0: au Standard. Donc, ça ne sert à rien, n'appelez pas le Standard, on ne répondra pas, tout simplement. Par contre, n'hésitez pas à nous écrire par courriel et nous répondrons avec l'invité à l'ensemble des questions, remarques, observations qui pourraient être les vôtres ce soir. C'est un livre qui est passionnant, La remarquable découverte de l'ami Ursule. Et l'auteur en parle avec passion, avec talent, et aiguise notre curiosité, donne envie, je pense, de lire le livre suite aux échanges que nous allons avoir. J'anticipe peut-être, après tout, nous sommes en direct, nous allons voir. Et donc, je voulais saluer l'invité donc du jour dans ce livre journal de la Résistance française, qui n'est autre que Victor Baugé. Bonsoir, mon cher Victor.
1: Bonsoir, Nicolas. Je suis absolument ravi d'être ici.
0: Alors, on ne se quitte plus, puisque nous étions hier soir à 19h sur les antennes en direct de GPTV pour traiter justement de ce sujet, déjà mardi, sur les origines justement païennes de l'Arc de Triomphe, puisque c'est ce monument en particulier qu'on va découvrir ensemble. C'est bien ça, Victor?
1: Tout à fait.
0: L'Arc de Triomphe, et puis c'est surtout un haut relief, mais on ne va pas anticiper. On va juste peut-être dire quelques mots sur le livre. C'est un livre qui se lit un petit peu comme un roman du Da Vinci Code, quelque chose comme ça. Vous l'avez voulu et pensé d'ailleurs, Victor, comme un roman. Expliquez-nous un petit peu comment vous en êtes arrivé à écrire ce livre, à la fois sur le fond de ce livre et puis sur sa forme.
1: Alors, pour ce qui est du fond, c'est suite à une découverte personnelle, ouais, en 2018. Par hasard, j'ai pris connaissance d'un ancien culte païen, et il s'avère que, par le plus grand des hasards, quelques semaines plus tard, il y a eu un événement qui a été très retransmis à la télévision. C'était l'acte 3 des Gilets jaunes, cet acte où il y avait eu des dégradations sur l'Arc de Triomphe, notamment le moulage d'un visage d'une des sculptures qui orne les piliers de l'arc avait été dégradé. Et ce fait avait été relayé sur les ondes, et moi, en regardant les informations, je reconnais immédiatement dans ce visage et dans la sculpture auquel il appartient une certaine divinité païenne de l'Empire romain.
0: Ouais. Et non pas ce qu'il est censé représenter, ce haut-relief.
1: Voilà, absolument. C'est quelque chose qui est complètement différent, qui n'a pas sa place ici et qui est en quelque sorte anachronique, puisque l'Arc de Triomphe a été construit au début du XIXe siècle.
0: Oui.
1: Et là, on parle d'un culte païen qui s'est terminé officiellement à la fin du IVe siècle.
0: Alors voilà. Est-ce que vous pourriez peut-être, Victor, nous rappeler déjà succinctement, même si beaucoup le savent sur Radio Courtoisie, et ceux qui nous écoutent, ce que représente, ce que censé représenter plutôt, cet Arc de Triomphe et ce haut-relief en question.
1: Oui. Alors, le contexte de l'Arc de Triomphe, on est au début du XIXe siècle, et plus particulièrement dans la monarchie de Juillet. Oui. Et donc, le roi des Français, le Louis-Philippe, via l'intermédiaire de son ministre Adolphe Thiers, commande une sculpture pour orner cet Arc de Triomphe.
0: Donc, l'Arc de Triomphe, c'est Napoléon.
1: Au départ, oui. Là, en fait, il s'est construit sur une certaine période. Napoléon l'a commandé en 1806.
0: D'accord.
1: Et il était fait pour célébrer les victoires de Napoléon.
0: Oui, mais Napoléon, c'est le fils, certains diraient sanguinaire, comme a pu le dire un certain auteur, de la Révolution. Donc c'est le fils de la Révolution, Napoléon. Donc c'est la Révolution, c'est la République aussi, cet Arc de Triomphe.
1: Oui, mais en fait, à cette période-là, à la période du roi Louis-Philippe, il y avait une certaine réunification qui était nécessaire parmi le peuple à cause de tout ce qui s'était passé juste avant. C'est-à-dire que le roi avait l'intention de célébrer la France unie pour la défense du pays, de façon à rassembler les héritiers de la Révolution, les partisans de l'Empire et les royalistes qui étaient encore attachés à l'ancienne monarchie.
0: Bien sûr.
1: Et donc, il passe cette commande au sculpteur François Rude.
0: Voilà. Ce fameux François Rude.
1: Voilà. Et François Rude décide de représenter des volontaires révolutionnaires qui, en 1792, sont partis défendre les frontières de la France contre les armées coalisées autrichiennes et prussiennes. Donc, il a appelé sa sculpture « Le départ des volontaires » de 1792.
0: C'est ça.
1: Et ce sont ces soldats qu'on est censé voir sur cette sculpture.
0: Donc, c'est la nation en armes, c'est ce moment de mobilisation de citoyens pour finalement lutter contre la coalition des monarchies qui voulait écraser, en tout cas c'est la légende ou le mythe républicain, cette révolution française. Donc ils vont pour ce combat, c'est bien ça.
1: Oui. Maintenant, pour répondre à la deuxième partie de votre question sur la forme du livre.
0: Alors ça, voilà, donc on en est là, on va donc prolonger petit à petit et voir un peu ce qu'il en est, parler de ces divinités, de cette divinité, enfin des divinités païennes, parce que on va faire un détour par un certain nombre de dieux de l'Olympe aussi, hein, et pas seulement sur un culte à mystère qui est le culte dont on va parler dans un instant, mais aussi donc sur un ensemble, on va décortiquer petit à petit ce haut-relief et cet arc de triomphe et se rendre compte que derrière ce que nos yeux vont se déciler en quelque sorte, et nous allons voir que derrière ce monument, il y a eh bien un certain nombre de signaux en même temps que de symboles que certains initiés, que des initiés de haut rang, par exemple, de la franc-maçonnerie, pourraient faire sens. Ça pourrait faire sens pour eux, et ça, on va en reparler, et ça sera le thème principal de cette émission, chers auditeurs. Par contre, en effet, je vous laisse, Victor, développer ce livre, La remarquable découverte de l'ami Ursule, dans sa forme.
1: Alors, pour arriver à ce livre, j'ai fait une enquête personnelle à partir de 2018, quand j'ai découvert cette chose étrange sur l'Arc de Triomphe. Mmh. C'est une enquête qui m'a pris plusieurs années. Et une fois qu'elle a été terminée, j'ai jugé nécessaire d'en partager les conclusions. Et c'est pour ça que j'ai commencé à écrire un livre.
0: Bien sûr.
1: Au départ, j'ai commencé à écrire ce livre.
0: Mais alors, pourquoi un roman ?
1: Voilà. Au départ, ce n'était pas un roman. J'ai commencé à écrire un livre de façon très académique. Et je me suis rendu compte que ce serait plus sympathique, non seulement pour le lecteur, mais pour moi-même qui l'écrivais, de le romancer.
0: D'accord.
1: C'est-à-dire d'ajouter des personnages assez truculents, une histoire
0: avec... en particulier.
1: Oui, c'est ça. Qui sont le fameux Ursule, qui lui fait la découverte que j'ai moi-même faite.
0: Voilà.
1: Et le narrateur, qui est en fait la personne à qui Ursule présente sa découverte.
0: C'est ça.
1: Et
0: il y a une sorte de dédoublement, de deux fois dédoublement chez vous, à la fois vous et Ursule, vous et le narrateur par rapport à Ursule, c'est un jeu en miroir en quelque
1: oui,
0: sorte.
1: Oui, mais c'est techniquement absolument nécessaire, parce que le dialogue entre ces deux personnages est le moteur de la dialectique de ma démonstration, c'est-à-dire thèse, synthèse et antithèse, puisque Ursule décrit ce qu'il a trouvé ou ce qu'il pense, ses hypothèses.
0: Ouais.
1: Et son ami, qui n'est pas du tout, n'a pas du tout la même personnalité, qui est beaucoup plus réservé, modéré, lui met en doute ce qui lui est présenté. Et donc, en fait, on a cet échange qui, à la fin, se finit toujours par une synthèse. Et donc, ce livre est un roman. Chaque chapitre se lit comme un roman. Mais c'est en même temps une démonstration. La démonstration d'une découverte réelle, inédite, qui, à ma connaissance, n'a jamais été révélée. Du moins, je n'en ai pas trouvé aucune trace.
0: Alors ça, c'est important. C'est-à-dire que ce dont on va parler, chers auditeurs, ce soir, vous ne le trouverez nulle part ailleurs que dans le livre « La remarquable découverte de l'ami Ursule », avec énormément de représentations, d'images colorées, pour expliquer. Alors, étant donné que nous sommes à la radio, nous aurons un exercice qui sera plus compliqué ce soir. Il va falloir vous imaginer. C'est pour ça qu'on va décrire très précisément le haut-relief de François Rude, hein, au début. Mais lorsqu'on va vraiment rentrer dans le fond du sujet. Mais finissez sur la structure même romancée.
1: Oui. Alors, en fait, c'est une démonstration que j'ai voulu la plus scientifique possible, mais qui est présentée comme un roman. Et pour le côté romancé, en fait, rend la lecture agréable, enfin, je l'espère. Mais à la fin de chaque chapitre, j'ai extrait les informations qui ont été présentées. C'est ce que j'ai appelé ces fameux argumentum Ursuli, c'est-à-dire qu'à la fin de chaque chapitre, le lecteur à un résumé de ce qui a été réellement découvert.
0: Exact. Ouais, à chaque fin de chapitre, voilà, vous résumez les différentes découvertes.
1: Voilà. Ça permet de bien se rendre compte de ce qui a été découvert, de le détacher de la narration du récit.
0: Voilà. Alors, la narration du récit, expliquez-nous un peu ces deux personnages, Ursule et le narrateur. Qui sont-ils?
1: Alors, ce sont deux vieux amis qui, en fait, sont maintenant à la retraite. Et ils passent leur retraite dans leur campagne natale, au fin fond du Bourbonnais. Ils habitent non loin l'un de l'autre. Ils sont tous les deux... Bah, l'un est célibataire, l'autre est veuf. Et ils sont, en quelque sorte, ils ont que l'un pour l'autre, en quelque sorte. Mais ils ont cependant des personnalités très différentes. Ursule, qui fait la découverte sur l'Arc de Triomphe, est un personnage qu'on pourrait qualifier de dionysiaque, c'est-à-dire qui est plutôt excessif, qui est assez chaotique en même temps.
0: Et la divinité Dionysos, bien sûr, que l'on retrouve co-président d'Elphes avec Apollon. Donc il est, j'imagine, une personnalité plus apollinienne, le narrateur, c'est ça?
1: Absolument. Le narrateur, lui, est quelqu'un de plus modéré, de plus tempéré, oui. Quelqu'un qui aime l'ordre. Alors qu'Ursule, lui, est très chaotique. Quand il vient rendre visite à son ami, c'est en coup de vent, un coup il est là, un coup il l'est plus. Les choses vont très vite dans son esprit, il est difficile à suivre. Par contre, en revanche, il est très créateur. Il a cette qualité de pouvoir créer ou de pouvoir déceler, de pouvoir penser d'une façon un peu différente et de voir ce qui échappe aux autres.
0: Très bien, donc finalement, on va assister à cette découverte au fil de la découverte, c'est-à-dire, il n'a pas tout découvert d'un coup, Ursule, il le découvre petit à petit, et petit à petit va le développer, et le narrateur va se piquer, ou prendre au jeu, autant il est plutôt sur la retenue, il doute énormément de son ami à l'origine, parce qu'il le connaît de longue date, et puis petit à petit, il se prend au jeu, et lui aussi fera des découvertes qui vont nourrir la découverte finale dont on vous parlera peut-être, on va voir si on vous dit tout ou s'il vous faut, quoi qu'il arrive, acheter le livre pour savoir le fond de l'affaire. C'est bien ça?
1: C'est bien ça. Je pourrais rajouter quelque
0: Allez-y,
1: chose
0: je vous en prie.
1: Là-dessus, c'est que en fait, Ursule, lui, dès le début du livre, est persuadé de sa découverte. Il pense avoir découvert quelque chose et il en est certain. On pourrait rapprocher ça à un concept qui a été apporté par Platon dans la République. Je ne sais pas si vous vous souvenez de cette analogie de la ligne divisée. C'est une analogie où Platon présente les différentes formes de connaissances.
0: Oui.
1: Et la connaissance la plus importante pour lui, c'est celle qu'il appelle noésis. C'est une connaissance qui...
0: La noésis, oui.
1: Oui, qui est très instinctive, qui en fait est au-dessus du logos, au-dessus de ce qu'il appelle Dianoïa, et qui est en fait le raisonnement discursif.
0: Oui,
1: donc en fait, au début du livre, Ursule a une sorte de révélation. C'est de ce niveau-là. Alors, une révélation, c'est très bien pour lui, il en est persuadé, il peut agir en conséquent. Par contre, c'est limité dans le sens où on ne peut pas communiquer une révélation. Et pour faire cela, il faut en fait descendre au niveau de connaissance au-dessous, qui est Dianoïa, c'est-à-dire le raisonnement discursif.
0: Oui.
1: Et le livre est ce discours, ce dialogue entre les deux personnages qui force Ursule dans ses retranchements pour prouver à son ami qu'il a raison.
0: Oui, tout à fait. Oui, qui est avec un caractère assez bien trempé. Et on retrouve ces... Alors, on est au fin fond de la France profonde. Hein,
1: Oui, nous sommes dans le Bourbonnais.
0: Dans le Bourbonnais.
1: Ce sont des gens de la terre. Des gens qui... Ursule notamment. Et c'est donc quelqu'un qui a un bon sens paysan en même temps, qui est très important parce que il a pas cette sophisticité ou sophistication de
0: oui.
1: qu'a l'autre personnage, et c'est en fait un avantage pour lui parce que c'est ce bon sens qui lui permet de ne pas tomber dans les pièges qui sont en fait posés sur la sculpture pour que les profanes ne voient pas le message ésotérique.
0: Oui, c'est ça. C'est exactement ça. Donc on va les suivre et bien petit à petit faire ces découvertes, Ursule et le narrateur, vivre leur vie aussi, c'est-à-dire que c'est toujours ponctué entre autres d'excellents repas. Ce sont des amis, des vrais amis. Ils ont beaucoup d'échanges et petit à petit, eh bien, ils vont aller vers ce qui se révélera finalement dans ce livre une sorte de d'initiation. Mais on ne va pas anticiper. Très bien, Victor. Donc, je rappelle, chers auditeurs, le livre de Victor Baugé, les chroniques de LRDS, ça, c'est la maison d'édition, en fait.
1: Hein. C'est la marque d'édition.
0: Oui, c'est la marque d'édition.
1: Puisque voilà, c'est auto-édité.
0: Ouais, c'est une auto-édition.
1: C'est disponible sur Amazon.
0: Disponible sur Amazon et disponible aussi sur votre site. Dites-nous-en un peu plus sur votre site, Victor.
1: Oui, le site est victorbaugé.com.
0: Alors Baugé, B-O-G-E-Y, Victor. Donc c'est victorbaugé.com. En un seul mot.
1: Et à partir de là...
0: .com. Très bien. Donc vous tapez victorbaugé.com. Vous pouvez donc récupérer ce livre sur Amazon, mais c'est mieux encore de le récupérer sur le site. Et d'ailleurs, je vous conseille quand même vivement le site, parce que... Et d'ailleurs, si certains d'entre vous suivez cette émission... Moi, je vous conseille même d'aller directement actuellement, tout en nous écoutant, sur le site de Victor Baugé, parce que vous allez avoir tout un tas d'images de ce dont nous allons parler ce soir. Hein.
1: Beaucoup plus que ça, puisqu'en fait, il y a des liens vers ma propre chaîne YouTube,
0: oui,
1: où j'explique certaines des révélations.
0: Voilà. Voilà, donc il tient énormément, l'auteur, justement, à ce que ce savoir, sur ce savoir ésotérique, finalement, sur l'Arc de Triomphe puisse être révélé au plus grand nombre, car indéniablement ce livre, chers auditeurs, je vous le dis et je ne plaisante pas et je ne joue pas avec vous en disant cela, c'est une véritable révélation, la remarquable découverte de l'ami Ursule Victor Baugé. Alors Victor, allons peut-être dès à présent un petit peu maintenant on va petit à petit développer, approfondir cette révélation, cette découverte qui est la vôtre, qui est celle d'Ursule et de son ami le narrateur aussi, dans le livre. Revenons-en peut-être à ce haut-relief. Qu'est-ce qu'il est censé officiellement représenter? Faites-nous un petit descriptif pour ceux qui ne le connaîtraient pas, sachant que la figure principale de la victoire, en quelque sorte...
1: Oui, c'est une figure qui, en fait,
0: est très connue.
1: Elle enjoint une troupe de soldats,
0: voilà,
1: qui est juste au-dessous d'elle, à partir au combat.
0: C'est ça. Et elle est donc sur l'un des piliers, si j'ose dire, de l'Arc de Triomphe.
1: Voilà, si vous regardez l'Arc de Triomphe en venant des Champs-Élysées,
0: d'accord,
1: c'est la sculpture monumentale qui est sur le pied droit,
0: c'est ça,
1: qui est à droite.
0: Voilà, quand vous avez la Concorde dans le dos, vous regardez l'Arc de Triomphe et sur le pilier droit... Vous avez ce haut-relief magnifique qui représente en effet une sorte de divinité ailée.
1: Oui, une allégorie de la victoire.
0: C'est une allégorie de la victoire. De quelle victoire? De la victoire qui va être la victoire du peuple, des citoyens et de la révolution, donc. Par rapport aux forces coalisées des monarchies européennes.
1: C'est ça, c'est l'interprétation qu'on nous demande de voir.
0: Oui, c'est ce qu'on nous demande de voir.
1: Et on nous le demande avec insistance. Parce que cette sculpture a plusieurs noms, ce qui est déjà étrange en soi.
0: Donnez-nous les différents noms.
1: Alors, le nom officiel, c'est le départ des volontaires de 1792.
0: Très bien.
1: Donc, ces soldats qui étaient venus à Paris se rassembler pour partir vers les frontières nord-est du pays, battre les armées coalisées étrangères.
0: C'est ça.
1: L'autre nom, c'est le surnom, c'est la Marseillaise.
0: Ah, voilà, c'est la Marseillaise. Autre nom pour une même sculpture. Alors, la Marseillaise, pourquoi?
1: Parce que ces volontaires qui sont venus à Paris répondant à l'appel de l'Assemblée législative pour défendre la patrie en danger sont venus de partout en France, mais notamment, il y avait parmi eux les fédérés marseillais qui, fameusement, sont montés à Paris en chantant le chant de guerre pour l'armée du Rhin, composé par Rouget de Lille, et qui est connu maintenant sous le nom de la Marseillaise. Ça fait donc deux noms déjà pour une même œuvre.
0: Mais alors il y en a même... c'est pour le moins surprenant.
1: Et il y en a un troisième.
0: Ah!
1: Le chant du départ. C'est-à-dire.
0: Donc, d'accord.
1: C'est-à-dire que le contexte ou la façon de voir cette œuvre sur la Révolution, sur le départ de ces volontaires, c'est quelque chose qui nous est assez fortement demandé.
0: Finalement, elles font toutes référence à cette divinité ailée avec son épée, hein, en quelque sorte, puisque c'est à la fois une divinité qui crie. Donc ça peut être un cri de guerre, un cri de victoire aussi.
1: Ou de ralliement, oui.
0: Ou de ralliement, ou un chant. Donc le côté chant aussi, chant des, le chant justement des, oui. des volontaires. Donc c'est parce que c'est le personnage central. C'est cette partie-là d'ailleurs qui est représentée à l'intérieur de l'Arc de Triomphe, c'est ça dans la crypte ?
1: Oui, c'est le visage de cette figure qui avait été moulée.
0: Oui.
1: Et c'est ce moulage qui avait été défiguré.
0: Dégradé par voilà. La manifestation des gilets jaunes. D'accord, et c'est... Voilà. Très bien. Et... Alors, est-ce que vous avez encore des choses à dire sur cette, sur l'aspect officiel,
1: oui.
0: avant d'aller au-delà?
1: Ben, on pourrait décrire donc cette sculpture un peu plus précisément.
0: Oui.
1: Il y a 8 personnages au niveau bas de cette sculpture, et surmontés par cette figure ailée qui représente manifestement une victoire et qui les enjoint à prendre la route. Alors, à partir de là, il y a une chose qui est étrange, et c'est ce qui met l'ami Ursule sur la piste. Parce qu'en fait, sa découverte à lui n'est pas la même que moi. Et je pense que sa découverte est en fait celle que François Rude voulait, il voulait que ce soit de cette façon-là que les sens cachés de sa sculpture soient découverts.
0: Ouais.
1: C'est-à-dire que pour Ursule, tout commence par la détection de 3 anomalies dans cette sculpture. La première... c'est qu'il remarque que, bien qu'on lui, entre guillemets, on lui vende des volontaires révolutionnaires,
0: oui.
1: il n'y a pas un seul volontaire révolutionnaire sculpté.
0: De l'époque.
1: Non. Ce ne sont pas des soldats du XVIIIe siècle. Ce sont en fait des soldats vêtus à l'antique.
0: À l'antique.
1: Donc on en a en armure, certains en sandales, certains à moitié nus. Donc,
0: Mais alors ça, Ursule le dit, mais votre narrateur dit oui, mais bon, à cette époque, au XVIIIe siècle, c'est classique de dépeindre un certain nombre de personnes du siècle comme des personnages de l'Antiquité, parce qu'il y a une correspondance entre le siècle des Lumières et puis les siècles antiques.
1: Oui, et c'était tout à fait en accord avec le style romantique de l'époque.
0: En plus.
1: Mais ça, c'est seulement la première anomalie.
0: D'accord.
1: La deuxième anomalie que perçoit Ursule, c'est qu'il remarque que si l'on prend en considération l'orientation de l'Arc de Triomphe lui-même et la direction du mouvement de cette troupe sur la sculpture, qui très manifestement va sur la gauche, puisque la figure ailée pointe son glaive dans cette direction, eh bien, on remarque que cette troupe prend la direction de l'avenue Kléber, qui, elle, part en direction sud-ouest.
0: Ah, donc complètement à l'opposé du nord-est.
1: Alors Ursule dit...
0: On ne peut pas faire plus à l'opposé.
1: On me vend des volontaires partant défendre les frontières nord-est, et je vois non pas des révolutionnaires, mais des soldats vêtus à l'antique qui fuient dans la direction opposée.
0: Ouais.
1: Et il y a donc une incohérence.
0: Une deuxième incohérence.
1: Et la troisième incohérence, c'est qu'il remarque justement le visage de cette figure ailée qui crie. Alors, c'est une incohérence parce que à l'époque... les figures allégoriques, notamment celle de la victoire, devaient être représentées avec une certaine expression de calme, de sérénité et de beauté. Et ce n'est pas du tout le cas de cette sculpture-là. Elle a un visage extrêmement crispé et tendu, les sourcils froncés. Et d'ailleurs, Ursule n'est pas le seul à remarquer cette incohérence. Un sculpteur contemporain de François Rude, qui s'appelle David Danger, avait fustigé cette figure. Il disait que c'était hideux et que ça n'avait pas sa place. Et donc, Ursule commence à réfléchir à tout cela.
0: Voilà, donc il y a ces 3 anomalies. Voilà. Alors que vous, quand on va aller un petit peu plus loin sur Ursule, et puis après on reviendra sur vous, et qu'est-ce qui vous a marqué, vous, ce visage, qui vous a fait penser à une divinité antique, dont on va dire, on va parler évidemment, mais par la suite seulement, chers auditeurs, il va falloir nous suivre pas à pas. Vous pouvez continuer. Donc vous avez ces 3 anomalies, et donc il en déduit quoi, Ursule ?
1: Eh bien, c'est justement que il remarque autre chose. Il remarque que cette figure ailée, qui est censée être une allégorie de la victoire, et comme chacun le sait, les allégories de la victoire sont basées sur la déesse grecque Niké. Et c'est très codifié, une allégorie de la victoire. Il y en a beaucoup, notamment sur les monuments aux morts. C'est une figure féminine, ailée, avec une expression calme, et qui tient, en général, une couronne, souvent une couronne de laurier. Et en effet, sur la sculpture de l'Arc de Triomphe, nous avons une figure ailée qui ne tient pas une couronne, mais il y a une couronne civique juste au-dessous de sa main.
0: Oui.
1: Et donc, on est bien dans ce contexte. Mais ce n'est pas tout. Elle a d'autres attributs. Et Ursule remarque que sur sa poitrine, il y a un petit visage.
0: Oui.
1: Et en regardant de près, on voit que ce n'est pas n'importe quel visage. C'est un visage avec deux petites ailes au-dessus et des serpents autour. Mmh. C'est en fait ce qu'on
0: Méduse.
1: Appelle... Voilà, c'est un gorgonéon.
0: La gorgone.
1: Alors, dans la mythologie grecque...
0: La seule de ces divinités monstrueuses, pardon, mortelles, à qui, justement, Persée tranchera la tête.
1: Voilà. Et quand Persée... Après avoir tranché la tête de cette méduse, il la donne à Athéna, qui l'avait aidée à la combattre. Et donc Athéna porte ce gorgonéon, cette tête, sur son égide, qui est une sorte d'arme miraculeuse, aussi bien défensive qu'offensive. Et c'est cette égide qu'on voit sur la figure ailée de l'Arc de Triomphe. Et donc, c'est une référence, cette fois, à Athéna.
0: Alors, ce qui peut relier Athéna et Athéna Niké, c'est une épiclèse d'Athéna, c'est-à-dire que c'est une représentation d'Athéna en victoire, en tant que victoire, puisqu'elle est déesse de la guerre, la déesse d'Athènes. Et là, l'associer à la victoire est quelque chose qui est classique, à l'âge antique.
1: C'est classique, mais ça ne se fait pas comme ça. C'est-à-dire qu'il y a des représentations d'Athéna qu'on appelle Athéna Nicéphore. Oui. C'est-à-dire qu'elle tient dans sa main une petite version de Nicée. Mais d'inclure le gorgonéon sur une victoire, ça ne se fait pas.
0: Ça ne se fait pas.
1: Et il y a autre chose qui est étrange sur cette figure ailée sur l'Arc de Triomphe, c'est qu'en plus, sur chaque côté de son bonnet, il y a des chevaux. Et ça, c'est quelque chose qui est très rarement vu, et c'est jamais vu sur les victoires.
0: Ouais.
1: En revanche, il y a certaines statues qui représentent Athéna, où on retrouve ses chevaux, notamment Athéna Farnèse et l'Athéna du Gorgonéon,
0: ouais.
1: qui est en fait une version romaine de l'Athéna Parthénos.
0: Très bien.
1: Et donc nous avons deux indices, le Gorgonéon et les chevaux, qui pointent indubitablement vers Athéna. Nous voyons donc que nous avons... une autre interprétation possible de cette figure ailée.
0: Oui, qui n'est donc ni la Marseillaise, ni cette victoire qui incite les volontaires à aller se battre.
1: Oui, parce que vous avez raison. En plus de cette victoire, il y a une deuxième façon de la lire. C'est la patrie. C'est-à-dire, dans le contexte de la Révolution, et cette version-là, est appuyé par son bonnet, qui est un bonnet phrygien. C'est aussi conforté par le fait que près d'elle, il y a les initiales RF. Et il y a aussi, non loin, un coq, qui représente le symbole du pays.
0: Oui.
1: Donc, en plus de ces deux interprétations, la victoire et la patrie, nous venons de découvrir une interprétation, celle d'Athéna.
0: Celle d'Athéna, voilà. Et on va pouvoir poursuivre Athéna, mais j'aimerais peut-être, c'est peut-être le moment... de quitter un instant Ursule et son ami narrateur. Je rappelle le livre de Victor Bauger, La remarquable découverte de l'ami Ursule, une auto-édition que vous pouvez retrouver à la fois sur Amazon et sur le site de Victor Bauger, donc Victor Bauger, B-O-G-E-Y. Et vous écrivez Victor Bauger sur... en un seul mot, .com, c'est ça ?
1: C'est ça.
0: .com sur un moteur de recherche et vous arriverez sur son site. J'aimerais que l'on revienne parce que vous avez débuté, puis vous êtes coupé à ce moment-là, sur ce que vous a inspiré vous et votre inspiration, qui n'est pas celle, puisque vous avez évidemment romancé votre propre découverte, lorsqu'il y a cette dégradation liée aux manifestations des Gilets jaunes. Eh bien, vous voyez dans cette figure ailée une divinité païenne. Expliquez-nous, dites-nous un petit peu, Victor.
1: Oh ben, c'est simplement parce que, par un concours de circonstances assez extraordinaire, quelques jours avant, j'avais pris connaissance de ce culte de Mithra.
0: Alors, le culte de Mithra, il faut le dire, qu'on ne l'a pas dit encore. C'est Mithra, voilà.
1: Qui est un culte à mystère, comme vous l'avez dit tout à l'heure. Et je m'étais intéressé un petit peu, simplement par curiosité. Et en regardant ce reportage sur l'Arc de Triomphe, j'ai reconnu la figure caractéristique de cette divinité en la victoire sur la Marseillaise.
0: Rappelez-nous d'ailleurs pourquoi vous avez été frappé en voyant donc cette dégradation et vous dites, mais ça, bon sang de bonsoir, qu'est-ce que vient faire Mitra sur l'Arc de Triomphe? Donc, expliquez-nous un petit peu comment vous en êtes arrivé là. Expliquez-nous peut-être un petit peu de votre vie passée, dans ce cas-là, de votre métier, de votre, afin de voir pourquoi est-ce que vous étiez intéressé à Mitra. Pourquoi?
1: Alors,
0: peu de temps avant.
1: Oui,
0: c'est ça.
1: Et c'est par hasard en fait que j'ai pris connaissance de ce culte, parce que à l'époque, je travaillais dans une salle de marché à Londres et j'avais besoin de faire une recherche sur la Banque d'Angleterre, donc la Banque centrale du Royaume-Uni. Et j'avais appris que l'emplacement initial de la Banque d'Angleterre, sous cet emplacement, après la Deuxième Guerre mondiale, on avait découvert les ruines d'un temple à Mitra, ce qu'on appelle un Mitraum. C'est le Mitraum de Londres qui se visite en ce moment, et qui, en ce moment même, est situé dans le sous-sol du quartier général de Bloomberg.
0: De Bloomberg.
1: Dans le quartier qu'on appelle Wallbrook, dans la City.
0: D'accord. Alors, parlez-nous un petit peu de Mitra, du culte de Mitra. De ce que l'on en sait, puisque c'est un culte à mystère, donc on n'en sait que peu de choses.
1: Oui. Alors, d'abord, je vais situer les cultes à mystère dans l'Empire romain. Parce que quand on parle de l'Empire romain, on pense souvent, en termes de religion, à cette religion polythéiste dominée par Zeus,
0: oui, l'aspect
1: Mars,
0: public, voilà, l'équivalent des Olympiens grecs.
1: Oui.
0: Voilà.
1: Mais ce n'est que la religion officielle.
0: Exactement.
1: C'est-à-dire que dans cet immense empire, les Romains toléraient des cultes indépendants.
0: C'est ça.
1: Et évidemment, tout le monde sait qu'il y avait le judaïsme déjà à l'époque, et un petit peu plus tard le christianisme, mais en marge de tous ces cultes-là, il y avait une catégorie qu'on appelle les cultes ou bien religions à mystère.
0: Donc c'était des cultes avec des initiations, c'est ça?
1: Exactement.
0: Qui étaient réservés donc à des initiés.
1: Oui, c'était des cultes qui étaient en fait complètement fermés,
0: ouais.
1: Contrairement à d'autres religions. C'est-à-dire qu'on entrait seulement par invitation.
0: C'est ça, et un parrainage, et on était initié à des mystères.
1: Exactement, c'est-à-dire qu'au fil de différentes initiations, on gravissait des échelons.
0: C'est ça.
1: Il y avait dans ce culte-là...
0: Ça fait penser un peu à la franc-maçonnerie, même beaucoup.
1: Absolument. Et à chaque initiation, il était révélé certains secrets au myste, c'est-à-dire à l'adepte.
0: C'est ça.
1: Et ce sont ces secrets qu'on appelle les mystères.
0: C'est ça.
1: D'où les cultes à mystère.
0: C'est ça.
1: Eh bien, le culte de Mitra était l'un de ces cultes à mystère parmi d'autres.
0: Très bien. Ça, on va y revenir sur ce culte et éventuellement et sur la fin, jusqu'à la fin de cette émission de radio, chers auditeurs. Mais Mitra, il y a quand même, pour ceux qui s'intéressent même de loin à Mitra, il y a la fameuse torectonie. Il y a une représentation spécifique de Mitra avec son bonnet phrygien, divinité dont on sait qu'elle est romaine, mais qu'elle avait certainement une antériorité orientale, peut-être
1: perse.
0: Et donc, qu'est-ce qui est, dites-nous un petit peu pour ceux qui ne le sauraient pas, la représentation la plus classique justement de Mitra.
1: Oui, alors c'est cette torectonie dont vous venez de parler. Et c'est la pièce centrale de sa mythologie. C'est-à-dire, c'est une représentation du dieu sous la forme d'un jeune homme qui sacrifie un taureau, le taureau originel. Alors, c'est une représentation qui est assez compliquée et très codifiée. Et elle est étonnamment constante d'un mitraum à l'autre.
0: D'accord.
1: Parce qu'en fait, cette représentation était située dans tous les mitraums, qu'elles soient sculptées ou peintes sous forme de fresques, il y avait toujours au fond du temple cette représentation-là. Oui. Et donc on voyait le dieu sacrifiant ce taureau.
0: Donc avec le glaive.
1: Avec un glaive.
0: Plantant donc dans la gorge du taureau,
1: dans
0: c'est
1: le
0: ça
1: cou, tout à fait.
0: Dans le cou du taureau.
1: De chaque côté de la scène, il y avait deux personnages portant eux aussi des bonnets phrygiens. Ils portaient des torches, surtout, c'est ce qu'on appelle les dadophores, les porteurs de torches.
0: L'homme. On peut imaginer qu'ils accompagnaient le myste dans une zone obscure, puisque c'est sous cette représentation, cette torectonie, normalement, elle est censée avoir lieu dans une grotte, donc sombre.
1: Oui.
0: Une descente aux enfers, une catabasis.
1: Mais c'est un peu plus compliqué que ça, parce qu'en fait, l'un des dadophores, qui s'appelle Kaotès ou Kotès, tient sa torche pointée vers le haut.
0: Oui, catabasis, anabasis. Il y a ces deux ces deux mouvements, je dirais, de descente et de remontée.
1: Voilà. Alors, il y a plusieurs interprétations. Certains historiens disent qu'en fait...
0: C'est mon interprétation, il y en a certainement d'autres, en effet.
1: Parmi les deux interprétations qui reviennent souvent, c'est qu'il s'agit d'une représentation peut-être de la naissance ou de la mort, ou du printemps et de l'automne, du commencement ou de la fin. Et une autre interprétation, ce serait celle de la métempsychose, c'est-à-dire que la torche pointée vers le bas représenterait l'âme qui vient s'incarner sur Terre, alors que l'autre torche représenterait son départ.
0: C'est ça. Donc la métempsychose, oui, tout à fait.
1: C'est donc une nous autre... avons...
0: Et là, on ne peut que spéculer, conjecturer, puisque justement, c'est un culte à mystère, donc on ne sait pas en fait ce qui était enseigné.
1: On ne sait pas parce que tout ce qui se passait dans les temples devait rester secret. Les adeptes avaient l'interdiction de révéler quoi que ce soit. Mais de plus, la tradition mithriaque était orale uniquement. Donc en fait, on n'a pas d'écrit, et les historiens doivent se baser sur les artefacts, et les sculptures, les petites inscriptions, pour essayer de reconstituer ce culte.
0: Ouais.
1: Mais on en connaît très peu de choses.
0: On en connaît très peu de choses. Donc, décrivez-nous un petit peu Mithra, justement. Donc, il égorge ou il tue ce taureau primordial et il tourne la tête en sens inverse, c'est ça?
1: Oui, et sur,
0: de
1: toutes
0: l'acte.
1: Sur toutes les tauroctonies, il est représenté de cette façon-là. Il chevauche ce taureau, il tourne la tête vers l'arrière.
0: Et il semble regarder le soleil, d'ailleurs.
1: Oui.
0: Qui est derrière. Il y a le soleil qui est derrière.
1: C'est
0: à noter. C'est important puisqu'en fait, c'est de Mithra que vient le fameux Sol Invictus.
1: Oui.
0: Le soleil vainqueur.
1: C'est très lié. Et d'ailleurs, il y a certaines dédications.
0: Par ce signe, tu vaincras. On peut se demander si c'était une croix ou si c'était le signe de Mithra, finalement, hein, pour l'empereur Constantin. On peut se poser la question, non?
1: Tout à fait, mais j'ai perdu le fil de ce que je voulais dire.
0: Et moi, ce que je veux, c'est que vous nous décriviez, parce que malheureusement, c'est une émission de radio et pas une émission télé, donc que vous nous décriviez précisément la posture de Mithra lors de cette tauroctonie, parce que ça va aider pour comprendre que vous y avez vu Mithra dans cette figure qui crie, cette figure de la victoire, cette figure de la Marseillaise.
1: Voilà, il y a un très grand nombre de ressemblances entre Mithra sur la tauroctonie et la victoire sur l'arc de triomphe.
0: C'est ça.
1: Alors, la première, c'est que tous les deux portent un bonnet phrygien.
0: Voilà.
1: La deuxième, c'est qu'ils tournent la tête vers l'arrière.
0: C'est ça.
1: La troisième, c'est qu'ils ont leur corps penché en avant. Et la quatrième, c'est qu'ils chevauchent un animal qu'ils sont en train de sacrifier. Alors, Mithra sacrifie le taureau, mais sur la tauroctonie, il y a une tête de cheval à l'endroit où, sur la tauroctonie, on trouverait le taureau.
0: Oui. Et puis il y a ce glaive.
1: Il y a le glaive, et puis il y a la position des jambes, puisque cette position est très particulière. Une jambe est tendue et l'autre est pliée.
0: C'est ça.
1: Et on retrouve exactement cette posture sur la Marseillaise de François Rude.
0: Ouais.
1: Alors c'est étonnant en soi, mais on pourrait se dire, bien, peut-être que François Rude a aimé cette attitude et a voulu la retranscrire dans son personnage, sur sa sculpture de la Marseillaise. Mais alors, comment expliquer que ces deux dados forts que l'on trouve sur la tauroctonie, ont un équivalent chacun sur la sculpture de François Rude. Parce que si l'on regarde cette sculpture, on remarque que de chaque côté, il y a aussi deux personnages qui portent des casques qui ont une forme phrygienne, c'est-à-dire des casques thraces, ça vient de la même région de l'Asie. Et de plus, l'un porte son épée pointée vers le bas et l'autre tient une lance pointée vers le haut. Autre ressemblance, l'un d'eux se tient debout avec les jambes croisées, qui est une attitude extraordinaire qu'on retrouve chez les dados forts.
0: On part au combat aux frontières nord-est de la France et on croise les jambes, c'est quand même pour le moins surprenant.
1: Alors nous avons donc Mithra et les deux dados forts.
0: Ouais.
1: Mais évidemment, si François Rude a voulu représenter une tauroctonie, il manque un élément essentiel, le taureau. Et il n'y a pas de taureau sur la Marseillaise.
0: Non.
1: Sauf que il y a un bouclier rond en bas de cette sculpture.
0: Ouais. Donc du haut relief, là, hein, de François Rude sur l'arc de triomphe.
1: Auquel est accolé un arc qu'un personnage est en train de bander. Et si on assemble ce bouclier rond avec l'arc qui le touche tout juste, cela reconstitue très précisément le signe astrologique du taureau qui est couché sur le flanc. Nous avons donc ce sacrifice du taureau qui est représenté, mais de façon suggérée, très ésotérique.
0: C'est ça.
1: Et les similarités vont encore bien plus loin, puisque dans la scène de la tauroctonie, il y a toute une série d'autres animaux, tels qu'un lion, un scorpion, un serpent, un corbeau.
0: Il y a les 12 signes astrologiques, en fait, c'est ça.
1: Alors, il y a les 12 signes du zodiaque, mais les animaux dont je viens... oui, mais en plus de cela, il y a 4 autres constellations qui ne sont pas dans le zodiaque. Donc au total, on a 16 constellations.
0: Quelles sont les 4 autres ?
1: Alors, il y a le corbeau,
0: oui.
1: Corvus, il y a la coupe, il y a le...
0: Le serpentaire.
1: L'hydre, tout à fait. Et le quatrième m'échappe pour l'instant.
0: C'est pas grave, Victor. Écoutez, le temps que vous repreniez vos esprits et que les auditeurs aussi soufflent 30 secondes, je vous conseille, chers auditeurs, d'aller tout de suite voir le site de Victor Baugé. Victor Baugé, en un seul mot, et Baugé, enfin, bah, c'est pas en un seul mot le livre, mais sur le site internet Baugey, vous allez .com, vous allez sur Google, et vous regardez, et là vous allez voir, il y a toutes les images, tout ce dont on est en train de vous parler, c'est dessus, donc dépêchez-vous, si vous voulez, et puis ceux qui n'y vont pas, ben, qui veulent écouter, vous écoutez, et puis après vous procurerez le livre, et puis vous irez aussi surfer sur Internet. Voilà, la remarquable découverte de l'ami Ursule Victor Baugé. On fait donc cette très courte pause, et on revient juste après.
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0: Eh bien, chers auditeurs de Radio Courtoisie, vous êtes en direct dans ce libre journal de la Résistance française avec Victor Baugé, mon invité et son auteur du livre « La remarquable découverte de l'ami Ursule » en auto-édition que vous pouvez vous procurer sur Amazon comme... D'ailleurs, sur le site de Victor Baugé, Victor Baugé, baugey.com, Victor Baugé, eh bien, vit à Londres depuis l'an 2000, ça fait un moment, en 2018, alors qu'il regarde un reportage sur une manifestation des Gilets jaunes, un détail architectural de l'Arc de Triomphe pique son intérêt et devient le point de départ d'une véritable enquête personnelle. Au fil de ses recherches, il met au jour un enchaînement de références ésotériques insoupçonnées qui le conduira à une révélation étourdissante. De cette exploration naît son premier roman, La remarquable découverte de l'ami Ursule. Dans ce récit, des personnages hauts en couleur, issus de la campagne du centre de la France, s'emparent, sous couvert de fiction, des véritables découvertes de l'auteur pour mieux les révéler au public. Et bien justement, cette révélation, elle a lieu ce soir dans les studios de Radio Courtoisie, dans ce livre journal de la Résistance française. Alors, nous en étions à la figure de ce, donc, dans ce haut relief que vous retrouvez sur le pilier droit lorsque vous avez dans le dos la Concorde et que vous regardez l'Arc de Triomphe. Bien connu, que tout le monde a à l'esprit. Moi, par exemple, avant même de lire le livre, j'avais tout de suite l'image, justement, parce que tout le monde l'a vu, hein, cette représentation de la Marseillaise de la Victoire qui semble haranguer tout en regardant au sens inverse un certain nombre des troupes pour aller au combat, des volontaires pour le combat, justement, contre les forces coalisées européenne pour sauver la Révolution française. C'est évidemment eh bien une représentation de la Révolution et de la République. Et c'est une ode, et c'est un auteur, celui qui en est le sculpteur, hein, en quelque sorte, l'artiste, eh bien, François Rude, est donc le créateur de cette œuvre. Peut-être continuer à développer, Victor, maintenant les différents niveaux de lecture, puisque eh bien on en était à Mithra, la figure de Mithra, cette figure orientale et en même temps des cultes à mystère romain, de la tauroctonie, du sacrifice du taureau primordial. Je vous laisse continuer un petit peu à développer, si vous le voulez bien, Victor, ces différents niveaux de lecture.
1: Quand on regarde cette sculpture, on peut deviner ce que François Rude avait à l'esprit, c'est-à-dire de quelle façon il voulait que l'observateur, quelle démarche il devait faire pour arriver au thème le plus profond de la sculpture. Parce que des niveaux de lecture, il y en a beaucoup. J'en ai personnellement compté 13. C'est-à-dire que si on considère des niveaux de lecture comme ceux qu'on a décrits au tout début, c'est-à-dire des soldats de l'Antiquité qui partent au combat, ça fait un niveau de lecture. Le deuxième, c'est le contexte de la Révolution, ces révolutionnaires qui partent défendre la patrie de l'Antiquité qui partent au combat, ça fait un niveau de lecture. Le deuxième, c'est le contexte de la Révolution, ces révolutionnaires qui partent défendre la patrie en danger, c'est le deuxième niveau.

0: Athéna.
1: Oui.
0: Alors, à quoi est-ce que ça nous mène?
1: Oui.
0: Nous avons parlé aussi de cette troisième anomalie qu'Ursule avait révélée, le cri de cette sculpture. Maintenant que nous avons identifié cette figure à Athéna, le cri commence à prendre sens. Parce que, dans la mythologie grecque, la naissance d'Athéna est très particulière. Et le poète Pindare raconte que quand Athéna est née, on sait qu'elle est née, enfin, il est dit qu'elle est née adulte et vêtue de son armure, mais surtout qu'elle cria,
1: et qu'elle danse,
0: qu'elle poussa un cri terrible qui ébranla le ciel et la terre.
1: Donc, on vous imagine Héphaïstos avec sa hache fendre le crâne du malheureux Zeus en deux et permettre ainsi cette espèce d'accouchement par le haut, hein.
0: C'est
1: ça. Annick de Souzenel disait de la fontanelle, qui était encore ouverte chez le nouveau-né, avant de se refermer petit à petit, qu'elle était une sorte de matrice, d'ouverture d'une matrice, mais la matrice de la tête, hein, la matrice du crâne, la matrice de vers le haut, un accouchement vers le haut, en quelque sorte.
0: Exactement. Dans la mythologie grecque, il est raconté qu'Athéna s'extrait de la tête de Zeus qui vient d'être ouverte par Héphaïstos tout à fait, et en poussant ce cri. Et donc là, on peut se dire, cette Athéna qui pousse un cri, eh bien peut-être que François Rude veut que l'on voit une référence à la naissance d'Athéna. Et donc, l'initié qui se doute qu'il y a des choses à découvrir va commencer à chercher dans ce contexte-là. Et c'est alors qu'on peut se tourner vers certaines représentations de la naissance d'Athéna, parce que les Grecs l'ont représentée, notamment au VIe siècle avant Jésus-Christ, sur des vases et des amphores. C'est une scène qui est assez classique, en fait. Et typiquement, on voit Athéna, qui est en hauteur, au-dessus de Zeus, qui s'extrait donc de son père. Souvent, même toujours, il y a une de ses jambes qui est encore empêtrée dans la matière grise paternelle. Et à côté, de chaque côté de Zeus, on voit une représentation d'Elithie, qui est la déesse de l'enfantement, et qui est représentée en double, comme des sœurs jumelles. Il y en a une de chaque côté. Si je rappelle la représentation de la naissance d'Athéna, qui est gardée au Louvre,
1: oui.
0: Eh bien, cette représentation particulière nous montre, de chaque côté des déesses de l'enfantement, Elithie, d'un côté Héphaïstos, avec sa hache,
1: oui.
0: Et de l'autre côté, Poséidon.
1: Qui est un des frères de Zeus.
0: Oui, l'autre étant Hadès. Et ce qui est étonnant, c'est que si maintenant on tourne notre regard vers la sculpture de François
1: oui.
0: Rude, et qu'on regarde au-dessous de la victoire,
1: oui, de la victoire,
0: qu'on a maintenant identifié à Athéna, on trouve un grand guerrier, beaucoup plus grand que les autres, qui a une attitude...
1: Un colosse, un véritable colosse, tout à fait.
0: Qui a une attitude dominatrice, c'est
1: vrai.
0: Évidemment le chef de la troupe.
1: Oui.
0: Et qui ressemble, par sa physionomie, à Zeus.
1: Et oui.
0: Les nombreuses sculptures...
1: Alors tout ça, c'est montré, démontré, excusez-moi Victor, c'est pour que l'auditeur, qui d'ailleurs ne pose pas de questions, il doit être totalement envoûté par le sujet, donc il ne pose pas de questions, vous pouvez quand même poser des questions, mais dépêchez-vous, pas trop tard, chers auditeurs. Mais voilà, tout ça, vous avez des dans le livre, hein, La remarquable découverte de l'ami Ursule Victor Baugé, hein, auto-édition, vous avez cette représentation, vous avez toutes ces images, hein, qui sont parfaitement colorées et qui permettent de comprendre un petit peu ce qui est dit, hein, bien évidemment.
0: Oui, parce que la démonstration est extrêmement visuelle, c'est pour ça qu'il y a plus de 40 illustrations dans le livre.
1: C'est ça.
0: Et donc, ce grand guerrier, il ressemble à Zeus par sa physionomie. C'est très épais, sa barbe, sa chevelure, sa moustache, c'est évidemment Zeus. D'autant plus qu'il ressemble à Zeus par sa posture. C'est-à-dire qu'il rappelle très fortement les représentations de Zeus brandissant son foudre, ce faisceau d'éclairs.
1: Bien sûr.
0: Mais ce n'est pas tout. En plus de cela, sur son bouclier sont ciselées des feuilles de chêne et des glands. Et on sait que le chêne est l'arbre sacré de Zeus.
1: Absolument.
0: Quatrième indice, parce qu'il y en a quatre, c'est près de la main de ce guerrier, en arrière-plan, il y a un faisceau de lance qui rappelle le faisceau d'éclairs. C'est intéressant, du point de vue de l'ésotérisme, de voir que François Rude nous a donné plusieurs indices. Parce que les autres.

0: Lyrisme, c'est-à-dire la façon de faire passer un message à travers une œuvre qui est visible de tous, mais seulement à un certain groupe d'individus,
1: oui.
0: C'est quelque chose qui est extrêmement subtil et technique. Et ça demande certains mécanismes. Et c'est-à-dire que c'est aussi un exercice d'équilibre. Parce que d'un côté, on ne veut pas que les profanes décèlent le niveau ésotérique,
1: oui.
0: Mais on veut que les initiés les perçoivent. Parce qu'il faut bien comprendre que l'initié ne connaît pas au départ le message qui est envoyé. Ça n'aurait pas de sens d'envoyer un message à quelqu'un qu'il connaît déjà.
1: Bien sûr.
0: En fait, l'initié, il sait seulement, en reconnaissant certains signes, qu'il y a un message à découvrir.
1: Ouais.
0: Et c'est pour ça qu'il se trouve dans un état d'esprit qui est complètement différent de celui du passant non initié.
1: Ouais. Le touriste moyen,
0: voilà.
1: Qui tourne autour de l'Arc de Triomphe.
0: Et c'est cette différence extrêmement subtile qui va faire qu'il va pouvoir se rendre compte qu'il y a des messages cachés. Alors, ces messages sont subtils et chacun des indices, comme les quatre dont nous venons parler, n'est pas suffisant pour apporter une preuve. C'est-à-dire que la physionomie qui ressemble à celle de Zeus, ça peut être une coïncidence.
1: Oui.
0: Le fait qu'il y ait un faisceau de lance en arrière-plan, ça ressemble un peu au faisceau d'éclair de Zeus, mais ça pourrait être une coïncidence.
1: C'est ce que dit un petit peu le narrateur au début à son ami Ursule. Il dit oui, bon, très bien, mais il n'y a pas de preuve dans tout
0: voilà.
1: Ça.
0: Mais là, nous avons déjà, rien que pour l'identification du guerrier à Zeus,
1: oui.
0: Nous avons là quatre indices. Sans oublier celui que nous avons dit avant, c'est que nous avons Athéna qui a l'air de sortir de sa tête.
1: Oui.
0: Et ce qui est intéressant pour l'initié, c'est de voir que quand il a décelé la présence d'Athéna, ceci lui permet d'expliquer le guerrier qui est au-dessous. Il pourrait se dire, si je pense qu'Athéna est en train de naître, je devrais trouver Zeus dessous.
1: Oui.
0: Et quand on regarde le personnage qui est dessous, on voit que par plusieurs aspects, il ressemble à Zeus. Mais ce n'est pas tout. Comme je l'ai dit, sur les représentations classiques de la naissance d'Athéna, de chaque côté de Zeus, il doit y avoir cette déesse de l'enfantement qui est représentée en double. Or, sur la Marseillaise, sur l'Arc de Triomphe, nous avons deux personnages qui lèvent la main avec ce mouvement très caractéristique qu'a la déesse Eliti vers le haut, qui semble assister à la naissance. C'est-à-dire qu'ils ont l'air de mimer, en fait, la scène de la naissance d'Athéna.
1: Oui.
0: Et pour finir, aux extrémités de la sculpture, nous avons un personnage qui ressemble par certains aspects à Héphaïstos et qui ne tient pas une hache double, mais un glaive. Et il semble évident que c'est avec ce glaive...
1: C'est plutôt un vieillard d'ailleurs, hein, c'est
0: oui.
1: Ça
0: oui. Et c'est avec ce glaive qui vient d'ouvrir
1: et
0: le crâne.
1: Et de l'autre côté, Poséidon.
0: Nous avons Poséidon, c'est-à-dire un soldat qui a cette posture qui est souvent donnée à Poséidon, puisque Poséidon est représenté parfois soufflant dans une conque marine,
1: oui.
0: Et celui-ci, sur la sculpture, il souffle dans un corps.
1: Oui.
0: Mais surtout, derrière lui, en arrière-plan dans sa tête, il y a trois pointes de lance, qui rappellent évidemment le trident du dieu de la mer.
1: Oui, absolument.
0: Donc nous avons en fait une transposition très précise de la naissance d'Athéna sur la Marseillaise.
1: Ouais.
0: Et ça, c'est le premier niveau de lecture. Évidemment, on n'est pas plus avancé parce qu'on se demande ce que ça vient faire là-dedans.
1: Et surtout, on se dit quel est le rapport entre ce niveau de représentation ésotérique et la tauroctonie et Mitra.
0: Voilà, et c'est ici... En fait, il faut expliquer ce que François Rude a mis en place dans cette sculpture. Oui. C'est un véritable jeu de pistes, où le premier indice renvoie à un deuxième indice, qui renvoie, lui, au troisième. Il y a en fait un encheminement et une suite d'indices à suivre pour arriver à la conclusion. C'est-à-dire qu'on va passer par des étapes intermédiaires, et cette étape de la naissance d'Athéna est une étape intermédiaire. Elle n'est pas une fin en soi. Elle va seulement nous guider vers deux niveaux de lecture supplémentaires. Et je peux démontrer comment.
1: Alors, allez-y.
0: Voilà. Maintenant que nous avons identifié ce grand guerrier à la figure de Zeus, eh bien, nous remarquons que, sur la sculpture de François Rude, il y a un jeune garçon à côté de lui.
1: Mmh.
0: Et ce guerrier le tient par les épaules. Il est des représentations de Zeus qui tient aussi un jeune garçon. Ce sont des représentations qui font référence à la scène mythologique du rapt de Ganymède. C'est-à-dire que
1: c'est cette chanson scène... de Zeus, oui. Qui est l'amant, hein, voilà, l'amant aussi.
0: Qui est l'amant de Zeus, exactement.
1: Une forme de pédérastie bien traditionnelle chez les Grecs, et donc chez leur dieu.
0: Oui, et donc nous identifions maintenant, à partir de Zeus, le jeune garçon de la sculpture de François Rude. C'est une référence à Ganymède. Vous voyez le cheminement. Nous étions partis au départ de ce gorgonéon sur la poitrine de la figure de la victoire, qui nous a envoyé vers Athéna. En ajoutant le cri à ceci, nous avons compris que c'était Athéna en train de naître. Oui. En comprenant que nous avions affaire à la naissance d'Athéna, nous identifions Zeus, d'où Athéna naît. Et maintenant que nous avons Zeus, nous reconnaissons Ganymède. Oui. Ça fait déjà un certain nombre d'étapes.
1: Tout à fait.
0: Mais nous sommes qu'au tout début, et le livre raconte le cheminement dans son intégralité. Alors, pourquoi Ganymède ?
1: Oui.
0: Alors, pour deux raisons. La première, c'est que Ganymède est associé à la constellation du Verseau.
1: Oui.
0: C'est-à-dire que, en fait, c'est, voilà. Comme sur la sculpture, nous avons d'un côté un lion qui est gravé sur le bouclier du oui. guerrier, mmh. et de l'autre côté, un bélier qui est gravé sur son casque. Si l'on pense...
1: Là, on commence à avoir quelques signes astrologiques du voilà. zodiaque.
0: Exactement. Et on peut se poser la question, est-ce que Rude a voulu que je cherche les signes du zodiaque? Ganymède représente un indice très clair, puisqu'il est associé au Verseau. Mais ce qu'il représente de plus intéressant du point de vue de l'ésotérisme et de la façon dont ça fonctionne, c'est qu'il représente une clé de lecture. C'est-à-dire qu'il nous indique non seulement qu'on doit chercher les signes du zodiaque, mais comment on doit les chercher. Puisque Ganymède, selon la mythologie grecque, a été transformé par Zeus, puisque Héra, sa femme, était jalouse de cet amant de Zeus, il a été transformé par Zeus en la constellation du Verseau. Oui. Cela nous dit donc que les autres signes du zodiaque, on ne doit pas les chercher directement en tant que tels, mais on doit chercher les figures mythologiques qui furent transformées, les Grecs disaient catastérisées, transformées oui. en astres, en signes du zodiaque. Ératosthène de Cyrène, dans ses catastérismes, décrit toutes ces transformations-là.
1: Oui.
0: Donc maintenant que nous avons cette information, nous partons à la recherche des signes du zodiaque. Alors certains sont très figuratifs, notamment le lion et le bélier, puisqu'ils sont représentés en tant que tels. Mm-hmm. Mais Ganymède... il y a d'autres signes qui sont représentés de façon beaucoup plus subtile.
1: Oui.
0: Par exemple...
1: Oui, d'ailleurs, certains signes, c'est le narrateur lui-même qui va les trouver, et non plus Ursule.
0: Voilà.
1: Dans le livre.
0: C'est à partir du moment où il change un peu dans sa mentalité, dans sa façon de voir les choses.
1: C'est ça.
0: Il sort de son retrait et commence à s'investir.
1: C'est ça.
0: Alors, Rude a utilisé de nombreuses méthodes pour cacher ces signes du zodiaque. Certains sont assez figurés, comme le lion...
1: Oui.
0: Et certains sont beaucoup plus à trouver, beaucoup plus difficiles à trouver,
1: oui.
0: comme Ganymède. Mm-hmm. Il faut penser au Verseau. Je peux donner un autre exemple. Par exemple, c'est la constellation des Gémeaux. Alors, sur la sculpture, il y a deux personnages qui sont côte à côte, enfin, l'un derrière l'autre, un petit peu décalés, et qui ont la même posture, tous les oui. deux, un bras levé. Donc, on peut se dire, ce sont des candidats potentiels pour des Gémeaux.
1: Tout à fait.
0: Mais, comme pour les confirmations qui nous ont permis d'identifier Zeus, Rude donne toujours plusieurs indices qui permettent de confirmer.
1: Oui.
0: Et donc, qui sont les personnages mythologiques qui furent transformés en la constellation des Gémeaux ? C'est Castor et Pollux.
1: Tout à fait.
0: Et dans l'Odyssée de Homère, Homère fait dire à Hélène, parlant de ses frères, que Castor était un dresseur de chevaux et que Pollux était invincible au pugilat, qui ouais. est un sport de combat.
1: Bien sûr.
0: Et on regarde la sculpture, et on voit que l'un de ces personnages tient justement la bride du cheval. Quant à l'autre personnage potentiel, serait-il Pollux ?
1: Pollux, le pugiliste. Pugilistique, alors, la lutte, par exemple.
0: Oui, mais notamment un sport ancêtre de la boxe anglaise, qui était très violent, et où les coups étaient... porté. Il y a des représentations grecques de pugilistes, notamment celle du pugiliste des Thermes, et elle est très, très intéressante parce que les ecchymoses sont représentées, et notamment le nez cassé oui. caractéristique de certains boxeurs.
1: Bien sûr.
0: Et si l'on regarde ce personnage sur la sculpture de François Ruse, il a manifestement le nez plat.
1: Ah, quand même.
0: Nous avons donc Castor et
1: c'est
0: Pollux.
1: C'est plus que troublant, là.
0: les deux Gémeaux.
1: Alors, on a, Athéna et qui naît de la du crâne de son Olympien de père. Bien sûr, c'est Zeus. Vous avez Zeus, et puis vous avez un certain nombre de représentants justement de cette Olympe qui nous conduit petit à petit à découvrir les héros des récits homériques, par exemple. Et de là, on peut dire qu'il y a les 12 signes astrologiques plus, donc vous disiez, trois...
0: Quatre autres,
1: le corbeau, le serpentin...
0: L'hydre, la coupe, et le serpent.
1: Ah, et le quatrième, vous l'avez retrouvé depuis. Donc le corbeau,
0: non,
1: l'hydre...
0: L'hydre, la coupe...
1: Le corbeau...
0: Ça m'en reviendra plus tard.
1: D'accord. Oui, et il y a le scorpion aussi, mais le scorpion, on le retrouve souvent d'ailleurs dans la tauroctonie, puisqu'il vient piquer littéralement cette pauvre bête, pauvre taureau.
0: Alors... Oui, vous aviez bien noté ça. Et en fait, c'est la même chose pour le lion. Parce que j'ai expliqué tout à l'heure que pour trouver les signes de Zodiac, il fallait utiliser les figures qui furent transformées en lion.
1: Ouais.
0: Et ce lion qui est représenté figurativement, en fait, ce n'est pas ce que Rude voulait qu'on voit comme étant la constellation du lion. Celle-là est un petit peu plus subtile. Ce guerrier dont nous avons parlé et qui ressemble à Zeus... Il a sur lui une fourrure et deux pattes sont posées à l'avant, croisées sur sa poitrine.
1: Oui.
0: Ça, c'est typiquement une représentation de la léonté d'Héraclès.
1: Oui.
0: Héraclès qui avait tué le lion de
1: Némée,
0: qui en avait gardé la peau et qu'on représente de cette façon-là. Eh bien, c'est donc cette peau qu'il faut voir comme la léonté et donc la référence au lion de Némée qui fut transformé en la constellation du lion.
1: Ah ben dites donc, vous avez vu, chers auditeurs, l'érudition de notre auteur Victor Baugé dans son livre La remarquable découverte de l'ami Ursule, un livre copieux, lié, qui se lit très agréablement, mais extrêmement érudit, comme vous pouvez le constater au travers de cette émission. Nous continuons, donc on s'en rappelait, le titre du livre La remarquable découverte de l'ami Ursule, c'est un livre de Victor Baugé, B-O-G-E-Y, en un seul mot.com, vous avez son site internet, et vous pouvez vous procurer ce livre à la fois sur le site internet ou sur Amazon. Voilà, donc vous êtes dans le livre journal de la Résistance française, et eh bien nous résistons en quelque sorte par cette érudition et cette culture ce soir sur Radio Courtoisie, chers auditeurs. Victor, j'aimerais maintenant qu'on essaie de ramasser, avant d'aller au-delà et de dézoomer en quelque sorte, parce qu'il n'y a pas que la sculpture en question dont on est en train de parler, la Marseillaise, voilà, ou le chant des partisans, si j'ose dire, le chant du départ, ou les partisans, qui partent justement au combat. Alors oui, il y a quand même un élément qu'on n'a pas donné, qui est important, qu'on a oublié, c'est que, comme vous le disiez, il y a cette question de nord-est et de sud-ouest. C'est qu'en fait, ce que découvre très vite votre auteur, c'est qu'en fait, c'est une sculpture en miroir. Et réexpliquez-nous un petit peu l'aspect structure en miroir de cette sculpture sur l'Arc de Triomphe.
0: Bien sûr. Donc, les austérismes, j'expliquais à quoi ça servait
1: gauche-droite, ce qui explique pourquoi, au lieu d'aller au nord-est, il va au sud-ouest.
0: C'est ça.
1: Parce que c'est en miroir.
0: C'est-à-dire que, pour faire passer des messages qui soient invisibles à certains et visibles seulement à d'autres, il faut un certain nombre de mécanismes. Des mécanismes de dissimulation et des mécanismes de révélation. Là, le fait de sculpter une scène à l'envers, c'est-à-dire en inversant la gauche et la droite, en miroir, cela permet de la dissimuler. Puisque une scène qui est systématiquement toujours représenté de la même façon, toujours orienté de la même façon, si on la met à l'envers, en plus, si les personnages ne sont pas représentés tels quels, mais un peu dissimulés, eh bien, elle est plus difficilement reconnaissable. C'était donc un système de dissimulation, de sculpter à l'envers. Et c'est une technique qu'on retrouve sur de nombreux niveaux de lecture. La plupart des niveaux de lecture ésotériques de cette Marseillaise sont perceptibles sur cette image inversée.
1: Très bien. Une auditrice qui prend l'émission en cours, bonsoir à tous, interprétation originale du groupe de Ruth que je prends en cours. Je ne voyais que le haut, maintenant je découvre le bas néoclassique, bien peu lié au message révolutionnaire et au bataillon braillard qui devait constituer les troupes révolutionnaires. La République est décidément une belle menteuse. La victoire du haut à la figure crispée de la Gorgone du Caravage, confirmez-vous. Bah, la Gorgone, on l'est, elle est surtout dans le, sur le médaillon. C'est plutôt Athéna, chère auditrice. Mais je vous conseille vraiment de reprendre l'émission en même temps que de vous procurer ce livre du début à la fin. C'est absolument nécessaire, il y a vraiment tout un linéament et on ne peut pas revenir totalement en arrière. Donc, est-ce que vous pouvez maintenant me regrouper ces niveaux de lecture pour donner un sens général, même si il faudrait revenir à chacun des niveaux, mais malheureusement nous n'avons qu'une heure et demie d'émission.
0: Alors oui, pour résumer ces niveaux de lecture, j'ai expliqué qu'en fait, ils étaient nécessaires parce qu'ils représentent un cheminement logique. Un cheminement qui nous emmène et qui converge vers un thème très particulier, celui du culte de Mithra. Oui. Ce qui est étonnant parce que cette sculpture, non seulement elle est censée représenter autre chose, mais elle a été réalisée au début du 19e siècle. Oui. Le culte de Mithra est censé avoir disparu à la fin du 4e siècle. Mais aussi, la connaissance du culte de Mithra est très récente. La recherche sur le mithraïsme, c'est l'affaire du 19e siècle. Mmh. À l'époque de François Rude, début du 19e siècle, la recherche sur le mithraïsme, c'est le 20e siècle. Mais à l'époque de François Rude, le mithraïsme n'était pas connu. Certains antiquaires connaissaient certaines pièces, mais il n'y avait pas d'effort concerté pour faire de la recherche comme ça. On le fait maintenant. En ce moment, il y a des colloques régulièrement. Ce n'était pas le cas du tout à l'époque de Rude.
1: Donc ça, on peut se poser la question. C'est important et c'est à noter. Oui.
0: Oui, d'où tenait-il cette connaissance?
1: Alors, c'est une connaissance d'initié.
0: D'autant plus que on a parlé des constellations supplémentaires, celles qui ne sont pas dans le zodiaque. Oui. François Rude les a représentées. Et quelque chose d'absolument étonnant, c'est que depuis très peu de temps, la fin du XXe siècle, les historiens ont réalisé que ces figures animales représentaient des constellations. Ça, c'est une information récente, à partir des années 1970. Or, sur sa sculpture, ces quatre constellations, François Rude les a représentées avec des positions les unes par rapport aux autres, qui sont celles des constellations dans le ciel. C'est-à-dire que lui savait qu'il ne fallait pas voir des animaux, mais les constellations qu'ils représentent. Et ça,
1: à l'époque, il n'était pas censé le savoir.
0: Non, les historiens l'ont su plus d'un siècle après.
1: Donc là, on peut dire de François Rude que c'est un initié. Et vous découvrez, en faisant des recherches, eh bien que c'est un franc-maçon. Et que la franc-maçonnerie, avec un grand et haut niveau d'initiation, eh bien, a partie prenante dans cette affaire.
0: Oui. Peut-être que pour les éditeurs, je me permettrais de présenter ça avec un cheminement un tout petit peu différent et de dézoomer, comme vous le disiez tout à l'heure.
1: Allez-y, sachant qu'il reste moins d'un quart d'heure. Donne cette information, mais je vous en prie, Victor, allez-y.
0: Bien sûr.
1: Nous écoutons.
0: C'est-à-dire, jusqu'à présent, nous nous sommes concentrés sur cette sculpture de François Rude. Et c'est absolument étonnant qu'il ait représenté à cette époque et dans ce contexte-là une tauroctonie mithriaque. Vous vous rendez compte, cette sculpture est monumentale. Elle fait 11,60 m par 6 m. C'est énorme.
1: Oui.
0: C'est probablement la plus grande tauroctonie au monde, puisque les temples de Mithra étaient souterrains et plutôt petits. Donc nous avons déjà quelque chose d'étonnant ici.
1: Oui.
0: Mais si on commence à dézoomer, à regarder autour de cette sculpture, vers l'Arc de Triomphe, on remarque que le thème du mithraïsme se poursuit. Par exemple, à côté de la sculpture, un petit peu en arrière, il y a la flamme du soldat inconnu.
1: Mmh.
0: Cette flamme, elle brûle, elle est encastrée dans une rosace sur lesquelles sont gravés des glaives.
1: Oui.
0: Et donc nous avons cette flamme avec des glaives en forme de rayon qui représentent donc le soleil.
1: Oui.
0: Nous, si on regarde... en 1885, on sait que au sommet de l'Arc de Triomphe, une sculpture avait été installée. Et cette sculpture, c'est le triomphe de la Révolution d'Alexandre Falguière, qui représente un personnage tiré sur un char par quatre chevaux. Or, le soleil dont vous parliez tout à l'heure sur la tauroctonie mitriaque, il est justement personnifié par un personnage tiré sur un quadrige par quatre chevaux.
1: Quadrige qui est représenté à l'époque de la mort de Victor Hugo. Oui. À cette époque, lorsqu'il y a justement la mort de Victor Hugo et cette immense manifestation à Paris, on voit sur les représentations justement le quadrige qui est au sommet de l'Arc de Triomphe. Il fut un temps où il y avait ce quadrige justement.
0: Donc, il fut un temps où il y avait ce quadrige. En ce moment, il y a cette flamme. Et cette flamme, c'est vraiment étonnant parce que pensez que c'était un symbole païen autrefois. La dernière flamme perpétuelle qui a existé en Occident, c'était celle des temples de Vesta à l'époque romaine.
1: Oui.
0: Et imaginez que, en 1923, dans une république qui se dit laïque et séculière, enfin dans un contexte séculier, on réinstitue un tel symbole, une flamme qui brûle. On pourrait se dire, c'est curieux. Peut-être que la mairie de Paris se serait dit, c'est pas bien prudent de faire brûler une flamme au niveau du sol. Ouais. Peut-être qu'il faut se soucier des émissions de CO2. Mais non, il y a cette flamme perpétuelle qui ne s'est jamais éteinte depuis 1923.
1: Rallumée tous les jours.
0: Voilà. Et ça nous rapporte...
1: Sans exception, même le Covid, même le jour du confinement, même l'occupation allemande, l'arrivée des troupes allemandes dans Paris, ça n'a jamais pour autant interdit le fait de rallumer la flamme du soldat inconnu tous les jours.
0: Et cette flamme perpétuelle nous renvoie au thème de Mitra. Parce que...
1: Pourquoi ?
0: Frans Cumont, l'historien belge du début du XXe siècle, et qui a fait les premières grandes études sur le mitraïsme, a écrit... Il en était convaincu que le mitraïsme qui est apparu au 1er siècle dans l'Empire romain avait des origines perses, notamment dans le zoroastrisme. Le zoroastrisme, c'est la religion des adorateurs du feu.
1: Tout à fait.
0: C'est-à-dire que dans leurs temples, ils font brûler des flammes éternelles.
1: Tout à fait.
0: Et si on regarde certains de leurs temples, comme celui d'Ateshga en Azerbaïdjan, on remarque une étrange coïncidence dans la forme de ce temple avec l'Arc de Triomphe tout entier.
1: C'est ça.
0: C'est-à-dire qu'on a un monument tétrapile, avec quatre portes donc, et avec une flamme perpétuelle qui brûle au milieu.
1: Oui.
0: D'autant plus que des cérémonies ont lieu parmi les Zoroastriens autour de cette flamme, tout comme, vous l'avez dit, sous l'Arc de Triomphe, à 6h30 tous les soirs, on a une cérémonie, celle du ravivage de la flamme.
1: C'est ça.
0: Donc nous avons... un certain nombre de coïncidences qui est extrêmement troublant.
1: Alors ça devient de plus en plus troublant. On continue à dézoomer, avec l'étoile peut-être.
0: Tout à fait. Si l'on regarde maintenant les pavés de la place de l'étoile, peu de gens le savent, mais ils sont en fait de trois couleurs. Les couleurs sont assez fades, c'est pour ça que c'est difficile à percevoir. Mais si les conditions atmosphériques le permettent, on remarque qu'en fait, il y a trois couleurs. Donc il y a le gris, le rose et le vert. Et que cela représente une gigantesque étoile à 24 branches. L'Arc de Triomphe est au centre d'une étoile à 24 branches.
1: Et il y a 12 artères, comme les 12 signes du zodiaque, qui débouchent sur l'étoile. Hein, faut le savoir aussi.
0: Absolument. Ces 12 avenues séparent ou divisent le plan en 12 secteurs. Et ces secteurs-là sont parfaitement délimités par un cercle parfait, constitué par les rues de Presbourg et les rues de Tilsit. Nous avons donc cet Arc de Triomphe dans un soleil, dans un secteur ou dans une zone qui ressemble très fortement à un zodiaque. Et nous avons donc une représentation classique du zodiaque, puisque la représentation classique du zodiaque, c'est les 12 signes du zodiaque en cercle avec le soleil au milieu.
1: C'est ça. Et ça, vous avez retrouvé des représentations de la tauroctonie avec justement au centre d'une étoile.
0: Alors là, ça a été une grosse surprise.
1: Et la voûte aussi, la fameuse voûte, qui est voûte étoilée si on veut, voûte céleste, voûte des signes du zodiaque, que l'on retrouve malgré le fait que normalement cette tauroctonie a lieu dans une grotte.
0: Oui. c'est amusant en fait, parce que parmi toutes ces ressemblances dans la sculpture de François Rude avec la tauroctonie, il en manque une essentielle, c'est que François Rude n'a pas inclus cette représentation de la grotte.
1: Non.
0: Et... J'ai finalement compris pourquoi. C'est parce que, j'ai remarqué que la même incohérence avec certains artefacts de la tauroctonie, c'est-à-dire même dans les temples de Mitra, certaines représentations du sacrifice du taureau n'incluent pas la voûte. ce qui est quand même quelque chose d'essentiel. Si on pouvait faire une analogie, ce serait comme représenter une scène de la nativité sans les tables. Ouais. Et j'ai compris pourquoi. Parce que les temples de Mithra étaient eux-mêmes une représentation du cosmos, qui est aussi ce que la grotte représente. Donc si vous faites un artefact qui est destiné à être placé dans un mithraum, il est déjà dans la grotte. Donc la grotte n'a pas besoin d'être représentée sur l'artefact.
1: D'accord.
0: Si on transpose ça maintenant à la sculpture de François Rude, où il n'y a pas cette grotte, il n'y a pas cette voûte, on réalise que François Rude a sculpté cette toroctonie qui est destinée à orner l'arc de triomphe. Vous voyez, l'arc, la voûte, et d'ailleurs, il est juste à côté de la grande arche de l'arc de triomphe. C'est-à-dire que c'est l'arc de triomphe qui complète cette toroctonie. C'est-à-dire que l'arc de triomphe prend le rôle du temple de la même façon que le mithraum complétait la toroctonie.
1: C'est ça.
0: Et donc, de là, il y a beaucoup de points qui pointent vers le fait que cet arc de triomphe pourrait être lié ou vu comme un temple des adorateurs du feu, un temple à Mithra.
1: Un temple des adorateurs du feu, un temple à Mithra, qui est le temple culte, par ailleurs, l'arc de triomphe culte de la République.
0: En plein milieu de Paris, en plein jour.
1: Au cœur de Paris, et c'est cette République. Et ce que vous constatez, donc j'y reviens parce qu'il ne reste plus que 5 minutes, et je voulais quand même, j'insiste sur ce point, c'est que, eh bien, on retrouve derrière cela probablement des hauts niveaux d'initiation de la franc-maçonnerie. On pensait que la franc-maçonnerie, ça s'arrêtait au temple de Salomon. On pensait que ça s'arrêtait à Hiram et à ses disciples, aux constructeurs du temple et à ses secrets. Et on se rend compte qu'il s'agit là aussi peut-être d'un certain niveau exotérique, hein, pour le tout venant ou pour les premiers niveaux de l'ésotérisme franc-maçon, mais qu'en réalité derrière, il y a un culte beaucoup plus mystérieux et que la franc-maçonnerie en quelque sorte, eh bien, reprendrait ce que l'on pensait avoir disparu au 4e siècle, c'est ça, c'est-à-dire les cultes à mystère, cultes à Mithra, qui furent les grands cultes qui auraient pu, s'il n'y avait pas eu le christianisme, peut-être aujourd'hui, eh bien, voudrions-nous un culte à Mithra encore, puisque, eh bien, c'est le christianisme qui a fait disparaître à une certaine époque cette religion, ce culte à mystère, plus précisément, qui était entre autres révéré dans la Légion romaine.
0: Oui, tout à fait. Et alors, ce qui m'a pointé vers l'hypothèse franc-maçonne, ou le lien entre ou une filiation peut-être entre le mithraïsme et les francs-maçons, c'est que j'ai trouvé un logo moderne qui appartient à une organisation franc-maçonne qui s'appelle les Mystères de Mithra, en anglais, The Mysteries of Mithras, et qui représente ce logo. Ce logo reprend la composition exacte de la place Charles de Gaulle, c'est-à-dire qu'il a en son centre une représentation de la statue de la toroctonie, autour de laquelle il y a un soleil, autour de laquelle il y a le zodiaque. Alors, à partir de là, je me suis dit, peut-être qu'il y a un lien, ou alors ce serait une sacrée coïncidence. Et j'ai commencé à chercher plus de liens entre la franc-maçonnerie et Mithra, et j'en ai trouvé de très nombreux.
1: De très nombreux.
0: J'ai trouvé des liens avec certains auteurs, comme Rudyard Kipling, l'auteur du Livre de la Jungle, qui était franc-maçon et qui, dans un de ses recueils, a inclus un poème à Mithra. J'ai appris que Martin Luther King, à l'âge de 20 ans, avait écrit une étude du mithraïsme.
1: Mon père et grand-père étaient, eux, c'est certain, des francs-maçons.
0: Oui, ainsi que Rudyard Kipling, qui était lui-même franc-maçon. Et j'ai trouvé des choses plus récentes, notamment la dernière, c'est qu'il y a un musée de la franc-maçonnerie, un musée international de la franc-maçonnerie, dont la construction est en projet. Il y a un site internet là-dessus, et ils expliquent sur leur site que dans le sous-sol, ils vont construire un mithraum, reconstitution d'un temple à Mithra.
1: Les soubassements de la franc-maçonnerie, voilà, expliqué par Victor Bauger, la remarquable découverte, et elle est remarquable, de l'ami Ursule, ça c'est son héros dans le livre, mais sinon c'est une découverte évidemment de l'auteur qui retranscrit un certain nombre de découvertes dans ce livre romancé, dans ce roman qui se termine, eh bien, comme notre émission, dans 2 minutes. Donc, juste pour vous, chers auditeurs, qui voudriez vous procurer le livre de Victor Bauger, Bauger, B-O-G-E-Y, la remarquable découverte de l'ami Ursule, eh bien, Vous pourrez vous procurer ce livre pour voir aussi la chute finale, qui est intéressante, passionnante aussi, puisqu'il s'agit finalement d'un repas initiatique. Il ne faut pas oublier cet aspect-là. Il semblerait d'ailleurs, hein, c'est ce que vous dites, que dans ces cultes à mystère, cela se terminait par un repas et que peut-être était pris à ce moment-là, mais j'en dirai, on n'en dira pas plus, un certain nombre de substances hallucinogènes qui feraient partie justement de l'initiation de ces mystères. Vous avez une minute pour conclure sur ce point. Et c'est terminé.
0: Oui. Et d'ailleurs, certains historiens pensent que le bonnet phrygien que porte Mithra est une référence au chapeau de champignons hallucinogènes.
1: Ah.
0: Un signe de reconnaissance, en quelque sorte. mais ce n'est pas propre au culte de Mithra. Ouais. D'autres cultes à mystère utilisaient des substances hallucinogènes. On retrouve dans certains temples d'autres cultes des restes de l'ergot de blé, par exemple, qui produit les mêmes effets.
1: Oui,
0: donc
1: ouais.
0: Il semblerait qu'il y ait une recherche de ce genre d'expérience qu'on appelle entéogène, c'est-à-dire mystique.
1: Eh ben dites donc, je trouve on n'a pas perdu ni son temps et puis on l'a pas vu le temps passer, hein, pendant une heure et demie. Non. On devait faire la rave, devait venir pour une petite revue de presse. Finalement, elle se repose, elle a bien le droit. Elle a des fins de semaine difficiles, avec des émissions de télé, hein, de matinale. Donc voilà, elle n'était pas là aujourd'hui, ce qui fait que nous avons passé une heure et demie avec Victor Bauger, La remarquable découverte de l'ami Ursule. C'est le titre de son livre, chers auditeurs. Eh bien, un grand merci, Victor.
0: Merci de m'avoir reçu.
1: Eh ben, écoutez, on était très heureux de vous avoir. Ce sont des découvertes remarquables. Je vous incite vraiment, chers auditeurs, à lire ce livre. C'est essentiel. Et à regarder aussi le site de Victor, victorbauger.com. Merci, chers auditeurs, de votre écoute attentive. Je vous souhaite une excellente soirée. Et je vous dis à samedi pour un libre journal de géopolitique profonde. Merci encore de votre écoute sur Radio Courtoisie.
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0: Tout à l'heure, à 4h, rediffusion d'Anthologie de la création, dirigée hier matin par Daniel Abrecorne. Suivi à 5h de Restons Courtois, dirigé hier soir par Marc Hainaut. Mais tout de suite, notre seconde pause musicale, dédiée à Serge Rachmaninoff, avec le concerto numéro 3 en ré mineur, opus 30, interprété par Franz Klida et accompagné de l'Orchestre Philharmonique Royal. 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

0: Ainsi s'achève notre pause musicale dédiée à Serge Rachmaninoff avec le concerto numéro 3 en ré mineur, opus 30, interprété par Franz Klida et accompagné de l'orchestre philharmonique royal. Cette œuvre est parue sur un disque compact aux éditions Forlan. Dans un instant, rediffusion d'Anthologie de la création, dirigée hier matin par Daniel Abrecorn.
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0: Tout à l'heure à 5h, rediffusion de Restons Courtois, dirigée hier soir par Marc Hainaut, suivie à 7h de la matinale Ligne Droite du 17 février 2026, une émission spéciale dédiée à la mort de Quentin Dérange. 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

0: Bien, bonjour à tous. J'ai le grand plaisir aujourd'hui de recevoir Georges Martin, directeur de la communication de l'association Droit de Naître, et Arnaud Upinski, mathématicien, épistémologue, et qui...
1: Linguiste.
0: Linguiste, etc. Bon, vous avez beaucoup de casquettes.
1: Voilà.
0: Et puis, qui vient de pondre cet appel du peuple souverain français contre le permis de tuer pour tous. Et j'ai donc intitulé cette émission « Euthanasie, nouveau crime contre l'humanité ». Voilà. Et comme d'habitude, je lis alors là quelques lignes simplement de ma poésie française. Florilège critique et passionné de notre poésie des origines à nos jours. Et nous sommes toujours avec le groupe des Pléiades, après avoir longuement étudié Ronsard et Dubellay, les plus connus. Nous aurons, par exemple, je vais simplement le citer pour quelques lignes, Étienne Jodel, 1532-1573, imitateur de Sève, de Maurice Sève, dont il n'a retenu qu'une caricature. Il distille, entre autres, dans la cinquantaine de sonnets qu'il laissa, un masochisme de potache, plein de chevilles, de rodomontades et de platitudes. On y trouve le pire, rarement le passable et le plus souvent l'ennui, ce qui n'empêche pas certains critiques contemporains de parler à son endroit de chef-d'œuvre et de génie. On dit par ailleurs qu'avec sa Cléopâtre captive et sa Didon sacrifiée, il aurait renouvelé l'art théâtral. J'avoue humblement n'avoir pas été plus avant y voir.

0: je vais donner la parole tout d'abord à Georges Martin. Peut-être que, et on peut l'euthanasie, on peut lui demander de dire un peu où on en est du point de vue législation, où on en est. Il y a des votes en ce moment à l'Assemblée, si j'ai bien compris.
1: Oui, Daniel, je vous remercie beaucoup de votre invitation ici. Donc, je voulais vous dire, notre mouvement suit depuis des années ces projets à propos de l'euthanasie, parce que nous faisons en action des lobbying.
0: Oui.
1: Sabine, nous faisons une pression vis-à-vis des députés, sénateurs et autres. Et donc, la loi a été refusée deux fois au Sénat, mais vous savez qu'en France, le Sénat, malheureusement, n'a pas un pouvoir final comme dans les autres démocraties.
0: Oui.
1: Et donc, c'est l'Assemblée nationale qui va décider en troisième lecture. Malheureusement, comme le Sénat a refusé en bloc la loi, donc n'a pas donné sa version. Donc l'Assemblée nationale va revenir à sa version. Donc sa version, qui est une des versions, on peut dire, les plus radicales, les pires de l'histoire du monde, je vous dis, en matière d'euthanasie.
0: En Belgique, par exemple.
1: Ce sont des enfants de cœur. En Belgique, en Hollande, au Canada, sont des enfants de cœur. Par les simples faits, et je remercie beaucoup parce que j'ai lu les livres de M. Opinski, qui le dit de manière très claire, et je suis très content de l'avoir ici, parce que ils ont mis quelque chose qui est atroce, c'est les délits d'entrave.
0: Ah oui,
1: à l'euthanasie. Comment pour l'avortement?
0: Comme ils l'ont fait pour l'avortement. Voilà. Vous suivez aussi, bien sûr.
1: Mais plus grave encore. Ouais. Parce qu'on peut, il y a deux, dans la loi qui a été votée et qui va être, au mois d'aller 22 juin, va être discutée de nouveau à l'Assemblée. Mais on connaît très bien les personnes parce que, vous savez, la gauche est majoritaire. Si vous comptez les socialistes, ouais, le parti du président, que la plupart, 70% sont des ex-élus de 67%, pour commencer, les présidents du groupe Attal, ex-socialiste, n'est-ce pas? Et donc, dans les gouvernements, la gauche a toujours été pour les lois pour avortement, pour euthanasie, à niveau mondial.
0: Bien sûr, oui.
1: Pour une question, on peut dire, pas seulement psychologie, mais une question d'identité. Ouais. Donc, eux, ils vont voter toujours des excès.
0: Et ouais, c'est le matérialisme, finalement.
1: Voilà, le matérialisme. Et donc, le 22 juin, vont commencer à discuter la troisième lecture, qu'on la connaît déjà, c'est la même, mais ça peut être un pire. J'ai peur que ça peut être un pire, parce que...
0: Ça peut être pire, ouais.
1: J'ai peur, voilà, donc je vous dis la vérité.
0: Et, donc ça passe quoi, en juin, là?
1: Les 15 juillet sera le vote final.
0: 15 juillet.
1: Voilà. Ouais. Donc nous mobilisons, bien sûr, déjà on a fait une pétition en disant, en suivant un peu, disant aux députés, si vous votez, vous ne serez pas réélu. Voilà, tout simplement, parce qu'on va faire, donc il y a déjà une pétition en ligne, si vous allez sur le site des droits de naître Action, vous allez voir notre répétition adressée aux députés. Et en même temps, puisque je suis à la radio, je fais un appel à nos autorités religieuses, surtout que notre grand chef, le pape, en Espagne, vient de faire hier, un discours, ce qu'on appelle dans les chambres, ça veut dire là, ils ont réuni l'Assemblée nationale et les Sénats, et les papes, le point fort, c'est la défense de la vie. Contre l'euthanasie, contre l'avortement, disant qu'une civilisation ne peut pas s'éteindir si les élus ne défendent pas ça. C'est ce qu'il dit, bien sûr, on doit respecter la démocratie, mais c'est leur rôle de défendre.
0: Oui,
1: donc on
0: sûr.
1: Voit qu'en France, on a un rôle un peu inversé. Pas tous. Grâce à Dieu, nous avons députés et les Sénats approuvés d'une manière très claire, qu'ils ont un sens un peu plus clair de la notion de la vie, parce que la vie est sacrée. Et deuxième chose, qui à mon avis est très important, on trompe les personnes. Et je pense que là, les professeurs, je ne sais pas comment je dois vous appeler, professeur...
2: Très bien.
1: Voilà. Il pourra vous expliquer, parce qu'on est tout à fait d'accord.
0: On va lui poser la question.
1: Parce que nous-mêmes, dans les combats pour la vie, on a une grande différence avec les autres mouvements pro-vie, c'est qu'on n'a jamais accepté un mot passe-partout. On a toujours dit avortement. Parce que l'autre mot qui est abrégé, on essaie de ne jamais les prononcer.
0: Ouais.
1: Parce que c'est un mot justement pour tromper.
0: Bien sûr.
1: Parce qu'il n'y a pas d'interruption.
0: Oui, comme en euthanasie, on dit évidemment l'euphémisme et l'aide à mourir, par exemple, etc.
1: Tout à fait.
0: Voilà. On est dans un monde de mensonges, de dissimulation. Quand quelque chose est inquiétant, on le met sous le tapis. Voilà.
1: Et on est très content d'avoir un homme qui connaît la langue ici, qui pourra nous expliquer un peu
0: combattant.
1: Plus. Voilà.
0: Alors, Arnaud Ipinski, vous avez plein de choses à dire.
2: Oui, donc, bonjour, merci de nous inviter, de m'inviter, puisque c'est la deuxième émission seulement sur le sujet.
0: Oui.
2: Bon, j'ai été reçu par Charles Gave, D'accord. Et si j'ai écrit cet appel du peuple français contre le permis de tuer pour tous,
0: oui.
2: C'est, comme il m'arrive souvent, les cas désespérés sont les cas les plus beaux, c'est parce que finalement, j'estimais que personne n'avait traité le sujet au bon niveau et sous le bon angle. Donc cela m'a demandé un très gros travail, parce que c'est très difficile de trouver les bons mots, et de rentrer dans un cadre contraignant. C'est-à-dire de sortir de ce débat d'opinion qui ne veut rien dire, puisque l'opinion, c'est l'ennemi de la pensée. Donc il faut passer au stade de la pensée. Et j'allais dire que la pensée, c'est un métier. C'est-à-dire que la logique a pour titre l'art de penser. C'est-à-dire que le syllogisme, c'est un enchaînement. Bon. Et là, évidemment, tout est fait, et vous avez prononcé le bon mot en disant que la bonne chose, c'est-à-dire qu'il faut appeler les choses par leur nom. Le fait déterminant, enfin, un des faits déterminants, c'est que cette loi est contraire à la Constitution, puisqu'elle n'est pas écrite en français, dans la langue de Molière. Et ça a été remarqué, je dis, par Dominique Régnier, par Philippe Juvin. Ce qui étonne, c'est que les mots mort, le mot mort, par exemple, la fin de vie, qu'est-ce que ça veut dire, la fin de vie, la loi sur la fin de vie? La fin de vie, ça commence à la retraite, ça commence quand on veut. Donc, c'est une loi sur la mise à mort. C'est une loi de meurtre. Donc, il faut trôner le bon mot. C'est-à-dire que, déjà, l'Académie française, qui trahit, évidemment, qui est complètement à la remorque et qui trahit totalement, a accepté dans son dictionnaire, la 9e édition, le mot létal. Le mot létal n'existait pas dans le dictionnaire de 1935. C'est mort. Une injection létale, c'est une injection mortelle. Donc, si on n'appelle pas les choses par leur nom, eh bien, ce n'est pas écrit en langue française. Bon, et pourquoi ce n'est pas écrit en langue française? Parce que si c'était écrit en langue de Molière, je vous rappelle le malade imaginaire et le lien de Molière avec la médecine, si vous voulez, eh bien, ça serait inacceptable. Et ils savent très bien que les mots ont une charge affective, morale. Vous avez parlé de l'avortement IVG. Donc, vous sortez du champ sémantique normal, donc vous rendez inintelligible le texte pour... le peuple souverain, la volonté générale, et vous permettez, évidemment, de tourner le code pénal. Parce que, donc, premièrement, ce n'est pas écrit en langue française. Et déjà, c'est auto-condamné. C'est-à-dire que quelqu'un qui n'apprend pas les bons mots, il se condamne lui-même. Donc, cette loi est irrecevable. Deuxième chose qui est capitale, et c'est pour ça que j'ai écrit cet appel du peuple souverain, et pas au peuple souverain. Je vous dirai pourquoi si vous m'en laissez le temps. Mais c'est surtout, dès le début, je donne le ton. Donc, c'est au nom de l'Union nationale des écrivains de France, parce que c'est un problème de langage, si vous voulez. Qu'est-ce que ça veut dire? Quel est le but, si vous voulez? Et appel du peuple souverain français au nom de toutes les autorités démocratiques, morales et religieuses. Et Robespierre est tombé parce qu'il ne savait pas au nom de quoi il devait continuer. Donc, quand vous parlez au nom de toutes les autorités, qui ne contestent pas d'ailleurs, c'est que vous avez l'autorité absolue. Puisque personne ne peut contester ce qui est dans ce manifeste. Et, au-dessous, condamnons du chef de crime contre l'humanité, et j'ai noté que vous avez bien dit que c'est un crime contre l'humanité, et frappons d'inéligibilité, et j'ai bien retenu que vous intervenez sur les députés, à vie, tout député qui voterait la loi de mise à mort des plus vulnérables. Et nous en parlerons sur la stratégie, si vous voulez, parce que ce que, là j'applique la méthode Foch, si vous voulez, c'est que la conduite de la guerre m'a appris, dit Foch, que pour vaincre, et nous devons vaincre, il faut un but, un plan, une méthode. Je vous le dirai en détaillant. Mais donc, le point important, si vous voulez, c'est que toutes les autorités condamnent. C'est-à-dire que les autorités religieuses, quelles qu'elles soient, vous avez... la philosophie des Lumières, les Lumières, la philosophie, la raison, ne peut que condamner. D'ailleurs, ils ne disent pas qu'on a le droit de donner une piqûre, non pas létale, mais mortelle à quelqu'un. Et donc, morale et religieuse. Donc, si vous voulez, ce qui est assez fantastique dans cette histoire, c'est qu'aucune autorité ne soutient, et la loi continue. Et ça, c'est hallucinant. Si vous laissez tel... Et en plus, vous ne l'avez pas dit, mais vous le savez certainement, c'est que quand vous faites une loi... ou quand vous faites des procédures, comme j'en ai fait toute ma vie, vous avez, si vous voulez, vous donner l'exposé des motifs, comme on dit. Pourquoi faire cette loi? Et quand vous voyez d'où ça vient, cette loi, cette proposition d'un député lambda, et quand vous étudiez sa vie, vous apprenez des choses intéressantes, mais je ne le ferai pas, si vous voulez, vous dites, mais qu'est-ce que c'est que cette histoire? Il y a un individu qui décide la mise à mort de centaines de millions, de milliers, pardon, de personnes. Mais nous sommes dans quel monde?
0: Ouais.
2: Nous sommes dans quel monde, si vous voulez? Bon. Et donc,
1: Je vous coupe un instant. Et vous le mentionnez dans les livres, ben, d'une manière, d'une phrase, pas beaucoup. Mais la personne qui voulait cette loi, c'est le président Macron.
2: Oui, bien entendu.
1: Donc, c'est lui qui
2: est. Oui, mais je mets les deux.
1: Voilà.
2: C'est pour ça que je mets les deux ensemble. Bon. Tu les bancs. Et donc, l'objet, donc, j'ai écrit ce manifeste comme base de référence. Quand vous avez eu le J'accuse de Zola, tous ceux qui étaient favorables se sont solidarisés, et moi j'entends que ceux qui sont vraiment, qui veulent se battre, prennent comme Bible, si je veux dire, cet appel du peuple souverain contre le permis de tuer pour tous, c'est un permis de tuer pour tous. Et, bon, je vous répondrai pour la stratégie, mais la clé, c'est de savoir dans quel monde on est. Nous sommes dans une affaire criminelle. C'est une loi criminelle.
1: Oui. Tout à fait.
2: Donc, si c'est une loi criminelle, ceux qui... Il faut remonter. L'intérêt de la science, c'est de remonter le fil, si vous voulez. Donc, d'abord, c'est une affaire policière. Donc, il y a une arme, un mobile et des victimes. L'arme, c'est la langue.
0: Ouais.
2: Donc, truquer le langage, si vous voulez. Bon, déjà, ils sont condamnés. Le mot mort n'y est que deux fois, si vous voulez. Bon, le mot mort n'y est que dans l'exposé des motifs. Et l'exposé des motifs, tenez-vous bien, c'est la démocratie a conquis toutes les libertés, il n'en reste plus qu'une à conquérir, l'ultime, c'est le choix de la mort. Oui. Voilà ce qu'ose dire cet exposé des motifs. Mais ce qui est très intéressant, c'est de retourner. C'est-à-dire que cette loi est une occasion unique de démasquer les imposteurs, et c'est pour ça que je dis dans ma quatrième page de couverture, de cette logique de mort, Arnaud Lupinski tire l'occasion unique, c'est une occasion unique, d'une stratégie de résurrection de la France prédestinée à reprendre la tête de la civilisation, c'est-à-dire que là, ceux qui sont derrière loi se sont démasqués, si vous voulez. C'est-à-dire qu'ils ne se réclament pas des droits de l'homme, et j'invente, excusez-moi, ou plutôt j'expose, le premier des droits de l'homme. Le premier des droits de l'homme, c'est de reconnaître, si vous voulez, que le caractère inaliénable et sacré de la vie humaine.
0: Ouais.
2: Donc, cette loi enfreint le premier droit de l'homme. Parce que si le premier droit de l'homme, ce n'est pas le droit à la vie, je me demande à quoi servent les autres. Voilà,
0: oui.
2: C'était mon introduction. Mais je vous donnerai, vous laissez un instant, la stratégie pour vaincre est exactement dans votre logique, mais en la poussant un petit peu jusqu'au bout.
0: Ouais. Et alors, la grande prétention aussi de cette loi d'euthanasie, de ces projets, de ce projet, c'est de mourir dans la dignité, vous savez. C'est le fameux truc, comme si, quand on meurt à l'hôpital malade, on n'est pas dans la dignité. Enfin, c'est les trucs. Alors, ça m'évoque la phrase de Léon Blois qui dit, je ne sais plus dans quelle œuvre, il est bizarre que des gens veulent mourir dans la dignité alors qu'ils ont, ont vécu, attendez, alors qu'ils ont vécu une vie de cochon. Oui, non, la phrase exacte, c'est, il est étrange, il est vraiment, on peut se demander, on peut même demander aux autres, que des gens qui ont vécu, une vie de cochon ne veulent pas mourir comme des chiens.
2: Voilà. C'est le point essentiel, parce que je souhaite, et je vous remercie, que cette émission soit vraiment, grâce à vous, d'ailleurs, parce que nous comptons sur vous, hein,
0: oui,
2: c'est que ça soit, je vous expliquais comment nous pouvons gagner et nous devons gagner.
0: Voilà.
2: Et si c'est par malheur cette loi passée, il faudra l'abroger comme Banater a supprimé la peine de mort pour les assassins et ils établissent la peine de mort pour les plus vulnérables. Et là, je voudrais insister sur un point très important.
0: Ouais.
2: C'est que le langage a deux pôles. Quand vous regardez un dictionnaire, il y a un nom et un antonyme. Le bien, le mal, le jour, la nuit.
0: Ouais.
2: Et dans la vie, chacun de nous tend vers un pôle. C'est-à-dire que ou vous prenez le pôle du mal, ou vous prenez le pôle du bien.
0: Ouais.
2: Et le langage vous aspire vers un des pôles. Donc, ce que dit cette loi, c'est que nous sommes dans un régime criminel.
0: Ouais.
2: C'est-à-dire que ce n'est pas que cette loi qui est criminelle. Et tout le monde actuellement, à juste titre, manifeste pour l'affaire Liana, mais Liana, c'est l'affaire générale. Seulement, comme le disait Gandhi, ça rend la justice visible. Quand vous voyez le sort de nos paysans, et quand vous voyez comment ont été traités dans l'affaire du sida, et moi je suis immergé dans le monde médical, je suis immergé dans le monde pharmaceutique, il faut voir l'abomination de ceux qui sont morts, alors que le fameux Macron dont vous parlez, si vous voulez, qui manie la magie politique dont personne ne parle, il avait dit... Il y avait ça serait un consentement éclairé pour le vaccin. Et quand on voit comment ce consentement éclairé a été violé en permanence, comment vous voyez comment sont traités par la réglementation nos paysans, et quand vous voyez la justice, vous comprenez bien que certains qui parlent de garde-fous, ils disent, les textes qui disent les garde-fous ont été enlevés. Mais le garde-fou, il y en a deux qui surplombent l'humanité de tout temps. C'est tu aimeras ton prochain et tu ne tueras pas. Les garde-fous, c'est dans la conscience. Et le but de cette loi, c'est d'inverser la conscience, c'est-à-dire d'inverser... tout le monde sait qu'il vaut mieux pas tuer, si vous voulez. Mais là, c'est de planter une banderille dans le cerveau de tout, des soignants et des autres, en disant « on peut tuer maintenant à certaines conditions ». Et j'ai assisté à la Cato, à une conférence, avec une brave personne qui était du côté des soins palliatifs, qui a dit « le monde médical, les soignants ont d'abord été complètement choqués, et maintenant ils demandent comment s'adapter ». Et c'est exactement ce qu'on nous a raconté sur la dernière guerre et ailleurs, c'est-à-dire c'est la collaboration avec le crime. Donc là, on est affaire à une affaire de magie politique, si je peux dire, une emprise...
1: Sorcellerie. C'est... Sorcellerie.
2: Et je veux dire une chose très simplement. Les deux garde-fous de l'humanité, c'est tu aimeras ton prochain,
0: comme
2: que certains
0: même, d'ailleurs.
2: Ont traduit la fraternité, soi-disant patati tata, sans père, fraternité, et la deuxième chose, tu ne tueras pas. Or, vous l'avez cité, le délit, quel est l'ultime ? Parce que tout ce qui est fait actuellement est condamné, je ne voudrais pas oublier de le dire, par, un, le code de la santé... 2, le code pénal, 3, le serment Hippocrate et le décalogue. Donc quand vous avez des gens qui se réunissent dans un palais Bourbon, parce que palais Bourbon, ça fait sérieux le palais Bourbon, et qui préparent quelque chose qui est interdit par toutes les lois, comment ça s'appelle ? Au titre du code pénal, c'est une association de malfaiteurs. Et j'ai un avocat à la Cour de cassation qui m'a dit « c'est drôle, ce n'est pas drôle du tout ». C'est ce que ça veut dire. Et le même avocat me dit, ce sont les mots qui comptent. Or, les gens qui veulent violer le code de la santé, le code pénal et toutes les morales, c'est une assemblée de malfaiteurs. Et les députés, je voudrais le dire, n'ont aucune autorité, bien au contraire, pour voter cette loi. Donc, cette loi est irrecevable. Et quand vous voyez d'ailleurs la qualité morale, intellectuelle et autre de ces 577 personnes, vous dites, comment il pourrait, s'il est décidé, et j'anticipe par rapport à ce que vous dites. Donc ce qu'il faut maintenant, c'est que chacun de nous peut parler au nom du peuple souverain. C'est-à-dire que quand je dis 2 plus 2 égale 4, je parle au nom des mathématiques. Quand toutes les autorités morales condamnent une chose, chaque Français, chaque personne peut parler au nom du peuple souverain. Ouais. Et ce qu'il faut maintenant, c'est interpeller chaque député par téléphone, en le voir. Tu dis, mon petit bonhomme... Toi, tu vas décider la picouse pour me tuer? Mais de quel droit? Qui es-tu? Et là, quand vous le regardez dans les yeux, comme le disait un certain Chirac, à ce moment-là, il y a seulement 37 personnes à déplacer. Je donne le chiffre, je donne le nom des délinquants, parce que ces députés sont délinquants, et il faut agir en tout bien, tout honneur, pour qu'elle est déplacée. Et vous ne l'avez pas dit, mais c'est implicite, il y a eu une commission paritaire mixte qui, entre le Sénat, et il faut se demander pourquoi le Sénat est contre et l'Assemblée est pour. Où est la volonté générale du contrat social? Là déjà, il y a un problème. Si la moitié de la volonté générale est pour et contre, ça veut dire que c'est déjà irrecevable. Mais pourquoi, je vous donne le truc, pourquoi est-ce que les sénateurs sont contre? Eh bien, j'ai fait la moyenne d'âge, et vous comprenez très bien qu'ils sont beaucoup plus près de la picoule, si vous voulez. Et alors, ça c'est une chose, et alors moi j'ai quelqu'un qui me dit que dans les EHPAD, il y aura une liste de ceux qui ont une bonne retraite, et ceux qui ont une mauvaise retraite. Oui, c'est pour ça que tu ne tueras pas, c'est la loi inviolable. Sinon, tous les calculs sont possibles et l'abomination. Donc moi, le message que je lance, et que on en parlera après, il faut par tous les moyens, empêcher, vous avez donné la date fatidique du 14 juillet, un crime de plus, si vous voulez, pour agir, pour interpeller personnellement, c'est chaque député qui est coupable d'un crime contre l'humanité, individuellement. Et à Nuremberg, il y en a qui ont dit, mon chef, c'est mon chef qui était coupable. Eh bien, quand il y a un crime contre l'humanité, chaque député est coupable, et c'est pour ça qu'il faut inéligible à vie, si vous voulez, et qu'il faudra les suivre, et je pense qu'il faut un casier judiciaire des députés, si vous voulez, en expliquant bien ce qu'ils ont fait. Et là, c'est gagnable. Il y a 8%, si vous voulez, il y a un nombre infime sur les à déplacer, si vous voulez, seulement 37 voix. Et si chacun s'en mêle, ça sera une victoire, et ça sera la première victoire, parce que vous avez dit, vous avez parlé des décences sociétales dans tous les domaines, là c'est l'ultime, c'est le droit à la vie, la personne sacrée, et cette victoire, si elle est emportée, elle doit être emportée, et elle sera emportée, à ce moment-là, nous pouvons retourner, si vous voulez, et ressusciter la France, prédestinée à reprendre la tête de la civilisation, en montrant au monde entier que nous savons nous battre.
0: Et s'occuper de l'avortement après.
1: Tout à fait. Aussi. Et je reviens sur un point qui, à mon avis, est primordial. Vous parlez très bien de 37 députés, mais curieusement, il y a aussi 37 députés qui sont abstenus. Oui. Donc cela, à mon avis, c'est plus facile déjà.
2: Je donne la liste.
1: Oui, vous donnez la liste, très bien fait. Exactement. Et donc la différence est petite. Et deuxième chose, ça montre comment les pétitions, parce que nous avons demandé d'écrire par email, de parler aux députés. J'ai contacté quelques-uns, bien sûr. Grâce à Dieu, c'est pas 100% mauvais. Il y a quelques-uns qui se sont battus. Oui. Moi-même, j'étais à l'Assemblée nationale et j'ai assisté à des débats. C'est quelque chose d'ignoble. J'ai vu le docteur Chouvent, par exemple, que vous l'avez connu peut-être. Lui-même, il est médecin. Donc, il connaît son métier. Mmh. Il a demandé des choses de bon sens en disant, écoutez, mais pour une personne handicapée, il faut au moins un psychiatre, il faut deux médecins. Il s'est levé à un autre médecin socialiste en disant, écoutez, monsieur, ça c'est une loi des sociétés, vous pouvez pas aller contre, donc démocratiquement, vous avez tort. Comme ça. Donc, on revient à la dictature des années Mitterrand 80 ans. À l'époque, vous êtes minoritaire, de manière démocratique, vous ne pouvez pas avoir raison. Deuxième chose qui, à mon avis, est intéressante, donc, il suffit de conquérir une minorité, comme vous dites, c'est 37, plus ceux qui sont abstenus. Deuxième chose.
2: On s'est déplacé, sur les 199.
1: Voilà,
2: parce qu'il y a 199 pour, et il faut en déplacer seulement
1: 37.
2: 37.
1: Voilà. 37, voilà. Et deuxième chose qui, à mon avis, est intéressant à savoir, et à mon avis, c'est là où on touche du doigt. Pourquoi les personnes de la gauche, Parti Socialiste, Parti Mélenchon, ont toujours dit « on n'est pas pour Macron ». Et pourquoi ils vont faire la volonté de Macron ? Donc je me pose la question, si les personnes, pas moi, je ne vais pas le faire, bien sûr, mais on pourrait écrire, écoutez, vous êtes élu en disant que vous êtes contre les partis au pouvoir. Et maintenant, voter pour une loi du pouvoir, donc c'est illogique dans la logique de la gauche. Donc c'est quelque chose de bon sens où se trouve la logique même de la gauche. Donc voilà, à mon avis, ce qui est intéressant à retenir, parce que c'est la gloire à Macron, c'est toi. Il va dire que son quinquennat a gagné grâce à que cette loi est passée.
2: Parce que la seule loi qui aurait passé. Loi, et tout le monde peut comprendre, parce que tout le monde mourra un jour.
1: Tout à fait.
2: Donc si vous voulez, cette loi nous intéresse tous, et tout le monde peut comprendre, avec un minimum d'explications, que c'est un crime contre l'humanité, et qu'un système qui se recommande d'un crime contre l'humanité, comme vous l'êtes faire, c'est un système criminel. Donc notre système ne marche pas. C'est un système qui est criminel en soi, et la victoire que nous devons obtenir...
1: Tout à fait.
2: Doit inverser le système des valeurs pour revenir aux valeurs personnelles, parce que nous sommes dirigés par les abstractions, nominalistes, réalisme. Et je pense, en vous écoutant, à la phrase de Léniel, qui avait dit à l'époque de Mitterrand, vous avez juridiquement tort parce que vous êtes politiquement minoritaire.
1: C'est ça, Léniel.
2: Or là, on tombe dans les mathématiques politiques. Oui. L'élection, c'est une escroquerie, si vous voulez. C'est un système mathématique, et vous le voyez dans les sondages, on vous dit, les Français veulent ça, mais les députés ne veulent pas ça, etc. Et cette loi montre, et ça a été très bien dit d'ailleurs par Dominique Régnier Café, c'est que non seulement les Français sont contre cette loi, et en plus on a tout fait pour empêcher qu'ils comprennent. Donc c'est une escroquerie. Et dans en droit, vous avez l'escroquerie au procès, mais là c'est l'escroquerie à l'élection. Donc il faut rétablir un système politique véridique. Et je termine par la magnifique phrase, si vous voulez, de Cochin, Augustin Cochin, sociologue mort en 14 comme les meilleurs, qui disait, je pèse mes mots, la révolution, c'est le peuple qui passe des mains de ceux qui ont le droit de commander à ceux qui ont l'art de mentir. Et donc la révolution à laquelle j'invite, c'est de revenir de ceux qui ont l'art de mentir au droit de commander. Et ceux qui ont le droit de commander, ce sont ceux qui ont fait leur preuve, si vous voulez. Et le drame actuellement, c'est que ce système met au pouvoir des menteurs, si vous voulez, structurels. Et comme je vous dis, il y a deux pôles, et la Solzhenitsyn l'a dit, le mensonge et la violence vont ensemble. Et actuellement, le mensonge et le crime contre l'humanité vont ensemble. Et cette victoire, nous pouvons la gagner et nous devons la gagner.
1: Et surtout, je pense à mon avis, il ne faut pas se laisser berner par des journalistes qui disent toujours « Non, c'est une loi qui a plein, avec plein des... c'est une loi qui seulement, si vous demandez, c'est une loi qui... La loi telle qu'elle est écrite, il suffit que le gouvernement dise « Voilà, on est en dette. » C'est vrai, la France est endettée, n'est-ce pas? Donc, malheureusement, on doit appliquer la loi largement. Donc, il suffit tout simplement de dire ça, parce que la loi serait déjà votée. C'est 800 000 personnes qui pourront passer.
2: Mais la loi, en plus, c'est un mot qui ne veut rien dire, la loi.
1: C'est vrai.
2: Bon, la loi, l'Assemblée nationale, si vous voulez, c'est pas elle qui décide, puisqu'au-dessus, c'est le Conseil constitutionnel. Le Conseil constitutionnel, c'est pas lui qui décide, théoriquement, c'est le bloc constitutionnel. Le bloc constitutionnel, c'est pas lui qui décide, c'est la Déclaration des droits de l'homme. Et que vous dit les droits de l'homme? C'est que ce n'est qu'une expression des droits naturels inaliénables et sacrés. Et le sacré vous renvoie au-dessus. Donc vous avez la loi divine, la loi naturelle, après la loi des droits de l'homme, etc. Donc si vous voulez, justement, le sacré et la vie humaine est inaliénable et sacré. Et en s'attaquant à ce à quoi on ne peut pas toucher, c'est-à-dire le sacré, eh bien, ils ont perdu toute autorité. Ces députés ont perdu toute autorité. Et ce sont des criminels qu'il faut poursuivre comme tels. Et ce que je vous dis, c'est imparable.
1: Et deuxième chose, nous sommes catholiques, je ne sais pas, dans votre cas, j'imagine que oui, et nous constatons que les clergés catholiques, qui quand même représentent une majorité de la nation, parce qu'on est plus de 60% des baptisés, ils pourraient demander à faire des processions, délier des prières, parler dans tous les sermons, et demander aux personnes, j'étais dans une église en banlieue de Paris, où je vis des affiches contre l'euthanasie, mais j'ai assisté au des sermons, le prêtre n'a pas parlé contre l'euthanasie. Bon, deuxième chose, j'ai vu à pas mal d'églises que je fréquente, et jamais j'écoutais parler, seulement une fois j'écoutais parler, il va avoir une marche pour la vie, mais et contre l'euthanasie, mais personne n'utilise le mot euthanasie. Je pense à mon ami, il n'a pas le droit de mourir, parce que je pense, là, comme vous l'expliquez très bien, on change l'essence des mots. Mourir de la dignité, tout ça, sont des mots qu'on ne peut pas dire, parce que ce n'est pas la réalité. On tue des personnes. On va massacrer une civilisation. Deuxième chose qu'à mon avis qui est intéressante, donc nous avons écrit au clergé pour réagir, nous n'avons pas eu beaucoup de réponses, mais je pense à mon avis qu'il a aussi, parce que les bons dieux envoient des grâces, si les personnes, d'abord l'histoire est faite des minorités, mais une minorité agissante. Les apôtres n'étaient que 12.
2: Il faut que les...
1: Et ils ont changé l'histoire du monde.
0: Excusez-moi, techniquement, qu'est-ce que dit la loi sur cette fin de vie? Sur ce droit de tuer, etc.
1: Oui, tout à fait. C'est-à-dire, j'ai apporté ici...
0: Techniquement, comment ça se passe? Quel est le droit du médecin?
1: Je vous explique. Voilà. Il suffit que la personne fasse une demande. Le médecin doit l'écouter. Il doit prendre note s'il peut. Si la personne n'a pas, il peut donner par écrit avant, s'il se trouve dans l'impossibilité, ou un membre responsable, ça veut dire quelqu'un de la famille, dit « Ah, il avait envie de mourir ». Il suffit qu'il dise « Il a envie de mourir ». Tenez-vous bien. Vous savez, quand vous achetez un produit, vous avez 2 semaines, 15 jours pour rendre les produits. On dit, écoutez, les produits, hop, la société doit vous rendre. Quand vous signez un contrat, c'est la même chose. Là, vous n'avez que 2 jours. Si en 2 jours, vous ne revenez pas en arrière, hop, ça va jusqu'à la piqûre finale. D'accord. Et donc, il a des cas concrets au Canada, déjà, d'une personne qui avait demandé, mais après, dernière, non, je ne vais pas. Ah, désolé, vous l'avez déjà demandé, hop. On lui pique quand même. Donc, première chose, c'est 2 jours les délais de réflexion. Deuxième chose, les médecins, ils peuvent, mais un seul médecin peut décider. Donc, j'écoutais, donc vous avez demandé, mais combien de fois des personnes, ils ont perdu, ont été volés, j'ai plus envie de vivre. Si le médecin entend ça, il est obligé à appliquer la loi. Sinon, ça va entrave à la loi de l'euthanasie. 2 ans de prison, 30 000 euros d'amende. Et il y a une deuxième entrave que j'ai oublié de vous dire, parce qu'ils ont voté 2 entraves, en fait. C'est plus que l'avortement. Et même, on peut pas diffuser des matériels et des écrits. Ça veut dire, votre livre, après, pourra plus être diffusé, édité. C'est déjà, heureusement, vous l'avez écrit avant. Parce que selon la loi, c'est interdit même d'écrire. Donc, je ne sais pas si vous vous rendez compte, ils ont mis une barrière qui c'est impossible à, après, pouvoir faire des pétitions ou agir.
2: Non mais...
1: c'est diabolique, disons d'une manière très claire.
2: Ce qu'il faut comprendre, c'est l'intention.
1: Ouais.
2: Bon, je dis le permis de tuer pour tous, c'est pour la famille, pour toutes les pressions, si vous voulez. Donc maintenant, c'est une fois que le verrou est sauté, quand on dépasse limite, les bornes, il n'y a plus de limite.
1: Après l'avortement, je pense qu'on a passé beaucoup de limites. Choses.
2: La loi, c'est tu ne tueras pas. Mmh. Là, c'est l'aide à mourir. C'est déjà un mensonge. C'est
1: tuer.
2: C'est tuer. C'est la possibilité.
1: Ouais. Mais tuer à masse en plus.
2: Il faut lire dans le texte la perversion de ces gens qui sont des criminels. Et la phrase à retenir, c'est qu'ils parlent comme des anges, mais pensent comme des assassins. Mmh. Il faut, et c'est pas le droit à la vie qu'il faut. Il faut pas manifester pour le droit à la vie. Il faut manifester contre le crime, contre l'humanité. Vous avez des gens qui savent très bien se battre et ils attaquent. Il faut être attaquant. Alors je vais vous lire. Le code pénal actuellement, article 223.6 du code pénal actuel, actuel, sur le délit de non-assistance à personne à danger. Je vous lis.
3: Oui.
2: Quiconque pouvant empêcher par son acte immédiat, sans risque pour lui ou pour les tiers, soit un crime, soit un délit contre l'intégrité corporelle de la personne, s'abstient volontairement de le faire et puni de 5 ans d'emprisonnement et de 75 000 euros d'amende. Donc actuellement, tous ceux qui ne s'opposent pas à cette loi, tombe sous ce coup, sont condamnables.
1: Vous avez raison, tout à fait.
2: Quel est le délit d'entrave maintenant qu'ils veulent mettre à la place? Donc ils inversent, tu ne tueras pas, quand tu peux tuer, et ils inversent la loi, je vous lis, le délit d'entrave prévu par la loi d'euthanasie pour assistance à personne en danger. Les députés ont validé la création d'un délit d'entrave ou droit à l'aide à mourir. Prévoyant une peine de 2 ans d'emprisonnement et de 30 000 euros d'amende pour quiconque empêche ou tente d'empêcher de pratiquer ou de s'informer sur cette aide. Donc on a l'inversion du langage qui vient d'ailleurs d'être dénoncée par le Premier ministre. C'est-à-dire que le cornu vient de dire « Ah, le combat culturel, maintenant c'est sur l'inversion des valeurs ». Donc on est dans le sujet, on est dans deux systèmes inverses, un système criminel que nous devons combattre et le système humain, de notre civilisation et du bien commun que nous devons refaire triompher.
1: Et encore, une deuxième lecture du Python Parlement instaurait un deuxième délit sanctionnant le fait d'exercer des pressions sur une personne vulnérable afin qu'il ait recours à l'aide à mourir. Vous savez, ils ont mis 2 déjà. Et donc, en troisième lecture, ils vont peut-être mettre un troisième, on ne sait pas. Donc, voilà les principes, parce que vous savez, quand vous commencez à céder, les mâles, ils avancent, ils veulent plus. Donc, d'une manière très claire. Donc, avant, c'était l'avortement. Après, on a mis les délits d'entrave à l'avortement. Avant le délit, on a remboursé par la sécurité sociale. Mmh. Et maintenant, combien d'États a pris les conseils constitutionnels en 75 pour approuver la loi Veil? Ils ont eu un problème, parce que dans la constitution, c'est marqué les droits à la vie, c'est une loi sacrée.
3: Mmh.
1: Pourquoi ces verrous à sauter? À mon avis, c'est quelque chose de très clair. Les verrous à sauter, bien sûr, certainement, il a dû avoir des pressions du président Giscard à l'époque, c'est lui qui avait suggéré la loi. Mais deuxième chose, ça veut dire, il n'avait pas eu de combattants suffisamment pour agir, à mon avis.
2: Oui.
1: Il suffit d'avoir des personnes convaincues ici, devant moi, j'en ai deux, au moins un, ici, monsieur Aaron Opinski. Et donc, je pense, sous ce point de vue, si on est vraiment convaincu, on sait se battre et on doit, à mon avis, dire de manière très claire, l'histoire est faite des personnes qui ont envie de se battre. Première chose. Deuxième chose, les personnes qui ont des convictions. Parce que tout ça, ce sont des principes. Des principes de la vie, comme vous l'avez très bien dit, c'est un droit sacré à la vie. Mais d'où est-ce qu'il vient ces droits? Ça vient de là-haut. C'est Dieu qui nous l'a donné. Donc, dans toutes les religions, on a un Dieu. Donc, moi, je suis catholique. Pour moi, c'est très clair. Mais en plus, il a des principes très clairs. Ne point tuer, que je pense que vous l'avez cité. 5e commandement de la loi de Dieu. C'est déjà bafoué avec l'avortement. Parce que là, c'est tuer une personne innocente. Mais maintenant, c'est tuer des personnes en vie. Parce qu'une personne handicapée, elle risque vraiment de passer. Et j'ai vu dans les Figaro, de fin de semaine, un témoignage très intéressant, mais c'est lui, Benoît Barthes. Je ne sais pas si ça vous dit quelque chose. Lui était un directeur d'une société de cosmétiques. Et à 63 ans, il a découvert, il a fait un examen, qu'il a la maladie de Charcot. Donc il s'est dit, bon, je vais abandonner mon travail, je vais parler avec les présidents, etc. Il a senti tout le président, il s'est dit, écoutez, au contraire, on va aménager votre bureau. Si vous avez difficulté à vous déplacer, tous les employés sont venus. Non, au contraire, continuez à travailler parce que vous êtes quelqu'un de très bon, notre société avance. Donc, il s'est rendu compte, au fond, que quand quelqu'un a une maladie, il faut au contraire les traiter bien. Il a envie de vivre. Il a écrit une lettre à Macron, au Premier ministre, maintenant, en disant, écoutez, le débat à la fin des vies vient de lancer une véritable ode à la vie. Il dit de manière très, très claire, ce qu'on doit donner envie, c'est de vivre. Parce que la vie, c'est quelque chose de bon, surtout qu'on est bien traité. Mmh. Et donc, les personnes qui sont malades, les personnes qui ont des souffrances, c'est qu'elles ont besoin d'être aidées par d'autres. Les contacts humains est primordial. Par contre, la piqûre, c'est quoi? C'est la piqûre, c'est condamner quelqu'un, donc il ne pourra plus rien dire. Deuxième chose, l'État va avoir la retraite qu'il ne va pas payer, tout ce qui s'ensuit, et surtout dans la situation où se trouve actuellement la France, cette loi sera pratiquée largement. Et troisième chose qui, à mon avis, est très claire, la personne qui le demande vis-à-vis de notre Dieu, disons les choses qui sont, c'est une faute contre notre créateur, parce que d'habitude, la mort, on est tous pour la mort naturelle. Ça veut dire, bon, la mort, c'est le Dieu que l'on voit. Et donc là, c'est demander notre mort à une date fixe. Donc là, c'est un principe, à mon avis, ça va contre le créateur, donc d'une manière automatique, ça va contre tous les principes, toutes les croyances. Donc c'est pour ça, je pense, en tant que catholique, qui devrait avoir une réaction très forte. Deuxième chose, tous les hôpitaux, vous savez qu'il y a pas mal d'hôpitaux où il y a encore des religieuses. Ces religieuses, si cette loi passe, elles ne pourront plus rester dans les hôpitaux. Et d'ailleurs, les petites sœurs des pauvres, ils l'ont dit de manière très claire, écoutez, si cette loi passe, on sera obligé de laisser tous les hôpitaux partir ailleurs. Donc, je ne sais pas si vous vous rendez compte, on va perdre des religieuses, je ne sais pas, il y a des milliers, je ne sais pas combien, mais au moins. Deuxième chose qui, à mon avis, est intéressante, ces religieuses, ils devraient manifester, devraient demander à nos évêques, à nos prêtres, de parler dans les sermons, d'organiser des veillées, des prières, d'organiser, demander des messes. Donc, je pense, à mon avis, c'est quelque chose de primordial, parce que, bien sûr, nous avons, en effet, téléphoné un député, les contacter, l'envoyer un email, parler avec son assistant parlementaire, parce qu'un assistant parlementaire, c'est important, parce que lui-même, il est obligé soit à faire un petit rapport écrit, soit à parler avec les députés. Écoute, 10 personnes, 5 personnes ont téléphoné contre ces lois, peut-être il vaut mieux pas la voter, sinon on risque de perdre plus que de gagner. Ouais. Donc, à mon avis, il y a pas mal de méthodes pour obtenir que ces lois ne passent pas. Mais je pense que le primordial, c'est de demander au bon Dieu de nous donner la force d'agir, première chose. Merci. Deuxième chose, d'agir. Parce qu'il ne suffit pas de dire aux autres, agir. C'est nous-mêmes donner l'exemple. Quatrième chose, à mon avis, c'est de faire, comme on l'a expliqué très bien, c'est langage diabolique, j'ai dit, parce qu'on trompe les personnes. Et quatrième chose, les journalistes. Les journalistes vont toujours répéter, vous savez, d'une manière très claire, vont toujours répéter ce qui va dans la vague. Ils vont pas, sont des personnes qui aiment avoir ce qu'on appelle faire des scandales. Et donc, les journalistes, pas ceux de Radio Courte aussi, grâce à Dieu, qui disent les vérités, et qui sont des journalistes, des personnes qui sont pondérées, et c'est pour ça Radio Courte aussi est tellement, on peut dire, persécutée, n'est-ce pas, avec toutes les... Mais de manière générale, ils veulent faire carrière en faisant du scandale. Et donc, ils vont, j'ai toujours écouté dans les émissions à la radio, donc France Info par exemple, je l'appelle Gauche Info, parce que vraiment c'est une radio qui est à sens unique, mais toutes les radios, à exception quelques-unes des radios Sud Radio qui des fois elles disent les vérités, ou d'autres radios, mais d'habitude, ils font des éloges de cette loi. Pourquoi? Non, c'est une liberté de plus. Et donc là aussi, on trompe, c'est pas une liberté de plus. Parce que tuer, c'est pas une liberté. Et je pense à mon ami, vous serez d'accord, lors de la Première Guerre mondiale, pourquoi on s'est battu? Pour notre vie, pour notre nation. Lors de la Deuxième Guerre mondiale, pourquoi on s'est battu? Pour notre vie, pour notre nation. Aujourd'hui, en Allemagne, cette loi serait impossible de passer. Parce que même l'avortement en Allemagne n'est pas... Vous savez que l'Allemagne a une population de 82 millions d'habitants, ils ont 90 000 avortements. Tandis qu'en France, on est 62 millions d'habitants, on a 250 000 avortements. Oui. Pourquoi? Parce qu'en Allemagne, ils sont restés avec un réflexe, ça c'est pas bon. Et l'euthanasie ne passerait jamais en Allemagne. Parce que du point de vue psychologique, c'est quelque chose, aucun responsable pourrait oser faire une chose pareille.
2: Oui. Je crois qu'il faut bien cibler. C'est-à-dire que, ce que j'ai dit aussi la deuxième fois que le mot mort est utilisé, c'est que la loi voudrait, la loi qui ne passera pas, va obliger les médecins à marquer mort naturelle.
1: Mort naturelle, c'est vrai.
2: Donc je veux dire, il faut, si vous voulez, vous avez parlé du côté religieux. Moi, je constate que les autorités religieuses sont silencieuses. Je constate que les autorités rationnelles, toutes celles qui recommandent de la raison, de la liberté, sont silencieuses. Je constate que les autorités démocratiques sont silencieuses. Donc il faut se battre, chacun avec ses valeurs, mais les catholiques, vous l'avez dit, qui se battent religieusement, mais feraient bien de sonner un peu les cloches de leur autorité qui ne font rien. Pourquoi? Pourquoi est-ce qu'ils se taisent? Deuxièmement, ceux qui se réclament de la raison, des lumières, etc., de l'humanisme, comme l'a fait Macron, comment se fait-il que cette loi soit un crime contre l'humanité? Et les troisième chose, la démocratie, c'est une loi antidémocratique. Donc elle est illégale, immorale, usurpation d'autorité, etc. Il faut se battre là-dessus. Chacun ayant, évidemment, son logiciel. C'est totalement sur ce plan-là qu'il faut se battre. La loi, si vous voulez, c'est contraire à la loi. On dit la loi. Non, c'est contraire à la loi. Je vous rappelle, contraire à la loi naturelle, qui est dans le bloc de constitutionnalité. Et donc, il faut se battre chacun, mais toutes les autorités sont silencieuses. Mais ce n'est pas la peine d'élargir au reste, comme vous l'avez fait. Je ne dis pas qu'il ne faut pas y penser. C'est le crime ultime que personne ne peut nier, puisqu'il le touche personnellement, si vous voulez. Voilà. Nous sommes tous engagés, et c'est un peu le combat que nous ne pouvons pas perdre.
1: Tout à fait.
0: Je pense qu'il y a le satanisme là-dedans. Là, on est dans le religieux, mais on est dans le mensonge. Vous l'avez dit vous-même. Or, le mensonge, c'est Satan.
1: Tout à fait. Le père de le mensonge, c'est Satan.
2: Là, si vous voulez, quand vous employez certains mots, comme celui que vous avez prononcé, vous rentrez dans un champ sémantique que les ennemis de l'humanité utilise pour disqualifier. Donc ce que je veux dire, c'est pour ça que je dis chacun a son langage, mais là, c'est pour ça que je dis au nom de toutes les autorités. Alors, votre langage va toucher certains, mais l'autre veut dire mais non, etc., etc. Là, il n'y a aucune opposition possible au fait que c'est un crime contre l'humanité. Alors, au nom de Dieu, au nom de la raison, au nom de la philosophie, au nom de la démocratie, au nom des droits de l'homme.
0: Mais il y a un seul nom qu'ils vont revendiquer, c'est le nom du fric.
2: Et c'est pour ça que moi j'attends la réponse de tous ceux dont j'ai parlé, c'est-à-dire que, comme je le fais d'habitude, c'est incontestable. C'est-à-dire c'est un crime contre l'humanité au sens religieux, au sens humaniste, au sens commun du terme. C'est cette loi est l'ennemi de l'homme, si vous voulez. Et il n'y a aucune justification, sinon, vous l'avez dit, Mammon, les intérêts cachés, se débarrasser des vieux, les retraites, les trucs.
0: Les inutiles, ceux qui coûtent cher, etc.
2: Ils sont les plus vulnérables. Alors qu'en principe, la démocratie se recommande des plus vulnérables, les chrétiens aussi, tout le monde, etc. Mais sur ceux qui passent à la casserole, les premiers.
1: Juste pour vous dire, notre dernier... on vient de lancer la pétition pour le député, mais aussi une supplique adressée au pape. Léon XIV qui va venir en France, n'est-ce pas? Justement pour demander...
0: Il va venir quand d'ailleurs?
1: Comment?
0: Il vient quand en France?
1: Au mois de septembre.
0: D'accord.
1: Et donc pour demander qu'il demande aux évêques d'agir. Parce que en félicitant que le pape il agit lui-même dans les discours qu'il a fait devant les corps diplomatiques à Rome, à Maténo, en Espagne, partout. Mais en France, nos autorités religieuses, la moindre des choses qu'on peut dire, sont très timides. Parce qu'il y a quelques voix un peu à droite, mais pas à gauche surtout. Mais il y a, c'est quelque chose qui, à mon avis, est atroce. Ça veut dire le peuple catholique, disons de manière très claire, parce que je suis pratiquant, on n'entend pas. On entend seulement un son des cloches dans les médias officiels. Et donc, j'estime, à mon avis, tous les radios catholiques, etc., etc., devraient en parler et citer cet exemple de votre livre, par exemple, parce qu'à mon avis, je pense que c'est primordial que les personnes sachent. Et deuxième chose, qui commence à agir. Parce que c'est primordial agir. Et une des choses qu'à mon avis, il ne faut pas perdre l'envie de se battre. Parce qu'à partir du moment où on perd l'envie de se battre, vous savez, les Allemands, au moment des guerres, ils disaient de manière très claire, pour vaincre un peuple, il faut enlever l'envie de se battre. C'est très simple. Même si vous avez une très grande armée, si vous avez l'envie de vous battre, vous n'arrivez pas. Et donc, je pense, à mon avis, là, c'est la première des conditions. Et deuxième des conditions, en France, nous avons combien de millions de retraités? Mes souvenirs sont bons, c'est plus de 15 millions. Voilà. Donc, je pense que ces personnes sont vraiment concernées. Parce que cette loi va les toucher d'abord eux. Et deuxième chose, je pense aux jeunes. Parce que, après avoir un accident de moto, etc., il a beaucoup d'accidents dans la route avec les jeunes, ils peuvent décider, ah, il va vivre sans une jambe, il va vivre avec un bras de moins, il vaut mieux le piquer.
0: Oui, ici,
1: donc là aussi, je pense à mon
0: ici,
1: avis,
0: il faut être clair. Ils ont combattu pour Vincent Lambert, par
1: voilà,
0: exemple.
1: Voilà, les cas de Vincent Lambert.
2: Vous avez totalement raison. Mais ce qu'il faut comprendre, c'est le point névralgique sur lequel on peut agir. Qu'est-ce que c'est qu'un député? C'est quelqu'un qui ne pense qu'à sa réélection.
1: Tout à fait.
2: Et le reste, il n'en a absolument rien à faire. Donc, il faut le mettre sur la boucle personnellement. Et là, je vous dis quand même, la question importante pour gagner, puisqu'il est minuit moins le quart... Pour que le Vatican se réveille, pour que les évêques, pour que la franc-maçonnerie dise enfin qu'elle condamne, excusez-moi l'humour, puisque
1: non,
2: c'est,
1: mais
2: je
1: pense pas qu'ils vont les dire.
2: Et justement, moi, je leur demande.
1: Puisqu'ils
2: se battent pour l'humanisme, si j'ai bien compris, le bonheur de l'humanité. Jouons le jeu, si vous voulez. Mais je vous dis, c'est que la stratégie, c'est pour ça que je me suis dit, il faut gagner. Gagner, c'est une stratégie. Or, j'ai dit, il faut un but, un plan, une méthode. Le but, c'est obtenir la majorité des voix pour recouvrer notre souveraineté représentative de la volonté générale, c'est elle qui est en cause, et faire ainsi triompher le rejet de cette loi de mise à mort, il faut la pulvériser. Deuxièmement, le plan, il faut partir du constat qu'il suffit d'un gain de 37 voix seulement pour assurer la victoire du rejet de la loi de mort, qualifiée de fin de vie à l'Assemblée nationale, qui aura le dernier mot. C'est l'Assemblée nationale qui aura le dernier mot, le Sénat étant déjà contre, et donc exercer la pression morale, légale, maximum, nécessaire pour gagner 37 voix sur 299. C'est quand même pas la mer à voir.
1: C'est faisable.
2: La méthode, partant du constat que l'Assemblée nationale tombe sous le coup d'une qualification pénale d'association de malfaiteurs, est une condamnation du chef de crime contre l'humanité, faire un rappel à la loi à chacun des 299 députés délinquants comme favorable à la loi de mise à mort des plus vulnérables pour lui signifier que désormais, mis sans relâche au pilori de la honte, seront frappés d'inéligibilité à vie tout député qui votera la loi de mise à mort des plus vulnérables.
1: Cette phrase finale, il faut l'utiliser.
2: Page 14. Et là, si vous voulez, moi, dans ma vie, j'ai toujours utilisé le droit. Quand vous avez le droit, c'est le syllogisme judiciaire, comme on l'appelle, eh bien, en face, ça craque. Et là, il ne faut pas les attaquer avec les grandes idées, etc. Ce sont des délinquants, si vous voulez, et les attaquer sur le point faible, c'est leur intérêt personnel. Il faudra faire en sorte, les suivre, qu'ils soient plus jamais élus. Mais d'abord, les convaincre. Qu'est-ce qu'ils répondent? Quand vous dites ça à votre député, vous le tutoyez, vous le voyez, suivant vous le connaissez, vous dites, mais tu vas te permettre, toi, c'est toi qui vas décider que je vais mourir. Parce que ce qui est décidé, il y a 3%, il y a 3% de ceux qui voulaient être euthanasiés, qu'ils maintiennent ce qu'ils voulaient. Parce qu'à un moment de désespoir, chacun de nous dit, j'en ai assez de la vie. Mais il suffit qu'un médecin, parce que maintenant, je ne vais pas vous dire ce qui se passe réellement. Parce qu'il ne faut pas croire qu'il n'y a pas déjà des euthanasies.
1: Ah oui, bien sûr, je connais, vous inciter.
2: Nous connaissons tous des gens qui sont suicidés. Si vous voulez vous suicider, vous n'avez pas besoin d'une loi. Le problème de la loi, c'est qu'elle vous fait rentrer dans un entonnoir, et il n'y a plus de retard. On dit, ah mais il l'a dit, il ne peut pas parler, etc. C'est ça l'abomination.
0: Il y a déjà le suicide assisté, ça existe.
1: Oui, mais même dans la loi...
2: il l'a dit, il ne peut pas parler, etc. C'est ça l'abomination.
0: Il y a déjà le suicide assisté, ça existe.
1: Oui, mais même dans la loi...

0: Badinter l'a fait pour les condamnés, pour les criminels, et là, ça sera pour les innocents.
1: Mmh. Oui, ce qui est beaucoup plus beau, évidemment, comme combat.
2: Voilà. Donc, je vous dis, si vous voulez signer notre pétition adressée aux députés pour que ce ne soit pas réélu s'il vote cette loi, sur les sites droitdenaître.org.
1: Droitdenaître.org.
2: Et vous avez Action. Et donc, de l'Action, vous avez notre dernière pétition qu'on l'a fait récemment.
1: C'est un modèle
2: on
1: de
2: a déjà pu, voilà. Voilà, pour envoyer aux députés. Deuxième chose, n'hésitez pas à téléphoner. Donc, nous-mêmes, on va envoyer après quelque chose parce que je pense, à mon avis, l'Assemblée nationale, vous savez, on peut citer les liens de l'Assemblée nationale avec les téléphones.
1: Oui.
2: Parce que, à mon avis, un appel téléphonique a du poids.
0: Écrire aussi.
2: Et surtout parler à vive voix.
0: Il y a des permanences. Il y a des permanences des députés. Il faut y aller.
2: Oui, tout à fait. Et il a des permanences en Provence et à Paris. Il a deux permanences parce que chaque député a les droits d'avoir deux permanences. Les deux permanents sont obligés à donner un rapport au député. Il a indiqué, voilà...
0: Il y a eu des manifestations devant les tribunaux, pourquoi pas devant les permanences?
2: Tout à fait. Et deuxième chose qui, à mon avis, est très important, et c'est manifester la crainte de cette loi. Parce que je pense, à mon avis, les députés ne s'aperçoivent pas parce qu'on vous dit, les sénateurs sont plus âgés et ils savent très bien, mais les députés, la plupart sont plus jeunes et eux-mêmes, ils ne s'aperçoivent pas.
1: Oui. Mais Macron, il n'a pas conscience de sa mort encore.
0: Vous en faites pas. Macron, il est tout à fait conscient de l'intérêt qu'il a. Vous savez que Olivier Marleix, qui s'est, dit-on, suicidé, moi je n'y étais pas, je ne peux pas vous dire, mais à net, personne ne pense qu'il a pu se suicider.
1: Oui,
0: mais qu'est-ce qu'il avait fait ?
1: Sa famille ne pense pas, d'ailleurs.
0: Olivier Marleix avait dénoncé un pacte de corruption de Macron. Le pacte de corruption, c'est que vous êtes élu par les gens que vous avez avantagés. Eh bien, tout ça a été classé, si vous voulez.
1: Bien sûr.
0: Macron, il sait très bien ce qu'il fait.
1: Oui, je pense.
2: Il y a beaucoup de choses qui sont classées. Vous prenez l'incendie Notre-Dame, bref.
0: N'élargissons pas le champ.
2: Voilà. C'est vrai. Mais là, on parle du suicide.
0: Parce que dépasser l'objectif, c'est le manquer.
2: Donc là, on parle justement d'éviter cette loi magnifique,
1: je dirais, de manière très claire. L'euthanasie et combattre.
2: Voilà. Donc je passe ici les diverses pétitions que nous avons faites depuis 2 ans.
1: Ouais.
2: Et ils ont porté leurs fruits parce que on s'est rendu compte petit à petit, il y avait plus de députés, plus de sénateurs qui nous répondaient. Et deuxième chose, plus de députés, sénateurs qui ont voté contre. Donc à mon avis, ça prouve très bien qu'il y a un effet. Deuxième chose, bien sûr, ils nous écrivent, on prend contact. Bref, d'où l'importance d'avoir une association comme Droitdenaître qui essaye de peser. On n'est pas les seuls, grâce à Dieu, parce qu'il y a d'autres associations aussi pour vie qui agissent. Et donc ça fait un réseau. Et donc une toile d'araignée qui s'est élargie. Et donc ça a un poids. Maintenant, on demande aux personnes qui particulièrement d'une manière forte qu'ils agissent aussi de leur côté, parce que aussi ça a du poids. Si vous êtes dans l'Aveyron et votre député sur place, vous pouvez les voir en disant écoute, parce
1: c'est
2: que les députés sont beaucoup plus sensibles aux électeurs de sa circonscription.
1: Bien sûr.
2: Voilà.
0: Nous condamnons du chef de crime contre l'humanité.
2: Il
0: faut condamner.
2: Voilà. C'est un bon mot que j'ai bien aimé que vous utilisez là.
1: Eh bien, l'émission va bientôt se terminer. Il me reste à vous remercier, Arnaud Pinsky. Et monsieur Georges Martin, n'est-ce pas?
2: Surtout droit d'être. Voilà.
1: Et il faut combattre. Et je rappelle ce petit livre là d'Arnaud Pinsky.
0: Ce manifeste
1: qui n'est pas un pavé, mais qui est un pavé dans, pas un pavé physique, mais un pavé dans la mare.
0: Excellent.
1: Et voilà donc ce livre que je vous recommande.
0: La Rediable.
1: Aux éditions du BIEF. Voilà. Eh bien, luttons, battons-nous.
0: Et triomphons
1: contre cette horreur de l'avortement, après cette horreur des tueurs de bébés. Maintenant, ce sont des tueurs de vieillards. Ce n'est pas glorieux. Et voilà. Et luttons contre ces. C'est une chose que moi je dis satanique. Merci à vous.
2: Merci. Très bien.

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0: Bonjour à tous et bienvenue si vous nous retrouvez. Voici le programme de votre matinée. Nous sommes le vendredi 3 juillet 2026, semaine B du cycle des émissions. À 7h, la matinale Ligne droite, un document d'archives du 16 février 2026, une émission spéciale dédiée à la mort de Quentin de Ranque. À 10h, promenade et flâneries au domaine de poésie, dirigée par Pascal Payen à Penzeller, deux poètes décédés qui illustrèrent les années de 1940 à 1970. Et à 11h, une heure de musique proposée par Arnaud. Voici votre bulletin météo de ce vendredi 3 juillet. Aujourd'hui, c'est le retour d'un temps sec et ensoleillé qui est attendu sur l'ensemble du pays. On notera seulement quelques brumes de mer sur la côte atlantique en matinée. Côté température, nous attendons pour les maximales de 22 à 37 degrés du nord au sud, avec notamment 22 degrés à Cherbourg, 29 degrés à Paris, 31 à Lyon et jusqu'à 37 degrés à Montpellier. Le soleil se lèvera tout à l'heure à 5h52 pour se coucher à 21h56. Nous perdons encore une minute d'ensoleillement. Et nous célébrons ce 3 juillet Saint Thomas l'apôtre et le bienheureux Raymond Lull. Mais pour l'heure, voici la rediffusion de Restons Courtois, dirigée hier soir par Marc Hainaut. Bonne journée à l'écoute de Radio Courtoisie, il est 5h.
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13: Et bonsoir chers auditeurs, bienvenue chez Radio Courtoisie, bienvenue dans Restons Courtois, le Restons Courtois du jeudi, le Restons Courtois de Valeurs Actuelles. Je suis en plateau avec Valentin Gore du service politique de Valeurs Actuelles. Bonsoir Valentin.
14: Bonsoir Marc.
13: Et avec Arnaud Folk, directeur du hors-série de Valeurs Actuelles et qui nous arrive avec un nouveau, le petit nouveau, la France de Gabin, très exactement. Un hors-série très rafraîchissant qui nous plonge dans les coulisses et de ce grand acteur, mais aussi de la période. De la période qu'il incarne, ce n'est pas Jean Gabin, c'est la France de Gabin. Donc c'est un peu plus large que Jean Gabin lui-même. Arnaud Folk, pourquoi ce sujet, pourquoi cette thématique maintenant, au début de l'été?
14: Ouais, d'abord, je voulais commencer par remercier quelqu'un. C'était Jean Moncorgé Gabin, qui est le fils de Jean Gabin et qui a cru en notre projet et qui s'y est associé par une très très belle interview. Ça, c'est le premier point. Deuxième point, on avait fait réaliser il y a quelques années un hors-série qui s'intitulait la France d'Audiard.
13: La France d'Audiard, absolument.
14: La France d'Audiard, et qui avait très bien marché. Et donc, évidemment, il nous est apparu pour les 50 ans de la mort de Jean Gabin qu'il fallait consacrer un hors-série. Voilà.
13: Et chers auditeurs, je rappelle évidemment que cette émission est aussi la vôtre, que vous pouvez réagir à l'adresse courriel courtoisie@rc.fr ou par téléphone au 01 46 51 00 85. Écrivez-nous pour nous dire quel est le meilleur film pour vous de Jean Gabin. Et vous répondez un petit peu à la question dans ce hors-série, Arnaud, puisque vous avez fait un top 50 des plus grands films de ses plus grands succès. Et en première place, on peut le dire, vous avez mis Les Misérables. Pourquoi ce choix?
14: Mais c'est pas un choix, hein. C'est le nombre de places vendues au box-office des films de Jean Gabin.
13: Effectivement,
14: on y a consacré 6 pages. Vous le disiez tout à l'heure, si vous voulez, c'est à la fois un hors-série consacré au cinéma, mais en même temps hors-série consacré à tout ce qui est annexe au cinéma, ouais, mais qui se rapproche, si vous voulez, de la personnalité de Gabin, parce que Gabin, au-delà d'être un extraordinaire acteur, sans doute le plus grand acteur français de l'histoire. C'est aussi un Français de la racine des cheveux jusqu'au bout des orteils, vraiment. Mais c'est la France, voilà, c'est une France dont parlait Barrès quand il parlait d'homme de la continuité française. Et Jean Gabin, c'est la France enracinée, c'est la France rabelaisienne. C'est un enfant du XXe siècle, il est né en 1904, mais sa fille disait qu'il était presque encore plus un homme du XIXe siècle, voyez-vous.
13: Il a toujours effectivement ce côté, surtout dans ses derniers films, Le Gentilhomme d'Epsom, les Grandes Familles, etc. Il a cultivé cette image presque, j'ai pas envie de dire de dandy parce que c'est pas ça, mais une espèce d'esthétique. Jean Gabin, c'est une esthétique avant toute chose.
14: Mais écoutez, c'est une esthétique peut-être parce que ce sont d'abord des valeurs. Puisqu'effectivement, on a donc dans l'interview que nous a accordé son fils Mathias, comme du reste dans l'interview que nous a accordé aussi Clélia Ventura, qui est la fille de Lino Ventura, ce qui ressort, ce sont les valeurs communes, si on peut dire, de cette bande d'acteurs dont Gabin était en quelque sorte un peu le patriarche, bande d'acteurs et de réalisateurs, parmi lesquels effectivement Michel Audiard, Lino Ventura, Fernandel sont plus vieil ami, et nous dressons aussi un peu le portrait, les coulisses de ses amitiés avec les acteurs et les vedettes de son temps.
13: Je vais laisser la parole à Valentin Corre qui est beaucoup plus cinéphile que moi, mais moi je sens qu'il ne suis pas vraiment cinéphile, j'ai appris énormément de choses en feuilletant ce hors-série, notamment en fait la double carrière. Moi c'est vrai que je connaissais surtout Jean Gabin, le Jean Gabin de Michel Audiard, le Jean Gabin d'après-guerre, et vous rappelez justement dans ce hors-série qu'il y a vraiment eu deux carrières, au milieu il y a eu la Seconde Guerre mondiale, et après une période de désert, une période où Jean Gabin craignait, était persuadé que sa carrière était terminée, et il y a eu cette deuxième naissance cinématographique.
14: Absolument, c'est pour ça qu'on pourrait presque dire qu'il y a eu trois carrières. Donc la première carrière, c'est 1930-1943. Ce sont tous les grands films, Pépé le Moko, La Bandera, La Grande Illusion, La Bête Humaine, etc., etc. Il est vraiment au sommet, non seulement du cinéma français, mais du cinéma européen. C'est vraiment l'acteur numéro un en Europe. L'acteur numéro un en Europe. Donc ensuite arrive la guerre. Gabin fait quelque chose qui ne s'est pas beaucoup produit dans les milieux artistiques de l'époque, c'est qu'il choisit de s'engager dans les forces françaises libres et de s'engager pas qu'à moitié, puisqu'effectivement il aura des compagnons de char qui seront tués, son char qui a explosé, il est allé jusqu'au nid d'aigle d'Hitler à Berchtesgaden. Donc voilà, et il a quelque part un peu sacrifié sa carrière, au cinéma pour son patriotisme, dont il a d'ailleurs jamais fait étalage et jamais donné de leçons par la suite, contrairement à d'autres qui n'ont rien fait et qui se sont souvent beaucoup vantés. Et donc son retour a été difficile parce qu'il avait les cheveux qui avaient blanchi par la peur prématurément. Il avait 45 ans, mais il commençait à faire un peu plus de 50.
13: À s'empâter un petit peu.
14: Voilà, à s'empâter. Ouais. Et ça a été pendant 8 années, jusqu'en 1954, ce qu'il a lui-même appelé ses années grises, et que nous racontons à l'intérieur. Il fait 13 films à l'intérieur, mais ça fonctionne pas, ça marche plus. Et donc il faudra attendre 1954. Et « Touchez pas au Grisby » de Jacques Becker pour voir Gabin revenir au premier plan. Et juste une anecdote, dans ce film, il n'était que le troisième choix du réalisateur qui avait préféré Daniel Gélin et François Perrier à Jean Gabin. Et à partir de là, il engage sa deuxième carrière qui va l'amener jusqu'à la fin, puisque son dernier film, il en a fini le tournage quelques mois avant sa mort en 1967.
13: Et ce qui est terrible, c'est que sa traversée du désert, ça a aussi coïncidé avec la fin de son histoire avec Marlène Dietrich, son mariage et sa vie de père de famille aussi.
14: C'est
13: un temps de vache maigre arrivé en plus au moment où il devait faire vivre un foyer, ce qui lui procure de grandes angoisses.
14: On découvrait à l'instant que Jean Gabin était d'une nature profondément patriote. Il s'était aussi fâché avec Jean Renoir, avec son ami Jean Renoir, parce que son ami Jean Renoir avait décidé de prendre la nationalité américaine au lendemain de la guerre, et ça lui avait valu une brouille terrible. Donc Jean Gabin était, profondément patriote. Il était... il avait aussi ce trait de caractère très français qui est d'avoir, du caractère, mais en général, quand on dit de quelqu'un qu'il a du caractère, c'est qu'il a mauvais caractère. Et donc, il avait mauvais caractère, il n'était pas quelqu'un qui aimait s'afficher. Il passait quand même ses vacances au lendemain de la guerre avec ses enfants. Il n'a jamais manqué de rien, somme toute. Malgré tout, dans une pension de famille en Bretagne, avec salle de bain sur le palier, et tous les ans, il allait au même endroit, etc. Quand sa femme voulait lui faire construire une petite piscine dans leur domaine agricole pour les enfants, il répondait mais tu n'y penses pas, qu'est-ce que les gens vont penser.
13: Ouais.
14: Voilà, donc surtout voilà, on fait pas étalage de rien d'ailleurs, ni de ses titres de gloire, ni de ses petites faiblesses, ni effectivement, c'était un personnage qui à l'écran comme dans la vie était mais viscéralement français par tous les traits de caractère, ce goût aussi évidemment bien sûr des plats canailles, des boissons d'hommes, effectivement.
13: Exactement.
14: Et ça nous rend aussi très très très très sympathique évidemment.
13: Oui. Valentin Gore.
15: Oui, alors c'est vrai qu'Arnaud Folle, que vous nous faites très plaisir avec ce hors-série sur la France de Gabin, ça fait tellement de bien de retrouver ces figures, et notamment la sienne. Alors je parlais hors antenne de ce film, Le Tonnerre de Dieu, dont vous avez dit que c'était le favori de son fils, c'est ça celui qui alors, le représentait
14: le plus. C'est pas forcément le film préféré de son fils, mais c'est le film dont le fils considère qu'il incarne, qu'il ressemble le plus
15: ressemble
14: à ce qu'il était dans la vraie vie.
15: Où il joue un espèce de barbe bleue qui comme ça recueille sous son aile une prostituée, c'est un très beau film. Et il y a aussi, je voulais en parler un peu, Mélodie en sous-sol, par exemple, avec Alain Delon, parce qu'il y a vraiment eu, entre Jean Gabin et Alain Delon, une espèce de passage de témoin aussi, d'amitié, et presque de passage de témoin sur le sommet du cinéma français.
14: Mais c'est-à-dire que, vous savez, y avait déjà un grand point commun entre Delon et Gabin, que Gabin reconnaissait à Delon, c'est qu'il n'était pas un comédien. Il n'avait pas pris d'école de comédie comme la plupart des
15: acteurs
14: de l'époque.
15: C'était instinctif.
14: Et puis c'était un enfant de la rue, c'est un peu exagéré, mais c'était...
15: De la prison de frais.
14: Il était d'un milieu populaire, d'extraction populaire, comme Jean Gabin, contrairement par exemple à Jean-Paul Belmondo, avec lequel il a pu passer aussi des bons moments. Mais effectivement, avec... Et puis, il y avait le caractère très taiseux de Gabin, alors qu'au début, avec Belmondo, ça a été un peu sauvage, on va dire, sur le tournage de Un singe en hiver, parce que Depardieu, Belmondo, effectivement, mais voilà, ce qu'il aime, c'est bouger, s'amuser, rire, etc. Et c'est pas du tout le style Gabin, ni le style Delon. Et je me permets juste de rajouter un petit mot.
13: Gabin était effaré par Belmondo s'amusait à faire le toréador, à faire le toréador sur les voitures, etc. Alors il l'a fait dans le film, il s'amusait aussi à le faire en dehors, et Gabin le regardait en disant qu'est-ce que c'est que cette espèce d'apache.
14: Mais en même temps, il l'admirait aussi. Et puis, ça s'est extrêmement bien passé parce qu'il avait un autre point commun qu'il avait avec Delon, c'est la passion du sport. Et là, elle est essentielle chez Gabin, chez Delon et chez Belmondo, la passion de la boxe, la passion du football. Ça, c'est des passions profondes et qui réunissent les hommes. Et Gabin, il y avait en plus la passion des courses.
15: Il y a aussi une autre image qui reste beaucoup de Gabin, c'est celle du commissaire Maigret. Alors, beaucoup d'acteurs qui ont joué le commissaire Maigret, ça aussi, là, on est vraiment dans le cœur de la France, dans l'essence de la France. Cette rencontre entre Simenon, l'œuvre de Simenon et la personne de...
14: Mais non seulement Gabin a joué dans 3 Maigret, mais il a joué dans, je crois, une dizaine ou une douzaine de films tirés de romans de Simenon. Et qui ne sont pas les Maigret. Et les Maigret, vous faites bien d'en parler, d'ailleurs on y consacre un long article, c'est sa seule saga. C'est sa seule saga, et d'ailleurs il a souhaité arrêter parce que précisément il souhaitait pas rentrer
13: pas s'enfermer dans un
14: personnage et de caractère effectivement les deux hommes, c'est indéniable, moi qui suis passionné des deux, on pourrait faire un décalque très précis des caractéristiques des deux qui sont tous les deux des taiseux, des gens un peu massifs qui cachent un peu leurs sentiments mais dont on sent effectivement que ce sont quand même des grands sensibles. Ils aiment bien boire, ils aiment bien manger. Ils sont tout de même, malgré tout, tous les deux assez conservateurs. Maigret, c'est quand même, malgré tout, il peut être humain, voire humaniste. Il n'en reste pas moins un policier quand il faut conduire quelqu'un à la guillotine. C'est sans état d'âme, effectivement. Et de la même manière, effectivement, que Gabin, toute sa vie, a été quelqu'un d'assez rude. d'assez rude avec les autres et avec lui-même.
13: Mais sa relation, et la relation, il y a tout un article, sa relation entre la relation de Michel Audiard et Jean Gabin est elle-même assez assez incroyable, parce qu'alors ils s'entendaient extrêmement bien, ils étaient très amis, mais la relation a été en dents de scie en sortie de la Seconde Guerre mondiale. Michel Audiard, jeune critique littéraire, assassinait l'acteur Jean Gabin qu'il trouvait exécrable. Ils se sont brouillés en 1962 pour une histoire de place accordée à Alain dans un film. Ils se sont rabibochés. Enfin, c'est deux personnalités extrêmement fortes en gueule qui ont été amis toute leur vie, mais qui n'hésitaient pas à se rentrer dedans, quoi.
14: Oui, mais si vous voulez, Gabin était dans la vie comme il était à l'écran, et Audiard était dans la vie comme on le voit dans les interviews et comme il fait parler dans ses films. C'était vraiment, et on a consacré toute une partie qu'on a appelée les copains d'abord aux amis, aux amis, aux relations professionnelles de Gabin. Et effectivement, on retrouve tout le temps ce goût commun, effectivement, très rabelaisien et épicurien de la bonne chair et de l'amour du sport, etc., etc. Et d'ailleurs, juste, je fais une parenthèse, il y en a effectivement un, donc ça crée aussi un article assez sympa sur les coulisses des relations entre Gabin et De Funès. Parce que pour le coup, Gabin et De Funès ont joué trois fois ensemble, mais le courant est jamais réellement passé.
13: Surtout la traversée de Paris,
14: on se souvient, mais la traversée de Paris, par exemple, Gabin, c'était la survedette à l'époque, mais De Funès était absolument inconnu. Par contre, effectivement, il fait
13: une scène. Il joue un petit rôle dans Gentilhomme d'Epsom aussi, il me semble.
14: Voilà, Gentilhomme d'Epsom, il joue un rôle qui est plus important que dans le
13: c'est
14: premier.
13: Qu'il apparaît plus, oui.
14: C'est un vrai second rôle, on va dire. Et dans le troisième, là, tout a changé, parce que entre-temps, Louis de Funès est devenu la star numéro un. Depuis Le Gendarme de Saint-Tropez en 1964, et là dans ce film, c'est lui qui veut imposer son tempo. C'est lui qui il touche un cachet qui est supérieur à celui de Gabin, ce qui donc forcément a pas dû beaucoup plaire à Gabin, qui était quand même assez proche de ses sous, etc. Même s'il en réclamait pas beaucoup, et ça a créé vraiment un tournage extraordinairement électrique.
13: En fait, c'est ça qui est fascinant quand on lit cette série, c'est qu'il a vraiment été un dénominateur commun pour plusieurs générations d'acteurs. Alors on peut parler effectivement de Bernard Blier, de Lino Ventura, vous avez parlé de Louis Funès, on peut parler de Fernandel. Ça a été vraiment un trait d'union dans toutes ces générations d'acteurs des années 60, en soi.
14: Ben oui, parce que en fait c'était un pionnier. Il faut quand même imaginer que Jean Gabin, il a commencé à jouer dans des films muets.
13: C'est
14: quand même incroyable. Et effectivement, son premier film parlant qu'on lui propose, il n'en reste plus de traces, en 1930, il s'appelle Chacun sa chance. Et lui n'avait pas du tout envie de faire du cinéma. Il était acteur de musical. Il y avait été un peu à contre-cœur. Poussé par, forcé par son père, et puis finalement il s'était habitué, et il croyait pas du tout au cinéma à l'époque, encore moins au cinéma parlant. Il y avait beaucoup de gens qui croyaient pas au cinéma parlant à l'époque, donc faut imaginer que cet homme-là qui a fait la naissance du cinéma parlant, qui a connu la guerre de 14, puisque à 10 ans, il avait 10 ans à ce moment-là, donc il a plein de souvenirs de cette période, et il a traversé après effectivement toute la 4e République et une grande partie de la 5e République. 1904-1976, la France, elle change complètement pour quelqu'un qui est vraiment enraciné dans ces années 1900, et en fait, ce qu'on ressent partout, c'est que Gabin conserve les règles et les codes de cette époque-là et de son milieu d'origine.
13: Et d'ailleurs, dans ce hors-série, là, c'est là où c'est pour ça qu'on parle de la France de Gabin, c'est qu'il y a, alors, j'en cherche une, là, mais vous mettez des pages, voilà, la France de 1954, où il y a un petit calendrier de janvier, lancement de la célèbre confiserie Carambar, 16 janvier, début de la présidence de René Cottier. Effectivement, ça l'entre dans le siècle, et on voit des passages très historiques, l'évacuation de Hanoï par les troupes françaises, la mort de Colette. C'est là où on s'aperçoit que c'est vraiment quelqu'un qui a été au cœur du 20e siècle, et c'est peut-être un des Français qui représente le mieux ce 20e siècle, qui a été celui de toutes les ruptures, en quelque sorte.
14: Voilà, mais absolument. Sauf que lui, dans ce 20e siècle de toutes les ruptures, il incarne précisément
13: la continuité.
14: Et comme je disais tout à l'heure, il correspond très bien à la définition de Barrès, un homme de la continuité française, qui est une très très jolie formule. Et effectivement, Gabin transmet d'une génération à l'autre exactement les mêmes valeurs, qu'il a d'ailleurs transmis à ses enfants, effectivement. Alors, on peut considérer d'ailleurs qu'il n'a pas été forcément très habile, parce que tout l'argent qu'il a mis, il se sentait vraiment paysan. Et donc, tout son argent passait dans son domaine agricole de la Pichonnière en Normandie, où il vivait reclus tout le temps où il n'était pas en tournage. Mais il a perdu énormément d'argent. Fernandel lui avait conseillé d'acheter plutôt des immeubles à Paris et des appartements et il avait dit non, la terre, la pierre, ça tombe, alors que la terre, elle subsiste à tout. Ouais. En termes de calcul, c'est sûrement un peu trop.
13: Il fallait pas lui confier un ministère ou quelque chose comme ça.
14: Mais par contre, c'était effectivement je veux dire que c'était plus, c'était pas quelque chose de snob, etc. Ouais. La vérité, c'est qu'il était vraiment un acteur paysan. Et ça, de nos jours, on pourrait plus imaginer ce genre de choses. Il était tout le temps enfermé dans son truc à s'occuper des vaches, des chevaux. Après, en fait, ses rêves d'enfant, puisqu'il a vécu à la campagne, et puis sa passion pour les chevaux qu'avait son père avant lui, ben, il a réussi à les refaire plus tard. Et il est sans doute resté, en fait, au fond de lui, un peu enfant, et donc un peu enfant, voilà. Il était déjà un enfant indocile, il est resté un adulte, puis un vieillard très indocile.
15: Peut-être dire un mot, si vous me le permettez, sur les chevaux. Je pense à cette anecdote que m'avait raconté quelqu'un qui a bien connu ce studio, le marquis Jean-Paul Chériguez de Olmeta, qui m'avait raconté cette scène de Gabin lisant Paris Turf, et en lisant son nom à l'état civil, hein, donc, et non pas Jean Gabin, il avait pleuré. C'était très émouvant de voir cet homme qui avait son nom en énorme sur les Champs-Élysées et qui là pleurait en voyant son nom minuscule, tout simplement avec ses chevaux qui, c'est vrai, étaient le cœur de sa vie, presque plus que le cinéma à la fin, finalement.
14: Ah bah écoutez, il a continué le cinéma jusqu'au bout, mais aurait-il continué le cinéma? Il a pensé à plusieurs reprises à s'arrêter.
15: Ouais.
14: Il aurait pu s'arrêter effectivement avant la fin. L'élevage de chevaux, c'est pareil, hein, il y a perdu quand même beaucoup d'argent, ça a été très difficile, il y a renoncé en partie, il avait un élevage de trot, après c'est devenu un élevage de galop, il en avait moins, parce qu'il avait fait les choses en grand, il avait fait construire une réplique de l'hippodrome de Vincennes chez lui, dans son élevage de chevaux, quoi. Enfin, c'était vraiment un homme qui allait tout à fait au bout de ses passions, mais il avait aussi ce côté, et je crois qu'effectivement on le ressent un peu partout là aussi, ce côté en fait un peu anard de droite dont parle son fils.
13: C'est ça quand on pense au hussard, on a un peu la tête de Gabin en tête, quoi. C'est
14: absolument,
13: vrai.
14: Absolument. Et lui disait, moi je suis un royaliste anarchiste. Et il disait, voilà, je suis très anarchiste, mais forcément de droite, parce qu'avec l'argent que je gagne, ce serait hypocrite de me dire de gauche. Et il était effectivement très provocateur, aimant beaucoup, comme Audiard, je crois, parfois provoquer, aller voir des gens de gauche en tenant des propos très très à droite, et l'inverse. Mais il était en tout cas effectivement, voilà, très enraciné, très rablaisien, beaucoup plus cultivé qu'on ne le pense, mais encore une fois, la culture, elle ne s'étale pas, c'est effectivement comme le reste, mais le roman de Macorlan, La Bandera, qui l'a fait arriver vraiment au sommet, donc dans les années 30, il avait lu le roman des dizaines de fois, et il cherchait, lui, le réalisateur, pour tourner le rôle de cette personne en fuite qui se réfugie dans la Légion étrangère espagnole. Et là-bas, il a rencontré les légionnaires espagnols qui l'ont toujours fasciné, les légionnaires tout court aussi. Donc, il avait lu ce livre-là, comme La Bête humaine de Zola, c'était aussi un de ses rêves d'enfant, puisque il voulait être mécanicien quand il était petit.
13: Et donc, d'où la passion pour les chars.
14: Quelque part. Mais en tout cas, voilà, il aimait conduire, la mécanique. C'était vraiment quelqu'un, voilà, d'une autre époque. D'une autre époque, et c'est cette autre époque en laquelle on propose de plonger joyeusement, parce que malgré tout, il peut y avoir ensuite un monde de joie.
13: Alors justement, c'était quelqu'un d'une autre époque, on l'a dit, il incarnait vraiment le 20e siècle à sa manière. On est en 2026, aujourd'hui, Arnaud, Jean Gabin est mort il y a 50 ans. Comment expliquer qu'aujourd'hui il y a encore autant d'admirateurs, de fans? Comment expliquer qu'aujourd'hui les films, notamment je pense aux films d'Audiard, soient encore extrêmement regardés et soient encore connus? Pourquoi est-ce qu'on finalement on a gardé une nostalgie, une affection pour ces films, alors même que ça appartient à une époque que la modernité aurait tendance à bannir, en quelque sorte?
14: Oui. Mais en fait, le paradoxe, c'est que effectivement, cette image Gabin, elle nous renvoie en fait à une époque où les Français ont le sentiment qu'on était plus heureux. C'est ça, si vous voulez, toute la différence. C'est que vous prenez tous ces films d'Audiard, Gabin dedans ou Ventura ou d'autres sont souvent des malfrats, etc. Mais vous les voyez toujours avec leur costume cravate. Ouais. Vous les voyez toujours faire un baise-main. Ça parle un langage qui est à la fois argotique et extrêmement châtié. C'est porteur effectivement de toute une époque au niveau du décorum, au niveau des codes de vie qui nous ramènent effectivement à une époque où on est où on peut se dire effectivement que la France était plus heureuse. C'était la France des 30 glorieuses pour ce qui concerne l'époque d'Audiard, et l'époque de Jean Gabin des années 30 était certes une époque qui allait courir au drame de la Deuxième Guerre mondiale, mais c'était une époque où la France était enfin ressortie des terribles cicatrices de la Première Guerre mondiale.
13: Ouais. Alors, un auditeur nous écrit « Pierre Macorlan, dont il admirait l'œuvre, semble avoir joué un rôle important dans la carrière de Jean Gabin avant la guerre. » Voilà. Je ne connais pas l'auteur.
14: Je vous dis, c'est ce que je raconte là, indirectement. Alors, il a sans doute et sûrement rencontré Macorlan, puisqu'il avait adoré son livre et qu'il souhaitait le. Mais je crois que c'est ça, si vous voulez, parce que le film La Bande des Rats était un déclencheur. Et il est possible. Et là, je n'en suis pas tout à fait sûr, même. Et je crois que Gabin avait acheté les droits du livre lui-même. D'accord. Voilà. Donc c'est dire si effectivement il était impliqué dans ce projet.
13: Pour finir cet entretien sur ce magnifique hors-série La France de Gabin, je vous propose un petit match, messieurs. Je vais vous donner des phrases, des citations de Jean Gabin, et vous allez essayer d'en déterminer le film. Alors, je pense qu'Arnaud part peut-être avec un petit avantage. Mais je fais confiance à votre culture cinématographique.
14: Je suis pas au courant de toutes les... voilà.
13: Si quelque chose devait me manquer, ce ne serait pas le plus le vin, ce serait l'ivresse.
14: Ah ben c'est un singe en hiver, ça.
13: Bien joué.
16: Ah bravo.
13: Dans la vie.
14: Un peu l'ivresse quand même.
13: Ça, je l'avais. Dans la vie, il n'y a pas de drame, il n'y a que des fatalités.
16: Ah, est-ce que c'est pas le tonnerre de Dieu, justement?
14: Moi je dirais tonnerre de Dieu.
13: Ouais. Mélodie en sous-sol.
16: Ah, ouais, ah oui. Non, c'est pas l'un, c'est l'autre.
13: Ouais. Allez, et un petit dernier pour la route. Moi, ce qui me les casse, c'est les faux affranchis, les pétroleurs syndiqués et les anards inscrits à la sécurité sociale. Ce qui, je trouve, est très, très, très, très bien pour conclure. Archimède le clochard, Archimède bien évidemment. Clochard,
16: ouais. Moi, j'en ai une sous les yeux, si vous me permettez.
13: Qui est incroyable.
16: Qui est très amusante, mais qui vient du tonnerre de Dieu. Alors, je m'excuse, parce que c'est pas très, très, très poli, entre guillemets. Il y a eu la peste. Alors, il est devant un ministre, hein, quand il prononce cette phrase. Il y a eu la peste de l'an 1000, il y aura la merde de l'an 2000. Voilà.
14: Ah non, mais il n'était pas très moderne.
16: C'est
14: un fait. Et c'est ça qui nous fait du bien, parce qu'il nous rassure en nous montrant que ce qui a été peut et doit continuer à demeurer.
16: Absolument. Voilà.
13: Alors surtout, restez farouchement anti-moderne, mais achetez La France de Gabin, le hors-série de Valeurs Actuelles, consacré à ce pilier du cinéma français, et aussi à cette France des... Cette France de l'entre-deux-guerres, mais cette France aussi des années 50, 60, 70, cette France des 30 glorieuses que nous n'avons pas connue, dont nous avons l'impression que tout le monde regrette un petit peu l'époque qu'elle représentait. Merci Arnaud Folk d'avoir été avec nous.
14: Merci beaucoup
13: pour parler de ce hors-série. Et chers auditeurs, n'hésitez pas à vous le procurer. C'est vraiment un plaisir à lire. Les illustrations sont magnifiques. Et surtout, on y apprend énormément de choses. Même si on pense connaître cette période et cet acteur par cœur, eh bien en fait, on en apprend toujours. Et ce sera certainement votre cas. Restez avec nous surtout. Nous revenons dans quelques instants. Mais d'abord, un court message de votre radio.
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13: Et de retour à l'antenne de Radio Courtoisie dans l'émission Restons Courtois, présentée comme tous les jeudis par Valeurs Actuelles. Je suis Marc Henault et je suis en compagnie de Valentin Gore du service politique. On va alors pour la suite du programme de l'émission, chers auditeurs, parce que je ne vous ai pas informé là-dessus. Je vous rappelle qu'à 18h05, nous recevrons Nicolas Boutin. Avec lui, nous reviendrons sur les dealers qui montent à l'assaut des mairies, d'autant que Le maire de Saint-Denis, Bali Bagayoko, a été un petit peu pris la main dans le sac, c'est-à-dire en train de soutenir discrètement des personnalités fort peu recommandables. On reviendra là-dessus avec Nicolas. À 18h30, nous recevrons Thibaut Muzergue, politologue résident aux Pays-Bas et auteur de La droite woke aux éditions de l'Observatoire, un réquisitoire contre le wokisme, mais aussi un signal d'alerte. Attention, nous dit-il, la droite est en train de prendre les réflexes de cette idée, elle peut parfois prendre les réflexes de cette idéologie qu'elle prétend combattre. Donc ce sera un entretien très intéressant. Et à 19h, nous recevrons le maire de Carpentras et toujours député de Vaucluse, Hervé de Lépineau, très engagé sur le texte sur la fin de vie. Nous reviendrons avec lui, bien évidemment, sur le vote qui a eu lieu à l'Assemblée nationale et sur les suites données à cette affaire. Je rappelle qu'Hervé de Lépineau est toujours député et maire, car un recours étant en cours suite aux élections municipales, l'élection n'est pas encore totalement validée. Donc Hervé de Lépineau conserve son mandat de député en attendant que la justice se prononce sur la validité ou non de cette élection municipale. Valentin Gore, on va être tous les deux pendant quelques minutes, oui. Mais je suis content d'avoir un journaliste politique avec moi parce que il s'est passé quelque chose du côté des Républicains, Valentin Gore. Laurent Wauquiez, que décidément on n'attend pas, ou non. Si, ou en tout cas qui est peut-être prévisible, peut-être pas, eh bien après s'être engagé il y a un an de ne jamais soutenir Édouard Philippe, a annoncé hier qu'il ne soutiendrait pas Bruno Retailleau à l'élection présidentielle, mais qu'il soutiendrait plutôt Édouard Philippe, ancien Premier ministre Emmanuel Macron et président d'Horizon. Surpris, Valentin ?
16: Non, jamais, parce que il faut s'attendre à tout, effectivement, surtout avec Laurent Wauquiez. Finalement, c'est un retour aux sources. Il y a peut-être une logique, parce que Laurent Wauquiez, rappelez-vous, a été d'abord l'élève de Jacques Barrot, qui était vraiment un centriste.
13: Hein, absolument.
16: Il n'y a pas plus centriste que Jacques Barrot. Et mais c'est
13: si,
16: tout
13: il y a
16: même...
13: Jean-Noël Barrot, quand même.
16: Il y a Jean-Noël Barrot, effectivement. Et d'ailleurs, Laurent Wauquiez et Jean-Noël Barrot ne s'entendent pas très bien, parce que justement, ils se disputent un peu l'héritage de ce père auvergnat et grand démocrate chrétien. Laurent Wauquiez, c'est vrai que c'est singulier parce que peu de gens se souviennent qu'il a été d'une certaine façon le chef de l'opposition lorsque Édouard Philippe était Premier ministre, puisque il était à ce moment-là président des Républicains. Donc c'est tout à fait singulier, effectivement, que ce retour, qui était un petit peu amené depuis quelques semaines, parce qu'on a vu que Laurent Wauquiez tendait la main, avait des propos très sympathiques pour Édouard Philippe, reprenait ce que tout le monde dit un peu aujourd'hui dans le Bloc central, c'est-à-dire à la fin, il faudra un seul candidat, il faudra qu'on se rassemble autour de celui qui est le plus haut dans les sondages. Pour l'instant, c'est Édouard Philippe, même si Bruno Retailleau, que beaucoup ont voulu enterrer peut-être un peu vite, est toujours là et n'est vraiment pas ridicule dans la campagne qu'il mène. Hein. On voit quand même qu'il il arrive à cranter beaucoup de choses.
13: Il y en a un qui vient d'arriver à l'instant et ce n'est pas Laurent Wauquiez, et là c'est Étienne Darjac. Bonsoir Étienne.
18: Bonsoir Marc.
13: Vous avez raté la présentation de ce magnifique hors-série La France de Gabin, qui vous aurait passionné connaissant vos goûts cinématographiques. On ne parlait pas de Jean Gabin, on parlait de Laurent Wauquiez.
18: Je suis très déçu d'avoir raté ça. J'aurais été évidemment affect.
13: Vous allez être affect concernant Laurent Wauquiez plus que et pas pour Jean Gabin. Laurent Wauquiez donc qui annonce qu'il soutiendra Édouard Philippe à défaut de Bruno Retailleau. Valentin Gore racontait les origines centristes d'Édouard Philippe, qui correspondent quand même mal à l'ADN, on va dire, de Laurent Wauquiez, mais a-t-il un ADN aujourd'hui? C'est la question qu'on peut se poser. Il est difficile d'y voir autre chose qu'une hostilité personnelle à l'égard de Bruno Retailleau, Étienne Darjac.
18: Oui, je crois que hostilité personnelle, c'est un bel euphémisme.
13: En tout cas, c'est ce qui est légalement dissimulé à la radio, voilà. Étienne Darjac.
18: Voilà, oui, Laurent Wauquiez, c'est assez connu, une haine farouche et notoire à l'égard de Bruno Retailleau, qui ne date pas d'ailleurs de l'élection à la présidence des Républicains qu'il avait lourdement perdue, qui est plus ancienne que ça, mais qui a été évidemment aggravé par le score, il faut dire, dictatorial de Bruno Retailleau. Je crois que c'était
13: 85%.
18: C'était il y a bientôt 2 ans, je crois. Qu'il s'est passé de choses depuis. Laurent Wauquiez ne s'est jamais remis de cette, ce qu'il faut bien appeler une humiliation. Et il est assez amusant, si on est gentil, consternant, si on est un peu plus honnête, de voir que le moindre mouvement, le moindre pas de Laurent Wauquiez depuis cette élection de Bruno Retailleau à la présidence des Républicains a été fait, a été pensé, a été imaginé pour nuire exclusivement à Bruno Retailleau. Ce qui a conduit Laurent Wauquiez, c'est pas une première, me direz-vous, à renier père et mère comme il l'a toujours fait. Alors là, La dernière étape, c'est Édouard Philippe. Enfin, tout le monde, je crois, l'avait vu venir hein, depuis un petit moment. Je crois que Laurent Wauquiez serait pas loin de soutenir Jean-Luc Mélenchon si c'était pour la mettre à l'envers à Bruno
13: Salto,
18: Retailleau.
13: Le salto serait périlleux quand même.
18: Le salto serait périlleux, mais enfin, vous avez tous vu passer sur les réseaux sociaux ces extraits où il y a moins d'un an, hein, quand même, sur les médias, ils disaient jamais. Jeanne Maliret, Édouard Philippe, moi je suis la clarté, moi je suis la ligne, moi je suis la lumière.
13: Oui, il voulait une primaire jusqu'à Saracnafo il y a quelques semaines, après tout. Hein,
18: donc si vous voulez, c'est consternant. C'est consternant. Alors, je ne suis pas journaliste, donc j'ai ma liberté de parole, bien sûr.
13: C'est aussi pour ça qu'on fait venir, Étienne.
18: C'est consternant, mais c'est à l'aune de la carrière de Laurent Wauquiez qu'on présentait il y a fort longtemps comme une des futures étoiles de la.
13: Alors ça reste un majeur de normal quand même. Enfin, oui, je veux dire, c'est pas normal, même intellectuellement, mais ça mais cérébralement, c'est pas la moitié
18: d'un. C'est bien la preuve qu'il ne suffit pas d'être intelligent pour être un bon politique et qu'il ne suffit pas d'être intelligent pour par ailleurs être un type fiable.
13: Absolument. C'était, bien voilà pour Laurent Wauquiez.
18: Voilà, je suis arrivé en forme.
16: Peut-être citer cette phrase de Gabin que ne pourrait peut-être pas prononcer Laurent Wauquiez. Aller serrer la main de quelqu'un avec le sourire quand on a envie de lui retourner une paire de beignes, moi je n'ai jamais pu.
13: Eh bien, Jean Yavin n'aurait jamais pu être président des Républicains.
18: Voilà. Il a pourtant fait un film magnifique.
16: Eh oui.
18: Ça peut être
13: le président d'Henri Verne.
18: J'imagine vous parler dans ce fameux formidable hors-série.
13: Ce hors-série l'évoque, bien évidemment. Il est même dans le top 50 des plus grands succès cinématographiques de Yavin, puisqu'il occupe la 25e position. Donc, ce qui est tout à fait honorable. Oui, c'est ce fameux président d'Henri Verneuil qui nous replonge un petit peu dans la 4ème République. Et c'est vrai que j'ai revu il y a pas longtemps.
16: Ah oui.
13: En essayant de l'imaginer siégeant dans l'Assemblée nationale aujourd'hui face à Mathilde Panot, Louis Boyard et compagnie. en me disant, grand Dieu, on a changé d'époque.
18: On a changé d'époque et on a changé de personnel politique surtout.
16: Quoiqu'il était très européen, parce que le personnage du président était presque un peu européiste.
13: Absolument.
16: Le modèle, c'était Clémenceau, que moi je trouve qu'on retrouve pas tellement dans le personnage de Gabin, mais qui est formidable. C'est vrai que c'est peut-être le plus grand film politique français. C'est dire qu'il n'y en a pas eu énormément après.
13: En tout cas, c'était le président du Conseil était fédéraliste.
16: Absolument.
13: Et en même temps anticapitaliste. Il y avait quelque chose, c'était l'Europe du travail contre l'Europe du capital, en quelque sorte.
18: C'est très 4ème République aussi, c'est une espèce de montage improbable.
13: Un petit peu Ratsock.
18: Qu'on n'imagine plus aujourd'hui.
13: Alors, autre nouvelle politique avant de retrouver Nicolas Boutin très rapidement, messieurs. Le Parti Socialiste a surpris, puisque on se rappelle que lorsque Michel Barnier avait voulu lancer un ministère de l'immigration, Olivier Faure s'était esbaudi en criant que ceci était scandaleux. Et là, hier, Chloé Ridel, responsable du programme du présidentiel du Parti Socialiste, devant un parterre de journalistes, a déclaré que si les socialistes arrivaient au pouvoir et que si leur programme était appliqué, il y aurait un secrétariat d'État dédié à l'immigration et à l'intégration. Tout cela sous le regard totalement neutre d'Olivier Faure, qui visiblement a oublié. Alors, l'immigration et intégration, bien évidemment. Attention, cela n'a rien à voir avec Nicolas Sarkozy et Brice Hortefeux. Qu'est-ce qu'on en pense, Valentin Gore? Est-ce que c'est un moyen pour le Parti Socialiste de dire nous sommes prêts à prendre le pouvoir et nous sommes prêts à n'avoir aucun tabou, en quelque sorte?
16: Oui, alors on aimerait croire que c'est une espèce de conversion du PS à la social-démocratie danoise, mais je crois que c'est pas ça du tout.
13: Non.
16: Je crois que c'est surtout ça
13: je
16: fait partie, je crois tout simplement d'un coup de communication, un petit coup d'éclat comme ça, pas cher. Mais je crains, hélas, pour Madame Ridel et pour Monsieur Faure, qu'il n'ait pas forcément l'occasion d'instituer ce ministère, ni même d'ailleurs aucun autre l'année prochaine. Donc c'est pas très grave. Ils pourront continuer à avancer sur ces projets dans des conférences de presse où d'ailleurs je voyais qu'il y avait une dizaine de slogans derrière, on comprenait absolument rien.
13: Oui, c'était une très rare laideur.
16: Voilà, ce projet qui s'appelle Vivre Libre, je crois, donc ça fait un peu publicité.
13: Il y a peut-être un ministère du cirque d'ailleurs, on ne sait pas. Etienne Darvac,
18: je partage évidemment l'avis de Valentin sur la vacuité générale de cette annonce. Moi je crois surtout que, pour faire un peu de popole, n'est-ce pas, que c'est une réponse du berger à la bergère à la France Insoumise et que de la même façon que le Parti Socialiste tente de se poser en pendant institutionnel respectable de la gauche mélenchoniste, eh bien ce ministère de l'immigration et de l'intégration est un peu une réponse à la Nouvelle France de Jean-Luc Mélenchon, en fait. C'est une façon de leur dire nous aussi on a quelque chose à dire sur cette Nouvelle France, mais nous on va le faire bien, on va le faire proprement, on va le faire dans un ministère qui évidemment n'aura à peu de chances de ressembler Ce qu'avait imaginé Nicolas Sarkozy.
13: Non.
18: Oui, voilà.
13: D'ailleurs, ce qu'avait imaginé, ce qu'avait annoncé Nicolas Sarkozy n'avait d'ailleurs rien à voir avec la réalité du, avec la réalité du ministère en question.
18: Oui, c'est une constante chez Nicolas Sarkozy, par ailleurs. Enfin bon. En tout cas, oui, c'est une façon de dire, nous allons organiser un peu cette nouvelle France, mais nous allons le faire proprement parce que nous sommes des socialistes bon teint. Voilà, ça va pas beaucoup plus loin.
13: Et merci pour ces éclaircissements, messieurs. L'heure est à présent de l'heure est à Nicolas Boutin. Nicolas Boutin, rédacteur en chef de VA Région. Nicolas, la semaine dernière, Valeurs Actuelles avait sorti un dossier très fourni sur ces mairies qui subissent l'assaut des dealers. Et on a eu une nouvelle information cette semaine. Le maire de Saint-Denis-Pierrefitte, Bali Bagayoko, s'est fait signaler, notamment par nos confrères de France Info, qui nous apprennent que ce dernier aurait soutenu plus ou moins discrètement les frères Doumbia. Alors, qui sont les frères Doumbia? Ils appartiennent à une famille, à une des plus grandes familles de narcotrafiquants du coin, si j'ai bien saisi.
19: Oui, bonjour Marc. Effectivement, alors c'est quelque chose que dont on parlait la semaine dernière dans notre dossier de consacré aux relations entre les maires et le narcotrafic en France, et on parlait déjà donc du soutien de Bali Bagayoko à Ahmed Doumbia. Alors les Doumbia, c'est une famille bien connue à Saint-Denis. Ils sont 6 frères. Et ils ont été condamnés à la fois pour trafic de drogue, pour des violences ayant entraîné la mort. On parle vraiment de grand banditisme dans les années notamment 2000 et 2010 à Saint-Denis. Ils sont originaires du même quartier que Bali Bagayoko. Ils sont à peu près de la même génération, il y a que quelques années d'écart, 3 ans d'écart qui entre le maire de Saint-Denis et Ahmed Doumbia. Et il faut savoir que Ahmed Doumbia est réapparu un petit peu sur les écrans radar, notamment en mars dernier, février dernier,
13: février
19: 2026, quelques jours de l'élection municipale, où il est arrêté, interpellé, figurez-vous, à la sortie d'un meeting de Bali Jean-Luc Mélenchon.
13: Absolument.
19: Alors pourquoi est-ce qu'il est interpellé, Ahmed Doumbia? Il avait ouvert une boîte de nuit qu'il avait sous-louée, en fait, il avait sous-loué dans Saint-Denis, il avait ouvert donc une boîte de nuit qui n'était pas du tout aux normes, vous imaginez bien, pas du tout déclarée, et qui était en fait surtout une boîte de nuit pour les après-boîtes de nuit. Je ne sais pas si nos auditeurs...
13: Alors, il va falloir légèrement expliquer le concept, parce que même moi, je ne vous suis pas... ça y est, je suis vieux. Ça y est, je ne sais plus.
19: Nous sommes de bons pères de famille, donc effectivement, nous, on va d'abord aller prendre un bon gueuleton dans un restaurant, et puis peut-être qu'après on ira retourner boire une petite bière dans un bar à côté, mais d'autres continuent la nuit.
13: Un petit bal musette, un accordéon, voilà. On danse une bourrée, on mange une part de brioche et on va se coucher, quoi.
18: C'est ce qu'on fait en Béry, en tout cas.
19: Certains vont pas se coucher, justement, et vont donc en discothèque. Mais après la discothèque, lorsque...
13: Voilà, ça, c'est l'étape d'après, la discothèque que j'avais pas. Allez-y.
18: Alors, si je puis me permettre, la discothèque, c'était il y a 40 ans, par ailleurs.
19: Non, mais ce que certains appellent l'after, et qui, donc, une boîte de nuit qui ouvre vers 5 heures du matin et qui perdure jusqu'à 8, 10 heures, 11 heures parfois. Et donc, évidemment, vous imaginez bien que les riverains étaient particulièrement dérangés.
13: Ben oui.
19: Et donc, il y a eu une procédure de la part de l'ancien maire socialiste de Saint-Denis, Mathieu Hanotin, pour faire fermer administrativement cette boîte de nuit. Il faut savoir que entre-temps, Bali Bagayoko envoie un message à l'un de Mathieu Hanotin et demande à ce qu'on intervienne en faveur d'Ahmed Doumbia, et notamment qu'on l'aide à pouvoir réaliser les travaux de mise en normes. Alors, la question, quels sont les liens entre Ahmed Doumbia et Bali Bagayoko? Bali Bagayoko, lui, dit que Ahmed Doumbia n'est qu'une personne venue lui demander sur un marché
13: d'intervenir, quoi.
19: Ouais. À son dossier. Ahmed Doumbia, lui, dans un échange avec avec un élu qui a été rapporté notamment par nos confrères de l'Express, lui va quand même un peu plus loin en disant que Bali Bagayoko, c'est la famille.
13: Mmh. Ouais.
19: Donc mais on c'est... se retrouve ouais. avec cette histoire qui vient un petit peu semer le trouble, notamment quand on connaît les rumeurs qui entourent Bali Bagayoko et ses liens avec les dealers. Et puis ce qu'on apprend donc aujourd'hui grâce à France Info, c'est qu'il y a un second frère Doumbia, Adams Doumbia, qui est revenu aujourd'hui autour du club de football de Saint-Denis. Le club de football, attention, je vais donner son nom, c'est pas pour rien, c'est le Saint-Denis Union Sport, c'est-à-dire que c'est un club omnisport. Et rappelez-vous, Bali Bagayoko était entraîneur de basket.
13: Et tout à fait, et était adjoint au sport aussi, était adjoint au sport dans l'ancienne majorité communiste, accessoirement.
19: Tout à fait, et donc il connaît très bien ce club. Et Adams Doumbia, lui qui a été condamné au total à 10 ans de prison, notamment pour avoir importé 1 kg de cocaïne, et puis pour avoir été condamné pour violence et entraîné la mort sans intention de la donner, eh bien, il revient autour du club de football, d'abord simplement en joueur, et puis eh bien, il prend quand même un certain poids et s'est dénoncé au sein du club, notamment par une sorte de méthode et d'une influence plutôt néfaste. Je précise quand même, Adams Doumbia, condamné à 9 ans de prison en 2021, on est aujourd'hui en 2026, il joue au football et il prend son...
13: Oui, mais c'est parce que la justice n'a pas les moyens, Nicolas Boutin. Ça n'a rien à voir avec le laxisme judiciaire. C'est parce que nous n'avons pas d'argent et que les juges ont trop de travail. Attends, je vous vois venir, Nicolas.
19: Il va falloir lire Valeurs Actuelles la semaine prochaine.
13: Oui, d'autres révélations, bien évidemment, à venir. Et ce qui est fou, là, c'est lorsqu'on lit cette enquête de France Info, alors qu'il, dans l'absolu, on savait qu'un narcotrafic, que le premier frère Doumbia avait été interpellé aux abords d'un meeting de Bali Bagayoko. Et ce qui était dingue, c'est qu'à l'époque, Tugdual Denis, le directeur de la rédaction de Valeurs Actuelles, était allé sur BFM TV face à Bali Bagayoko, nouvellement élu, et l'avait interrogé justement sur ces liens que certains faisaient avec le narcotrafic, et polémique nationale derrière. Enfin, pour Tugdual Denis, ça a été des menaces de mort, ça a été une espèce de levée de bouclier, tout le monde a hurlé au racisme, et quoi, mais vous dites ça parce qu'il est noir, parce qu'il est LFI, vous dites ce serait une la seule raison pour laquelle vous pensez qu'il aurait des liens avec ce milieu-là. On s'aperçoit qu'en réalité, d'une part, la question était totalement pertinente, deuxièmement, ça posait effectivement des questions, et on le voit bien en lisant le dossier, ça pose des questions de liberté du maire, justement, est-ce qu'on est sûr que le maire n'agit pas sous une influence autre, et troisièmement, ça pose effectivement la question tout simplement de la probité de l'élu, et là-dessus on voit bien d'ailleurs qu'il est devenu très difficile d'avoir ces débats-là et de poser justement cette espèce de tabou sur les influences que peuvent subir les élus locaux.
19: Oui, et puis la question sur Bali Bagayoko, c'est que effectivement il a très vite brandi le bouclier du racisme pour repousser toute critique, toute interrogation. Pourtant les interrogations, elles étaient légitimes, et lorsque Tugdual Denis l'interroge, lui pose cette question, elle est sourcée, sa question, il lui pose une semaine après sa victoire. Pendant la campagne déjà, le candidat socialiste et donc adversaire avait parlé de l'influence des narcotrafiquants en disant que plusieurs personnes considérées comme dealers connus pour avoir déjà été condamnées dans le trafic lui ont dit « on va faire perdre ton équipe et on va s'impliquer dans cette campagne ». Alors évidemment, ce sont les propos d'un adversaire politique. Bali Bagayoko a d'ailleurs porté plainte pour diffamation, mais sachez que la plainte a été classée sans suite. La question, et en fait, on la pose avec Maëlle Bagayoko, mais elle doit se poser aujourd'hui, je pense, dans toutes les villes et sous n'importe quelle étiquette du maire. Parce que on est dans un moment très grave où on a un trafic qui, aujourd'hui, a un poids exponentiel et qui, aujourd'hui, s'intéresse absolument à tout dans la société. C'est-à-dire que ça peut être les agents de la pénitentiaire dans les prisons, ça peut être des notaires, ça peut être effectivement des policiers. Et puis, bien sûr, les maires, je vous rappelle qu'ils sont ceux qui regardent, qui ont un droit de préemption sur les commerces. Et donc, ils peuvent favoriser un certain type de commerce et moins d'autres. Ce sont ceux, évidemment, qui sont chefs de la police municipale, qui décident des vidéos de des vidéos de protection sur la voie publique. Ce sont ceux qui ont aussi la main pour les permis de construire. Donc il y a tout un tas de leviers, de dossiers qui intéressent évidemment et qui font que les voyous ont envie d'entrer en contact avec le maire. Et d'ailleurs, c'est déjà arrivé dans le passé, bien sûr, à Marseille. La ville un peu symbolique, malheureusement, mais sans rentrer dans les détails, on a des hommes comme Saviani, comme Carbone et Spirito, qui ont été très proches de Gaston Defferre, par exemple, le maire socialiste et ministre de l'Intérieur, à un moment donné, de François Mitterrand, aussi de Edmond Goubert, qui a été en contact, appuyé avec le directeur de cabinet de Jean-Claude Gaudin. Et puis aujourd'hui on voit aussi encore des liens qui restent flous, c'est-à-dire que je ne jette pas d'anathème ni d'accusation gratuite, mais on a aujourd'hui la présidente des transports de la métropole à Marseille qui est issue de la famille Tyr décimée dans une guerre sanglante avec
13: dans le cadre de
19: stupéfiants. Et la famille Tyr était opposée à la famille Remagna. La famille Remagna, elle, c'est la famille duquel est issue Nora Preciosi, qui elle a géré les logements sociaux à Marseille. Et puis aujourd'hui, qui gère les logements sociaux? Amine Kessassi, donc que vous connaissez, puisque son grand frère a été tué lors d'un règlement de compte.
13: Absolument.
19: Et son petit frère a lui aussi été tué, a priori par un commando lié au trafic.
13: Alors qu'il se décidait à être policier, absolument.
19: Voilà, et a priori par erreur, puisque c'était Amine Kessassi qui était visé. Mais en tout cas, ça montre tous ces contours, c'est un étrange mélange finalement de genres. Qui peut y avoir entre politique parfois et anti-mafieux et voyous du coup, et c'est quelque chose dont on peut qui est aujourd'hui on se doit de comment dire d'alerter notamment le gouvernement, parce que on a aujourd'hui des maires qui sont parfois victimes notamment de ce qu'on peut appeler de prise de pouvoir en douceur. Vous savez que lorsque c'est dans certains quartiers, ces trafiquants qui vont offrir des banquets, des piscines, installer des piscines l'été, offrir des feux d'artifice, offrir des spectacles.
13: Ça fait d'ailleurs des moments où les policiers sont obligés d'aller crever les piscines et forcément le maire passe pour un salaud et du coup il y a une partie de la population qui est retournée contre le maire et en faveur des narcotrafiquants. On suppose qu'il y a toute cette influence-là dans les quartiers qui se joue, Nicolas Boutin.
19: Et ce qui permet du coup d'avoir le soutien de la population et donc tout bêtement de pouvoir compter sur des habitants pour leur ouvrir la porte lorsqu'ils fuient la police, les centres.
13: Voilà, donc le travail.
19: Lorsqu'ils fuient la police, les centres.
13: Voilà, donc le travail d'élu.

0: Bientôt, chers auditeurs, il est 18h21 à 18h30. Nous recevons le politologue Thibaut Muzergue, qui depuis les Pays-Bas. Thibaut Muzergue, auteur de La droite woke aux éditions de l'Observatoire, un essai piquant sur cette droite qui prétend combattre le wokisme en utilisant les mêmes armes d'un système qu'elle prétend combattre. Donc un petit moment peut-être d'autocritique, un petit peu pour tout le monde, on verra. À 19h, nous recevrons le maire député Hervé de Lépineau, qui est très engagé sur le texte contre le texte sur la fin de vie et qui reviendra avec nous, qui viendra commenter avec nous le vote qui a eu lieu à l'Assemblée nationale et sur la suite du canal législatif, du travail législatif, pardon, de ce projet de loi. Vous êtes bien en direct sur Radio Courtoisie dans l'émission Restons Courtois, présentée comme tous les jeudis par Marc Hainaut. Je suis Marc Hainaut et je suis avec Étienne Darjac et Valentin Gore et je suis aussi très très fatigué. on va parler de la terreur du canal Saint-Martin. Ah. Tous les médias en parlent, alors je me suis dit, pourquoi pas nous, mais justement, parlons-en pour dire qu'on en parle trop. Hamza Diladouane, ce jeune garçon de 14 ans, qui s'est fait connaître au moment de la canicule lors des baignades sur le canal Saint-Martin. Hamza, surnommé Ladouane parce que il rançonnait les automobilistes, les piétons, les vélos en disant c'est 2 euros ou je t'arrose. On nous l'a présenté comme un charmant bambin, une sorte de réincarnation du petit Nicolas de Sampé. On s'aperçoit que c'est beaucoup moins drôle que ce qu'il n'y paraît. Déjà sur le phénomène Hamza, parce que pour que nos auditeurs, si on a des auditeurs qui ne regardent pas la télévision et qui sont très peu connectés, il faut quand même les informer. Cela fait plusieurs jours que toutes les éditions sont en boucle dessus. Alors on a eu BFM TV, on a eu Frontières, on a eu CNews qui fait ses journées, qui a consacré beaucoup d'émissions sur ce phénomène. Première question du coup, est-ce qu'on en fait trop, Étienne Darjac, sur Hamza Ladouane?
1: Je sais pas si on en fait trop, mais je suis en train de lire en ce moment même, vous l'avez sous les yeux, un livre de Roger Martin Dugard qui s'appelle Les Thibauts, une saga familiale.
2: C'est ambitieux, parce que c'est long.
1: Oui, je suis en train de terminer le premier tome. Bon, je vous passe les détails, mais ça se passe au mi-temps du 19e et du 20e siècle. C'est une saga qui est tout à fait fascinante. Et en vous écoutant parler, j'étais en train de regarder mon livre, je me disais, mais...
0: J'étais en train de lire mon livre pendant que vous parliez d'ailleurs.
1: Je me disais, mais pourquoi...
0: Super.
1: Pourquoi a-t-il fallu que je naisse à une époque où les sujets d'actualité, Hamza Ladouane et le canal Saint-Martin, alors que j'aurais pu être avec les Thibauts en train de préparer l'ENS si j'avais été suffisamment intelligent.
0: Vous ne pouvez pas voir Étienne Darjac, chers auditeurs, mais sachez qu'il a une très belle chemise, qu'il a une veste sans manches qui se fleure bon le 19e siècle et une cravate, ce qui fait qu'il est le plus élégant de ce plateau. Absolument. Mais que c'est le seul qui n'est pas filmé, alors c'est quand même dommage.
1: C'est ma modestie naturelle.
0: Voilà. Bon, vous n'avez pas de baignade au canal Saint-Martin.
1: Non, c'est assez peu le genre de la maison. Blague à part, Hamza Ladouane, tout est dit en fait dans ce non grotesque. En fait, si vous voulez, il y a un paradoxe. Le premier mouvement de n'importe quelle personne assez intelligente serait de dire, évidemment, qu'on arrête de parler de cette farce grotesque et qu'on cesse de donner de l'importance à ce qui n'est qu'un petit idiot. En même temps, le fait que on vive à une époque où ce type-là qui a 14 ans, je crois,
0: ans,
1: donc il n'est pas scolarisé, a priori, qui n'a pas de parents.
0: Visiblement, son père a été interrogé par la presse, il a dit, mais mon fils, il est très gentil.
1: Ah bah oui, je connais d'autres familles qui ont dit ça après d'autres événements.
0: il descendait les poubelles et il montait les courses, il tenait la porte.
1: Non mais c'est assez affolant. Moi, je peine à trouver les mots à ce sujet-là. Je trouve qu'on est quand même tombé très très bas.
0: Valentin Gore.
2: Non, je partage évidemment ce que vous dites, Étienne, parce que finalement, ce personnage, parce qu'il s'agit de ça, c'est un archétype, finalement.
0: Oui, absolument, c'est une création télévisuelle,
2: Mais je crois que c'est pas si absurde, parce que finalement, si. Vous parliez des Thibauts, on parlait tout à l'heure de la France de Jean Gabin, mais c'est aussi, ce personnage, une incarnation de la France contemporaine, dans sa laideur, dans sa médiocrité. Voilà, c'est la France du tastique, rousti, et de tout ce qu'on connaît, de cette langue fameuse, qui est quand même assez loin de la gouaille montmartroise de Jean Gabin.
0: Non, ça, vous avez raison, Valentin, c'est très, pas très violent loin. De passer de Jean Gabin à ça. Ouais,
2: absolument, ouais, mais pourtant on n'est pas très loin géographiquement, non. Parce que les enfants de la balle à Montmartre, qui étaient sûrement beaucoup plus défavorisés que ce jeune garçon encore,
1: infiniment plus.
2: Bon, il y avait des garnements, il y avait même des criminels, bien sûr, mais il y avait quand même un esprit qui était quand même plus intéressant que ce qu'on voit là, c'est pas difficile. Donc, puis évidemment, ça dit beaucoup de choses, c'est-à-dire quand on voit qui

0: été, je crois, mis en garde à vue
1: à
0: hier.
1: À de nombreuses reprises.
0: Avec, je crois qu'on a mobilisé 3 voitures de police pour mettre cet enfant de 14 ans. Alors, c'est surtout parce qu'il y a les grands frères, ceux qu'on appelle les grands frères, bien sûr. On devrait appeler les racailles.
1: Parce que c'est derrière ces plaisanteries bon enfant.
2: Lui aussi, tu le racailles.
1: Derrière ces plaisanteries bon enfant, il y a la menace de la violence. Parce que on sait très bien ce qui se serait passé si quelqu'un s'était un petit peu trop énervé. Eh bien, il y a évidemment quelques majeurs qui tournent autour du gamin. Et au moment où vous commencez, où ça vous fait pas rire. Parce que se prendre un coup de jet d'eau quand on passe en vélo, on se dit, c'est pas grave, mais je sais pas, vous avez votre ordinateur dans votre sac à dos et vous prenez tout de flotte.
0: C'est bien pire que ça, parce que moi j'ai vu une vidéo hier où il filme chez une dame qui habite à rez-de-chaussée, il l'insulte alors qu'elle est chez elle. Il essaie même, je crois, plus ou moins d'entrer sans entrer. Donc là,
2: il a poussé des gens dans le canal.
0: Oui, il a poussé des jeunes femmes dans le canal. Voilà, donc c'est un individu qu'il faut évidemment arrêter. Alors là-dessus, je vais presque être sur la ligne PS 2007, vous voyez, de Ségolène Royal. Il faut absolument créer ces fameux internats et les enfermer et les redresser. Voilà, s'il a la nationalité française. Et ce qui est sûrement le cas.
1: Mais en fait, c'est un petit peu. C'est ça qui est terrible. Je trouve que c'est vraiment le point. C'est l'angle mort de l'état de droit. C'est-à-dire que dans une société normale, il y aurait pas de police, le premier passant venu lui adresserait une correction, une deuxième, une troisième, et puis le père aurait fait le travail, et puis en fait ça se serait réglé comme ça. Là aujourd'hui, vous êtes dans un mode où les parents ne font pas leur boulot, les passants, s'ils commencent à vouloir lui répondre, eh bien soit ils se feront agresser par les grands-pères, soit ils seront eux-mêmes placés en garde à vue pour avoir molesté un mineur,
2: ou accusés de racisme.
1: Bah, Abdelhadouane
2: est devenu un héros de la gauche maintenant.
1: C'est évidemment le cortège qui va derrière. Soit évidemment vous avez la dernière option, puisque nous avons délégué toute forme de responsabilité à l'État. On est obligé de passer direct à la réponse judiciaire, et vous l'avez dit, il y a eu 3 voitures de police, mais pour un système judiciaire qui est complètement incapable de régler cette problématique-là.
0: Il n'y a aucune réponse à donner.
1: Si une réponse judiciaire réelle, ce serait presque disproportionné. Et en même temps, comme il est mineur, qu'il a 14 ans et que voilà, en fait, vous n'avez pas l'incarcérer non plus. On ne va pas l'envoyer à Fleury-Mérogis pour ça. Donc c'est toute la difficulté de cet angle mort où finalement, on arrive à une solution où on mobilise des services publics de manière colossale. Pour au final s'apercevoir qu'en fait on ne peut rien faire.
0: Et la police nationale, parce que la police municipale, elle s'est laissée arroser et était tout à fait interdite et ne savait même pas comment réagir. Alors qu'on peut quand même imaginer que ça c'est un sujet qui pourrait quand même être traité par la police municipale. Mais je reviens sur Jean Gabin qui décidément m'obsède un peu. Mais on se dit aussi que s'il y avait un peu plus de Jean Gabin qui vivait aujourd'hui du côté du canal Saint-Martin, des personnages, effectivement, peut-être un peu masculin, viril, avec une certaine épaisseur. Je pense que si des personnages de ce genre avaient croisé la route de ce jeune garçon, il se serait effectivement assez vite arrêté. Et voilà, c'est aussi un problème. Il y a beaucoup de jeunes garçons, comme ce garçon, sans doute, qui n'ont jamais eu le mur, ce que représente une autorité un peu virile.
1: Et restez avec tous, chers auditeurs, vous êtes bien dans l'émission Restons Courtois, diffusée sur les ondes de Radio Courtoisie, avec Restons Courtois du jeudi, Restons Courtois de Valeurs Actuelles. Je suis Marc Henault, je suis en plateau avec Valentin Gore et Étienne Darjac, et nous recevons le politologue Thibaut Musergue. Monsieur Musergue, bonsoir.
3: Oui, bonsoir, merci de m'accueillir.
1: Merci d'avoir accepté notre invitation. Vous êtes politologue et essayiste, vous êtes aussi en charge de la stratégie politique chez Shared Ground, pardon pour l'accent absolument abominable, un think tank basé aux Pays-Bas, créé en 2024, qui travaille sur l'environnement et le climat, mais avec un angle assez particulier, on peut le dire, parce que vous voulez, qui a pour but au fond de réconcilier les politiques environnementales avec les sensibilités conservatrices. Est-ce que la définition vous va ?
3: Oui, c'est vraiment c'est réconcilier les conservateurs avec l'environnement et réconcilier l'environnement avec les conservateurs. Donc nous, notre idée, c'est pas de faire en sorte que la droite prenne des politiques de gauche, mais au contraire que la droite puisse s'épanouir sur ce sujet de l'environnement et avoir une vraie politique environnementale qui puisse faire pendant à celui de la gauche dont on connaît bien entendu tous les méfaits aujourd'hui.
1: Alors la droite et l'écologie, ce serait vraiment un sujet à part entière, mais c'est pas pour cela qu'on vous invite ce soir, Thibaut Musergue, puisque vous avez publié il y a quelques mois cet essai absolument passionnant, La droite woke, aux éditions de l'Observatoire. Et là, les auditeurs de Radio Courtoisie s'interrogent, puisque le wokisme, c'est essentiellement quelque chose de gauche. Et alors, vous définissez d'ailleurs très bien le wokisme dans votre ouvrage, mais On l'a un peu pris presque comme un avertissement. En tout cas, moi, je l'ai pris comme un avertissement. Attention, en combattant le wokisme, la droite est aussi en train d'adopter justement ces méthodes qu'elle prétend combattre, en quelque sorte.
3: Oui, et vous avez bien raison de dire que c'est un avertissement, parce qu'on n'y est pas encore. Et je dois saluer l'initiative que vous avez eue de m'inviter, parce que les médias de gauche ne m'invitent pas, alors que pourtant ils pourraient faire les choux gras de cet argument, et ils ne le font pas parce que simplement pour eux le wokisme n'existe pas. Mmh. Les quelques médias de gauche qui m'ont invité se sont rendus compte un petit peu trop tard et finalement ont vu leur erreur et voilà. Et je pense que c'est une vraie richesse qu'on a à droite de pouvoir continuer à avoir des débats, tout le moins encore pour le moment. Mais effectivement, je crois qu'il y a un vrai risque, alors que la droite aujourd'hui devient majoritaire un peu partout en Europe, mais aussi on le voit en Amérique latine, en Amérique du Nord, qu'elle perde finalement un peu les pédales et qu'elle sacrifie cette majorité par un effet miroir par rapport au wokisme. C'est-à-dire, vous connaissez la phrase de Nietzsche, regarde suffisamment longtemps dans l'abîme et l'abîme te regardera aussi. Et malheureusement, chez certains combattants anti-woke, l'effet miroir fonctionne à plein et commence à ressembler à leurs adversaires de plus en plus.
1: C'est-à-dire qu'on voit, vous observez à droite, finalement, ce qu'on a reproché, ce que la droite reproche d'ailleurs depuis des années à la gauche, c'est de privilégier en quelque sorte notre propre vérité morale à la réalité des faits, en quelque sorte. C'est que on a, nous aussi, un prisme idéologique qui, comme le camp d'en face, peut aller jusqu'à déformer ce qu'on a devant nos yeux, en quelque sorte.
3: Oui, et on le voit, on en a quelques exemples dans l'administration Trump, hein. C'est un petit peu ce que disait Lénine, si les faits ne correspondent pas à la population, à ce que ressent la population, à ce moment-là, changer la population. Mmh. Ou alors mettez les faits de telle manière à ce que la population croit que ça change, alors que ça ne change pas. Mais, effectivement, là, il me semble qu'on a des dérives, et je parle dans le livre, je parle de Trump, je parle d'Orban, je veux pas non plus jeter la pierre à l'un ou à l'autre, parce que c'est une question de comportement, et les comportements peuvent se corriger aussi quand on est conscient qu'on commet des erreurs. Mais effectivement, il y a une tendance à devenir aussi stupide que la gauche, finalement, aussi obsédé par l'identité. Alors l'identité, c'est bien. Je pense que la droite a raison de revenir là-dessus. Après tout, si la gauche le fait, il n'y a aucune raison pour que la droite laisse cette thématique à la gauche. Mais quand ça devient une obsession, c'est problématique. Et moi, personnellement, ce qui m'insupporte le plus, pour tout vous avouer, c'est ce côté caliméro, cette victimisation constante qui est le fait c'est une stratégie à gauche. Et malheureusement, on voit de plus en plus des caliméros arriver à droite, alors même que justement la droite sortir du coin. Vous avez tout un tas de mouvements de droite qui sont sortis de l'anonymat, voire du cordon sanitaire, qui aujourd'hui font partie du mainstream. Et normalement, on devrait célébrer ça. Et au contraire, on a tout un pan de notre famille politique qui n'arrête pas finalement de pleurnicher sur la répression dont ils ont fait l'objet, dont ils ont été l'objet ou dont ils font l'objet supposément aujourd'hui. Et je crois que c'est pas ça qui va faire avancer le schmilblick d'une certaine manière. Et puis d'autre part, je ne pense pas que ce soit ce qu'attendent nos électeurs.
1: D'ailleurs, c'est ce que vous observez dans votre livre, en vous basant notamment sur les travaux de Claire Fox, auteure britannique libertarienne. Vous dites, le statut de victime plutôt que le mérite devient ainsi le meilleur moyen d'obtenir quelque chose. Et vous citez Claire Fox, qui démontre que la possibilité de se proclamer victime est devenue le meilleur moyen pour quantité d'individus d'acquérir ce qu'elle nomme une autorité perverse, qui est plus qu'un droit au chapitre, la possibilité de faire taire les autres et de s'arroger des droits. Alors c'est une très bonne définition du wokisme, hein, dans l'absolu, de cette partie du wokisme. Et pour vous, ce que Madame Fox a observé à gauche, vous commencez à l'observer à droite, en tout cas vous l'identifiez comme un risque potentiel. Est-ce que vous auriez potentiellement des exemples à nous présenter de personnalités ou d'associations ou de responsables politiques qui pourraient avoir cette mentalité?
3: Alors, encore une fois, je ne veux pas jeter la pierre. Alors, je ne sais pas si je dois prendre des exemples internationaux, qui sont peut-être plus simples pour moi et moins dangereux pour vos auditeurs. Mais je crois que l'administration Trump, sous certains aspects, sur d'autres aspects, ils font des politiques qui sont tout à fait sensées, mais sous certains aspects, a repris ces éléments. Et pour moi, le meilleur exemple à l'international, c'est Viktor Orban, tel qu'il a évolué à partir du début des années 2020 ou la fin des années 2010, où on a vu une stratégisation, excusez-moi, du barbarisme de la victimisation. Moi, j'habitais à cette époque-là, j'habitais en Slovaquie juste à côté, et la Slovaquie qui a fait partie de la Grande Hongrie. Et tout un discours victimaire que Orban préparait sur les injustices qui avaient été faites à la Hongrie, le traité de Trianon, etc., qui sont des thèmes dans la population, dans l'électorat hongrois qui porte, hein, absolument. Et il y a toute une stratégie de victimisation et l'idée de dire, voilà, à chaque fois qu'il allait à Bruxelles, c'était, il montrait les muscles quand il était à Budapest, et hop, dès qu'il arrivait à Bruxelles, finalement, c'était, il n'arrivait pas à obtenir ce qu'il voulait parce que la stratégie était mauvaise. Et on le voit, des leaders comme Mélanie sont capables d'obtenir beaucoup plus de Bruxelles aujourd'hui que Orban n'obtenait à l'époque. Et revenant, ah, je suis victime, vous savez, c'est un peu les Monty Python, help, help, I'm being repressed. Vous connaissez le sacré Graal, excusez-moi, je suis un peu trop, j'ai passé un peu trop de temps à l'étranger, je n'ai pas la référence en anglais, en français, pardon, mais
1: il
3: voilà,
1: faut regarder donc ce film qu'en version originale, de toute façon.
3: Voilà,
1: c'est mon avis de cinéphile, mais je ne suis pas.
3: Exactement, donc ça c'est un exemple. L'autre exemple, moi, l'exemple, celui qui m'a, pour tout vous dire, celui qui m'a donné la puce à l'oreille, ça a été le CPAC à Budapest, qui s'est déroulé, je crois que c'était il y a 2 ans, en 2024, il me semble que c'était en 2024, et le CPAC, donc c'est la grande kermesse des conservateurs américains. Absolument. Finalement, c'est franchisé, vous avez des franchises, vous en avez à Buenos Aires, vous en avez un peu partout.
1: En Italie notamment, oui.
3: Voilà, et il y a donc CPAC qui était organisé, on ne sait pas là maintenant si ça va être organisé de nouveau à Budapest, mais qui était organisé tous les ans à Budapest. Et en 2024, CPAC s'est déclaré No Walk Zone, une espèce de safe space pour conservateurs, où ça a permis finalement aux organisateurs de canceller, d'annuler tout un tas de personnes, des personnes de gauche. Alors effectivement, il y a des provocateurs, etc., mais tout un tas de personnes, y compris des gens de droite. J'en connais un, Jacob Albon, qui est le directeur, le rédacteur en chef, pardon, du National Interest, donc pas vraiment une personnalité de gauche. Il a été interdit d'entrer, alors qu'il avait reçu l'invitation, il était interdit d'entrer parce qu'il était trop woke, selon les organisateurs. Et je crois que c'est quelque chose. Et j'ai un contre-exemple, justement, l'Atreyu, qui est la kermesse des conservateurs organisée par Giorgia Meloni depuis les années 2000, et cette kermesse-là, qui a lieu tous les ans en décembre à Rome, cette kermesse-là, non seulement elle accueille tout le monde, mais elle donne y compris la parole aux opposants. Alors, je pense que c'est ça le modèle des conservateurs.
1: Alors, vous parlez de Giorgia Meloni, et d'ailleurs, vous avez parlé de Calimero, et puis de Giorgia Meloni. J'ai appris quelque chose, du coup, en lisant votre livre, c'est que Giorgia Meloni, dans sa jeunesse, elle était surnommée Calimera. Parce que elle avait un peu cette proportion aussi à se plaindre. Comment ça lui est venu, ce surnom?
3: Non, pas vraiment. C'était pas la proportion à se plaindre, mais c'est parce que, elle allait au feu et elle s'en prenait plein la poire à chaque fois. Et,
1: c'était pour des bonnes raisons, alors.
3: Voilà, c'était pour des bonnes raisons, hein. Donc, du coup, et comme elle est quand même assez petite, frêle, c'était pas exactement à l'époque, de la jeunesse du MSI. C'était pas vraiment le physique qu'on attendait des militants. Et justement, parce que physiquement, elle, Elle faisait, elle était différente des autres. On lui a donné ce doux sobriquet.
1: Valentin Gore, vous avez une question pour Thibaut Muséry.
0: Oui, ben, j'ai été très intéressé par le titre de votre ouvrage. Alors moi, je crois que derrière ce wokisme, qu'il soit de droite ou de gauche, est quand même un symptôme inquiétant pour la France. C'est l'espèce de référentiel américain qui est constamment utilisé maintenant et par la droite et par la gauche pour se situer. C'est-à-dire qu'on va chercher les concepts, les inspirations dans l'histoire américaine, qui n'est évidemment pas la nôtre, qui a d'ailleurs très peu de rapport avec la nôtre, à mon avis. Est-ce que ça n'est pas ça, au fond, le grand problème de l'Europe? Vous parliez du CIPAC, par exemple. C'est de cette volonté de se raccrocher un peu à des débats américains qui, finalement, nous, ne nous concernent pas, ou en tout cas pas de la même manière, ou d'une autre façon. Voilà, est-ce que ça n'est pas ce problème aussi de l'américanisation des consciences qui est posé derrière ce wokisme, qu'il soit de droite ou de gauche?
3: Oui, je crois que c'est une partie du problème. Alors, vous avez un mauvais client là, parce que moi, j'ai travaillé pendant longtemps pour les Américains justement, et j'estime au contraire qu'on a une histoire, on a une partie d'une histoire commune. Mais là où je vous rejoins, c'est que c'est pas une histoire totalement commune. Et les problèmes des Américains, on préférerait qu'ils les gardent pour eux et pas qu'on les récupère nous aussi. C'est notamment effectivement le wokisme et le contre-wokisme qui devient un wokisme de droite. Et effectivement, vous regardez l'entourage de Jean-Luc Mélenchon, par exemple, hein, pour commencer par ça, puisque le wokisme au départ, hein, c'est bien un wokisme de gauche, l'entourage de Mélenchon, que ce soit Madame Sophia Chikirou ou d'autres.
1: Pardon de vous couper, Thibaut Muséry, mais les Américains vous rétorqueraient que le wokisme est né aussi, et c'est un cadeau français,
0: ah oui,
1: c'est la French Theory,
0: oui.
1: C'est Bourdieu, c'est Derrida, c'est Deleuze, enfin c'est tout ça.
3: Alors, la French Theory, c'est quelque chose quand même, même si moi je n'y souscris pas, c'est quand même quelque chose de beaucoup plus complexe que
1: bien
3: le
1: sûr.
3: Wokisme. Donc, la French Theory est devenue le wokisme en arrivant dans les campus américains,
1: absolument.
3: En étant déformé et vulgarisé, parce que tout est vulgarisé dans la culture américaine et vulgarisé par les Américains. Et ce qui était au départ finalement un monstre intellectuel est devenu un monstre presque de chair et d'os dans la bouche des universitaires américains. Excusez-moi, j'ai perdu le fil et je n'ai pas répondu à votre question. Vous pouvez me la répéter.
0: Si, vous avez partiellement répondu sur l'américanisation des consciences. Est-ce que peut-être le grand sujet, ça serait pas de penser de nouveau, de retrouver tout simplement les vieux courants de pensée français et européens qui ont fait l'histoire de France, notamment?
3: Oui, tout à fait. Ces courants, il faut pas non plus les prendre comme étanches vis-à-vis du reste. Quand vous regardez les Lumières, par exemple, prenons cet exemple de la Déclaration d'indépendance des États-Unis, on arrive aux 250 ans, on ne peut pas la réfléchir sans voir les Lumières écossaises et les Lumières françaises qui elles-mêmes se parlaient. De même, la Révolution française. La Révolution française, il y a une influence américaine, tout du moins au départ, et les Lumières françaises, les Lumières écossaises, les Lumières britanniques se parlent constamment. Mais effectivement, il y a un vrai modèle à repenser et effectivement arrêter de tout aller, de penser que tout vient des tout doit venir des Amériques. Et je reviens sur la France insoumise. Vous avez énormément de gens dans l'entourage de Mélenchon qui ont fait soit des études. Ou alors un trimestre, ou alors une campagne aux États-Unis de Bernie Sanders. Et je crois que le wokisme en France a été introduit par ça, justement, par ces semestres d'études, par les échanges. Et donc, à droite, vous avez aussi, on a une tendance aussi à droite à aller voir ce qui se passe aux États-Unis. Je pense que c'est une bonne chose d'aller voir ce qui se passe ailleurs. Mais ça ne doit pas devenir des modèles ou des importations, ou du moins des importations telles quelles. Il faut absolument adapter, même si on importe quelque chose, il faut l'adapter à la culture locale.
1: Après, en miroir, les conservateurs français, on voit aussi régulièrement des jeunes se former aux États-Unis, justement auprès des conservateurs américains. Je pense au Claremont Institute ou à tout cet écosystème d'où est issu, d'ailleurs, d'où est plus ou moins issu intellectuellement, du moins, le vice-président J.D. Vance. Donc c'est là aussi, il y a un petit peu un effet miroir, c'est que l'Amérique, d'un côté comme de l'autre, reste un petit peu la matrice effectivement idéologique, quoi.
3: Oui, et ça reste la référence parce que vous avez beaucoup d'argent qui circule en politique au niveau américain, alors qu'au niveau européen, il y en a beaucoup moins. Et donc, plus d'argent veut dire plus de ressources, veut dire plus de voilà plus de comment dire de cerveau et donc plus d'idées des bonnes comme des mauvaises et après c'est aussi à nous de c'est à nous de faire le tri et effectivement à reprendre un certain leadership sur sur les idées on est tout à fait d'accord là-dessus.
1: Étienne Darjac, vous avez une question ou une remarque pour notre invité?
2: Oui, une remarque d'abord, une question ensuite. Je veux dire que m'avait un peu qu'il y a froid, en tout cas m'avait un peu inquiété parce que je suis, je dois vous le dire, un opposant assez farouche à l'emploi du terme woke. Pour plusieurs raisons. D'abord, je trouve que c'est un terme d'une laideur absolue, et parce que je trouve que politiquement, il est assez inopérant. Enfin, moi, ça m'a toujours un peu agacé d'entendre des gens de droite attaquer le wokisme, alors que, au fond, pour moi, le wokisme n'est qu'une nouvelle évolution de la gauche, du gauchisme, si on veut. La gauche est, on le sait, c'est une vieille théorie politique, en constante évolution, en constante radicalisation. Pour moi, le wokisme n'a jamais été que la nouvelle forme générationnelle de la gauche, et je m'agaçais parfois un peu de voir des gens, à force d'attaquer le wokisme, en oublier d'attaquer la gauche, comme un peu si la gauche était innocentée du wokisme, quelque part. Bon, voilà, c'était juste une petite remarque. Pour le reste, je trouve que les propos que vous tenez sont très intelligents. Ils s'appliquent particulièrement en France, où on a, et c'est différent des États-Unis, où l'emprise conservatrice dans les médias, dans le monde politique, me semble-t-il, aux États-Unis, quand même beaucoup plus ancienne, beaucoup plus enracinée. En France, c'est très récent.
1: En tout cas, plus visible.
2: Plus visible, oui, tout à fait. En France, c'est très récent, et j'ai parfois un peu l'impression, et c'est là où je vous rejoins, qu'il y a une espèce d'ivresse du pouvoir dans certains milieux de droite français, qui se découvrent depuis 4-5 ans une influence, une audience, une sphère médiatique, et qui, et c'est là où je vous rejoins, finissent par un peu grisés par ce système qu'ils découvrent, qui finissent par attraper les mêmes réflexes que le système auquel ils viennent d'accéder. Au fond, est-ce que le livre que vous avez écrit et la cause que vous portez, c'est un peu une manière de dire à la droite, attention à ne pas devenir le système que vous avez prétendu combattre et auquel vous arrivez enfin?
3: Oui, exactement. Vous avez tout à fait raison. CQFD. C'est exactement ça. Et mon but ici, alors effectivement, il y a des gens justement dans cette droite woke ou cette droite, je sais pas comment vous voulez l'appeler, mais dans cette partie de la droite qui effectivement n'aime pas ce que j'écris parce que je tire contre mon camp.
2: Oui, c'est ça, c'est ça. C'est tout à fait ça.
3: C'est aussi le risque, hein, mais je crois que c'est quelque chose de sain parce que d'abord on doit avoir un débat et ces débats souvent sont maintenant sont cancellés. Vous regardez par exemple justement CIPAC. On parlait de CIPAC tout à l'heure. CIPAC, moi j'ai connu CIPAC au début des années 2010 où c'était un forum où on présenter des idées, où il y avait des vrais débats, où on s'écharpait parfois, où des speakers se faisaient huer. Mitt Romney a été hué au CIPAC. Et il y avait un vrai débat. Aujourd'hui, il y a toujours le côté kermesse qui est fort sympathique, mais c'est devenu des moments, finalement, de propagande.
1: Des discours, c'est une succession de discours, voilà. C'est plus des débats, quoi, en fait.
3: Et puis on y va comme au stade, quoi.
1: Ouais, au stade,
2: bien sûr.
3: Je crois pas que la politique, c'est un débat et voilà, il faut accepter ce débat, il faut accepter qu'on ait des différences, c'est comme ça que nous on avance. Vous savez, moi j'aime beaucoup cette phrase de Roger Scruton par rapport aux opposants de gauche. Il disait que les gens de gauche le détestaient parce qu'ils croyaient qu'il était était fondamentalement mauvais, inherently evil, alors que lui n'avait aucun problème à parler avec eux parce qu'il était assez simple. Se tromper. Et moi, ce que je pense foncièrement, c'est que les gens de la droite woke se trompent et qu'il faut, il faut qu'on corrige le tir collectivement si on veut avoir le même impact sur le long terme que la gauche a eu dans les années 60, 80, 90. Vous savez, là, en ce moment, aux États-Unis, on s'apprête à commémorer le 250e anniversaire de la Révolution américaine. J'aurais aimé que ce 250e anniversaire ressemble à l'envers au 200e anniversaire de la Révolution française telle qu'elle a été célébrée par la gauche. Mmh. Et ça, ça aurait été beaucoup plus fin, beaucoup plus intelligent à long terme que de faire ce qui est fait aujourd'hui, ce qui est finalement du grand guignol qui est fait pour plaire un petit nombre restreint de personnes et qui ne va pas avancer sur le long terme. Mmh. Et c'est ça que je reproche finalement à notre famille politique, c'est de ne pas voir les choses à long terme et de ne pas travailler sur long terme, ce qui suppose de l'humilité et je termine aussi des limites. Je crois que le conservatisme, c'est avant tout accepter et démontrer qu'il y a des limites. Il y a des limites à l'ingénierie sociale et aujourd'hui je crains qu'une partie de notre famille politique ne rentre justement dans ces concepts d'ingénierie sociale à court terme qui ne feront que détruire notre société.
1: Après, justement, le wokisme, c'est évidemment la cancel culture, la culture de la suppression, de l'effacement, mais c'est aussi un peu l'obsession identitaire et la guerre culturelle. Et c'est un petit peu ça, les questions qu'on peut se poser, c'est comment combattre efficacement le wokisme sans entrer justement dans cette logique de guerre culturelle en quelque sorte.
3: Oui, et je crois que c'est là où est vraiment tout le problème, c'est-à-dire qu'il faut accepter cette guerre culturelle. Cette guerre culturelle, c'est pas nous qui l'avons commencée, hein, c'est la gauche qui l'a commencée. Donc il faut l'accepter. Et moi, qui suis en politique depuis 25 ans maintenant, je fais mon mea culpa, c'est-à-dire que ma génération, justement, n'a pas accepté le combat culturel et a rendu les choses pires. Et donc je crois que la nouvelle génération doit accepter le combat culturel, mais accepter le combat culturel, ça ne veut pas dire qu'on doit renoncer à notre identité. Et notre identité, c'est aussi apprendre l'humilité pour nous-mêmes et pour les autres, et également apprendre les limites que peut avoir notre engagement politique et notre volonté de faire les choses. Des fois, il faut avoir de la patience pour faire avancer les choses sur le long terme plutôt que de rêver d'un grand soir. Moi, je crains que cette année ne soit, justement, on parlait du côté révolutionnaire de la droite aujourd'hui, je crains que l'année 2026 ne soit un 1983 à l'envers pour les droites mondiales. Parce que vous regardez, Viktor Orban est parti déjà, et il ne pourra plus devenir maintenant constitutionnellement, il ne pourra plus redevenir Premier ministre. Donald Trump est en mauvaise posture et dès l'après midterms, quand on aura passé le mois de novembre, tout le monde va penser à une chose, ça va être la suite, la prochaine présidentielle. Donc il sera hors jeu et il est possible que Benjamin Netanyahou perde les élections en Israël. Là, si on a ce tiercé là. Je crois qu'on a un vrai besoin de se remettre en question, parce que c'est des figures qui ont marqué la droite sur ces 10, 15, 20 dernières années et qui vont partir, et il y a besoin de construire quelque chose de nouveau là-dessus.
1: Mais c'est un petit peu, vous avez parlé justement des limites, vous avez parlé justement de défense de l'identité, mais c'est aussi une question pour la droite, parce que le wokisme, c'est une forme, c'est une question identitaire aussi, le wokisme. Et du coup, où s'arrête la défense de l'identité et où commence l'obsession identitaire finalement?
3: Oui, alors là, c'est une très bonne question et je la laisse à votre jugement, parce que là pour le coup, c'est un jugement personnel. Ouais. Moi, ce que je fais dans la droite woke, c'est que j'ai pris des exemples caricaturaux pour montrer jusqu'où on peut aller. C'est-à-dire que avec d'autres exemples qui étaient pour montrer on est en train de suivre ce chemin. Alors à quel moment ça devient une obsession identitaire? Pour moi, c'est le rejet, quand on rejette complètement tout un pan de notre histoire, parce que celle-ci est considérée comme, excusez-moi d'être un peu provocateur ici, comme haram. C'est-à-dire, voilà, il faut, on va annuler la Révolution française, ou on va annuler mai 68 parce que c'était complètement mauvais. Je crois qu'on a malgré tous les dégâts qu'ont causé mai 68, je crois qu'on a quand même avancé, pas forcément dans le bon sens, mais on a aussi avancé sur d'autres. On a avancé, la société a évolué, et il faut que nous, les conservateurs, nous prenions ça nous prenions ça en compte.
1: Oui, donc, alors prendre en compte le fait que ça s'est passé effectivement et qu'il faut pas nier que c'est arrivé et qu'il y en a eu des conséquences, mais sans pour autant donner une bénédiction entre guillemets sur tout ce qui en a découlé. Voilà, reconnaître que ça s'est passé, c'est pas reconnaître tout le bien fondé de tout ce qui en a découlé. Pour préciser pour les auditeurs et pour voilà.
3: Et on peut également tout à fait dire que le bilan est plutôt négatif et plus négatif que positif, et que donc il y a certaines choses sur lesquelles on va revenir. Et à ce moment-là, il faut être clair et le faire, hein, parce que le problème aussi de la droite, quand elle a été au pouvoir, c'est qu'elle a beaucoup annoncé. J'ai travaillé pour Nicolas Sarkozy dans les années.
2: On y revient toujours. Hein.
3: Voilà, il y a eu beaucoup d'annonces et assez peu de gestes, de choses qui ont été faites. Et là-dessus, il faut à la fois annoncer et faire ce qu'on a dit, hein, dire ce qu'on fait et faire ce qu'on dit. Mais voilà, on en aujourd'hui. Aujourd'hui, il faut, je pense encore une fois qu'il faut se fixer des limites, avoir l'humilité de dire voilà, on va pas tout faire, on va peut-être pas revenir sur tout, mais on va commencer par l'essentiel et on va progressivement y arriver. Moi, je crois beaucoup au temps. Je suis très, alors je vais vous décevoir parce que je vais encore faire référence aux Anglo-Saxons, mais je suis un grand admirateur du conservatisme anglais qui a su éviter à la Grande-Bretagne toutes les révolutions des années du 19e siècle, et je pense que ça leur a permis de prolonger leur domination sur l'ensemble du globe grâce à cette stabilité, mais tout en acceptant que les choses devaient changer également.
1: Valentin Gore, si vous avez une dernière question pour notre invité, parce que le temps file, malheureusement.
0: Non, simplement une remarque. C'est vrai que la pensée conservatrice anglaise est très intéressante, mais là, voilà un cas intéressant de dérive, là aussi, puisqu'on a vu que le parti conservateur, qui, c'est vrai, au 19e siècle, a su saisir, paradoxalement, les avancées britanniques, s'est un peu perdu dans les limbes, hein, et il est en très mauvaise posture aujourd'hui.
3: Alors, il est en très mauvaise posture aujourd'hui dans les sondages. Il faudra voir ce que ça donnera au moment de l'élection. Mais effectivement, le conservatisme anglais s'est perdu. Je crois que là aussi, on voit l'obsession du Brexit, hein, qui est arrivée après. Alors, il y a eu le virage libéral conservateur ou le virage libéral de Cameron qui a fait du mal et qui a été à contre-courant finalement de ce qui se passait dans les tréfonds de la société britannique et qui a fait du mal au conservatisme. Et je crois que le coup de grâce, ça a été finalement le Brexit en lui-même, mais le processus du Brexit, où là, c'est devenu une obsession. Et finalement, on en est arrivé à une chose qui est assez remarquable, c'est-à-dire que les gens, les Anglais, les Britanniques, avaient voté Brexit pour mettre fin à l'immigration. Les conservateurs britanniques ont expulsé finalement les migrants européens. Et on fait venir à la place des migrants qui venaient du reste du monde. Et je crois que ça montre justement quand ça commence à devenir une obsession, on commence à faire des bêtises. Et je crois que c'est là où là aussi il y a un signal d'alarme à tirer. C'est peut-être trop tard pour les Anglais, j'espère que non, mais c'est certainement pas trop tard pour nous.
1: Merci beaucoup Thibaut Musergue, politologue et auteur de La Droite Woke aux éditions de l'Observatoire, d'avoir été avec nous à l'antenne de Radio Courtoisie. Restez avec nous, chers auditeurs, puisque nous allons pas tarder à commencer la dernière partie de notre émission, mais d'abord un petit message de votre radio ainsi qu'une petite pause.
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1: Et de retour à l'antenne de Radio Courtoisie dans l'émission Restons courtois, présentée comme tous les jeudis par Valeurs Actuelles. Je suis Marc Henault et je suis en plateau avec Valentin Gore et Étienne Darjac. Bonsoir à nouveau messieurs. Bonsoir. Nous avions écouté le politologue Thibaut Muzergue parlant de la, qui est venu nous parler de son dernier ouvrage, La droite woke, aux éditions de l'Observatoire. Et en attendant, certains attendent Godot, nous attendons Hervé de Lépineau, député maire de Carpentras, qui a participé au débat sur la fin de vie et qui arrive dans quelques instants. En attendant, chers amis, on a beaucoup parlé de l'affaire Liana il y a quelques semaines. On se retrouve avec un autre drame, celui du jeune Louis, 17 ans, battu à mort par une bande de jeunes. Louis, que son père avait placé pour son bien à l'aide sociale à l'enfance. Enfin, tout est tragique dans cette histoire, on va y revenir. Une aide sociale à l'enfance défaillante, un père dépassé, un jeune homme qui, malgré les nombreuses alertes et les nombreuses plaintes, n'a jamais été protégé. Et cette mort, cette mort idiote, cette mort imbécile, cette mort terrible. J'ai presque envie de vous dire, messieurs, un fait divers, un de plus, un mort de trop, un mort trop jeune, mais surtout une illustration, encore une fois, des faillites françaises, Valentin Gore.
2: Oui, bah c'est la triste litanie de ces prénoms qui deviennent vraiment un marqueur de l'époque. C'est-à-dire maintenant, il y en a tellement qu'ils défilent d'une semaine à l'autre. Vous avez parlé de Liana, maintenant Louis. Et on se dit à chaque fois que finalement, il n'y a pas tellement d'avancées politiques, même aucune. Et particulièrement sur cette question de l'aide à l'enfance, que l'État a quand même délégué, je crois d'ailleurs que c'était sous Nicolas Sarkozy, là on l'a refourgué aux départements qui sont bien démunis pour s'en occuper. Donc ça fait partie des parents pauvres parmi les parents pauvres d'un État qui, visiblement, on en parlait pour la justice des mineurs tout à l'heure, qui ne sait plus faire face à ses missions régaliennes, écrasé qu'il est par les dépenses sociales, qui représentent plus de la moitié de la dépense publique en France. Mmh. Donc l'État ne peut plus répondre à ses prérogatives premières.
1: Étienne Darjac, sur cette affaire.
3: Oui, c'est assez tragique. Je ne sais pas si vous vous souvenez, il y a une ou deux émissions peut-être, on avait évoqué le rapport qu'avait publié Rupert Lowe sur les viols au Royaume-Uni, commis par les immigrés. On anticipait un peu, je sais pas si vous vous souvenez, l'émergence probable dans les années à venir d'un scandale similaire dans les ASE justement en France. Dont on sait un peu tous aujourd'hui qu'il s'y passe des choses horribles, mais sans que on ait vraiment d'idées très précises. Et ben bon, alors il s'agit ici pas d'une agression sexuelle, mais ça vient, j'allais dire, illustrer un peu cruellement notre propos. On touche à ce qui peut se faire de plus bas dans la société française. Hein. On parle d'un gamin qui est issu de classes extrêmement populaires, et ce qui est déjà en soi difficile, hein, de grandir dans des conditions de vie telles que sa famille l'a connue, et qui se trouve, bon an mal an, pour de bonnes ou mauvaises raisons, relégué dans des conditions encore plus dures, très souvent sordides, que sont celles de l'ASE. Il y a une espèce de fatalité qui s'est abattue sur ce gamin, je trouve, c'est vrai qu'on parle de cette litanie de ces faits divers qui s'accumulent. Je suis d'accord avec vous, bien sûr, mais je trouve qu'il y a une différence de nature dans cette histoire-là. D'abord dans le profil des agresseurs et des meurtriers, qui sont. Alors c'est vrai que souvent, quand on parle de ces affaires, c'est souvent des agresseurs issus de l'immigration. Ils en sont pris un blanc, là, c'est quand même un peu plus compliqué que ça.
1: Ben, surtout, vous avez raison d'en parler, Étienne, parce que le profil de ces jeunes, effectivement, sort de l'ordinaire, et en même temps, non, quoi. C'est des jeunes avec des prénoms, pas forcément des prénoms de sous-culture. Enfin, on voit, en fait, socialement.
3: J'ai presque envie de vous dire, on a presque passé une nouvelle étape en fait dans le déclassement français. On a eu, alors je réfléchis un peu à voix haute, hein, mais l'étape où effectivement les produits issus purement et simplement de l'immigration s'en prenaient aux autochtones. Et avec cette affaire, on a un peu peut-être l'émergence d'une nouvelle type de confrontation interne à ce mélange entre ces deux peuples dont les premières générations, comme celle de Louis et ses assassins, arrivent à avoir 14-15 ans aujourd'hui. C'est un espèce de syncrétisme qui donne aussi bien Hamza Ladouane par ailleurs que Louis et ses camarades. Il y a peut-être quelque chose de nouveau qui est en train d'émerger dans ce fait divers qui, je crois, le met à l'écart de ceux qu'on a pu connaître avant.
1: Valent Pagor, en 3 secondes pour conclure sur ce sujet qui mériterait plus de temps, hélas.
2: Oui, j'ai pas grand chose à ajouter à ce que vous avez dit, Étienne. C'est vrai que c'est intéressant, cette espèce de mélange, de syncrétisme, avez-vous dit. Et de cette sous-culture, effectivement, qui est en train de naître en France, qui n'a de populaire vraiment qu'un nom lointain, parce qu'elle est vraiment proche de la barbarie. Dans ces différentes représentations, on en parlait pour Hamza Ladouane, on voit là qu'il y a la naissance dans ce crépuscule naissent les monstres, disait Gramsci. Mais c'est un peu ça, là. Il y a des choses qui se passent dans les tréfonds de la société française qui ne sont pas reluisantes à observer.
1: Et qui se passent dans la société française, mais qui se passent aussi, hélas, à l'Assemblée nationale. Bonsoir, Hervé de Lépineau.
4: Oui, bonsoir.
1: Vous êtes député maire de Carpentras, donc vous avez été élu maire de Carpentras, mais suite à un recours d'un des candidats, vous conservez du coup votre mandat de député en plus de votre siège de maire en attendant une décision de justice en ce sens. Donc vous avez participé au débat sur la fin de vie ce mardi 30 juin 2026 par une majorité, par 295 députés ont voté pour cette proposition loi relative au droit à l'aide à mourir, pour reprendre la terminologie officielle, avec contre 232 et 35 abstentions, une majorité nette, mais une majorité qui se réduit au fur et à mesure des lectures, Hervé de Lépineau.
4: Elle se réduit pas suffisamment vite, puisque en troisième lecture, le texte passe avec une majorité absolue.
1: Ouais, ouais.
4: Donc oui, il y a des parlementaires, des députés qui ont révisé leur point de vue, mais à la marge.
1: Ouais, ouais. Oui, donc c'est quelque chose. Et on a vu quand même ces débats évoluer. On a vu les partisans de ce texte se cacher derrière des lignes rouges qui ont proposé, qui se sont vendus un texte raisonnable avec énormément de contraintes. Et c'est pas ce que vous avez vu. C'est pas ce que vous avez vu au fur et à mesure des débats.
4: Ah non, enfin, on n'est pas tombé de la dernière pluie. Je répète qu'on en est à la troisième lecture du texte. Donc par conséquent, leur attitude très autoritaire, lorsqu'ils nous parlent d'un texte équilibré, si votre maison est équilibrée comme leur texte, elle va s'effondrer tout de suite. Hein, je vous l'ai tout. Donc on est en fait sur des promoteurs d'un texte qui sont partis dès le départ gagnants. Il faut leur reconnaître une certaine assurance. Et au fil des lectures et des votes, même si leur majorité absolue a baissé en nombre de députés, ils ont toujours gardé l'attitude du vainqueur, c'est-à-dire une certaine forme de mépris à l'égard de ceux qui avançaient des arguments raisonnables pour dire pourquoi ce texte est mauvais. Voilà, ce soir, ils célèbrent une victoire, c'est évident.
1: Il célèbre une victoire et en même temps, c'est quelque chose qui a été beaucoup mis en avant par les différents partis au cours de ce débat, c'est que le débat a toutefois été, d'après tout le monde, de bonne qualité, respectueux. On a pris le temps d'écouter les arguments des uns et des autres. C'est aussi votre impression, Hervé de Lépineau ?
4: Je rebondis. Pourquoi les échanges ont été courtois ? Parce que les opposants ont été courtois.
1: Oui, oui.
4: C'est ça la réalité. Nous aurions, nous, réagi comme réagit d'ordinaire la gauche et l'extrême-gauche quand un texte ne lui plaît pas. Ben, je vous garantis que les débats n'auraient pas été ni apaisés, ni courtois.
1: Alors, l'autre question, on sait que ce sujet, théoriquement, est transpartisan au sens où on nous a dit, c'est pas parce qu'on est de droite qu'on est forcément contre, c'est pas forcément de gauche qu'on est forcément pour, et au centre c'est pareil. Toutefois, c'est vrai qu'on regarde les détails du vote, on s'aperçoit qu'en réalité les trois groupes qui se sont le plus opposés en proportion à ce texte, c'est le Rassemblement National dont vous faites partie, c'est l'UDR, d'ailleurs à l'UDR 100% des députés ont voté contre, c'est le seul groupe de toute l'Assemblée qui a été unanime sur ce sujet, et vos collègues des Républicains. Comment expliquer justement que cette défense du plus faible, parce que c'est au fond, philosophiquement, ce dont il est question, comment se fait-il, d'après vous, que la gauche, justement, l'ait complètement abandonnée? Je pense même à la France Insoumise. Il y a eu, je sais qu'il y a eu énormément d'associations anti-validistes, comme ils le disent, qui sont allés sensibiliser les députés insoumis pour qu'ils votent habituellement en leur disant « vous n'avez pas du tout conscience de ce que vous êtes en train de faire » et ça n'a servi à rien. Comment expliquer que la gauche ait à ce point foncé, surtout la gauche insoumise, ait à ce point foncé dans ce texte pour vous, Hervé de Lépineau ?
4: Mais parce que ce texte est éminemment idéologique et transgressif. Voilà. La gauche est généralement très idéologique et très transgressive. Donc elle reste fidèle à elle-même.
1: Valentin Gore, vous avez une question pour Hervé de Lépineau.
2: Oui, bonsoir monsieur le maire. Une question sur la visite du pape qui interviendra au mois de septembre, donc après le vote final du texte. Est-ce que ce moment de la visite, qui a été choisi notamment par l'Élysée, hein, évidemment, en conciliation avec le Vatican, ne vous étonne pas ? C'est-à-dire, on a quand même du mal à imaginer Léon XIV venir visiter la France un mois après le vote d'une telle loi, si la loi devait être votée.
4: Alors d'abord, c'est pas moi qui tiens l'agenda diplomatique.
2: Évidemment, oui.
4: Rendons au pape ce qui lui appartient. Donc je ne ferai aucun commentaire sur le caractère bienvenu ou malvenu de cette visite. Pour moi, ce n'est pas le sujet. Par contre, du côté de l'Élysée, bien évidemment, on va instrumentaliser cette visite du Saint-Père pour essayer de se racheter une sorte de virginité morale. C'est évident. Mais pour avoir rencontré plusieurs fois sa sainteté, je la fais suffisamment fine et astucieuse pour, un, ne pas tomber dans le piège, et deux, avoir les réponses appropriées.
1: Il y a eu, Hervé de Lépineau, alors il y a eu une mobilisation des députés à l'Assemblée nationale. On pense, si on doit penser à des députés de votre groupe, outre vous, on peut penser au député Chris Hoffmans. Quand on va du côté des Républicains, on peut penser à Philippe Juvin, à l'UDR, on peut penser à Vincent Trébuchet, à Anne Mansouri. Il y a eu donc une mobilisation des parlementaires opposés à ce texte, ça s'est vu. En revanche, il y a eu une mobilisation de beaucoup de personnes représentant le corps médical aussi. Il y a eu une manifestation qui n'a réuni que entre guillemets 4 à 5 000 personnes. Est-ce que c'est une déception pour vous ? Est-ce que une grande mobilisation populaire, d'après vous, aurait pu faire reculer le gouvernement, même si, évidemment, personne n'est Madame Irma dans ce studio?
4: Je dirais que la faible mobilisation du corps social français est certainement due au fait qu'il est un petit peu épuisé par les provocations perpétuelles d'Emmanuel Macron. Ne nous leurrons pas, Emmanuel Macron est bien la manœuvre sur le sujet. Par conséquent, vous savez, avec Emmanuel Macron, c'est un sujet d'indignation par jour, et en règle générale, on n'a toujours pas digéré celui de la veille quand celui du jour vous tombe dessus. Donc je pense qu'il y a un phénomène d'épuisement de nos concitoyens, et après, et ça c'est l'aspect plus préoccupant, je crois qu'une majorité des Français s'en fiche complètement.
1: Oui. Vaguement pour, en fait, parce que la question posée, c'est est-ce que vous êtes pour mourir dans la dignité, ce qui, a priori, devrait susciter une adhésion totale.
4: Qui n'est pas d'accord pour mourir dignement ? Moi, je suis le premier à dire que je veux mourir dignement. Mais c'est quoi mourir dignement ? C'est pas être mis dans un cul de basse-fosse, sans soins, sans accompagnement. Sans considération et sans amour.
1: Oui.
4: C'est ça qui fait la dignité de la mort.
1: Valentin Gore, vous avez une dernière question peut-être pour Hervé de Lépineau.
2: Oui, après, Étienne Darzac. Bien sûr, une question peut-être sur le vote, hein, notamment, et sur les débats. Est-ce que vous n'avez pas l'impression, quand même, que la teneur des débats parlementaires, notamment chez les députés qui sont favorables, en dehors de quelques-uns qui vraiment sont des promoteurs de ce sujet, n'est tout de même pas très légère? C'est-à-dire, on a l'impression qu'il y a beaucoup de députés qui vont voter pour l'euthanasie, un peu comme ça, finalement, sans y avoir réfléchi longuement, en considération considérant que c'est un progrès qui, selon la fameuse formule maintes fois rabâchée, n'enlève rien à ceux qui sont contre et que finalement c'est une liberté supplémentaire. Est-ce qu'il n'y a pas quand même une légèreté confondante dans la manière dont beaucoup de vos collègues envisagent ce débat qui pourtant est d'une insondable gravité?
4: Je peux vous dire que parmi les promoteurs du texte qui ont bataillé et en commission et dans l'hémicycle, il n'y avait aucune légèreté. Tout ça était parfaitement réfléchi et mûri. Ensuite, ne perdez pas de vue le communiqué du Grand Orient de France. Vous savez qu'il existe une fraternelle parlementaire. Je pense que les parlementaires francs-maçons étaient le petit doigt sur la couture du pantalon pour accompagner ce texte qui est, il faut le reconnaître, d'inspiration franc-maçonne. Donc non, je pourrais vous rejoindre dans votre observation concernant des parlementaires qui ont voté pour l'euthanasie et qui n'ont pas participé au débat. Ceux qui ont participé au débat étaient parfaitement renseignés, parfaitement conscients de ce qu'ils votaient.
1: Et c'est très inquiétant d'ailleurs présenté comme ça. Étienne Darjac, vous avez la dernière question pour Hervé de Lépineau avant qu'on libère notre invité.
3: Oui, monsieur le député, d'abord je voulais vous remercier d'avoir nommé les choses en parlant de franc-maçonnerie à l'instant. C'est trop rare sur la scène politique aujourd'hui. Donc pour ça, vraiment sincèrement merci. Là, ma question c'était, quand on a commencé à parler de cette loi fin de vie, comme on l'appelle, on avait la sensation que tout était un peu écrit d'avance, des sondages complètement délirants qui disaient que les Français y étaient favorables à 80-90% parfois. On avait l'impression aussi, finalement, qu'au Parlement, ça ne ferait pas un pli, ou très peu. On a vu quand même que le sujet a été long, a été douloureux, et qu'au fur et à mesure, il y avait de moins en moins de voix exprimées en faveur de ce projet de loi, que les débats étaient de plus en plus âpres. Et finalement, le vote qui a eu lieu ces derniers jours n'était bon. Alors ça s'est pas joué à une voix près, mais les débats se sont considérablement resserrés. Est-ce que vous avez le sentiment que quelques semaines, quelques mois de travail encore, et on aurait pu obtenir une victoire sur cette question?
4: Non, très sincèrement, je ne pense pas. Les modifications des votes au fil des trois lectures procède de prises de conscience très individuelles. Les choses auraient changé si on avait eu le temps d'un débat au sein de la population. Et l'idée du référendum aurait permis ce débat. Des deux côtés, les associations se seraient mobilisées et le grand public aurait été interpellé. Là, le débat, entre guillemets, était très technique. Donc, entre guillemets, les militants d'un camp ou de l'autre, qui se sont intéressés au sujet, parce que c'est un point d'intérêt dans leur vie, entre autres dans leur vie associative, le grand public est passé complètement à côté du sujet. Je reviens sur la question des francs-maçons. Pourquoi j'en ai parlé? Mais le Grand Orient a sorti un communiqué de quasi-victoire avant que la troisième lecture ne vienne au vote solennel mardi dernier. Et c'est très rare que les francs-maçons communiquent.
1: Oui, pour rappeler un petit peu leur paternité, c'était une volonté pour, selon vous, de marquer leur paternité un petit peu du combat, quoi, entre guillemets.
4: Je pense, parce que la franc-maçonnerie est plutôt discrète, et généralement, quand elle communique sur un texte qui constitue un tournant majeur sur le plan anthropologique et moral, c'est que visiblement elle est à la manœuvre depuis le début. Ne nous cachons pas derrière notre petit doigt.
1: Merci beaucoup Hervé de Lépineau, député maire de Vaucluse, donc député de Vaucluse et maire de Carpentras, d'avoir été avec nous à l'antenne de Radio Courtoisie pour évoquer ce texte de loi fin de vie qui a été voté par l'Assemblée nationale. Vote final le 15 juillet, c'est bien ça ?
4: C'est bien ça.
1: Eh bien écoutez, on se retrouvera le 15 juillet pour en reparler. On espère qu'on aura de bonnes nouvelles à vous annoncer, chers auditeurs, à ce moment-là. Merci encore à Hervé de Lépineau et à très bientôt. Restez avec nous, chers auditeurs, puisque le débat continue. Pardon d'ailleurs pour la qualité un petit peu moyenne de l'entretien, mais Hervé Lépineau nous appelait de loin. Valentin Gore, c'est peut-être ça aussi la difficulté, c'est un débat qui traîne depuis le début du deuxième quinquennat d'Emmanuel Macron. Ça devait être les soins palliatifs, et puis un texte sur les soins palliatifs et l'euthanasie, et puis on sépare le texte en deux, et puis il y a des votes, et puis ça revient au Sénat, et puis ça repart à l'Assemblée, et puis il y a une dissolution, donc on redémarre à zéro. C'est peut-être ça aussi, il y a peut-être les gens en fait ne suivent plus les débats parlementaires parce qu'ils sont incompréhensibles.
2: Ah bah tout à fait.

0: Vous allez évidemment avoir l'attention la plus grande, mais c'est vrai que c'est un sujet insaisissable et on voit l'obsession. Monsieur le député parlait du Grand Orient. C'est vrai qu'après tout, on a quand même le droit d'en parler. Ce sont des gens qui ont un nom et une adresse et ils ont reçu, je le rappellerai, le président de la République lui-même, devant
1: Absolument.
0: lequel ils lui ont eux-mêmes fait cette sollicitation d'avancer sur ce sujet. Donc, bien sûr qu'il faut les citer, puisque c'est leur philosophie qui est à l'origine de ce projet de loi, et c'est bien eux qui ont voulu qu'elle arrive à terme devant le président de la République. Alors moi, ça m'amuse beaucoup, parce qu'on parle sans cesse de la lutte contre les communautarismes, mais voilà une communauté devant laquelle Emmanuel Macron s'est rendu de façon absolument comme ça. C'était une première, sauf François Hollande. Voilà, donc là, il y a une rupture étrange.
1: Et outre effectivement le Grand Orient, les promoteurs de l'euthanasie avaient de sacrés alliés, notamment dans cette association, l'association pour le droit à mourir dans la dignité, dont il me semble que des révélations de nos confrères de l'Incorrect nous démontrent qu'en réalité cette association a touché près d'1 million d'euros d'argent public et que en réalité nos impôts ont financé cette promotion de l'euthanasie. Étienne Darjac, je vous demande pas si vous avez manifesté dimanche dernier, mais toutefois vous avez vu cette mobilisation de 4000 personnes. Alors on va pas en comparaison des paraisons, mais il y avait 1 million de personnes au moment de la manif pour tous. Dans notre remarqué, le résultat a été le même. Comment expliquer cette faible mobilisation, en tout cas faible comparée justement à ce qui a pu être vécu pendant la manif pour tous il y a plus de 10 ans?
2: Bah écoutez, d'abord oui, effectivement j'y étais, je réponds à la question que vous ne m'avez pas posée. Faible mobilisation, c'est vrai. Je précise quand même que la manifestation a été organisée en très peu de temps par des gens extrêmement méritants et que, compte tenu des circonstances, c'est-à-dire compte tenu de la complexité du sujet, compte tenu du créneau, hein, c'était le week-end du 28 juin, dernier week-end de juin, compte tenu de la canicule, compte tenu des menaces de la préfecture qui a failli annuler la manifestation moins d'une heure avant.
1: Pour quelle raison?
2: Cause de la canicule, parce que inquiétude sanitaire, il a fallu démontrer par A plus B que tout était prévu, enfin bref. Donc je tiens quand même à féliciter les organisateurs et les participants, parce que dans les délais qui étaient les leurs et dans les conditions dans lesquelles ça s'est fait, réunir 4000 personnes est pas si négligeable. En tout cas, dans le contexte actuel, c'est sûr, quand on se souvient des cortèges, j'y étais également par ailleurs, de la manif pour tous il y a 10 ans maintenant, c'est hier, ça donne un peu le vertige et on se demande un peu si cette période manif pour tous n'a pas été une poussée de fièvre un peu subite, un peu aussitôt retombée dans l'histoire de la droite française. Sans doute que l'échec politique qui a tranché la question du mariage pour tous, hein, puisqu'à la fin c'est une défaite, oui, évidemment, a calmé un peu les ardeurs de ce monde conservateur catholique qui était si peu habitué à manifester, qui s'est un peu enflammé, c'était très beau sur le moment, qui s'est dit on y va, on va gagner, et qui a été
1: brisé
2: un peu,
1: par la défaite, en fait,
2: voilà, sonné, brisé par cette défaite, c'est aussitôt dit bon bah en fait ok, ça sert à rien. Et moi je vois ça, je dois vous avouer que je suis un peu un des derniers Mohicans à me forcer parfois à faire toutes les manifestations contre l'euthanasie, la PMA, la GPA, tout ce que vous pouvez imaginer de sordide, voilà.
1: Anti-conservateur, justement.
2: Je vous avoue que j'y vais souvent par devoir, parce que en fait on n'y croit plus et on y va juste parce qu'il faut y aller et on est de moins en moins nombreux, donc oui, il y a sans doute un élan qui a été brisé post-mariage pour tous et qui sans doute je ne le vois pas reprendre sur les prochains sujets. J'imagine que la GPA tardera pas à arriver, de toute façon où on en est.
1: Ça va tout dépend de qui sera élu en 2027. En tout cas, ce qui est certain, c'est qu'on nous a...
2: Sinon, on garde le moral.
1: Oui, non mais en fait, on pourrait penser que l'euthanasie ne nous concerne pas, parce qu'il ne concernera que les personnes âgées ou très malades, les personnes qui feraient elles-mêmes la demande de manière individuelle et éclairée. Or, on s'aperçoit que ce texte de loi, en réalité, est absolument abominable. Il nous fait faire un bond en avant, il nous fait rattraper d'un seul coup le Canada, la Belgique, la Suisse, enfin à peu près tout le monde, et que à la fin, ce seront les plus faibles qui trinqueront, c'est-à-dire ceux qui n'auront pas les moyens de se payer des soins à domicile et qui n'auront pas la garantie d'accéder à des soins palliatifs. Donc, ne serait-ce que pour des mesures sociales, sociale, il faut, pour des questions sociales, il faut s'opposer à ce projet de loi. Si des gens de gauche, si des élus de gauche nous écoutent, s'ils ne croient pas au conservatisme, s'ils ne croient pas à la bioéthique, ils croient au moins à cette raison sociale. Merci.

0: Ce numéro de Restons Courtois est à retrouver à la demande sur notre site internet rc.fr. Restez bien avec nous. Dans moins de 3 minutes, nous rediffuserons la ligne droite du 16 février 2026, une émission spéciale qui a été consacrée à la mort de Quentin Derenque.
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0: Merci d'être avec nous en ce vendredi 3 juillet 2026. Voici les grands rendez-vous de votre journée sur Radio Courtoisie. 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Restons courtois du 6 février 2026, ce soir, rediffusion d'une émission dirigée par Marc Baudrier, consacrée à l'école libre en danger et secouée par Charles Alloncle. L'audiovisuel public persiste et signe enfin un clin d'œil culture. À 19h30, Il était une fois, dirigé par Patrick Simon, la rue du Faubourg du Temple 1 et 2 et La Championne. Puis enfin, ce soir à 21h30, prolongation proposée par Stanislas Rigaud en direct, la défiscalisation des associations de gauche, les abandonnés de l'État et le sacre de Saint-Pédis. Mais pour l'instant, eh bien, voici la rediffusion de la ligne droite du 16 février 2026, émission spéciale consacrée à la mort de Quentin Derenque. Vous écoutez Radio Courtoisie, il est 7h, bonne journée à tous.
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5: Bonjour à tous, chers auditeurs. Merci d'être avec nous ce matin. J'espère que vous avez passé un bon week-end. Aujourd'hui, émission spéciale. On va parler évidemment de l'affaire Quentin avec la mort de ce jeune militant à Lyon. Je suis accompagnée pour cela de Franck à la technique. Bonjour Franck.
6: Bonjour Liselotte, bonjour à tous.
5: Alexandre de Galzin est là aussi, ainsi que Richard de Seize, Magda Dautefeuille, Maëlys Clausel. On débutera avec Olivier Frère-Jacques. L'extrême gauche tue. Que fait l'État? La réponse dans quelques instants. Pour votre grand entretien, nous serons rejoints par Vincent, un ami de Quentin qui viendra nous parler de lui, ainsi que Jean-Yves Ganac, vous connaissez bien. Et puis Édouard Bina, le président de la cocarde étudiante qui a fréquenté Sciences Po Lyon et qui nous parlera de son expérience, puisque c'est en partie le théâtre de cet assassinat. Pour votre débattons-en à 8h20, maître Clément Diakonoff sera avec nous. Il nous parlera donc à nouveau de ce meurtre. Comment la justice va-t-elle agir? Peut-elle agir? On parlera de la façon dont l'enquête va se dérouler et puis de ce qu'on peut espérer en termes de justice. Et enfin, pour votre analyse du jour, Régis Le Sommier, toujours sur ce thème, vous parlera de Sciences Po Lyon, le laboratoire de la haine de Raphaël Arnaud. Voilà pour le programme. On débute avec l'actualité, c'est avec Alexandre de Galzin.
6: Jeudi, en fin de journée, alors que le collectif Némésis organisait une action pour protester contre la venue de Rima Hassan à Sciences Po, les antifas se sont mis à attaquer leur cortège. Peu de temps après, un jeune militant nationaliste nommé Quentin et deux de ses camarades étaient agressés par 15 militants d'extrême gauche avec une violence insoutenable. Vendredi matin, on apprenait que Quentin était entre la vie et la mort. Il est décédé samedi après-midi. Après un week-end de saines réactions de la part du camp national, des hommages ont été organisés dans toute la France. Aix-en-Provence, Besançon, Rouen et notamment Paris, où plus d'un millier de personnes se sont rassemblées sous la pluie à l'appel des natifs, du RNJ et de la cocarde étudiante. De nombreux discours y ont été prononcés et Baptiste, un de ses amis, lui a rendu hommage. On l'écoute.
7: J'étais ce jeune homme profondément pieux, intelligent, curieux et toujours désireux d'aider tes camarades. Tu étais ce jeune homme français, radical dans sa foi, avec un sens de la justice aiguisé. Tu étais ce jeune français auquel nous aimerions tous ressembler. Ta fidélité, ta droiture et ton amour des tiens resteront gravés en nous. Celui qui tremble à la guerre n'est qu'un jour foutre en amour. Ton militant patriote, nationaliste, identitaire est un héros. Quentin, tu étais un héros, tu es aujourd'hui un martyr.
6: Voilà, un discours particulièrement touchant auquel vous avez assisté, je crois, Liselotte.
5: Tout à fait.
6: Plusieurs personnalités politiques du Rassemblement National d'Identité Liberté, de l'UDR et de Reconquête étaient également présentes. D'un autre côté, Jean-Luc Mélenchon tenait hier un discours à Montpellier où il a dépassé à nouveau des sommets d'indécence. Désolé, mais on l'écoute.
8: Que ce soit bien clair, c'est nous qui sommes agressés, réunion après réunion. À la fin du mois de janvier, une fois tous les deux jours, les trois dernières réunions que j'ai faites, nous avons été agressés par des gens qui s'appellent tantôt Némésis, tantôt Nous Vivrons, et qui viennent dans les salles pousser des cris, se rouler par terre, essayer de prendre des coups, et à chaque fois nous les repoussons en nous moquant d'eux. À Toulouse, j'ai même pas eu le temps de me moquer d'eux, tellement ils couraient vite pour arriver à la porte. Alors ça va, hein? Et là, qu'est-ce que je lis? Nous étions là pour faire un happening. Et il y avait un service de sécurité pour sécuriser le happening. Autrement dit, ces gens se vantent d'être venus à une de nos réunions pour l'empêcher de fonctionner. Et c'est eux qui vont d'un plateau de télé à l'autre en disant « C'est odieux, on nous a assassinés ».
6: Voilà, loin de faire amende honorable, le patron de l'extrême gauche poursuit donc dans sa stratégie de la violence.
5: Et sur l'affaire Epstein, la justice française commence enfin à regarder côté français.
6: Oui, le parquet de Paris a annoncé ce vendredi avoir désigné plusieurs magistrats pour analyser le dossier de Jeffrey Epstein afin de vérifier si les infractions pouvaient concerner des ressortissants français. Concrètement, il ne s'agit pas encore d'une enquête judiciaire ouverte, mais d'un examen approfondi des éléments disponibles pour déterminer si des faits pénalement répréhensibles peuvent être effectivement poursuivi en France. Plusieurs noms français ont ainsi circulé ces dernières semaines. Une enquête préliminaire a été ouverte par le parquet national financier visant Caroline Lang pour le blanchiment de fraude fiscale aggravée. D'autres personnalités ont été signées médiatiquement, dont Jean-Pierre Jouyet ou encore Olivier Collomb. À ce stade, la justice française dit vouloir vérifier factuellement si des infractions étaient commises sur le territoire national ou par des citoyens français. L'analyse est donc en cours.
5: C'est bien. Et le projet d'un avion franco-allemand semble au point mort, Alexandre.
6: Oui, Liselotte, ça fait plusieurs mois que le projet SCAF, censé aboutir à l'avion de combat du futur, patine à cause des Allemands. En cause notamment une gestion de la direction entre Dassault et Airbus mal partagée. Alors, pour changer, les Allemands essayent de nous la faire à l'envers. Alors qu'il y a plusieurs mois, Dassault menaçait de se retirer du projet, Airbus déclare désormais qu'il serait capable de bâtir cet avion du combat du futur de façon tout à fait autonome. Pour nombre d'experts, l'Europe de l'Ouest pourrait être en train de se diriger vers la solution à deux avions.
5: Et la France est de retour dans l'espace.
6: Oui, l'astronaute française Sophie Adnot a rejoint la Station Spatiale Internationale dans le cadre de la mission européenne Epsilon. L'équipage composé de deux Américains, un Russe et une autre Française a donc décollé ce 13 février 2026 avant midi depuis Cap Canaveral à bord d'une capsule propulsée par une fusée de SpaceX. En France, plusieurs centaines de personnes ont suivi le premier vol de Sophie Adnot à la Cité des Sciences de Paris et à la Cité de l'Espace de Toulouse, fief de l'Agence Spatiale Française. française. Elle a atterri samedi soir après 34 heures de trajet. La mission doit durer 9 mois. Elle est consacrée à des expériences scientifiques et technologiques. Pour Sophie Adnaud, c'est donc plus de 200 expériences qui l'attendent. C'est la cinquième française qui rejoint l'ISS.
5: Et un peu de nouvelles du sport.
6: Oui, le 15 de France a écrasé le Pays de Galles 54 à 12 hier soir à l'occasion du deuxième match du tournoi des 6 nations. Côté JO, la France a égalé ce dimanche son meilleur total historique avec 15 médailles. Ce record aurait pu être battu dans la journée, mais les Françaises du biathlon ont terminé au pied du podium durant la poursuite.
5: Ah, dommage, mais félicitations quand même à elles. Et on termine par la météo.
6: Oui, aujourd'hui, alors toujours de la pluie qui passera par la Bretagne et toute la façade atlantique avec de beaux orages. Côté température, on aura ce matin 4 à Lille, 7 à Paris, 9 à Cherbourg. Dans l'après-midi, 8 degrés sur le Grand Est, 10 en Normandie, 17 autour du Golfe du Lion. Et nous célébrons en ce 16 février Sainte-Julienne, Sainte-Lucie et Saint-Onésime. Saint-Onésime, esclave de Philémon, converti par Saint-Paul, il est renvoyé à son maître avec une lettre de la part de ce dernier. Onésime meurt à Rome, torturé et lapidé en martyr au début du IIe siècle. C'est terrible.
5: Merci Alexandre.
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5: On poursuit avec votre décryptage.
6: Le fascisme peut revenir à la condition qu'il s'appelle antifascisme, avait dit un jour le cinéaste antimoderne Pier Paolo Pasolini. Ces derniers jours, nous avons tous lu ou entendu cette phrase. Pour moi, pas plus tard qu'hier, sur le terrain, un rassemblement pour Quentin a au moins 4 reprises. Ce sont eux, les vrais fascistes, peut-on lire ou entendre sur Twitter, dans la presse ou sur les plateaux de télévision. Comme si la violence, comme moyen d'action légitime, le refus de la pensée, la criminalisation des opposants, tout cela n'est pas l'apanage du fascisme. Oui, le fascisme a fait cela. Ça ne aurait aucun sens de le nier. Mais il est loin d'être le seul. L'extrême gauche, le communisme, a toujours pratiqué les mêmes méthodes partout où il l'a pu. Pol Pot, Lénine, Staline, Ravachol, la fraction armée rouge, Mao Zedong et mille autres qui prétendaient lutter contre la bourgeoisie ou le fascisme sont responsables de dizaines de millions de morts. N'employons pas les mots de l'adversaire. Ce n'est pas parce qu'on se déclare antifasciste qu'on est un démocrate. D'ailleurs, ce n'est même pas parce qu'on s'oppose au fascisme qu'on est nécessairement un type bien. Les antifas sont des militants qui croient que parce qu'ils se déclarent dans le camp du bien, tout leur est permis, même le lynchage à mort de jeunes catholiques, puisqu'ils sont la lutte contre le mal, puisqu'ils sont le bien. La morale n'est pas pour eux le fruit d'un combat à mener pour être meilleur, c'est une assignation identitaire. Antifasciste n'est pas un mot magique qui veut dire gentil, c'est un mot qui s'écrit avec le sang des patriotes, c'est un mot qui veut dire censure, violence, mort, massacre. Ce n'est pas parce que la gauche tue qu'elle est fasciste. Alors non, les antifascistes ne sont pas les vrais fascistes. Les antifascistes portent la violence en eux-mêmes, ne leur faisons pas le plaisir de leur offrir le choix des mots. À notre tour, martelons partout que l'extrême gauche, que les antifascistes sont des meurtriers.
5: Merci Alexandre pour ce décryptage.
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5: Et on débute, chers auditeurs, avec Olivier Frère-Jacques, journaliste chez TV Liberté, rédacteur en chef de Liberté Politique et puis contributeur à ce dossier extrême gauche, réalité, violence et réseau pour l'Observatoire des violences politiques. Bonjour Olivier Frère-Jacques et merci d'être avec nous.
9: Bonjour, merci de me recevoir.
5: Alors évidemment, vous avez donc travaillé sur le dossier que je viens de citer et on imagine que l'affaire de ce week-end avec donc le meurtre de ce jeune Quentin par, a priori, des militants de la Jeune Garde fait tout à fait écho à ce que vous avez pu décrypter et dénoncer dans cette étude.
9: Oui, en effet, alors cette affaire tragique en fait fait plus qu'écho, elle confirme ce qu'on explique dans la brochure qui a été publiée par Liberté Politique et l'Observatoire des violences politiques. Des violences d'extrême gauche, il y en a quotidiennement en France. Nous, avec l'Observatoire des violences politiques, on en a recensé 250 violences pour l'année 2025 et 44 contre des personnes. Et encore, l'Observatoire des violences politiques ne recense pas toutes les violences d'extrême gauche parce qu'il n'y a pas suffisamment de personnes pour recenser tout ça. L'extrême gauche, comme le disait votre collègue à l'instant, elle a l'impression d'avoir l'extrême gauche antifasciste extra-parlementaire, l'impression d'avoir, comme l'extrême-gauche parlementaire, un ascendant moral et en réalité un droit à toute forme de violence contre ce qu'ils appellent les fascistes, et qui sont en fait tout ce qui n'est pas comme eux, et à partir de là, la violence peut se déclencher de manière complètement débridée, et souvent avec un mode opératoire qu'on retrouve, qui est à 10 contre 1, puisque ça, c'est encore une fois pas un cas isolé. Des cas comme Quentin, il y aurait pu en avoir plein au cours de l'année, ne serait-ce que pendant l'année 2025.
5: Mmh. Alors évidemment, d'ailleurs, on pourra en reparler après, mais ça nous inquiète pour les prochaines échéances, notamment électorales, puisqu'on le sait, c'est généralement le genre de période où ils sont particulièrement actifs en fonction de la façon dont les résultats sortent des urnes. Quand vous dites qu'il y a quotidiennement des violences, effectivement, c'est quelque chose qui a été souvent relevé, dénoncé par des militants de terrain, et ça va des gens qui tractent pour leur élu Rassemblement National, justement, jusqu'à ces militants nationalistes. On a l'impression que la jeune garde, finalement, jusqu'à aujourd'hui, était assez peu inquiétée malgré toutes ces actions qu'elle pouvait répéter dans la rue, ces actions violentes qui sont parfaitement documentées, puisque vous l'avez dit, quand on fait ce travail de recherche, on se penche sur les chiffres, on les trouve.
9: Oui, la jeune garde bénéficie de largesse en fait de l'appareil judiciaire et médiatique. On voit Public Sénat, par exemple, qui est une chaîne payée avec vos impôts. Qui faisait un reportage sur Raphaël Arnaud, donc l'ancien chef de la Jeune Garde Lyon, qui est devenu député pour LFI, avec une complaisance étonnante pour quelqu'un qui est quand même à la tête d'une organisation qui a été dissoute. On voit la Jeune Garde qui s'est affichée avec des députés de la France Insoumise, qui est venu notamment à des entraînements de combat organisés par la Jeune Garde. C'est une impunité qui est totale, ils sont dissous, ils continuent d'agir, tout le monde le sait, puisqu'ils continuent de coller leurs autocollants, de faire leurs actions, etc. Et il y a une espèce de passe-droit accordé à cette gauche extra-parlementaire qui n'est pas du tout le cas pour les organisations dissoutes quand elles sont de droite ou de sensibilité identitaire.
5: Ce qui est impressionnant, c'est que vous, encore une fois, vous avez aussi travaillé sur la façon dont toutes ces mouvances d'ultra-gauche s'organisent. Il y a une véritable hiérarchie, ça fonctionne en réseau. Et donc aujourd'hui, si beaucoup pointent du doigt la responsabilité de Raphaël Arnaud, c'est parce qu'il a été notamment donc le chef de la Jeune Garde. Et donc au regard de votre étude, est-ce qu'on est effectivement en droit de penser que Raphaël Arnaud a cautionné d'une certaine façon ses méthodes et donc si on élargit jusqu'au meurtre de Quentin, en tout cas moralement et dans la façon de fonctionner?
9: Indubitablement, Raphaël Arnaud, comme chef de la Jeune Garde, a une responsabilité, d'autant que son assistant parlementaire, on verra ce qu'il en est, mais serait mis en cause, et en tout cas est une personne qui a commis des violences régulièrement, plus que Raphaël Arnaud. Parce que Raphaël Arnaud, en réalité, c'est celui qui a fait le point de jonction avec la France insoumise, donc avec l'extrême gauche extra-parlementaire et l'extrême gauche institutionnelle. Mais lui, ça n'a jamais été un courageux dans ça se sait, tous les retours de terrain qu'on peut avoir. Quand il y a une bagarre, c'est plutôt celui qui va prendre le taxi. Il a ses copains qui, eux, sont plus des cogneurs, des bagarreurs. Et lui, il servait plus d'entremetteur avec la France insoumise il a plus servi à institutionnaliser la cause antifasciste auprès d'un parti politique qui est celui de Jean-Luc Mélenchon. Mais en tout cas, c'est évident que lui a des liens avec des gens qui ont des comportements violents très régulièrement et que lui a pas pu participer à des violences, notamment à des violences qui se pratiquent à 10 contre 1, puisque c'est plutôt dans ce type de schéma qu'il pouvait se retrouver lui personnellement.
5: Vous parlez d'institutionnalisation de ces mouvances d'ultra-gauche. Encore une fois, ce qui est assez intéressant, c'est qu'on voit qu'à droite, la frontière est très claire entre justement les élus politiques et ces militants de terrain, ces militants nationalistes, jusqu'au point même que certains parfois le regrettent un peu, ou en tout cas réclameraient que ce soit le cas, mais dans une moindre mesure. À gauche, on est complètement décomplexé sur cette proximité qu'il y a entre les bancs de l'Assemblée nationale et la rue.
9: On est complètement décomplexé à gauche là-dessus, mais ça va peut-être changer, parce que pour le coup, ouais, là, ça commence à bouger. On voit que les insoumis sont un peu gênés. Ils tentent de communiquer un peu en catastrophe, parce qu'ils se rendent compte quand même que c'est quelque chose d'extrêmement grave et tragique. C'est quand même un jeune garçon qui est mort et qui a été lynché, puisque quand même, je le répète, on est quand même dans des schémas 10 contre 1. Enfin, ce sont des fous furieux, ces gens-là. Ils n'ont aucun honneur. Et quand on voit Coquerel, Éric Coquerel de la Commission des Finances, qui lui-même a des dossiers sur le dos pour des affaires de comportement inapproprié avec des femmes, et qui lui se permet de dire c'est de la faute de ce qu'il appelle l'extrême droite qui a mis un climat de violence à Lyon. En fait, quand un jeune de 23 ans se fait tuer et qu'un élu dit ça, enfin, c'est hallucinant, enfin, c'est insupportable d'entendre des conneries pareilles. Moi, honnêtement, je trouve, quand j'ai entendu ça, je me suis dit, mais c'est pas possible que ce type-là soit au niveau où il est. Enfin, c'est d'une indécence crasse. Mais en face, on voit le Parti communiste qui a condamné quand même cette violence, Olivier Faure pour le Parti socialiste. Même Jean-Luc Mélenchon a dit que c'était les insoumis qui étaient victimes de violences, tout ça, mais on voit qu'il est mal à l'aise. Donc c'est possible aussi que maintenant il y ait une exfiltration des antifascistes du dispositif insoumis, parce que à mon avis c'est un peu le bâton merdeux des élections, c'est qu'ils vont avoir un retour de flamme, parce que ça c'est un premier cas, il peut y en avoir d'autres, et peut-être que grâce à ce cas, on va avoir une plus grande médiatisation de tous les procès qui vont tomber sur les antifas, parce qu'il y a plein de procès en cours, notamment d'agressions du même type. À 10 contre 1, il y a des étudiants à Rennes qui ont été agressés, deux étudiants, tous les antifas ont été relaxés. Ça, c'est des choses qui sont passées sous les radars, et peut-être que maintenant, on va justement pouvoir en parler, parce qu'il y a eu ce drame.
5: Alors, quand on parle de cette proximité morale entre l'extrême gauche et la gauche institutionnelle, et donc cette mouvance d'ultra-gauche, on pense par exemple à Jean-Luc Mélenchon qui explique que toutes les méthodes sont bonnes pour repousser les fascistes dans la rue, on a toujours cette rhétorique, il y a une proximité qui est presque professionnelle, voire carrément professionnelle, puisque ce qui est pointé du doigt, c'est le fait que par exemple des élus comme Rima Hassan se servaient de ces milices pour assurer ses services d'ordre au fil, par exemple, de ses conférences.
9: Oui, dans le cas de Rima Hassan, elle, je crois qu'elle s'est dédouanée d'avoir eu recours à la jeune garde. Le problème, c'est que déjà, elle ne peut pas dire qu'elle s'en est servie, puisque dès lors que le mouvement a été dissous, ça ne fait pas très sérieux. Ensuite, les insoumis ont créé leur propre organisation antifasciste interne. Donc, ils peuvent pas dire on n'a rien à voir avec cette mouvance, parce que là, c'est calqué. En fait, ce sont les mêmes. Et on pourrait presque dire que si demain ils organisent leur propre parti antifasciste insoumis, ce serait une reconstitution de Ligue dissoute. Et personne ne pourra le nier, parce que ce sont les mêmes personnes qui seront là.
5: Alors justement, il y a beaucoup qui expliquent que il faut dissoudre ces mouvances, etc. Vous qui avez étudié la façon dont ils fonctionnent, cette hiérarchie, ces réseaux, est-ce que vous pensez vraiment que ça ferait une différence si jamais la justice décidait qu'il ne devrait plus exister de tels groupes? Est-ce que ça suffira justement à les réduire à néant? Parce que dans les faits, ces groupes-là sont formés d'individus, eux vont toujours exister, vont toujours communiquer entre eux. Oui, il y a cette fameuse menace de reconstitution de Ligue dissoute, mais quand même, il peut y avoir des moyens de contourner ça.
9: Non, dans le cas des mouvements d'extrême gauche, la dissolution ne sert à rien. Dans le cas des mouvements nationalistes ou identitaires, ça sert à quelque chose, puisque les juges, entre guillemets, jouent le jeu. C'est-à-dire que quand vous avez des organisations nationalistes qui sont dissoutes, les militants sont surveillés en permanence, on leur pardonne rien. Quand vous avez une organisation d'extrême gauche qui est dissoute, en réalité, les gens sont encore actifs, on l'a vu, puisque la jeune garde est dissoute. Et c'est on va voir la suite de l'enquête, mais apparemment il n'y a pas de doute, ce sont des membres de la jeune garde qui ensemble ont massacré le garçon qui s'est fait tuer. Donc la dissolution ne sert pas. Tant que ça, on parle beaucoup de dissolution parce que ça permet de faire du bruit, ça permet aux élus de dire, c'est comme quand ils disent je condamne, je me rends sur place. En fait, ça permet de faire un peu d'indignation, de dire on va dissoudre, mais en réalité, dans le cas des mouvements d'extrême gauche, ce qu'il faut c'est les suivre et les marginaliser et les pointer du doigt, dire. Telle personne qui travaille à tel endroit est membre de la jeune garde. Il est évident, il faut faire exactement ce qu'ils ont fait avec les militants nationalistes. C'est comme ça qu'on éradiquera les groupuscules antifascistes. En fait, c'est en pointant du doigt leurs membres et en les sortant de la respectabilité sociale. Ce qui n'est pas du tout le cas aujourd'hui, puisque aujourd'hui, ils sont embauchés comme assistants parlementaires, comme on a pu le voir. Ils sont tout à fait tranquilles. C'est même plutôt bien vu de se dire antifasciste à la télé. Ils passent à la télévision publique, comme on en parlait avant. Je pense que la dissolution c'est un vœu pieux, ça permet de faire des opérations, de récupérer des adresses mail en disant on va faire la dissolution, tout ça. Pourquoi pas, ça permet de faire un peu de communication autour de tout ça, mais c'est absolument pas suffisant, parce qu'en plus derrière, et c'est un point important, c'est que l'appareil judiciaire ne suit pas. Ce qu'il faut savoir, c'est que la Jeune Garde est une organisation antifasciste d'extrême gauche, antifasciste donc d'extrême gauche, et il y a des manifestations, elle manifeste à côté de membres du syndicat de la magistrature. Donc à un moment, il ne faut pas s'étonner qu'il y ait un laxisme judiciaire autour de ces jeunes-là, ces individus, parce que ils tirent dans le même camp. Enfin, si vous êtes face à un juge qui pense comme vous, évidemment, il va être plus clément, parce qu'il estime aussi que ce qu'ils font est bien, en fait. C'est une lutte qui serait juste.
5: Oui, parce que c'est ce qui est vraiment ressorti de tout ça, c'est que c'est tout un système qui a été complaisant trop longtemps à leur égard, que ce soit politique, médiatique, judiciaire. Est-ce que vous pourriez, Olivier Frère-Jacques, pour les quelques minutes qui nous restent, nous dresser un peu le portrait de ces jeunes, de la jeune garde, sociologiquement, à quel type de jeunes on a affaire? Parce que bon, il y a peut-être beaucoup de Français qui s'imaginent que ça va être des jeunes complètement marginaux, etc. On réalise, de toute évidence, en découvrant le visage d'Eliott Elifavo, qui est énormément cité, donc suspecté pour le moment, en tout cas par l'opinion publique, dans cette affaire. On verra bien ce que ça donne. Voilà, il a cette tête presque de gendre idéal. Il fait des études, il se retrouve assistant parlementaire. Il y a un décalage entre leur statut dans la société, la façon presque dont ils se présentent et la façon dont ils se comportent.
9: Il y a même plus qu'un dégage, c'est complètement paradoxal, notamment en particulier chez les antifascistes qui ont un profil, qui sont tous pour le métissage et pour l'immigration, mais qui sont quasiment tous blancs, à part dans quelques sections, notamment parisiennes, où il y a de la banlieue qui vient, notamment issue du stade, des tribunes Auteuil, tout ça, vous avez un peu plus de diversité, mais dans le cas de la jeune garde, enfin, Raphaël Arnaud, c'est un Gaulois, quoi, il est blanc. Il le regrette probablement, mais on voit que dans le profil, on est sur un profil très blanc, bourgeoisie, petite bourgeoisie, pas très prolo. Et en réalité, ils ont un profil qui correspond à ce qu'ils appelleraient presque le fascisme d'une certaine manière. Et ça s'est vu encore plus quand il y a eu l'affaire Méric. J'en parle aussi de l'affaire Méric parce que on va nous le ressortir, l'affaire Méric, en disant, il y a eu pareil de l'autre côté. Mais en fait, ça n'a rien à voir parce que l'affaire Méric, c'est un contre un. En fait, ce sont deux personnes qui se battent et notamment, et l'antifasciste qui agresse. Alors que dans le cas ici, c'est 10 personnes contre un. Et les antifascistes qui agressent. Donc là-dessus, ça n'a rien à voir. En revanche, ce qui est intéressant, c'est sur la sociologie. Et on en a déjà parlé sur cette antenne de la sociologie de l'affaire Méric. L'affaire Méric, c'est Clément Méric, c'est un garçon issu de la noblesse bretonne, qui a des parents profs, qui est d'un milieu plutôt, aisé, moyen aisé. Et face à lui, c'est un garçon qui s'appelle Esteban Morillo, qui est issu de l'immigration espagnole, donc qui est un immigré d'une certaine manière, et qui est d'un milieu populaire et qui travaille comme artisan ou ouvrier. Donc en réalité, le profil des antifascistes, c'est un profil urbain, blanc, jeune et plutôt tendance à faire des études ou à traîner dans ses études.
5: Bon, merci de rétablir toutes ces vérités. Merci pour votre travail aussi, Olivier Frère-Jacques, de travail de documentation extrêmement précis. Et d'ailleurs, vous l'avez fait alors justement que ce moment-là, c'est pas vraiment un fait d'actualité. Vous faites partie de cette minorité qui documente toute cette violence bien avant qu'elle nous éclate à la figure au grand jour. Donc voilà, merci pour tout ce travail. Je rappelle que vous êtes par ailleurs journaliste chez TV Liberté, rédacteur en chef de Liberté Politique. On vous réinvitera probablement très bientôt.
9: Gentil. Merci beaucoup, à très bientôt.
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5: Merci chers auditeurs d'être avec nous. Bonjour à ceux qui nous rejoignent. Émission spéciale ce matin. On parle de la mort, de l'assassinat même, de ce jeune Quentin qui a eu lieu à Lyon. Nous recevons maintenant Vincent, l'un de ses amis, ainsi que Édouard Bina, le président de la cocarde étudiante, et Jean-Hugues Gana.
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5: Ses proches et les politiques témoignent. On parle évidemment de Quentin. Merci d'être avec nous, Vincent, ce matin. Merci, Jean-Eudes Gana, d'être avec nous depuis l'Anjou. Et merci à vous aussi, Édouard Bina. Je rappelle que vous êtes président de la cocarde étudiante. On va attendre votre témoignage avec beaucoup d'intérêt, puisque vous avez étudié à Sciences Po Lyon. On va voir la façon dont ça... Cet environnement a probablement encouragé le meurtre de Quentin. Mais avant ça, on va donner la parole à Vincent. Merci beaucoup d'être avec nous, Vincent.
10: Bonjour Lisette, merci de m'avoir invité.
5: Merci pour le courage que ça doit demander de témoigner à l'antenne. Vous êtes venu nous parler ce matin de Quentin, donc, qui était votre ami, parce que c'est en train de devenir une figure, un martyr. Il y a beaucoup de... Ça soulève énormément de débats, de questions politiques, polémiques aussi. Vous allez nous rappeler qu'avant tout, Quentin, voilà, c'est un frère, un fils, un ami, un militant, et vous allez nous parler un petit peu de lui.
10: Eh bien, exactement. Alors tout d'abord, merci à Radio Courtoisie de me donner l'opportunité de défendre l'honneur et la mémoire de Quentin, pour que je puisse montrer effectivement qu'en plus d'être un martyr et un héros, c'était aussi un homme profondément bienveillant, bon, sain. Alors bon, c'est d'usage de dire d'un mort qu'il avait des qualités des qualités humaines et morales intéressantes. On trouve toujours une voisine, enfin, les médias trouvent toujours une voisine pour nous dire d'un terroriste qu'il était serviable et discret. Donc, je vais pas forcément parler de ses qualités qui sont assez communes, mais plutôt des qualités, enfin, des vertus morales et spirituelles de Quentin. Et surnaturelles également, et à commencer par sa foi, parce que c'est par là qu'on s'est connus, étant tous les deux paroissiens de la même église. Et c'est surtout ce qui l'animait profondément dans toutes ses actions, y compris dans son engagement pour la cité, pour le bien commun et en politique. Quentin, c'était un jeune homme de 23 ans qui s'était converti il y a quelques années. Et pour vous dire à quel point c'était profondément ancré dans sa vie, dans tous ses moindres faits et gestes, c'est que sa famille a suivi ensuite sa conversion. Donc il a eu le bonheur, la grâce et la joie d'être le parrain de confirmation et de baptême de son propre père. Donc c'est-à-dire qu'il était apôtre au sein même de sa famille. Vous imaginez bien qu'il a également pu marquer toutes les personnes qu'il a rencontrées, tous ses amis, moi en particulier, tous ceux qui ont accepté de témoigner, tous ceux aussi qui sont plus discrets, mais qui ont été profondément marqués par leur rencontre avec Quentin et par sa mort également. Mmh. Donc c'était vraiment quelqu'un de vertueux, qui avait de grosses exigences pour lui-même, dans son rapport avec les autres, qui était très disponible, mais qui cultivait vraiment la vertu morale et spirituelle.
5: Il y a des auditeurs qui s'étonnent et qui se disent « Mais dis donc, voilà, son ami est maintenant mort il y a quelques jours et il arrive à en parler dans la presse. » Vous m'avez dit quelque chose d'assez marquant à ce propos, Vincent. Vous m'avez dit « En fait, c'est ce que Quentin aurait voulu. Il avait cette volonté d'être une voix qui porte. »
10: Complètement. Alors tout d'abord, c'est vrai que ça peut toujours surprendre. Et moi-même, quand je vois des proches d'un décédé parler dans la presse, je suis assez surpris par leur réaction. Et je dois dire que la mienne me surprend également, mais enfin bon.
5: Vous le faites très dignement.
10: Non, bien sûr, je pense pas. Mais je veux dire, en fait, je suis encore complètement dans le déni. Je pense que c'est vraiment le jour des obsèques que ça va être particulièrement difficile dans les jours qui suivront. Là, tout s'est enchaîné avec la famille, l'avocat, les camarades, les amis, la presse. Donc, en fait, j'ai pas eu une minute pour moi. Bon, évidemment, je prie beaucoup pour Quentin quand j'en ai le temps, mais je suis je dirais que c'est pour le moment, c'est encore la colère et la haine qui prend le dessus. Et effectivement, je pense que ce qui me fait vraiment tenir et ce qui me motive, c'est le fait que Quentin aurait vraiment voulu que je fasse ça pour lui. On était vraiment amis, il l'aurait fait pour moi. Et comme je vous le disais, c'était un gars exceptionnel qui avait un vrai engagement pour le bien commun et je pense qu'il aurait voulu qu'on fasse ça. Mmh. Et qu'il, là où il est heureux qu'on le fasse.
5: Vous parlez de cet engagement pour le bien commun, de la façon dont il a témoigné de sa foi, dont il était engagé dans sa paroisse. C'est déjà une première réponse qui est très importante à la fois politiquement et médiatiquement à tous ceux qui expliquent que on serait peut-être en fait dans cette affaire face aux conséquences dramatiques d'une rixe entre un gros bras du service d'ordre, donc du collectif Némésis, un type qui aurait l'habitude comme ça de ses bastons, je grossis le trait, et puis qui aurait pris un mauvais coup, et puis c'est comme ça, c'est les règles du jeu, pas du tout. Et ça, c'est quand même un discours qui tend à être poussé également par la famille, l'avocat et donc la voix de ses amis. On n'est pas du tout dans le scénario où effectivement voilà, c'est des bagarres de loupards et qui terminent mal.
10: Oui, exactement, c'est vrai que bon, le fait que, heureusement d'ailleurs, aucune photo de lui ne soit sortie dans les médias et dans la presse, fait que certaines personnes peuvent s'imaginer que c'est un grand skinhead de 120 kilos, de 2 mètres de haut, tatoué et tout. Non, Quentin, c'était en fait, si on le voyait, on aurait eu plus l'impression qu'il avait l'air de quelqu'un qui était plus assidu à la bibliothèque qu'ailleurs. Et pour le coup, il l'était. Il lisait beaucoup de philosophie, de théologie. Il a beaucoup lu saint Thomas d'Aquin, saint Augustin. Même, on avait souvent des discussions sur la grâce et tout. Enfin, bon, c'était quelqu'un d'assez pointu sur ce genre de choses. Quelqu'un de pas du tout impulsif, de maître de ses émotions. D'ailleurs, quand on avait des discussions politiques, c'est plutôt lui qui me canalisait, qui me calmait, qui me ramenait un petit peu à la raison. Et donc non, en fait, c'était pas du tout un gros bras ni un professionnel de la sécurité, comme l'a dit l'avocat de la famille. Il était là parce que les filles de Némésis, qui ont l'habitude de se faire violenter en manifestation, ont choisi de faire appel à des gars qu'elles connaissaient pour assurer leur sécurité, mais c'est-à-dire essentiellement de manière dissuasive. C'est-à-dire avoir une quinzaine de gars autour des filles, normalement, c'est censé dissuader des personnes de fracasser le crâne des filles. Bon, manque de chance, il y a quand même une militante de Némésis qui a été violentée. Et alors moi, j'étais pas là le soir des faits, évidemment. Je peux pas retracer tout ce qui s'est passé, mais compte tenu de ce qui est déjà sorti dans la presse et de ce que je crois le procureur va dire dans la journée, on peut quand même retracer un petit peu ce qui s'est passé. Et c'est vraiment en partant, en quittant les lieux de l'événement, qu'ils sont tombés avec donc les 15 membres de la sécurité, mais qui encore une fois ne sont pas du tout des professionnels de la sécurité ni des habitués de la chose. C'est à ce moment-là qu'ils sont tombés sur une embuscade d'une trentaine ou une quarantaine d'antifa qui ont fait ce qu'ils avaient prévu de faire. Donc c'était pas du tout une rixe entre des bagarreurs d'extrême droite et des bagarreurs d'extrême gauche. C'était vraiment une embuscade qui a été tendue par une milice sur des gars qui étaient là pour empêcher des filles de se faire tabasser.
5: Merci d'être avec nous, Vincent. Merci de témoigner. Jean-Luc Gana, on vous donne la parole dans quelques instants. Vous êtes avec nous à distance. Édouard Bina, avant ça. Donc, vous êtes président de la Cocarde étudiante, mais vous avez été étudiant à Sciences Po Lyon. Donc là où se sont déroulés tous ces événements la semaine dernière, avec notamment comme point de départ cette conférence de Rima Hassan et donc toute l'effervescence de l'extrême gauche qui a pu en découler et qui en fait est assez commune à la Sciences Po Lyon. C'est ce que vous avez expliqué notamment sur vos réseaux sociaux. En fait, vous n'êtes presque pas surpris parce que l'extrême gauche a vraiment la main mise sur cet environnement.
11: Et non seulement l'extrême gauche a la main mise sur cet environnement, mais elle a l'habitude de commettre des violences dans le contexte lyonnais en toute impunité. Et ce qui m'a marqué, c'est de voir justement en cet événement se passer devant mon école, de voir que, en fait, au moment où cette affaire est sortie, des camarades m'ont envoyé, ça aurait pu être nous. Parce que nous avons été militants, nous avons porté nos couleurs et nous avons porté au sein de cette école. Ça nous a valu d'avoir des gens cagoulés qui rentraient en amphi, avec des matraques télescopiques et qui nous menaçaient. Nous avons eu des gens qui sont venus avec des gants coquets, et nous avons des équipes qui venaient nous attendre à la sortie. Nous avons des membres de la Jeune Garde qui venaient en permanence dans les cours pour tenter d'intimider. Nous avons des gens qui me prenaient en photo à chaque fois que j'allais en cours pour envoyer mes tenues du jour pour que des gens puissent m'attendre à la sortie, à l'aller ou au retour, pour pouvoir tenter de m'agresser. Et il y avait un harcèlement quotidien comme ça pendant des années sur les personnes qui osaient s'afficher de droite. Nous avons eu aussi, puisqu'ils n'arrivaient toujours pas à nous attraper, ils ont commencé à déclarer des manifestations pro-Palestine dans la cour de l'établissement, qui est un lieu public, puis faire rentrer toute la manifestation avec son lot d'antifascistes armés qui tournaient dans l'établissement pour trouver les étudiants de droite. Il y a eu plusieurs mails qui ont été envoyés à l'administration par des étudiants qui étaient plutôt membres de LR ou membres de l'UNI, qui se sont fait agresser. On a un membre des jeunes avec Pécresse qui s'est fait violenter par la Jeune Garde. Et tout ça, l'administration de l'école le savait. On a déjà eu une conférence de Rima Hassan par le passé à Sciences Po Lyon, qui avait déjà amené des membres de la Jeune Garde, qui avaient commencé à essayer d'intimider les étudiants qui étaient vus comme de droite. Et en fait, c'est un combo de plusieurs défaillances de l'État. C'est-à-dire, on a une défaillance de l'État au niveau lyonnais, où la Jeune Garde est connue pour être violente depuis des années. C'est-à-dire que cela fait des années que dans le contexte lyonnais, on a des vidéos postées par la Jeune Garde ou revendiquées par la Jeune Garde. Il y a quelques mois à peine, un jeune militant lyonnais s'est fait sauter dessus à pieds joints sur la tête à 8 contre 1 en vidéo. Aucune arrestation. Jacques Ely, impliqué, qui reconnaît du coup indirectement par l'avocat qu'il était présent ce jour-là, étudiant d'ailleurs à Sciences Po Lyon, a menacé de mort des amis à moi dans l'enceinte de Sciences Po Lyon, qui étaient eux aussi étudiants, parce qu'ils avaient un drapeau français sur leur sac. Et en fait, quand on habitue des gens à pouvoir être violents en toute impunité, à passer leur temps à agresser en permanence, sans aucune réaction, que ce soit de la police, que ce soit de la justice, et que l'administration de l'école laisse passer en toute impunité, eh bien, c'est quelque chose qui, malheureusement, allait finir par arriver. Et c'est ça le problème. C'est que c'est un miracle que ça ne soit pas arrivé avant, et il faut pointer la faute. La faute, elle n'est pas uniquement sur la Jeune Garde. Ils sont coupables, ils doivent être punis. Mais elle doit aussi remonter l'ensemble de la chaîne de l'État, l'ensemble des défaillances. Que ce soit les personnalités politiques qui ont soutenu la Jeune Garde, qui les ont encouragés à être violents, que ce soit les administrations d'établissements scolaires, d'établissements universitaires, que ce soit la police et la justice, parce que même si nous sommes de droite, il faut quand même pointer la responsabilité de la police et de la justice. Pourquoi est-ce qu'il n'y a aucune arrestation? On a, lorsqu'il y a une banderole qui est mise devant une école, devant un ministère, le lendemain matin, les activistes se font lever à 6h du matin, et pourtant, après un meurtre, sous caméra, où les gens sont identifiés, un de mes amis était en cours ce jour-là, il a reconnu des gens de l'établissement. On a leur nom, prénom. Et pourtant, personne n'est arrêté au bout de 3 jours. Alors que les personnes, l'article qui est de Lyon Le Mag qui est sorti récemment, dit que ces personnes étaient déjà connues des services de police. Que il y a 6 suspects, fichés S, et anciens membres de la Jeune Garde. Ancien membre de la Jeune Garde, elle est dissoute. Mmh. Et on peut se poser la question aussi, pourquoi est-ce qu'une conférence de Rima Hassan, où c'est déjà connu que des violences ont eu lieu par le passé, que ce soit à Lyon, à Sciences Po Lyon, ou dans d'autres universités françaises, pourquoi est-ce qu'on peut avoir 30 membres de la Jeune Garde armés, parce qu'à nouveau, je rappelle qu'ils étaient armés, qui peuvent être attendre à proximité ou dans l'enceinte de l'établissement scolaire? C'est une chaîne de défaillance. On pourrait dire défaillance, mais en fait, c'est une tolérance de l'État, c'est une tolérance du gouvernement, de la justice, parce qu'elle est complètement laxiste quand il s'agit des milices d'extrême-gauche, alors que n'importe quel patriote qui ferait ne serait-ce qu'un quart de ce qu'ils font se retrouve directement en garde à vue pour 48 heures.
5: Alors justement, on va en parler avec Jean-Eudes Gana. Merci d'être avec nous, Jean-Eudes, ce matin. C'est quelque chose que vous avez pointé du doigt récemment, pareil sur vos réseaux sociaux. Vous le rappeliez, il y a quelques semaines, mois maintenant, vous avez été placé en garde à vue parce que vous étonniez de la présence d'immigrés afghans assis par terre devant votre supermarché. Et donc apparemment, ça avait suffi pour vous placer en détention le temps de quelques heures. Là, aujourd'hui, on est, comme le dit Édouard Bina, face à un meurtre. On a des pistes. Je dirais, il suffit d'ouvrir les réseaux sociaux pour voir qui, a priori, serait suspecté. Et, a priori, pour le moment, personne d'inquiété.
12: Oui, bah, enfin, bien au-delà de mon cas personnel, depuis des années, de la moindre action des identitaires, même purement pacifique, hein, le moindre tweet, la moindre vidéo, la moindre banderole, on l'a vu également avec les natifs très récemment, peut faire l'objet en moins de 24 heures d'une perquisition, d'une garde à vue, de poursuite. Et là, il est clair que ça, il est très difficile de ne pas considérer qu'il y a une volonté ou au moins une hésitation très très grave de la part de la justice et des gens qui sont censés assurer notre sécurité. Parce que plus de 48 heures après les faits, alors que certains membres de la Jeune Garde, comme le collaborateur de Raphaël Arnaud, comme comment s'appelle-t-elle? Blandine Bardinet, par exemple, qui ont été identifiées sur les vidéos ou en tout cas par des protagonistes, voilà, sont encore libres, n'ont pas été interrogées et même si ce n'est pas aux réseaux sociaux, parce que je vois venir nos adversaires, ce n'est pas aux réseaux sociaux d'établir les culpabilités. En revanche, lorsque des noms circulent sur les réseaux sociaux de personnes formellement identifiées comme ayant participé à ce lynchage, il est absolument aberrant que la police ne les interroge pas avant qu'ils aient pu se débarrasser de leurs preuves, notamment concernant Blandine Bardinet, l'espèce de veste qu'elle porte très régulièrement et qu'elle arbore sur les réseaux sociaux et qu'elle avait le jour du lynchage, comme on le voit sur les vidéos.
5: Mmh. Alors, vous, Jean-Eudes, on sait que maintenant vous êtes candidat pour les municipales, vous êtes lanceur d'alerte sur les réseaux sociaux, mais vous êtes avant tout un militant, vous avez été ce militant de terrain, et donc on imagine que durant ces années de militantisme, vous avez toujours eu en tête la façon dont l'extrême-gauche pouvait s'opposer à vous, faire preuve de violence. C'est ce que disait Olivier Frère-Jacques, en fait c'est quelque chose que certains politiques font mine de découvrir, mais qui en fait n'est pas nouveau.
12: Non, c'est très loin d'être nouveau, et tous les mouvements étudiants, puisqu'on a aujourd'hui le président de la Cocarde avec nous, tous les mouvements étudiants, tous les mouvements militants de terrain, hein, et même un certain nombre de militants de mouvements électoraux, j'ai commencé à militer au Front National, ont eu à subir des attaques de l'extrême-gauche, des attaques parfois très violentes, des menaces à domicile, des menaces dans la rue, des inscriptions pour menacer de mort, et puis des attaques vraiment violentes pour nous à Angers, par exemple, lors des émeutes pour Naël, durant 4 ou 5 jours consécutifs, on a été attaqués tous les soirs, d'abord par des militants d'extrême-gauche, ensuite par leurs supplétifs coloniaux des banlieues angevines, et on a eu vraiment très peur de connaître ce drame qui, hélas, aujourd'hui, est le drame qu'a connu Quentin et que connaissent ses camarades, à savoir de perdre quelqu'un du fait de l'inaction de l'État et du fait aussi, il faut le dire, de l'indifférence de la plupart des partis de la droite institutionnelle qui voyaient ça, en tout cas jusqu'ici, un peu comme une guéguerre, comme une guerre des boutons. Et là, je crois que les faits, les images qui circulent, les témoignages prouvent bien que Il y a d'une part des gens qui sont agressés pour leur militantisme et de l'autre des gens dont l'unique but est d'agresser les gens, de les menacer anonymement, etc. Et les agresseurs et les gens qui font des menaces anonymes sont bien sûr du côté de l'extrême gauche. D'ailleurs, c'est très simple, hein. Édouard est président de la cocarde étudiante. On peut être militant au natif. Bref, on a tous des appellations pour les structures dans lesquelles on milite. Eux, leur mouvance, c'est la mouvance antifasciste. Ils n'existent que contre nous.
5: Édouard Bina, je crois que vous devez nous quitter quelques minutes, mais on vous retrouve après. Encore une fois, je rappelle pour les auditeurs qui nous rejoindraient, nous sommes donc avec Édouard Bina, président de la cocarde étudiante Jean Ngana, ainsi que Vincent, qui est un ami de Quentin. Vincent, sur tout ce que dénonce Jean Ngana, cette complaisance qu'il y a eu vis-à-vis de l'extrême gauche, on en a parlé avec Olivier Frère-Jacques il y a quelques minutes, la façon dont ils ont pu être, si ce n'est encouragés, au moins tolérés par tout un camp politique, par les médias. Voilà, vous aujourd'hui, vous avez perdu votre ami. Justement, vers qui se tournent vos yeux quand vous cherchez les responsables de ce drame ?
10: Je pense que ça a commencé à être très bien dénoncé sur ce plateau et même par certains députés, d'après ce que j'ai vu, qui vont même jusqu'à inclure des partis considérés comme de droite dans les responsables, en tout cas les responsables moraux et indirects, par les différentes alliances, complaisances qu'ils ont avec avec une milice qui est bien connue pour ses exactions et maintenant pour ses crimes. Comme je vous ai dit, pour le moment, c'est essentiellement la haine et la colère qui prend le dessus chez moi. Et c'est pour ça que je préférais aussi ne pas trop m'étendre là-dessus par dignité, par respect pour Quentin, sachant que d'autres ont bien rappelé ces choses et que je ne pense pas que ce soit mon rôle pour le moment. Mais effectivement, vous l'avez dit, c'est tout un système qui cautionne finalement cet antifascisme qui, comme l'a dit Jean-Eudes, n'existe que pour nous nuire et de la pire des manières jusqu'à nous ôter la vie. Ça aurait pu être Quentin, c'était hier aux États-Unis un Charlie Kirk, c'est-à-dire un homme qui est connu pour faire des débats dans des universités. C'était là il y a quelques jours, donc quelqu'un qui était là pour que des militantes identitaires ne se fassent pas tabasser. Bon, ça peut être n'importe qui.
5: Quand vous dites « je ressens de la colère et de la haine », c'est déjà très puissant comme témoignage, puisque en fait, je pense que c'est ce que ressentent beaucoup de Français, alors dans une moindre mesure, parce qu'on a tous probablement presque la chance de ne pas avoir connu Quentin et donc d'être moins affecté que vous, qui étiez l'un de ses proches. En revanche, voilà, je pense que n'importe qui d'à peu près sain d'esprit finit par ressentir cette colère. Il y a toujours des tentatives d'essayer de la canaliser. On sait que même apparemment les services de police auraient appelé Alice Cordier en lui demandant justement de plutôt suivre une logique de pas de vague, de calmer le jeu. Vous êtes aussi aujourd'hui la voix de tous ces jeunes qui se retrouvent indignés par cette situation, qui en souffrent. Et je pense que c'est important de porter ce témoignage-là aussi.
10: Oui, je pense que Quentin, je pense qu'on est assez nombreux, que beaucoup de personnes qui ne le connaissent pas s'identifient malgré tout à Quentin. C'est pour ça que je suis là aussi, pour rappeler qui il était, afin que beaucoup de personnes se rendent compte c'était un Français normal, un jeune homme normal qui s'était réenraciné, qui appartenait à une génération assez spéciale, c'est-à-dire c'est une génération où c'est les enfants qui transmettent la foi à leurs parents, parce que c'était le cas de Quentin, c'est le cas d'autres personnes que je connais, moi y compris, qui aimait son pays, qui aimait son peuple, qui aimait sa civilisation, sa religion, évidemment. Donc je pense que il y a une vraie... Il y a un vrai élan de solidarité qui nous touche beaucoup. On a reçu beaucoup de messages de personnes qui nous remercient pour ce qu'on a fait spontanément pour défendre la mémoire de Quentin. Et c'est vrai que je pense qu'en face, il y a une certaine pression qui est mise pour ne pas que ça devienne un événement politique majeur. Mais Quentin appartient déjà à la légende et c'est déjà un héros et un martyr. Donc il ne nous appartient plus.
5: Puis effectivement, je pense qu'il y a beaucoup de jeunes qui peuvent s'identifier à lui. Donc c'est de toute façon un fait politique. Ce qui est assez intéressant, c'est que derrière la figure de Quentin, vous l'avez dit, c'est déjà un héros, il a cette figure de martyr. Il met aussi en lumière toute une génération. C'est c'est le profil type de ces jeunes gens qui sont souvent invisibilisés par ailleurs dans la presse ou même politiquement et qui en fait sont de plus en plus nombreux, des jeunes qui s'engagent, qui portent leur foi, qui essaient d'en être des témoins voilà tous les jours de leur vie, dans leur vie professionnelle, militante. C'est aussi une façon en vous donnant la parole ce matin, c'est aussi une façon peut-être de mettre en lumière toute cette jeunesse qui existe.
10: Oui, bien sûr. Mais c'est vrai que Quentin, on était un représentant exemplaire et, quand je vous disais, particulièrement complet. C'est-à-dire qu'intellectuellement, il était très bien formé. Il avait à cœur de se former, d'aider ses amis, de les éclairer. Comme je vous disais, bon, moi, on avait beaucoup de discussions, bon, comme deux amis peuvent en avoir. On partait en vacances ensemble, mais aussi des discussions beaucoup plus sérieuses. Donc, c'était un modèle en tant qu'ami déjà, mais je pense également maintenant un modèle pour des millions de Français qui comme nous et comme Quentin, aiment leur pays. Et je pense que si tous les Français étaient comme Quentin, le pays irait bien.
5: Jean-Yves Gana, vous nous avez quitté quelques minutes, je crois que vous êtes à nouveau parmi nous. Est-ce que vous nous entendez bien ?
12: Oui, je vous entends bien. Je suis désolé, la connexion a été un peu défectueuse.
5: Non, mais pas de souci. C'est la province, Jean-Rude. Parce que je le dis aux auditeurs qui nous écoutent seulement, Jean-Rude Gana est avec nous à distance. Il nous fait ce plaisir-là. Jean-Rude, on parlait il y a quelques minutes avec Vincent de cette colère, de cette haine qu'on peut légitimement ressentir dans ce genre d'affaires. Vous en êtes probablement à peu près au même niveau, comme beaucoup de Français. Est-ce que vous pourriez nous dire à la façon dont justement vous ressentez cette indignation et puis surtout peut-être rappeler à quel point elle est légitime.
12: En fait, j'ai longuement réfléchi à tout ça ce week-end et il est évident que bon, les rixes dans les mouvements étudiants ont toujours existé, les agressions également, et que donc la mort de Quentin est un malheureux accident en un sens. À la seule différence que c'est surtout le fruit d'un sentiment d'impunité. C'est-à-dire que on ne pourra pas éviter les violences politiques, on ne pourra pas éviter l'extrême gauche dans les facultés, on ne pourra pas l'empêcher d'être violente, mais on pourrait empêcher ce sentiment qu'elle a d'être en totale impunité, parce que c'est pas seulement un sentiment. On aurait pu empêcher à moult reprises la jeune garde de sévir en condamnant les auteurs d'un certain nombre d'agressions qui ont été relayées sur les réseaux sociaux. Et en fait, tout cela est le produit d'une philosophie générale, d'un antifascisme structurel qui, en gros, qui étaye la pensée de la droite jusqu'à l'extrême gauche, selon laquelle, au fond, lorsque l'on est un peu trop radical de droite, et ça peut vouloir dire seulement catholique pratiquant ou cathotradie, hein, vous voyez. Eh bien, on mérite un petit peu ce qui nous arrive. Et on le voit là en ce moment avec les réactions de la France insoumise, avec les réactions sur les réseaux sociaux, où il n'y a pas vraiment l'once d'une remise en question sur ce qu'il s'est passé de la part des gauchistes. Et même beaucoup justifient ce qu'il s'est passé en disant « oui, mais Quentin était un nazi ». Et donc, puisque nos professeurs d'éducation civique, nos députés, nos enseignants, etc., nous ont appris qu'il fallait que les nationalistes périssent par les coups des démocrates et qu'il n'y a pas de liberté pour les ennemis de la liberté et que c'est ainsi depuis la Révolution française, au fond du fond, ce qui arrive à Quentin est bien mérité. Et je dois dire que, même si on n'est pas là pour taper sur notre propre camp, j'ai regardé ce matin une interview de Jean-Philippe Tanguy qui réussit, alors que quand le corps de Quentin est encore chaud, à demander la dissolution des groupes d'extrême droite, parce que ceux-ci sont violents tout autant que l'extrême gauche, etc. Je me dis, mais il y a vraiment un immense problème structurel dans la pensée des gens qui sont à l'Assemblée nationale, même chez une partie de ceux qui sont censés nous représenter. Voilà. Et donc, la violence, ça a toujours existé. L'impunité comme ça, la justification de la violence de la gauche, il va falloir que ça cesse.
5: Merci.
12: Parce qu'en effet, sinon, la colère et la haine vont finir par monter chez les jeunes de droite aussi. Et là, on aura à nouveau de vrais drames. On m'a reproché d'avoir fait une vidéo hier où je disais que si l'État ne se chargeait pas de rendre la justice, d'autres le feraient. c'est pas un appel à la haine, c'est juste un constat. Si vous voulez éviter des drames, si vous voulez éviter des affrontements, il faut tout simplement faire le travail que fait n'importe quel État régalien.
5: Merci d'être avec nous, Jean-Eudes Gana. Merci à vous aussi, Vincent. Je rappelle que vous êtes un ami de Quentin. On fait une petite pause pour vous partager le reportage que nous avons pu mener hier pendant la manifestation qui avait lieu, manifestation d'hommage à Quentin, menée hier pendant la manifestation qui avait lieu, manifestation d'hommage à Quentin et durant laquelle

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1: oui,
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0: sûre
1: que je parle, si vous voulez.
0: 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Et puis, par ailleurs, chers auditeurs, voilà le reportage qu'on vous partageait maintenant. Je pense que c'est la meilleure façon de vous démontrer que nous sommes sur le terrain, on travaille pour vous, semaine, week-end. On est là pour pouvoir vous rapporter ce qui se passe. 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
0: Merci d'avance. Et tout de suite donc le reportage.
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0: t'entends n'est plus vivant, pour faire un cri. Un cri d'alerte sur ce qui est en train de se passer. Nous, nous le sommes. Et on se doit d'être ici en tant qu'élu de la République, en particulier de la région Auvergne-Rhône-Alpes, pour dire qu'on n'en peut plus de cette violence d'extrême gauche qui aujourd'hui abat des femmes, des hommes, des militants. On est très inquiet sur le fait que la violence d'extrême gauche est en train de remplacer le débat démocratique et en train de malmener et de faire taire l'ensemble des personnes qui ne sont pas d'accord avec eux. Quand on a la mort d'un homme, je pense qu'on a vraiment passé un cap aujourd'hui dans la violence. J'ai vu les vidéos comme vous, de dizaines de personnes s'attaquant à deux ou trois autres et en achevant l'un d'entre eux, Quentin, en le laissant pour mort sur le trottoir. C'est juste inacceptable. On se devait d'être là.
1: En attendant que la justice fasse son travail et qu'elle le fasse vite, je demande à tous nos élus, à tous nos députés présents ici à notre rassemblement, je leur demande de ne plus siéger à l'Assemblée nationale tant que Raphaël Arnaud, fondateur de la Jeune Garde, n'aura pas démissionné.
2: Arnaud assassin ! Arnaud assassin ! Arnaud assassin !
3: Oui, bien sûr, et c'est des comportements, on l'a vu tant à l'Assemblée, le simple effet de manquer de courtoisie républicaine qui normalise une certaine forme de violence dans la rhétorique qui se traduit nécessairement par des discours de haine, la déshumanisation de son adversaire, et on le voit, la manière dont il a été traité. C'est pas comme on voulait vous vendre une rixe, c'était vraiment un lynchage, un attentat politique en bonne et due forme, tout ce qui est absolument de pire et contre lequel on devrait s'insurger. Il y a des responsables et des gens qui devront à sévir de la justice des hommes et de la justice de Dieu par rapport aux crimes qu'ils ont commis face à ce jeune militant qui restera donc un héros dont on se souviendra jamais.
1: Et à ton âme, à nous de garder la flamme, ni oubli, ni pardon,
2: ni oubli, ni pardon, ni oubli, ni pardon, ni oubli, ni pardon.
4: Ça s'inscrit malheureusement dans un contexte plus général, qui est celui de la logique de guerre civile que développe la gauche et l'extrême gauche, qui se met en position de refuser en 2027 l'alternance, soit parce qu'ils s'opposeront violemment à la tenue du deuxième tour de l'élection présidentielle, soit si un candidat est élu et ne leur convient pas, parce qu'ils s'opposeront aux mesures de réforme et de redressement que celui-ci voudra mettre en place. Donc c'est un signe des temps extrêmement préoccupant par rapport à l'année qui vient. Enfin, on attend toujours les interpellations. Je pense que s'il y avait eu une victime de gauche de la part d'un militant de droite, il y aurait déjà eu des descentes de police massives. On n'attendrait pas 3 jours, 4 jours, que sais-je encore, pour agir.
5: Combien de Quentin il y aurait pu avoir dans nos rangs, dans les rangs des différents mouvements politiques? Je vois chez les jeunes du RN, sur les marchés, lorsqu'ils collent des affiches, lorsqu'il y a des élections étudiantes, les jeunes de la cocarde aussi. Et parfois, ça passe à pas grand-chose parce que les antifas sont dans une impunité totale, la part des institutions et des établissements scolaires aussi, le gouvernement bien sûr. Donc il y a, voilà, je pense qu'il y a des vraies leçons politiques à en tirer. Et que ça va au-delà même du drame humain qui est réel, mais bien sûr, je pense qu'il y a une réponse politique à apporter.
6: Quentin a été tué, a été victime des antifascistes de la gauche la plus crasse, qui l'ont tabassé jusqu'à la mort en toute impunité, avec la complicité à la fois des élus qui sont présents à l'Assemblée nationale, comme c'est le cas de Raphaël Arnaud, et à la fois aussi

0: avec la complicité de toute la classe médiatique qui a essayé de mettre sous le tapis ce qui s'était réellement passé. Donc, l'objectif pour nous, c'est de mettre la lumière. Moi, je crois que la droite qui ne s'est pas exprimée aujourd'hui est elle aussi victime de ce que j'appelle le gauchisme mental. Pour eux, il est absolument invraisemblable de condamner le meurtre pour ce qu'il est, un assassinat politique de l'extrême gauche, par peur d'être affilié à des mouvements nationalistes. Je crois que le sujet n'est pas là aujourd'hui. Le sujet est simplement qu'un jeune patriote a été tué par la gauche. Et je crois que la droite a toute sa responsabilité et devrait pointer du doigt ça aussi.
1: Pleine de grâce, le Seigneur est avec vous. Vous êtes bénie entre toutes les femmes, et Jésus, le fruit de vos entrailles, est béni.
2: Je crois que Raphaël Arnaud aura des comptes à rendre. Je crois que Jean-Luc Mélenchon, en tant que patron de la France Insoumise, aura des comptes à rendre. Et évidemment, si les collaborateurs de la France Insoumise avaient à être mêlés à ça, j'espère qu'il y aura des sanctions. Et d'ailleurs, je souhaite que la question de la démission de Raphaël Arnaud soit posée. Je souhaite que la dissolution de ces ligues d'extrême gauche soit posée et que nous puissions de nouveau avoir un débat correct sans ces milices d'extrême gauche surviolentes.
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4: Voilà, merci d'être avec nous, chers auditeurs. Le reportage que vous venez de découvrir, c'était donc à la manifestation qui se déroulait ce dimanche en hommage à Quentin pour réclamer justice. On est ravis que vous soyez avec nous ce matin. Nous sommes avec Jean-Eudes Gana, Édouard Bina qui nous rejoindra probablement dans quelques instants, Vincent, un ami de Quentin, et Richard de Sèze qui nous rejoint.
5: Je voudrais poser à Vincent une question sur l'engagement de Quentin. C'est un engagement qui s'est construit au fil des ans, avec vraiment une espèce de triptyque, la religion, la politique et l'engagement dans la cité. Comment peut-on expliquer que Quentin a considéré que sa foi l'amenait naturellement vers cette politique, ou au contraire que cette politique l'emmenait naturellement vers cette foi?
6: Bon, c'est vrai que c'est embêtant parce que je ne l'ai pas connu avant sa conversion. Je l'ai connu une fois qu'elle était bien engagée, enfin, même définitive, et qu'il était lancé sur les rails. Donc, bon, j'ai pas pu voir l'évolution de Quentin sur ses questionnements politiques, intellectuels. Bon, je pense qu'il y a une grosse partie de tempérament et que le terrain était déjà prêt pour lui. Mais oui, comme je vous disais, je pense que c'est vraiment ce qui animait ses moindres faits et gestes, au point de, comme je l'ai dit, de convertir sa famille. Et de guider ensuite ses réflexions philosophiques et intellectuelles sur savoir comment servir le bien commun, comment s'engager pour la cité. Et d'ailleurs, c'est ce qui nous motive et nous oblige nous-mêmes à reprendre le flambeau et à continuer en fait, toute notre vie à nous souvenir quel était le combat de Quentin, et qu'il est mort pour ça, et qu'on n'a pas le droit de se laisser aller, ni de laisser la flamme s'éteindre. Donc,
5: Et ce combat, c'est autant le fait de défendre la France et de défendre ce qui a constitué la France, que aussi de lutter contre ceux qui veulent détruire la France. L'engagement de Quentin, il est normalement aussi dans l'opposition à LFI.
6: Ah oui, complètement. Bah, de toute façon, il était là pour prendre, enfin pour faire la pour protéger des filles du collectif Nemesis. Donc, il n'était pas là pour protéger Rima Hassan. Donc, effectivement, c'était, bah oui, c'était un homme de droite, un vrai Français enraciné, réenraciné même, authentiquement de droite, authentiquement catholique, authentiquement nationaliste. Donc, je pense que c'est aussi important, quand on a ces engagements, comme je le disais, de soi-même se réenraciner pour retrouver les vertus morales et spirituelles qui sont celles qui ont fait la France, qui ont toujours émerveillé le monde quand la France était elle-même, et qui demain seront sans doute le germe de notre renaissance. Donc ça passe également par un réenracinement pour soi, par sa foi, par son nationalisme. Donc ça peut prendre la forme d'un pèlerinage, d'un engagement au sein de Maraude, dans sa paroisse, d'un militantisme sous toutes ses formes. Mais en tout cas, oui, il faut que Quentin nous mène vers l'action.
5: Merci Vincent. Jean-Yves Gana, dans le portrait qui est fait par les médias et par certains institutionnels de Quentin, on explique qu'il était nationaliste, on explique qu'il était catholique. On ne met pas du tout en avant tout ce qu'il faisait. Tiens, ce sont ses amis qui sont capables d'expliquer qu'il faisait des maraudes, autrement dit qu'il allait à la à la rencontre des sans-abri. Quand il y a un militant de gauche qui se fait attaquer, on nous explique que le type est absolument épatant, qu'il a une vie associative remarquable. Quand un criminel islamiste est en train de se faire exploser en Syrie ou de tenter de le faire en France, on nous explique que c'est un garçon très gentil et qui sort les poubelles. Comment expliquer que médiatiquement, la gauche essaye surtout d'expliquer que Quentin était un militant d'extrême droite et ne se sente absolument pas tenu de raconter la vie entière de Quentin?
7: Et parce qu'il nous déteste et que depuis la Révolution française, la tradition à gauche, c'est que la fin justifie les moyens et qu'on a le droit de mentir et que menter, il en restera toujours quelque chose. Et que la décrédibilisation et même la déshumanisation de l'adversaire, de la Révolution française en passant par la Révolution bolchevique, en passant par l'épuration sauvage, c'est une tradition de la gauche et de la gauche française en particulier. Et je suis particulièrement choqué de voir que certains journalistes de gauche relaient la propagande des militants antifa, notamment Mathieu Slama, Pierre Plotu, en nous racontant qu'il y aurait eu entre 59 et 86 morts du fait de l'extrême droite depuis 30 ans, tandis que la gauche n'a fait que 9 morts, etc. D'abord, c'est totalement faux, puisque ces gens-là comptent dans les meurtres d'extrême droite n'importe quoi. Hein. Je me demande même s'ils ne comptabilisent pas le jeune Naël, qui était un délinquant qui a été tué par la police pour un refus d'obtempérer. Ils comptabilisent en tout cas le rugbyman Aramburu, qui est mort très tragiquement, mais dans des circonstances qui n'ont absolument rien à voir avec la politique. Il a été tué par quelqu'un qui avait été militant d'extrême droite, mais à l'occasion d'un différend dans un bar, la personne en question a sorti un pistolet, l'a tué. C'est une histoire de voyous, ça n'a rien à voir avec la politique. Et donc, il tente d'allumer des contre-feux. Et ce faisant, il tente de diffuser même des photos sur lesquelles Quentin n'apparaît pas, en disant, voilà, c'était un nazi, ce jeune homme méritait ce qui lui est arrivé, etc. Donc, de toute façon, il ne faut pas compter sur la gauche pour dire la vérité. Il ne faut pas compter sur elle pour avoir un minimum d'honnêteté. Elle a toujours tous les égards et toute l'indulgence possible pour des délinquants, pour les siens, pour des islamistes même, qui finalement ont des excuses parce que c'est l'Occident qui est méchant. Elle n'en aura certainement pas pour Quentin. Et donc je crois que même si nous devons essayer de toucher le cœur des gens de bonne foi dans ce pays, nous devons, c'est même un impératif moral, il ne faut pas trop s'attarder sur les mensonges de la gauche et plutôt imposer la vérité sans... Vous savez, Hassan II disait « Il ne sert à rien d'être de bonne foi avec les gens de mauvaise foi ». Ça sert à rien de croire que Libération va dire la vérité. Et ce faisant, ça sert à rien d'être tétanisé. D'ailleurs, petit message à certains de nos amis députés, ça sert à rien d'être tétanisé par ce que va dire Libération. De toute façon, ils vont cracher sur la mémoire de Quentin.
5: Alors, il y a quelque chose de fascinant, c'est la manière dont, sur les chaînes d'information en continu, étant donné que tout ce qui est nationaliste et identitaire, c'est le grand Satan, les rédactions n'ont pour commenter un assassinat perpétré par l'extrême-gauche que des gens d'extrême-gauche, et donc on convoque des sociologues d'extrême-gauche, on convoque des spécialistes des extrêmes de droite, on convoque même des antifas pour commenter le meurtre commis par un antifa.
7: Oui, c'est totalement fou, mais de toute façon, il y a une espèce de bienveillance notamment vis-à-vis de Raphaël Arnaud, qui, je ne sais pas, doit émoustiller les jeunes journalistes de chez BFM TV et toutes les autres chaînes, parce que, notamment sur Public Sénat, il y avait un reportage il y a quelques mois qui était purement laudatif sur la jeune garde, qui faisait vraiment passer ces gens-là pour des résistants dans un contexte d'invasion nazie et de menace nazie. Et dans ces conditions-là, il n'y aura aucune objectivité. De toute façon, nous n'avons pas la parole. Il y a des gens de gauche qui ont le droit d'aller sur CNews. Les représentants, les amis de Quentin ne seront pas sur les plateaux de BFM. Et c'est d'autant plus choquant que lorsque Clément Méric est mort en ayant agressé quelqu'un, je le rappelle, hein, les deux morts ne sont pas comparables entre la mort de Quentin, qui est victime d'un lynchage, et la mort de Clément Méric, qui est victime d'un accident alors qu'il attaquait les gens. Lorsque Clément Méric est mort, on a déroulé le tapis rouge à toute la mouvance antifa la plus radicale, même celle qui revendiquait la violence. Tandis que lorsque Quentin, jeune catholique, engagé dans des maraudes pour le bien commun et qui fait le don de sa personne pour aider des jeunes filles qui déployaient une simple banderole. Là, bien sûr, on tente de le criminaliser, de ne pas lui donner la parole. Bon, c'est honteux. Il faut diriger la colère légitime que ça suscite vers des actes positifs et ne pas donner du grain à moudre à nos adversaires dans des entreprises inconsidérées ou inconscientes.
4: Vincent,
6: oui, pour ajouter par rapport à ce que disait Jean-Hugues sur la complaisance médiatique, c'est vrai que qu'il y a un traitement assez malhonnête qui a pu blesser beaucoup de proches de Quentin, c'est-à-dire que certains d'entre eux étaient retournés sur les lieux du crime. Pardon. Certains des proches de Quentin ont été très heurtés et blessés par le traitement médiatique qui a été fait sur TF1, en fait. Parce que certains d'entre eux étaient retournés sur les lieux du crime samedi ou vendredi, je sais déjà plus, pour faire un reportage avec un journaliste. Des caméras d'une chaîne de télé, bon, que je viens de citer, étaient plus loin dans la rue. Et pendant le reportage, des antifas ont chargé les proches de Quentin qui étaient là, avec des mortiers. C'était un petit piège, d'après ce que j'ai compris, parce que quelques dizaines d'autres antifas les attendaient dans un coin en espérant leur tendre une embuscade. Donc les proches de Quentin ont été chargés par les antifas à coups de mortier alors qu'ils se rendaient sur les lieux du crime pour rendre hommage et faire un reportage sur leur ami. Ils se font charger par des antifas. Et le JT de TF1 n'a rien trouvé mieux à faire que de parler de batailles rangées comme étant une continuation des tensions sur place. Enfin, c'est une présentation qui, quand on l'entend comme ça, ça interroge.
5: Il y a une désinformation.
6: Ah oui, il y a une désinformation totale. C'était pas une bataille rangée, c'était simplement une nouvelle attaque, deux jours après les faits. Je sais pas comment ça aurait fini si les proches qui étaient présents sur place avaient réagi autrement. Peut-être qu'il y aurait eu un second Quentin, je sais pas.
5: Les antifas à Lyon ont une tradition que Raphaël Arnaud a instituée. Régis Le Sommier nous en parlera tout à l'heure puisqu'il a été à Sciences Po Lyon. Et déjà, même si Régis n'a pas l'âge de Quentin, vous me pardonnerez Régis, déjà à l'époque, la gauche était très présente. Les antifas avec Raphaël Arnaud ont institué une pratique tout à fait aimable, bien républicaine et bien policière, qui consiste à ficher les gens. Et le service public, il y a quelques mois, rendait hommage à Raphaël Arnaud en expliquant que c'était vraiment très important et que les antifas étaient capables de cartographier l'ensemble des nationalistes et des identitaires. Ils étaient capables de tenir des fichiers avec les noms des militants opposés. Et d'ailleurs, les antifas n'hésitaient pas à placarder de temps en temps des affiches avec les coordonnées personnelles des militants nationalistes et identitaires. Et donc, le service public trouvait que c'était une mesure de salubrité, en fait, que de désigner à la vindicte publique des militants, de révéler leurs adresses, de donner leurs coordonnées pour qu'ils puissent être harcelés, voire être assaillis. On est quand même dans une planète où le fait d'être nationaliste et identitaire, qui sont des opinions respectables, en tout cas sans doute plus respectables que d'appeler à l'antisémitisme d'État avec Jean-Luc Mélenchon, paraît être au contraire une mesure aggravante, et il faudrait que l'ensemble des forces démocratiques soient du côté des courageux antifas.
6: Oui, c'est vrai que les antifas mettent vraiment des cibles sur la tête de toutes les personnes qu'ils ont identifiées comme étant à abattre. Et bon, comme je dis, ça va de Charlie Kirk à Quentin, c'est-à-dire des personnes humbles, discrètes, exceptionnelles. Et que c'est vrai que effectivement, les journalistes qui présentent la chose comme ça sont complices, voire coupables. On a même filé un tuyau à un journaliste, enfin, un proche de Quentin a filé un tuyau à un journaliste du service public, en lui montrant le lien vers un site antifa qui répertorie toutes les attaques des antifas. Et ce journaliste qui prépare un reportage sur le sujet n'en avait pas connaissance.
5: Alors effectivement, ça s'appelle Antifa Squad, si je ne m'abuse.
6: C'est ça. Et Edouard en parlait tout à l'heure d'ailleurs.
5: Voilà, Antifa Squad est un groupe qui existe et qui permet à tous les antifas de se glorifiés de la manière dont ils ont frappé les gens, dont ils les ont humiliés, puisque effectivement il y a une mort sociale qui est prévue. Mathieu Sassy en parlait à notre antenne il y a quelques mois, et d'ailleurs il en parlera à nouveau à notre antenne demain soir.
6: Juste sur Antifa Squad, c'est encore une fois, les médias ont tendance à présenter les choses comme des bagarres entre bandes qui se sont donné rendez-vous pour se battre. Ouais. Mais sur Antifa Squad, on voit bien que ce sont les antifas qui font les adresses, qui attendent les personnes sur lesquels ils veulent tomber devant chez eux, à la sortie de leur travail, n'importe où dans la rue.
4: C'est-à-dire qu'il y a une mutation quand même de cette violence d'extrême-gauche, c'est que fut un temps, et Jean-Luc Gana, j'aimerais vous interroger là-dessus, on avait de toute façon cette logique d'occupation de la rue entre des groupes qui obéissaient à peu près aux mêmes règles implicites. Effectivement, ça pouvait être des rendez-vous donnés, c'était par bande, enfin des gens qui s'apprêtaient à ce genre d'action. On a quand même, au fur et à mesure que cette impunité s'est installée à l'égard des antifas, une mutation de leur cible, avec maintenant des intimidations sur des marchés quand des élus politiques vont simplement tracter, des pressions qui sont mises jusque dans les salles de classe à la fac auprès de jeunes qui, encore une fois, sont pas vraiment dans cette logique de la rue. Et donc ça, on n'y était peut-être pas vraiment préparé. C'est quelque chose qui a pris une ampleur phénoménale et qu'on a du mal maintenant à contrôler.
7: Et oui, on a beaucoup de mal à le contrôler parce qu'il y a eu beaucoup trop de complaisance. Et alors, sans le moins du monde appeler à la violence, hein, bien sûr, je pense qu'il faut quand même, une fois l'indignation, la stupeur, la sidération de la mort de Quentin passée, réfléchir... eh bien, au fait que les salles de boxe des mouvements identitaires ont été fermées parce que soi-disant c'était des apologies de la violence, que les services d'ordre des différents mouvements patriotes sont toujours accusés d'être des milices, etc. Alors qu'en réalité, ces salles de boxe, ces services d'ordre, etc. sont vitaux au sens premier du terme, parce que si nous ne sommes pas préparés pour, eh bien, pour faire face à des attaques ciblées en surnombre, etc. D'autres Quentin pourraient arriver et d'autres drames pourraient arriver, et donc il faut quand même prendre la mesure des choses. Et puisque hélas les institutions, les médias, le système juridico-médiatique, si je puis dire, font en sorte que ces agressions se fassent sans impunité au domicile des gens, que les fichages ne soient jamais condamnés, hein. Moi j'ai porté à titre personnel plainte plusieurs fois à Angers contre des articles écrits sur des proches, sur mon entreprise, etc. Il n'y a jamais eu de suite. Bon, eh bien, maintenant qu'on prend conscience de ça, on est bien obligé de une fois l'indignation passée, de faire en sorte que ça se reproduise pas. Et donc, notre autodéfense, je parle pas de la violence, hein, mais notre autodéfense est légitime. Et lorsque l'on voit des images sortir sur Internet de jeunes de la cocarde, par exemple, qui se défendent parce qu'ils sont attaqués par des gauchistes en surnombre, il ne faut pas tomber dans le travers facile des centristes stupides qui disent « Ah ben voilà, ce sont des extrêmes qui s'affrontent, etc. » Ça n'a rien à voir. Ce sont des jeunes patriotes qui ont le droit d'aller tracter dans les facs et qui ont le droit de se défendre lorsqu'ils sont attaqués. Cette mutation des méthodes, hein, comme vous le dites, hein, de s'attaquer au domicile des gens, de ficher, etc., est extrêmement grave parce que dans la logique de ces gens-là, qui travaillent parfois avec des services de police, je tiens à rappeler que l'ancien leader du RAF à Angers est aujourd'hui commissaire de police, leur logique à eux, c'est de se dire que si un jour le Rassemblement national prend le pouvoir, ou si un jour, eux, avec la France insoumise, ils prennent le pouvoir, ils régleront leur compte.
4: Oui, ça en dit long sur leur perspective politique. Juste une parenthèse, on a des auteurs qui demandent pourquoi est-ce qu'on ne donne pas le nom de Quentin alors qu'il a pu sortir par ailleurs dans la presse. Ben, simplement parce que on essaie de respecter les volontés de la famille. Donc je vous laisse vous faire votre avis sur ceux qui choisissent de le dévoiler malgré tout et contre cette volonté, et puis votre avis sur ceux qui choisissent de respecter cette famille endeuillée. Voilà, réponse à la question. Richard, je crois que vous aviez une question.
5: Non, c'est pas une question. Je voulais juste signaler que l'excellente application Où va ma France a publié une carte des activités antifa réparties sur le territoire français, y compris par commune et par arrondissement. Et on est émerveillé de voir à quel point les antifas sont des gens extrêmement actifs et qui sont violents de Dunkerque à Marseille et de Toulouse à Strasbourg et de Brest à Lyon. Donc merci à cette mouvance de témoigner de la vitalité de la violence gauchiste vraiment sur tout le territoire. Voilà, donc n'hésitez pas, mafrance.app et vous regardez. Donc c'est, et évidemment il ne s'agit pas d'un fichage, parce que on va laisser les fiches à ceux qui en font un métier et une mystique, et il s'agit juste de répertorier les articles qui sont parus dans les journaux.
4: Et Édouard Bina, cette extrême gauche donc, qui maille le territoire français, qui est particulièrement présente dans le milieu universitaire, c'est ce qu'on rappelait à l'instant, c'est que vous, quand vous vous engagez à la cocarde étudiante, c'est dans un syndicat étudiant, vous vous attendez à faire face à d'autres syndicats étudiants, voilà, par voie de tracts, de débats dans des amphithéâtres, d'élections universitaires, et vous vous retrouvez à devoir faire face justement à ces groupes dans la rue. Comment est-ce que vous avez vécu cette prise de conscience lorsqu'elle s'est imposée à vous? Et puis encore une fois, qu'est-ce que vous pourriez nous dire sur la façon dont vraiment le milieu antifa a infusé le milieu universitaire, des militants antifa qui d'ailleurs ne sont pas nécessairement des étudiants dans les facs qu'ils vont attaquer?
8: Quelque chose qui est assez intéressant, c'est de voir qu'est-ce qui se passe quand nous allons dans des facs assez marquées à gauche. Que certains ont tendance à dire, oui, la cocarde est violente, c'est un groupuscule violent, surtout à gauche. Et récemment, nous sommes allés tracter à Nanterre. Donc, nous arrivons à Nanterre, nous commençons à tracter. Au bout d'un moment, nous voyons une petite masse d'étudiants qui commence à se former, qui ne fait rien. Puis, au fur et à mesure, elle grossit. Nous commençons à voir des gens cagoulés arriver, des gens beaucoup plus âgés qui ne sont, de toute évidence, pas étudiants, ou alors qui auraient redoublé 20 à 30 fois. Ah, et ils commencent à former masse, ils commencent à essayer de nous entourer, essayer de nous pousser. Ils se rendent compte qu'ils n'ont pas les moyens physiques de gagner un affrontement contre nous, mais ils essayent de nous pousser. Donc, au bout d'un moment, nous nous rendons compte que nous ne pouvons plus du tout tracter, nous repartons. Aucune violence n'a été commise, nous rentrons dans la gare RER, et là, trois personnes cagoulées et viennent d'arriver par le RER et tentent de s'en prendre à moi et à un membre de notre mouvement. Nous nous défendons, et nous les maîtrisons dans le respect des règles républicaines, et nous nous retrouvons avec toute la horde de gauchistes à l'extérieur de la gare qui rentrent dans la gare et qui essaient de s'en prendre à nous. Et donc, fait face deux groupes, notre groupe d'une vingtaine de gens et un groupe d'à peu près plus d'une centaine de personnes qui commencent à essayer de venir sur nous, nous jeter des projectiles et on se retrouve en première ligne avec des sortes de clandestins afghans, ce qui ferait plaisir à Jean Le Gana, hein, et nous nous retrouvons à devoir faire face avec des clandestins afghans, des personnes qui, toute évidence, ont plutôt l'air de travailler directement à la RATP et ou peut-être des enseignants, mais des personnes assez âgées et on voit des gens de 40 à 50 ans essayer de frapper des femmes de chez nous. Et nous nous retrouvons à faire un face-à-face de 10 minutes en attendant le RER sur le quai, à les repousser dans les escaliers pendant que nous prenons des projectiles et qu'ils tentent de remonter les escaliers. Et qu'est-ce que la presse a titré ? Descente d'extrême droite dans une université. Pourquoi ? Parce que nous nous sommes défendus. Et c'est systématiquement ceci, c'est-à-dire que soit nous nous faisons agresser et nous ne faisons rien, et à ce moment-là nous sommes des victimes, mais nous nous sommes fait agresser, soit nous nous défendons et c'est une agression d'extrême droite. Et ça, c'est le phénomène constant à l'extrême gauche. C'est soit je t'attaque et je gagne, et à ce moment-là je suis victorieux, soit je t'attaque et je perds, et à ce moment-là tu es quelqu'un de violent. Mm. Et c'est le fonctionnement de l'extrême-gauche en permanence, ils font toujours ça. Et à Lyon, ils avaient même une technique un peu plus insidieuse, c'est que la jeune garde Lyon fonctionnait, ils faisaient des petits groupes de 2 à 3 personnes, ils en faisaient 4 ou 5, ils les envoyaient dans les quartiers les plus fréquentés de Lyon, notamment le 2e arrondissement, ils étaient totalement méconnaissables, habillés de manière normale, et en fait dès qu'ils repéraient des gens connus, parce qu'ils avaient tout un fichage de nom, prénom, tête, adresse, ils regroupaient les différents groupes et ils passaient à tabac à 8 contre 1 une personne. Et ils faisaient ça toute la semaine. Et donc, en certaines semaines, on avait 3 à 4 personnes qui se faisaient agresser par semaine. Et leur fonctionnement, c'était de tomber littéralement à 8 contre 1 sur des gens qui sortaient du travail, qui allaient prendre un verre, qui rentraient ou sortaient de chez eux. Ils avaient ce fonctionnement en permanence. La jeune garde est violente, l'extrême gauche est violente, et le seul moyen d'y faire face, c'est d'être en capacité de se défendre parce que le gouvernement et l'État ne fera rien.
4: Quand vous... Bon, c'est la fin, j'allais vous relancer, Édouard Bina, mais malheureusement, on doit arrêter. On ne manquera pas de vous réinviter pour en parler. Et donc voilà, je voulais notamment vous interroger sur Jean-Philippe Tanguy qui, face à ça, explique quand même qu'il faudra aussi dissoudre les groupes d'extrême droite qui ne sont pourtant pas vraiment dans les préoccupations des Français pour le moment. Mais on y reviendra. Merci donc d'avoir été avec nous pour témoigner. Merci Jean-Eudes Gana d'avoir été avec nous depuis votre province en Anjou. Je vous retrouve très bientôt pour votre chronique hebdomadaire. Et merci aussi à Vincent d'avoir été avec nous, un ami de Quentin. On vous présente évidemment toutes nos condoléances et au nom des auditeurs, on est vraiment avec vous par la pensée et la prière pour ces jours qui sont probablement assez difficiles pour vous. Et voilà, on est de tout cœur avec vous. Merci encore d'avoir eu le courage de venir témoigner à notre antenne.
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4: Merci, chers auditeurs, d'être avec nous ce matin. Bonjour à ceux qui nous rejoignent. Nous faisons une émission spéciale pour traiter de cette affaire Quentin, ce jeune militant lyonnais qui a été assassiné par les Antifa. Dans quelques instants, on retrouve Maître Clément Diakonoff pour un éclairage juridique de cette affaire. Mais tout de suite, le rappel des titres de l'actualité, c'est avec Alexandre de Galzin.
9: Jeudi, en fin de journée, alors que le collectif Némédis organisait une action pour protester contre la venue de Rima Hassan à Sciences Po, les Antifa se sont mis à attaquer leur cortège. Peu de temps après, un jeune militant nationaliste nommé Quentin et deux de ses camarades étaient agressés par 15 militants d'extrême gauche avec une violence insoutenable. Vendredi matin, on apprenait que Quentin était entre la vie et la mort. Il est décédé samedi après-midi. Et puis, le parquet de Paris a annoncé ce vendredi avoir désigné plusieurs magistrats pour analyser le dossier Epstein afin de vérifier si des infractions pourraient concerner les ressortissants français. Et puis, cela fait plusieurs mois que le projet SCAF, censé aboutir à l'avion de combat du futur, patine à cause des Allemands. Pour nombre d'experts, l'Europe de l'Ouest pourrait être en train de se diriger vers la solution à deux avions. Et puis, je rappelle qu'en ce 16 février, nous célébrons la Sainte-Julienne, Sainte-Lucille et Saint-Onésime.
4: Merci Alexandre.
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4: Et on continue donc de parler de ce meurtre de Quentin. Comment la justice va-t-elle agir? C'est une question que vous vous posez beaucoup, chers auditeurs. Certains d'entre vous sont probablement assez désabusés, même après le traitement de certaines affaires. Voilà, certains considèrent qu'il y a une forme d'impunité vis-à-vis de cette jeune garde, de la mouvance Antifa en général. D'autres constatent un certain deux poids deux mesures entre la gauche et la droite quand certains de leurs acteurs se retrouvent devant les tribunaux. On va faire le point là-dessus avec Clément Diakonoff, avocat au barreau de Lyon. Bonjour maître, merci d'être avec nous ce matin.
11: Oui, bonjour, merci.
4: Alors, on est ravis de vous avoir, puisque étant avocat au barreau de Lyon, vous avez par ailleurs connaissance des dossiers qui s'y retrouvent, et donc vous allez pouvoir nous éclairer sur la façon dont ça se déroule spécifiquement à Lyon. Mais peut-être pour commencer, donc votre avis d'avocat, beaucoup de Français aujourd'hui se posent la question, on parle de meurtre de ce jeune Quentin, en réalité il y a beaucoup de qualifications juridiques qui sont soulevées par cet événement. Est-ce un meurtre? Est-ce un assassinat? Est-ce qu'on va pouvoir parler d'assassinat en bande organisée? Est-ce qu'il serait Il s'agirait plutôt de violences aggravées qui entraîneraient la mort. Voilà, beaucoup de nuances. Vous, votre regard sur cette affaire, déjà, voilà, sur la façon dont on peut qualifier juridiquement ces actes.
11: Alors, la question de la qualification, si vous voulez, à l'instant, on sait que le parquet Lyon a communiqué. Pour l'instant, c'est une enquête qui est ouverte du chef de coup mortel aggravé, violence aggravée, hein. Sachant que je rappelle que dans ce dossier il y a deux scènes au moins, c'est-à-dire que la première scène de violence sur les militantes de Némésis et à côté la scène de violence dans laquelle il y a le jeune Quentin et d'autres victimes, d'après ce qu'on peut lire à travers la presse, parce que je rappelle qu'à cet instant personne n'a la copie du dossier en dehors des enquêteurs et du parquet. Évidemment, personne n'a eu accès à cette procédure. Et donc voilà, on a deux séries de qualifications, une criminelle et d'autres pour l'instant qui renverraient les auteurs en correctionnel. Si on se concentre sur l'histoire d'abord de la scène qui concerne Quentin, là à l'instant on est sur des coups mortels aggravés. Pourquoi? Parce que vous avez à minima la réunion, et ça il suffit de regarder la vidéo qui a circulé sur Internet. Donc coup mortel aggravé, c'est-à-dire que on a des gens qui venaient pour commettre des violences volontairement. On a un résultat mortel, mais on avait une absence d'intention homicide, c'est-à-dire que l'auteur qui a donné les coups ne venait pas pour donner la mort. Ça, c'est très important. Et donc, du coup, La peine encourue, la question de la peine encourue, c'est avec la circonstance aggravante de la réunion et d'ailleurs la circonstance aggravante de l'arme, puisque visiblement il y aurait eu des gants coqués, hein, c'est ce qui ressort aussi quand on lit la presse, eh bien la peine encourue est de 20 ans. On va avoir une enquête qui continue derrière, cette enquête, si elle permet de déterminer que les auteurs hein, de ces coups étaient venus spécifiquement pour tuer, c'est-à-dire voulaient la mort des personnes en face. Comment on va le voir ? Eh bien, c'est en analysant notamment les téléphones. Hein, si dans les téléphones, quand ces personnes seront interpellées, parce que moi je n'ai que peu de doutes hein, sur l'interpellation, j'y viendrai après. Eh bien, si on voit qu'elles étaient venues pour tuer, alors là, on partira sur une qualification de meurtre avec à minima une peine encourue de 30 ans. Et puis après, il y a les circonstances aggravantes, la bande organisée, qui fait qu'on les gens, comment dire, qui seront poursuivis en courront la perpétuité. Alors, s'ils avaient carrément anticipé tout ça, prémédité, cette notion de préméditation, on sera sur la qualification d'assassinat. Et là, effectivement, ça sera la réclusion criminelle à perpétuité qui sera encourue.
4: Alors, vous nous parlez justement de cette analyse des téléphones qui doit être faite. Il y a déjà un travail qui est fait même par la population pour essayer de reconnaître qui était ou non présent en fonction des vidéos qui sont sorties. Il y a beaucoup de gens aujourd'hui qui se disent, mais de toute façon, on ne pourra jamais les retrouver parce que les vidéos sont floues, parce que l'affaire est tellement polémique qu'ils auront eu le temps de se débarrasser des fameux téléphones, des vêtements qui pourraient permettre de les reconnaître, de les identifier. Vous nous le disiez à l'instant, Maître Clément Diakonoff, vous êtes quand même assez optimiste sur la façon dont va pouvoir se dérouler l'enquête.
11: Oui. Moi, j'analyse ce dossier, pas en tant que citoyen, mais en tant que professionnel du droit. Et en tant qu'avocat, ce que j'ai pu voir dans la presse, c'est qu'on a la DCT 69, donc c'est la division de criminalité territoriale qui est saisie. C'est-à-dire au-delà de l'émotion de ce dossier. C'est une situation qu'on connaît, qu'on rencontre, j'ai envie de dire pas quotidiennement, mais souvent en tant qu'avocat, les violences comme ça. Donc au-delà de ce dossier en particulier, la DCT 69, c'est des enquêteurs spécialisés pour avoir travaillé sur des dossiers dans lesquels ils sont intervenus. C'est des gens qui travaillent vite et bien, je vais m'expliquer, qui travaillent vite, pourquoi ? Pour exactement ce que vous venez d'évoquer, hein, c'est-à-dire éviter la déperdition de preuves, notamment, une fois qu'on identifie, une fois qu'ils identifient les personnes qui pensent être les auteurs, hein, et qui, je rappelle, bénéficient de la présomption d'innocence jusqu'à la condamnation définitive, eh bien, on va aller chercher leur téléphone pour voir ce qu'ils se sont dit en amont, et l'expérience démontre que, justement, les gens se débarrassent pas souvent leur téléphone. Et donc, je disais travailler vite et bien, pourquoi ? Parce que déjà, c'est un dossier qui a une ampleur médiatique considérable. Mais au-delà de ça, c'est la question des poursuites. C'est un dossier avec une personne qui est décédée, une victime qui est décédée, qui est amenée à aller devant la cour d'assises. Les enquêteurs ne veulent pas que leur travail, qui sera analysé par des avocats, puisse faire l'objet de nullité de procédure. Donc, on a des enquêteurs spécialisés, et je vous dis encore une fois d'expérience, qui travaillent très bien. Donc, je ne serais pas du tout surpris que dans les jours, les semaines à venir, des gens soient identifiés. Sachant, il y a aussi une spécificité hein, sur ce dossier. On le sait, il y a tout un volet politique d'expérience. Ils ont toujours des appuis du renseignement. On le voit hein, un petit peu dans les procès-verbaux, c'est-à-dire les services spécialisés nous ont fait parvenir cette information. C'est la partie un petit peu derrière, la petite arrière-cuisine, mais qui fait que moi je suis pas inquiet. Voilà, je pense que c'est un dossier qui devrait être amené à prospérer. On verra après si je me trompe. On le voit déjà, c'est un dossier qui avance avec la fameuse vidéo qui est sortie. Et je vais y rebondir d'ailleurs. Vous avez dit, les gens sont inquiets parce que, eh bien, il y a des vidéos floues, etc. Je veux tout de suite poser la notion qui va être très utilisée. C'est ce qu'on appelle la notion de scène unique de violence. C'est-à-dire que une ligne de défense, parce que moi j'interviens des deux côtés de la barre, à la fois côté victime et côté auteur. Une des choses qui va être mise en avant par les gens qui vont être poursuivis et par leurs avocats, c'est j'ai donné un coup, certes, mais c'est pas le coup qui est mortel, ou alors j'étais pas loin et vous pouvez pas être certain que c'est moi qui ai donné les coups.
4: Ce que semble déjà reconnaître Élie Favreau, donc qui est particulièrement pointé dans ce dossier, qui explique que voilà, il reconnaîtrait avoir été présent, mais il explique qu'il n'a pas de responsabilité dans les coups qui auraient donné la mort.
11: Et alors ça, voilà, la scène unique de violence, ça permet de répondre à cette problématique, c'est-à-dire c'est une construction jurisprudentielle. Lorsqu'on a un groupe de personnes qui commet des violences, eh bien, on appréhende l'ensemble comme une seule action violente sans individualiser précisément la part causale de chacun sur le dommage subi par la victime. Et les magistrats ont une vision vraiment très très large de cette notion, et je le dis en tant qu'avocat qui intervient beaucoup en défense, j'ai déjà vu aux assises des dossiers très clairs où on avait une victime A avec un auteur A, hein, à l'arrivée une personne qui a été condamnée, donc je peux dire un auteur, une victime B avec un auteur B, il y avait 10 mètres de distance entre les deux, tout le monde le disait, et tout au long de la procédure, il y avait la notion de scène unique de violence qui, l'auteur B, qui ne, comment dire, pour la victime B, pardon, qui n'était pas décédée, eh bien, qui disait, mais moi, je n'ai tué personne, ok, j'ai donné un coup, mais ma victime n'est pas morte, eh bien, tout au long de la procédure, eh bien, on avait tout le monde dans le dossier, tout le monde incarcéré, et puis à l'arrivée, effectivement, à la cour d'assises, quand même, devant les jurés populaires, on fait la distinction. Mais à partir du moment où il y a, alors évidemment, le doute profite à l'accusé, mais on a cette notion de scène unique de violence qui va avoir beaucoup d'importance, je pense, hein, mais j'analyse encore une fois ce dossier en regardant les images, sous l'angle de ma pratique quotidienne et des dossiers que j'ai pu voir par le passé, parce que au-delà de l'émotion de propre à ce dossier, eh bien c'est encore une fois, j'ai envie de dire, quelque chose qu'on rencontre beaucoup trop souvent. Voilà.
4: Il y a un autre point qui va être très important dans ce dossier, Maître Diakonoff, c'est évidemment tous les éléments autour de la personnalité de Quentin. On voit déjà qu'il y a un combat qui a été entamé, en tout cas médiatiquement, pour savoir si oui ou non c'était ce gros bras de la Sécu que l'extrême gauche voudrait, ou bien si au contraire, et c'est plutôt ce qui tend à se confirmer, on est face à un jeune militant catholique engagé pour le bien commun, tout ce que nous expliquait son ami Vincent ce matin. Cette personnalité de Quentin, elle va compter dans ce dossier.
11: Évidemment, ça va être très important parce que moi, quand j'analyse un dossier, que ce soit en côté victime ou auteur, j'essaie toujours de me mettre sous l'autre angle pour mieux préparer ma défense ou mieux défendre les victimes que j'assiste, mieux défendre leurs intérêts. Comment dire, on essaye toujours de mettre en avant qu'en face, on n'avait pas forcément une vraie victime. Vous voyez, on a quelqu'un qui est venu chercher les coups qu'il a pris. Alors après, les conséquences n'étaient peut-être pas recherchées. C'est là aussi, ça va être très important, comme je vous l'ai expliqué, pour baisser la qualification, pour éviter le meurtre, pour aller sur les violences aggravées, pour baisser sur la peine encourue. Mais l'histoire de la personnalité, ça va être donc une bagarre d'un côté, j'imagine, hein, de la défense. Et en même temps, pour la partie civile, il va avoir des vraies choses à faire. Pourquoi ? Parce que à partir du moment où il y a une personne qui est décédée, il va nécessairement avoir une instruction, c'est-à-dire une information judiciaire. Le dossier va se poursuivre de toute façon sous contrôle d'un juge d'instruction. Et comment dire, qui va travailler un petit peu sur la question de la personnalité des différentes victimes. Parce que je rappelle qu'il y a visiblement plusieurs victimes. On a plusieurs personnes qui ont été portées plainte au-delà du décès de Quentin. Et l'avocat, quand j'interviens pour une personne qui est décédée, eh bien la famille, quand elle apprend qu'on explique que leur fils est venu à tel endroit et pour se battre, eh bien fournit des éléments pour justement démontrer que, eh bien, c'était un jeune sans histoire, que c'était un jeune qui avait fait des études, que c'était un jeune qui était engagé dans des associations. Voilà, donc on travaille beaucoup sur la personnalité, qu'on soit d'un côté ou de l'autre de la barre, et l'information judiciaire va servir à ça. Et notamment, de ce que j'ai lu à travers la presse, c'est visiblement un jeune qui est inconnu de la justice, et ça va nécessairement peser lourd. On va mettre en avant le fait qu'il n'avait pas de casier judiciaire.
4: Une question peut-être sur la façon dont aujourd'hui on assiste à cette presque enquête parallèle de la part des gens sur les réseaux sociaux, avec encore une fois tout ce travail d'identification un peu sauvage, des gens qui témoignent, qui disent bah voilà, moi j'ai étudié à Sciences Po, j'ai reconnu un tel. Est-ce que c'est le genre d'élément qui peut aider l'enquête? Est-ce que ça va peser au moment du jugement? Voilà, est-ce que c'est quelque chose qui a une influence en dehors des réseaux sociaux?
11: D'expérience, comme je le disais, la DCT 69 qui visiblement est saisie à cet instant, hein, ça peut évoluer, on peut avoir d'autres services qui sont saisis. À l'habitude, c'est-à-dire à l'habitude des dossiers sensibles. Moi, je les ai dans des dossiers qui sont des dossiers criminels. Hein, il n'y a pas de difficulté. Ils gardent la tête froide. On a aussi un parquet de l'autre côté, le parquet de Lyon, qui a l'habitude des dossiers sensibles. On le voit tous les jours, hein, même dans la presse nationale. Donc, ils font leur travail. Ils font leur travail dans le calme. Ils prennent évidemment les informations que les concitoyens peuvent leur mettre à disposition. En faisant attention évidemment à cet effet un petit peu tunnel, de se faire arroser d'informations, avec encore une fois dans ce dossier, mais là je parle d'expérience, je veux dire le volet renseignement a nécessairement beaucoup d'importance. On a aussi du travail technique, c'est-à-dire qu'ils vont être allés chercher les caméras sur les caméras en ville. On sait que Lyon c'est une ville qui est quand même assez couverte, on le voit dans les dossiers au quotidien, donc ils font leur travail, voilà. Ils font leur travail et on verra un petit peu comment ça évolue dans les semaines évidemment à venir.
4: Est-ce qu'on pourrait revenir sur l'affaire Clément Méric, parce que c'est un parallèle qui est énormément fait dans la presse. On est revenu sur l'aspect plus politique, militant, avec notamment Jean-Luc Gana qui a rappelé que c'était pas du tout le même type d'altercation, etc. Mais quand même, voilà, encore une fois, sur le plan du droit, maître Clément Diakonoff, est-ce qu'on peut faire des parallèles entre ces deux affaires?
11: Alors, c'est compliqué. Déjà, première information, moi, je vous apporte une approche qui est froide et clinique, hein, c'est-à-dire en tant qu'avocat, pas en tant que, je ne parle pas en tant que citoyen. L'exercice est difficile pour deux raisons. La première, c'est que, le dossier Quentin, on n'a que ce qui sort dans la presse, hein, je n'ai pas le dossier en tant que tel. Comme aux personnes de là, je vous l'ai dit, en dehors des policiers et du parquet, hein, qui contrôlent leur travail, et le dossier Clément Méric, je n'étais pas dedans. C'était un dossier qui remonte à 2013. Ce qui est intéressant en termes de parallèle, alors il y a le contexte évidemment politique, visiblement, avec des gens politisés d'un côté et de l'autre. Donc c'est là où effectivement le parallèle, certains vont faire ce parallèle. Ce qui est intéressant, c'est que visiblement, hein, là je me suis un petit peu renseigné, c'était un dossier qui était le parquet avait ouvert ce dossier avec la qualification de meurtre, et le magistrat instructeur, le juge d'instruction, avait mis en examen les personnes qui ont été poursuivies et certains qui ont été condamnés derrière par la cour d'assises d'appel d'Evry, si je ne dis pas de bêtises, pour violence volontaire, et c'est d'ailleurs une violence volontaire aggravée avec la notion de réunion, la notion d'arme, si je ne dis pas de bêtises. Donc la peine encourue était à l'époque de 20 ans, du fait de cette qualification, avec j'imagine un travail qui avait dû être fait par les avocats des uns des autres pour augmenter, baisser ce jeu de qualification. Ce qui est intéressant, c'est les peines. En bout de course, la cour d'assises, pour la personne, hein, qui a été condamnée, qui a été la plus impliquée, avait pris 11 ans, a été condamné à 11 ans, avait fait appel, avait recomparu libre sous contrôle judiciaire, avait été condamné, je crois, en bout de course à 8 ans. Vous me corrigez si je dis une bêtise. En ça, effectivement, c'est un dossier qui est intéressant parce que on a une scène de violence comme on l'a dans le dossier actuel, et on a un petit peu la différence, vous voyez, entre la peine encourue, 20 ans, et la peine qui a été décidée par les jurés de la cour d'assises, qui a été donc en appel, hein, si j'ai pas de bêtises, de 8 ans. Voilà, ça c'est tout ce plan-là, c'est pas inintéressant. La question évidemment, j'imagine que vous allez me poser, c'est comment on passe de 20 ans encourus à 8 ans de prison ou 11 ans de prison.
4: Ouais. Et ensuite même de prison réelle, parce qu'on le sait, ensuite peut y avoir des aménagements de peine où de 8 ans on peut se retrouver à encore moins derrière les barreaux, avec ensuite aménagement.
11: La libération conditionnelle qui est possible à mi-peine. Alors on arrive à des quantums de peines qui font, et à des qualifications qui font qu'il y a ce qu'on appelle les notions de sûreté aussi qui peuvent rentrer en... Là, ça devient assez complexe et il ne faut pas, raconter n'importe quoi non plus. C'est-à-dire que quand on prend 8 ans de prison, et moi je fais beaucoup d'aménagements de peine, aux quatre coins de la France, vous ne sortez pas au bout d'un an de prison. Hein. Bon, bah, c'est ce qu'on appelle la notion de fin de peine lointaine. Les magistrats, quand bien même vous êtes admissible, et c'est ce que je dis aux gens souvent, c'est pas parce que vous êtes recevable, vous êtes aménageable que vous êtes aménagé. Vous voyez, c'est pas parce que vous êtes recevable à déposer une demande d'aménagement que vous allez nécessairement être aménagé par le juge de l'application des peines. Ça, c'est il faut manier ces concepts avec prudence. Mais alors la notion de peine encourue, donc de 20 ans, et de condamnation en bout de course, qui par exemple peut être de 8 ans, eh bien ça joue sur quoi ? Quels sont les leviers, pardon, en tant qu'avocat pénaliste ? C'est assez simple, on va voir la personne qui se présente d'elle-même au service de police pour faire amende honorable, le mot est faible hein, dans un dossier comme ça, les mots ont un sens, mais en tout cas qui vient reconnaître, vous voyez, qui vient reconnaître son implication. Les magistrats en tiennent toujours compte, ça c'est la première information. La deuxième chose, eh bien quand on assiste des personnes dans des dossiers criminels, on fait des notes aux magistrats instructeurs pour démontrer que la personne, eh bien elle pouvait avoir un comportement de bon père de famille, de bon citoyen au quotidien, et que ce jour-là, elle a fait n'importe quoi, c'est-à-dire que c'était un jour ordinaire, elle a commis un fait extraordinaire, extraordinaire au sens positif, hein, c'est-à-dire qu'il sort de l'ordinaire de violence, mais que c'est pas sa personnalité, qu'elle était inconnue de la justice. Et ça, nécessairement aussi, ça joue. On va voir la personne qui reconnaît les faits devant le juge, qui va dire « oui, j'ai mis le coup de pied, je le regrette, et aujourd'hui, je fais ce qu'il faut en détention pour comprendre pourquoi j'ai fait ça, qu'est-ce qui m'anime ?» C'est comme ça qu'on arrive, vous voyez, à faire la différence, parce que à un moment, les magistrats doivent quand même garder, vous voyez, de la marge pour le type qui fait à l'opposé n'importe quoi en détention, et ça on en a beaucoup, qui va continuer à commettre des actes de violence, qui n'en était pas à sa première fois, qui était connu des services de police, connu de la justice, parce qu'il y a, et j'en aurais évidemment terminé de ce point-là, mais les peines encourues, qui peuvent être aussi aggravées par la notion de récidive. On a des gens qui peuvent être complètement inconnus de la justice, et des gens qui en sont pas à leur coup d'essai, qui ont déjà commis des faits de violence les semaines d'avant, les mois d'avant, les années d'avant, et qui vont du coup de ce fait encourir une peine beaucoup plus élevée. On doit faire nécessairement la distinction entre quelqu'un qui n'a jamais rien fait, qui travaillait au quotidien, qui avait un emploi depuis plusieurs années, et quelqu'un qui était complètement désinséré, qui est complètement azimuté, faisait n'importe quoi. Donc voilà, c'est comme ça que ça fonctionne.
4: Bon. La particularité là, c'est qu'il semble très bien intégré, puisqu'il est même collaborateur parlementaire, et en même temps qu'il semblerait qu'il n'en soit pas à son coup d'essai en termes de violence. Donc on verra bien ce que ça va donner, mais on imagine que tous les professionnels du droit qui vont se pencher sur le dossier seront un peu tiraillés, puis ça soulève bien évidemment d'autres questions, mais qui sont bien plus politiques. Merci beaucoup d'avoir été avec nous, Maître Clément Diakonoff. Je rappelle que vous êtes avocat au barreau de Lyon. Voilà, un éclairage juridique qui était nécessaire, puisqu'on entend un peu tout et rien, de la même façon qu'on a des enquêteurs amateurs sur X et autres réseaux sociaux, et bien on a aussi des professionnels du droit amateur, donc au moins on a toutes les clés pour comprendre cette affaire sur le plan juridique, et on va suivre ça de très près, évidemment. On ne manquera pas de vous réinviter. Merci beaucoup.
11: Merci, bonne journée.
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4: Il est 9h moins le quart. Merci, chers auditeurs, d'être avec nous ce matin. Bonjour à ceux qui nous rejoignent. Dans quelques instants, c'est l'analyse de Régis Le Sommier. Tout de suite, la chronique de David Engels.
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4: Bonjour David Engels et merci d'être avec nous.
12: Bonjour, mais oui, avec plaisir.
4: On va prendre un peu de distance avec le sujet avant d'y revenir, chers auditeurs. Dans quelques instants, on entendra Régis Le Sommier sur cette affaire Quentin. Avant ça, une respiration dans ce sujet assez lourd. On va parler des États-Unis, David Engels, qui vivent presque quotidiennement leur manifestation No Kings. Et pourtant, Donald Trump semble aux antipodes d'une vraie royauté, dont de plus en plus d'Européens sentent une véritable nostalgie. Alors, en tant qu'auteur du livre Le Retour du Roi, on vous a reçu à ce propos la semaine dernière. Vous pouvez retrouver l'entretien, chers auditeurs, sur YouTube. Est-ce que vous pourriez nous éclairer sur ce sujet ?
12: Oui, très volontiers. La notion de royauté sainte appartient à un univers mental qui nous est devenu presque totalement étranger aujourd'hui. Dans une époque dominée par l'efficacité, la communication politique, la gestion technocratique des sociétés, l'idée qu'un souverain puisse être jugé d'abord à l'aune de sa sainteté personnelle et seulement ensuite de son succès politique paraît anachronique, sinon incompréhensible. Pourtant, durant plus d'un millénaire, l'Europe a conçu le pouvoir suprême sous cet horizon, non comme un simple ou comme simple exercice d'autorité, ni comme administration rationnelle d'un appareil d'État, mais comme vocation spirituelle engageant la totalité de la personne du prince. La sainteté royale ne se réduisait jamais à quelques décisions particulièrement justes ou à des réformes institutionnelles heureuses. Elle concernait l'être même du souverain. Charlemagne, Louis le Pieux, l'empereur Henri II ou Saint-Louis, évidemment, ne furent pas d'abord loués pour leur talent stratégique ou diplomatique, mais pour la cohérence entre leur vie intérieure, leur conduite morale et leur charge publique. La personne du roi formait un tout, prière, pénitence, justice, guerre, fondation de monastères, arbitrage de conflits, protection des pauvres. Le trône ne dispensait pas de la conversion personnelle, il l'exigeait davantage encore, afin de pouvoir lutter contre les tentations du pouvoir, comme le montre déjà très bien l'exemple du roi David. Quelques exemples. Très tôt, déjà, Charlemagne fut perçu comme une figure quasi sacrée. Son œuvre, l'unification de l'Occident latin, la Renaissance carolingienne, la réforme liturgique, s'inscrivait dans une vision presque cosmique de l'Empire, reflet de l'ordre divin. Certes, ces guerres, notamment contre les Saxons, furent brutales, mais comprises comme relevant d'une responsabilité spirituelle autant que politique. La postérité médiévale retint surtout cette dimension sacerdotale de l'empereur, garant de l'unité entre ciel et terre et figure quasi arthurienne. Et à Aix-la-Chapelle, il est toujours officiellement d'ailleurs vénéré comme saint. Louis le Pieux illustre aussi tout particulièrement la tension entre piété et efficacité politique. Marqué par l'idéal monastique, il introduisit la pénitence publique impériale, s'humiliant devant les grands du royaume, après certaines violences initiales, là où ses conseillers recommandaient la fermeté. Certes, sa sainteté n'assura pas la stabilité de l'Empire, mais révéla une conception du pouvoir orientée vers le salut plus que vers la conservation politique, laissant donc ouverte la question de l'impact durable de sa piété face à ses échecs politiques. Henri II, le dernier ottonien, incarna une autre forme de royauté sacrée. Dans un empire féodalement fragmenté, il privilégia la réforme de l'Église, la lutte contre la simonie, le soutien monastique, parfois au détriment même d'alliances plus stratégiques. Et avec son épouse Cunégonde, il fit vœu de chasteté, plaçant ainsi la sainteté même au-dessus de la logique dynastique. Saint-Louis, finalement, offre un autre modèle, plus équilibré en apparence, mais tout aussi exigeant et intérieurement. Roi justicier, arbitre respecté entre les princes européens, il n'en menait pas moins une vie personnelle d'une austérité frappante. Il jeûnait fréquemment, visitait les lépreux, recevait les pauvres à sa table. Lors des croisades, il refusa systématiquement les compromis qui auraient facilité une paix avantageuse, mais moralement douteuse. Sa captivité en Égypte fut le résultat direct de cette intransigeance spirituelle. Ses conseillers auraient préféré une négociation pragmatique, mais lui persistait dans une fidélité à ce qu'il percevait comme la volonté divine. L'échec militaire ne l'empêcha pas d'être canonisé. Une fois de plus, là se manifeste clairement la hiérarchie traditionnelle des valeurs. Mieux valait perdre une campagne que trahir sa conscience.
4: Et alors, la royauté sainte appartient-elle uniquement au monde médiéval ?
12: Non, pas tout à fait. Ainsi, plus proche de l'époque moderne, Charles Quint conserve encore quelque chose de cet héritage. Malgré l'ampleur inédite de son empire, il ne cessa de se percevoir comme serviteur d'une mission supérieure. Sa retraite, d'ailleurs, à Yuste, dans un monastère, après son abdication, manifeste très bien cette conscience aiguë de la vanité du pouvoir terrestre. Philippe II d'Espagne, son fils, représente sans doute l'un des derniers souverains à gouverner explicitement sous l'horizon de la sainteté. Profondément pieux, vivant presque en ermite à l'Escorial, il subordonna systématiquement la raison d'État à ce qu'il croyait être la défense de la foi catholique, quitte à ruiner les finances espagnoles et à s'aliéner une partie de l'Europe. Ses contemporains lui reprochaient son inflexibilité, lui voyait dans cette rigidité surtout un devoir envers Dieu. Tous ces exemples révèlent un trait commun. La sainteté royale se manifeste précisément lorsque le souverain accepte de perdre en efficacité immédiate ce qu'il gagne en cohérence spirituelle et exemplarité morale. Le point de référence du règne ne se situe donc jamais dans l'État immédiat, compris comme une entité abstraite, ni dans l'homme érigé en mesure ultime, mais dans Dieu et l'ordre qu'il inscrit dans la création. Le respect des intérêts du royaume découlait de l'obéissance à cette loi supérieure. Protéger son peuple, défendre ses frontières, rendre la justice n'étaient pas des fins autonomes, mais des conséquences d'une fidélité première. C'est pourquoi la royauté sainte impliquait une dimension même sacrificielle. Le roi devait se conformer à une norme transcendante, parfois au prix de ses inclinations ou de ses intérêts immédiats. Un tel modèle rendait évidemment problématique la quête du pouvoir par ambition personnelle, car chercher le pouvoir pour lui-même révélait déjà une faille morale originelle. Alors certes, la tradition médiévale connaissait intrigues, rivalités, assassinats, guerres dynastiques, et n'ignorait certainement ni le péché ni la violence, tout au contraire. Pourtant, le principe restait clair, la légitimité reposait sur la succession et donc sur une vocation reçue, non sur une conquête par calcul. Devenir roi, par naissance, ne garantissait certes pas la vertu, mais cela soustrayait au moins en partie l'accession au pouvoir à la logique de l'ambition individuelle. L'héritier pouvait se préparer à sa charge comme à un devoir et non comme à une carrière. La structure dynastique favorisait ainsi, au moins en théorie, l'émergence de caractères formés dès l'enfance à la responsabilité, à la retenue des caractères qui n'avaient plus rien à gagner à part le ciel. Dans les régimes contemporains, en revanche, l'accès aux responsabilités suppose précisément la présence de la capacité à se mettre en avant, à séduire, à mentir, à conquérir. Qui se trouve aux antipodes.

0: Machiavel, par exemple, marquant un jalon décisif, le souverain y apparaît comme stratège lucide, maître des rapports de force, évalué selon sa capacité à conserver le pouvoir. La référence à la vertu subsiste, mais elle s'entend désormais comme efficacité, comme ruse, comme adaptabilité. Le schisme protestant, ensuite, accentua encore cette mutation en fragmentant l'unité religieuse de l'Europe et en affaiblissant l'idée d'un ordre sacré commun. La modernité politique parachève ce processus. Les régimes parlementaires et républicains reposent sur la compétition électorale. Celui qui aspire à gouverner doit vouloir le pouvoir, le conquérir, le défendre par la communication et la stratégie. Et l'ambition n'y est plus un soupçon, mais plutôt une condition d'accès. Dès lors, la moralité personnelle se voit reléguée dans la sphère privée. L'espace public exige surtout la compétence, l'efficacité, la capacité à produire des résultats mesurables, mais jamais le témoignage d'une cohérence spirituelle individuelle. Et c'est précisément ce déficit qui alimente aujourd'hui le rejet généralisé de la classe politique. Les peuples ne perçoivent plus leurs dirigeants des figures, ou ne perçoivent plus dans leurs dirigeants des figures morales, mais des techniciens du pouvoir. Et vu l'ampleur inouïe de la crise identitaire de notre civilisation, l'approche technicienne semble lentement tomber dans le discrédit. Un discrédit qui frappe d'ailleurs la gauche libérale comme la droite contemporaine, d'Orban à Trump, dont l'énergie et la détermination ne compensent pas l'absence d'élévation intérieure plus que perceptible. Dans ce contexte, la question de renouveau spirituel du politique s'impose. Une société ne se redresse pas uniquement par des réformes techniques, des programmes économiques, mais elle requiert des personnes dont la vie témoigne d'une orientation supérieure. Certes, il serait illusoire d'imaginer un simple retour institutionnel aux monarchies d'antan comme une solution automatique au mal présent. La royauté sainte n'était pas un mécanisme abstrait, mais une exigence intérieure rendue seulement possible par la configuration mentale d'une civilisation entière. Mais tant que la politique restera fermement enfermée dans l'immanence, dans la logique de l'opinion et de la gestion, elle produira des dirigeants compétents ou habiles, mais rarement des figures capables d'élever l'âme collective et de réunir à nouveau notre civilisation autour de cette vocation plus élevée dont l'absence la détruit à petit feu. Dès lors, une restauration morale de l'Europe supposerait donc davantage qu'un changement de parti ou de constitution. Elle impliquerait une redécouverte de la vocation personnelle à la sainteté, surtout chez ceux qui exercent l'autorité. Sans cette quête, toute réforme politique demeurera superficielle, mais avec elle, même des structures imparfaites pourraient devenir le lieu d'un vrai témoignage. Mais possédons-nous encore cette capacité, non seulement de développer chez nous, mais aussi de reconnaître dans autrui la sainteté, et puis surtout de lui donner une place dans le monde décisionnel? Je n'en sais rien.
1: Ah oui, la question reste ouverte. Merci beaucoup, David Engels, pour cette chronique. Encore une fois, une petite respiration dans le sujet du jour. On vous retrouve lundi
0: C'est
1: prochain.
0: horrible, en effet.
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1: Et on poursuit avec vous, chers auditeurs, toujours sur ce sujet, la mort du jeune Quentin qui soulève énormément de questions, de sujets, de polémiques. C'est l'heure de l'analyse de Régis Le Sommier. Bonjour Régis.
3: Bonjour Liselotte.
1: On est avec à nouveau Édouard Bina, puisque vous avez en commun d'avoir étudié dans la même ville, fréquenté les mêmes bancs. Et je cède la parole à Alexandre de Galzin pour cet entretien.
4: Merci beaucoup Lise Lutz. Alors on va évidemment, donc vous venez de le rappeler, Régis, vous avez été étudiant à Sciences Po Lyon il y a à peu près 30 ans,
3: 30
4: si
3: ans,
4: je dis pas de
3: ouais.
4: bêtises. Ça vous rajeunit pas, voilà.
3: Ça vous rajeunit pas, ouais.
4: Et Edouard, c'était il y a 3 ans à peu près.
3: Non, donc, je suis toujours étudiant, je finis cette année.
4: Officiellement, vous l'êtes toujours, d'accord, très bien.
3: J'ai mon diplôme en avril. Donc.
4: Ça vous rajeunit. Et donc, effectivement, alors Régis, vous vouliez commencer par votre édito, hein, une sorte de témoignage un petit peu de ce que c'était il y a 30 ans.
3: Oui, c'est un témoignage un peu particulier qui m'a, en fait, évidemment, la mort de Quentin m'a rappelé plein de choses à propos de Sciences Po Lyon. Je vais essayer de vous j'ai remué un peu les souvenirs. Et alors, donc c'était une époque, c'était un temps que les moins de 20 ans ne peuvent pas connaître. On était en septembre 1994. À l'époque, j'avais échoué d'un rien l'oral à Sciences Po Paris et je tentais le concours de l'IEP de Lyon en admission parallèle, donc directement en deuxième année. Une fois admis, je m'installais donc à la rentrée dans la capitale des Gaules.

0: dans laquelle j'allais passer 2 ans. Alors, je débarquais à Lyon avec mes convictions. Rapidement, à Sciences Po, je fus classé parmi les élèves dits de droite. Cela ne m'empêcha nullement d'être apprécié par mes professeurs de gauche, en premier lieu par Jean-Jacques Kerran, maire de Bron à l'époque, une des édiles socialistes du coin qui sera ensuite ministre et président de région. L'établissement était alors dirigé par un certain Georges Mutin, docteur en géographie, grand spécialiste du tiers-monde. Ça, déjà, ça, y a la note, hein. Le BDE, le bureau des élèves, était solidement tenu par la gauche. Son responsable, Bertrand Gaume, deviendra préfet des Hauts-de-France après une carrière au Parti Socialiste. Il m'arrivait d'avoir, avec ses équipes, des échanges de qualité. Nous avions même créé un journal qui s'appelait Présence critique, qui attirait des plumes de droite comme de gauche. C'était ce qu'on souhaitait. En cours, presque tous les profs étaient de gauche, mais certains étaient intelligents. Ainsi, notre prof d'histoire, Bruno Benoît, avait saisi les diverses sensibilités politiques de ses élèves. Alors, c'était un républicain farouche qui mangeait sa tête de veau le jour de la mort du roi, selon une tradition locale, et avait écrit un livre sur la sorcellerie sur la colline Saint-Jean à Lyon. Alors, chez lui, pourtant, la curiosité intellectuelle avait toujours le dessus sur le sectarisme dont il se tenait éloigné. Il eut l'idée de nous faire rejouer le procès de Philippe Pétain lors d'un cours sur la libération de la France. Il m'avait désigné pour jouer le rôle du procureur général, André Mornay, et un ami, sympathisant communiste, tenait celui de Jacques Isorni, l'avocat de Pétain. Le but étant de se mettre dans la peau de quelqu'un opposé à nous politiquement. On était loin des meetings de Rima Hassan déguisés en conférences et qui confinent à de l'idolâtrie. La première année, on nous avait proposé néanmoins de voir un film orienté, Les Nuits Fauves, l'histoire du militant homosexuel Cyril Collard. Alors j'étais réticent au départ, mais je finis par assister à la projection, laquelle fut suivie d'un débat certes houleux, mais courtois, où toutes les opinions furent exprimées. Encore une fois, le corps enseignant était on ne peut plus marqué politiquement. On y trouvait Philippe Corcuff, dont le journal Le Monde situe l'engagement à la gauche intellectuelle radicale, quelqu'un qui a écumé toutes les chapelles de la gauche et de l'extrême-gauche, il est passé du Parti Socialiste, Fédération Anarchiste, Mouvement des Citoyens, Les Verts, la Ligue Communiste Révolutionnaire et pour finir, le nouveau parti anticapitaliste. Avec un autre prof de sociologie, lui aussi marxiste bon teint, mais dont j'ai oublié le nom, nous nous livrions en cours à des joutes verbales mémorables. Son dernier cours, je m'en rappelle, s'intitulait l'auto-reproduction des classes dirigeantes. Je fus à l'énoncé pris d'un ricanement sarcastique. Il le vit et me demanda « Où déjà, le sommier, allez-vous faire votre stage l'été prochain, votre stage d'été ?» À Paris Match, monsieur. Vous verrez, vous allez vivre en direct l'auto-reproduction des classes dirigeantes. Je ricanais encore. Avec le nombre de fils à papa envoyés en stage à Paris Match, je me rendrais vite compte qu'il avait en réalité entièrement raison. Alors il y avait de la violence, mais elle touchait surtout les universités Lyon 2 et Lyon 3, où les amphithéâtres où enseignaient par exemple à l'époque les députés FN Pierre Vial et Bruno Gollnisch étaient parfois envahis par des militants d'extrême gauche. Ça n'arrivait très peu à Sciences Po, il n'y avait pas cette violence à l'intérieur de l'établissement. La ville de Lyon, on le sait, a des dispositions pour l'émeute. Cela remonte à plusieurs siècles. Pendant la Révolution, elle avait été l'objet d'une répression impitoyable orchestrée par le Comité de Salut Public. Elle connut, comme Paris, une commune, mais qui ne dura pas suffisamment longtemps pour qu'on réquisitionne un baron Haussmann pour en élargir les avenues. Ce qui faisait que la place Bellecour, où commençaient en général les rassemblements militants, permettait aux émeutiers de se carapater dans les ruelles alentours et ainsi d'échapper à la police, voire de la harceler. J'ai appris récemment que cette même police avait fait la demande de pouvoir opérer avec des drones pour repérer les individus d'en haut, mais que ça n'avait pas été accordé par la municipalité dirigée par le maire écologiste Grégory Doucet. Autre élément typique du patrimoine architectural lyonnais, les traboules, du latin transambulare, passées à travers, ce sont des raccourcis qui relient une rue à l'autre à travers un ou plusieurs immeubles. Elles avaient permis aux résistants d'échapper aux hommes de Klaus Barbie sous l'occupation. Elles restaient fort utiles pour fuir l'autorité en cas de manifestation qui dégénère. Celle de la Croix-Rousse avait fait du quartier une véritable forteresse. J'ai entendu dire que l'endroit était devenu un repère de la fameuse jeune garde. J'y habitais lorsque je vivais à Lyon, dans un appartement typique de Canut, ces ouvriers tisserands avec une grande hauteur de plafond. Ce n'était pas un repère de l'extrême gauche à l'époque, il y avait de la drogue, quelques punks à chiens, des kebabs en nombre, mais pas ou peu de gauchistes. Sur l'agglomération lyonnaise, un petit groupe d'extrême gauche virulent tenait le pavé. Il s'appelait Socialisme International et prétendait combattre le fascisme sous toutes ses formes. Cela restait, croyez-moi, très théorique. En face, le Renouveau étudiant, syndicat étudiant du FN, battait le pavé, célébrant par exemple à grands coups d'affichage le centenaire de l'écrivain allemand et grand ami de François Mitterrand, Ernst Jünger. Il y avait aussi une sorte de GUD local, baptisé Décision Française, un peu plus nerveux, et qui parfois, du côté du stade Gerland, était rejoint par un groupe d'ultra baptisé les Bad Guns. Quelques échauffourées avaient lieu, des membres cassés, oui, des bourpifs, oui, des coups de bâton, ça arrivait, mais jamais on ne voyait 10 types cagoulés armés de gants coquets s'acharner à terre contre un seul individu pour le tuer. Ces affrontements se produisaient en général en marge des manifestations. Ils n'étaient pas l'objet d'une traque délibérée, mais méthode propre au manuel de Raphaël Arnaud, où repérés sur les réseaux sociaux, les FAF deviennent des semaines durant l'objet d'une véritable chasse à l'homme. Depuis la mort de Quentin, j'ai visionné quelques vidéos de la Jeune Garde créée en 2018 pour soi-disant reprendre Lyon, la capitale des fachos. On y voit la plupart du temps des gamins terrifiés, recroquevillés, se prendre des coups par des molosses en capuche dans des coins sombres à l'abri des regards. Alors les fachos ont sans doute causé pas mal de nuisances dans la ville, mais il me semble en réalité que ce soit l'arrivée de cette fameuse Jeune Garde qui, voulant éradiquer tout ce qui est facho à ses yeux, avait contribué le plus à enflammer le milieu radical lyonnais. Leur conception assez large de l'extrême droite les a amenés d'ailleurs à violenter des militants catholiques, centristes et même des macronistes. Oui, je le crains avec vos airs de bon samaritain dans les médias, monsieur Arnaud, c'est bien vous qui avez ramené la terreur dans la capitale des Gaules, même si vous prétendez avoir créé votre milice pour défendre les victimes de l'extrême droite. Et vous avez bénéficié, il faut le reconnaître, d'une certaine tolérance quant à vos méfaits. Pendant trop longtemps, des condamnations dont écopaient vos sbires et vous-même n'avaient qu'un très lointain rapport avec celles infligées à vos adversaires, ce qui, par défaut de combattants désireux de finir derrière les barreaux, a fini par vous laisser la rue libre. Aujourd'hui, tout a changé. Quentin est mort. Félicitations. Vous qui, à LFI, vous réclamez des révolutionnaires de 93, vous venez de rejoindre la catégorie des Joseph Fouché, envoyé par la Convention pour détruire Lyon, la fédéraliste, en 1793. Vous n'en êtes pas là. Fouché a tué à la chaîne plus de 1600 Lyonnais, les exécutant la plupart par la guillotine place des Terreaux. Mais depuis hier, vous êtes dans le camp des assassins.
1: Merci beaucoup Régis Le Sommier pour ces premiers mots déjà assez percutants, il faut le dire. Édouard Bina, je me tourne vers vous. Est-ce que Lyon est encore la capitale des fachos, comme le décrit Raphaël Arnaud par les mots de Régis, que relaie Régis Le Sommier? Est-ce que aujourd'hui il y a toujours, on va dire, cette forte présence nationaliste à Lyon, et est-ce que ça, est-ce que justement l'arrivée de la Jeune Garde, c'est ce qui a tout rendu plus violent?
2: Il y a toujours eu une présence de droite à Lyon, il y a toujours eu une présence de gauche à Lyon, et justement j'ai tendance à penser que si Lyon cristallise autant la tension médiatique, c'est avant tout parce que, pour une fois, il y a une opposition. C'est-à-dire, dans la plupart des villes, on a l'habitude d'avoir uniquement la gauche qui bat le pavé, d'avoir la gauche qui a la main mise surtout sur les universités et sur la mairie, sur l'ensemble de la classe politique, métapolitique. Et Lyon, eh bien, une des seules villes où il y a, en fait, effectivement, une opposition de droite. Mais Lyon est-elle une ville de droite? Lorsqu'on voit que le maire est écolo, qu'il y a des quartiers qui sont connus pour être particulièrement à gauche, et qu'en fait, que ce soit Lyon 2, il suffit de regarder Lyon 2, c'est pas forcément l'université la plus à droite. Il y a de la droite à Lyon, oui. C'est justement ce que ces gens essaient de criminaliser. C'est que la Jeune Garde s'est créée parce qu'il y avait encore un îlot de résistance, il y avait encore une partie de la société qui refusait le conformisme de gauche.
1: Régis Le Sommier, quand vous parlez aussi de l'évolution de Sciences Po, l'université aux abords de laquelle a été tué Quentin, est-ce qu'il y avait des affrontements à l'intérieur de Sciences Po, en marge de Sciences Po, comme ça, qui pouvait se déclencher en un instant. Enfin, en l'occurrence, là, il n'y avait pas vraiment de manifestation non plus. Il y avait une action qui était organisée avec des pancartes par le collectif Némésis. Mais en l'occurrence, on parle pas d'une grande manifestation sociale, on parle pas de tout ça. Est-ce que c'est déjà des choses qui existaient dans votre temps?
0: Disons que, il y avait, comme je dis, il y avait des bagarres, elles n'étaient pas systématiquement, disons qu'à Sciences Po en tant que telle, comme je l'ai souligné dans cet édito, c'était plutôt place au dialogue. On était plutôt avec des gens. Il y avait de l'hostilité et effectivement, dès qu'on se déclarait, enfin, tout ce qui était à droite de l'UNI, voilà, était forcément déclassé. Mais ça n'empêchait pas qu'on pouvait, avoir une réflexion, on pouvait parler. C'était pas strictement. Je vous dis, la violence c'était plutôt à l'extérieur. C'était plutôt en marge des manifestations, il n'y avait pas ce phénomène de trac.
1: Oui, il y avait le football aussi, vous en avez parlé, oui, avec les Bad Guns, mais effectivement, il y a toujours eu du hooliganisme dans les deux camps à Lyon.
0: Et à Lyon, c'est manifeste. Hein. Il y a eu d'ailleurs, depuis récemment, d'autres groupes antiracistes de supporters, et il y a toujours des tensions au stade, un peu comme au Parc des Princes, pareil. Donc ça, c'était une autre composante, mais pour reprendre comment Sciences Po, je dirais qu'il y avait, ce que j'ai voulu démontrer en me rappelant de certains souvenirs, c'est que des profs, tout en étant de gauche, nous faisaient faire des débats contradictoires, qu'on n'était pas exclus quand on était de droite, et que voilà, c'était pas, je vous dis, la grande messe Rima Hassan, où finalement l'amphithéâtre devient finalement le théâtre d'un meeting où tout le monde est d'accord et il n'y a plus de débat contradictoire du tout. C'est ça qui est terrifiant, c'est que l'extrême gauche tenait le pavé, elle tenait de par, je vous dis, la dénomination des profs. J'ai du mal, moi, à me souvenir à Sciences Po Lyon de profs de droite. Je n'ai pas ce souvenir-là. Certains étaient plus modérés que d'autres, mais ils obéissaient tous à une ligne marxiste. Et je pense que malheureusement, c'est toujours le cas et ça s'est empiré. C'est pour ça que j'ai voulu finalement expliquer que on pouvait être de gauche aussi et être tolérant, quoi.
1: Mais Édouard Binet, justement, aujourd'hui, donc vous êtes quand même le président de la cocarde étudiante et vous êtes à Sciences Po Lyon. Est-ce que le débat ou on va dire l'ouverture des idées, que ce soit au niveau des professeurs ou des élèves, c'est quelque chose qui est envisageable ou pas?
2: Envisageable par moi, oui. Par les autres étudiants de l'école, moins.
1: Moi ou pas du tout?
2: Disons que c'est un peu compliqué d'être invité dans certaines soirées, d'être présent dans les associations de la fac. C'est-à-dire que très rapidement, c'était au bout d'à peine quelques jours à Sciences Po Lyon, on m'a envoyé un message, et on m'a dit, il faut que tu fasses attention à toi, tu es déjà en train de te faire remarquer. Ah bon? Pour le moment, j'étais déjà engagé politiquement, mais j'avais pas mon nom, prénom, ma tête, et je me demande, qu'est-ce que j'ai fait de si polémique? Ah, j'avais défendu la présomption d'innocence. Et donc je discute un peu avec la personne qui me dit « Oui, t'as défendu la présomption d'innocence et t'as commencé à rentrer un peu dans le nez de la Stasi locale. » Et donc je me dis « Bon, 5 ans là-dedans, je suis mal barré. » Et en fait, cette personne qui était de bonne volonté me dit « Tu devrais faire attention, tu devrais t'y aboufler un peu plus, je sais que t'es de droite, mais si, déjà que là, ça commence à être chaud, tu vas avoir des problèmes. » Moi, j'ai fait le choix de m'afficher ouvertement, nom, prénom, tête, d'aller à des élections et d'assumer mes idées. Et entre les professeurs qui disent aux élèves de pas de vous fréquenter, j'ai un de mes professeurs qui discutait calmement avec moi, mais par contre, un jour où j'étais absent en cours, alors il a fait une intervention dans le cours, ne sachant pas que j'avais effectivement des amis dans ce cours, pour dire aux gens de ne pas me fréquenter parce que j'étais un affreux militant d'extrême droite. Même professeur qui n'a pas hésité, d'ailleurs, à un moment, après une interview que j'avais fait avec France Inter, a commencé son cours en disant « J'espère que vous avez bien tous écouté l'intervention d'Edouard hier sur France Inter pour parler de la cocarde étudiante. » Bon, je ne l'étais pas vraiment caché, mais c'est toujours très sympathique d'avoir un professeur qui vous met la pression en vous rappelant qu'il connaît vos idées politiques. J'ai des élèves qui m'ont menacé de mort. J'ai eu des tentatives d'agression au sein des locaux. Et c'est une ambiance globale qui fait que de mon groupe d'amis étiquetés, qui sont tous plus ou moins étiquetés à droite, la plupart n'ont pas fini leur scolarité à Sciences Po Lyon. Oui. Certains sont partis, tout le monde a cherché à partir. Tout le monde a cherché à partir parce que le climat commençait à devenir vivable. Le vice-président étudiant avait envoyé un mail à l'administration disant que le climat de tension était devenu tellement élevé qu'ils craignent qu'il y ait des violences. Il y avait déjà des violences. On en est arrivé à avoir des affrontements devant la fac. À l'époque, entre des groupes qui venaient pour bloquer et des groupes qui venaient pour débloquer l'établissement. Et on était dans un climat, en plus avec les élections présidentielles de 2022, quelqu'un avait envoyé un magnifique message dans le groupe de promo disant « Tous les FAF qui ont voté Marine Le Pen ou Emmanuel Macron, on va vous le faire payer. »
1: Ah, bah oui, c'est assez large.
2: Ce à quoi un camarade a répondu « Je ne suis pas concerné, son engagement à Zemmour étant effectivement assez connu. » Ce qui avait mis le groupe de promotion relativement en
0: fait. Oui, ce qui est absolument paradoxal, pardon, c'est de voir en fait la sociologie des gens qui pratiquent cette espèce de persécution qui en fait en général pour la plupart prononce ou se réclame d'idées de gauche, mais quand on réalise, je regardais hier soir le pédigré de ceux qui auraient comment tué Quentin, et quand on regarde, qu'on fait simplement les prénoms, Raphaël Arnaud, donc déjà Raphaël, vous avez Jacques Ellie, vous avez une certaine Blandine, et en fait les Kevin et les Jordan, ils sont au RN, c'est-à-dire en fait ce ne sont que ou pour la plupart des petits bourgeois. La Blandine en question est, je crois, fille d'un magistrat lyonnais. Donc en fait, quid du peuple et quid des paysans, des ouvriers là-dedans en fait. Hein. Mais c'est là où le comment on va dire leur action est particulièrement vicieuse, c'est qu'ils profitent d'un système qui les manipule depuis des années, qui manipule l'extrême gauche depuis très longtemps, qui a avec l'extrême gauche une tolérance qu'elle n'a pas avec le camp d'en face, et ce sont des gens qui sont très très forts pour installer un climat. La façon dont vous avez étudié, je le dis moins un peu moins parce qu'il y avait moins peut-être cette pression dirigée par les profs, encore que certains profs étaient on va dire n'étaient pas toujours bienveillants, mais j'ai aussi moi étudié à Tolbiac, et cette terreur répandue ou ce climat qui consiste, moi j'avais mon nom au marqueur au-dessus du tableau avec marqué le sommier fasciste à Tolbiac. Donc voilà, ça crée un climat, c'est-à-dire que vous finissez, comme vous l'avez dit, par ne plus par renoncer à vos études ou essayer de trouver une autre voie ou vous dépêcher d'aller dans la voilà. En fait, l'idée étant de dissuader progressivement la personne de sa présence et finalement d'épurer complètement la place, quoi.
1: On a l'impression que ça marche d'une certaine façon, puisque ce que vous décrivez, c'est que tous vos amis de droite ont voulu partir de Sciences Po Lyon. Est-ce que, selon vous, on va vers une forme de reconquête des universités par justement des personnes du camp national, ou alors est-ce que on va vers une sorte de séparation entre les universités de gauche et les universités de droite?
2: Et en fait, cela dépend uniquement de nous, étudiants français. C'est à nous de nous engager, de faire en sorte que nos universités soient de droite ou de gauche. Ce que j'ai toujours dit à mes amis à Sciences Po Lyon, parce qu'ils me disaient, mais toi, particulièrement, tu es la personne dont il y a le nom, prénom, la tête qu'on vient essayer d'agresser à la sortie. Pourquoi est-ce que tu tiens tant à finir ta scolarité? Je pouvais faire passerelle, avoir mon diplôme en étudiant dans une autre université. Et je leur ai dit, mais la minorité d'extrême gauche à Sciences Po Lyon, celle qui milite réellement, qui vient essayer de nous invectiver, qui vient essayer de nous harceler, etc., ils sont combien? Ils sont une trentaine, quarantaine. Solidaires étudiants, à mon époque, ils étaient 30-40. Notre groupe d'amis de droite, celui que j'ai créé et où on faisait les soirées, on est 32 dessus. Si demain, chacun d'entre eux assumait d'être de droite et venait à mes côtés, on serait à nombre équivalent. Évidemment, l'université, ma promotion a voté 85% Mélenchon. Mais le souci, c'est que les universités sont de gauche parce que les gens de droite ont peur et choisissent de les quitter. En fait, les gens de droite partent dans des universités de droite pour ne pas subir les universités de gauche, s'étonnent que les universités sont de gauche. Et ensuite, les universités de droite, quand ils sont dedans, au lieu de s'engager politiquement, ils disent « Ah, mais il n'y a pas besoin ».
1: Oui.
2: Et c'est ce que je vois, c'est ce qu'on a vu à Lyon 3, c'est que beaucoup de gens, c'était une université qui était connue pour être de droite à l'époque, ou pareil pour Assas. Les gens ne s'engageaient plus parce que c'est de droite, il n'y a pas de souci, on n'a pas les mêmes problèmes qu'ailleurs. Et en fait, aujourd'hui, Assas, c'est l'extrême gauche qui est en tête. Lyon 3, c'est l'extrême gauche qui est en tête. Il n'y a plus d'université de droite. Parce que la droite partout a failli et a dit, les universités de gauche, on les laisse à la gauche parce que c'est pas grave s'ils ont leurs universités. Et les universités de droite, il n'y a pas besoin de militer parce qu'elles sont déjà de droite. Et tout le système s'est effondré. Il faut, quand on a des convictions, on n'est pas obligé d'aller agresser les personnes en face. Mais quand on a des convictions, on doit les défendre, on doit les porter. C'est un devoir. Et ça peut se faire dans le cadre de débats, ça peut le faire dans beaucoup de cadres, pas uniquement militants. Mais les convictions sont faites pour être affirmées. Si on ne les affirme pas, non seulement on les perd, mais on laisse les gens autour de nous.
0: Mais je crois qu'il y a aussi dans la psychologie de la gauche et de l'extrême gauche, une forme de cooptation qui, d'étudiants, transforme quelqu'un en militant à vie. C'est-à-dire, je citais un exemple tout à l'heure, celui qui s'occupait du BDE, qui était au PS, qui aujourd'hui est préfet des Hauts-de-France. C'est-à-dire qu'il y a une carrière toute tracée. Le militant de droite, il va faire un autre job, en général, qui n'a qu'un très lointain rapport avec l'enseignement et l'université, finalement, à très peu d'exceptions près, tandis que la gauche coopte ses futurs dirigeants, une forme de reproduction d'une classe, et ils sont coachés quelque part. Et ça, l'écosystème est présent, c'est-à-dire il est tenu par les profs, c'est important. Dans cette tribune, moi j'ai tenu à rappeler qui étaient les profs, pour montrer que finalement le spectre n'allait pas très loin et qu'on restait dans une survivance du marxisme qui est complètement aberrante aujourd'hui quand on regarde l'évolution de la société.
1: Mais est-ce que on s'assumait de droite déjà à l'époque ?
0: Moi oui. Maintenant, j'avais quelques camarades aussi qui s'assumaient de droite. Mais il y avait quand même, c'était quand même l'époque du cordon sanitaire vis-à-vis du RN. Enfin, c'était le FN à l'époque. Et c'était la référence constante, c'était Jean-Marie Le Pen. On était dans les années aussi SOS racisme. Donc il y avait déjà cette gang existait déjà à l'époque pilotée par Monsieur Julien Drey, qui aujourd'hui vient donner des leçons, expliquer qu'il a changé de camp. Oui. En tout cas, qu'il a beaucoup évolué. Et lui aussi, lui-même, à l'époque, utilisait les nervis d'extrême gauche pour menacer tout ce qui se passait, tout ce qui n'était pas finalement politiquement correct, on dira.
1: Et alors, dernière question, il nous reste 5 minutes, alors peut-être que vous deux, vous pourrez y répondre, mais selon vous, comment est-ce qu'on a pu arriver à une telle escalade? Comment est-ce qu'on a pu arriver à un tel niveau de polarisation, d'absence de dialogue? Encore une fois, on voit une évolution entre votre situation, Edouard Binet, et celle de Régis Le Sommier, malgré tout. Comment on peut arriver, même sur les méthodes de combat, entre guillemets, de rue dont vous parliez, qui sont passées, on va dire, de bagarres de groupe à groupe, en marche de manifestation, à un lynchage à 15 contre 3. Comment est-ce qu'on est parvenu à cette évolution, selon vous, peut-être Edouard Binet, pour commencer?
2: Eh bien, pour moi, c'est avant tout une faillite de la droite. C'est que on a une droite qui est complètement lâche, qui, à chaque fois que des gens plus à droite qu'eux, ou considérés comme plus à droite qu'eux, eux, ont un souci, ils vont se dire « Ah, c'est pas moi, moi j'ai rien à voir ». Et je me souviens, à un moment, d'un pauvre responsable de l'Unitour, qui se faisait alpaguer par l'extrême-gauche dans son université, et qui se fait coincer contre un mur, et qui se fait menacer, etc. Ah, et quand la vidéo sort sur Twitter, qu'est-ce qu'il fait? Il réagit, il dit « Mais je comprends pas pourquoi vous en prenez à moi, l'extrême-droite violente dans les universités, c'est la cocarde ». Et je lui ai répondu « Mais en fait, si les gens veulent t'agresser, leur donner des gages, ça ne va rien changer. Ils vont... Et en fait, ils ont un fonctionnement de prédateur. C'est le requin, s'il voit du sang, il vient, il attaque, s'il sent la faiblesse. Et en fait, arriver et dire « Moi, je ne suis pas facho, hein. S'il vous plaît, prenez-vous-en à lui ». Ils voient que tu es une victime, ils vont continuer, ils vont s'acharner. Mmh. Alors que justement, c'est ce fonctionnement de bloc, de soutenir ses camarades, de se soutenir entre nous. Et c'est ce que nous avons fait à Sciences Po Lyon. C'est du membre de LR à celui qui milite à la cocarde étudiante, nous avons fait un groupe où nous avons réuni l'ensemble des étudiants de droite. Et lorsqu'il y avait un problème, nous nous soutenions entre nous. Mmh. Même des étudiants pas très politisés. Parce qu'ils avaient compris que face à la meute de gauchistes, si nous étions juste 2 ou 3, nous n'aurions pas passé les 5 ans.
1: Résumé, pour vous, c'est la conséquence de la lâcheté de la droite?
0: Je suis assez d'accord. Je souscris un petit peu à ça parce que c'est vrai que la droite a une capacité, on dit souvent, on la traite souvent de droite la plus bête du monde, à se désunir au moment où il faudrait qu'elle soit unie, alors que la gauche a une faculté à gommer ses différences et à avancer ensemble. Ça, c'est une des qualités des gens de gauche, faut le reconnaître. Ils ont une certaine efficacité. Maintenant, sur la question de l'ultra-violence, on peut reconnaître quand même que des Raphaël Arnaud, il en a existé dans l'histoire de l'extrême-gauche. Dans les années 70, 80, vous aviez Michel Recanati, qui était le chef de la, du service d'ordre de la Ligue communiste révolutionnaire, notamment au moment de l'attaque du meeting d'ordre nouveau à la mutualité. Le service d'ordre de la Ligue, à l'époque, était quasiment militarisé. Il faisait des stages, c'était des stages parachutistes, quoi, quasiment. Cette extrême-gauche ultra-violente, elle existe depuis longtemps, elle se régénère, elle change de forme. Maintenant, l'extrême droite est aussi, sait aussi être violente, mais je dirais que voilà, il y a un, et là je souscris à ce qui a été, il y a une, me semble-t-il, une plus grande efficacité et des par feu, on va dire, à l'extrême gauche, c'est-à-dire que ayant et continuant à maîtriser la sphère universitaire et médiatique d'une certaine façon, puisque 80%, comme vous le disiez, dans une école où on fait de la communication, 80% des gens votent pour Jean-Luc Mélenchon, c'est quand même incroyable. Il y a un système qui fait que tout excès, et on va voir comment va se dérouler le traitement médiatique de Quentin, de la mort de Quentin, parce que là on sent bien que voilà, vous avez des gens qui certains groupes de droite agitent des pancartes et le lendemain ils sont en garde à vue, et là vous avez toujours pas de garde à vue. Moi je m'attendais ce matin à ce que ça tombe, toujours pas. Voilà, donc ça c'est quand même assez incroyable. On sait que les magistrats lyonnais sont particulièrement cléments avec la jeune garde en particulier. Quand, il suffit de regarder deux de ces militants ont été réhabilités parce que ils ambitionnaient des carrières dans la fonction publique. C'est quand même absolument incroyable. Et ça, vous n'avez pas tout cet appareil, tout cet écosystème à droite qui permet à des militants finalement de s'affirmer. Donc le militant, qu'est-ce qu'il devient? Vous avez évoqué ce type de l'Uni à Tours. Il est tout seul dans son coin, au bout d'un moment il arrête parce qu'il a pas envie de finir en prison déjà, et parce que les peines aussi sont beaucoup plus lourdes quand il s'agit de quelqu'un de droite et de quelqu'un de gauche, c'est tout. Donc il y a un écosystème à réinvestir.
1: Eh ben écoutez, c'est ce qu'on essaie de faire à Radio Courtoisie, de réhabiliter justement tout cela et de assurer cet écosystème aussi pour ne pas que la gauche impose, comme d'habitude, comme elle le fait toujours, son récit malhonnête sur les événements. Donc merci beaucoup d'avoir été là tous les deux, Régis Le Sommier et Édouard Bina, voilà, pour commenter un petit peu l'évolution de Sciences Po, de l'atmosphère de Lyon et puis toutes ces évolutions. On espère que tout cela changera très vite. Merci beaucoup.
0: Merci.
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5: Et on poursuit avec une chronique de Raphaël Audouard. Bonjour et merci d'être avec nous.
6: Bonjour Liselotte.
5: Alors on parle des dernières élections au Japon qui ont vu le triomphe des patriotes. Est-ce que vous pourriez nous donner le contexte politique de ce pays ?
6: Alors en fait, effectivement, les patriotes ont remporté les dernières élections au Japon, ce qui est une élection assez importante puisque le Japon reste un des principaux alliés du bloc occidental dans le Pacifique, et vu les tensions avec la Chine, c'est une élection qui était très scrutée. Le Parti libéral-démocrate qui a remporté les élections est le parti dominant depuis sa fondation en 1955. Il a dirigé le Japon de façon quasiment continue sur les 4 années. C'est lui qui était au pouvoir. Et c'est un parti un peu fourre-tout, en fait, qui regroupe l'ensemble des tendances de la droite, puisqu'on trouve en son sein à la fois une tendance plutôt modérée centriste qui correspondrait en France à peu près à Édouard Philippe, une tendance plus néolibérale qui correspondrait au LR, une tendance plus patriote et populiste qui correspondrait plus au Rassemblement National ou à Reconquête. Donc en 2024, ce parti avait remporté les élections, mais avait fait une contre-performance. Il avait perdu sa majorité au Parlement. Donc une élection interne en 2025 au sein du parti avait vu la victoire de Sanae Takeshi, qui incarne l'aile droite du parti, donc très à droite sur le nationalisme. Elle est favorable à la révision de la constitution pour mettre fin au caractère pacifiste de la constitution japonaise. Elle est favorable à la lutte contre l'immigration. Elle défend aussi une position ferme face à la Chine. Elle est aussi très à droite sur les questions culturelles, des fois les valeurs traditionnelles, mais elle est plutôt au centre-gauche sur les questions économiques. Elle est favorable à une forme d'interventionnisme keynésien. Elle est protectionniste, elle refuse l'austérité, elle est favorable à un état stratège et une augmentation de la dépense publique. Donc on est face à un parti à la fois très à droite sur les questions culturelles et de nationalisme, mais aussi, mais plutôt au centre-gauche sur les questions économiques. Donc elle, n'ayant pas de majorité, elle a dissous le Parlement. Et donc ces élections se sont déroulées donc, dans un contexte de reprise en main du Parti libéral-démocrate par l'aile nationaliste héritière de l'ancien Premier ministre Shinzo Abe.
5: Et quels ont été les résultats?
6: Contrairement à la France, la dissolution a fonctionné, puisqu'on a vu une victoire écrasante du Parti libéral-démocrate qui réalise le meilleur score de son histoire avec 316 sièges sur 465, c'est-à-dire en fait 68% des sièges. L'opposition centriste s'effondre avec seulement 16% des sièges. Un petit parti néolibéral, le Parti de l'innovation, plutôt proche du PLD, obtient à peu près 7% des sièges. Et ce qui est aussi intéressant, c'est que le Sanseito, qui est un parti nationaliste populiste japonais, obtient 15 sièges, donc augmente sa présence au Parlement. Et c'est assez intéressant, puisque le Sanseito avait déjà commencé à augmenter ces dernières années, mais en prenant sur l'électorat du PLD. Ce qu'on a vu là, c'est qu'à la fois le PLD réalise un excellent score, mais en même temps, le Sanseito continue à progresser. Sachant qu'on a quand même une différence de position entre ces deux partis, le PLD est quand même plus institutionnel, là où le Sanseito est plus correspond plus à une droite nationaliste activiste plus proche d'une droite plus de rupture. Son électorat est plus jeune, plus urbain, plus populaire aussi que l'électorat du PLD qui est plus âgé, plus institutionnel. Et donc en fait cette montée s'explique aussi par le fait que c'est le Sanseito qui capte maintenant tout l'électorat on va dire anti-système, puisque dans le même temps la gauche s'effondre complètement et perd deux tiers de ses sièges et est quasiment sortie du Parlement. Donc c'est une victoire absolue des patriotes, à la fois évidemment du PLD, mais aussi des nationalistes plus activistes du Sanseito.
5: Et comment vous expliquez cette victoire?
6: Il y a plusieurs choses. Déjà, l'opposition n'est pas crédible en réalité au Japon. C'est-à-dire que même si jamais les gens ne sont pas satisfaits du PLD, parfois personne ne croit que l'opposition est réellement capable de gouverner le pays. Par ailleurs, la victoire de Sanae Takeshi a un peu montré à l'électorat conservateur que le Parti libéral-démocrate avait écouté leur colère qui avait mené à leur faible score des dernières élections. Donc là, il y a une remobilisation de l'électorat conservateur. La montée de l'immigration au Japon, qui reste très faible par rapport à la situation en Europe, mais qui commence à apparaître, à provoquer une réaction aussi d'une partie de l'électorat de droite japonais. Et enfin, les tensions avec la Chine, et avec notamment Taïwan, a aussi renforcé Sanae Takeshi, puisqu'elle est favorable à un discours très ferme vis-à-vis de la Chine, et un discours de soutien très clair à Taïwan. Donc tous ces éléments-là ont poussé l'électorat conservateur à se mobiliser pour le Parti libéral-démocrate.
5: Et alors, quelles devraient être les conséquences de cette victoire?
6: Déjà au niveau de la politique extérieure, ce qu'on devrait voir, c'est une radicalisation du Japon dans sa confrontation avec la Chine. En fait, continuer à être dans une logique de confrontation avec la puissance chinoise, de soutien très ferme à Taïwan, et aussi à la Corée du Sud contre la Corée du Nord, mais aujourd'hui c'est surtout la Chine qui intéresse le Japon. Et sur les questions de politique intérieure, ce qu'on devrait voir, c'est à la fois une mise en avant des valeurs patriotiques et traditionnelles, un discours de lutte contre l'immigration beaucoup plus affirmé de la part du PLD, et un discours économique plutôt keynésien, donc une relance keynésienne avec un renforcement des politiques protectionnistes, d'une intervention d'État dans l'économie et de réindustrialisation du Japon.
5: Merci Raphaël Lebord pour cette chronique qui nous a un peu emmené à l'autre bout du monde, mais effectivement c'est quand même toujours intéressant d'aller voir ce qui se passe ailleurs et puis peut-être d'en tirer quelques conseils pour ce qui se passe en France et en Europe. Merci et puis
6: merci à vous.
5: Je vous dis à la semaine prochaine.
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5: Bonjour Gilles.
7: Bonjour Liselotte.
5: Alors
7: bonjour,
5: vous voulez Franck. Revenir évidemment sur la mort de Quentin à Lyon et d'abord expliquer qui il était, d'où il venait, c'est important.
7: Oui, alors je pense que beaucoup d'entre nous ont été choqués de lire tout et n'importe quoi, notamment sur les réseaux sociaux, sur celui qui a été non seulement victime d'un guet-apens, mais surtout de la lâcheté d'une meute soi-disant antifasciste. Alors il faut lire l'article de Paul Sugy publié samedi déjà dans le Figaro et que l'on peut lire sur le figaro.fr. Il relate les propos de maître Fabien Rajon, l'avocat de Quentin, qui dresse le portrait d'un jeune homme studieux, étudiant en mathématiques de 23 ans, pratiquant le tennis et la philosophie, et il assure que Quentin a toujours défendu ses convictions de manière non violente. Quentin était originaire de Vienne, dans l'Isère. Il défendait des idées politiques et participait participé depuis plusieurs années aux activités de groupes nationalistes lyonnais, encore que des témoignages reçus par Le Figaro assurent qu'il en était moins proche ces derniers temps, privilégiant des engagements religieux plutôt que politiques. Et on a entendu ce matin un de ses amis à votre micro, Liselotte, un ami proche donc de Quentin, Vincent, qui fréquente comme lui la paroisse traditionnaliste de la Fraternité Saint-Pierre à la collégiale Saint-Just de Lyon, décrit son ami comme un jeune n'ayant pas reçu d'éducation chrétienne, mais s'étant converti au catholicisme il y a quelques années sous l'impulsion d'une recherche intellectuelle et spirituelle, je cite. Il se rendait souvent à la messe en compagnie de son ami qui par ailleurs a reçu les derniers sacrements de l'Église par l'abbé Mathieu Grenier, un prêtre de la communauté des missionnaires de la Miséricorde divine. Quentin avait par ailleurs entraîné sa famille, notamment ses parents, à sa suite sur son chemin de foi, et eux-mêmes se sont convertis au catholicisme. Ses proches indiquent qu'il était investi dans la vie pastorale, et en particulier au sein de la chorale. Et interrogé par Le Figaro, Victor Aubert, président d'Academia Christiana, qu'on le connaît bien ici, à ligne droite, Quentin fréquentait régulièrement les événements de l'association sans être membre. Ceux qui l'ont croisé dans ce cadre décrivent au Figaro un jeune en recherche et en tout cas non violent. Donc franchement, à lire ces témoignages, on imagine mal Quentin faire partie d'une milice ou d'un quelconque service d'ordre, prêt à en découdre, contrairement à ce que peut penser un certain Sylvain Boulouk, historien des radicalités politiques, qui s'exprimait hier sur France Info et qui pratiquait un syllogisme honteux. Parce qu'on était amis du groupe Némésis et que l'on entourait ses militants, alors forcément, on était dans un service d'ordre. Heureusement, soyons honnêtes, la journaliste Virginie Leguet, qui était dans le studio, a remis les choses à leur place, même si elle n'a pas convaincu cet historien, pour le moins sectaire.
5: C'est toujours une honte, hein. Et qu'en dit l'éditorialiste du Figaro, Vincent Trémollet de Villers? On sait que vous l'aimez bien, Gilles.
7: Oui, parce qu'il va droit au but en considérant que chaque mot a son importance. Quentin, dans cette histoire, n'est pas un militant pris dans une rixe, mais un martyr de la liberté d'expression que l'extrême gauche, aidée par trop de complices, veut remplacer par son hideuse loi de la meute. Il ajoute, des milices, depuis des années, sèment la terreur en toute impunité, celles qui ciblent notamment le RN, Éric Zemmour ou Bruno Retailleau, qui pourchassent les jeunes femmes de Némésis, qui intimident les catholiques et protègent les islamistes. Le fascisme peut revenir sur scène à condition qu'il s'appelle antifascisme, nous a prévenu Pasolini. Ce totalitarisme antifasciste, prophétisé par Finkielkraut, était là à Lyon jeudi soir, dans sa forme la plus sauvage, mais il plane dans l'atmosphère depuis trop longtemps, comme un conformisme vénéneux. Une génération entière formée à déshumaniser tout ce qui s'approcherait de près ou de loin de l'extrême droite, entre guillemets, un personnel politique qui par couardise donne le change, un clergé médiatique qui forge des anathèmes et à la fin, un gamin venu paisiblement protéger une banderole contre l'islamo-gauchisme dans nos facs qui meurt sous un déchaînement de coups. Et Trémollet de Villers conclut, un martyr de la liberté d'expression que l'extrême gauche, aidé par trop de complices, veut remplacer par son hideuse loi de la meute.
5: Ouais. Et qu'en est-il de l'enquête?
7: Oui, alors comme l'a précisé le site du Parisien.fr, le parquet de Lyon donc a indiqué avoir ouvert une enquête avec pour chef d'accusation coup mortel aggravé, violence aggravée après la mort de l'étudiant. Les violences sont aggravées par trois circonstances, de réunions, d'usage d'armes et de mise en cause dont le visage est dissimulé. Et l'enquête s'oriente à présent sur l'identification des auteurs directs des violences correctionnelles et criminelles, précise le parquet de Lyon dans un communiqué ne faisant état pour l'heure d'aucune interpellation. En revanche, l'on sait par Alice Cordier qu'un des assaillants a été identifié comme membre de la Jeune Garde, Jacques-Élie Favreau, par ailleurs assistant parlementaire du fondateur du groupuscule Raphaël Arnaud, qui entre parenthèses a décidé ce matin de se mettre en retrait le temps de l'enquête. Et Alice Cordier a déclaré à Maurice Coutancé pour Le Figaro, oui, il a été identifié par ceux qui nous protégeaient, car il ne portait pas de masque et se tenait en première ligne lors de cette attaque. Jacques-Élie Favreau est connu à Lyon comme un activiste violent, actif, qui nous connaissions donc son visage. Et cette attaque ressemble beaucoup au procédé de la Jeune Garde, une arrivée massive en groupe, plus nombreux que les assaillis, et l'enquête nous le dira, mais cette agression semble bien avoir été coordonnée. Et de son côté, maître Bertrand Seine, l'avocat de Raphaël Arnaud, dans un communiqué transmis ce dimanche au quotidien Le Progrès de Lyon, comme le relate Le Parisien, nie formellement, je cite, être responsable de ce drame. Mais comme l'écrit Olivier Bacuza à la une de l'Opinion, les insoumis peuvent toujours crier à l'instrumentalisation et exprimer faussement leur indignation, le drame de Lyon, tel un boomerang, n'est pour eux qu'un juste retour à l'expéditeur. Il devrait aussi servir de leçon à tous ceux qui, pour des raisons bassement électorales, seraient tentés de pactiser avec l'extrême-gauche ou d'excuser et minimiser les outrances des insoumis. Alors n'oublions pas que Jean-Luc Mélenchon, comme le rappelle Antoine Oderdov dans un article en page intérieure de l'Opinion, appelait ses partisans le 30 avril dernier, lors d'un meeting à Auxerre, à se regrouper derrière la bannière de la Jeune Garde, décrite comme une organisation alliée, je cite, « En se mettant en rang par deux, trois ou quatre, ils ont protégé nos cortèges quand on vient nous taper dessus. Bravo jeunes gens, continuez jeunes gens », encourageait-il à la veille de la manifestation du 1er mai chahuté à Lyon. Et puis j'ajoute, comme le souligne Lacroix, que plusieurs candidats au municipal de Lyon ont décidé d'arrêter de faire campagne, comme Alexandre Dupalais, le candidat UDR Rassemblement National, mais aussi Jean-Michel Aulias, candidat de la droite et du centre, et même la candidate de la France Insoumise, Anaïs Belouassa, et le maire écologiste Grégoire Doucet a simplement appelé, lui, à l'apaisement.
5: Merci pour cette revue de presse, Gilles. On en discute en zone libre.
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5: Ce qui est assez intéressant, c'est de voir effectivement toutes ces réactions politiques. Alors, certaines se sont fait un peu attendre. Elles ont fini par arriver, notamment celle du Rassemblement national. Mais ce qu'on peut constater, c'est que cette union des droites qui était présentée comme étant vraiment si compliqué. Samedi, on en a quand même eu un aperçu pendant cet hommage, cette manifestation, oui. Voilà, qui est en l'honneur de Quentin qui a eu lieu. Et donc, on a vu des personnalités de Reconquête, UDR, du Rassemblement National. C'était assez encourageant.
7: Oui, je pense que dans ces cas-là, il y a une sorte d'union nationale qui se regroupe. Et puis, je pense que la mort d'un jeune ne laisse jamais indifférent de quel bord, de n'importe quel bord qu'il soit. Quand on sait simplement, il faut revenir aux faits toujours, parce que la seule personne qui ne se soit pas exprimée, c'est Madame Hassan.
5: Ouais.
7: Et c'est elle qui a été le ferment, si j'ose dire, de cette rébellion et de cette rixe qui dépasse le mot de rixe d'ailleurs. Quand on sait que elle avait été interdite à Sciences Po Paris et qu'elle a été acceptée à Lyon, il est normal qu'il y ait des protestations pacifiques comme il y en a eu devant l'établissement. Et est-ce qu'il y a eu une seule réaction aussi du président de cette université de Sciences Po Lyon? Voilà, moi, c'est des questions que je me pose aujourd'hui, et ça devrait remettre en cause beaucoup de choses, beaucoup d'éléments. Bon, on attend là, peut-être à 15h, les déclarations du procureur, et puis des enquêteurs, et on verra bien ce qui va en déboucher. Mais je pense que, aujourd'hui, la campagne peut changer de nature. Toutes les campagnes électorales.
5: Alors, elle s'est quand même exprimée, Rima Hassan, mais via son compte X, elle a fait un tweet.
7: Ouais, ouais.
5: Enfin, elle en a fait plein pour expliquer qu'il n'y avait pas de lien entre l'extrême gauche et la violence. Ça, c'est vraiment, voilà, elle a rappelé que les vrais violents, c'était l'extrême droite. Je pense que chaque auditeur qui nous écoute a
7: bien
5: vraiment une idée assez précise de ce qu'il faut penser de ce tweet. Mais voilà, elle a aussi dit « J'ai appris avec effroi les faits concernant le jeune homme Quentin ». Donc elle commence en disant qu'elle est choquée par ce qu'elle apprend, mais que quand même, c'est pas sa faute. Et vous l'avez dit, elle se dédie complètement. On a un Jean-Luc Mélenchon aussi qui
7: elle n'a pas, pardonnez-moi, mais en tant que soi-disant responsable politique, elle n'a pas fait de déclaration à des journalistes. C'est
5: non,
7: ça que
5: c'est
7: je voulais
5: ça,
7: dire.
5: Bien sûr.
7: C'est-à-dire qu'aujourd'hui, on se défausse par des comptes personnels. C'est comme si le président de la République parlait d'abord sur X avant de faire un comité
5: officiel.
8: Souvent.
7: Mais je trouve ça assez choquant. Je veux dire, les réseaux sociaux, ce sont des relais personnels. C'est des comptes personnels. Quand on est homme politique, on s'adresse, on fait des communiqués de presse, comme l'avocat d'ailleurs des deux côtés, on fait des communiqués de presse à la presse, voilà, tout simplement. Et moi, ce qui me choque là-dedans, c'est cette non-responsabilité et de ne pas voir les choses en face, quand même.
5: On verra bien jusqu'où ça ira. Ouais. Il y a une enquête en cours.
7: Absolument. On va laisser la...
5: Merci beaucoup.
7: Enquêteurs.
5: On vous retrouve demain. N'hésitez pas à nous tenir au courant de la façon dont les choses évoluent. On sera ravis d'en discuter avec vous. Merci, chers auditeurs, de nous avoir suivis sur YouTube et sur X. On était présents donc sur le terrain ce dimanche pour ce reportage que vous pouvez retrouver sur YouTube, la manifestation d'hommage pour Quentin. 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
5: Voilà, et tout de suite, l'extrême gauche tue. Que fait l'État? On en parle avec Olivier Frère-Jacques, c'est un entretien passionnant.
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5: Et on débute, chers auditeurs, avec Olivier Frère-Jacques, journaliste chez TV Liberté, rédacteur en chef de Liberté Politique, et puis contributeur à ce dossier extrême gauche, réalité, violence et réseau pour l'Observatoire des violences politiques. Bonjour Olivier Frère-Jacques et merci d'être avec nous.
9: Bonjour, merci de me recevoir.
5: Alors, évidemment, vous avez donc travaillé sur le dossier que je viens de citer, et on imagine que l'affaire de ce week-end, avec donc le meurtre de ce jeune Quentin par, a priori, des militants de la Jeune Garde, fait tout à fait écho à ce que vous avez pu décrypter et dénoncer dans cette étude.
9: Oui, en effet, alors cette affaire tragique, en fait, fait plus qu'écho. Elle confirme ce qu'on explique dans la brochure qui a été publiée par Liberté Politique et l'Observatoire des violences politiques. Des violences d'extrême gauche, il y en a quotidiennement en France. Nous, avec l'Observatoire des violences politiques, on en a recensé 250 violences pour l'année 2025 et 44 contre des personnes. Et encore, l'Observatoire des violences politiques ne recense pas toutes les violences d'extrême gauche parce qu'il n'y a pas suffisamment de personnes pour recenser tout ça. L'extrême gauche, comme le disait votre collègue à l'instant, elle a l'impression d'avoir l'extrême gauche antifasciste extra-parlementaire, l'impression d'avoir, comme l'extrême-gauche parlementaire, un ascendant moral et en réalité un droit à toute forme de violence contre ce qu'ils appellent les fascistes, et qui sont en fait tout ce qui n'est pas comme eux, et à partir de là, la violence peut se déclencher de manière complètement débridée, et souvent avec un mode opératoire qu'on retrouve, qui est à 10 contre 1, puisque ça c'est encore une fois pas un cas isolé. Des cas comme Quentin, il y aurait pu en avoir plein au cours de l'année, ne serait-ce que pendant l'année 2025.
5: Alors évidemment, d'ailleurs, on pourra en reparler après, mais ça nous inquiète pour les prochaines échéances, notamment électorales, puisqu'on le sait, c'est généralement le genre de période où ils sont particulièrement actifs en fonction de la façon dont les résultats sortent des urnes. Quand vous dites qu'il y a quotidiennement des violences, effectivement, c'est quelque chose qui a été souvent relevé, dénoncé par des militants de terrain, et ça va des gens qui tractent pour leur élu Rassemblement National, justement, jusqu'à ces militants nationalistes. On a l'impression que la Jeune Garde, finalement, jusqu'à aujourd'hui, était assez peu inquiétée, malgré toutes ces actions qu'elle pouvait répéter dans la rue, ces actions violentes qui sont parfaitement documentées, puisque, vous l'avez dit, quand on fait ce travail de recherche, on se penche sur les chiffres, on les trouve.
9: Oui, la Jeune Garde bénéficie de largesse, en fait, de l'appareil judiciaire et médiatique. On voit Public Sénat, par exemple, qui est une chaîne payée avec vos impôts, qui faisait un reportage sur Raphaël Arnaud, donc l'ancien chef de la Jeune Garde Lyon, qui est devenu député pour LFI, avec une complaisance étonnante pour quelqu'un qui est quand même à la tête d'une organisation qui a été dissoute. On voit la Jeune Garde qui s'est affichée avec des députés de la France Insoumise, qui est venu notamment à des entraînements de combat organisés par la Jeune Garde. C'est une impunité qui est totale, ils sont dissous, ils continuent d'agir, tout le monde le sait, puisqu'ils continuent de coller leurs autocollants, de faire leurs actions, etc. Et il y a une espèce de passe-droit accordé à cette gauche extra-parlementaire qui n'est pas du tout le cas pour les organisations dissoutes quand elles sont de droit à toute sensibilité identitaire.
5: Ce qui est impressionnant, c'est que vous, encore une fois, vous avez aussi travaillé sur la façon dont toutes ces mouvances d'ultra-gauche s'organisent. Il y a une véritable hiérarchie, ça fonctionne en réseau. Et donc aujourd'hui, si beaucoup pointent du doigt la responsabilité de Raphaël Arnaud, c'est parce qu'il a été notamment donc le chef de la Jeune Garde. Et donc au regard de votre étude, est-ce qu'on est effectivement en droit de penser que Raphaël Arnaud a cautionné d'une certaine façon ses méthodes, et donc si on élargit jusqu'au meurtre de Quentin, en tout cas moralement et dans la façon de fonctionner?
9: Indubitablement, Raphaël Arnaud, comme chef de la Jeune Garde, a une responsabilité, d'autant que son assistant parlementaire, on verra ce qu'il en est, mais serait mis en cause, et en tout cas est une personne qui a commis des violences régulièrement, plus que Raphaël Arnaud, parce que Raphaël Arnaud, en réalité, c'est celui qui a fait le point de jonction avec la France insoumise, donc avec l'extrême gauche extra-parlementaire et l'extrême gauche institutionnelle. Mais lui, ça n'a jamais été un courageux dans les... Ça sait tous les retours de terrain qu'on peut avoir. Quand il y a une bagarre, c'est plutôt celui qui va prendre le taxi. Il a ses copains qui, eux, sont plus des cogneurs, des bagarreurs. Et lui, il servait plus d'entremetteur avec la France insoumise et de... Il a plus servi à institutionnaliser la cause antifasciste auprès d'un parti politique qui est celui de Jean-Luc Mélenchon. Mais en tout cas, c'est évident que lui a des liens avec des gens qui ont des comportements violents très régulièrement et que lui a pas pu participer à des violences, notamment à des violences qui se pratiquent à 10 contre 1, puisque c'est plutôt dans ce type de schéma qu'il pouvait se retrouver lui personnellement.
5: Vous parlez d'institutionnalisation de ces mouvances d'ultra-gauche. Encore une fois, ce qui est assez intéressant, c'est qu'on voit qu'à droite, la frontière est très claire entre justement les élus politiques et ces militants de terrain, ces militants nationalistes, jusqu'au point même que certains parfois le regrettent un peu, ou en tout cas réclameraient que ce soit le cas, mais dans une moindre mesure. À gauche, on est complètement décomplexé sur cette proximité qu'il y a entre les bancs de l'Assemblée nationale et la rue.
9: On est complètement décomplexé à gauche là-dessus, mais ça va peut-être changer, parce que pour le coup, ouais, là, ça commence à bouger. On voit que les insoumis sont un peu gênés. Ils tentent de communiquer un peu en catastrophe, parce qu'ils se rendent compte quand même que c'est quelque chose d'extrêmement grave et tragique. C'est quand même un jeune garçon qui est mort et qui a été lynché, puisque quand même, je le répète, on est quand même dans des schémas 10 contre 1. Enfin, ce sont des fous furieux, ces gens-là. N'ont aucun honneur. Et quand on voit Coquerel, Éric Coquerel de la Commission des Finances, qui lui-même a des dossiers sur le dos pour des affaires de comportement inapproprié avec des femmes, et qui lui se permet de dire c'est de la faute de ce qu'il appelle l'extrême droite qui a mis un climat de violence à Lyon. En fait, quand un jeune de 23 ans se fait tuer et qu'un élu dit ça, enfin, c'est hallucinant. Enfin, c'est insupportable d'entendre des conneries pareilles. Moi, honnêtement, je trouve, quand j'ai entendu ça, je me suis dit, mais c'est pas possible que ce type-là soit au niveau où il est. Enfin, c'est d'une indécence crasse. Mais en face, on voit le Parti communiste qui a condamné quand même cette violence. Olivier Faure pour le Parti socialiste. Même Jean-Luc Mélenchon a dit que c'était les insoumis qui étaient victimes de violences. Tout ça, mais on voit qu'il est mal à l'aise. Donc, c'est possible aussi que maintenant il y ait une exfiltration des antifascistes du dispositif insoumis. Parce que, à mon avis, c'est un peu le bâton merdeux des élections. C'est qu'ils vont avoir un retour de flamme, parce que ça, c'est un premier cas, il peut y en avoir d'autres, et peut-être que grâce à malheureusement à ce cas, on va avoir une plus grande médiatisation de tous les procès qui vont tomber sur les antifas, parce qu'il y a plein de procès en cours, notamment d'agressions du même type. À 10 contre 1, il y a des étudiants à Rennes qui ont été agressés, deux étudiants, tous les antifas ont été relaxés, ça c'est des choses qui sont passées sous les radars, et peut-être que maintenant on va justement pouvoir en parler, parce qu'il y a eu ce drame.
5: Alors, quand on parle de cette proximité morale entre l'extrême gauche et la gauche institutionnelle, et donc cette mouvance d'ultra-gauche, on pense par exemple à Jean-Luc Mélenchon qui explique que voilà, toutes les méthodes sont bonnes pour repousser les fascistes dans la rue, on a toujours cette rhétorique, il y a une proximité qui est presque professionnelle, voire carrément professionnelle, puisque ce qui est pointé du doigt, c'est le fait que par exemple des élus comme Rima Hassan se servaient de ces milices pour assurer ses services d'ordre au fil, par exemple, de ses conférences.
9: Oui, dans le cas de Rima Hassan, je crois qu'elle s'est dédouanée d'avoir eu recours à la jeune garde. Le problème, c'est que déjà, elle ne peut pas dire qu'elle s'en est servie, puisque dès lors que le mouvement a été dissous, ça ne fait pas très sérieux. Ensuite, les insoumis ont créé leur propre organisation antifasciste interne. Donc, ils ne peuvent pas dire on n'a rien à voir avec cette mouvance, parce que là, c'est calqué. En fait, ce sont les mêmes. Et on pourrait presque dire que si demain ils organisent leur propre parti antifasciste insoumis, ce serait une reconstitution de Ligue dissoute. Et personne ne pourra le nier, parce que ce sont les mêmes personnes qui seront là.
5: Alors justement, il y a beaucoup qui expliquent que voilà, il faut dissoudre ces mouvances, etc. Vous qui avez étudié la façon dont ils fonctionnent, cette hiérarchie, ces réseaux, est-ce que vous pensez vraiment que ça ferait une différence si jamais la justice décidait qu'il ne devrait plus exister de tels groupes? Est-ce que ça suffira justement à les réduire à néant? Parce que dans les faits, ces groupes-là sont formés d'individus, eux vont toujours exister, vont toujours communiquer entre eux. Oui, il y a cette fameuse menace de reconstitution de Ligue dissoute, mais quand même, il peut y avoir des moyens de contourner ça.
9: Non, dans le cas des mouvements d'extrême-gauche, la dissolution ne sert à rien. Dans le cas des mouvements nationalistes ou identitaires, ça sert à quelque chose, puisque les juges, entre guillemets, jouent le jeu. C'est-à-dire que quand vous avez des organisations nationalistes qui sont dissoutes, les militants sont surveillés en permanence, on leur pardonne rien. Quand vous avez une organisation d'extrême gauche qui est dissoute, en réalité, les gens sont encore actifs, on l'a vu, puisque la Jeune Garde est dissoute. Et c'est on va voir la suite de l'enquête, mais apparemment, il n'y a pas de doute, sont des membres de la Jeune Garde qui, ensemble, ont massacré le garçon qui s'est fait tuer. Donc la dissolution ne sert pas. Tant que ça, on parle beaucoup de dissolution parce que ça permet de faire du bruit, ça permet aux élus de dire, c'est comme quand ils disent je condamne, je me rends sur place, en fait ça permet de faire un peu d'indignation, de dire on va dissoudre, mais en réalité, dans le cas des mouvements d'extrême gauche, ce qu'il faut c'est les suivre et les marginaliser et les pointer du doigt, dire telle personne qui travaille à tel endroit est membre de la Jeune Garde, il faut faire exactement ce qu'ils ont fait avec les militants nationalistes, c'est comme ça qu'on éradiquera les groupuscules antifascistes. En fait, c'est en pointant du doigt leurs membres et en les sortant de la respectabilité sociale, ce qui n'est pas du tout le cas aujourd'hui, puisque aujourd'hui ils sont embauchés comme assistants parlementaires, comme on a pu le voir, ils sont tout à fait tranquilles, c'est même plutôt bien vu de se dire antifasciste à la télé, ils passent à la télévision publique comme on en parlait avant. Je pense que la dissolution, c'est un vœu pieux, ça permet de fasciste à la télé, ils passent à la télévision publique comme on en parlait avant. Je pense que la dissolution, c'est un vœu pieux, ça permet de

0: que c'est qu'il y a un laxisme judiciaire autour de ces jeunes-là, ces individus, parce que ils tirent dans le même camp. Enfin, si vous êtes face à un juge qui pense comme vous, évidemment, il va être plus clément, parce qu'il estime aussi que ce qu'ils font est bien, en fait. C'est une lutte qui serait juste, quoi.
1: Oui, parce que c'est ce qui est vraiment ressorti de tout ça, c'est que c'est tout un système qui a été complaisant trop longtemps à leur égard, que ce soit politique, médiatique, judiciaire. Est-ce que vous pourriez, Olivier Frère-Jacques, pour les quelques minutes qui nous restent, nous dresser un peu le portrait de ces jeunes, de la jeune garde, sociologiquement, à quel type de jeunes on a affaire? Parce que bon, il y a peut-être beaucoup de Français qui s'imaginent que ça va être des jeunes complètement marginaux, etc. On réalise en de toute évidence, en découvrant le visage d'Eliott Elie Favreau, qui est énormément cité, donc suspecté pour le moment, en tout cas par l'opinion publique dans cette affaire, on verra bien ce que ça donne, voilà, il a cette tête presque de gendre idéal, il fait des études, il se retrouve assistant parlementaire, il y a un décalage entre leur statut dans la société, la façon presque dont ils se présentent et la façon dont ils se comportent.
0: Il y a même plus qu'un décalage, c'est complètement paradoxal, notamment, en particulier chez les antifascistes, qui ont un profil, qui sont tous pour le métissage et pour l'immigration, mais qui sont quasiment tous blancs, à part dans quelques sections, notamment parisiennes, où il y a de la banlieue qui vient, notamment issue du stade, des tribunes Auteuil, tout ça, vous avez un peu plus de diversité, mais dans le cas de la jeune garde, enfin, Raphaël Arnaud, c'est un Gaulois, quoi, il est blanc. Mm. Il le regrette probablement, mais on voit que dans le profil, on est sur un profil très blanc, bourgeoisie, petite bourgeoisie, pas très prolo. Et en réalité, ils ont un profil qui correspond à ce qu'ils appelleraient presque le fascisme d'une certaine manière. Et ça s'est vu encore plus pendant quand il y a eu l'affaire Méric. J'en parle aussi de l'affaire Méric parce que on va nous le ressortir, l'affaire Méric, en disant, il y a eu pareil de l'autre côté. Mais en fait, ça n'a rien à voir parce que l'affaire Méric, c'est un contre un. En fait, ce sont deux personnes qui se battent et notamment, et l'antifasciste qui agresse. Alors que dans le cas ici, c'est 10 personnes contre un. Et les antifascistes qui agressent. Donc là-dessus, ça n'a rien à voir. En revanche, ce qui est intéressant, c'est sur la sociologie. Et on en a déjà parlé sur cette antenne de la sociologie de l'affaire Méric. L'affaire Méric, c'est Clément Méric, c'est un garçon issu de la noblesse bretonne, qui a des parents profs, qui est d'un milieu plutôt, aisé, moyen aisé. Et face à lui, c'est un garçon qui s'appelle Esteban Morillo, qui est issu de l'immigration espagnole, donc qui est un immigré d'une certaine manière, et qui est d'un milieu populaire et qui travaille comme artisan ou ouvrier. Donc en réalité, le profil des antifascistes, c'est un profil urbain, blanc, jeune et plutôt tendance à faire des études ou à traîner dans ses études.
1: Bon, merci de rétablir toutes ces vérités. Merci pour votre travail aussi, Olivier Frère-Jacques, de travail de documentation extrêmement précis. Et d'ailleurs, vous l'avez fait alors justement que ce moment-là, c'est pas vraiment un fait d'actualité. Vous faites partie de cette minorité qui documente toute cette violence bien avant qu'elle nous éclate à la figure au grand jour. Donc voilà, merci pour tout ce travail. Je rappelle que vous êtes par ailleurs journaliste chez TV Liberté, rédacteur en chef de Liberté Politique. On vous réinvitera probablement très bientôt.
0: C'est gentil. Merci beaucoup, à très bientôt.
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1: Merci chers auditeurs d'avoir été avec nous ce matin. 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
1: Merci d'avance, chers auditeurs. Et demain, on se retrouve à 7h, chers auditeurs. Bonne journée.
3: Bonne journée à tous.
4: Bienvenue à tous, merci d'être avec nous en ce vendredi 3 juillet 2026. Restez bien dans notre compagnie. Dans 2 minutes, promenade et flânerie au domaine de poésie de Pascal Payen à Penzeller. Au programme, deux poètes décédés qui illustrèrent les années de 1940 à 1970.
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1: 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Mais tout de suite, eh bien, voici Promenade et Flâneries, le domaine de poésie dirigé par Pascal Payen-Appenzeller, deux poètes décédés qui illustrèrent les années de 1940 à 1970. 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Très bonne matinée, il est tout juste 10h.
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0: Bonjour, cher Georges Clément, comment allez-vous ?
1: Pas le mieux possible.
0: C'est vrai ?
1: Oui.
0: Parce que vous êtes à Radio Courtoisie, parce que vous êtes en face de Pascal Payen-Penzeller, ou parce que, tout naturellement, vous êtes le mieux du monde, aujourd'hui, dans ce monde un peu en difficulté, puisque nous enregistrons là ce mi-temps d'avril, ce printemps, peut-être c'est un jour de paix aujourd'hui, là, mais c'est pas encore tout à fait sûr. Comment vous sentez-vous dans ce monde, cher Georges ?
1: Oh, écoutez, là, en ce moment, c'est très compliqué, mais je veux pas rentrer là-dedans, parce que je suis assez... éberlué de toutes les réactions que j'entends en France. Parce que s'il y a un pays et un peuple qui doit se taire sur les événements actuels, c'est bien lui, le français. Voilà.
0: Alors je vais là être suisse et je vais dire que moi je ne me tais pas puisque j'ai la chance d'avoir deux nations. Mais c'est vrai qu'en Suisse, nous ne disons pas grand-chose. Nous avons un tabou en Suisse, que je n'ai pas respecté d'ailleurs, c'est en ce sens que mon père est français et que seulement ma mère, qui m'a élevé comme Suisse, c'est-à-dire que moi je parle. Et en Suisse, on ne parle pas. On se tait beaucoup. Et dans un dîner, si vous dites des choses qu'on n'a pas attendu que vous disiez, eh bien vous êtes prié de sortir de table. Comme ça chez nous. Donc au moins, on n'a pas de problème, on se tait en toute saison. Mais on agit à tout moment. Et on vote, et on vote, et on vote. Et alors, vous allez bien, et est-ce que vous allez bien, en dehors de toute chose, parce que vous écrivez, parce que vous aimez la littérature, enfin, quel rôle joue pour votre paix intérieure le fait d'écrire ?
1: Ah ben c'est fondamental, parce que, d'abord, j'écris depuis maintenant, finalement, mine de rien, le premier recueil est paru en 98...
0: Ah, la même année que le mien.
1: Quand même.
0: Ouais.
1: Ben oui, hélas, ça fait 30 ans, bientôt, 28.
0: Oui, hélas, hélas. C'était, moi, j'aurais dû publier beaucoup plus tôt, mais...
1: Non, mais bon.
0: Ma coutume n'était pas de publier.
1: L'œuvre en prose historique, et je le rappelle quand même...
0: Oui, vous êtes et poète et romancier.
1: Voilà, oui. J'ai écrit ou commis, c'est comme on veut, 7-8 romans.
0: Et combien de livres de poètes ?
1: 6 recueils.
0: 6 et 8, 14.
1: Voilà, plus 2 livres d'articles politiques, puisque je sévissais aussi ici.
0: Et je sais bien.
1: Et que ça va...
0: Rappelez-nous le nom de l'émission, enfin le titre de l'émission que vous animiez ou que...
1: Ah non, non, j'animais pas, j'étais invité.
0: Oui, oui, mais vous étiez le plus présent.
1: Oh, ça devient difficile, tous. Pierre Guillaume, Jean Ferret, souvent.
0: Notre fondateur.
1: Olivier Pichon, comment elle s'appelait, Madame Laurent, ou peu importe, Reichmann.
0: Et puis chez moi.
1: Ah oui, et puis alors, du côté poésie, Pascal, il y a Jean Pocard, Alain Pocard, pardon,
0: oui, Alain
1: qui
0: Pocard.
1: Me pardonne pour
0: oui, non, c'est
1: l'avoir
0: pas grave,
1: baptisé
0: c'est pas
1: Jean.
0: Grave.
1: Qui m'avait invité aussi sur certains sujets, pas forcément la poésie d'ailleurs, peut-être sur un des romans. Voilà, donc j'y étais très souvent, et la première émission, c'était en 95. Voilà.
0: Et venir à la radio et chez vous, un rite, un plaisir, un trac, un moment longuement attendu, parce qu'avec moi on attend souvent, mais... je rappelle que nos précédentes émissions étaient dédiées à des grands auteurs de chansons. Vous aimez beaucoup la chanson, et avec vous, Barbara en particulier, et d'autres.
1: La chanson à texte, comme on disait.
0: Oui, la chanson à texte. Alors, mais il y a toujours des textes, hein, mais bon, Moi, je suis d'actualité, donc, quelle que soit l'époque, même si ma mémoire, évidemment, me porte à me souvenir, et ne pas toujours être, mais j'écoute beaucoup de chansons, à vrai dire, et en toute langue. Mais alors, aujourd'hui même, nous avons devant nous, là, et j'ai devant moi, deux recueils, car vous ne parlez pas que de vous, vous avez la générosité de parler des autres et de vos admirations, et je pense que ça, c'est fondamental, parce que, d'ailleurs, ça m'amène une autre question avant de parler des livres de Geneviève de Ternant et de Monique Diffrane. Vous avez beaucoup lu avant d'écrire, c'est de lire, ou c'est l'histoire, ou c'est la pulsion ?
1: Ah non, mais la poésie, c'est la pulsion. Ça ne peut pas être autre chose. J'avais envie, ça venait, et j'ai dû écrire les premiers poèmes, j'avais 16 ans. Mm-hmm. Mais bon, c'était en Algérie, et il y a eu les événements... comme on disait dans le temps, qui nous ont précipités sur les bateaux. Et donc, d'autres chats ont été à fouetter lorsque je suis arrivé en France à 18 ans. Et c'est revenu. 18 ans, mais pile.
0: Il se trouve que la précédente émission, là, eh bien, j'ai interviewé Vittoria Coronakis, qui est venue d'Athènes à 18 ans. Sans vous interroger sur votre âge, je vais vous le demander. À 18 ans, vous aviez 18 ans en quelle année?
1: 1962.
0: Eh bien, vous êtes arrivé comme Vittoria Coronakis en 62.
1: En 62.
0: Voilà, c'est une année qui nous est...
1: Le 25 juin 62.
0: Voilà.
1: C'est très précis.
0: Et vous étiez là parce que vous quittiez l'Algérie?
1: Ben, bien sûr.
0: Voilà. Et alors, qu'est-ce que vous a fait, d'ailleurs?
1: Mon père a eu l'intuition de nous... Bon, tout le monde s'attendait à des événements, bien sûr. Mais mon père a eu l'intuition... Ah, pardon. Non, c'est rien. Oui. De nous faire partir le 25 juin, c'est-à-dire avant l'indépendance, elle était le 1er juillet. Et c'est bien parce que nous étions sur le port de Toulon, enfin moi j'étais sur le port de Toulon avec d'autres amis du même type, dont des pêcheurs sur leur chalutier.
0: Oui.
1: Et le 5 juillet, à Oran, nous avons eu 2000 morts.
0: Ce qui est...
1: Voilà. Donc il a eu une intuition. Bon, on savait qu'il y avait des risques, mais là, à ce point-là, c'était difficile de l'imaginer.
0: Alors, on a parlé de l'Algérie, mais la question que j'allais poser, puisque je crois que l'une des bonnes actions que j'ai pu mener, c'est avec mes camarades, on allait à Orly recevoir les familles, et c'était très émouvant, je dois dire. Voilà, à l'époque, je portais
1: parce qu'à Marseille, on faisait pas ça.
0: Mais je sais.
1: Voilà. À Marseille, on attendait les familles se protègent dans les porches, parce qu'il y avait quand même du soleil en juillet ou août, et on leur jetait des seaux d'eau.
0: Oui, c'était pas pareil. Et alors,
1: non,
0: vous n'avez...
1: c'est pas pareil.
0: Voilà, presque pas à répondre à ma question, j'allais dire, que vous a dit la France en arrivant, vous dites les seaux d'eau. Mais le paysage même de cette Côte d'Azur, qui n'est pas semblable, bien sûr, à l'Algérie que vous avez connue, mais malgré tout, vous étiez dans un port, Oran, un port espagnol, vous arriviez dans un port anciennement grec, enfin phénicien, enfin peu importe, Massilia. Et il se trouve que je suis très lié à Marseille, où j'ai une de mes filles, et puis il se trouve que depuis peu, je suis très très proche des Arméniens de Marseille, qui sont près de 100 000. Près de 100 000.
1: Oui, Marseille, pour les Arméniens, c'est un port.
0: Absolument. Et alors, vous êtes resté dans ce port, ou vous étiez arrivé à plus ou moins bon port, et vous êtes rentré dans la France de l'intérieur?
1: Non, ça a été des va-et-vient, c'est très compliqué. Vous savez, l'exil est compliqué.
0: Vous vous sentez toujours exilé?
1: Ah oui, toujours.
0: Je l'ai senti, ça, chez vous.
1: Ah, toujours. Et je dirais que j'ai eu une période... alors, je passe sur la période d'adaptation, mariage, travail, professionnel... Et quand j'ai commencé à ressortir la tête de l'eau de cette quotidienneté, c'était en 90 à peu près. J'ai commencé à écrire d'ailleurs à ce moment-là un certain nombre de pages sur l'Algérie, puisque 7 de mes romans en parlent.
0: Je le sais.
1: Et j'ai fait un livre sur l'histoire de l'Algérie, de la guerre d'Algérie, pardon, excusez-moi.
0: Oui.
1: Et oui, parce que l'Algérie, c'est autre chose, l'histoire est différente. Et là, j'ai commencé à mettre sur le papier ce que je ressentais, que je pensais, et à écrire de nouveau de la poésie. Et à ce moment-là, me suis lancé dans l'analyse politique et surtout le militantisme et au sens des idées. Et c'est ici que ça s'est passé pour moi. J'ai cru. J'ai cru, comme on avait cru, nous, en 62, que les Français étaient comme ça, c'est-à-dire on avait voté pour nous mettre dehors de nos départements, il faut quand même dire les choses comme elles étaient, n'est-ce pas, parce qu'ils ne savaient pas. Alors on a fait ce qu'il fallait pour qu'ils sachent. Eh bien, là, on a fait la même chose, à Radio Courtoisie ailleurs, pour qu'ils sachent. Ben moi, je m'aperçois qu'ils savent toujours rien. Ils ne savent toujours pas qu'ils ont perdu une prépondérance mondiale. Que s'ils l'ont perdu, c'est de leur faute, car ils ont voté pour ça et ils ont voulu ce qu'ils ont. Mais qu'ils continuent à se permettre de dire aux chefs d'État, au pluriel, qui agissent, et un chef d'État qui agisse et qui est souverain, il est en effet quelquefois... Et c'est son devoir de prendre les armes. si le devoir d'un chef d'État n'est pas celui-là, lorsqu'il estime, à tort ou à raison, ça c'est une autre paire de manches, on peut se tromper sur l'objectif,
2: oui, oui.
1: Mais sa fondamentale, son fondamental devoir, c'est d'agir, s'il le peut, s'il en a les moyens, pour éviter des catastrophes futures. Eh bien, les Français, non, pourvu que j'ai mon pétrole, voilà. Et ce qui se passe chez les autres, ils s'en moquent. Qu'il y ait eu, parce que moi, l'Iran, pour revenir à quelque chose, je l'ai vécu très mal en 78. Je me rappelle toujours, j'étais en train de rendez-vous commerciaux, à droite, à gauche, c'était mon métier. Et dans la voiture, j'attendais un rendez-vous, j'étais à Rennes, sur le parking de la gare, et Khomeini est arrivé. Et moi, je savais que le mal arrivait là-bas. Ouais, je le savais forcément. Un jour, nous avions eu une conversation à trois.
2: Oui.
1: Entre amis. Un chrétien libanais, un israélien et moi. Et on parlait des affaires du monde. Et on s'est regardé. Vous savez, on peut leur dire ce qu'on veut ici autour. Ils ne comprennent rien. Ils ne veulent pas l'entendre. Ils ne veulent pas l'entendre. Et ce qu'on fait, ce qu'on dit, et où on pérore, ça ne sert à rien.
2: Bah ici,
1: voilà, donc c'est tout ce que je voulais dire.
2: On va essayer.
1: Et là, maintenant, je suis revenu à la poésie et à la littérature.
2: J'entends bien.
1: Il n'y a que ça qui peut sauver...
2: Votre vie.
1: Ma vie, oui. Enfin,
2: et justement, ici, on n'est pas là pour entendre, on est là pour écouter.
1: Oui.
2: Et vous avez apporté là deux recueils de deux poétesses, pardon. Et je voudrais lire, avant que vous ne repreniez la parole, un extrait du Cyprès à l'Olivier, parce que finalement, nous sommes toujours dans le Sud, de Monique Diffrane, dont vous direz un mot après, et particulièrement ce poème, puisque vous avez délivré à l'instant un message, qui s'intitule « Le message de l'Olivier » et qui a été écrit en 56, et qui est signé de Agrigente Tipaza.
1: Oui, Tipaza.
2: Ce message de l'Olivier qui me paraît très beau. Quand sur la mer étale, horizon aboli, le ciel s'est étendu pour l'étreinte évoquée. Sourd du chaos de pierre et du marbre poli, l'appel illimité des colonnes tronquées. La dune d'épis mûrs roule en vagues de vie, un assaut moutonnant au temple de Cérès. Un blanc tintement court et l'une à l'autre lie les chèvres d'Agrigente aux cornes d'Aloès. Ancré dans le sol qui s'évade, l'olivier tord un siècle noueux sur le socle dorique, et la sole des parfums que tissent les lauriers apporte au long des ans l'hommage héroïque. Vers l'autel, tout doré de ses ferveurs anciennes, convergent les reflets des échos rassemblés. La vie émeut encore la terre qui fut sienne, quand la chair était libre et nue au sein des blés. Écoute le silence, et nos pas sur la route. Seuls comme les premiers, seuls comme les derniers, nous marchons sur le temps, par-delà sa déroute. Et si rien ne survit du monde renié, la nuit qui coulera au travers des espaces chaudes, des longs désirs qui troublèrent les cieux, pendant l'éternité qui prendra notre place, brillera sans gémir à la face de Dieu. Ce poème est admirable et me pose la question suivante, et que je vous transmets, cher ami. Qui était Monique Diffrane?
1: Ah oui, je pense qu'il faut le dire, parce que c'était une grande dame, enfin c'est mon sentiment en tout cas. Monique Diffrane est née à Autun. C'est pas anodin pour elle, car Autun c'était Bribract, et c'était la capitale d'une certaine façon, des Éduins.
2: Exact.
1: Et donc, romains. Parce que quand on y va, ils ont beau être gaulois, ils sont romains. Elle est née là, d'un père russe. Mais alors, pas un russe blanc, mais d'un russe venu pour la Première Guerre mondiale en France et qui est resté, donc, et qui était médecin. Donc ça, c'est son origine de paternelle. Sa maman, elle ne m'en a jamais parlé beaucoup, mais je pense qu'elle était d'Autun. Donc, son cœur de cœur, c'est Rome. Comme moi, d'ailleurs. C'est pour ça qu'on a des atomes crochus. Et il se trouve que Monique a été donc confrontée à la guerre de 1939, enfin à la Seconde Guerre mondiale. Elle avait à peine, elle était née en 1925, me semble-t-il, je ne dis pas de bêtises peut-être, ou 24, non, 24. Et elle était confrontée à un âge de 16 ans, quoi, hein, 16 ans. Et pour cela, elle a fait, enfin bref, je ne veux pas rentrer dans tous les détails, mais c'est une... Et quand la guerre a fini, elle s'était mariée avec un jeune homme qui partait à la guerre, qui probablement était amoureux d'elle, elle non, mais qui ne voulait pas lui refuser le mariage, mais lui a fait signer un document comme quoi il n'y aurait pas de relation entre eux, et que si, tenté, il revenait vivant, il y aurait séparation. Et tout ça a été fait.
3: Étrange.
1: C'est étrange, n'est-ce pas? C'est tout ce que je peux en dire, ce qu'elle m'en a dit. Non, mais c'est pour... Oui, bien. Savoir qu'on n'est pas devant le banal. Le
3: oui,
1: banal.
3: On est devant une forme de mystère tel que vous l'établissez.
1: Oui, bien du mystère. Donc la chose s'est faite, il y a eu le retour, Dieu merci, pour ce garçon, hein, qui d'ailleurs était très bien avec elle sur le plan des promesses, et elle a fait annuler son mariage, mais un peu plus tard, lorsqu'elle a rencontré, alors pour le coup l'amour de sa vie, qui était Henri Irisou. Puisque son nom de femme mariée, c'est Monique Irisou. Et son mari, c'est Henri Irisou. Henri Irisou, alors lui, a été un grand commis d'État français, inspecteur des finances, etc. Oui, oui. Il a été directeur de cabinet d'Antoine Pinet quand il était président du Conseil, puis quand il fut ministre des Finances du Général de Gaulle en 58, 59. Donc, lui, Henri Irisou est un homme important. Et il était à l'époque chargé de rétablir la politique de l'énergie dans toute l'Afrique du Nord. Parce qu'après la guerre, il a bien fallu
3: bien
1: reprendre.
3: Sûr, bien sûr.
1: C'est là que Monique l'a rencontré au cours d'un voyage qu'elle avait fait. Et l'amour faisant le reste, n'est-ce pas, on s'est retrouvés. Là, elle a demandé donc l'annulation de son premier mariage à l'église, ce qu'elle a obtenu. Bien, c'est donc pas banal. Mais ce qui était fondamental, c'est que elle s'est retrouvée... Alors, il y a des poèmes là de 1940, parce que...
3: J'ai vu, bien sûr.
1: Ouais, pour elle, la partie 39-40 a été terrible... Sûrement pour beaucoup de Français, certes. Hein. Mais là, elle le fait, elle l'écrit.
3: Oui, en particulier l'autre retour de cendre.
1: Ah oui, parce que l'autre aspect de Monique et qui est le mien aussi. on ne sait pas. On sait un jour, on s'est dit qu'on était frères d'esprit. Et je crois que c'est vrai. C'est une admiratrice de Napoléon, et j'en suis un.
3: Donc, ce n'est pas mon cas, mais...
1: Non, on ne va pas se disputer là-dessus. Je vais vous dire, je m'en manque, et lui, Napoléon aussi.
3: Donc, sûrement.
1: Donc c'est parfait, lui est dans l'histoire, il est l'homme le plus, sur lequel on écrit le plus dans le monde. Il y a un livre sur lui tous les jours.
3: Oui, je sais ça.
1: Oui.
3: Ça ne m'impressionne
1: et
3: pas.
1: Et même des Chinois et des Japonais sont intéressés.
3: Sur Napoléon Ier. Sur Napoléon, intervention de notre ami qui assiste à notre
1: bien sûr.
3: Donc, enregistrement.
1: Et je continue et je termine. Et donc, le retour des cendres de l'Aiglon,
3: oui.
1: Ordonné par Hitler lors de son passage à Paris après l'armistice, a été pour elle un crève-cœur. Elle en a fait un poème important, long en tout cas, mais important. Et c'est pour vous
3: oui,
1: dire.
3: Oui, elle
1: que...
3: écrit dans ce poème, dans la dernière strophe, les vautours sont vainqueurs en cet hiver de mort.
1: Oui.
3: Ils ont tout profané, et ton âme et ton corps, Paris entend ce soir, entend le cri des aigles.
1: Voilà.
3: C'est ainsi qu'elle écrit ça le 15 décembre 1940.
1: Voilà, et elle fait aigle et vautour.
3: Oui.
1: Que Madame Georges, qui était une comédienne de l'époque, dans le Premier Empire, avait dit un jour. Un directeur de théâtre qui critiquait l'empereur. J'abandonnerai l'empereur, le soutien de l'empereur, le jour où les papillons, il s'appelait papillon, seront des aigles. Voilà. Et d'ailleurs, pour terminer sur Napoléon,
3: oui.
1: Je rappelle que dans le début de son film sur Napoléon, Sacha Guitry fait une scène, alors romancée évidemment, ce qui n'a pas existé, où une dame dit que, oh mais enfin celui-ci, etc., etc. Et lui fait dire à... Donc vous allez voir que... a fait dire à Talleyrand, voilà, c'est ça, ça me revient. Vous allez voir, elle va vous dire ce qu'elle aurait fait à sa place, à la fois dans le domaine du droit et dans le domaine des institutions et dans celui de la guerre. Donc, c'est Napoléon, je pense que c'est un sujet qui dépasse les humains, et, comme César ou
3: elle
1: comme
3: Alexandre. Elle écrit Adieu à 1940, le 31 décembre alors, 1940, voilà, et c'est un grand poème. Je voudrais faire entendre Adieu, année terrible, hélas, inoubliable, pénètre dans l'histoire avec toute l'horreur dont tu as inondé généreuse nos cœurs. Adieu, année terrible, hélas. Inoubliable. Ne laisse surtout rien de ton triste cortège, honte et séparation, mensonges et faux espoirs, sanglots et destruction, recul, vêtements noirs. Ah, ne nous laisse rien de ton triste cortège. Va rejoindre là-bas l'année de Waterloo et celle de Sedan. Ton ombre les dépasse lorsque tu les effleures de ta sinistre masse. Va rejoindre là-bas l'année de Waterloo. Que neige et cendre seul pleure sur ta mort. Nous, nous avons versé trop de larmes de honte et nous n'en avons plus. Rien que l'espoir qui monte, que neige et cendre seul pleure sur ta mort. Mais nous conserverons avec soin ton image pour trouver malgré toi le bien au fond du mal. Déjouer tes calculs en maudit et fatal. Nous saurons conserver avec soin ton image. Tu ne seras bien mort en 1940 que le jour inconnu de la libération. Pour lui, nous combattrons sans cesse avec passion.

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1: Nous nous retrouvons avec notre cher Georges Clément après avoir écouté le début de cette pièce de Johann Jakob Walther. Donc nous sommes à la fin du 17e, début du 18e, par l'ensemble Stravaganza, au cœur d'un disque consacré au concert à la cour des Habsbourg. Et je voudrais, cher Georges, avant que nous passions à une autre poétesse que vous défendez, Geneviève de Ternant, dire encore un mot de Monique Diffrad. Ce recueil que j'ai sous les yeux du Suprême à l'Olivier, c'est son seul recueil, parce que il est marqué Gallimard, où elle en a écrit d'autres.
2: Non, alors, c'est son seul recueil, à ma connaissance, mais elle est dans d'autres anthologies, sur d'autres sujets, comme, par exemple, il y a une anthologie qui s'appelle Dieu, que j'ai.
1: Qui s'appelle ?
2: Dieu. Dieu.
1: Dieu est en lui-même une anthologie.
2: Non, mais anthologie de poétique, c'est oui, ce que je voulais dire. Et donc, elle est là-dedans avec des poèmes qui ne sont pas là. Et un particulier, elle a eu un autre poème qu'elle a fait dire. Il faut savoir qu'elle a renoncé à écrire et
1: à être écrivain.
2: À être écrivain, lorsqu'elle s'est donc mariée, comme je vous l'ai dit, Henri Rissou. Et qu'elle était grand reporter au Figaro aussi, en même temps.
1: Oui.
2: Et elle a arrêté parce que, sûrement, on n'a pas épilogué là-dessus, mais je pense que la question à l'époque, c'était de savoir est-ce qu'elle pouvait avoir une vie littéraire importante, et donc publique, à côté d'un homme politique important.
1: C'était un immense problème à cette époque-là.
2: Attention, c'est ma... mon analyse.
1: Mais ce livre, pour en terminer, est préfacé par Daniel Rops, et c'est assez ému parce que il se trouve que dans mes activités dans ce pays, la France, je m'occupe beaucoup des forêts de France, et ça commence ainsi, l'arbre est proche du mythe, et tout à l'heure nous disions, n'est-ce pas, justement, le titre du Cyprès à l'Olivier, les anciens le savaient, et qui, dans le moindre tronc, dans le plus familier des feuillages, avaient... cru reconnaître des présences ineffables. Eh bien, et savait bien reconnaître des présences ineffables. Et je crois qu'effectivement, c'est important parce que aujourd'hui, nous sommes avec autour de nous différents matériaux, mais il y a un peu de bois. Et il se trouve que le bois aujourd'hui dans la construction, qui est mon activité principale, il s'introduit beaucoup et que la filière bois en France fait que on n'aura pas forcément toujours assez de bois. On aura assez de chêne pour reconstruire des Notre-Dame, mais le pin lui-même va, manquer. Et il faut se tourner vers d'autres arbres. Mais sans les arbres, que ferions-nous ? Et justement, à ce propos, j'ai reçu de notre cher Frédéric Andreux, qui passe très souvent dans cette émission, son dernier livre, Le Retour du Rouge. Il a effectivement une assez grande passion pour ce qui est la nature. Et à propos de cette nature, il écrit ce petit poème que je vais vous lire là, qui est autour de l'arbre, c'est celui qui fait monter et descendre les eaux, n'est-ce pas ? Et de la main bleu de l'orpailleur est né le plus beau des ailleurs. L'eau joue sur le piano des rivages, le concerto du paysage. La rivière ouvre son oreille, elle écoute en demi-sommeil. Allongé sur son lit, un vieillard de Lully. Un peu plus tard, un vieillard de Mozart. Et là, nous avons écouté les jeunes airs de l'ensemble Stravaganza. La musique, quel rôle joue-t-elle dans votre vie, cher Georges ?
2: En tant qu'auditeur, parce que je suis musicien... énorme, beaucoup, très importante. J'en écoute beaucoup.
1: Et quelle musique, par exemple, vous venez aujourd'hui à cette émission que nous enregistrons à la mi-avril. Qu'est-ce que vous avez écouté ce matin, hier ?
2: En ce moment, on écoute, je dis on parce que mon épouse aussi.
1: Oui, bien sûr.
2: On écoute beaucoup de concertos de Mozart pour instruments avant. Voilà, mais c'est parce que le disque est sur platine et qu'on le repasse
1: Mais
2: moi, j'aime beaucoup aussi notre grand ami Beethoven, bien sûr, mais elle moins.
1: Une de mes amies.
2: C'est amusant la sensibilité.
1: Oui. Me disait, toi, tu es beethovenien. C'est vrai que je joue les sonates de Beethoven parce que Beethoven a une direction. Et elle me disait, toi, tu ne peux pas faire les choses si tu n'as pas une direction. Et, mais par ailleurs, j'aime beaucoup Mozart, mais je ne suis incapable de le jouer bien, alors que Beethoven, je peux le faire. Disons retentir en puissance. Mm-hmm. Et quand je joue la Passionnata, alors je pars comme un
2: mais
1: fou.
2: Ceci dit, en dehors de, pour moi, il faut que j'ai un ami vivant qui fait de la musique classique, oui. Mais en composition, hein, je parle.
1: D'accord.
2: Hein, Friedrich Lull. Il a fait un requiem pour Vauban qui avait passé au moment du 500e.
1: Bien sûr, bien sûr.
2: Sa musique est très belle. Mais ça intéresse pas le monde qui l'entoure.
1: Il est très orchestral, lui, hein, parce que je connais.
2: Ah, oui, oui, oui.
1: Je connais très très bien cette
2: oui
1: pièce.
2: Oui, non, parce que j'ai
1: Vauban est très orchestral.
2: Non, oui, bien sûr, Vauban. C'est un requiem quand même. Ouais. Mais j'ai ses disques sur parce qu'il est en même temps un interprète, oui. Sur Rachmaninov, etc. C'est un soliste aussi. Mais en composition, oui, vous avez raison.
1: Alors, nous passons justement à Geneviève de Ternant. Et toujours la musique, puisque son recueil, à l'âge d'homme, c'est, avec un jeu de mots, corne au pluriel, tiret, muse, cornemuse. Alors, j'aime bien, mais je ne suis pas écossais. Cela dit, chaque année, puisque j'ai une maison près de Dieppe, qui est la maison du débarquement du 19 août 42, le débarquement raté. Bah oui, bien sûr, des Highlanders, eh bien, j'ai la cornemuse qui retentit chaque année devant ma maison, à Saint-Martin, plage. Donc, j'aime beaucoup les muse-cornes et les cornemuses. Qui était Geneviève de Ternant?
2: Ah, alors, on est dans un personnage différent, bien sûr. Elle est née en Algérie, elle est touranaise comme moi, donc là, la rencontre est
1: oui.
2: Naturelle. Bien sûr, elle n'est pas de ma génération, puisqu'elle est des années 30 et moi 44, donc on n'est pas dans la même génération. Et on s'est rencontrés au cours de réunions de Français d'Algérie, dans les années 95, bon, c'est comme ça.
1: Oui.
2: Et il se trouve qu'elle était poète, et ça, je l'avais su parce qu'elle était passée à Radio Courtoisie avec le commandant Guillaume, une fois. Et ensuite, moi, je l'ai fait passer également avec Didier Rochard.
1: Ah oui.
2: Ouais. Et pour sa poésie. Donc, alors, Geneviève est une jeune femme née à côté d'Oran, dans une famille qui avait une ferme. Et elle en parle d'ailleurs, ma maison, etc. Mais elle a eu une vie de femme aussi. Elle s'est mariée, elle a eu des enfants, elle les a élevés, enfin, elle était commerçante, enfin, c'est une touche à tout. Elle avait monté dans la région, enfin, à Oran et dans la région, parce qu'elle faisait des tournées, un espèce de musical ambulant qui passait sur des scènes. Donc, c'est une touche à tout. Mais c'était un poète. Et
1: vous avez d'ailleurs préfacé ce livre.
2: Oui, j'ai fait une préface, à celui-ci.
1: Oui. Donc,
2: parce qu'il avait été publié.
1: Oui.
2: Et elle m'a demandé. Et moi, je l'ai fait republier à l'âge d'homme.
1: D'accord.
2: Parce qu'il se trouve qu'à ce moment-là, je connaissais bien Dimitrievitch.
1: Bien sûr.
2: Et Despot, d'ailleurs. Ça s'est pu se faire et ça s'est fait. Je suis bien content.
1: J'aime beaucoup dans ce livre cet épigraphe de André Suarez qui m'est très cher. Tant que j'en aurai la force et qu'il me laissera la voir, je veux être celui qui ignore. Ignorer, voilà l'indulgence suprême, qui n'abuse pas de son avantage et qui ne force pas le coupable secret à rougir. C'est la discrétion même, cette ignorance-là. Et effectivement, le poète n'a pas besoin de savoir, puisque finalement, la poésie sait pour lui. Donc, elle nous évite la connaissance. Dans ce recueil, un poème qui me touche beaucoup, qu'importe pour le rêve? La lune ou le soleil? Qu'importe pour le rêve? Dans la nuit qui revient, Phébus s'attarde encore, accroche à son étoile un rien de poudre d'or jusqu'au petit matin où son destin s'achève. Un nuage, en passant, sa paupière soulève, quand la roucaria se balance et se tord au souffle du mistral qui le glace et le mord en éteignant l'été jusqu'au creux de sa sève. Au poète, il suffit d'un lampadaire au ciel pour saisir l'univers, lui apporter son miel et sa pensée enclose, et pourtant fugitive. L'or, il guette sans trêve, insensible au sommeil, l'attessence de lune ou flèche du soleil, la fulgurance d'or dont il fait sa captive. Il y a une proximité avec Albert Samer, entre parenthèses. Mm-hmm. Je le dis à l'instant, parce que ça fait partie des poètes qui ont enchanté ma jeunesse. C'est un sonnet que nous venons de lire. Avant que vous ne soyez vous-même écrivain, des gens comme elle ont contribué à votre écriture?
2: Non, puisque j'avais déjà commencé à écrire.
1: Oui, mais...
2: Et on s'est rencontrés pour ça.
1: On peut déjà... Moi, je fais extrêmement attention, étant donné que je fais ces émissions, mais que je pense que je lis à peu près... je lis 3000 livres par an, bon, ce qui est considérable. J'en lis 7 à 8 par jour, pour des raisons professionnelles. Et comme j'ai inventé une méthode de lecture rapide, qui est la méthode Richaudot, je peux lire un livre de 300 pages en une demi-heure, la noter, le mémoriser, etc. Donc je suis un lecteur infini. Et aujourd'hui plus, parce que j'ai trouvé mon ton. Mais pendant très longtemps, lisant un grand poète, dans les semaines qui venaient, je ne devenais pas, je ne suis pas à la hauteur de ces gens, mais je devenais un peu Supervielle, je devenais un peu Maurice Carême, je devenais un peu tel ou tel. Vous, jamais?
2: Si, justement.
1: Alors.
2: Et alors, là, j'ai eu un autre ami qui s'appelait Vladimir Volkov, qui est donc lui célèbre, et célèbre dans l'écriture,
1: bien sûr.
2: Et un jour on parlait, et je ne sais plus qui, c'est mon épouse qui lui a demandé, mais qu'est-ce que vous lisez? Il lui a dit, non, je ne lis pas quand j'écris.
1: Et la réponse, absolument.
2: Et je suis comme ça. Je ne peux plus lire à partir du moment où quelque chose est en cours. Parce que, en effet, même les idées de l'autre, même, pas seulement le style, mais le style, c'est terrible.
1: C'est terrible, oui. Mais alors, oui, vous avez la chance de pouvoir le faire. Moi, qui écris peu de romans, j'en publie un l'année prochaine qui s'appelle Inferno Verde, mais c'est autobiographique, mais j'écris peu de romans, donc je n'ai pas, comme vous, de longue haleine. Comme j'écris un poème par jour, et bien évidemment, et comme je dois lire énormément, y compris pour cette émission, mais pour d'autres raisons, et bien effectivement, je suis constamment dans cette approche, et aujourd'hui... Alors, si je lis trop de manière trop complice, je me laisse influencer. Si je lis de manière trop lointaine, je ne rentre pas tout à fait dans la communion.
2: C'est très difficile.
1: C'est extrêmement difficile. Mais nous allons laisser un tout petit peu la Stravaganza nous rejoindre pour la suite, puisque j'ai choisi de vous faire écouter, la deuxième partie, enfin, si j'ose dire, nous coupons, c'est ce qui ne se fait pas, mais le morceau en trois parties, la suite de ce que vous venez d'entendre, le concert chez Les Azours.

0: à l'opposé de la gaieté de cette pièce dansée, ces poèmes dans la tourmente pour lesquels elle a eu le grand prix de l'Académie française, enfin le prix de l'Académie...
1: Non, un prix.
0: Un prix de l'Académie française. Geneviève de Ternant nous livre le malheur de la fin de notre présence en Algérie. Et en feuilletant ce recueil que je viens d'avoir à l'instant, là devant moi, je vais lire ce poème parce qu'il me rappelle d'autres moments où l'on vient chez vous. Ça s'appelle perquisition.
1: Ah oui, oui.
0: Des hommes sont venus, étouffant leur voix haute, mais le bruit de leurs bottes sonnait sur mon cœur nu. Des hommes sont venus sans hargne et pas osés. Leurs mains se sont posées sur les riens ingénus. Dormant au fond de mon tiroir, mon trésor cher et dérisoire, et le linge de mon armoire, moi, je mâchais du désespoir. Ils ont rompu sans y penser la toile tendre et familière que ma main d'amante et de mère, jour après jour, savait tisser. Des hommes sont venus suant à grosses gouttes, et dans leurs yeux le doute contrait l'élan ténu. Je ne leur en veux pas, instrument trop docile des haines imbéciles qui guidèrent leurs pas. Peu sûrs de leur devoir et tentant de sourire, c'était insulte pire à notre désespoir. Des hommes sont venus en uniforme, en armes. Je sais le goût des larmes, du mépris retenu. En fait, vous la connaissiez déjà depuis longtemps quand elle écrit ce livre-là.
1: Ah non, non,
0: pas
1: non.
0: Pas encore.
1: Non, non, 1995. Donc là, moi j'avais 18 ans, elle était déjà. Elle était d'une autre génération. Elle avait fait...
0: Et quand vous avez lu ça, alors, ça vous a parlé, bien sûr.
1: Bah, évidemment. Et d'ailleurs, je reconnais bien Geneviève, qui avait un caractère très, très tolérant. Alors, elle se voulait tolérante ou elle était tolérante, c'est toujours un débat chez moi sur les tolérants, mais...
0: Nous avons, nous, protestants, l'édit de tolérance de 1787,
1: oui, oui,
0: mais je n'aime pas le mot tolérance.
1: Ah, moi non plus, non.
0: D'ailleurs, c'est une maison en général que ça...
1: Alors, il y a... Non, mais c'est Valérie, il me semble, qui a dit, la tolérance, il y a des maisons pour ça.
0: Mais absolument, c'est pour ça que je le rappelle.
1: Oui, oui, vous avez bien raison. Donc, pour Geneviève, on s'est rencontrés en 95, comme je l'ai dit, et... mais quand j'ai lu poème sur la poème dans la tourmente, bah oui évidemment j'ai vécu ça. D'ailleurs je les ai mis dans mes livres aussi, les livres sur la guerre, enfin pas sur la guerre d'Algérie, des romans qui se passent pendant la guerre d'Algérie. Et bien sûr j'ai mis les perquisitions. Ça a été un moment, on a été nous avec papa et maman perquisitionnés. Par des soldats, pas par la gendarmerie mobile, ce qui était un bien. Parce que la gendarmerie mobile...
0: Oui.
1: Bon, sans commentaire. Et...
0: Moi, j'étais enfant dans le 13e arrondissement de Paris, et on nous envoyait à la garde mobile lors des manifestations, et j'ai des souvenirs d'enfants terrifiés.
1: Ah oui, oui, oui, oui. Bah, c'est exactement ça. Donc je le sais, elle est gentille avec eux. Elle dit des choses, mais on a des réalités différentes. On avait affaire quand même à des... C'est terrible de se sentir méprisé, collectivement, s'entend. Parce qu'on n'est même pas méprisé personnellement. Quand ils sont venus à la maison, c'était toute la famille, c'était pas moi. Hein. Puis j'étais jeune. Mais qu'un Français peut regarder un autre Français comme ça, dire ce qu'il disait... Ça change l'esprit d'un homme, d'un garçon. Voilà. Je ne peux pas être le même qu'avant la fin de la guerre d'Algérie.
0: Il y a, avant de conclure notre émission, deux textes de Geneviève de Ternant dans Poème dans la tourmente que je voudrais faire entendre à nos auditeurs. Le premier d'entre eux est « On n'a jamais le droit de se tuer ». On n'a jamais le droit de se tuer, jamais. Il est toujours un cri que seul on peut entendre, une main qu'on doit prendre, une confidence à comprendre, un cœur orphelin pour l'aimer. On n'a jamais le droit d'abdiquer, non, jamais. Seulement de se mettre en sommeil et d'attendre, en étouffant sa plainte tendre. Un jour vient où l'on peut reprendre le fardeau qui vous assommait. On n'a jamais le droit de se tuer, jamais. Et je dédie ce poème à mes 4 enfants suicidés. Mmh. Mmh. Et à moi-même, puisque je suis un miraculé de la même opération. Et il y a ce poème-là qui va nous réconcilier, qui va nous accompagner, si vous le voulez bien, qui est la demande de grâce. Pour tous ceux qui sont morts, ceux qui ont survécu, pour les désespérés, les trompés, les vaincus, je vous demande grâce. Pour tous les mots amers, les mots de désespoir que je n'ai pas rimés, pour ceux qui, comme moi, ont les lèvres serrées sur des mots lourds comme des boîtes et qui ont pu se taire, ou par orgueil, ou par pitié, je vous demande grâce. Pour tous ceux qui ont pu, jour après jour, regarder Dieu en face sans jamais renier ceux qui les ont fait tels, je vous demande grâce. Pour ceux qui n'ont jamais, jamais pu oublier la douceur de l'enfance, l'ardeur et l'insouciance, et qui disent, chez nous, en parlant d'eux, là-bas, je vous demande grâce.
1: Ah oui, on dit toujours chez nous. Et je voulais juste dire, pour Geneviève, dire une chose, c'est que Geneviève pendant la période de la fin de la guerre d'Algérie, celle où l'OS a existé, elle en était. C'est-à-dire qu'elle a fait de la résistance réelle, cachant des gens qui étaient recherchés. Et le pire, parce que c'est ça, là, ces périodes, c'est que son mari, aussi, sans le dire à l'autre, et c'est une femme de résistance, et cette résistance dans le couple est le secret de chacun sans se le dire. Voilà. Mais je dois terminer. Nous avons résisté. Et c'est une chose qui, moi, m'a construit. On ne peut pas perdre sans s'être battu. Ouais. On peut perdre après, c'est pas grave. La défaite n'est pas humiliante s'il y a eu le combat. Et le risque, bien sûr, afférent. Voilà.
0: Je comprends. Et je voudrais, pour donner un peu de grâce à la grâce, vous lire de l'extrait du Semainier des Muses. Un extrait du recueil de Camille Aubaud, d'une grande amie, qui possède la Maison des Pages à Amboise, la plus vieille maison, qui était la Maison des Pages de Charles VII, maison troglodyte, appuyée à la falaise. Je voudrais dédier à la poésie l'extrait de la chanson numéro 4. Bien sûr, c'est une chanson d'amour et l'amour doit tout couronner. Reçois, reçois, toi, mon étoile. Toi, mon semblable, l'ange ténu de corps, l'esprit en cendre, l'énergie de la matière noire irradie le plaisir d'attirer un nomade au creux de mon désir, qui m'illumine et tue en parlant aux étoiles, berceau de ma déesse et d'Amboise, Isis, voix de l'Égypte, l'envoyage en ce temps où m'enlace le trou noir qui gémit, reçois ma poésie, mon frère, mon semblable, qui veille sur mes tourments et ma force d'attraction, le diamant de nos cuisses à l'orient de nos champs, toi qui gravites ainsi qu'un vagabond. Et j'ai lu ça, c'est un poème complexe, à cause de ce dernier vers. Car n'est-ce pas, cher Georges, que vous gravitez ainsi qu'un vagabond ?
1: Oui, bien sûr.
0: C'est comme cela que je vous vois.
1: Est-ce que j'aurai une 30 secondes ?
0: Oui, 30 secondes.
1: Je voulais revenir à... Comment Monique Diffrane.
0: Premier poète que nous avons évoqué.
1: Car il y a une, une anecdote savoureuse, mais qui montre à la fois chez elle la passion, et, mais chez l'autre, celui dont je vais parler, la gentillesse. Elle était chez Gallimard, une amie, parce qu'elle y travaillait, d'Albert Camus. Albert Camus, à un moment donné, lui avait fait une lettre sur un sujet qu'ils avaient évoqué, et cette lettre, elle a gardé précieusement. Elle en a fait une copie. Puis elle a perdu la lettre originale. Elle en a éprouvé une grande tristesse. Elle est retournée voir Camus, en le lui disant, et en lui disant, mais est-ce que vous ne voudriez pas me la réécrire pour avoir votre écriture originale? Et Albert Camus l'a fait. Il a recopié sa propre lettre sur la copie pour lui donner un original.
0: Il n'est que temps de terminer avec la joie de la musique. Et merci, cher Georges. Je reprendrai la parole 2 secondes pour dire notre fameux « Vive la poésie ». 2 secondes pour dire notre fameux « Vive la poésie ».

0: Et c'est sur cette gigue, Georges Clément. Et gigue, elle est très gaie. Parce que la poésie n'est pas que tristesse, elle est d'abord chant. Et elle est d'abord celle qui nous donne la joie de dire, et serez-vous d'accord, vive la poésie ?
1: Ah bien sûr, vive la poésie, oui.
0: C'est cette poésie qui fait que vous êtes ici et que vous êtes Georges Clément.
1: Mais la poésie n'a pas besoin qu'on dise vive la poésie, elle vit par elle-même.
0: Peut-être, mais c'est une tradition que je tiens de Jean-Pierre Renaît.
1: Ah non,
0: merci, mais... à bientôt.

0: Vous venez d'entendre Promenade et Flâneries au domaine de poésie dirigé par Pascal Payen-Penzeller. Émission préenregistrée le 17 avril 2026 et diffusée sur Radio Courtoisie vendredi 3 juillet de 10h à 11h et réalisée par Claudia. 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
1: Et cette émission sera rediffusée samedi à 4h du matin et dimanche à 8h30. Merci de passer cette fin de matinée avec nous. Restez bien dans notre compagnie. Dans 3 minutes, nous tournerons ensemble une page de grande musique avec la symphonie numéro 5 de Mahler.
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1: Bienvenue et merci d'être avec nous en ce vendredi 3 juillet 2026. Voici le programme de votre journée sur Radio Courtoisie, tout à l'heure à midi en direct. Le Libre Journal des éditeurs dirigé par Jean-Paul Nadéo. 4 auteurs pour un début d'été, Sue Berger, Emmanuel Boison, Fanny Brucker et Emma Becker. À 14h, le Libre Journal d'Aude Kéros d'hier midi, La beauté et ses utilités au programme. À 15h30, le Libre Journal des débats de Charles de Meyer, émission du 30 janvier 2018, consacrée à la vie monastique et à la fin de vie avec Nicolas Dia pour son livre Un temps pour mourir. À 17h, Histoires à la loupe de Patrick Simon, émission du 24 avril 2026, La promesse à Abraham, première partie. À 17h30, Restons courtois, dirigé par Marc Baudrier, le 6 février 2026. Il y était question de l'école libre en danger. Secoué par Charles Alonque, l'audiovisuel public persiste et signe. Et puis, un clin d'œil culture. 19h30 en direct, il était une fois...

0: dirigé par Patrick Simon, la rue du Faubourg du Temple 1 et 2 et la Championne. Et puis à 21h30, prolongation mission proposée en direct par Stanislas Rigaud, consacrée à la défiscalisation des associations de gauche, aux abandonnés de l'État et au sacre de Saint Pie X. Et puis vous finirez la soirée avec Patrick Bancanet, l'émission Chant Grégorien, consacrée cette semaine à la solennité de la fête des saints apôtres Pierre et Paul, célébrée le dimanche qui suit la fête du 30 juin. 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
0: Et nous allons passer ensemble cette prochaine heure en écoutant la symphonie numéro 5 en ut mineure de Gustav Mahler. Nous écouterons les 5 mouvements de cette grande symphonie interprétée par l'Orchestre National de Bordeaux-Aquitaine, dirigé par Alain Lombard. Ces mouvements sont indiqués respectivement marche funèbre, puis tourmentée agitée. Le scherzo en troisième mouvement, l'adagietto en quatrième mouvement et puis le cinquième et dernier mouvement, rondo final. Une œuvre parue sur disque compact aux éditions Forlan. Merci de passer cette fin de matinée avec nous. Vous écoutez Radio Courtoisie, il est 11h et je vous laisse en compagnie de Gustav Mahler.

0: C'est sur ce rondo final, le cinquième et dernier mouvement de cette symphonie numéro 5 en ut dièse mineur de Gustav Mahler que s'achève cette heure musicale. Une œuvre interprétée ici par Alain Lombard. Il dirigeait l'Orchestre National de Bordeaux-Aquitaine et on retrouvait également parmi les interprètes de cette symphonie de Mahler Jean-Jacques Justafré au cor solo ainsi que John Taber à la trompette solo, un enregistrement paru sur disque compact aux éditions Forlan. Restez bien avec nous dans un instant et en direct le libre journal des éditeurs dirigé par Jean-Paul Nadéo.
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0: Bienvenue à tous et merci d'être avec nous. Nous sommes aujourd'hui le vendredi 3 juillet 2026. Voici le programme de votre après-midi et de votre soirée sur Radio Courtoisie. Tout à l'heure à 14h, le libre journal d'Aude de Kéros, La beauté et ses utilités avec Christine Sourgens pour son livre Les bienfaits du beau et Bertrand de Sainte-Marie pour partager l'aventure de l'exposition dont il est le commissaire et intitulée La marine et les peintres et puis également une partie d'émission consacrée aux 4 siècles d'histoire et de pouvoir. À 15h30, le libre journal des débats dirigé par Charles Demeyer le 31 janvier 2018, Vie monastique et fin de vie. Avec Nicolas Dia pour son livre « Un temps pour mourir ». À 17h, Histoires à la loupe de Patrick Simon du 24 avril 2026, La promesse à Abraham, première partie. 17h30, Restons courtois, dirigé par Marc Baudrier, c'était le 6 février 2026, il y était question de l'école libre en danger. Et puis, secoué par Charles Alloncle, l'audiovisuel public persiste et signe. Et puis enfin, le clin d'œil culture. À 19h30, Il était une fois, dirigé par Patrick Simon, la rue du Faubourg du Temple 1 et 2, et la championne. Et puis enfin, à 21h30 en direct, prolongation dirigée par Stanislas Rigaud, la défiscalisation des associations de gauche, les abandonnés de l'État et les sacres de Saint-Pédis. Et puis vous finirez la journée avec Chant Grégorien, l'émission de Patrick Banken,

0: consacrée cette semaine à la solennité de la fête des saints apôtres Pierre et Paul, célébrée le dimanche qui suit la fête du 30 juin. Je vous laisse à présent en compagnie de Benoît à la technique. Voici en direct le Libre Journal des éditeurs, dirigé par Jean-Paul Nadéo. Quatre auteurs pour un début d'été, Sue Berger, Emmanuel de Boisson, Fanny Brucker et Emma Becker. 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

0: Eh bien, chers amis auditeurs, bonjour. Le mois de juillet, première émission de Radio Courtoisie pour cet été. Un été que je vous souhaite ensoleillé. Pas trop chaud quand même, parce qu'on a eu ces derniers temps des chaleurs assez abominables. Mais voilà, c'est bien parti. Nous sommes aujourd'hui, je crois, le 3 juillet, si je ne me trompe. Et autour de cette table, dans ce studio magnifique, j'ai la chance, le bonheur, la joie d'accueillir trois magnifique jeune femme, donc Emmanuelle de Boisson pour son ouvrage Tendre Maroc, qui va nous faire visiter au Maroc, nous rappeler des souvenirs un petit peu lointains pour certains, voilà, une très très belle découverte. Le livre a été en librairie au mois de mars, hein, il est toujours en librairie, je l'ai vu dans quelques vitrines de librairie, bravo Emmanuelle. Nous avons également Sue Berger avec un titre extraordinaire, La revanche des pelotes de laine. Tout un programme. Alors Sue, elle a écrit un premier roman, c'était votre premier roman, Les Chandeliers.
1: Alors le premier s'appelait Les Pentes.
0: Ouais, Les Pentes.
1: S'intitulait Les Pentes, voilà.
0: Et après c'était Les Chandeliers.
1: Les Chandeliers, puis La revanche des pelotes de laine.
0: Voilà. Et donc un nouveau roman sincère, sensible, voilà, avec des héros chahutés, voilà, plein d'anecdotes, tas de petites choses que j'ai pris beaucoup de plaisir à lire.
1: Si.
0: Donc elle va nous en parler dans quelques minutes. Et puis nous avons non pas Fanny Brucker, mais nous avons Emma. J'ai perdu le livre. Oh là là là là. Nous avons pour Francis James, ma fille Bernadette, avec une préface d'Emma Becker. Alors là, ça m'a beaucoup interrogé, parce que je me suis dit, mais pourquoi Francis James, pourquoi cette préface, pourquoi ce livre, qu'est-ce qui vous a attiré dans ce livre? Voilà, donc, alors vous écrivez également.
2: Oui, tout à fait. Oui, mais je vais tout vous dire.
0: Dites-moi tout, hein. Vous me direz tout. C'est vous qui allez en parler, hein. Moi, je vais vous laisser parler. Hein.
2: Je me fais l'ambassadeur de Francis James.
0: Voilà, c'est l'ambassadrice de Francis James, Emma Becker. Voilà, on va parler là. Et puis j'ai quelque chose aussi que j'aime bien présenter, c'est le service littéraire. Le service littéraire, c'est un magazine que je reçois, qui sort tous les mois, qui est fait par notre ami François Cereza, qui est une petite merveille, qui nous annonce les parutions, les livres qui sortent. Je retrouve plein d'auteurs qui écrivent à l'intérieur de ce livre, dont la personne qui est en face de moi, dont Emmanuelle de Boisson, qui vient d'écrire encore un magnifique article en première page, sur la page là. Alors, je vais donner le titre, hein. Je ne la connaissais pas comme ça, mais bon, voilà, elle s'est passionnée pour un titre qui s'appelle « Le roman à la mort moelle-neuve », voilà, dans une maison chez Harper et Collins.
3: Oui, c'est une descente, hein. D'un roman, j'en fais. De temps en temps. Voilà. J'y vais carrément d'ailleurs.
0: Bah, je vous découvre avec beaucoup d'humour et ouais. Ça, je trouve ça formidable. Ouais. Voilà. Donc, vous écrivez régulièrement dans Service littéraire. Je vous conseille aussi de vous abonner à ce magazine parce que c'est une
3: petite
0: merveille.
3: Faut pas passer dans mes griffes, attention.
0: Oui.
3: Ça fait mal.
0: C'est une petite merveille. Vous avez des papiers de tas d'auteurs qui écrivent et qui citent leurs livres parce qu'à chaque fois, il y a qui a écrit l'article et on retrouve à la fin la personne avec le livre qu'elle a écrit.
3: C'est un journal écrit par des écrivains.
0: Voilà, donc on retrouve des tas de gens qui sont plutôt passionnés par cette chose imprimée qu'on appelle le livre, par l'écriture, par la littérature, voilà. Et puis il y a tout un papier dans ce journal, c'est pour Buller en vacances. J'aime bien le mot Buller en vacances par Bernard Morlino aussi, qui est une petite merveille. Voilà, alors on va parler avec Emmanuel de Boisson, de Tendre Maroc. Alors moi, je me suis délecté avec ce livre parce que c'est un passé pas très lointain quand même, il y a une trentaine d'années, à peu près, Emmanuel.
3: Mmh. Oui, les années 70. Oui.
0: Voilà, années 70, et là, vous nous racontez un petit peu un Maroc. Ça part comme presque comme un livre de voyage, quoi, comme un...
3: Ah oui, c'est tout à fait ça. C'est part comme un livre de voyage, puisque c'est un départ, le début. C'est d'abord pourquoi j'ai écrit ce livre.
0: Ouais.
3: C'est parce qu'il y a trois raisons. D'abord parce que je suis retournée au Maroc il y a une quinzaine d'années. J'ai revu la maison de Mohamedia où nous habitions près de Gaza.
0: Mohamedia.
3: Juste à côté de Gaza. Et elle était à l'abandon. J'ai eu du mal à la trouver. Donc j'ai une amie marocaine qui m'a dit « voilà ton sujet ». Puis j'ai laissé traîner. Et puis deuxième chose, j'ai eu un arrêt cardiaque qui était l'objet de mon livre « Un coup au cœur ». Je suis une survivante, donc tout est bonus pour moi.
0: Très très très vivante, hein, je peux vous dire.
3: Voilà. Et donc après, j'ai gardé une certaine vulnérabilité. J'étais déjà sensible, là je suis encore plus. Après, et j'ai eu besoin de me ressourcer dans mon enfance et de m'en inspirer pour écrire ce livre Tendre Maroc, qui est au fond une forme de consolation, de réconciliation aussi avec la petite fille que j'étais et ma famille, dont surtout ma mère, qui est le personnage intriguant et fascinant du livre.
0: Qu'on découvre et qu'on suit jusqu'au bout du roman. Alors vous commencez quand même par une phrase, parce que quand j'ai commencé à lire, il ne faut jamais revenir sur les lieux de son enfance, de crainte d'embrouiller le souvenir.
3: Oui, c'est vrai, il ne faut pas retrouver ses maisons d'enfance, parce que on a tout en nous.
0: Oui, mais vous êtes allé explorer tout ça.
3: Oui, justement, je l'ai fait, mais pas en réel. Je l'ai fait, parce qu'en réel, ce n'était plus la même chose. J'ai dû la recréer, cette atmosphère et cette vie au Maroc que nous avions lorsque je suis partie avec mes parents à 6 ans et mes frères et sœurs. Mon père était directeur d'une usine de textile et nous vivions donc dans une maison, une villa avec un immense jardin qui est un personnage du roman, le jardin. Parce que c'est un roman je crois, très sensuel.
0: À moi immédiat,
3: avec beaucoup de sensations. Il est écrit non pas comme un livre de souvenirs, mais comme un roman vivant où tout par la mémoire sensorielle, j'ai retrouvé exactement tels qu'ils étaient les instants, les sensations, les odeurs, les saveurs de l'enfance. Et c'est extraordinaire de savoir qu'on a en nous, et il suffit de recréer l'atmosphère, un peu comme fait Proust avec sa Madeleine. Et dans le grenier de notre mémoire, ils surgissent tout d'un coup, tels qu'ils étaient. Et c'est ça que j'ai voulu choper et réécrire comme des instantanés. Donc on vit cette enfance, je crois, d'une manière très vivante.
0: D'une manière formidable.
3: Vivante.
0: Et alors, moi, j'ai été très impressionné, je vous le dirai un petit peu, je l'ai dit un petit peu en antenne, parce que j'ai vécu de 6 à 13 ans, non pas au Maroc, en Tunisie. Je suis retourné, j'ai fait exactement comme vous. Je suis retourné voir, alors là, les maisons qu'on avait habitées avec les parents et tout, mon père était militaire, et j'ai eu les mêmes impressions, les mêmes ressentis, les mêmes odeurs, le citron, les eucalyptus en Tunisie, les plages, j'ai retrouvé subitement, on va chercher dans sa mémoire, ça revient à une vitesse extraordinaire. Et quand je lisais votre livre, j'étais émerveillé parce que je me suis dit, non, c'est pas possible.
3: Je crois que c'est le cas de pas mal de lecteurs et lectrices qui me disent la même chose, qui me disent c'est fou, d'âge différent, hein,
0: d'âge différent,
3: femme, qui se retrouvent beaucoup à travers non seulement cette enfance-là que beaucoup de personnes ont vécu dans au Maghreb ou ailleurs, mais aussi l'éducation, le rapport mère-fille, la transmission, l'émancipation, tous ces sujets-là touchent énormément. Et parce qu'en fait, sous cet apparent bonheur, il y a quand même des zones d'ombre. C'est un livre de lumière
0: oui,
3: et d'ombre.
0: Oui, mais quand même. Alors, vous l'appelez quand même roman. Mais moi, j'ai vu à travers ce roman une espèce de biographie.
3: Non, parce que quand on raconte son passé, c'est jamais tel que c'était. C'est romancé, réinventé, recréé. Et j'ai créé des personnages. Alors, ce que vit Blanche, c'est la mère.
0: Oui,
3: une femme qui va au Maroc, elle a une mission. Donc c'est ma mère, oui, c'est vrai, je me suis inspirée d'elle. Alors, elle s'occupe plus des défavorisés. Il y avait un immense bidonville à Mohammedia que de ses enfants. Donc c'est une femme qui est vraiment dévouée aux autres. Et ça lui vient de sa mère, de sa grand-mère. Une espèce de transmission où les femmes ne donnent pas tellement d'amour entre femmes. Elles sont assez distantes. Et Emma, enfin moi-même, j'en ai souffert beaucoup. J'étais toujours en quête d'avoir des miettes d'amour auprès d'elle. J'attendais, je l'accompagnais dans le bidonville. Alors elle me disait, tu vois, moi je m'occupe des autres, c'est formidable. Mais toi, tu es une égoïste quand même. Il va falloir que tu te... Voilà, on me taxait de fille qui pense qu'à elle, que j'étais donc... Elle me culpabilisait beaucoup. Et donc, c'est là où il y a tout une intrigue, un fil dans le roman qui est autour de cette relation mère-fille, qui est quand même assez comme une chape, lourde, dont il faut se défaire.
0: Très, très forte.
3: Comment est-ce que je m'en suis défait? Ben, je le raconte.
0: Oui, bien sûr. Mais alors, c'est étonnant parce que j'ai retrouvé dans votre livre alors des images jusqu'à la Simca Ariane.
3: Ah oui. Oui, c'est plein de références.
0: Des couleurs.
3: Voilà.
0: Je dis, c'est pas possible, elle parle de la voiture de mon père.
3: Aïe, aïe.
0: On avait une Simca Ariane à l'époque, c'était une des voitures, à l'époque, c'était une belle voiture, quoi. C'était considéré.
3: La 404.
0: La 404, exactement. On allait à la plage, la 404, les bouées sur le toit.
3: Le monoeil qu'on se mettait, les mères se mettaient sur la plage, en plein soleil, on attrapait des coups de soleil.
0: Et puis on arrivait sur la plage, et alors là, les parents disaient « Ah non, on a déjeuné il y a une heure, donc tu vas attendre trois heures avant d'aller dans l'eau. »
3: Ouais, ouais. Exactement.
0: Vous avez dû connaître ça aussi. C'est un livre qui est assez extraordinaire pour tous ceux qui ont vécu, qui connaissent, que ce soit le Maroc, mais enfin le Maghreb en général, on retrouve les mêmes images, les mêmes paysages, les mêmes. J'ai trouvé les descriptions de paysages sont magnifiques.
3: Ouais, l'Atlas en particulier.
0: L'Atlas en particulier, quand vous grimpez dans l'Atlas.
3: Ouais, à l'époque, il n'y avait pas beaucoup de touristes. C'était quand même.
0: C'est
3: très authentique.
0: Un livre qui m'a complètement sidéré parce que j'avais l'impression de vivre ma vie, quoi. Je me suis dit, mais attends, c'est pas possible. C'est magnifique.
3: Ben merci, ça me touche beaucoup.
0: C'est magnifique. Les plages, les plaines vertes, la Villa Blanche en pleine lumière, Casablanca, la douane passée, mon père nous serre dans les bras. Enfin, voilà, c'était des choses qu'on connaissait tous à cette époque, dans ces lieux-là, dans ces endroits-là.
3: Oui, oui. Bah écoutez, ça me fait très plaisir.
0: Alors, racontez-nous un peu la suite de ce livre, parce que ça, c'est la rentrée dans le livre.
3: Bah, l'intrigue, c'est ça. Comment j'ai la petite Emma, et donc moi aussi, se libérer un peu, à l'époque, de cette tutelle d'éducation religieuse, morale. Eh bien, d'abord par une histoire d'amour, qui est le fil rouge de ce roman, Interdite, avec un jeune Marocain.
0: Mais oui.
3: Qui est dans sa classe déjà. Donc là, ça commence par des jeux d'enfants. Et puis, cette histoire va durer jusqu'à l'adolescence.
0: Et c'est ça, Mehdi, c'est ça.
3: Mehdi. Hein. Une histoire de transgression. Ça, je l'ai créé, je l'ai développé beaucoup parce que je suis inspirée de plusieurs personnages. Et donc, elle va vivre. Et puis, ça va être interdit par sa mère. Ça va être barré. Qui va lui dire, mais le jour où elle va dormir en bas de minuit sur la plage avec sa cousine, voilà, et donc les garçons sont dégoûtants, enfin, il va y avoir une espèce de... une manière de l'empêcher, de lui interdire, justement, le plaisir et le devoir.
0: Oui, oui, oui. Bah, c'était à l'époque, les parents étaient... il n'y avait pas la liberté qu'on...
3: Voilà, ça va être quelque chose d'assez dur. Après, il y a la cousine, justement, dont on parle, qui est cette voix de... cousine plus délurée, qui est à une complicité formidable. Et puis, il y a l'écriture, la découverte du journal d'Anne Frank, qui est pour moi qui a été une révélation. C'est-à-dire que tout d'un coup, j'ai découvert, à 10 ans, 11 ans, qu'Anne Frank écrivait dans l'intime, une écriture beaucoup plus profonde, qu'elle se livrait totalement.
0: Ce journal d'Anne Frank a été à une époque le révélateur pour beaucoup de jeunes notre époque.
3: Je crois que ça a été crucial. Mais moi, ça a été le début d'un journal que je tiens toujours, qui était un peu la matrice de tous mes romans et qui m'a aidé à me construire. Et puis, il y a eu le professeur formidable, le professeur de français, qui a lu ma première rédaction, devant les élèves en classe. Et alors là, je dois dire, les professeurs, ils ont un rôle clé dans ces cas-là, de vous donner confiance, parce que vraiment, c'est quelque chose pour une petite fille de fabuleux. Et donc, tout ça m'a permis, petit à petit, de trouver des petites voies. Mais à la fin du roman, il y a une histoire d'agression sexuelle qui apparaît comme ça, qui fait que je me suis dit, est-ce que je la garde? Puis en fait, elle était suffisamment bien écrite pour que je la garde.
0: Il fallait la garder.
3: Mon critère numéro un, c'est l'écriture.
0: Oui,
3: à partir du moment où l'écriture me va, parce que pour moi, c'est l'écriture, c'est la musique qui compte dans un texte, plus que l'histoire, plus que tout. Il y a beaucoup d'histoires, il y en a plein, mais maintenant, pour moi, c'est la qualité, la poésie qui peut émerger d'un texte qui me touche. Quand je lis des romans, et quand je les écris, moi aussi, je les écoute.
0: Et puis, alors, quand vous dites vous les écoutez, il y a beaucoup de références à des chansons dans vos livres.
3: Voilà.
0: J'ai retrouvé des chansons formidables. Vive le vent.
3: Ouais.
0: Alors, Vive le vent, je n'en avais pas entendu parler. Vive le vent. Enfin, je ne peux pas vous chanter parce que j'ai pas envie.
3: Vive le vent d'hiver. Ouais. Je vous entraîne.
0: J'ai retrouvé des chansons comme ça que je n'avais pas.
3: Ouais, il y en a plein.
0: Entendu, écouté.
3: Il y a une playlist incroyable.
0: Vous avez une, c'est remarquable.
3: Il y a beaucoup de rock. C'est un livre qui pourrait s'appeler le Tendre Mar Rock. Un des critiques qui est là-dessus.
0: Non, c'est vraiment un livre. Alors, je pense que toutes les personnes qui ont vécu ce que, pardon, je vais m'associer, ce que nous avons vécu dans notre jeunesse, dans ces endroits-là, vont se jeter sur ce livre parce qu'ils vont découvrir vraiment.
3: Mais les plus jeunes aussi, parce que c'est vraiment.
0: Non, plus du tout, plus du tout.
3: D'accord. Parce que pour eux, c'est les 70s, c'est toutes ces années qu'ils adorent, en fait, ça. Les Beatles, les Stones, les Bee Gees, il y a toute la bande des grands maîtres du rock.
0: Les Stones vont faire un nouveau concert.
3: C'est incroyable, ça.
0: Incroyable,
1: les jeunes se remettent au vinyle. Ils m'ont accompagné. Les jeunes se remettent au vinyle.
3: Oui, j'adore.
0: Ils se remettent au vinyle.
3: Donc c'est des mythes, ces chanteurs-là.
0: Alors vous étiez à l'école Hersant. On dit Hersant, hein.
3: Oui.
0: À l'école Hersant. Alors là, il y avait juifs, musulmans et chrétiens se mélanger, si bien que nous bénéficions de congés de toutes les fêtes religieuses.
3: Ah bah à l'époque, il y avait beaucoup de juifs au Maroc.
0: Ce qui était vrai, il y avait beaucoup de vacances parce qu'il y avait les fêtes religieuses qui de chaque religion qui arrivaient. Voilà. Je porte une jupe plissée, des soquettes, je ferme les yeux et je vois les petites repoussées, les soquettes, les petites chaussures blanches.
3: Et les jeux, beaucoup. En fait, c'est un livre sur la création dans ce jardin. C'est-à-dire, c'est un jardin qui est une scène de théâtre, finalement. Nous jouions, ma sœur est devenue chorégraphe, elle est assez connue, Mathilde Moynier. On faisait des spectacles et tous les jeux, comme on n'était pas sur les tablettes et voilà, on n'avait pas ces ordinateurs, on était complètement livrés à notre imaginaire.
0: Et il y avait le vélo,
3: le toit plat sur lequel on montait.
0: Dans les rayons.
3: Voilà. Hein? Ah oui, oh là là.
0: Non, c'est vraiment, on se retrouve dans ce livre, on redécouvre toute une époque à un moment.
3: Et on retrouve cette joie de l'enfance, je crois,
0: cette joie
3: malgré les tristesses.
0: Je ne suis pas passéiste, mais je me demande si je ne suis pas un peu nostalgique de cette époque qui était belle, quoi. Il n'y avait pas de. On avait des amis. Moi, je me souviens.
3: Moi, je ne suis pas parce que j'aime beaucoup cette époque.
0: Vous aviez un copain qui s'appelait Mehdi. Moi, j'avais mon copain Chedli avec qui on partait dans le Djebel attraper des lézards. Des serpents qu'on mettait dans
3: d'ailleurs,
0: des
3: bouteilles d'alcool. D'ailleurs, je raconte l'histoire d'un serpent dans le jardin. Un serpent qui avait avalé un rat.
0: Tout à fait.
3: Vous voyez ce malheureux rat circuler dans le serpent.
0: Le serpent
3: parce qu'à un moment, ils sont étouffés par la bête.
0: Non, c'était.
3: Et ma mère qui attrapait les serpents comme ça. Elle allait les amener à la pharmacie pour savoir si c'était dans un bocal de formol.
0: Alors, vous êtes monté dans l'Atlas.
3: Beaucoup. Mon père était très, très, très vadrouilleur.
0: Alpiniste.
3: Il crapahutait partout dans l'Atlas. Et on faisait du ski aussi. Et puis on
0: L'Atlas, je rappelle aux gens qui nous écoutent que l'Atlas, les sommets sont à 4000 mètres.
3: On a fait du ski dans l'Atlas.
0: On ne fait pas que du ski à Chamonix. À l'Atlas, c'est 4000 mètres aussi.
3: Ouais. Et il y avait donc ces Berbères dans l'Atlas, qui sont toujours le peuple de l'Atlas, qui sont des merveilleux avec leurs traditions. Je raconte les moussems de fiancés, comment tous les jeunes de toutes les vallées se retrouvent pour une grande fête. Et là, il y a des tractations avec des échanges de chameaux, de trucs pour marier les filles, comment ça se passait, des fêtes, des fantasias. C'était extraordinaire.
0: Non, c'est un livre. Alors, vous découvrez aussi Marrakech avec la fameuse place.
3: Djemaa el-Fna
0: avec les commerces, qui est toujours très présente pour aller au Maroc de temps en temps. Vous connaissez ?
1: Oui. Oui, je suis allée.
0: Vous aimez bien ?
1: Oui, c'est coloré et riche en senteurs, comme ce que tu disais.
3: Ouais, c'est
0: vous.
2: Non, mon grand-père est né au Maroc, il est resté jusqu'à ses 18 ans, mais moi, je n'y ai jamais mis les pieds.
0: Ouais, il faut y aller.
2: Ce qui est une honte.
3: Voilà, il faut y aller, absolument.
2: Mais oui.
3: Donc, c'est un hommage au Maroc, bien sûr, et puis c'est un livre sur cette.
0: Alors, il y a toute cette histoire.
3: Enfance.
0: Alors, il y a votre passion pour Mehdi.
3: Ouais.
0: Que vous retrouvez.
3: Je le retrouve jusqu'à l'adolescence. Ce jeune garçon qui est avec la mèche comme ça, la gourmette.
0: Oui, les parents sont pas très emballés, hein.
3: Bah non, parce que c'est un amour caché qui est totalement interdit et qui pour moi, ça m'a toujours fasciné les mauvais garçons. J'ai toujours été attirée par eux. Les écrivains maudits, enfin voilà, ça c'est dans ma nature de bien aimer.
0: Et là, vous avez quel âge c'était là où c'était
3: là, ça va de 6 ans à l'âge de.
0: Ans.
3: Voilà, 14 ans.
0: 14 ans, ouais.
3: Ouais. Parce qu'il y a eu deux étés de retour au Maroc, que je raconte, tout se passe à Mohamedia, y compris ces deux étés d'adolescence où nous revenions passer les vacances. Où là se passent justement ces flirts, ces booms, ces moments de belle minuit et puis. le passage à la Merzouga, qui est cet hôtel, ce bel hôtel à Marrakech, où on m'a laissée toute seule. Et là, c'est vraiment amené à travers la construction du roman, ce moment où ma mère m'a abandonnée quelque part. On laisse pas une fille de 15 ans qui est toute mignonne dans un hôtel toute seule, pensant qu'elle va être protégée. Même si c'est un palace, pas protégée du tout. Donc ce qui est arrivé, est arrivé.
0: Et vous rentriez en France régulièrement. Tous les ans, vous alliez passer un mois en France. C'était en Alsace.
3: Chez les grands-parents, oui.
0: En Alsace, chez les grands-parents. Voilà.
3: Alors en Alsace, dans la vallée de la Bruche, du côté de chez mon grand-père, près de Strasbourg. Ou chez mes grands-parents, du côté qui étaient plutôt des intellectuels, au bord de la Seine, à Morsang-sur-Seine. Mon grand-père était un académicien, c'était Jean Gisard, c'était quelqu'un d'assez imposant. Et pourtant, les vacances que je préférais, c'était chez ma grand-mère traditionnelle, où j'avais l'impression d'avoir un pied dans le 19e siècle, avec une vie en autarcie, l'inferme, le bois, la fabrique, et les jeux.
0: Morsang, le bord de la Seine, tout ça, non, c'était là?
3: Oui.
0: Ça, c'est des endroits-là?
3: Morsang-sur-Seine.
0: Morsang-sur-Seine, c'est ça, oui. Donc vous gardez de cette époque
3: Je garde pas la nostalgie parce que c'est pas le mot qui me convient, parce que je garde des souvenirs vivants. Donc une certaine mélancolie peut-être, mais je me suis réconciliée, je crois, avec ma mère après avoir écrit ce livre, parce que je n'ai jamais été très proche d'elle, mais là, le fait d'en avoir fait un personnage qui en même temps est drôle. Parce qu'elle est drôle, elle a ses menus, ses courses, son organisation, tout est planifié, tout est organisé un an à l'avance. Donc c'est un personnage qui sait. Et puis elle donne des cours de morale. Donc j'ai retrouvé ses cahiers, j'ai retrouvé ses agendas, son histoire. J'ai compris son histoire avec ma grand-mère, comment ma grand-mère, qui était complètement dévouée à son mari, et pourquoi ? Parce qu'elle avait elle-même aussi une histoire. Donc tout ça m'a permis de mieux creuser les secrets de famille, les liens de mère-fille, et de me les approprier, donc d'être me sentir plus proche, de les comprendre.
0: Aussi.
3: Alors, elle avait aussi beaucoup de peur de guerre, ma mère, de la guerre.
0: Il y avait Jean-Marc aussi.
3: Jean-Marc, oui, c'est mon frère.
0: Votre frère, Jean-Marc,
3: frère
0: avec qui
3: roman.
0: Vous partagez la chambre.
3: Voilà, quasi jumeaux. On était cinq enfants.
0: Cinq enfants.
3: Ouais. J'étais l'aînée, donc c'était...
0: Une question indiscrète, votre frère est toujours là, il a lu ce livre?
3: Oui, il a lu. Il m'a dit, écoute, ça m'a fait le plus gros compliment qui ait été fait. Écoute, j'aime beaucoup ton livre, mais je me demande qui ça intéressera d'autre que moi.
0: Il y avait avec le frère, comme vous l'écrivez, jamais de dispute, jamais de jalousie.
3: Jamais. Un garçon adorable.
0: Voilà, toujours.
3: Adorable. Ma sœur était plus agitée, celle qui est Mathilde Monnier, là, qui est devenue chorégraphe. C'était on l'appelait Chnéoula, ce qui veut dire moustique en arabe.
0: Oui. Et il y en avait.
2: J'imagine.
0: Il y avait des moustiques.
3: Ça oui, il y avait des moustiques et il y avait autour de la maison, ce jardin était à la fois merveilleux, et dans ce roman, il y a toujours un danger. Le danger, il est permanent. Il est à l'extérieur, il est les bandes de voyous qui étaient autour, qui tuaient les chats avec des lance-pierres, donc j'entendais des miaulements atroces sans arrêt, d'où ma phobie des chats. Et donc il y avait cette atmosphère avec ces bandes qui nous regardaient tout le temps, nous les petites filles. Quelque chose de quand même assez dangereux en permanence, et qui donc, à la fin, donc, est à son maximum, puisque le danger, il est non seulement là, mais je le vis. Voilà, c'est donc c'est pour ça que ce livre est à la fois tendre et aussi il y a des cruels aussi.
0: Oui, et puis alors vous citez des trucs qui m'ont un peu inspiré. Vos parents vous disaient ton bonheur ne dépend que de toi, alors essaie de ne jamais te plaindre.
3: Oui, c'est ça. Oui, il fallait.
0: C'est marrant parce que
3: ne pas se plaindre, ne pas penser à soi. Et la phrase la plus forte, Jean-Paul, c'était une femme doit s'effacer. Un jour, j'étais chez un psy, je lui ai dit ça, on me disait dans mon enfance, une femme doit s'effacer. Il m'a dit, vous vous rendez compte de ce que vous venez de dire? Qu'est-ce que ça veut dire? Une femme doit effacer sa sexualité, tout ce qu'elle est, sa personnalité pour... Il en a fallu du chemin pour arriver à...
0: Ne dites pas ça aujourd'hui à Sylvana Bergonzi. Hein, elle va sortir ses griffes. Non, c'est... Alors, moi je l'ai lu vraiment... comme un roman, mais comme un livre de souvenirs, comme un livre d'ambiance, comme un livre de révélation, quoi. Vraiment, et je parlais de Sylvana et je te remercie de m'avoir remis en contact, je ne sais pas vous appeler, voilà, pour cet ouvrage-là, quoi. Alors, la fin, on va pas aller jusqu'au bout, parce que ça devient plus romanesque sur la fin. Comment vous avez pu arriver à traiter à la fois cette partie un peu, je ne sais pas dire autobiographique, mais qui dépend de tout ça, pour arriver à la fin de ce livre avancé.
3: Vous parlez de ce qui s'est passé à la Merzouga.
0: Par exemple, oui.
3: Par exemple. Je le dis, je ne l'aurais pas publié si le texte n'avait pas été bon. Et je me suis dit, voilà, c'est juste. Je ne l'aurais pas publié s'il n'y avait pas eu MeToo. Parce que c'est vrai que ça m'a beaucoup aidée, ça a libéré la parole. Et du coup, je me suis autorisée de dire ce qui était complètement enfoui en moi depuis des années. C'est cette histoire, justement, qui était douloureuse et qui a eu des effets dont je ne me suis pas rendu compte, qui ont été enfouis, qui ont été des traumatismes. Et finalement, ça m'a fait du bien de pouvoir le dire.
0: Oui.
3: Voilà, et d'être reconnue. D'avoir que les autres puissent se dire, bon, voilà, elle a pu y aller. Et je pense qu'il y a beaucoup de femmes qui disent, ah ben, voilà, t'as osé, c'est courageux. C'est courageux et ça fait du bien de l'entendre, de le dire. Oui.
0: Il y avait des invitations, je passe un peu dans des endroits, les booms, ce qu'on appelait les booms à l'époque.
3: Oui, alors les booms, c'était vraiment extraordinaire. Ça, c'était vraiment. C'était pas loin de la boom, des choses comme ça. De Sophie Marceau.
0: Les booms, c'était les surprises parties où on dansait des slow, des rock endiablés.
2: On s'en souvient.
3: Oui, quand même.
2: Ah, bien sûr. Bah, si, j'ai connu une dernière boom. Oui, pas la grande époque.
0: Non.
2: La dernière, ouais. Je suis pas
3: ça s'appelle autrement aujourd'hui.
2: Oui, certainement. Mais je sais pas si les gamins font autant ça que maintenant.
4: Non.
2: Qu'à l'époque. Qu'est-ce que tu racontes? C'est vraiment. C'est une période essentielle, les booms, rien que le mot.
0: Non, mais les booms à l'époque, c'était. Puis on dansait.
3: On dansait beaucoup.
0: On dansait pas à 2 mètres l'un de l'autre en gesticulant. On dansait en lacets,
3: des longs slow.
0: On dansait des rock and roll.
3: Ouais, ouais.
0: J'étais un champion du rock and roll quand j'avais 20 ans.
3: Exactement, oui. Comme Jerry Lewis.
0: Ah ouais, tout à fait. C'était.
3: Il y en avait qui duraient longtemps, justement.
0: Alors vous êtes parti à Mulhouse aussi.
3: Oui, ben justement, à Mulhouse, il y a eu. Ouais. Alors là, Mulhouse, c'est pour ceux qui veulent en savoir plus, il y a Les années Solex, qui est un roman que j'ai publié chez Héloïse d'Ormesson en 2003, qui raconte justement cette adolescence rebelle, à la fois mes engagements au Secours Rouge, où j'étais Mao, trotskiste, léniniste, enfin tout. Puis, avec envie de partir sur la route de Katmandou, donc avec des foulards indiens, etc. Donc j'ai vécu plein de choses à Mulhouse. Et au fond, Mulhouse, c'est pour moi le symbole de la liberté. J'y vais la semaine prochaine. Et je suis très heureuse de retourner dans cette ville parce que vraiment, c'est une ville qui est très ouverte sur les Vosges et en même temps qui est très accueillante. Et moi, j'ai des souvenirs fantastiques, de grandes libertés que j'aurais sûrement pas eu à Paris ou dans d'autres villes. Parce qu'il y avait.
0: Vous gardez de Port-Grimaud aussi, parce qu'il y avait Port-Grimaud.
3: Port-Grimaud, quand ça a été créé, oui.
0: Au départ, moi j'ai connu Port-Grimaud quand j'avais 20 ans, 22 ans.
3: Alors là, pour moi, c'était le grand choc, parce que je suis arrivée là-bas, j'étais vraiment en robe à smoke, quand ma cousine, elle portait des shorts à les fesses, orange, et elle avait une bande de copains qui sortaient, donc ça a été. En un été, changement absolu,
0: ça vous a transformé complètement.
3: Transféré.
0: À Port-Grimaud, c'était au tout début avec les canaux, c'était un, je ne sais pas si vous connaissez, mais c'était
3: un petit Venise en fait.
0: Un petit Venise, un très bel endroit. C'était voilà. J'entends encore le ronronnement de la Paloma.
3: La Paloma 3
0: vitesses. Alors, moi, je sais ce que c'est une Paloma, parce que j'en avais une.
3: Ouais.
0: C'est une mobilette 3 vitesses.
3: Voilà, exactement.
0: Et j'avais une Paloma.
3: Ah oui, alors.
0: Qui fait beaucoup de motos, je continue à faire aujourd'hui. Hein, je fais plein de raids en moto et tout. J'avais une Paloma, une de mes premières mobilettes, 49 cm3, c'était une Paloma. Alors, ma Paloma, j'étais très, très fière. J'étais bloquée, et tout. Et quand je lis votre livre, je dis, une Paloma, mais c'est... Il y a que vous, il y a qu'Emmanuel et moi qui savent aujourd'hui ce qu'est une Paloma. Non,
3: j'adore les motos, justement, resituer le nom de voiture et de moto, ça date bien une époque, c'est référencé. Avec aussi les livres, ils sont très présents, la littérature, et tous les livres que je lisais, en plus j'ai un journal que je tenais, donc j'ai tout en détail, tout gardé. Ah, c'est génial, ça, c'est d'une richesse d'avoir ça. Les films que je voyais, les livres que je lisais, j'ai tout noté. Vous vous rendez compte? Génial.
0: C'est génial. Et moi, là, vous m'avez fait retrouver dans ce livre des pans de ma vie, des passages, des trucs en me disant, tiens, la Paloma, putain, je vous...
3: ça vous ouvre, ça vous rappelle plein de choses, bien sûr. Ça fait rêver magnifique de voir un garçon sur sa Paloma. Enfin, moi, j'étais là, je le voyais passer, c'était le voisin... Et j'étais tombée amoureuse de ce garçon sans le connaître, parce qu'il descendait en moto tous les matins.
0: Alors, j'ai découvert que vous avez aussi, comme moi, raté votre BEPC.
3: Ah oui, je m'en foutais quoi de mon BEPC.
0: Moi, j'ai raté mon BEPC. Je crois que je l'ai eu la deuxième fois.
3: Ouais.
0: Je vérifie. Mais bon.
3: Oui, puis c'était des époques où moi, je... Voilà,
0: puis en mai 68, le bac, je l'ai fait dans des chasseurs alpins parce que j'avais été foutu à l'armée, réquisitionné je ne sais pas quoi. Et ça ne m'a pas empêché de faire une carrière jusqu'à diriger
3: exactement
0: la Rousse.
3: Et d'écrire des livres. Il y a eu des moments dans sa vie, puis après on se rattrape, après je suis devenu
0: bon élève. Oui, mais bon, voilà.
3: Alors quand donc il ne faut pas dramatiser, quoi, pour les parents qui ont...
0: J'ai enseigné un moment le SCP, et puis ils sont aperçus, petite anecdote, ils me demandaient mes diplômes. J'en ai pas. Comment vous n'avez pas de diplôme? Vous enseignez à le SCP,
3: ouais.
0: J'ai pas de diplôme. Bah, j'ai fait non, mais votre casier est vide, il y a dans votre sac, j'ai pas dit. Non, j'ai pas de diplôme. Mais vous avez une maîtrise, une licence. Non, j'ai même pas mon bac. Vous n'avez pas votre bac. Ça m'a pas empêché de faire plein de choses, quoi.
3: Exactement. Les études ne font pas tout.
0: Et à l'époque, il y avait 50% qui réussissaient le bac. Et là, aujourd'hui, ils sont...
3: Cette 90%.
0: Année, peut-être un peu plus cette année, 99.
3: 100% de réussite au bac, oui.
0: De réussite au bac. Donc voilà, c'est un livre formidable. Alors, il y a des intrigues, il y a des moments de plaisir, on découvre des chansons, on découvre des... vraiment... Pardon?
3: Un labyrinthe avec...
0: Ah oui, un labyrinthe, il y a des tas de choses. J'ai été enthousiasmé par votre... voilà. Et alors le truc triste, je n'ai pas vous n'avez pas revu Mehdi jusqu'à la fin peut-être.
3: Et oui, c'est comme ça pour différents garçons que j'ai connus à cet âge. Il y a un moment où soit ils disparaissent, ils meurent, ils ont un choc, un accident. Mais c'est mieux parce que quand on les revoit, là aussi c'est un choc encore plus grand. Parce que j'en ai revu un dont j'ai été amoureuse à 17 ans. J'aurais jamais dû. C'est comme les maisons d'enfance, il ne faut jamais les revoir.
0: J'ose pas le dire, moi qui étais sportif, je vais être prétentieux, mais plutôt beau mec, passionné, brillant et tout. Quand j'ai retrouvé de temps en temps une jeune fille que j'ai connue.
3: Voilà.
0: Jean-Paul, tu te souviens de moi? Non.
3: Non, vous n'y êtes pas. Faut éviter.
0: Très méchant.
3: Parfois, ils vous écrivent, vous écrivez des romans, donc ils vous écrivent après. Ils vous disent, voilà, tu te souviens.
0: Oui.
3: Non, il faut éviter.
0: Moi, j'ai retrouvé des tas de gens quand je... intervenez sur avec le père sur questions.
3: Oui, j'ai retrouvé par exemple la nounou qu'on avait, la madame Carrera dont je parle, qui vivait dans le midi, celle qui faisait baver les escargots, qui avait plein de chats chez elle. Et donc c'est à chaque fois une occasion de retrouvailles, un livre et de rencontres comme celle qu'on a aujourd'hui avec vous, Jean-Paul, que nous retrouvons.
0: Quand je suis repassé à la,
3: nous retrouvons
0: avec Julien Lepers pour la Rousse, où j'intervenais sur questions pour un champion. Alors là, j'ai eu des tas de gens. Oui, j'étais avec toi en 6e.
3: Voilà.
0: J'étais avec vous, est-ce que je peux te tutoyer?
3: Et là j'ai retrouvé une amie qui s'appelle Nicole Guerre, qui était en classe quand j'avais 6 ans avec moi, qui m'a contactée, qui habite Toulouse et qui se défonce pour mon livre partout dans toutes les librairies de Toulouse. Elle est géniale. Elle était déjà comme ça, elle s'appelle Guerre, donc elle est...
0: Voilà, Tendre Maroc, Emmanuel Desboissons, aux éditions Calman Lévy.
3: La meilleure attachée de presse de Paris.
0: On va faire une petite pause musicale, mais vous pouvez continuer à intervenir. On a deux autres auteurs, autrices. On dit autrices maintenant.
3: Deux talents.
0: Ouais. Bon, autrices. Deux autres autrices dont on va parler de leur livre. Mais avant, on va faire une petite coupe pause musicale avec une personne qu'on a tous appréciée, Françoise Hardy.

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1: Eh bien voilà, vous avez tous reconnu Françoise Hardy, donc je rappelle le livre dont on vient de parler, Emmanuel Boisson, Tendre Maroc, aux éditions Calman Lévy, précipitez-vous chez votre libraire, il fait partie, avec les livres dont on va encore parler, des livres de l'été. Et c'est une bonne période pour se mettre sur un transat, sur une serviette, et de profiter de ce temps-là pour lire. Mettez un chapeau quand même, il y a beaucoup de soleil. Voilà, alors là je suis avec Sue Berger, La revanche des pelotes de laine. Alors le titre m'a complètement... les pelotes de laine, je voyais ma grand-mère en train de tricoter avec ses aiguilles et tout.
2: Oui, alors l'héroïne a 23 ans.
1: Ouais.
2: Donc du coup, on est un petit peu aux antipodes de l'image de la grand-mère. Ça s'appelle Revanche, peut-être que je peux l'expliquer un petit peu plus tard.
1: Vous expliquez-nous,
2: je vais l'expliquer, mais je vais d'abord essayer d'expliquer pourquoi j'ai voulu écrire ce livre. C'est un livre à l'ère de l'intelligence artificielle dont vous avez parlé tout à l'heure. Eh bien, c'est un livre qui prend sa revanche grâce aux faits main, grâce au bon sens. Vous avez parlé aussi des élèves qui n'ont pas de diplôme. Eh bien, c'est un livre sur les élèves qui n'ont pas de diplôme.
1: Exactement.
2: Aussi, puisqu'on a Élise qui est une jeune femme qui connaît pas ses parents, qui part dans la vie avec pas grand chose puisque elle est issue de l'assistance publique, elle est orpheline. Elle ne connaît donc pas sa mère. Elle a pour tout héritage une petite layette tricotée main. Et à 23 ans, elle vit dans une caravane au camping du Bois de Boulogne. Alors, je précise pour les Parisiens qui ne connaissent pas, parce que je me suis aperçue que beaucoup de Parisiens ne connaissaient pas, le camping du Bois de Boulogne est dans le 16e arrondissement.
1: Il existe toujours.
2: Il existe tout à fait. Et donc, elle habite une caravane qu'elle a rachetée à une jeune dame de petite vertu, une roulotte.
1: Une roulotte plutôt, hein, parce qu'elle est ancienne la caravane. Hein.
2: Voilà, c'est une caravelaire des années 70. Et donc elle tricote et elle réussit à décrocher un travail de cantinière dans un collège. Et là, elle va changer la vie des collégiens.
1: Elle va transformer les collégiens, elle va transformer le collège.
2: Qui vont laisser de côté les tablettes, les portables et être émerveillés par l'univers qu'elle crée. Alors, c'est un démarrage assez optimiste, mais ça s'appelle Revanche parce que ce n'est pas du goût de tout le monde dans l'établissement, puisqu'on va voir cette salle des professeurs qui est haute en couleurs aussi. Alors, j'ai enseigné pendant 15 ans, donc je suis pas allée chercher très très loin,
1: très loin
2: l'inspiration pour ça. Et on a des enseignants qui la soutiennent et puis d'autres qui ne la soutiennent pas parce que justement, elle n'a pas de diplôme, elle n'a pas de théorie de l'éducation, elle a juste son bon sens et sa créativité. Donc, ça ne plaît pas. Et elle est renvoyée. Alors après, je raconte pas tout, mais c'est
1: si,
2: pour
1: si,
2: ça qu'il y a une
1: revanche. On va en parler un petit peu. Et alors, vous parlez de l'école, et alors là, vous parlez de tas de choses, des nouveaux mots, par exemple,
2: le prédicat.
1: Taper dans une balle, c'est le référentiel bondissant. Poser un instant l'outil scripteur.
2: Oui, l'outil scripteur qui est donc un stylo, tout simplement.
1: Voilà.
2: Je précise que ces termes existent et sont utilisés par les programmes de l'éducation nationale. Hein. Je ne les ai pas inventés. C'est un outil scripteur et l'élève est un apprenant.
1: Non, mais c'est ridicule. Enfin, je ne sais pas quel mot employer.
2: Du coup, on a aussi le professeur de sport hein, qui, avec son référentiel rebondissant, il se moque d'ailleurs. Lui,
1: oui,
2: il a beaucoup de recul.
1: C'est Olivier, je crois.
2: Il s'appelle Olivier. Il y a beaucoup de recul sur tout ça. Et puis cette jeune femme qui elle connaît absolument pas tout ça. Elle est donc dans sa cantine et dans sa cantine, pendant que les inspecteurs se torturent la tête pour essayer de savoir comment faire avancer les élèves et notamment certains élèves en situation de handicap, car il y a le petit Édouard qui est en situation de handicap qui est suivi par de nombreuses personnes. Eh bien, Élise, elle, tout simplement, elle elle trouve des idées dans la cantine pour les initier à la créativité et ça change complètement l'univers
1: des classes. Parce qu'elle n'est que cantinière.
2: Oui.
1: Mais elle trouve plein d'idées de décoration, d'animation.
2: Elle fait
1: et alors, il y a aussi un garçon, vous allez vous retrouver, qui s'appelle Mehdi.
2: Ah oui.
1: Qui s'appelle Mehdi dans le livre, qui est en 6e 5.
2: Oui, tout à fait. Alors, il y a plusieurs en fait univers, puisqu'on est à Nanterre. Ouais. C'est un collège de Nanterre. Alors, je n'ai pas pris l'appellation la plus courante en France, c'est Jean Moulin. Donc, j'ai pris le collège Jean Moulin, mais il n'y a pas de collège Jean Moulin à Nanterre. Hein. Je n'ai pas voulu froisser qui que ce soit.
1: Alors, je vais vous faire une confidence, parce que je lis, et des fois, moi, j'habite Neuilly, Nanterre à côté, je me dis collège Jean Moulin à Nanterre. Je suis allé voir sur internet et j'ai pas trouvé.
2: Non, c'était volontaire de ma part. Alors en fait, ce collège est donc source de mon inspiration des nombreux établissements que j'ai dans lesquels j'ai officié en tant que professeur de lettres. Et donc le carrelage un peu pisseux avec les vitres qui sont toujours sales. Qui sont parfois même en plexiglas et non pas en verre.
1: Oui, oui, oui.
2: Etc. La cantine qui sent l'eau de vaisselle mélangée à l'odeur des salsifis et les nouilles à l'eau. Bah, je pense que si vous avez été à la cantine, on l'a tous un petit peu vécu.
1: On a connu ça.
2: On a connu ça. Et donc, elle réussit à rendre poétique même les salsifis dégueulasses et les coquillettes qui flottent. Ça finit par amuser les élèves.
1: Alors, Élise s'offre le luxe de vivre au camping toute l'année, dans sa roulotte, dans sa caravane. Elle occupait l'emplacement numéro 83, auquel
2: oui.
1: Elle tenait beaucoup.
2: Alors, j'y tiens beaucoup aussi.
1: Oui, voilà.
2: C'est extrêmement précis.
1: C'est pour ça que je vous en parle.
2: Alors, ce roman n'est absolument pas autobiographique, mais par contre, il y a une petite touche particulière. C'est que, alors moi, je n'ai pas vécu du tout au Maroc. Hein, je suis auvergnate et je suis originaire du Puy-en-Velay. Dont je parle après, on en parlera. Et en fait, donc Puy-en-Velay est village à côté du Puy-en-Velay. Donc nos parents souhaitaient nous ouvrir sur le monde. Et donc comment faire pour ouvrir sur le monde quand on vient de la France ultra profonde? Eh bien, on prenait la R16. Alors là, c'était pas la Paloma, c'était la R16.
1: La Renault
2: R16 TX.
1: TX, la dernière modèle.
2: On accrochait la caravelle.
1: Vitesse au volant.
2: Voilà, tout à fait. Qui chauffait dans les côtes. Et on devait mettre le radiateur pour qu'elle ne chauffe pas. Et donc, on attelait la caravelle. Et à Noël, c'est ça qui est particulier, à Noël, nous nous rendions à Paris, au camping du Bois de Boulogne. Donc, j'ai pour souvenir cet emplacement. Le bruit de l'écluse, parce qu'il y a un bruit d'eau qui est particulier. Oui. Le camping du Bois de Boulogne, vous pouvez aller le visiter. C'est un univers particulièrement vert et fleuri. Et donc moi, je l'ai beaucoup fréquenté quand j'étais jeune.
1: C'est magnifique.
2: Ça m'a donné le goût du trois fois rien qu'Élise a aussi, puisque on était à Noël. À Noël, on n'avait pas de cadeau. On avait vraiment trois bouts de ficelle, mais on avait ce cadeau-là, c'est-à-dire les Champs-Élysées à Noël. Et cette caravane avec qui fumait, hein, parce qu'on avait on avait froid, donc on actionnait le chauffage sous la caravane. Et voilà. Et donc.
1: Puy-en-Velay, vous y retournez régulièrement?
2: Ah oui, tout à fait. Mes parents y sont toujours.
1: C'est la semaine dernière parce que j'ai fait à moto tout le Massif Central. Je suis rentré par le
2: Puy-en-Velay. Ah bon? Oui.
1: Et tout.
2: Alors pour
3: moto?
1: Oui, avec deux copains. On a fait tout le de la Sarlat. On est allé à l'Aïole. On est descendu plus bas. Je fais beaucoup de.
2: Alors le Puy-en-Velay intervient dans l'histoire pour deux raisons. Je ne sais pas si vous avez vu parce qu'il y a des fils en fait directeurs qui sous-tendent tout le récit. Puisque donc Élise, alors elle a un côté joyeux, elle rend les autres optimistes, mais elle a un côté également extrêmement nostalgique. Et il y a une tristesse au fond d'elle, hein, puisqu'elle connaît pas ses parents. Et donc sur cette petite layette, dans une des familles d'accueil, dans une tour de Nanterre, les Tours Nuages. Il y a une vieille dame qui, elle, est originaire du Puy et qui s'aperçoit que sur cette layette, il y a un col en dentelle qui est fait en dentelle du Puy. Donc, ça lui donne un indice de ses potentielles origines. Mmh. Et donc, du coup, elle se met à se passionner pour la dentelle. Elle va à la bibliothèque alors qu'elle ne lit pas. Elle prend dans la bibliothèque un livre sur les volcans et... elle arrache discrètement la page d'une dentelière et elle se prête à imaginer que sa mère pourrait être une dentelière du Puy. Alors c'est un petit peu c'est pas anachronique parce que
1: elle va
2: aller rechercher, mais elle sait au fond d'elle qu'elle peut pas vraiment être dentelière parce que les dentelières n'existe plus vraiment au puits, sauf pour le folklore, en fait. On les voit sur à la montée de la cathédrale. Et donc, elle se passionne pour ça. Et on a, en contrepoint, donc cet enfant qui n'a donc jamais été adopté, et puis ce petit Édouard qui lui est adopté, mais qui a donc des traits autistiques et qui est malvoyant aussi. Et lui, en fait, donc comme il est malvoyant, il est repoussé des autres élèves. Elle a réussi à l'intégrer grâce au fil donc de ses bouts de laine, puisque avec ses doigts, grâce à sa tactilité, elle va réussir à l'intégrer dans la cantine pour qu'il ne mange pas un petit peu comme un animal.
1: Alors, on va reparler d'Edouard parce qu'il y a eu un travail formidable et une évolution extraordinaire.
2: Oui.
1: Là, il y a un passage qui m'a beaucoup plu, c'est la roulotte d'Élise.
2: Oui.
1: La roulotte d'Élise était un vieux modèle caravelaire des années 70 qui avait presque trois fois son âge. Mais elle était confortable, le petit radiateur du haut gaz était en bon état, le toit ne fuyait pas, le sol était étanche. Élise l'avait acheté pour une bouchée de pain à une dame du Bois de Boulogne qui prenait sa retraite. Elle avait arraché les teintures de satin rose, les housses en velours, pourpre et le coffrage doré qui recouvrait la cuisine. La caravane, on revoit la caravane de l'époque, quoi. Les caravanes qui étaient accrochées derrière les R16 ou les voitures.
2: Et on a
1: très bien décrit.
2: Les odeurs aussi du camping avec les cyclistes qui passent pour aller chercher leur pain. On est dans un univers complètement hors du temps, mais à Paris. C'est exactement ce que je ressentais quand j'étais petite.
1: À cette époque de l'année, les touristes ne se bousculaient pas. Elle mit de l'eau à chauffer pour un thé, s'installa sur une des banquettes et ouvrit religieusement une vieille boîte de chaussures taille 38. Alors là où il se passe quelque chose, parce que dans cette boîte de chaussures, il y avait quoi ?
2: Eh ben cette layette qu'elle transporte dans ses lits de passage.
1: Ouais.
2: Je les appelle comme ça. En fait, c'est toutes ces maisons qu'elle a fréquentées. D'être adulte, puisqu'elle était en famille d'accueil. Et donc, elle transporte précautionneusement cette boîte qui est son seul souvenir.
1: Alors, cette cantinière, elle va être extraordinaire parce qu'elle va changer l'état d'esprit du collège, de l'école en tout cas.
2: Du collège.
1: Du collège, elle va changer l'état d'esprit. Et là, elle va... Elle a trouvé le matou. C'est là qu'elle trouve le matou.
2: Ah non, le matou, non. Le petit chat. Non, le petit chat, il est dans le camping.
1: Il est dans le camping.
2: D'ailleurs, elle l'appelle Boissy.
1: Boissy.
2: Comme sa boîte à chaussures.
1: Voilà. Elle l'avait baptisé Boissy. Le nom était un peu étrange, mais il était inscrit sur la boîte et taille 38 ou croûte de cuir. Eût été bien pire.
2: Oui, elle n'aurait pas pu l'appeler taille 38 ou croûte de cuir quand même. Donc elle l'a appelé Boissy. Et c'est son seul compagnon. Il passe, il monte sur la flèche de la caravane. Il monte sur la bouteille de gaz et il vient la voir. C'est à peu près le seul luxe qu'elle s'autorise parce que le gérant du camping lui a interdit de mettre des géraniums, etc. Elle doit passer pour une touriste. Elle doit être prête à enlever les béquilles de sa caravane à tout moment. Et donc, elle regonfle les pneus pour faire croire qu'elle est...
1: Qu'elle est toujours là, qu'elle existe et qu'elle est là.
2: En vérité, elle nettoie les toilettes.
1: Oui, c'est ça. Oui. Et alors là, il y a une autre personnalité, c'est Mohamed.
2: Oui. Alors Mohamed, il est également, il balaye dans le camping. Et il est un peu son seul ami, il est beaucoup plus âgé qu'elle. Donc il est
1: la présence joyeuse de Mohamed, c'est un gars joyeux.
2: Joyeux, taciturne.
1: Ouais.
2: Il la protège aussi, il fait attention.
1: Il la réconforte.
2: Il a envie qu'elle soit bien. Et il va l'aider quand elle est renvoyée du collège, c'est lui qui va la soutenir.
1: Et donc, elle a pu rester dans le camping.
2: Elle a réussi à rester dans le camping, effectivement.
1: Alors, l'école, alors là, elle a transformé littéralement parce qu'elle était cantinière.
2: Oui.
1: Elle faisait des plats.
2: Alors, au départ, c'est une jeune femme qui est lente, qui est un petit peu rêveuse. Et donc, on l'avait mise à l'ouverture des plats. Et donc, c'est pas de la cuisine. Hein, donc, elle ouvre les plats en aluminium à toute allure. Et puis, en fait, le directeur de la cantine, il s'aperçoit qu'elle a un bon feeling avec les différents enfants. Et donc, il la met en frontal avec les enfants. Et donc, c'est dans ce contact avec les enfants qu'elle réussit petit à petit à faire ce que vont appeler les enfants la cantine d'Élise. C'est-à-dire, ça s'appelle plus la cantine du collège Jean Moulin. C'est vraiment la cantine d'Élise. On y va. Comme au resto, ce qui est à manger est dégueulasse. Mais par contre, on attend le prochain spectacle qu'elle va proposer en toute discrétion. Alors, elle organise des concours de numéros de fond de verre. Elle fête les anniversaires des enfants avec trois fois rien, puisqu'elle tricote à toute allure des petits porte-clés, des petites choses à...
1: Oui, parce qu'elle a, elle a découvert le tricotage, il faut le dire aussi, parce que...
2: Ah bah oui, puisque... C'est pas qu'elle a découvert, c'est que depuis toujours, en
1: elle
2: fait...
1: Tricote.
2: Elle tricote. Grâce à cette liette qui lui a donné cette passion.
1: Oui, oui.
2: Et donc au final, elle est un petit peu à côté... du haut de ses 23 ans, mais en même temps, eh ben, les enfants et les jeunes, ils ont envie d'être à la mode. Et donc, même ceux qui ne voulaient plus aller à la cantine, ben, comme c'est the place to be, eh ben, ils y retournent pour décrocher le petit porte-clés et les petites choses qu'elle propose, parce qu'il faut l'avoir sur son cartable. Il faut, en fait, être au courant de ce qui se passe dans cette cantine. Donc, il y a un côté très joyeux, mais qui va venir être cassé, justement, par ce renvoi.
1: Il y a une personne aussi qui est Madame Fayol.
2: Alors, Madame Fayol, c'est pas la gentille.
1: Mais c'est pas la gentille,
2: c'est pas la gentille.
1: C'est pour ça, parce qu'elle a...
2: Oui.
1: Avec son chignon sur la tête à la Brigitte Bardot.
2: Oui, alors...
1: Les descriptions dans le livre sont...
2: Oui, alors Madame Fayol, là, vous retournez en arrière, parce qu'il y a des flashbacks sur son enfance.
1: Ouais.
2: Et donc, vous êtes... elle a 14 ans. Et au début, c'est une dame qui est extrêmement stricte, parce qu'en fait, elle fait partie de ces Auvergnats qui sont montés à Paris. Elle tenait un bar... Et en fait, dans la description que j'ai voulu donner, elle est au rez-de-chaussée des tournuages, autour des tournuages à Nanterre. Elle tricote, mais en fait, Élise ne voit pas ses mains. Elle ne voit que ce portrait avec ce chignon à la Brigitte Bardot qui monte.
1: Bardot derrière
2: voilà.
1: La tête, hein.
2: Et elle s'approche et elle s'aperçoit que cette dame tricote. Et alors, en fait, c'est elle qui va l'initier donc à la précision du tricot, mais avec une certaine raideur et...
1: Oui, parce qu'elle savait qu'Élise n'avait pas de parents, qu'elle était...
2: Elle est au courant, parce qu'elle est au courant de tout.
1: Informée de tout.
2: Elle est au courant de tout, elle récupère les colis des copropriétaires, etc. Elle est au courant de tout, mais elle va être un peu dure avec elle, mais elle reste avec Mohamed, ses deux piliers, en fait, qui vont l'aider dans la suite de sa vie, puisque c'est aussi grâce à elle. Reste avec Mohamed, ses deux piliers, en fait, qui vont l'aider dans la suite de sa vie, puisque c'est aussi grâce à elle qu'elle découvre le puits.

0: par son père dans un immeuble chic de Neuilly-sur-Seine. Son père fait ce qu'il peut, mais il croit beaucoup aux grandes théories de l'éducation. Donc, il espère que son fils ait le bac, etc. Et en fait, il a tout faux. Il comprend pas que c'est en partant par le manuel, par le contact avec les objets, avec le fait main, que son fils va y arriver. Et Élise, elle a compris ça. Et elle l'initie à la dentelle du puits. Et c'est comme ça qu'on se retrouve au Puy-en-Velay.
1: Alors, il y a un moment qui est émouvant, c'est quand elle va à la mairie du 17e chercher un peu ses origines, chercher. Oui. On lui remet une enveloppe.
0: Alors, ça, c'est un petit flashback de ses 18 ans. Parce qu'effectivement, à l'âge de 18 ans, on a le droit d'aller voir si notre mère nous a laissé quelque chose. Et là, en fait, elle trouve un petit message. C'est ce que.
1: Voilà, qui est là, que je peux vous lire, qui est. J'ai pas pu faire autrement. Désolé, je te souhaite une bonne vie dans un monde enchanté. PS, as-tu bien reçu mon tricot ?
0: Voilà. Et alors, en fait, Élise, à chaque fois, au lieu de se dire, bah, c'est affreux, j'ai rien, en fait, je suis une pauvre miséreuse, elle va partir à chaque fois des seules choses qui lui ont été données. C'est-à-dire qu'elle estime que son héritage est suffisant. Et donc, le mot « le monde enchanté », elle le prend vraiment dans toute son ampleur. Et c'est pour ça qu'elle veut créer un monde enchanté autour d'elle.
1: Oui, oui. Alors, Édouard, on revient sur Édouard. Alors, Édouard, il est malvoyant, là. Et elle va complètement le transformer. Alors qu'au début, il est accueilli, il est mal accueilli dans le collège.
0: Il est mal accueilli.
1: Les élèves se moquent de lui.
0: Donc, il mange de façon un petit peu différemment des autres.
1: Oui,
0: il ne parle quasi pas. Il dit « ça » pour lui. C'est-à-dire qu'il n'est pas capable de dire « je ».
1: Ouais.
0: Petit à petit, en fait, elle l'intègre parce qu'en fait, les autres vont réaliser que il a des talents que eux n'ont pas. Donc c'est ce lien qu'elle va tisser qui va être extrêmement puissant avec ce petit enfant parce que en fait, ce sont deux cabossés de la vie, deux abandonnés, adoptés.
1: D'autant plus qu'il va arriver en pleine année scolaire, il va pas arriver au début d'année scolaire, son père va le changer de...
0: Oui, alors ça c'est ce que j'ai beaucoup vu aussi en tant qu'enseignante.
1: Vous avez connu ça ?
0: Oui, tout à fait, il est en classe Ulysse. Ouais. Alors les classes Ulysse, le principe c'est qu'il faut que l'enfant, pour être intégré, suive au moins un cours dans une classe normale. Et sinon, il est en classe à part. Et le problème d'Edouard, c'est qu'en fait, petit à petit, on s'aperçoit qu'il n'est pas capable de suivre un cours normal.
1: Un cours normal, oui.
0: Et donc, du coup, son père a une épée de Damoclès au-dessus de la tête. C'est-à-dire qu'il est sans arrêt renvoyé à des établissements parce que les conseils se réunissent et disent qu'il n'a pas suivi un cursus normal. Donc, ça va être les établissements pour les élèves en situation de grand handicap. Donc, il y a une forme d'injustice à ce moment-là. Et le père, donc William, le père d'Edouard, est au désespoir pour cette situation parce qu'il veut absolument lui éviter la maison pour handicapés.
1: Bien sûr.
0: Parce que pour lui, pour sa, pour son ex-femme, pour etc. C'est une honte absolue.
1: C'est un échec total.
0: C'est un échec total.
1: Oui.
0: Et la mère adoptive rêvait pour lui de grandes études. Elle avait créé la chambre idéale de l'enfant idéal et elle a pas du tout l'enfant idéal face à elle.
1: Alors il y a Ryan qui intervient aussi.
0: Oui. Alors, Ryan, là, c'est dans la classe, la fameuse 6e 5, qu'on voit qui est haute en couleur. Alors, c'est un élève qui, j'en parlais tout à l'heure, il veut pas aller à la cantine au départ.
1: Ouais,
0: et puis après, en fait, comme il s'aperçoit que c'est stylé d'aller à la cantine, il accepte d'y aller parce que sinon, en fait, il s'aperçoit qu'il est en décalage par rapport aux autres qui parlent d'événements qui se sont passés dans la cantine. Et sa mère est aux anges parce qu'enfin, elle se débarrasse de son fils qui ne voulait plus, qui rentrait déjeuner, en fait, elle n'en pouvait plus. Et donc, du coup, Sainte Élise pour ça.
1: Oui, ouais, tout à fait. Et donc, il va s'asseoir à la table des bouts de laine.
0: La table des bouts de laine. Alors, c'est la table, justement, du petit Édouard. Et au début, cette table des bouts de laine, il est complètement isolé. Il mange seul. Et petit à petit, en fait, cette table est peuplée par les élèves qui, petit à petit, l'intègrent.
1: Voilà. Et jusqu'au moment où les élèves se disputent carrément pour avoir la chance d'être installés à côté d'Édouard.
0: Voilà,
1: à la
0: c'est
1: table
0: ça. C'est-à-dire qu'elle retourne complètement la situation.
1: Elle retourne la situation totalement.
0: Oui. Alors... la notion de revanche, elle est présente tout au long du livre, puisque je voulais vraiment écrire un livre de revanche sur le fait main, sur le bon sens, sur les pieds sur terre, contrairement à ce qu'on voit et on entend actuellement.
1: Alors, il y a le rôle aussi d'Olivier, du professeur de,

0: Eugène, là.
1: Oui.
0: Qui est très, très présent, qui est très actif. Oui.
1: Alors, Olivier, il a pour intérêt, en tant que personnage, de mettre un peu de fun dans la salle des professeurs. Il est parmi les seuls à réussir à rentrer un petit peu dedans, Madame Richard. Donc le professeur d'histoire qui est extrêmement guindé et quand elle campe dans ses idées très précises, et c'est elle d'ailleurs qui va être à l'origine de du renvoi d'Élise. Et lui, voilà,
0: il booste,
1: il essaye de la,
0: comme on dit
1: de
0: aujourd'hui,
1: la booster,
0: ouais, ouais,
1: avec son côté un petit peu fun et ses ballons sur le dos. Il arrive et il met les pieds dans le plat.
0: C'est un livre magnifique qui se lit à une vitesse folle parce qu'on se demande ce que va devenir ce petit Édouard.
1: Oui, alors je vous le dirai pas.
0: Non, on va pas le dire. Hein, je le dirai pas non plus. On va vous donner la fin. Il faut que vous trouviez le livre et vous allez découvrir la fin. Voilà, il va avoir. On va pas le dire.
1: je voulais aussi parler peut-être un petit peu du Puy-en-Velay.
0: Oui,
1: qui
0: alors
1: a
0: bien sûr.
1: Une énorme place.
0: Oui, tout à fait.
1: Tant que, puisque Élise et Édouard se retrouvent au Puy pour la dentelle, pour à la fois la recherche de la maman et l'évolution d'Édouard qui donc s'initie à la dentelle au carreau. Alors pour les auditeurs, c'est peut-être pas simple, la dentelle au carreau, c'est une dentelle qui se pratique sur un gros coussin avec des fuseaux qui s'entrecroisent. Et j'ai entendu toute mon enfance cette mélodie en fait des fuseaux, parce que c'est une dentelle qui est extrêmement chantante, puisque les fuseaux sont croisés à toute allure et on entend le buis qui se croise rapidement et qui forme une musicalité.
0: Une musique.
1: Et je trouvais que c'était tout à fait adapté à un enfant justement malvoyant, parce qu'en fait, avec les cartons qui sont posés sur le coussin, ce sont des cartons de patron en fait, qui sont formés par des points, un petit peu comme du braille, et vous y piquez des aiguilles, vous entrefilez les fils, et vous obtenez cette dentelle qui sort de façon un petit peu... linéaire, puisque c'est une dentelle qui est très géométrique.
0: C'est toujours, ça existe toujours au
1: Oui,
0: Puy?
1: Tout à fait. Alors, au Puy, vous avez
0: sur la semaine dernière, montée de la cathédrale. Pas vu ça, c'est pas possible.
1: À la montée de la cathédrale, vous avez une dentelière qui pratique toujours la dentelle du Puy. Alors, ma grand-mère faisait du crochet, elle était couturière, et j'ai baigné dans ce.
0: Alors, il y a un moment aussi qui est intéressant dans votre livre, c'est le rectorat, pardon, qui s'intéresse au collège Jean Moulin.
1: Oui.
0: Parce qu'il se trouve que dans cette région, dans cette zone qui est un peu, je sais pas dire malfamée, mais enfin qui est un peu curieuse.
1: Oui, c'est-à-dire qu'en fait, le collège de Nanterre se met à avoir des résultats plutôt bons.
0: Plutôt bons, oui.
1: Notamment en mathématiques, etc. Et donc, du coup, oulala, il faut vite faire des statistiques. Et
0: donc, il y a une délégation de l'académie qui débarque en salle des professeurs pour comprendre qu'est-ce qui se passe, pourquoi, comment.
1: Voilà. Et alors, ils échafaudent tout un tas de choses. Et alors, moi, je les ai vus en Seine-Saint-Denis, notamment, débouler les inspecteurs avec leurs grandes théories. Et donc, je me suis amusée à les dépeindre exactement comme je l'avais ressenti, moi, en tant qu'enseignante, peut-être plus proche du terrain que les inspecteurs.
0: Alors, il y a un moment où il y a un truc un peu, on peut le dire, c'est Élise qui va être licenciée.
1: Oui. Alors, c'est un moment qui est dur parce qu'elle avait l'impression d'avoir trouvé une place. Elle avait l'impression d'avoir été adoptée, d'être chez elle.
0: Oui, vraiment, d'être partie de la famille, quoi. Elle était.
1: Voilà, elle est plus la laissée pour compte dans sa caravane. Elle est vraiment là. Et là, en fait, c'est le coup près tombe. Et pour elle, c'est plus qu'un travail, en fait. C'est vraiment parce qu'elle a un côté.
2: Pourquoi est-ce qu'elle est licenciée?
1: Elle est licenciée parce que, en fait, suite à l'inspection qui est faite et à la dénonciation de certains enseignants, comme ce n'est pas dans le protocole.
0: Elle n'est pas dans les normes, elle n'a pas le droit de faire ça, elle n'a pas le droit de s'occuper des enfants, elle n'a pas le droit de.
2: Le tricot.
0: C'est tout le problème de notre pays aujourd'hui où on est sur des trucs,
1: dans
0: des règles qui sont absurdes.
1: Et puis c'est complètement absurde parce qu'elle aide un enfant qui est en situation de difficulté, et on lui dit mais non, vous n'êtes pas habilité à. Et donc, officiellement, c'est un licenciement plus ou moins économique. Ouais. Mais en vérité, la vérité, c'est que elle dérange.
0: Voilà. Alors, on va pas dire la fin, donner la fin du livre. Je rappelle qu'Élise a 23 ans, pas d'argent, pas de famille, pas de diplôme, abandonnée à la naissance. Elle a pour seul trésor une boîte de chaussures contenant une layette tricotée ornée de dentelle du Puy. Et elle va vivre une aventure extraordinaire dans votre livre. La revanche des pelotes de laine, Sue Berger, une petite merveille. Voilà,
1: merci
0: on
1: beaucoup.
0: Va faire une petite pause musicale et puis on va enchaîner avec vous pour parler de cette magnifique préface que vous avez réalisée sur les...
3: Francis Jammes, ma fille Bernadette. Jammes.
0: Sur Jammes, j'arrive pas à voilà. dire Jammes, c'est... Je sais pas pourquoi c'est Jammes, mais...
3: Ça n'est jamais que le bon vieux Francis.

0: Non, c'est pas fini.
1: Eh bien voilà, vous avez tous reconnu cette magnifique chanson qui vient illustrer notre émission. Voilà. Alors là, je suis avec Emma Becker. Alors Emma Becker, elle va nous dire un petit peu parce qu'elle est écrivain, elle a écrit 7 romans, elle est journaliste, elle fait pas beaucoup de choses, et elle s'est passionnée pour un homme qui s'appelle Francis Jammes, pour ce livre Ma fille Bernadette, dont elle a fait une brillante préface.
0: Merci.
1: Parlez-moi un peu de vous.
0: Alors moi, Emma. Moi habituellement, je préface rien et je n'écris absolument pas sur la poésie et je ne m'intéresse pas trop, je dois dire, aux écrivains du 19e à tendance catholique. Simplement, Francis Jammes est un poète que j'ai rencontré quand j'étais assez jeune. Je le raconte dans la préface. Ouais. Moi, je fais de l'autofiction, donc j'ai tendance à me servir de ce qui m'arrive dans mes vies pour en faire des romans. Et c'est vrai que l'axe n'a rien à voir avec Francis Jammes. C'est plutôt la sexualité, les rapports entre les hommes et les femmes, l'érotisme. Enfin, voilà, ça n'a rien à voir avec ce que je viens vous présenter aujourd'hui. Mais dans toute vie de pornographe, il y a des moments où on peut...
1: Ah, vous baptisez pornographe carrément?
0: Bah, écoutez, il n'y en a pas tant que ça, alors pourquoi pas? Je prends le titre, tant qu'il est disponible.
1: Je ne suis pas contre du tout. Hein.
0: Et
1: vous viendrez me parler de votre prochain livre très vite.
0: Hein. Bah, alors écoutez, il ne faut pas me le dire deux fois.
1: Je vais vous donner mon téléphone même, ou demander à Sylvana.
0: Mais en attendant, comme je le disais, même quand on écrit des choses radicalement différentes, on se rappelle toujours ses premières amours. Et en l'occurrence, Francis Jammes est un poète que j'ai connu vers l'âge de 12-13 ans et que j'ai avec cette poésie qui s'appelait La prière pour aller au paradis avec les ânes. Alors Francis Jammes est un écrivain qui est né en 1868. Alors il a hanté le Béarn et le Pays basque et c'est vraiment sa région, c'est-à-dire que avant de se convertir au catholicisme en 1905 avec l'aide de son ami Claudel, ouais. C'est un poète de la nature. C'est-à-dire que vous ouvrez un bouquin de Francis Jammes, un de ses nombreux recueils de poésie, c'est exactement comme se promener dans un tableau. C'est-à-dire que c'est un chantre de la nature, des fleurs, des toutes petites choses qu'on s'engrouillait dans l'herbe, dans les arbres. C'est un contemplateur qui se promène comme ça dans la campagne et qui essaye d'en faire la description la plus exhaustive possible. Donc ce sont des poésies d'une grande... Alors on pourrait dire que c'est naïf, mais ça ne l'est absolument pas. C'est juste très pur, très simple, à la fois très sobre et très ouvragé, d'une grande délicatesse. Et c'est un écrivain qui a été assez pris au sérieux par ses contemporains, mais qui ne faisait pas du tout partie de la scène littéraire de l'époque. C'est-à-dire que lui, il vivait dans sa petite campagne. Il avait des amis qui étaient Gide, André de Régnier, Claudel, Mallarmé l'estimait beaucoup, mais il se tenait à l'égard de tous ses copinages, de toutes ses écoles de littérature. Il a d'ailleurs écrit un manifeste qui s'appelait le manifeste du jamisme, où il rejette complètement cette idée d'appartenir à une école littéraire, où finalement chaque écrivain fonde une école et se passe à lui-même la brosse à reluire avec tous ses suiveurs. Donc le principe de Jammes, c'est que il n'y a pas d'école littéraire, il n'y a que la vérité. Alors pour lui, c'est la vérité de Dieu. Mais on pourrait considérer que même un écrivain sans Dieu, comme c'est mon cas, doit avoir à cœur effectivement d'atteindre la vérité des choses dans leur description la plus précise, la plus fleurie, la plus ouvragée possible. Donc Francis Jammes, qu'on a tous plus ou moins feuilleté à l'école, hein, je pense à la prière pour aller au paradis avec les ânes, mais je pense à l'âne si doux, enfin, Sioux, ça doit vous dire quelque chose, Francis Jammes.
2: Voilà, si doux, exactement. Marchant le long des houes.
0: Oh exactement. Et on l'oublie un petit peu. Et moi, cette poésie, cette prière pour aller au paradis avec les ânes, elle m'est restée en tête depuis le moment où je l'ai lue jusqu'à encore aujourd'hui. C'est-à-dire, je la connais absolument par cœur. Et à un moment, j'ai commencé à me dire, mais qu'est-ce qu'il a fait d'autre, ce bon Francis Jammes? Il n'a pas pu écrire que sur les ânes, qui sont des bêtes merveilleuses, mais enfin quand même, on vient à bout assez rapidement de l'âne. Et me penchant sur sa bibliographie, je me suis aperçue qu'il y avait, comme ça, au milieu de la poésie et des pièces de théâtre, un tout petit livre qui s'appelait « Ma fille Bernadette ». Et qui m'a tout de suite interpellée parce que, ayant deux enfants encore petits, pour moi, le récit de ce que c'est que la maternité, la charge de petites âmes qui dépendent entièrement de vous, ce miracle et cette malédiction d'être soudain investi d'une si grande responsabilité qui se rapproche presque du rôle de Dieu, tout ça m'a beaucoup intéressée. Donc,
1: vous dites dans votre préface d'ailleurs,
0: Allez-y, allez-y.
1: Toute petite seconde. Vous dites « Ma fille Bernadette, biographie d'une révolution intime et familiale, comme murmurée au milieu du grand et noble raffut des poèmes, se lit comme une caresse, se vit comme une promenade dans une toile de Bonnard, se savoure comme l'assurance que Dieu, s'il existe, incarne parfois dans le regard et dans le cœur d'un jeune père ivre d'amour en charge d'une petite âme. »
0: Exactement. Très, très beau. Ah bah écoutez, merci beaucoup. Voilà. Donc j'essaye effectivement de, je tombe sur ce petit livre qu'on peut résumer de façon très très simple sur à peu près une centaine de pages. Francis Jammes en 1908, sa première fille vient de naître, il a 40 ans. Et cet homme qui a été toute sa vie torturé par les femmes, tombant amoureux de femmes qu'il ne reverrait jamais. Enfin voilà, c'est un hypersensible que tout peut faire pleurer, les fleurs, les femmes, absolument tout. Brusquement, après cette grande révolution du catholicisme, vit cette révolution encore plus grande qui est celle de l'apparition d'un enfant dans son foyer. Et il décrit comme ça des moments de sa vie de jeune père, des moments de la vie de Bernadette qui commence à peine à éclore. Et il lui parle effectivement de Dieu, mais il lui parle de Dieu comme on a pu me parler à moi, venant d'une famille pas très très catholique, enfin vaguement quoi, du bout des doigts, ouais, comme on l'est tous en France. Malheureusement, c'est-à-dire qu'on me parlait de Dieu comme d'une espèce de créature un peu que l'on peut trouver absolument partout. Finalement, ce que raconte Francis Jammes, c'est moins, à mon sens, de la liturgie, enfin c'est moins du catholicisme qu'une espèce d'animisme chrétien, où Dieu finalement se trouve absolument partout. Alors Dieu se trouve dans l'enfant qui naît, Dieu se trouve dans la nature, se trouve dans la mère qui donne le sein à son enfant. Et finalement, ce livre, même si on n'est pas catholique et qu'on est comme moi vraiment dépourvu de toute forme de religion, peut se lire exactement comme le Cantique des Cantiques. C'est-à-dire que le Cantique des Cantiques, si vous voulez lire un chant d'amour à Dieu ou à Israël, vous pouvez. En revanche, vous pouvez également le lire comme un texte érotique d'un homme parlant à sa fiancée et d'une fiancée parlant à... C'est-à-dire que Dieu, dans ce texte-là, on peut en faire, à mon sens, absolument ce qu'on veut. Et je crois qu'un parent qui vient comme ça d'accueillir un enfant est plus proche que jamais de se mettre à croire, dans le sens où tout vous paraît brusquement un bouleversement, un miracle, le fait même que votre enfant se réveille le matin, enfin n'importe quelle jeune mère ou jeune père comprendra ce que c'est que de passer une nuit à veiller son enfant malade, et le jour revient et brusquement ça y est, encore un nouveau jour, enfin tout ça a des allures de miracle qui peut être religieux.
3: Ça peut être aussi un peu dur hein, quand t'as des enfants qui vous réveillent 10 fois la nuit en criant.
0: Ah bah bien sûr, et d'ailleurs bien il sûr, le raconte trop bien. D'ailleurs il le raconte.
1: Il le dit dans le texte.
3: Ah oui, il y a les deux,
1: pages
3: pas,
1: que j'ai
3: toujours
1: lues,
3: si merveilleux les enfants.
0: Mais non, c'est pour ça que je dis que tu te trouves là au bord du fait de croire, parce que c'est une telle détresse aussi effectivement d'être vulnérable.
1: Il fait des portraits à 6 mois. Il fait les portraits de la vaccination.
0: De l'allaitement, de la nuit où Bernadette est souffrante. Oui. Et ce que je trouve très émouvant, c'est qu'il fait également pour elle un portrait des gens qui ont constitué sa famille et qui ne sont plus vivants. Donc tous ses aïeuls, les grands-parents, les grandes-tantes. Francis Jammes, à la base, a des parents qui viennent de la Guadeloupe. Donc il y a derrière lui aussi tout un pays perdu, miraculeux, plein de grandes feuilles, d'oiseaux qui chantent, de couleurs exceptionnelles. Il essaye d'expliquer tout ça à Bernadette pour lui faire un portrait un peu congru de ce que représente sa vie au moment où il l'écrit. Et on peut quand même dire, avec un peu peut-être de mauvaise foi, mais enfin peu importe, j'y vais, c'est que il se trouve dans ce livre de Francis Jammes, qui ne faisait que de la poésie et en était très fier, à mon sens un morceau d'autofiction avant l'heure, dans le sens où c'est là la tentative d'un jeune père de parler du bouleversement que représente comme ça l'arrivée d'une petite fille dans sa vie, à une époque où une petite fille qui naît, c'était pas non plus autant un événement qu'un garçon qui allait représenter tout un certain nombre de choses. Donc c'est un jeune papa complètement révolutionné, complètement démuni, face à un tout petit bébé qui devient son guide spirituel, qui devient en fait... Oui, c'est-à-dire un modèle de comment l'homme et la femme ne devraient jamais cesser d'appréhender le monde. C'est-à-dire que dans le regard de Bernadette, qui n'a encore rien vu, il y a tout l'émerveillement que l'on perd au cours d'une vie et qu'il faudrait constamment conserver. Et quand j'entends en permanence dire que, oui, les hommes, on les entend jamais sur la paternité, sur leurs faiblesses, leurs doutes, leurs sensibilités, eh ben, ce bouquin de 1908 vous montre bien avant l'heure que si la paternité pèse quelque chose dans la vie d'un homme, et que c'est très beau quand les hommes se mettent à en parler et font sans le savoir aussi une espèce de liste de toutes leurs angoisses.
3: Ils le sont aujourd'hui de plus en plus, les hommes.
0: Bien sûr, mais bon,
3: de plus
0: en 1908,
3: des papa poule presque. Mais ça prend des proportions souvent incroyables.
0: Quelle part ça prend dans la littérature?
3: L'enfant devient l'enfant roi, l'enfant devient.
1: Non, moi j'ai été. Vraiment, votre préface est magnifique. Alors, vous dites quelque chose, ces livres à mon actif, et je ne suis pas loin de penser que cette préface et ce livre, merveilleux que vous nous tenez entre les mains, ce que j'ai là, est l'œuvre de ma vie. Merci à Arnaud Le Guern, l'éditeur est Rare et Sensible, et Prix de Beauté de m'avoir permis de cette joie. Voilà. Je ne sais pas ce qu'il est en Dieu, mais Francis James a existé et existe encore, et ma foi, c'est miracle. Suffisant. C'est un miracle suffisant.
0: Bah, écoutez, il faut dire une chose, c'est que quand on se propose de vendre de la poésie, aujourd'hui, on est rarement accueilli par des hurrahs de la part de son éditeur.
1: C'est un art qui a complètement disparu.
0: Exactement, et qu'il
4: mais
0: faut...
4: Mais qui commence à revenir grâce aux jeunes.
0: Ah bah alors, dont je ne suis pas, mais écoutez, j'espère. Non, mais c'est-à-dire que j'ai proposé quand même de rééditer ce texte, qui était du coup libre de droit, à plusieurs éditeurs, dont beaucoup m'ont dit « Ah, mais c'est très religieux, il faut vraiment recontextualiser ». Moi, je trouve pas qu'il y ait besoin de recontextualiser. On recontextualise pas le cantique des cantiques. Se sentira appelé par la religion qui en a un petit peu. Et les autres, les païens et les athées comme moi, seront bouleversés par ce qui traverse comme ça la tête d'un jeune père qui était avant préoccupé par les femmes et par des choses qui n'avaient rien à voir avec une toute petite fille qui dépend entièrement de lui.
4: Et moi, je vais rebondir, je pense que c'est le livre parfait à offrir à tous les couples qui vont avoir leur premier bébé.
3: Il parle de la mère, là aussi.
0: Ah, bien sûr, il parle de la mère, évidemment.
3: Père, mais...
0: oui, alors, si tu veux, très souvent, on entend beaucoup les mères. Là, il évoque effectivement la mère de son enfant, qui sera ensuite la mère de ses 11 enfants. Donc, ça, c'est le... Mais moi, je suis beaucoup plus touchée, par exemple, par cette vulnérabilité de l'homme qu'on entend, surtout à l'époque, qu'on n'entend pas s'exprimer là-dessus. Ouais. Qu'on n'entend pas s'exprimer
5: là-dessus.
0: C'est vrai,
5: à l'époque, c'était novateur, certainement.
0: Et c'est vrai que la poésie est un sport qui se perd un petit peu, qui revient, effectivement, mais qu'on a beaucoup de mal à commercialiser parce qu'on a perdu, c'est vrai, il faut le dire,
1: très difficile de se faire publier un recueil
0: de poèmes.
1: De...
0: Bah bien sûr, et puis c'est compliqué de cultiver chez les gens le goût du poème que l'on apprend que l'on apprend par cœur et qui vous sert de gris-gris.
3: Pourtant,
0: c'est-à-dire...
3: on peut dire que la poésie, c'est la quintessence pour moi de la littérature. C'est-à-dire qu'en un
1: mais bien sûr,
3: la littérature devrait être poétique, qui devrait être inspirée par la poésie.
1: Mais à l'époque, moi qui passais 40 ans, et pas loin dans l'édition, m'occupais de maisons d'auteurs et tout, c'était une époque où la poésie, dans chaque maison d'édition, il y avait un département poésie.
3: Ouais.
1: Bien sûr. Chez Belfond, on avait de la poésie, c'était là.
3: Et aujourd'hui, c'est. Et elle manque dans la littérature, la poésie, justement. Elle devrait être
1: complètement
3: aussi poétique, la littérature.
1: Voilà, Francis Jam, ma fille Bernadette, la préface d'Emma Becker qu'on vient d'entendre. Emma, j'étais émerveillée par vos propos, par ce que vous avez dit, par ce que vous faites. Bravo.
0: Bah, merci beaucoup.
1: Et là, je vais demander à Silvana Bergonzi, parce que elle devient de plus en plus, je l'intègre dans mon émission parce que je la trouve parfaite.
3: Vous avez bien raison.
1: Brillante, intelligente, elle m'envoie des auteurs, on discute tous les deux, on s'appelle. Et là, on va parler de chaton encore. Elle va nous parler de Fanny Brucker, c'est ça?
4: C'est ça.
1: Trois chatons et un enterrement.
4: Voilà, dans la même collection que Emma, édition Litos, qui fait donc de la poésie et du classique.
1: Ouais.
4: Et là, on a fait quelque chose qu'on ne fait jamais, un inédit. C'est-à-dire que ce livre est sorti directement en format poche. C'est Fanny Brucker. Fanny Brucker qui a été publiée chez Lattès et qui avait fait Far West sur un chien. Et là, elle revient chez nous avec 3 chatons et en enterrement.
1: Ouais. Alors, elle n'est pas là parce qu'elle vit en Charente-Maritime.
4: C'est ça. Et je le mettrai en coup de cœur, puisque moi, j'ai un film préféré, c'est 4 mariages et en enterrement. Et ben là, c'est 3 chatons et un enterrement. Si vous aimez les chats, si vous aimez beaucoup d'humour, eh ben il faut se plonger dans ce roman où on voit c'est Jacques qui apprend que sa marraine est morte.
1: Et moi j'ai pensé au début, juste pour un petit clin d'œil, quand j'ai vu ça, j'ai dit c'est quoi, c'est les Aristochats, les 3 prénoms des Aristochats, tu sais Marie, Berlioz, ouais. Et Toulouse. Je me dis qu'est-ce que font les Aristochats, que les 3 chatons, c'est quoi? Et rien à voir, et c'est tout à fait une petite merveille, parce que j'ai lu aussi ce livre.
4: Oui.
1: Ouais, mais je te laisse en parler.
4: L'histoire est très simple. Jacques apprend le décès de sa marraine, donc il va sur place, et là, il va rencontrer une voisine qui a 3 chatons à placer, et un voisin, acariâtre, appelé Citron. Et à partir de là, il y a toute sa vie qui va changer. Voilà, c'est vraiment un petit livre à lire pour l'été. C'est sympa. Moi, je me suis bien amusée. Je sais pas toi, Jean-Paul.
1: Ah ben, je me suis bien amusée. Alors, c'est un tout petit livre. Alors, en plus pour l'été, je le dis parce que c'est rare d'avoir des livres à ce prix-là. 8,20 €. Un tout petit livre merveilleux, une très belle couverture avec les 3 chatons magnifiques. Fanny Brucker, 3 chatons et un enterrement, c'est vraiment... c'est un ouais. Petit livre, partez en voyage sur la plage, mettez-le dans la poche, c'est super.
3: Pour ceux qui aiment les chats, quand même.
1: Ah, il faut aimer les chats. Ouais. Miaou. Voilà, on va écouter une dernière petite chanson, un peu festive. Et puis, j'aimerais bien vous recevoir une prochaine fois pour vos prochains livres dans mon émission. C'est un vrai bonheur de vous avoir. J'ai une chance fantastique. Merci, Sylvana. Merci à Fanny qui n'est pas là, mais peut-être qu'elle nous écoute, je ne sais pas. Merci à Emma Becker.
0: Merci.
1: Voilà, donc le livre aussi de Francis James, La fille Bernadette, était publié aux éditions Litos. Et puis, merci à Sue Berger. Pour quand le prochain livre, Sue?
5: Ah bah celui-là vient de sortir et on vient de le rééditer puisqu'il
1: est déjà
5: était
1: en train
5: épuisé. Oui, bien sûr.
1: Il était, je le dis tout à l'heure, il était en vitrine dans les librairies.
5: Oui, hein, tout à fait.
1: Remarqué, et aux côtés du livre d'Emmanuel de Bosson. Ouais. Voilà, et merci à Emmanuel, que j'ai toujours un plaisir avec lequel d'échanger, de parler de littérature, de livres et tout. Voilà.
3: Merci Jean-Paul.
1: Un peu de musique
3: merci.
1: Et je vous merci. Souhaite un bon mois de juillet, de très belles vacances d'été. Et on se retrouve, je ne sais pas si on va faire une émission, il faut que je regarde un peu les dates au mois d'août. Au mois d'août, il n'y a pas grand monde, les auteurs ne sont pas très à Paris. Et on se retrouve en septembre.

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1: 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Dans une demi-heure tout à l'heure à 14h, le Libre Journal d'Aude de Kéros, La beauté et ses utilités avec Christine Surgens pour son livre Les bienfaits du beau et Bertrand de Sainte-Marie pour partager l'aventure de l'exposition dont il est le commissaire, La marine et les peintres, 4 siècles d'art et de pouvoir, et dans un instant la pause musicale chanson française.
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1: C'est Benoît, c'est l'heure de la pause musicale, chanson française des origines à nos jours. Aujourd'hui, nous écoutons Lucien Lupier avec Le Monde et Notre Amour, Les Jardins de Paris par Cora Vauquer, Les Compagnons de la Chanson avec Sous le Ciel de Paris, Si l'on pouvait arrêter le temps de Sacha Distel, Tino Rossi dans Chérie, sois fidèle. Si tu t'imagines de Mouloudji, nous poursuivrons avec Juliette Gréco avec Il n'y a plus d'après. Nous terminerons avec Brigitte Bardot dans C'est une bossa nova. Et pour commencer, la célèbre Vie en rose d'Edith Piaf, la musique du film Neuf garçons, un cœur de 1947. Il est 13h30 sur Radio Courtoisie.

0: maintenant.
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0: C'était Brigitte Bardot sur Radio Courtoisie en 1970 avec C'est une bossa nova.
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0: Nous avons commencé aujourd'hui avec La vie en rose d'Édith Piaf, Lucien Lupi dans Un monde et notre amour, Les jardins de Paris par Cora Vauquer, Les compagnons de la chanson dans Sous le ciel de Paris, Si l'on pouvait arrêter le temps de Sacha Distel avec Diane Warwick, Chérie sois fidèle de Tino Rossi, Mouloudji dans Si tu t'imagines, Il n'y a plus d'après par Juliette Gréco et puis Brigitte Bardot dans C'est une bossa nova. Rendez-vous lundi, demain, samedi à 13h30 pour la prochaine pause musicale chanson française des origines à nos jours. Dans un instant, le libre journal d'Aude de Kéros, La beauté et ses utilités avec Christine Surgens pour son livre Les bienfaits du bout et Bertrand de Sainte-Marie pour partager l'aventure de l'exposition dont il est le commissaire. La marine et les peintres, 4 siècles d'art et de pouvoir.
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0: Aujourd'hui, nous sommes le vendredi 3 juillet, semaine B de notre grille des émissions. La suite du programme, tout à l'heure à 15h30, le libre journal des débats dirigé par Charles de Meyer, La vie monastique et la fin de vie avec Nicolas Dia pour son livre Un temps pour mourir. 17h, histoire à la loupe de Patrick Simon avec La promesse à Abraham, première partie. 17h30, Restons courtois dirigé par Marc Baudrier, document du 6 février dernier sur l'école libre en danger, secouée par Charles Alloncle. L'audiovisuel public persiste et signe et le clin d'œil culture. 19h30, Il était une fois dirigé par Patrick Simon avec La rue du Faubourg du Temple, suivi de La championne. À 21h30, le libre journal des prolongations dirigé par Stanislas Rigaud, La défiscalisation des associations de gauche, Les abandonnés de l'État et Les sacres de Saint-Pédis. Et puis 23h, le chant grégorien proposé par Patrick Bantien, La solennité de la fête des saints apôtres Pierre et Paul, célébrée le dimanche qui suit la fête du 30 juin. Tout de suite, voici la rediffusion du libre journal d'Aude de Kéros, La beauté et ses utilités. Je vous souhaite une très bonne journée à l'écoute de Radio Courtoisie, les 14h.
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0: Chers auditeurs, j'ai le plaisir de partager avec vous aujourd'hui la présence de Christine, Christine Sourjas, notre chroniqueuse, qui aujourd'hui est en vedette parce qu'elle va parler de son dernier livre qui vient de sortir
1: aux éditions Bolène, Les bienfaits du beau.
0: Les bienfaits du beau. Et nous allons également avoir avec nous Bertrand de Sainte-Marie, qui est conservateur au musée de la Marine et créateur d'une

0: commissaire, comme on dit, d'une exposition qui s'appelle « Quatre siècles, enfin, la marine et les peintres, quatre siècles d'art et de pouvoir ». Donc, en fait, le thème général de cette émission, ce sera « Les utilités du beau ». Christine, alors, vous, ce livre, c'est le troisième.
1: Oui.
0: Et il vient après...
1: Après les deux premiers.
0: Voilà.
1: Qui, alors, le tout premier, c'était « Anatomie de la beauté », toujours chez Bollène, hein, comme tous les autres. L'idée, c'est que cette notion de beauté a été extrêmement déconstruite, surtout dans le monde artistique, et donc j'ai voulu lui redonner consistance sans la figer, sans la scléroser. Donc ça passait par la réhabilitation, pour une part, de l'objectivité du beau, tout en tenant compte de la part de subjectivité qui est constatée par les modernes depuis Baumgarten, enfin le 18e siècle.
0: Bon. Totalement liés.
1: Mais aujourd'hui, les hypermodernes que nous sommes ont tendance à exagérer cette subjectivité du beau, parfois jusqu'à l'absurde, et à relativiser le beau à outrance. Or, je montrais dans Anatomie de la beauté que le beau n'est pas relatif au sens d'arbitraire, d'aléatoire, mais qu'il est contextuel. Vous connaissez la petite historiette, vous pouvez trouver la pluie laide à Londres, mais belle en plein milieu du Sahara. Bon, ça dépend du contexte. Et donc, puisque l'intersubjectivité existe, la beauté n'est peut-être pas universelle d'emblée, mais elle est au moins universalisable. Et s'il y a une part de subjectivité, il n'est pas absurde de réfléchir à des constantes de beauté. Et dans Anatomie, je montrais qu'on pouvait en trouver 6, et ce livre se terminait sur l'apport d'Étienne Gilson, qui est un philosophe du début du XXe siècle, qui dit que toute œuvre belle est un être poétique. C'est-à-dire qu'il y a un vivant du beau, d'où l'idée d'Anatomie. Alors il y a le deuxième livre qui a suivi, qui est Géographie de la beauté. Là, il s'agissait d'échapper à ce manichéisme qui oppose beau et laid comme bien et mal, et puis aussi à cette espèce d'échelle qu'on a souvent dans la tête, où bien sûr il y a le laid tout en bas, et puis après il y a peut-être le kitsch, et puis après il y a le joli, qui est charmant et décoratif, puis vous avez le beau, et au-dessus vous avez le sublime. Et le résultat des cours, c'est que le beau se trouve écrasé entre le joli, charmant et décoratif qui le contamine par en dessous, et le sublime qui le dépasserait et qui l'écrase totalement. Donc pour échapper, si vous voulez, à cette hiérarchie mortifère, il faut déployer une géographie. Il faut montrer l'étendue du beau avec 10 terroirs principaux. Alors il y a l'harmonieux, le joli, le sublime, l'étrange, etc. Où le beau peut s'épanouir ou pas. Parce qu'une œuvre, elle peut être simplement jolie. Mais il y a des œuvres qui sont jolies et belles. Bon. Et ces différents terroirs, bien sûr, peuvent souvent se mélanger. Hein, ça, c'est de la bonne cuisine esthétique.
0: Cette anatomie et cette géographie du beau produisent aussi des bienfaits. Mm-hmm. Et c'est un peu le sujet que vous traitez aujourd'hui.
1: Mais oui.
0: Serait-il utile ?
1: Oui, alors là, les relations de l'utile et du beau sont complexes et ça valait la peine de les retracer, puisque au fond, la beauté, elle remonte aux pierres taillées préhistoriques. Et pour le professeur de Lumley, par exemple, un outil de silex comme un biface, qui est parfaitement symétrique, choisi dans une belle couleur de silex, il n'est pas plus fonctionnel pour ça. Il dit qu'il s'agit d'une recherche de beauté. Donc on voit que le beau naît à côté de l'utile et il est nullement gêné par lui. Dans l'Antiquité grecque, le beau voisine souvent avec le bien, et voire même se confond avec lui. Vous savez, il y a cette fameuse expression « kalos agathos ». Kalos, c'est le bon, et agathos, qui a donné Agathe, c'est le bien, le bon. Et Socrate affirme qu'une cuillère en bois, si elle convient mieux pour la cuisine, eh bien elle sera plus belle qu'une cuillère en or.
0: Donc c'est la fonctionnalité,
1: voilà,
0: c'est la beauté.
1: C'est le premier, l'utile serait premier. Et d'ailleurs, c'est ce qui explique que les artistes antiques sont souvent confondus avec des artisans.
0: Et ça continue au Moyen-Âge.
1: Bien sûr, les artistes relevaient des arts numériques. Des arts mécaniques, lapsus, ceux où le corps, la main prédomine, et la recherche de l'utile et du profit était un signe de roture, d'infériorité sociale. Et c'est seulement à partir de la Renaissance, où Léonard de Vinci et ses confrères vont lutter pour obtenir le statut d'art libéral. D'où une alliance entre les artistes et les lettrés. Par exemple, c'est Dante, l'auteur de la Divine Comédie, qui invente le mot « artiste ». Et les artistes occidentaux seront les seuls sur la planète, si vous voulez, à bénéficier d'une promotion sociale qui va souvent jusqu'à la noblesse. Titien finira noble. Velázquez aussi, d'ailleurs, c'est pour ça qu'il est représenté dans les Ménines avec la croix rouge de l'ordre de Santiago, mais aussi Lebrun, Mignard, Coypel. Alors, pas tous, mais quand même un certain nombre. Et néanmoins, les artistes continuent d'œuvrer utile. En particulier sous Louis XV, c'est la période rocaille, elle repose sur une osmose des arts majeurs et décoratifs. Et de nos jours, même un abstrait comme Georges Mathieu, eh bien, il signera des affiches d'Air France ou une pièce de 10 francs.
0: Mais cette intrication art utile génère une confusion, peut-être, à notre époque en tout cas.
1: Oui.
0: Du mépris même pour les arts dits mineurs, et puis la rétrogradation de l'art à l'artisanat par l'art contemporain.
1: Alors ça sera plus tard.
0: Oui.
1: Mais il y a quelque chose qui, finalement, court partout. Par exemple, Gainsbourg était coutumier du fait, puisqu'il avait abandonné la peinture pour la chanson, et pour lui... il en était tout mari parce qu'il regrettait ce qu'il considère comme un art majeur, la peinture. Il disait l'art majeur, vous comprenez, ça requiert une initiation, sous-entendu des études complexes, tandis que l'art mineur est à la portée de tous. Et là, vous voyez tout de suite, en fait, il y a une confusion entre art majeur et art savant. Mmh. Or, un art mineur est souvent un art très savant. Ils font souvent des tours de main extrêmement complexes et difficiles à acquérir. La minorité, quand on dit art mineur, ça, c'est simplement que ce sont des arts qui ne sont pas autosuffisants. C'est leur différence et c'est leur gloire aussi. Marc Fumaroli décrivait ainsi les arts. Alors, c'est les arts de la table, les arts des tissus, les boiseries, du mobilier, de la serrure. Il disait ce sont des instrumentistes d'un orchestre interprétant une symphonie de l'art de vivre, tant social qu'intime. Mmh. Une belle définition, mais on comprend très bien que dans un orchestre, il ne faut pas que le piccolo et la basse jouent chacun pour soi. Mmh. Il ne faut pas qu'ils soient... Ce ne sont pas des solistes, si vous voulez, les arts dits mineurs, à la différence des arts majeurs. Les arts mineurs doivent s'accorder à un ensemble, alors qu'un tableau, même s'il a un rapport avec son environnement, retrouve une liberté à l'intérieur du cadre. C'est la même chose que la sculpture sur socle, etc. C'est pour ça que Malraux parlait de métamorphose. Les œuvres, après, sont autonomes et elles continuent de vivre leur vie indépendamment de leur contexte de création d'origine.
0: Mais au XIXe siècle, on commence à, disons, à penser à l'art pour l'art, à une sorte d'inutilité de l'art, une gratuité.
1: Ah, mais c'est pire
0: absolue.
1: Que ça. On assiste à une véritable rébellion contre l'utile. Et en particulier, c'est Théophile Gautier qui va brandir ce drapeau. Je vais vous citer une phrase de Théophile Gautier, vous allez tout de suite comprendre. « Il n'y a de vraiment beau que ce qui ne peut servir à rien. Tout ce qui est utile est laid. L'endroit le plus utile d'une maison, ce sont les latrines. » Fin de citation. Évidemment, ça c'est l'argument qui tue.
0: Hein, incroyable. Bon.
1: Mais il n'est pas tout seul. Schopenhauer, par exemple, est aussi radical. « Un homme qui entreprend de vivre de la faveur des muses » m'apparaît, jusqu'à un certain point, comme une fille qui vit de ses charmes. Vous voyez, elle va... Or, les artistes, on l'a vu, peuvent pratiquer les deux, art majeur, art mineur.
0: Mais pourquoi une rébellion aussi radicale? Qu'est-ce qui s'est passé?
1: Alors, avec les temps modernes, monte une mentalité rationaliste. Alors, bourgeoise, diront certains, capitaliste, diront les autres. Mais en tout cas, cette mentalité postule que l'intérêt... où l'utilité sont les finalités ultimes de l'existence. Alors, c'est une vision qui est née en Occident, mais qui va devenir un principe universel, ce qui prouve d'ailleurs qu'il y avait aussi dans les autres cultures un certain nombre de ferments qui étaient propres à l'accueillir, quand même. Bon. Or, depuis, les travaux de zoologistes comme Portman ont découvert dans la nature l'existence de formes non nécessaires d'un point de vue utilitaire et fonctionnel. Par exemple, les parades animales, lorsque le paon fait la roue. Bon, c'est une manifestation de soi éclatante, qui comporte en plus, c'est vrai, une signalétique qui est utile à la reproduction, donc à la survie. Mais l'important est de comprendre que cette parade animale aurait pu être fonctionnelle sans un tel panache, sans atteindre une telle beauté. Et d'ailleurs, Hannah Arendt faisait un petit peu un parallèle avec la beauté des cathédrales, parce qu'elle disait finalement... Pour abriter des cérémonies, ça pouvait se faire dans quelques indescriptibles bâtisses, disait-elle. Eh ben non, on n'a pas choisi les indescriptibles bâtisses, on a les cathédrales qui choisissent la beauté. Alors, vous savez, Aude, qu'une des réfutations du beau repose sur le fait qu'il ne serait qu'apparence, et les apparences sont trompeuses. C'est souvent ce qu'on dit. Non, c'est souvent ce qu'on dit. Mais c'est faux, en fait. Les apparences, elles ne sont pas toujours trompeuses, elles peuvent l'être. Et là encore, il y a une confusion entre apparence et apparaître. C'est-à-dire que la beauté parie que les phénomènes offrent eux-mêmes un accès à ce qu'ils sont. Et c'est pour ça qu'en Occident, la beauté est de l'ordre de l'apparaître et pas des apparences. C'est une métaphysique différente, par exemple, de celle du bouddhisme, où tout est illusion. Évidemment, ça va conditionner le beau autrement. Donc, on peut dire que le non fonctionnel est premier. Il y a des philosophes comme Jacques de Witte, par exemple, qui ont travaillé sur cette notion. Et ils montrent que tout commence par une gratuité initiale, un don, même si cette donnée première pourra ensuite être restreinte par le fonctionnel et accaparée par l'utile. Par exemple, l'industrie pétrolière, elle suppose le gisement de pétrole qu'elle n'a pas créé, mais qu'elle va exploiter. Van Gogh ne vit pas de sa peinture, mais après, vous aurez les faussaires et les spéculateurs qui, eux, vont faire du business. Donc, ils parasitent un donné initial. Et De Witte écrit que les comportements sociaux de type rationnel, reposant sur le calcul, l'intérêt, le profit, ne pourraient tout simplement pas exister sans une donation première. Vous voyez que la réflexion sur le beau et l'utile, ça peut nous aider à sortir d'un aveuglement sur l'utilitaire, sur le rentable, qui seraient les principes recteurs et nourriciers du monde, alors qu'ils sont beaucoup plus mortifères qu'on le dit.
0: Mais alors, les conséquences sont que le beau n'a pas à être inféodé à l'utile.
1: Bah oui, un objet peut s'acquitter d'une fonction, et c'est vrai ce que vous venez de dire, mais un objet peut s'acquitter d'une fonction, il n'est pas impur non plus pour autant. Il y a un exemple que tout le monde connaît, c'est l'enseigne de Gersin, qui est peinte en 1720 par Watteau, qui aujourd'hui est un tableau à Berlin, qui est à Berlin. Bah en fait, c'est un tableau publicitaire. Watteau l'a peint pour la boutique d'un marchand mercier, mais c'est aussi un chef-d'œuvre de mélancolie souriante. Vous savez, l'effigie du roi soleil qui remballait à gauche, la France fastueuse s'éclipse. Et puis d'autre côté, vous avez les belles dames qui sont au comptoir, la France galante se lève. Et tout ça est transcendé par le pinceau de Watteau. Et donc la fonction d'enseigne n'est qu'un prétexte pour nous faire vivre un changement d'époque. Donc on peut tenir les deux bouts de l'intrication de l'utile et du beau grâce à une sorte de règle d'or que j'ai trouvée chez Victor Cousin, qui était un universitaire du XIXe siècle. Il disait « ce qui est utile n'est pas toujours beau, ce qui est beau n'est pas toujours utile, mais ce qui est à la fois utile et beau est beau par un autre endroit que son utilité. C'est pourquoi la sagesse populaire joint l'utile à l'agréable et non pas au beau. Il y a une spécificité de la beauté. »
0: Mais la beauté de l'objet désigné...
1: Designé.
0: Est-elle du même ordre que la beauté artistique?
1: Alors, là, justement, il faudrait reprendre les 6 constantes de beauté que j'avais mis à jour dans le premier livre sur anatomie. Les 3 premières, le design est parfaitement capable de les remplir, c'est-à-dire ordonner la diversité, harmoniser les tensions, surprendre. Il y a beaucoup d'astuces dans ces objets pour justement accrocher le consommateur. Ce qui va être plus problématique, ce sont les constantes suivantes, c'est-à-dire la présence, vous savez, cette espèce d'aura qui entoure un objet, et surtout la profondeur de sens. Vous voyez, la beauté d'une œuvre d'art, elle murmure « contemple-moi, deviens ce que tu regardes ». Le paquet de chips, c'est « croque-moi, achète-moi, lâche-toi, cède aux impulsions ». Le design, c'est « dépense et jouis ». Donc la fluidité des formes designées, aussi cool et attractive soit-elle, elle ne procure pas cette expérience existentielle qui fait que les œuvres d'art sont capables de nous transfigurer, de nous bonifier. La beauté, j'avais réussi, non pas à une définition, je me méfie des définitions avec un phénomène qui est vivant, comme la beauté, il faut mieux parler de caractérisation, parce que dans définir, il y a finir. Donc la beauté, c'est la révélation d'un rapport singulier au monde et à l'être. Donc la beauté fonctionnelle, qui est celle du design, elle existe, mais elle est restreinte. Elle est restreinte parce qu'elle est contrainte par la fonction utilitaire qui est prégnante. Et donc ne sont pas présentes ensemble les 6 constantes de beauté. C'est une beauté incomplète, mais pourquoi pas? Après tout, c'est possible.
0: Alors parlons d'expérience artistique.
1: Alors là, l'expérience artistique, là on va rentrer, si vous voulez, dans les bienfaits du beau pour la personne du regardeur. Là, on va changer
0: on
1: d'échelle.
0: On va pas prendre ce terme, contemplateur.
1: Du contemplateur, si vous voulez. Il y a un premier bienfait qui est très en vogue aujourd'hui, alors ça vient de la psychanalyse, c'est le fameux refoulement. Donc la société nous oblige à censurer, à réprimer des pulsions. Donc le beau serait une ruse de la civilisation qui permet d'assouvir tout ce qu'elle nous interdit de satisfaire pour de vrai. Par exemple, vous êtes énervé, vous avez envie de tout casser, eh bien vous allez au Louvre devant la mort de Sardanapale de Delacroix et vous êtes devant face à un potentat oriental qui a décidé de mourir en détruisant tout ce qui l'entoure, les femmes, les enfants, les serviteurs, enfin tout y passe. Donc c'est un carnage, mais en peinture, et c'est un chef-d'œuvre. Bon. Alors le problème, évidemment, c'est qu'on passe subrepticement, très rapidement, du refoulement au défoulement le plus déluré. Bon. Freud, dans son ouvrage sur Vinci, affinait ses processus psychologiques avec la sublimation. Et il montrait que plus était grand le refoulement du futur artiste, plus sa capacité à sublimer s'accroît, alors en curiosité intellectuelle, et puis devient un génie. Bon. D'accord, ça a marché avec Vinci. Mais une question qu'on peut poser, c'est pourquoi, en leur écrasante majorité, les grands refoulés ne deviennent pas tous des génies. Ça serait quand même intéressant. Bon. Donc la sublimation, initialement, c'est une opération chimique. Ça permet de passer de l'état solide à l'état gazeux. Et donc, par analogie, la beauté transformerait notre passif en élévation spirituelle. Mais ce phénomène de sublimation psychologique, il existe. Mais il n'est pas automatique, parce que l'être humain, ce n'est pas une équation chimique. Le problème, c'est que le développement personnel, qui est très à la mode aujourd'hui, s'est emparé de ces notions et finalement, il réduit la beauté à une forme de narcissisme. On lit dans ses ouvrages, par exemple, « C'est toujours de moi dont la beauté me parle ». Donc, c'est une conception, là, purement subjective du beau. Et puis, ça finit par décevoir. On lit aussi dans le même ouvrage « La beauté ne résout rien, c'est juste une pause dans un malaise ». Alors là, on se dit quand même « Piètre beauté ». Quand le beau est revu et corrigé par le développement personnel.
0: Oui. Mais il y a un autre bienfait très en vogue aussi dont vous allez parler, je pense, la catharsis.
1: Oui, alors là.
0: Oui, auréolée du prestige d'Aristote.
1: Ah oui, là c'est quand même c'est très chic parce qu'il y a le grand philosophe Aristote derrière, qui effectivement s'était aperçu que la violence dans les représentations théâtrales aurait permis aux spectateurs d'Athènes de se purger de l'excès des passions pour revenir apaisés dans la cité. Sauf qu'Aristote avait une théorie des humeurs. L'idée, c'était que la tragédie convoque la crainte qui refroidit et la pitié qui échauffe, et donc ça parvient à un rééquilibrage, d'où le soulagement de la catharsis. Mais dans le texte d'Aristote, la purgation des passions porte uniquement sur la pitié et la crainte, pas toutes les passions. Or, aujourd'hui, la catharsis justifie les n'importe quoi pour Luxamous. Et surtout, il s'agit de théâtre, pour Aristote, donc de fiction. Alors que dans l'art très très contemporain, que nous appelons lassé pour bien montrer que c'est quelque chose de très particulier, il y a une prédation du réel, voire des corps. Vous savez que dans les performances, par exemple, il peut y avoir des scarifications, et c'est pas du maquillage, le sang coule réellement pour de vrai. Donc là, on voit que l'art dit contemporain, officiel, financier, etc., détourne et falsifie la catharsis. Parce qu'en fait, si l'art sait transférer ses émotions aux autres, certes, mais il faut le faire sans leur nuire. Or, depuis l'art très contemporain, c'est plus vrai. D'ailleurs, il y a beaucoup d'installations, il y a un petit panneau, on dit « attention, déconseillé aux personnes sensibles ». Donc, il y a quand même un danger.
0: Il y avait eu même des œuvres où il y a eu mort d'homme.
1: Il y a eu des morts d'hommes ou des gens qui se sont blessés parce qu'ils sont tombés dans l'œuvre. Enfin bon, Kapoor, par exemple. Alors, la découverte des neurones miroirs peut expliquer le phénomène de catharsis. C'est quand les neurones du regardeur se synchronise avec celle de l'observé, mais c'est un mécanisme qui a des limites, parce que ça peut s'inverser en une sorte d'incitation à commettre un délit ou pire. Donc Lucas actuel, tout est permis en art, tout est bon puisque tout est sublimation et catharsis, c'est à manier avec précaution. En fait, c'est devenu une pensée magique qui sert à légitimer les surenchères de l'art très très contemporain.
0: Mais aujourd'hui, il y a d'autres bienfaits du beau dans toutes les thérapies.
1: Alors, Là, si vous faites allusion à l'art-thérapie. Alors, il faut quand même préciser une chose, c'est que le pouvoir soignant de l'art-thérapie ne repose pas sur la seule beauté. C'est-à-dire le fait de quitter sa chambre d'hôpital, par exemple, pour aller découvrir un atelier, une salle de répétition, tout ça, ça vous dépayse. Et puis, il y a aussi la relation interpersonnelle avec le thérapeute ou les autres pratiquants. Ça réconforte, indépendamment de l'excellence artistique atteinte ou pas lors de la séance d'art-thérapie. En fait, là, ce sont les liens sociaux qui soignent. Mais on peut être sûr que la beauté intervient avec certitude quand l'art-thérapeute est, par exemple, Claire Hopper, qui est une violoncelliste et concertiste renommée, et elle est également musicothérapeute. Alors elle préfère dire musicienne soignante. Et là, la qualité est un point de visée, si vous voulez. Et elle a décrit toutes ses expériences dans un livre qui s'appelle « Le pansement Schubert ». Et on voit, son violoncelle qui sort les grabataires de leur léthargie. On voit même les gens à la dernière extrémité, à moitié inconscients. On voit que la respiration se modifie et s'adapte, s'apaise avec le rythme du violoncelle. Enfin, c'est vraiment très, très touchant. Et ces bienfaits ont été mesurés par le corps médical. La diminution de la douleur est évaluée de 10 à 50% avec un effet positif de 90% sur l'anxiété, et l'embellie psychologique atteint 100% pour les soignants. Parce qu'eux aussi, ils sont impactés, les pauvres, hein, par les drames qu'ils soignent. Donc, en fait, la joie du beau artistique, elle est unifiante, parce qu'elle est à la fois perceptive, elle passe par les sens, hein, le corps est concerné, la vue, l'ouïe, etc. Mais c'est aussi, l'émotionnel est concerné, le cognitif est concerné, la mémoire, l'imagination, la raison y en part. Donc la beauté va embrasser tous les pans de la personne et on peut parler d'expérience existentielle qui nous ressaisit en un tout signifiant et qui en plus déborde de l'instant présent avec la musique. L'expérience musicale, c'est vrai, on a l'impression d'être dans une forme d'éternité dans les œuvres musicales.
0: Mais il paraît que ça marche même avec les animaux.
1: Ah oui, alors depuis longtemps, on savait que la musique classique... ça calme les bovins et c'est bon pour le rendement des vaches laitières. Mais récemment, il y a un guitariste folk qui s'appelle Plume qui a proposé des prestations gratuites, alors dans les prés, dans les écuries, dans les zoos qui sont demandeurs. Et visiblement, il y a certaines espèces, en particulier les lémuriens, qui sont très amateurs. Alors, ce qui est amusant, c'est qu'en fait, Orphée charmant les animaux, c'est pas qu'un mythe grec. Alors, il y a un autre bienfait qui est peut-être encore plus capital, si vous voulez, pour nos contemporains, c'est que la beauté développe notre attention. C'est si crucial que beaucoup de tableaux en font leur sujet exclusif. Par exemple, la Dentelière de Vermeer. Il y a beaucoup de joueurs de cartes aussi dans beaucoup de tableaux qui mettent en scène des regards. Enfin bon. Donc, on en a déjà parlé sur cette antenne, je ne vais pas y revenir, sauf pour rappeler que jusqu'ici, le grand art séculaire autorisait à déployer son attention dans une relative confiance. Et depuis l'émergence de l'art très très contemporain, post-Duchampien, la méfiance est salutaire parce que l'art post-Duchampien a fait de la transgression son fonds de commerce. Et là encore, c'est ce qu'on disait tout à l'heure, si l'art sait transférer ses émotions aux autres, c'est très bien, mais il ne faut pas leur nuire. Et avec l'art contemporain, justement, le regardeur, comme là on le dit souvent dans l'art contemporain, doit se méfier.
0: Il est fait pour être piégé.
1: Il est fait pour être piégé, absolument. Mmh. Donc si on revient à ce bienfait qu'est le renversement de l'attention, il est évident qu'on ne juge pas d'un paysage comme d'un portrait, d'une fête galante comme d'un tableau de bataille. Il faut trouver la famille de l'œuvre. Donc l'œil accomplit des allers-retours avec un tableau voisin ou avec les œuvres mémorisées, parce qu'on a tous un petit musée dans la tête. Hein, bon. Et ça prend du temps. Hein. La beauté... c'est pas liker dans la seconde. L'évaluation esthétique, c'est pas le réflexe émotif du j'aime, j'aime pas. Et ce qui est intéressant, c'est de faire un parallèle avec la création du monde au début de la Bible. Vous savez, la Bible répète, Dieu vit que cela était bon. Et en fait, on pourrait traduire par beau, parce que tov, c'est un mot qui est bon, beau, c'est très proche. Bon. Et en fait, pour faire exister, il est essentiel d'être attentif. Et pour exister vraiment, il est essentiel d'être considéré par un autre. Donc l'attention, c'est vraiment quelque chose de très, très important qui est malmené en ce moment, évidemment, par tous les écrans, par tous les écrans numériques qui fragmentent, qui déstabilisent l'attention, qui captive notre attention dans l'addiction aux réseaux sociaux, aux jeux vidéo. Et surtout, les écrans nous infantilisent parce qu'on est passif et captif. Alors que dans l'attention au beau, on est actif, on est un libre acteur.
0: Mais vous donnez des exemples d'exercices
1: d'attention. Ouais. Alors, vous pouvez, par exemple, quand vous regardez des œuvres, essayer de traquer les détails significatifs. Vous prenez le déjeuner sur l'herbe de Manet, que tout le monde connaît. Eh ben, il y a un petit bouvreuil tout à fait en haut, il y a un petit oiseau rouge tout à fait en haut qui est perdu dans le feuillage. Et puis en bas à gauche, il y a une grenouille. On peut se demander pourquoi il y a un petit oiseau et une grenouille.
0: Nécessité de
1: couleur. Ah bah oui, mais bon, il y a plein de raisons. Bon. Vous avez aussi certaines anomalies qui sont peut-être le sésame de l'œuvre. Je pense à l'atelier aux mimosas de Bonnard, qui est un des derniers tableaux de Bonnard. Donc on voit c'est une verrière avec un mimosa qui explose de jaune solaire derrière. Et quand vous regardez bien, il y a un œil dans le mimosa. C'est pas l'œil était dans le mimosa et regardait Bonnard. Et c'est un tableau aussi, on voit la tête de sa défunte épouse qui apparaît. Donc c'est quand même très curieux comme détail. Et puis donc, parfois donc, il faut que l'attention fonce comme un rapace sur le détail. Et puis parfois non, elle peut devenir flottante. Il y a des formes paradoxales d'attention qui sont requises par la quête du beau. En fait, parfois, pour regarder, il ne faut pas trop regarder. Pour mieux voir, il ne faut pas trop regarder. Alors, par exemple, la musique aux Tuileries de Manet, il faut, si vous avez des personnages qui sont endimanchés, qui sont perdus dans les arbres des Tuileries, eh bien, il faut s'immerger dans une impression d'ensemble, parce que Manet peint un bruissement de forme, une simultanéité de sensations qui donne cette impression de rumeur, de brouhaha, de fonfon. Il faut mettre en phase notre attention avec justement l'inattention légère des personnages et la musique qui sont peints. Et c'est ainsi que finalement on finit par flotter dans la gloire du plein air. Vous voyez que très rapidement d'ailleurs, on passe de l'attention à la contemplation.
0: Alors oui, parlez-nous de la contemplation, parce que quelle différence entre les deux ?
1: Alors, il y a certains tableaux qui va vous... Le Manet fonctionne avec une multitude de stimuli, de détails visuels qui relancent l'attention. Ça va être très différent d'un tableau abstrait, comme par exemple les Roscoe, où là, tout de suite, vous plongez en immersion dans des bains de couleurs. Vous êtes saisi par un éblouissement coloré qui va être relancé à chaque bouffée visuelle, un peu à la manière des gongs qui sont utilisés dans les méditations orientales. On pourrait dire que les grands Roscoe, avec leurs plages de couleurs, ça, ce sont des gongs visuels. Alors, la contemplation, ça renvoie à Temple. Et Arras parlait du templum de la peinture, c'est transposable à la sculpture, à la musique. Et à l'intérieur de ce templum, c'est un espace à part, en fait, où vous pouvez comprendre comment la moindre chose est liée au tout. C'est cette expérience-là que va procurer le beau, c'est cette expérience vécue de cette connaissance. Avec, vous savez ce que disait Plotin, chaque âme devient ce qu'elle regarde. Alors, la contemplation du beau ne requiert pas, comme le sublime, l'extinction de soi dans un plus grand que soi. Le beau, c'est différent. Le beau, c'est l'avènement d'une intimité avec ce qui est admiré, mais sans mortelle fusion.
0: Et est-ce que ça ouvre la porte aux voies spirituelles du beau?
1: Absolument. Alors, on peut en dégager quelques-unes très rapidement. Par exemple, vous prenez les nymphéas de Monet. La beauté impressionniste est un éloge de l'eau, de l'air, de la lumière. Et ça permet aux occidentaux, comme aux orientaux, aux croyants, comme aux gens qui ne sont pas croyants, de se retrouver dans une délectation commune qui ne renvoie pas à une beauté divine hors du monde qu'on pourrait qualifier de transcendante. Les nymphéas, c'est une intensification de l'immanence du monde. Donc, les nymphéas peuvent provoquer ce sentiment océanique où le spectateur se sent délesté des limites du temps, de l'espace, mais sans abstorsion ni dissolution dramatique. L'œuvre, elle vous procure l'expérience rare d'être heureusement situé dans de l'insituable. On pourrait dire ça comme ça. Donc, la beauté de l'immanence est une sorte de plus petit commun dénominateur très consensuel, qui n'exclut pas la spiritualité chrétienne d'ailleurs, parce que la spiritualité chrétienne, elle va croiser la beauté transcendante avec la beauté de l'immanence, elle peut croiser les deux. Dans la vision chrétienne, le beau est libre de se mouvoir en tous sens.
0: Il n'y a pas de séparation absolue.
1: Non, alors ça dépend, on va le voir entre les deux types de chrétienté, mais historiquement, il y a des voies particulières qui sont liées à la spiritualité du beau et qui là sont liées à la transcendance cette fois. est bien sûr la voie platonicienne. Hein, vous savez que pour Platon, le beau élève l'homme vers les idées. Alors, Pinacle, il y a le bien qui est décrit comme une sorte de soleil qui éclaire les autres idées. Mais c'est par le beau que débute l'ascèse vers les idées. Et dans le Banquet, on a tout ce chemin ascensionnel, c'est-à-dire le beau est l'objet d'un éros qui naît de l'amour du corps sensible de l'aimer, et puis après ça s'étend à tous les autres corps également beaux, puis après on passe aux belles actions, puis après on passe aux belles sciences, jusqu'à atteindre cette beauté éternelle, voilà, qui ne connaît ni naissance, ni mort, et qui jamais ne change. Enfin, là, on a un beau qui plane dans le ciel des idées, qui évidemment n'est contemplé que par la pensée. Et donc, chez Platon, si le beau est inscrit dans le sensible, c'est pour nous faire signe de dépasser ce sensible. D'où son mépris pour l'art, qui risque de nous ramener vers le sensible. C'est toute l'ambiguïté qu'aura Platon vis-à-vis de l'art. Hein,
2: bon. Alors, que pensent les néoplatoniciens? Parce que c'est pas tout à fait pareil.
1: Ah, c'est pas tout à fait pareil. Plotin, c'est le premier occidental à penser l'art consacré au beau, lui. C'est ça qui est la grande nouveauté. Et en plus, il va faire ce que Platon ne faisait pas. Il assemble le beau, le vrai et le bien en une unité qui est supérieure à ses distinctions, qu'il va appeler l'un. Et pour Plotin, l'art peut nous aider à réintégrer l'un. Vous savez que le mot extase est inventé par Plotin pour qualifier cette sortie de soi et le passage, alors toujours pareil, hein, au terme d'une ascension de l'âme, à cet état de stabilité où l'âme contemple le beau, alors sans fatigue ni satiété. Et Plotin a cette phrase magnifique, hein, « être beau pour voir le beau et revenir à l'un ». Mais alors, l'un plotinien, il n'est pas créateur. Hein, c'est le monde émane de lui, j'allais dire comme la cascade du rocher. Plotin dit « en une procession éternelle, descendante, nécessaire mais non voulue ». Autrement dit, c'est du divin, mais du divin complètement impersonnel. Hein.
2: Ça va quand même inspirer toute la Renaissance.
1: Oui, mais par le biais de quelqu'un d'autre qui est le pseudo de Denis, l'Aéropagite. L'identité est controversée, c'est probablement un moine chrétien, en tout cas c'est quelqu'un qui est teinté justement de néoplatonisme. Alors lui, ce qui est amusant, c'est qu'il n'analyse pas le beau artistique, mais il va quand même marquer l'art chrétien, parce qu'il va faire de la lumière l'analogue de la parfaite beauté divine. Et ça, cette idée que la lumière c'est Dieu, en gros, ça sera repris plus tard par Hugues de Saint-Victor, qui est moins connu que son ami l'abbé Suger, qui va reconstruire la puissante abbaye de Saint-Denis vers 1135, en innovant avec ce qui va devenir l'architecture gothique, et qui met justement en œuvre cette apologie de la lumière. C'est ça le gothique. Hein. Ce sont des murs de plus en plus hauts, percés de vastes fenêtres, sertis d'immenses vitraux. Et à cette source néo-platonicienne, évidemment, va se conjuguer un autre éloge de la lumière, mais qui vient de la Bible, où la lumière aussi est liée au divin, mais en plus avec la Jérusalem céleste qui est décrite au livre de l'Apocalypse. Alors on dit qu'elle avait l'éclat d'une pierre précieuse, que ses soubassements étaient diaprés de pierres précieuses, enfin ça revient sans arrêt. Donc en fait, les cathédrales, ce sont des anticipations de la Jérusalem céleste. D'ailleurs, elles pointent vers le ciel des flèches, des clochetons, des pinacles. C'est comme une petite ville. Et les vitraux sont les équivalents de la pierre précieuse, des pierres précieuses qui sont décrites par l'Apocalypse. Et vous avez même une analogie avec la spiritualité personnelle, c'est-à-dire que le croyant doit se laisser traverser par la lumière divine, comme les vitraux, pour que Dieu resplendisse à travers lui. C'est vraiment une voie spirituelle de beauté.
2: Et alors, il y en a deux dans le christianisme.
1: Il y a deux voies, effectivement. Il y a deux esthétiques différentes, très nettes, entre l'Église latine et l'Église orthodoxe. Alors, il y a quand même une base commune. Hein, c'est Dieu et beauté absolue. Tout ce qui est beau l'est par participation et analogie avec le divin. Et donc, il y a cette idée que par la beauté du créé, on peut remonter vers le créateur. Mais après, il y aura deux options différentes. La première, c'est l'Église orthodoxe qui va choisir l'icône, et vous aurez l'Église latine qui va choisir l'image. C'est très différent. L'icône est régie par des canons, c'est-à-dire que tel personnage, il a telle couleur, il fait tel geste. Enfin, l'inventivité laissée à l'artiste est assez restreinte. Mais du coup, l'icône, elle est beaucoup plus sûre théologiquement, parce qu'elle est beaucoup plus cadrée, si vous voulez. Elle est plus fédérative aussi. Il faut solliciter la mémoire.
2: Et intemporelle.
1: Il faut solliciter la mémoire pour reconnaître un modèle de sainteté. Bon, la Trinité de Roublev, par exemple, qui est à la galerie Tretiakov, c'est une réussite extraordinaire. mais l'ampleur de cette réussite va se figer en prototype, si vous voulez, qui va à répéter sans fin. Donc, on arrive au fait qu'une icône pas très folichonne, mais qui respecte, plastiquement, je dirais, mais qui respecte les canons, qui est bénie, eh bien, elle va avoir la même valeur spirituelle que celle absolument géniale de Roublev. Donc, l'icône, elle évolue très peu, comme vous dites, elle est intemporelle, et, mais grâce à elle, le prototype céleste envoie ses énergies au regardeur. Ce que l'image ne fait pas vraiment. L'image ne véhicule pas de la sorte une telle puissance sacrée.
2: Ce n'est pas le même sacré. Oui,
1: oui, c'est pour ça qu'elle est beaucoup plus libre, d'ailleurs. L'Église latine n'a jamais fixé précisément la manière de peindre un saint, une scène particulière.
2: Un petit peu quand même au moment de la Réforme.
1: Il y a des coutumes qui sont... Bon. Mais l'image, elle est beaucoup plus inventive, elle est beaucoup plus risquée aussi, elle est beaucoup plus fragile. Ça n'est pas pour autant qu'elle est profane. Par exemple, vous prenez le repas de paysan de Louis le Nain au Louvre. Mmh. Vous avez trois figures principales à tabler, un petit peu comme chez Roublev, mais il y a une harmonie de couleurs terreuses, il y a une pesanteur des corps, il y a une densité humaine émotive, vous avez les enfants qui vous regardent, par exemple. Tout semble opposer les paysans de le Nain à cette légèreté irisée des anges de Roublev. Et pourtant, le Nain peint une œuvre spirituelle où le pain et le vin partagés avec un va-nu-pied sont des rappels de l'Eucharistie. Et les peintres le savaient. Par exemple, Lebrun, le premier peintre de Louis XIV, il revendique, dit-il, la théologie muette des peintres qui font connaître les mystères les plus cachés de notre religion.
2: Donc, plus intime.
1: Aussi. C'est-à-dire que l'image, elle part de l'ici-bas pour remonter vers Dieu. Et l'icône, elle fait exactement le contraire. Donc, ce sont deux systèmes iconographiques complémentaires. L'image donne plutôt une beauté d'incarnation et l'icône, une beauté de transfiguration. Ouais. D'ailleurs, il n'y a pas d'ombre dans les icônes. Hein, on est déjà dans la lumière divine incréée.
2: Et Christine, dans la peinture moderne, vous continuez et vous parlez de Cézanne.
1: Oui. Cézanne, que je présente peut-être sous un jour inhabituel pour beaucoup de lecteurs.
2: Oui, parce que en fait, c'est très pudique tout ce qui se sait sur Cézanne.
1: Oui, bah oui, le père de l'art moderne, on ne dit pas qu'il était catho.
2: Il était catho. Et fils de banquier, en plus.
1: Oui, aussi, mais il allait à la messe. Là, ce qui m'intéresse, ce n'est pas l'aspect banquier, c'est l'aspect spirituel.
2: Les deux ont été maudits, quand même.
1: Il allait à la messe, et en plus, il ne travaillait pas le dimanche. Pour aggraver son cas, alors cette fois du côté des catholiques, il disait des horreurs sur son curé qui jouait faux à l'orgue. Pour Cézanne, jouer faux à l'orgue, c'est il souffre, lui, il supporte pas. Bon. Or, il a une expérience spirituelle par la peinture qui a été effectivement un peu occultée. Je dirais même qu'il était un peu allumé. Je vais vous citer une phrase de Cézanne, vous allez comprendre tout de suite. « Il y a devant nous un être de lumière et d'amour, l'univers vacillant. L'hésitation des choses. Je serai leur Olympe, je serai leur Dieu. L'idéal au ciel s'épousera en moi. Les couleurs, écoutez un peu, sont la chair éclatante des idées de Dieu. » Fin de citation.
2: Vous l'avez-vous trouvé parce que...
1: Vous verrez dans le livre, il y a un certain nombre de lettres de Cézanne, de correspondances qui peuvent être absolument citées à l'appui de ce fait. En fait, la montagne Sainte-Victoire, c'est son Sinaï. Il se voit en Moïse de la peinture moderne, hein, on pourrait presque dire. C'est pour ça d'ailleurs qu'il râle beaucoup. Il n'est pas content de ce qu'il fait, parce qu'évidemment, il a une telle ambition que... Bon.
2: Et puis, il n'est pas d'une grande habileté en peinture aussi. Il en est très conscient.
1: C'est un laborieux.
2: Ça le fait beaucoup souffrir.
1: C'est un laborieux, oui. Donc, en résumé, on pourrait dire, on joue un peu sur les mots, qu'il existe une religion, entre guillemets, du beau, mais qu'elle est très débonnaire. Elle demande juste d'admettre la possibilité d'un infini, d'un absolu, quel que soit le nom qu'on lui donne. Ça peut être Dieu, mais ça peut être aussi un transcendantal, hein, le bon, le bien. Il y a beaucoup d'agnostiques, il y a beaucoup d'athées qui croient fermement en la justice, en la vérité. Donc, quelle que soit l'échelle spirituelle que vous voulez emprunter, la beauté nécessite simplement qu'on se verticalise un petit peu. Parce que sinon, évidemment, on ne dépasse pas les horizons charmants du décoratif.
2: Vous finissez votre livre par une question très actuelle. La beauté sauvera-t-elle le monde ?
1: Ah oui, ça c'est tiré de Dostoïevski, de l'idiot de Dostoïevski. Alors je ne vais pas le développer, mais Dostoïevski ne vise pas l'esthétisme, mais la spiritualité. En revanche, la réflexion de Dostoïevski trouve une acuité aujourd'hui avec les activistes écologistes qui opposent beauté artistique et défense de la nature, qui s'introduisent dans les musées pour attaquer les œuvres à coups de soupe. Là encore, c'est pas trop grave, mais souvent c'est même avec des marteaux contre les vitres de protection, pour alerter sur la menace climatique. Alors, il faudrait quand même rappeler à ces jeunes amnésiques que la première réserve naturelle, c'est en France que ça s'est passé, c'est bien avant ce qui se passera aux États-Unis, etc., et que c'est dû au milieu artistique et littéraire autour d'un peintre de Barbizon qui s'appelle Théodore Rousseau. Et le brave Théodore Rousseau, il peignait dans la forêt de Barbizon qui était absolument décimée par les bûcherons parce qu'il y a la révolution industrielle et on a besoin de bois. Et il va remuer ciel et terre pour obtenir qu'une partie de la forêt de Fontainebleau soit épargnée. C'est la première réserve naturelle en 1861 qui s'appelle réserve artistique.
2: Hein, et il y a une ligne de chemin de fer qui permet à tous les Parisiens d'aller pique-niquer là-bas.
1: En plus. Mmh. Oui, bah c'est une des premières forêts qui aura même un manuel touristique pour la découvrir, etc.
2: Alors comment vous allez sauver le monde avec la beauté ?
1: Alors je ne sais pas si la beauté pourra sauver le monde, mais peut-être qu'elle le pourrait par la communion dans l'admiration. Parce que la beauté, par l'admiration qu'elle suscite, nous grandit et nous stimule. C'est quand même le meilleur de la civilisation, dont notre histoire de l'art, qui est quand même assez riche et tumultueuse, eh bien, ce n'est pas dû d'abord à l'envie, au ressentiment ou au profit, même ouais. si ça existe. Il ne faut pas être naïf. Hein, bon. Le nerf moteur, c'était quand même l'admiration.
2: Oui, le point commun.
1: Voilà. Or, admirer le beau, c'est pas subir une grandeur qui nous dépasse et qui nous écrase. Ça, c'est le sublime. Hein. Il ne faut jamais confondre le beau et le sublime. C'est pour ça que j'ai écrit, entre autres, Géographie de la beauté. Le dernier problème que nous avons, c'est qu'aujourd'hui, nos sociétés sont des sociétés de ressentiment. Or, c'est l'admiration qui est un levier qui peut soulever le monde. Le ressentiment, ça le détruit.
2: Alors, le prochain livre, ce sera quoi ?
1: Alors, le prochain livre, ce sera le 20 octobre prochain. Ça s'intitulera « Les beautés singulières ». Alors là, je vais mettre les pieds dans le plat. C'est toutes les beautés qui fâchent. Toutes celles qui sont problématiques, donc la beauté des nus, la beauté de la croix, la beauté du mal, la beauté du diable. Parce qu'en fait, tous ces bienfaits qu'on vient de détailler très très brièvement, pour certains, ce ne sont que des leurres. Hein, le beau aurait séduit les foules, il aurait été le valet du pouvoir civil, religieux, il serait complice d'oppression, d'aliénation, puis il y a le tabou d'Auschwitz aussi. Enfin, il y aura plein d'accusations à déminer, donc ça ce sera... le 20 octobre
2: alors,
1: prochain.
2: On vous attend au prochain, évidemment.
1: Avec plaisir. Christine,
2: mais aujourd'hui, donc, nous sommes dans l'utilité de...
1: Les bienfaits du beau. Les bienfaits du beau.
2: Et les bienfaits du beau, mais notre ami Bertrand de Sainte-Marie va nous parler d'un art utile. Mais d'abord, le bobino.
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2: Bertrand de Sainte-Marie, vous êtes conservateur au Musée de la Marine, après avoir été conservateur d'ailleurs au Musée d'Orsay, à Versailles.
4: Non. Au sein du département des Hauts-de-Seine, oui. Au Château de Sceaux, au Musée Albert Kahn, sur le projet du Musée du Grand Siècle. J'ai travaillé effectivement au Château de Versailles pendant plusieurs années, et pas en tant que conservateur à ce moment-là.
2: Et donc, vous aimez en plus la mer, je crois.
4: Oui, bien sûr.
2: C'est donc, vous avez eu cette chance d'être conservateur au Musée de la Marine et que vous ayez eu la possibilité de remplir un rêve, c'est de parler de faire une exposition qui n'a pas encore eu lieu, qui est une nouveauté absolue. C'est une exposition sur la marine et les peintres. Parce qu'il y a toute une histoire, et c'est cette histoire que vous nous faites parcourir dans une exposition qui a lieu en ce moment, et qui est sous-titrée « Quatre siècles d'art et de pouvoir », qui se termine le 2 août,
1: ah, il faut se dépêcher,
2: et qu'il faut aller voir absolument et qui a lieu en même temps que le Salon de la Marine. Donc, en fait, on fait un voyage de Richelieu à aujourd'hui, sans interruption, de peintres qui peignent la marine. Alors, c'est assez curieux parce que nous parlions de l'utilité de l'art et qu'il y a une utilité des peintres à être embauchés par la marine, parce que ce sont des... Ils servent la marine, ils ont des commandes de la marine, ils ont même, plus tard, un statut de peintre de la marine, etc. Donc c'est toute une histoire et que vous allez nous raconter. D'ailleurs, comment est venue l'idée, comment vous êtes embarqué dans cette histoire maritime de la peinture ?
4: Merci beaucoup, madame, de me recevoir. En effet, c'est une formidable aventure et j'étais très honoré de pouvoir œuvrer à ce projet avec la confiance de Thierry Gosseron, le directeur du Musée national de la Marine, et de Marion Vessière, directrice adjointe du musée, pour justement proposer, dans le cadre des 400 ans de la Marine, c'est sous l'égide de cet anniversaire qui est d'une grande importance, compte tenu, je crois, de l'attachement des Français à leur marine, d'abord, de cette tendance et de volontiers au sein même de la marine d'un attachement à l'histoire, à son histoire, à ses traditions, comme au sein des armées d'ailleurs, et dans ce sens de commémorer en effet cette rencontre entre l'art et la navigation, l'art de naviguer, et plus encore que ça, même si la navigation remonte à la nuit des temps, bien d'une navigation qui s'organise, qui s'orchestre en vue de protéger les côtes d'un pays, de s'inscrire bien sûr dans la défense d'une légitimité souveraine, laquelle va évoluer bien sûr au fil du temps, elle va être monarchique, elle va être révolutionnaire, elle va être impériale, et puis à nouveau monarchique, et puis nationale. Et au fil du temps, on voit se renouveler justement ce regard, dans le sillage de ce que vous avez dit tout à l'heure, madame, ce renouvellement du beau, mais aussi des intentions fonctionnelles, politiques, vont permettre de construire des corpus que je trouve, moi, fascinants. Donc, dépêchez-vous d'aller au Musée national de la Marine pour ouvrir les yeux sur ce patrimoine. C'est d'abord le patrimoine des Français, bien sûr.
2: Et on est les premiers pays à avoir des peintres de la Marine ?
4: Alors, on ne peut pas juste simplifier en parlant des peintres de la Marine, c'est ce qui est un peu délicat, mais sans sombrer dans des débats trop spécialisés sur la question. Il y a toutes sortes de dénominations, en fait, sur ces peintres, et on les synthétise aujourd'hui pour ne parler d'ailleurs, et c'est une grande part de notre sujet bien sûr, des peintres officiels de la marine aujourd'hui, même si cette appellation a évolué dans le temps, même si au fond, même aujourd'hui, dans les décrets concernés, il s'agit des peintres... peintre de l'armée, spécialité marine, plus précisément. Mais c'est vrai que ce vocable général de peintre officiel de la marine a fini par représenter, par dénommer tous ces peintres-là, alors qu'il faut faire certaines distinctions dans le temps. Dans les années 20, d'ailleurs, on les appelle les peintres du département de la marine. Et cette dénomination, d'ailleurs, nous présentons une liste dans l'exposition, dans la partie du salon. Et dans cette liste, assortie d'une chronologie, nous remontons bien sûr à 1830. Voilà, donc il y a quand même un repère, 1830. On est au tout début de la monarchie de Juillet, du roi Louis-Philippe, juste après la révolution de 1830, qui a renversé Charles X. Et c'est à ce moment-là que deux peintres, Théodore Gudin et Louis-Philippe Crépin, sont inscrits à l'annuaire de la marine, qui est évidemment très caractéristique, et qui permet d'inscrire les noms des officiers, de toute personne qui est directement rattachée à cette administration. Par la suite, on va parler de peintres attachés au ministère de la marine. Mmh. On ne parle pas de peintre officiel de la marine en tant que tel, ou alors le terme officiel, voilà, c'est l'épithète qui va qualifier ces peintres. Et ce que j'ai souhaité développer dans cette exposition, c'est justement de montrer, en remontant dans le cadre de ces 400 ans au début du XVIIe siècle, eh bien, la grande variété de ces parcours, des dénominations aussi et des situations diverses et variées, mais elles sont d'ailleurs innombrables, y compris par exemple au XVIIe siècle. Il y a encore beaucoup de recherches qui sont à faire. Cette exposition est une clé d'entrée. C'est pas du tout un point définitif, évidemment. On n'a jamais cessé d'explorer dans l'art, vous le savez, toutes les possibilités, toutes les ressources, les archives qui permettent de mieux comprendre le recrutement des artistes, leur manière de travailler, la commande, la réception, la diffusion de leurs œuvres. C'est évidemment très très important. Et j'essaie dans cette exposition, justement, dans cette grande fresque, peinte, de revenir donc aux sources de cette marine de guerre française qui est unifiée en 1626.
2: Et ça commence par deux tableaux de Philippe de Champaigne, ni plus ni moins.
4: Oui, deux grands portraits. Ouais. Philippe de Champaigne n'étant pas du tout un peintre, comme on dit, de marine. Et c'est ce que j'ai voulu aussi montrer dans l'exposition, élargir le propos, de voir, de contempler, vous parliez de cela, mais aussi d'analyser, de réfléchir, de scruter le détail, de comparer également, pas d'histoire de l'art sans comparaison notamment, et de faire travailler sa mémoire aussi, sa sensibilité, son cœur, ses yeux, voilà. Et pour Philippe de Champaigne, comme d'autres peintres qui ne sont pas, je dirais, dans leur carrière, à travers leur travail, des peintres exclusivement de peinture de marine, mais qui ont tous contribué, finalement, je les mobilise tous, pour saisir des travaux de leur part qui ont représenté des acteurs ou des scènes fondamentaux dans cette grande histoire de la marine de France. Voilà, on est dans l'histoire de France, on est et de facto dans l'histoire européenne et du monde, puisque bien sûr les interactions sont là, les liens, les enjeux historiques, politiques sont là, et il est vrai que on croise dans cette exposition des genres différents, les genres qui sont ces constructions historiques que l'art évidemment et que la théorie de l'art, que les théories de l'art ont établi peu à peu pour établir des catégories, vous l'évoquiez tout à l'heure d'ailleurs, pour nous permettre de mieux comprendre des thèmes ou des sujets et d'enregistrer visuellement un peu des références et de se rattacher. Et l'art s'émancipe et se libère aussi à travers le discours savant qu'il veut énoncer. Alors c'est évidemment notable à partir de la Grande Renaissance, de la Haute Renaissance, et puis elle se développe en France, bien sûr, avec, pour aller vite, avec la création, la fondation de l'Académie royale de peinture et de sculpture. Et là, il y a quand même, je dirais, une coïncidence du temps, un resserrement chronologique qui est tout à fait intéressant et notable, puisque cette exposition qui commence en 1626, quand Louis XIII octroie à Richelieu cette charge par l'édit de Saint-Germain de grand maître, chef et surintendant général de la navigation et du commerce de France, l'un ne va pas sans l'autre. On est donc en 1626 et cette mesure va se déployer à travers d'autres mesures, la suppression de l'amirauté de France en 1627, la création des corps de garde de marine, il y a un grand nombre en 1634, il y a d'autres dispositions que prend Richelieu, il y a évidemment le grand galop d'essai, si je puis dire, historique et militaire de la guerre de La Rochelle, du siège de La Rochelle et de la citadelle de l'île de Ré.
2: Ce sont les premiers tableaux que l'on voit en entrant.
4: Exactement. Mais la création de l'Académie royale de peinture et de sculpture, c'est 1648. Mm-hmm. Donc, une vingtaine d'années après, les artistes entendent s'unir. Nous connaissons cette histoire, s'unir les Testelins, Charles Lebrun, bien sûr, qui a un rôle que vous citiez tout à l'heure, qui a un rôle éminent, qui est revenu de Rome et qui vont rechercher la protection royale. Alors à l'époque, on est sous la Régence et la Régence a bien d'Anne d'Autriche et de avec aidé du cardinal Mazarin. Et le pouvoir a bien besoin de soutien parmi les réseaux d'artistes à ce moment-là. Donc c'est vrai que il y a un moment en ce premier XVIIe siècle où une prise de conscience très forte, qui est pas née d'hier à l'époque, hein, qui se construit peu à peu. Déjà des conseillers de François Ier savaient que le maritime, le naval était important. Et ben ça construit peu à peu. Déjà des conseillers de François Ier savaient que le maritime, le naval était important. Et ben cette conscience

0: pour le roi, une marine unifiée, centralisée, permanente.
1: Une administration, une institution.
0: Voilà, entretenue par le roi.
1: C'est plus les corsaires.
0: C'est la marine du roi. Il va y avoir des corsaires par la suite. Hein. On va d'ailleurs changer la monarchie. Bah, évidemment, parfois changer son fusil d'épaule. Et l'entretien de cette marine de guerre qui s'avère quand même extrêmement coûteux, c'est ce qu'il y a de plus coûteux à la fin du règne de Louis XIV. On va lui préférer la guerre de course, justement. Et notamment de certains corsaires. En tout cas, toute l'épopée commence là. Et bien sûr, il s'agit de croiser le sujet historique, éminemment historique, et les influences et les courants artistiques de l'époque. Ils vont tous contribuer, quand je dis tous, c'est-à-dire bien sûr la sensibilité et les tendances que travaillent les peintres nordiques, les flamands et bien sûr les néerlandais et les hollandais.
1: Grand connaisseur de la mer et des bateaux.
0: Voilà, qui vivent de la mer, qui triomphent sur les mers, qui ont une avancée considérable. Il y a donc des enjeux géopolitiques mondiaux qui sont fort importants à cette époque. La concurrence entre les États, on a parlé des Hollandais, bien sûr les Anglais, les Espagnols, Portugais, ces grandes conquêtes à travers les mers, justement, ont bouleversé dès la fin du XVe siècle tout l'équilibre européen vers de nouveaux enjeux, et c'est aussi bien sûr la rivalité France-Espagne et les enjeux méditerranéens avec l'Empire ottoman et la flotte ottomane et les barbaresques et la stabilité de cette région et le contrôle de la mer Méditerranée, du moins dans sa partie occidentale, défi que la France va quand même parvenir à remporter, puisque on peut dire que la dynastie des Bourbons va contrôler toute la partie occidentale de la Méditerranée.
1: Et mettre de l'ordre dans ces... Il y avait toutes les attaques des barbaresques.
2: Sur les côtes.
0: Voilà, donc il s'agissait justement, à l'époque, de constituer cette marine efficace, efficiente, centralisée. Bien sûr qu'on emprunte aussi aux Hollandais des types de bateaux au tout début. Il y a toujours une marine en France. Nous avons eu au musée un colloque, la marine avant la marine. Encore une fois, les modalités étaient tout autres. C'est pas notre sujet aujourd'hui. Là, il s'agit pour la marine royale de l'époque et le pouvoir de l'époque de construire donc cette flotte. Mais c'est vrai qu'on s'inspire des Suédois pour aller vite. On s'inspire des Suédois, on s'inspire des Hollandais. On pense aux Génois également. Et en peinture, c'est la même chose. Les voyages de ces flamingi, hein, de ces peintres nordiques, on confond d'ailleurs parfois hollandais, flamands, leur trajectoire qui passe par la France, qui passe par la Provence, passe par Gênes, oui, passe par Gênes, par Rome évidemment, et des Lorrains également qui, au contact de bon nombre de ces artistes, présentent tout cela. Donc, nos artistes français comme Claude Vignon, hein, donc cette toile de Vignon, nous souhaitons qu'un mécénat nous aide à la restaurer, mais qui est une toile fondamentale qui montre, on va dire, une peinture de bataille navale, un portrait de navire et tout un discours mythologique à la gloire d'Érasie, de Claude de Razilly et de son épouse, qui sont montrés en Amphitrite et Neptune dans l'obéissance à ces codes visuels, à ces codes allégoriques et mythologiques. On parle de la fable, hein, qui sont des modalités de médiation savante qui nous relient bien sûr à l'antique. C'est tout le bagage, tout le corpus intellectuel est cultivé qui permet la délectation. Et la contemplation aussi, il y a de multiples parties de cette contemplation. Vous l'avez parfaitement énoncé tout à l'heure dans votre passionnant dialogue, mesdames, mais il y a aussi cette part également dans ces plaisirs cultivés que l'honnête homme veut développer, que le savant de la Renaissance veut préserver, protéger, et découvrir aussi cette splendeur dans la réflexion, mais aussi dans la contemplation visuelle. Et donc là, cette délectation, elle est fort importante.

0: on le voit dans les correspondances, d'ailleurs, hein, des artistes de l'époque, des commanditaires. Hein, c'est très prégnant, c'est très concret. C'est pas seulement des beaux mots que nous utilisons. Ces mots ont une chair, ces mots ont une âme, ces mots se concrétisent de façon matérielle. Et c'est vrai que c'est l'époque aussi, dans l'époque là qui nous occupe de ce début. Vous voyez, ce début est riche, donc on en parle beaucoup ici, de la mise en place aussi, voilà, de nouvelles manières de travailler dans ces nouvelles administrations. La première intendance de marine, c'est à Toulon que ça se passe, et le pouvoir monarchique a fermement l'intention de structurer, de rebâtir,
1: et de mettre en gloire
0: des arsenaux, voilà, exactement, et de faire, comme une expression consacrée dans des échanges de lettres entre Colbert et ses correspondants, de faire éclater la magnificence du roi sur les mers, à bord des vaisseaux, dans les vaisseaux, dans les grandes salles de conseil intérieures, et puis à l'extérieur aussi. Vous avez même d'ailleurs certains grands artistes qui acceptent d'être peintres en bâtiment, pour le dire de façon triviale, vous voyez, c'est-à-dire de peinture extérieure, je dirais plus rudimentaire. Hein. Mm-hmm. On parle d'entrepreneurs aussi, il y a toutes sortes il y a un foisonnement, en effet, de statues au début du règne de Louis XIV, car c'est évidemment Colbert et Louis XIV qui vont magnifier, qui vont augmenter considérablement l'impulsion donnée par Louis XIII et Richelieu, hein, mais ils n'ont pas eu le temps, évidemment, de développer encore davantage cela. Mazarin a voulu le faire, mais la Fronde, évidemment, est venue perturber l'essor de cette marine. Et cette charge de grand maître, d'ailleurs, a pu échoir un neveu de Richelieu, puis à la reine Anne d'Autriche. La reine Anne d'Autriche a été, à un moment donné, pendant quelques années, grande maîtresse, grand maître de la navigation et surintendante générale de la navigation de France. C'est ensuite la famille de Vendôme. Hein, à cette époque-là, il faut toujours comprendre les fonctions, les missions, mais également les familles et les enjeux familiaux dans cette ancienne France. Et les Vendômes, c'est César de Vendôme, qui est un bâtard d'Henri IV, qui est un fils naturel d'Henri IV et de Gabrielle d'Estrées, un grand comploteur, un intrépide, puis son fils, qui sera son survivancier, le duc de Beaufort.
1: Donc il y a un magnifique portrait.
0: Qui est présent, voilà, dans l'exposition. Donc un cousin de Louis XIV, tout simplement, hein, et un neveu de Louis XIII.
1: À côté, il y a un autre portrait complètement kitsch, tout à fait portrait de Henri.
0: Oui, qui met en scène le chevalier Paul. Ouais. C'est vraiment une trouvaille, ouais, grâce au marché de l'art, qui a révélé ce portrait il y a moins d'un an. Et le musée de la Marine, j'étais très heureux justement de pouvoir acquérir avec le musée de la Marine ce grand portrait d'apparat, hein, qui a été exécuté à la fin de la vie de ce chevalier Paul. Et ce chevalier Paul, il parle à beaucoup de marins, à beaucoup d'officiers de marine, un certain nombre de bâtiments de la Marine nationale porte son nom. Et donc tout d'un coup, on voit cette effigie arriver. Parfois, on a de vagues, les historiens de l'art le savent bien, de vagues photocopies, des photos noires et blancs, difficiles, peut-être une gravure, peut-être, voilà, qui évoque, ou un dessin évanescent, qui évoque tel portrait. On sait qu'il existe, il a disparu, il est perdu. Là, nous n'avions rien de tel, et apparaît cette image incroyable. De cette grande figure qui désigne une marine, une peinture de marine, où on voit bien une poupe d'une galère avec le grand pavillon blanc et ce très riche habit à la mode parisienne, à la mode française, paré de rubans bleus, alors que l'armure...
1: Il a un visage extrêmement, je dirais, marin, austère. On le voit en bataille, et là, il est habillé
0: comme un homme de cour.
1: Comme un homme de cour, mais je dirais plus.
0: Oui, il a vraiment voulu magnifier. Il est dans l'ostentation du service du roi. c'est aussi toute une mentalité qui est révélée là, ainsi que la manière du peintre, qui est excellente, qui est un peintre anonyme, autre peintre convoqué pour cette exposition, sans doute ces peintres dans le foyer provençal, qui est un foyer très important, grâce aux trois lieux. Il n'y a pas que des peintres là, mais les trois lieux emblématiques de la création artistique au XVIIe siècle, qui sont Marseille, Aix-en-Provence et Toulon. On dénomme d'ailleurs en totalité près de... On a dénombré Magali Théron, qui est une historienne de l'art très spécialiste de ces questions, a dénombré plus de 300, près de 390 peintres sur cette période-là pour ces villes. Et donc ce sont des foyers artistiques très importants et les arsenaux seront, avec cette tradition notamment du dessin, seront des lieux emblématiques très importants de recrutement de sculpteurs et de peintres. Là, je parle évidemment des peintres, c'est notre sujet, c'est le regard que nous portons, et des peintres. Dans cette Provence, d'ailleurs, on parle de l'entretien royal, les peintres entretenus, c'est une dénomination, vous voyez, nous parlions des peintres de la marine. Quand je prononçais ces différentes appellations que l'on retrouve dans les sources, dans les archives, eh bien, on parle de peintres entretenus, et on peut dire d'ailleurs que le premier peintre payé par la marine, c'est Jean-Baptiste Delarose, dont on a quelques œuvres dans l'exposition, qui est un artiste majeur.
1: Et alors là, qui, il veut dire pensionné, pour ainsi dire.
0: C'est pas une pension. Non, une pension, à la limite, dans la rigueur du vocabulaire, qui, c'est vrai, très fastidieux, de l'administration royale et de la monarchie, ou de la cour, ou... ce n'est pas une pension. C'est vraiment un traitement qui est assuré par la marine pour cet artiste qui travaille au sein des espaces de l'arsenal, de l'atelier de l'arsenal, et donc qui à partir de 1667, le peintre entretenu, on parle de ses mestrances et ce sont des foyers très importants, avec d'ailleurs on a dénombré, je crois, près de 10%, moins de 10% de peintres d'origine étrangère, bien sûr des Flamands, des Italiens, des Flamands, des Hollandais, voilà, nos fameux Nordiques que nous retrouvons. J'ai pas pu développer ça d'ailleurs dans l'exposition, il fallait se concentrer sur notre grande épopée historique et on manque toujours de place pour la démonstration du propos. On veut tellement montrer d'œuvres, être commissaire d'exposition, c'est une question de choix, de sacrifice, de dilemme impossible. Mais bien sûr, toute la maturation de cette peinture de marine, elle n'est pas la seule, je l'ai dit, il y a la peinture mythologique, il y a la grande peinture d'histoire, mais aussi le portrait.
1: Le paysage.
0: Le paysage qui est d'où s'extrait, si je puis dire, d'où dépend la peinture de marine, puisqu'il faut maîtriser les éléments, il faut maîtriser l'élément liquide, cette masse dans laquelle se reflète le ciel. Donc il faut maîtriser le ciel, il faut maîtriser...
1: Les atmosphères.
0: La restitution d'un monde, de ce monde vivant, qui est évidemment matériel, dans cette réalité pondéreuse, concrète. Et il est vrai que c'est l'essor, c'est le triomphe du paysage à l'époque, qui conquiert évidemment, à la suite des Flamands et des Italiens au XVIe siècle, de nouvelles modalités.
1: Et on a un Claude. On a
2: le Lorrain
1: qui trône dans votre exposition.
0: Oui,
1: vous l'avez
0: pas
1: oublié.
0: Un petit mais costaud, le Lorrain prêté par le musée du Louvre. On remercie nos collègues du musée du Louvre de nous avoir permis de montrer cet étonnant voyage, transplantation du Capitole romain, donc d'une Rome moderne à l'époque. Il y a souvent une représentation de la Rome antique et représentation de la Rome moderne. C'est un peu les deux. Ça fait partie de ces codes de représentation que beaucoup d'artistes exploitent alors. Et là, c'est la Rome, une partie de la Rome moderne, alors que le Capitole est encore en construction à ce moment-là. Tous les palais attenants ne sont pas là. Mais le Capitole est au bord de la mer. Voilà, il est au bord de la mer, donc on voit, il est vraiment sur son port. Alors on sait que la mer n'est pas loin de Rome, mais là il y a un raccourci absolument époustouflant que nous offre Claude Lorrain, ce bien connu génie de la peinture, génie par cette technique éblouissante, cette manière de structurer voilà toute la composition de sa toile par la lumière, par cette manière de travailler les glacis, de restituer avec une grande méticulosité. On le voit d'ailleurs pour les navires. Les navires, c'est là tout un thème d'analyse, de compréhension, bien sûr, pour notre exposition, mais pour le sujet plus général d'une peinture qui représente la navigation, qui représente la marine, d'acuité, de transcription littérale ou pas, ou au contraire fantaisiste et plus imaginative, de ce qu'est la réalité d'un navire, d'un bateau, qui est une machine, qui est un artefact, qui obéit bien sûr à des règles techniques, à des...
1: Il y a beaucoup de précision.
0: Voilà, et ça fait partie aussi des analyses de l'architecture navale vu par les peintres. Mmh. Ça, c'est un sujet dont nous parlerons lors de la journée d'études que nous organiserons tout début octobre pour traiter de cela. Comment les peintres représentent aussi cela? Il est hors de question d'oublier ce sujet. C'est tout le propos, d'ailleurs, de cette exposition. C'est commémorer les 400 ans de la marine, justement, cet engagement en mer de la France et de la marine qui est à l'action, justement, pour... Sur des siècles, voilà. Et de la même manière, parce que ici, en l'occurrence, c'est à travers la peinture que l'on appréhende cela, eh bien, d'en décortiquer quand même les codes visuels. Il y a évidemment une hiérarchie entre les artistes, ceux qui sont très mimétiques de cela, ceux qui le veulent, ceux qui pourraient l'être mais qui ne le sont pas.
1: Par exemple, Ziem, vous avez un grand Ziem qui met toute sa fantaisie dans un sujet maritime officiel.
0: Oui, exactement. Ouais. Là, on traverse les siècles. Au tout début du XXe siècle, Félix Ziem a déjà une carrière largement bien accomplie. On connaît ses vues de Venise, qui parfois sont nombreuses à se présenter dans les salles de vente. Mais Ziem, c'est aussi voilà quelqu'un qui aime faire vibrer sa touche,
1: Oui, voilà, il y a beaucoup de fantaisie. On ne le cadre pas.
0: Voilà, il a dépassé Barbizon qu'il a côtoyé pour bien connaître les impressionnistes. Et là, il est mobilisé par la marine et par le pouvoir pour représenter l'escadre italienne et française à Toulon. Et on peut par là rappeler à tous nos chers visiteurs et qu'un grand nombre de peintres ont quand même été peintres de la marine et on l'avait oublié, comme Paul Signac, comme Albert Marquet, comme Félix Ziem, on vient de le dire. Alors certes, il n'y a pas de modèle en fait dans ces nominations. Je dirais que certains artistes ont été reconnus par le pouvoir relativement et par les instances de la marine relativement tôt. D'autres, au contraire, c'est au fait, à la fin de leur carrière, qui vont être reconnus comme tels et devenir peintres officiels de la marine. Et voilà, il n'y a pas vraiment, je trouve, de modèle. Il est riche de voir...
1: une adaptation permanente.
0: Une adaptation.
1: Alors justement, dans le 19e siècle, vous montrez tous les peintres romantiques qui montrent la mer de façon romantique.
0: Oui, surtout, ils montrent la mer... Mais il montre aussi l'histoire. Le romantisme, évidemment, prend beaucoup l'histoire comme sujet, et ce 19e siècle qui s'enivre d'histoire pour mieux se comprendre, pour dépasser d'ailleurs
1: la révolution,
0: les clivages politiques, l'instabilité des gouvernements. Et cette histoire, elle est explorée. C'est ce qu'a voulu d'ailleurs Louis-Philippe en restaurant, en réaménageant le château de Versailles, pour en faire une demeure à toutes les gloires de la France, aménagée avec ses fameuses galeries historiques. Il y aura même dans l'histoire de ce musée des salles de marine, qui vont d'ailleurs être très modifiées. Donc ces espaces ont leur propre histoire. Mais j'ai voulu, dans l'exposition, effectivement, quand je montre le portrait du vice-amiral de Tourville, une grande figure du XVIIe siècle, de la marine de Louis XIV, Eugène Delacroix le représente. Alors de manière là beaucoup plus, je dirais, hiératique. Hein, on est, il y a pas dans cette toile une sorte de désordre de représentation. Là, c'est Tourville qui est magnifié dans la perception par la monarchie de Juillet, par le XIXe siècle, de ce qu'est cet important personnage, aussi personnage de cour. Le romantisme, peut-être, on le voit dans la marine du fond, à l'arrière-plan,
1: où le
0: ciel est volontiers
1: tempétueux.
0: Est obscurci plutôt, et on reconnaît, il y a ce détail du romantisme sombre qu'on voit plutôt à travers cette très belle esquisse, la quatrième du radeau de la Méduse que le musée des Beaux-Arts d'Angers nous a fait la joie de nous prêter. Évidemment, le chef-d'œuvre de Géricault qui bouleverse tout le monde lors du salon de 1819, nous rappelle un drame d'abord au sein de la marine elle-même, et puis un drame humain et des enjeux de représentation qui sont absolument nouveaux. Là, on est vraiment projeté. Alors, il y a des peintures de bataille navale qui nous ont déjà projeté dans cette histoire en pleine mer, mais là, vraiment, on a une situation dramatique.
1: Il y a toutes sortes d'échos anthropologiques. Reprise par la presse avec un scandale et tout ce qui est.
0: Oui, voilà, avec beaucoup
1: mais
0: d'anecdotes.
1: Mais parlons maintenant un peu du XXe siècle. Donc, dans les années 20, c'est là où s'organise un petit peu le statut des peintres de la marine.
0: Oui, en effet, c'est un statut à partir de la monarchie de Juillet. Leur nombre va progressivement, pas trop vite d'abord, se déployer. Et je dirais quand même à l'aune aussi, avant de parler des années 20, permettez-moi quand même de parler des grands bouleversements aussi et des transformations de la marine elle-même, qui va se moderniser. Et ce que j'ai aussi voulu montrer de fait dans l'exposition, c'est que les peintres n'ont pas arrêté de représenter la marine et bien sûr ces grands vaisseaux, ces grands bâtiments, avec la disparition de la marine à voile.
1: Son passage de la marine en bois à la marine en fer.
0: Oui, voilà, avec des situations mixtes aussi, des situations composites, des vaisseaux composites où on trouve toujours de la mâture, des gréements, mais avec du blindage, avec c'est toutes les grandes.
1: Les couleurs changent.
0: Voilà, c'est évidemment la vapeur. Hein, c'est l'introduction de la vapeur, de l'hélice, des cuirassés qui vont modifier profondément, bien sûr, le profil et les capacités justement d'intervention de la marine française au fil de l'histoire. Mais tout cela va quand même, je trouve, créer des occasions pour les artistes de représenter.
1: On a parfois l'impression de
0: navires.
1: Représentation cinématographique. C'est plus du tout le côté très.
0: Oui, c'est plus la bataille classique.
1: C'est l'élan, c'est le mouvement, et avec une sorte de réalisme qui n'existait pas avant. Vous avez de très beaux tableaux montrant ce.
0: Oui. Il y a cette progression. C'est vrai que le romantisme n'étouffe pas du tout. Il est acclimaté par un grand peintre de la marine comme Théodore Gudin, et qui, on peut penser aussi à l'influence anglaise et Turner, bien sûr, mais où la représentation de la bataille se matine légèrement de la bataille navale, mais il y a aussi la fête navale, il y a aussi les parades d'escadre, faut pas oublier ces genres-là, et les portraits de navires. Donc c'est ce qu'on découvre dans l'exposition. Il faudra étayer tout ça pour ne pas réduire tout ce répertoire à la seule bataille navale, même si bien sûr la bataille navale, elle a des enjeux humains, politiques, de représentation, de diffusion qui sont très importants. Donc c'est tout cela est vraiment étudié de près. Vous avez tout l'héritage de Vernet. On n'a pas parlé au XVIIIe siècle. Joseph Vernet, c'est vraiment un grand génie qui va représenter ses vues des ports de France, et tout le XIXe siècle continue à s'inspirer de la précision, de sa technique picturale vraiment éblouissante, et les romantiques ensuite vont s'emparer de cela, quelqu'un comme Isabey va s'en éloigner avec une touche de plus en plus d'abord très rubénienne et puis de plus en plus voluptueuse, donc le détail parfois très précis d'un Théodore Gudin, Isabey et Gudin sont très proches, ils vont se séparer dans leur manière de traiter la chose maritime. Mais bien sûr que ces représentations de la marine, elles traversent, elles épousent aussi tous les bouleversements et les évolutions de la peinture en elle-même. Mmh. Et c'est pour cela que on peut y trouver aussi un Courbet comme un Manet. Manet qui était profondément marin dans l'âme, mmh. hein, et qui a voulu un temps passer le concours de la marine, et qui, et ces transformations, notamment du courant réaliste, hein, mmh. va éminemment bouleverser toute l'esthétique
1: Bien
0: et
1: sûr.
0: Les peintres de la marine, que la marine va puiser, va aller chercher au sein du salon, au sein des moments que rythme la vie artistique. On voit cette ouverture de la marine à ces nouvelles sensibilités, et je trouve une ouverture tout à fait judicieuse en nommant Paul Signac en 1915. La marine montre vraiment des infléchissements par rapport, en effet, à un dépassement, non pas du tout un reniement, mais un dépassement d'abord de ce qu'on peut appeler cette peinture de bataille classique où on voit l'ensemble de l'affrontement sous nos yeux, hein, avec des équilibres de composition, de motifs, avec des codes qui sont observés d'harmonie, pour ensuite une peinture militaire qui va s'attacher à la figure du marin, hein, pour permettre au public de se rapprocher, hein, dans ces élans patriotiques et ces enjeux patriotiques entre la guerre de 1870 et même le Second Empire et la Première Guerre mondiale, eh bien la figure du marin est devient première, voilà, plus importante qu'une représentation synthétique ou générale, et il y a en effet ces effets de cadrage, bien sûr rivalité de la peinture avec la photographie, le cinéma qui apparaît dès 1895, donc là on voit bien des panoramas, des plongées ou des contre-plongées qui sont saisissantes chez certains, le grand format aussi qui exploite cela en vue rapprochée, hein, alors que la grande peinture de bataille classique qu'on voit beaucoup,
1: c'est une scène.
0: Au musée, à l'hôtel de la marine, qui n'est pas le musée de la marine, mais qui était l'hôtel du ministère de la marine, qui était le lieu où on montrait cette peinture aussi. Il faut pas l'oublier. Donc à Versailles, où les commandes se sont succédées, y compris sous le Second Empire, hein, et avec toujours l'arrivée de nouvelles peintures, et à l'hôtel de la marine, au ministère de la marine, qui était un enjeu, bien sûr, de communication, de diffusion, pour montrer aux diplomates étrangers, eh bien, la puissance de la France, de sa flotte, et bien sûr, sur tous les territoires conquis par la France, avec tous les enjeux coloniaux que cela comporte. Donc, c'est vrai que cette grande variété de peintres, avec des parcours différents, à la fin du 19e siècle, beaucoup issus d'ailleurs des ateliers académiques, hein, et ensuite ce renouvellement très très très important, et c'est vrai que ce foisonnement artistique, il est considérable, il est passionnant.
1: Et alors justement, on termine cette exposition par une salle où vous montrez les peintres que vous avez choisis dans le salon, pour leur donner des prix et pour, comment dire, pour faire ressortir leur talent particulier.
0: Oui, parce que le Salon de la Marine, qui a été créé dans les années 40, mais qui a été, à l'époque, a répondu certainement à des enjeux, à ceux qui avaient cours pendant la Seconde Guerre mondiale, mais il y a une longue tradition, tout simplement, du salon artistique, et dès les années 1900, vous avez une communauté de peintres attachés à la marine, à représenter des sujets maritimes, bien sûr, toutes les marines, mais aussi très attachés à la marine de France, hein, à la marine militaire, hein, et bien sûr à la mer. Car comme dit Théodore Gudin, pour bien représenter des sujets de marine, il faut savoir naviguer, ou il faut avoir navigué. Voilà. Et c'est vrai que cet enjeu, cette problématique de l'engagement à bord, de l'embarquement de l'artiste, au XXe siècle, c'est, même si ça existait avant, hein, un Garneret avait été corsaire, avait été emprisonné dans les pontons anglais. Hein, vous avez un certain nombre de peintres qui sont... Vernet lui-même était à bord. Eh bien, cet engagement à bord, il devient très important. Il est pratiqué avec zèle par les peintres de la marine aujourd'hui. Et parmi ces nouveaux candidats, en effet, un concours a été ouvert. Nous avons eu beaucoup de dossiers, près de 300 dossiers qui montrent quand
1: l'intérêt
0: aujourd'hui dans un cadre de création. Et le Salon de la Marine permet d'offrir cela. Et c'est vrai que ces deux moments sont exposés, cette grande exposition, on va dire historique et scientifique, et qui se poursuit avec les travaux des peintres officiels de la marine actuels, puis de ces candidats que nous avons retenu et que la marine a retenu et qui permet de nommer de nouveaux peintres officiels de la marine. Et ça se fera officiellement même ce soir au musée de la marine.
1: Et il faut dire que tous les courants sont admis. Il n'y a pas un seul courant artistique qui est représenté. Et ça, c'est intéressant parce que ce n'est pas le cas du ministère de la Culture. Donc, il y a plus d'ouverture que dans les choix. Vous acceptez les divers courants et c'est le sujet qui compte.
0: Oui, je crois qu'il y a une ouverture, oui, qui est nécessaire et qui est partagée et qui donne justement de très beaux résultats.
1: Et cet engouement. Merci, cher.
0: Un grand merci, madame.
1: Bertrand de Sainte-Marie, de Sainte-Marie,
0: oui,
1: de
0: merci.
1: Nous avoir fait ce très très beau parcours. Et nous allons nous précipiter avant le 4 août.
0: Le 2 août.
1: Le 2 août,
0: voilà.
1: Merci.
0: Venez, car c'est en effet inédit, c'est une exposition inédite, en effet, sur un tel sujet.
1: Merci infiniment.
2: 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Il est 15h28, dans deux minutes, le libre journal des débats de Charles de Meyer, La vie monastique en fin de vie avec Nicolas Dia pour son livre Un temps pour mourir, une émission du 31 janvier 2018.
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2: 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Merci de passer l'après-midi avec nous. À suivre tout à l'heure à 17h, Histoire à la loupe de Patrick Simon, avec La promesse à Abraham. Tout de suite, c'est le libre journal des débats dirigé par Charles de Meyer, l'émission du 31 janvier 2018. Bon après-midi sur Radio Courtoisie, il est 15h30.
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0: Bonsoir amis auditeurs de Radio Courtoisie, ravi de vous retrouver pour ce nouveau libre journal des débats. Nous sommes le 31 janvier et nous avons le plaisir et l'honneur de recevoir ce soir Nicolas Dia. Bonsoir.
1: Bonsoir.
0: On vous connaissait pour votre biographie ou votre étude sur le pape émérite sa sainteté Benoît XVI, sur le fait qu'il ne voulait pas forcément être pape. On vous a connu également à travers vos ouvrages à quatre mains avec le cardinal Sarah. Vous venez nous présenter un livre paru ce jour, une somme, un récit intitulé « Un temps pour mourir, dernier jour dans la vie des moines » aux éditions Fayard. Et notre première question en tant que lecteur revient toujours, et c'est de coutume dans ce libre journal des débats, à savoir pourquoi on se penche sur le sujet que l'on étudie chaque semaine. Pourquoi vous penchez sur la vie de l'Église avec autant de constance, Nicolas Dia, entre la politique vaticane et romaine, la réflexion spirituelle, la force du silence et maintenant la vie conventuelle? C'est une manie.
1: Non, c'est des livres très différents. Le premier était un livre d'enquête qui m'avait demandé de recouper des sources, de rechercher des informations qu'on ne voulait pas forcément me donner. Donc évidemment, là, je parle de l'homme qui ne voulait pas être pape, qui n'était pas d'ailleurs essentiellement une biographie, qui était plus une étude de son pontificat, plus que de sa vie en tant qu'homme Ratzinger. Dieu ou rien et la force du silence, donc les deux premiers livres avec le cardinal Sarah étaient deux livres d'entretien, donc encore un autre exercice littéraire différent. C'était tout simplement l'occasion d'ailleurs de faire découvrir un homme. C'était en tout cas ça le premier but avec Dieu ou rien. Alors il se trouve que le but a été amplement réussi, au-delà de toute espérance. Et là, c'est pas du tout la même chose. Un temps pour mourir, c'est effectivement 8 voyages dans 8 abbayes différents avec un point de départ, c'est-à-dire comment des hommes qui ont consacré leur vie à Dieu, qui ont fait beaucoup de sacrifices, qui ont fait même un pari sur leur vie entière, comment ces hommes voient la grande rencontre avec ce Dieu qu'ils ont cherché toute leur vie, comment ils voient cette rencontre arriver, et puis souvent avant cette rencontre, hélas, il y a parfois la maladie, la souffrance, beaucoup d'épreuves, beaucoup de difficultés. Donc comment derrière les clôtures, est-ce que les moines appréhendent ces difficultés qui sont le lot de toute l'humanité, et qu'est-ce qu'ils ont à nous apprendre? Comment est-ce qu'ils vivent ce moment? Comment ils vivent le grand passage? Donc voilà, ça c'est Un temps pour mourir, c'est ce livre effectivement qui est paru ce matin en librairie, donc qui n'a rien à voir avec les autres.
0: Un livre qui n'a rien à voir avec les autres et pour lequel vous avez voyagé, vous couvrez quasiment tout le pays, Solesmes, La Grasse, Foncombeau, bien connu de nos auditeurs, mais aussi la Grande Chartreuse, Mondé, Encalca. Il m'en manquera évidemment une, mais...
1: C'est Fond et Citeaux.
0: C'est Fond et Citeaux.
1: Vous avez oublié les deux trappes.
0: Comme quoi?
1: Peut-être que vous n'aimez pas les cisterciens.
0: On connaît tous la première phrase du désespéré de Blois, lacrimabilitur.
1: Voilà.
0: On a donc une affection particulière pour les trappistes. Alors, la France est couverte d'abbayes. Celles que l'on a citées sont parmi les plus vivantes pour certaines d'entre elles. Est-ce que le choix s'est organisé de cette manière? Est-ce que c'est des sympathies personnelles? Comment avez-vous décidé?
1: Il peut effectivement y avoir, eu égard à mon sujet particulier, il peut exister, c'est même heureux, des abbayes où l'enquête aurait été assez rapide. Bon, je pense par exemple à l'abbaye du Barou, ou à sa jeune fondation Notre-Dame de la Garde, qui sont des abbayes qui n'ont pas eu de mort. Alors évidemment, au Barou, il y a eu la mort du fondateur, mais... Par exemple, au Barou, il n'y a pas d'infirmerie. Et ça, c'est un point qui peut sembler anecdotique, mais dans toutes les abbayes où j'ai été, j'ai interrogé systématiquement les pères infirmiers, ce qui a été source d'une grande richesse. Et par exemple, à Foncombeau, abbaye amie dont vous parliez à l'instant, le père infirmier est un ancien médecin, qui avait même été jusqu'au doctorat.
0: Un radiologue, je crois.
1: Exactement, radiologue, j'allais le dire. Dom Thévenin. Et donc évidemment, on a eu avec Dom Thévenin des échanges très très fructueux. Écoutez, j'ai surtout voulu, indépendamment du fait que je savais qu'on pouvait discuter avec les moines, j'ai surtout sélectionné des abbayes différentes. Donc vous avez des abbayes bénédictines. À l'intérieur de ces abbayes bénédictines, j'ai voulu prendre différentes congrégations. La congrégation de Solesmes, donc avec tout simplement Solesmes. La congrégation de la pierre qui vire avec le choix de l'abbaye d'Encalcate, dans le sud, près de Castres. J'ai fait aussi le choix de moines, en l'occurrence les chanoines, donc avec un engagement apostolique tourné vers l'extérieur, pas uniquement la clôture. Et là, c'est l'abbaye de la Grâce, qui est d'ailleurs, on en reparlera je pense tout à l'heure, le point de départ de cette aventure et de ce livre. Les prémontrés de Mondet, donc ils sont aussi des chanoines, donc des augustiniens, donc une spiritualité différente, hein, c'est pas la règle de Saint-Benoît, c'est la règle de Saint-Augustin. Les deux trappes dont on vient de parler, donc évidemment Citeaux, et l'abbaye de Céphon, la trappe de Céphon, et puis également la Grande Chartreuse, vous en avez parlé, donc ça c'est la continuité aussi d'une histoire née pendant la Force du Silence, puisqu'avec le cardinal Sarah, on avait eu la chance exceptionnel de pouvoir aller à la Grande Chartreuse et de faire un entretien avec le prieur général, le ministre général des Chartreux, dont Dismas de Lassus. Et puis, qu'est-ce que j'oublie? J'oublie tout simplement l'abbaye de Foncombeau, donc une autre abbaye bénédictine. Voilà, de rite extraordinaire.
0: Et donc évidemment, on sentira parfois avec beaucoup de nuances la manière d'aborder ces questions et les traditions, les rites propres à chacune de ces communautés. Vous écrivez dans les toutes premières pages, vous êtes dans une chapelle à Rome et cette chapelle marque le tout début de l'ouvrage. L'exaltation baroque est l'antithèse parfaite de la dénégation de la mort qui traverse notre temps. L'homme moderne en a une peur obsessionnelle. Il ne veut plus admettre que la vie a une fin. Il cherche par tous les moyens à oublier la grande faucheuse. La mort est maquillée, grimée comme une réalité honnie et cauchemardesque. Dieu est mort, la mort aussi. Est-ce qu'on peut lire votre récit, Nicolas Dia, comme une manière de répondre à cette affirmation très, très moderne, mais en même temps qu'on sent de plus en plus universelle, que Dieu serait mort et que la mort l'aurait accompagné?
1: Alors, il est évident que j'ai écrit en grande partie ce livre pour répondre aussi à cette question de l'absence de la mort dans nos sociétés. J'ai presque envie de vous dire sur la première partie, Dieu est mort, j'espère que Dieu au rien, avec le cardinal Sarah, a suffi à apporter quelque chose de cette question que vous posez. En tout cas, pour le rejet de la mort, la peur de la mort, le sentiment de presque adolescent, puéril de notre société par rapport à cette question, c'est absolument certain que c'est une des questions qui traversent ce livre. On parlera, j'imagine, beaucoup pendant cette émission des réponses que les pères abbés et les moines m'ont données, mais il y a une phrase, une réponse qui m'a beaucoup frappé, puisqu'on parlait déjà tout à l'heure de Foncombeau, elle vient, cette réponse de Don Jean Patot, qui est donc l'actuel père abbé de Foncombeau, et qui me disait, c'est assez curieux quand même, la manie de notre époque, de toujours repousser notre rapport à la mort, de toujours repousser notre pensée de la mort, comme si c'était au moment où nous serons très malades, très fatigués, épuisés, et où peut-être, hélas, on aura perdu un peu notre tête, qu'on allait pouvoir s'y pencher. Il y a là un paradoxe qui est assez simple et en même temps assez saisissant. Cette espèce de pari que l'on fait, que c'est au moment qu'on repousse toujours la pensée de la mort, la préparation de la mort, ou la méditation de la mort, en se disant bon, on aura bien le temps, et comme si ce temps pouvait avoir lieu au moment où on serait malade ou diminué. Évidemment, la réponse est non.
0: Et la réponse est non, mais on l'approfondira beaucoup avec chacun des témoignages que vous avez recueillis, Nicolas Dia, pour votre récit « Un temps pour mourir » aux éditions Fayard. Avant d'en arriver tout de suite aux exemples, je sais que les auditeurs doivent attendre de saisir le cœur de votre récit. Robert Edecker, dans L'éclipse de la mort, publié en 2017, écrit « Entre périr et mourir, s'étale un océan infini que nous nommons le langage ». Est-ce qu'on peut considérer votre démarche comme une interrogation sur la singularité du langage des moines dans leur rapport à la mort, ou au contraire, avez-vous plutôt cherché à y trouver ce qu'il y a d'universel dans cette étape que nous aurons tous à affronter ?
1: Alors moi, j'ai cherché une singularité, et eux m'ont apporté de façon permanente l'universel. Pas de, je pense, d'autre manière de répondre à votre question que celle-ci. C'est-à-dire que moi, j'ai sans cesse, dans toutes les abbayes, cherché la spécificité, j'ai cherché l'objet cénobite en permanence, et eux m'ont toujours renvoyé vers l'expérience humaine, qui fait que, au total, les expériences de ces moines sont des expériences qui peuvent être exactement les nôtres.
0: Ces expériences peuvent être exactement les nôtres, Nicolas Dia. Pourtant, l'exemple que vous prenez à la grâce pour commencer vos récits avec le frère Vincent, qui a 38 ans, est atteint d'une sclérose en plaques et est particulièrement foudroyant. Alors,
1: qui est atteint et qui meurt à 38 ans.
0: Il est foudroyant sur cette question lancinante qui habite le cœur de l'homme depuis tant d'années, sur le sens d'une mort aussi précoce, et en même temps par son exemple. Pourquoi avoir choisi de parler du frère Vincent pour entamer vos récits?
1: Parce que c'est grâce à lui écrit ce livre. Alors c'est très simple. C'est son expérience qui m'a marqué. Qui est l'expérience fondatrice. Je crois que j'aurais jamais écrit ce livre sans avoir rencontré le frère Vincent, sans avoir été le témoin difficile de son agonie, sans avoir été là dans les jours qui ont suivi sa mort. C'est le cardinal Sarah qui a présidé les obsèques du frère Vincent. C'est une expérience très très douloureuse, parce que c'est un moine jeune qui a été emporté en moins de 7 ans par cette maladie, une sclérose en plaques foudroyante. Il y a différents types de sclérose en plaques, et lui a été atteint de la pire des pathologies. C'est un jeune chanoine qui ne pouvait plus parler, était paralysé sur un lit, vraiment un lit de douleur atroce les dernières années. J'avais été aussi extrêmement saisi par l'amitié qui était née entre lui et le cardinal Sarah la dernière année de sa vie.
0: Et vous parlez notamment de la force spirituelle que le cardinal Sarah avait trouvée dans le frère Vincent.
1: Parce qu'en fait, la vérité, c'est que la force du silence est aussi née dans sa chambre. Donc en fait, je lui dois deux livres au frère Vincent, La force du silence, et je pense que vos auditeurs auront exactement compris, parce qu'il y avait une relation d'une intensité incroyable entre ces deux hommes, et en même temps, cette relation était silencieuse, puisque le frère Vincent ne pouvait plus parler. Et quand le cardinal Sarah et le frère Vincent priaient ensemble, eh bien c'était une prière silencieuse. Voilà, et puis c'est aussi évidemment le mystère de Dieu, qui vient comme ça accrocher un jeune chanoine qui était à l'orée de sa vie, qui avait tout pour réussir sa vie d'homme, et d'abord évidemment aussi de chanoine, et qui a été brisé net, sans aucune rémission, sans aucun retour possible, puisque en plus le tragique de cette maladie, c'est qu'elle est... son nom l'indique, évolutive, mais alors évolutive dans le mauvais sens, et que les traitements sont quand même relativement impuissants. Voilà.
0: Il y a un aspect particulièrement touchant dans la démarche. Vous expliquez que le frère Vincent entre à la grâce en étant conscient de sa maladie, et que le dénuement des débuts de l'abbaye de la Grâce, qui est aujourd'hui une abbaye magnifique,
1: florissante,
0: c'est le moins qu'on puisse dire, mais qui a commencé avec beaucoup d'œuvres, beaucoup de labeur.
1: Avec rien. Enfin, avec des vocations.
0: ce qui est pas plus mal. Et vous écrivez, le dénuement a accéléré le progrès de sa maladie. Il pensait que la vie monastique allait l'aider. Ce fut l'inverse. Et là, on est au cœur d'un vrai mystère.
1: Oui. Bah oui. Alors effectivement, il y a ce mystère de Dieu qui vient comme ça chercher ce jeune homme. Et puis il y a surtout il y a ce qu'on disait à l'instant, c'est-à-dire aussi l'aspect humain, trop humain d'ailleurs peut-être, de ces expériences, puisque le frère Vincent, qui s'appelait Benoît, à l'état civil, avait en partie fait ce choix de rentrer à l'abbaye parce qu'il croyait que la vie canoniale, la vie monastique, allait l'aider dans cette maladie, peut-être même allait le sauver. Alors ça, ça peut paraître comme ça un peu paradoxal, désolant, mais c'est la vérité. Et bon, évidemment, c'est pas du tout comme ça que ça s'est passé, d'autant plus que l'abbaye de la Grâce était effectivement à l'époque des grandes fondations, c'est-à-dire en fait des grands travaux, où il fallait vraiment tout refaire. Et d'ailleurs, le frère Vincent était électricien et c'est lui qui a refait toute l'électricité dans ces grands bâtiments, ces grandes bâtisses mauristes, romane, etc. Il y a beaucoup de styles architecturaux à la Grâce.
0: Et pour ceux qui ne connaissent pas, c'est vraiment une abbaye magnifique. Quand on entre dans le village et qu'on va arriver,
1: dans les Corbières, c'est ça, entre Carcassonne et Narbonne, dans les vallées des Corbières. Et effectivement, d'un point de vue strictement humain, médical, incontestablement, et c'est son père abbé qui me l'a dit, le père Emmanuel Marie, qui est un très bon ami, et c'est pas la vie, physiquement parlant, de moine qui l'a aidé. Au contraire, ça n'a pas du tout été favorable à sa maladie et à son évolution. C'est ainsi.
0: C'est ainsi. Il y a un deuxième aspect qui m'a paru particulièrement saisissant dans ce récit particulier, c'est qu'il y a une véritable socialisation de la maladie, voire une socialisation de l'agonie chez les moines. Alors, ce sera présent dans l'ensemble des récits que vous nous transmettez, Nicolas Dia. Toutefois, j'ai trouvé que vous appesantissiez un petit peu plus sur celui-ci, sans doute par amitié. Mais qu'est-ce que cette socialisation nous dit? Est-ce qu'elle a des choses à dire à la société? Est-ce qu'elle dit quelque chose du charisme propre de l'abbaye de la Grâce?
1: Ce que ça dit à la société, c'est que on a beaucoup tendance à abandonner nos malades. Même quand on se rend pas compte, d'ailleurs. Parfois volontairement, parfois involontairement. Alors il y a différentes gradations dans le problème que je viens de poser, et que cet aspect des choses, il est immédiatement résolu par la règle et par les pratiques dans les abbayes. Et donc les moines accompagnent leurs frères de façon permanente. Quand j'ai présenté ce livre, vous savez, dans les maisons d'édition, il y a toujours une étape un peu délicate, c'est quand vous présentez le livre. Généralement, d'ailleurs, vous n'avez pas fini de le rédiger aux commerciaux, à ceux qui, pour la maison d'édition, vont partir dans toute la France présenter votre livre aux libraires, aux groupes, aux centres culturels, etc. Et quand j'ai présenté ce livre, donc j'avais plutôt affaire, à un public assez majoritairement déchristianisé. Avec toutes les pertes, les pertes culturelles, entre autres, qu'on peut imaginer. Et je leur ai dit, vous savez, finalement, les monastères sont les meilleurs centres de soins palliatifs qu'on peut imaginer. Et je le croyais vraiment, d'ailleurs. Alors, centres de soins palliatifs au moment de la maladie, évidemment, j'entends, c'est-à-dire dans les infirmeries. Et je crois assez à cette comparaison. J'avais trouvé cette comparaison comme ça, un peu sur le vif. Mais j'y crois parce que justement sous cet aspect de l'accompagnement, on parlait de la Grâce, mais je pars à l'autre bout du livre, à l'abbaye de Mondet, donc les prémontrés. J'ai parlé de la mort de leur ancien père abbé qui s'appelait le père Joël, donc Mondet, c'est en Normandie, hein, pour ceux qui connaissent pas pas très loin d'ailleurs de Lisieux, entre Lisieux et Bayeux. Et le père Joël, et je raconte son parcours, sa vie, essentiellement sa maladie, est parti d'une leucémie. Et à la fin, les prémontrés ne pouvaient plus le garder dans leur abbaye, parce que la leucémie, hélas, très souvent, se termine par des crises d'étouffement très difficiles. Et donc, il est parti à l'hôpital de Caen. Il est resté une semaine à l'hôpital de Caen. Et pendant cette semaine entière, c'est 7 jours, pas un seul instant, les prémontrés, ils sont une trentaine à Mondet, ne l'ont laissé seul. Donc, ils ont mis en place une chaîne permanente où ils se relayaient toutes les 3 heures à son chevet, jour et nuit, pour être à ses côtés, pour qu'il ne soit jamais seul. Et cette chose a beaucoup, beaucoup frappé le personnel hospitalier, les médecins, les infirmières, les aides-soignantes de l'hôpital de Caen, qui n'avaient jamais vu ça. C'est à la fois extraordinaire, parce que ça donne une image de l'Église formidable, mais c'est quand même assez dramatique sur ce que ça raconte de la mort profane.
0: Alors cela, en même temps, ces moments de rencontre entre le profane, notamment le milieu médical, d'accompagnement de la fin de vie, quelques termes qu'on veut y mettre, et la présence des moines est souvent extrêmement frappant, et très heuristique, j'ai trouvé dans vos récits. J'en reviens encore, pardon, au frère Vincent.
1: Oui.
0: Vous racontez qu'il essayait de convertir jusqu'aux infirmières quand il était soigné, mais souvent ces anecdotes reviennent dans vos récits. C'est une belle, un beau signe de Dieu, ce courage jusque dans les pires moments. Ces moines qui parfois refusent de prendre en compte leur propre état pour continuer soit à prier, il y a beaucoup de moments où on sent des chapelets tremblants, soit la difficulté de ne pas pouvoir terminer ses offices. Ça nous dit quelque chose aussi de la force spirituelle des moines et des chanoines.
1: Oui, bien sûr. Alors, dans le cas du frère Vincent, c'est d'autant plus frappant qu'il voulait guérir. Et donc, je pense que quand il allait à l'hôpital, pour lui, c'était à la fois effectivement pour sa maladie, mais c'était aussi un moyen d'évangélisation. Et donc, effectivement, combien de fois les chanoines m'ont expliqué que lorsqu'ils le retrouvaient à Toulouse, tout l'étage où il se trouvait était assis sur son lit, par terre, sur les chaises, partout. Il pouvait arriver, il y avait une dizaine d'infirmières dans sa chambre qui écoutaient le frère Vincent, qui priaient avec le frère Vincent. Alors, frère Vincent, c'est vrai que c'est un exemple assez extraordinaire. D'ailleurs, comme vous avez pu le noter, il y a aussi des choses très troublantes, hein, puisqu'il y a eu comme des miracles après
0: son décès. Vous parlez même d'une pluie de grâce.
1: Oui. Je raconte en fait ce que le père Abbé m'a expliqué. Mais ça va effectivement, ça va assez loin, hein, puisqu'il y a quand même deux cancers qui ont été miraculeusement guéris. Et pour l'instant, les chanoines rassemblent évidemment scrupuleusement les témoignages et les pièces. Mais indépendamment de cette force du frère Vincent, qui est, je dirais, un exemple assez particulier, ne serait-ce que par la jeunesse, hein, parce que beaucoup, heureusement, des moines dont je raconte les derniers moments, dont je raconte la mort, ne sont pas morts à 38 ans. Il y a deux exemples ainsi. Il y a le frère Vincent à la Grâce, et puis il y a le frère Théophane à l'abbaye de Ceffonds. C'est sûr que tous ces moines sont vraiment dans le don absolu jusqu'au dernier moment de leur vie et jusqu'à la fin. Le bien qu'ils peuvent faire, eh bien, ils le partagent le plus largement possible.
0: 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Nous sommes en pleine conversation avec Nicolas Dia, qui publie ce jour Un temps pour mourir aux éditions Fayard, un récit des derniers jours de la vie des moines. Pour rester sur ce thème de la socialisation, je me suis rendu compte, en béotien que j'étais, qu'il y avait des rôles de frères infirmiers, ce que j'ignorais complètement.
1: Parce que vous êtes jeune.
0: ces frères infirmiers, est-ce que vous leur trouvez un regard particulier? La somme de leurs expériences leur a-t-elle donné une vigueur de caractère propre, une capacité d'acceptation de la fatalité? Est-ce que vous avez quelques traits plus saisissants dans leur témoignage que dans celui d'autres moines, par exemple?
1: Alors, d'abord, ce sont très souvent des moines qui se sont vraiment formés, qui n'avaient souvent aucune expérience particulière avant de remplir cette obédience, et qui se sont vraiment fermés et qui, à tout le moins, tous ont le niveau d'infirmier dans la vie normale. Alors parfois, ce sont aussi, comme je le disais tout à l'heure, de vrais médecins. C'est le cas, par exemple, de l'abbaye de Foncombeau, mais aussi Mondet, où c'est un plus jeune. À Foncombeau, il a déjà un bon nombre d'années de vie monastique. Quand ce sont des médecins, c'est assez particulier, parce qu'effectivement, ils parlent de la maladie, de la souffrance et de la mort de leur frère, comme en parlerait de vrais médecins, comme en parlerait peut-être Monseigneur Aupetit, notre nouvel archevêque de Paris, qui était médecin généraliste de formation. Donc vous avez le regard, parfois très dur, sans aucune concession du médecin, qui regarde les choses de façon absolument objective. Et un cancer est un cancer, Alzheimer est Alzheimer, etc., etc. Mais c'est passionnant, parce que évidemment, il y a toute la foi qui vient travailler cette approche. D'autres exemples sont beaucoup plus curieux. Par exemple, à Solesmes, le père infirmier avait, il en était persuadé, un charisme d'évangélisation des jeunes. Eh ben, son père abbé a trouvé que non, son charisme, ça serait l'infirmerie d'évangélisation des jeunes. Eh ben, son père abbé a trouvé que non, son charisme, ça serait l'infirmerie.

0: à l'abbaye de Cîteaux, c'est que ce sont certainement des hommes qui ont un surplus de courage. Vous voyez, l'abbaye de Solesmes, l'exemple que je prends, et à la fois il est...
1: Oui, Solesmes, c'est saisissant. Hein.
0: C'est saisissant, mais en même temps, il l'a fait parce qu'il pouvait. Je pense qu'on peut ne pas pouvoir, et donc le père abbé se rendrait à l'évidence et changerait l'obédience de ce frère ou de ce père. Le courage du frère Philippe à l'abbaye de Cîteaux, qui a eu beaucoup de morts très difficiles à accompagner, à soigner, avec vraiment très souvent des soins qui sont des soins de gériatrie, avec de grands vieillards et avec les pathologies de grands vieillards. C'est vraiment c'est extraordinaire. C'est extraordinaire. Tout à l'heure, je disais que ces services où j'ai été étaient les services de soins palliatifs les plus extraordinaires qu'on puisse trouver. Je pense qu'on peut aussi dire que ce sont des services au service de grands vieillards les plus dignes qu'on puisse imaginer. Parfois, vous savez, alors c'est évidemment le vieillissement de certaines communautés. C'est le cas, par exemple, de l'abbaye d'Encalcate. Ces infirmeries sont bien pleines. Vous avez parfois une petite dizaine de moines, quand même, qui sont là. Et donc, ça, c'est tout un... C'est toute une organisation. Ce qui m'a beaucoup frappé, c'est, encore une fois, l'humanité qui ne fait jamais défaut.
1: Une humanité qui ne fait jamais défaut.
0: Je me permets de vous couper, parce que sinon je sais que je vais oublier. Le frère infirmier, l'assistant frère infirmier à Solesmes, m'a dit quelque chose qui m'a vraiment semblé sublime, et alors qui évidemment peut tous nous faire réfléchir. Si nous avons des membres de notre famille dans une maison de retraite, dans des EHPAD, etc. Et qui m'a dit, vous savez, quand vous vous occupez d'une personne handicapée, en tout cas qui n'a plus d'indépendance, et que donc vous vous organisez son lever et son coucher 365 jours par an, immanquablement, si vous n'y prêtez pas garde, cette personne se transforme en une chose, une forme de réification de la personne, qui est inéductable. Et la seule façon que nous avons, nous les moines, et normalement toute autre personne, de ne pas tomber là-dedans, c'est de soigner cette personne comme le Christ. Et ce père, qui en plus est un père qui a été prieur à Solesmes, donc a eu des responsabilités importantes, qui maintenant, avec l'âge, a décidé de se consacrer aux malades, me dit, mais évidemment, c'est beaucoup plus gratifiant si je me dépêche d'assurer le coucher du père untel pour ensuite vite aller m'occuper de quelque chose. Donc d'abord, on joue sur le temps, et puis deux, on ne se rend pas compte que on a transformé cette personne, ce malade, qui est totalement entre vos mains, qui est un enfant, qui est un enfant dépendant, on l'a transformé en chose. Et la seule façon que j'ai de parer à ce drame, c'est de me dire que c'est le Christ que je soigne. Et ça, je dois me le dire tous les jours, tous les soirs, tous les matins.
1: Ce qui effectivement constitue un témoignage important. À l'abbaye de Sept-Fonds, on l'a déjà un petit peu évoqué, il y a l'histoire du frère Théophane qui est particulièrement marquante. Et vous écrivez... À son retour, frère Théophane demanda au père abbé s'il accepterait de le garder au monastère. Dom Patrick n'hésita pas une seconde. L'amour et la confiance de la communauté ont été les deux béquilles les plus solides qui lui ont permis de marcher sur le chemin programmé de la mort.
0: Oui, alors ça, c'est le frère Théophane. C'est une histoire également particulière puisqu'il avait 28 ans. Lorsque, à la suite de malaise, et donc à la demande de son père abbé, il a été passé des examens au CHU de l'abbaye de Clermont-Ferrand, au CHU de Clermont-Ferrand, où il n'y a pas encore de CHU dans les abbayes, parce que l'abbaye de Sept-Fonds est dans le Bourbonnais, donc c'est à Clermont-Ferrand qu'il fallait aller, et en fait ce frère Théophane avait un glioblastome,

0: Glioblastome, c'est une tumeur au cerveau que la médecine ne savait pas soigner à l'époque et qu'elle ne sait toujours pas soigner d'ailleurs. Et effectivement, le jeune frère Théophane qui était rentré à l'abbaye tout récemment, qui n'avait d'ailleurs pas encore prononcé ses vœux lorsque cette tumeur cérébrale a été diagnostiquée, ce jeune frère avait très peur que l'abbaye ne veuille plus de lui. C'est une peur humaine, hein, c'est une espèce d'instinct. Et évidemment, le père Patrick Olive, qui est donc le père abbé de ces fonds, non seulement a accepté qu'il reste à ses fonds et a accompagné ce jeune homme pendant l'année et demie de son agonie. Et ça a été pour l'abbaye une histoire fondatrice, c'est-à-dire que non seulement il est resté à ses fonds, mais toute l'histoire des 40 dernières années de ses fonds, enfin des 30 dernières années plus exactement, est pleine de frère Théophane, qui a marqué toute la génération qui était rentrée avec lui à ses fonds, mais plus encore, aujourd'hui encore, pardonnez-moi, pour la répétition du mot encore, mais là, les novices sont toujours marqués par cette expérience du frère Théophane, qui est un mystère, parce que un jeune homme de 27 ans donne sa vie à Dieu, rentre dans une trappe, ce qui n'est pas exactement l'ordre le plus simple qu'il soit, et Dieu décide de le rappeler à lui, à l'issue d'une maladie cruelle. Quand même rappeler qu'une tumeur au cerveau, vous êtes dépossédé progressivement de toutes vos capacités, vous perdez la parole, vous perdez la vue, vous perdez beaucoup de choses, vous perdez tout.
1: Vous écrivez pourtant, le père abbé demeura convaincu que la mort du frère Théophane révèle une pédagogie divine. Mmh. Pour lui, en emportant un moine dans la fleur de l'âge, Dieu veut montrer aux hommes qu'il est l'unique seigneur de la vie et que les hommes ne sont pas maîtres de leur mort. C'est aussi un témoignage important dans vos récits, cette place, cette intelligence des événements, de l'incompréhensible, presque de l'inacceptable.
0: C'est inacceptable, un jeune homme qui part à 28 ans, c'est inacceptable. Et c'est ça la pédagogie de Dieu, c'est que ses raisons ne sont pas les nôtres. C'est tout simplement ça. Et c'est ça qu'il faut accepter. Et c'est ça que les moines arrive à accepter, parfois difficilement, mais toujours dans la paix, quand arrive la dernière heure.
1: Alors toujours dans la paix, toutefois il y a un événement terrible aussi dans vos récits, c'est le suicide d'un moine. En plus un suicide le lendemain de Pâques, je crois.
0: Ah, oui, c'est l'abbaye d'Encalcate. Oui, c'est lundi de Pâques, oui.
1: Au pied d'une chapelle, si je me souviens bien.
0: Oui, en haut de la montagne noire. Oui.
1: Première question sur cet événement. On sait qu'un suicide, au-delà même de la notion qu'il se produise dans une abbaye, heurte la communauté des hommes, ceux qui entretenaient de l'amitié, des relations quotidiennes avec celui qui a choisi de supprimer soi-même sa vie. Comment les moines acceptaient-ils d'en parler? Est-ce qu'il y avait une notion de honte? Est-ce qu'il y avait une difficulté particulière? Est-ce que le témoignage était simple?
0: Alors, les choses... Donc là, on parle d'un moine, effectivement, qui s'est suicidé, qui était d'ailleurs le père infirmier. Il avait ce rôle d'infirmier à l'abbaye d'Encalcate, donc près de... dans le Tarn, qui était une abbaye très importante. Je pense que beaucoup de vos éditeurs s'en souviennent. Il y a eu beaucoup de vocations, notamment dans l'entre-deux-guerres, avec beaucoup de grandes vocations. Ça a été très simple d'en parler, tout simplement parce que le père abbé d'Encalcate, qui s'appelle Don David d'Amonville, est une personne extraordinaire, et qu'il m'a parlé de cela de façon très simple et très naturelle, et qu'il a absolument voulu d'ailleurs que j'en parle, en m'expliquant que c'était une expérience très importante dans la vie de l'abbaye, dramatique et tragique, mais évidemment très importante, et que ce serait donc une erreur de ne pas en parler, puisque ce serait cacher la non pas la vérité, mais la réalité. Et la vérité, bien sûr, aussi. Alors, évidemment, il y a un aspect très difficile hein, dans cette histoire. Un frère qui se suicide un lundi de Pâques avec une espèce de mise en scène un peu diabolique, puisqu'il s'est suicidé au pied d'une chapelle qui surplombe, enfin, sur les hauteurs du monastère, sur la montagne noire, et qui est une chapelle où les novices viennent toutes les semaines en prière. Et du haut de cette chapelle, devant laquelle il s'est suicidé, on peut très bien voir le monastère. Et d'ailleurs, quand il s'est suicidé, il pouvait parfaitement voir les lumières du monastère, et il savait très bien ce que faisaient ses frères au moment même où il ingérait les médicaments qu'il avait dérobés à l'infirmerie. Ça a été un traumatisme terrible pour le père abbé, qui a mis de longs mois avant de pouvoir reconstruire un certain nombre de choses. Ça a été évidemment extrêmement violent pour la communauté. Ça a entraîné d'ailleurs le départ d'un autre moine qui a été rendu à la vie civile. Le père abbé dans Calcate n'a pas mâché ses mots. Il m'a clairement parlé de choses un peu démoniaques. Je dois dire que je pense que c'est la personnalité très extraordinaire de cet homme, de ton David d'Amonville, qui fait que la communauté a réussi à dépasser ça. Mais c'est évident que c'est un phénomène extrême.
1: Alors c'est intéressant puisque vous parlez immédiatement, Nicolas Dia, de la personnalité de Don David pour expliquer comment la communauté a réussi à reconstruire quelque chose, à retisser un lien qui, dans une certaine... On sait que le suicide particulier, il a une conséquence sociale évidente dans l'ordre des choses. Quand cela se produit dans une communauté humaine autre, un lycée, une entreprise, il y a des cellules psychologiques qui vont être mises en œuvre. On va auditionner, on va chercher à comprendre, on va chercher à entendre les traumatismes. Est-ce que la manière dont David a essayé de retisser ce lien, de recréer ce lien dans le cadre d'une abbaye, a mm-hmm. quelque chose aussi à dire à ces situations et à la manière dont on cherche à traiter les traumatismes qui ont lieu dans une communauté qui subit ce genre d'événements?
0: Oui, ça c'est évident. Par exemple, Don David, dans les mois qui avaient suivi cet événement, avait presque perdu la voix. C'était une manifestation évidemment d'une très grande douleur, et ça n'a pas été sans un travail très particulier, ce qui est normal. D'ailleurs, c'est ce qu'il me dit. Je resterai jusqu'à la fin de mon abbatiat comme le père abbé. Comme le père, donc, hein, puisque le père abbé, c'est le père, celui qui jouait le rôle du Christ sur terre pour cet homme, je resterai comme le père abbé d'un frère qui s'est suicidé. Voilà. De même, d'ailleurs, j'ouvre une parenthèse, mais elle est totalement en lien, à l'abbaye de la Grâce, où nous parlions du frère Vincent, quelques mois après sa mort, le père abbé a demandé à une responsable du centre de soins palliatifs du CHU de Montpellier de venir à l'abbaye faire une rencontre avec tous les chanoines pour parler de la mort. Et ça a été très important parce que chacun avait vécu cette longue maladie assez traumatisante quand même. Et je décris bien pourquoi dans le livre.
1: Il avait du mal à s'avancer seul.
0: Oui, enfin ça encore, c'est le début, mais c'est pas la fin est quand même beaucoup plus difficile. Les crises d'étouffement à répétition, difficulté à déglutir, etc., etc. Et donc en fait, il y avait autant de rapports à cette maladie, autant de traumatismes, j'ai presque envie de dire, qu'ils soient mineurs ou majeurs, qu'il y avait de chanoines. Il y avait des chanoines qui se demandaient si on n'avait pas trop, si on n'avait pas pratiqué un acharnement thérapeutique. D'autres, au contraire, qui se demandaient si la nutrition et l'hydratation du frère avaient été bien mesurées. Enfin, beaucoup de questions, beaucoup de questions qui sont évidemment. Et puis, alors, sans compter que chaque moine arrive dans une abbaye avec les morts qu'il a connus avant de rentrer dans les murs du monastère. Et donc, ces morts n'ont pas forcément été bien. N'ont pas forcément été bien acceptés, bien travaillés. Donc il y a des moines aussi qui ont peur de la mort parce que ils n'ont pas réussi à dépasser des peurs qui étaient préalables à leur entrée en clôture. Vous voyez, ça, on est vraiment sur l'humain dont on parlait tout à l'heure, l'expérience de tout à chacun. Et cette réunion, pour revenir à l'abbé de la Grâce et cette réunion avec cette responsable des soins palliatifs du CHU de Montpellier, a été déterminante pour l'abbaye, parce que beaucoup de chanoines avaient besoin de parler. Et évidemment, parler avec quelqu'un qui a une certaine compétence. Alors, on est très loin des clichés de ces cellules psychologiques d'urgence, souvent artificielles et sans aucune âme d'ailleurs. Parce que c'est ça, en fait, le point fondamental. C'est que tout ce qui est fait dans un monastère, elle est avec une âme, et en lien avec l'âme des morts. Et quel que soit le drame qui ait eu lieu en Calcate, évidemment que les bénédictins dans Calcate prient pour le frère Irénée, puisque c'était son nom. Parce qu'évidemment, il faut parler de la prière. La prière pour les morts, et en l'occurrence pour le frère Irénée, la prière pour le salut de son âme.
1: Et ces prières qui varient d'ailleurs, nous en parlerons dans la seconde partie de cette émission. Je vous rappelle que vous êtes à l'écoute du Libre Journal des débats, et nous allons entendre un peu de Bach pour entamer cette seconde partie d'émission.

0: Vous êtes de retour dans le Libre Journal des débats. Charles de Meyer reçoit ce soir Nicolas Dia, qui publie Un temps pour mourir, dernier jour de la vie des moines, un récit aux éditions Fayard. Alors Nicolas Dia, nous sommes quittés sur cette mort vécue avec l'âme à la fois des autres moines, de ceux qui sont passés, avec la communion des saints. Pourtant, il est des âmes blessées, il est aussi des esprits blessés dans les situations de la mort. Et vous n'éludez pas la question des maux psychiques, de la dépression dans les récits que vous évoquez. Quelle place occupe-t-elle dans la réflexion, par exemple, des prieurs, des pères abbés? Sont-ils alertés de cette question? Comment gère-t-il ces situations qui sont à la fois des situations personnelles, individuelles, graves, des situations d'autorité et d'obéissance, et en même temps des questions qui ne peuvent qu'intéresser toutes les communautés monastiques?
1: Je pense que tous les pères abbés, quelles que soient les communautés et quelles que soient les sensibilités, accordent une très grande place à toutes les questions que vous venez d'aborder. Et ça, je pense que c'est la chose la plus importante à se dire. C'est-à-dire qu'il faut absolument pas imaginer que le père abbé de Foncombeau, par exemple, où on imagine les moines perdus dans le grégorien et la beauté des cérémonies à Foncombeau, il faut surtout pas imaginer que le père abbé de Foncombeau se désintéresse de ces questions d'équilibre psychologique. Il s'y intéresse tout autant que les autres pères abbés. Et pour une raison très simple, c'est que chaque moine, aussi solide soit-il, peut avoir un moment de faiblesse, parce que ça peut être la résultante d'une fatigue physique, à commencer par cela. Et ça, évidemment, eh bien, c'est difficile d'en être maître. Une fatigue accumulée qui a été mal repérée. Voilà, beaucoup de questions, vous voyez, qui peuvent aller très très vite. Et le combat spirituel, bien évidemment. Exactement.
0: C'est que Sainte-Thérèse de Lisieux, vous le rappelez, vous voulez pas de médicaments à sa table de chevet.
1: Parce qu'elle craignait l'acte suicidaire. Sainte-Thérèse de Lisieux, exactement. C'est un très bon exemple. Qu'il faut rappeler souvent. Et donc, tout simplement, ces pères abbés font très attention à ces questions. Et puis parfois, eh bien, malgré leur vigilance, ou parce que les prémices de la maladie étaient trop forts et ont été trop loin, eh bien, ce sont des questions qui doivent être traitées d'un point de vue médical. Et ce sont des questions qui touchent toutes les abbayes. J'insiste vraiment là-dessus, parce qu'on a toujours l'impression que, ah oui, ça touche toutes les abbayes, sauf celles qu'on aime. Et en fait, il faut vraiment être très modeste, humble et réaliste face à ces questions. Ça touche, il faut aussi dire les choses, une infime partie des moines, mais ce sont des vraies questions. Voilà. Et il n'y a pas à se voiler la face. Et d'ailleurs, les derniers qui se voilent la face, ce sont les pères abbés et les pères infirmiers, parce que eux connaissent bien ces questions. Et je dois dire que j'ai été très béotien sur ces questions et que j'étais très, je pense, naïf avant d'écrire ce livre. Et peut-être même que je pensais que cette question allait s'arrêter avec l'abbaye d'Encalcate, dont nous parlions à l'instant, où il y a eu ce cas effectivement d'un suicide, et d'autant que j'ai fait cette abbaye d'Encalcate tout au début de mon parcours, et je me suis rendu compte ensuite que c'était pas du tout le cas.
0: Pas du tout le cas, et on le voit bien. Alors il y a évidemment les questions de la détresse psychologique liée à l'âge, liée à l'angoisse, puisque les moines sont aussi angoissés, peut-être pas aussi angoissés, l'adverbe est mal choisi, mais les moines connaissent eux aussi l'angoisse face à la mort. Et en même temps, ils ont des armes spirituelles fortes pour y résister. Dans ce dialogue entre le fait d'accepter de mourir et de l'angoisse de l'agonie, il y a une place pour Dieu, et les pères abbés ont aussi une place pour demander l'obéissance à Dieu. On voit parfois des pères abbés dans votre ouvrage qui demandent d'attendre leur retour pour mourir. C'est impressionnant.
1: Ah oui, mais alors ça, c'est quelque chose, effectivement, vous faites bien de m'en parler, parce que peut-être que j'aurais oublié, et or c'est une question incroyable. C'est que, alors on connaît tous évidemment le vœu d'obéissance dans les ordres religieux, en particulier dans les ordres où évidemment je me suis rendu, donc les bénédictins, les cisterciens, les chartreux, très souvent, mais c'est une chose qui ne lasse pas d'étonner les pères abbés et les communautés elles-mêmes. Quand les vieux frères, les vieux pères s'en vont, ils demandent où est le père abbé. Et si le père abbé n'est pas là, ils attendent toujours, en général, pour mourir, que le père abbé soit revenu. Donc une espèce d'effort d'obéissance, d'effort surhumain, qui tient ses moines. Et il y a une anecdote absolument extraordinaire qui a lieu à l'abbaye de Citeaux, où le père abbé, alors un vieux frère, un très vieux frère convert d'ailleurs, est en train de mourir de vieillesse. Il n'y a pas de maladie particulière, c'est vraiment la fatigue, la vieillesse. Et le père abbé n'est pas là. Le père abbé est en Europe du Nord. Il a visité une fondation de l'abbaye de Citeaux. Et donc le vieux frère résiste. Et il meurt, non seulement le jour où Don Olivier Canardel, le père abbé de Citeaux, revient dans son abbaye, mais il meurt à l'instant même où il passe le porche. C'est-à-dire que le père abbé passe le grand porche monumental, particulièrement beau d'ailleurs, de l'abbaye de Citeaux, et à cet instant précis, le frère convert a rendu l'âme. Et ça, c'est un exemple qui a vraiment profondément marqué les trappistes de Citeaux, et qui ont été bouleversés évidemment par cet exemple. Mais j'ai beaucoup d'autres exemples. Je pense notamment à l'abbaye de Solesmes, où lorsque j'étais à l'abbaye de Solesmes, un vieux frère de 99 ans et 10 mois venait de mourir. C'était aussi un convert d'ailleurs, le frère Buisson. Et le frère Buisson était mort donc une demi-heure avant que j'arrive, ce qui était évidemment un pur hasard pour moi. Le père abbé de Solesmes, le célèbre Don Philippe Dupont, était arrivé la veille. Il avait fait une visite d'une abbaye de la congrégation de Solesmes en Espagne, et le frère Buisson avait attendu qu'il rentre d'Espagne pour mourir.
0: Extraordinaire. Mais alors, d'ailleurs, le père abbé de Solesmes vous accueille avec des mots extraordinaires. Vous écrivez « En s'avançant vers moi d'un pas vif, il lança avec une légèreté désarçonnante « Nous vous offrons à mort. Le dégorge du voyage était étrangement planté, mais je ne pouvais guère me plaindre, je m'étais rendu à Solesmes pour parler des fins dernières. »
1: Oui, alors, le père abbé de Solesmes a toujours un humour absolument charmant et très fin, délicieux. C'est un homme d'une grande culture qui m'a fait une vive impression, mais effectivement, l'abbaye était toute saisie d'émotion, évidemment, puisque le père abbé était rentré la veille, mais il y a beaucoup d'exemples comme cela, à Fontgombault également, où plusieurs moines avaient attendu que les pères abbés très souvent voyagent, soit parce qu'il y a des prieurés, soit parce qu'il y a des filles qui sont nées, des fondations qui sont nées sous la dépendance d'une abbaye mère. Alors à Fontgombault, on sait très bien, on connaît Randol, Trior, Clear Creek aux États-Unis, tout récemment Visc dans le nord de la France. Et j'oublie Crisci-Gliano qui est aujourd'hui fermé. Mais enfin bon, donc les pères abbés voyagent beaucoup, surtout dans les débuts. Ces fondations demandent beaucoup de temps. Et par contre, évidemment, les vieux moines, eux, ils sont pas plus beaucoup de temps non plus. Donc, voilà, il y a des concordances des temps comme ça. Et c'est quelque chose de très beau, évidemment, parce que il y a un aspect surnaturel, à l'évidence. Là, vraiment, on est dans la spécificité d'une vie de moine. Évidemment que ce sont des choses qui sont plus difficilement duplicable dans la vie courante et profane.
0: Et en même temps, une spécificité qui interroge l'Église sur la. Vous écrivez, je m'étais rendu à Solesmes pour parler des fins dernières. Vous écrivez aussi, nous devons être. Enfin, c'est le père abbé de Solesmes qui vous parle et qui vous dit, nous devons être contents pour nos frères qui arrivent aux portes du paradis. La question du prêche des fins dernières a beaucoup occupé sa place, sa dimension, beaucoup occupé les théologiens, ceux qui réfléchissaient sur la pastorale.
1: Meditatio mortis.
0: Est-ce que toute cette vie d'acceptation de méditation, parfois d'apostolat autour des fins dernières, donne un avantage, serait un terme utilitariste, mais donne une dimension particulière à l'entrée en fin de vie des moines, et est-ce que on a quelque chose à en tirer, nous autres fidèles?
1: Je crois que le plus bel exemple pour parler de cela, c'est justement le père abbé de Solesmes, qui tous les soirs après les complis, donc la dernière prière de l'office des heures, descend dans la crypte de Solesmes, qui se situe donc tout à fait sous le maître-autel, pour prier. Mais il ne prie pas à n'importe quel endroit, il prie très exactement là où il sera enterré. Donc il vient prier sur sa tombe future, tous les soirs. Certes, il vient également prier ses prédécesseurs, puisque ses prédécesseurs sont tous dans cette crypte. On pense en particulier, évidemment, à Don Guéranger, qui est donc le fondateur de la congrégation et l'homme qui a relevé l'abbaye de Solesmes et relevé d'ailleurs la vie bénédictine française au XIXe siècle. Mais indépendamment de la prière pour ses prédécesseurs et de la demande d'intercession, c'est pas rien de venir prier tous les soirs sur sa tombe. Donc, ce travail de préparation de la mort, il est certain que c'est un travail que les moines font tous les jours de leur vie. À Foncombeau, il y a une statue qui est très importante dans l'abbatiale.
0: Notre-Dame du bien mourir.
1: Voilà, exactement, Notre-Dame du bien mourir, que les moines de Foncombeau prient tous les jours, individuellement et très souvent collectivement le soir, d'ailleurs également après les complis. C'est évidemment pour nous un modèle, parce que c'est une chose qu'on a tendance à négliger, et puis qu'on néglige en plus volontairement. C'est que je pense qu'il y a aussi une telle peur aujourd'hui. J'en parle au début dans l'introduction. Pendant longtemps, dans les campagnes, la mort était quotidienne. On mourait chez soi, on mourait en famille. On connaît tous évidemment le déplacement des lieux de sépulture. Autrefois, les cimetières étaient devant les églises. Progressivement, avec les politiques hygiénistes bourgeoises, 18e et surtout 19e, on a déplacé les cimetières de plus en plus loin, de plus en plus à l'écart des villages, des villes. La symbolique est claire, elle parle d'elle-même. C'est pas la peine de grandes explications théoriques pour comprendre cette espèce de dénégation, de volonté de repousser la grande faucheuse. Dans les monastères, le cimetière est au cœur du monastère.
0: Vous décrivez notamment ces centaines de tombes à Cîteaux, je crois.
1: Alors, à Cîteaux. Et puis j'allais vous parler de l'exemple le plus frappant, qui est la Grande Chartreuse, où le cimetière se trouve au milieu du cloître. C'est-à-dire que le chanoine qui sort de sa cellule, enfin de sa maison, puisque vous savez que les ermites chartreux habitent dans des petites maisons indépendantes, le chartreux qui sort de sa cellule, lorsqu'il ouvre la porte, il regarde le cimetière. Donc ce cimetière, il passe à côté à chaque fois de la journée, en l'occurrence trois fois, qu'il va à l'église. Donc cette mort, elle est familière, tout simplement. Et cette familiarité, elle peut sembler difficile, elle peut sembler austère, elle peut même sembler un peu janséniste. Ce qui n'est absolument pas le cas, en fait. Elle est tout simplement normale et naturelle.
0: Normale et naturelle, mais en même temps, la place de la mémoire est très importante. Oui. Vous l'écrivez pour Encalca, l'abbaye compte 170 moines décédés depuis sa fondation. Il faut lutter contre l'oubli, vous dit le père. Le classement sans suite. Il y a aussi une lutte contre le classement sans suite dans la volonté des moines et dans l'importance qu'ils donnent à ce moment.
1: Alors, de toute façon, les abbayes ont toujours été des écoles de mémoire, des lieux de mémoire. Il faut pas oublier que c'est l'abbaye de Cluny qui avait institué ce qui s'appelait le rouleau des morts, qui était un grand parchemin qu'un moine portait d'abbaye en abbaye, généralement évidemment abbaye clunisienne, et Dieu sait qu'elles étaient nombreuses à l'époque, au Moyen-Âge, pour annoncer les morts et inscrire progressivement les nouveaux morts dans les abbayes rencontrées et prier pour les morts. Ce rouleau des morts existe encore aujourd'hui dans les abbayes, puisque dans les abbayes, on fait mémoire de tous les moines morts, généralement d'ailleurs depuis les refondations au XIXe siècle. Le jour anniversaire de la mort d'un moine, à Solesmes par exemple, depuis la refondation de l'abbaye de Solesmes par Don Guéranger, eh bien le jour de l'anniversaire de la mort du moine, on fait mémoire de cet homme, même s'il est mort depuis très longtemps, et on raconte sa vie. Et généralement, c'est soit à la fin du déjeuner au réfectoire, soit au chapitre le soir.
0: Vous citez d'ailleurs régulièrement ces morceaux littéraires que sont les nécrologies, avec vous y trouvez souvent bien des beautés, Nicolas Dia.
1: C'est-à-dire que donc ces nécrologues sont effectivement les successeurs du rouleau des morts, et c'est souvent le frère archiviste, le père archiviste, le frère archiviste qui ont rédigé avec le plus grand soin ces petites, ce sont des petits mémentos. Sauf qu'ils ont été rédigés par des contemporains des morts, des frères et des moines qui ont aimé ces hommes qui viennent de partir et qui ont su trouver à chaque fois les mots et les éléments de sa vie les plus saillants et les plus beaux et qui, évidemment, parfois, avec le temps, deviennent poétique et émouvant.
0: Ces mots...
1: À l'exception, tout de même, si je peux me permettre, de la Grande Chartreuse.
0: Ah oui, le rite et le rituel est encore plus impressionnant.
1: C'est-à-dire que les moines chartreux sont dans un cimetière où il n'y a pas de nom sur les croix du cimetière. Les chartreux... comme si les chartreux recherchaient l'anonymat, c'est-à-dire la solitude absolue jusque dans la mort. Et à tel point que les chartreux ne savent plus où sont vraiment enterrés leurs frères, puisqu'il n'y a pas de nom. Et c'est une volonté... forte des chartreux de disparaître. Ils ont déjà amplement disparu pendant leur vie, puisqu'on connaît la rigueur de la vie cartusienne. Un chartreux ne voit qu'une seule fois sa famille à raison de 2 jours par an. Il ne peut envoyer que 3 lettres par an à sa famille. Enfin, toute une série de rigueurs impressionnantes. Et cette rigueur, cet anonymat, j'aime pas trop ce mot, mais en même temps, il dit bien ce qu'il veut dire. Il se retrouve jusque dans la mort, puisque dans les cimetières, il n'y a pas de nom sur les tombes. Et souvent, d'ailleurs, alors ça c'est très étonnant, comme on sait, les chartreux sont des ermites, donc ils vivent seuls une grande partie de la journée. Les offices sont dits dans leur petit oratoire privé. Les seuls moments où ils se retrouvent dans la journée en commun, en communauté, à l'église, c'est la messe du matin et l'après-midi les vêpres. Tous les autres offices, par exemple, et évidemment l'office de nuit, donc le troisième office, le grand office de nuit, mais tous les autres moments, ils sont seuls dans leur maison. Et très souvent, les chartreux meurent seuls. Très souvent. C'est une quasi-règle. Alors le mot règle peut paraître un peu étonnant, parce qu'il induit une rationalité humaine, mais pourtant c'est la vérité. un chartreux qui meurt accompagné, hein, au sens de l'accompagnement dont on parlait tout à l'heure, c'est quelque chose de rare. Alors il y a aussi des choses qui sont très fortes, comme ces chartreux qui meurent en prière et que leur frère retrouve le lendemain matin à genoux dans leur oratoire devant le crucifix, sauf qu'ils sont morts. J'ai eu beaucoup d'exemples comme ça à la Grande Chartreuse, et ce qui est aussi très frappant, c'est que beaucoup de chartreux qui meurent n'ont pas souffert, y compris de chartreux qui sont morts de cancer, qui sont morts de maladies difficiles. Leurs frères, quand ils parlent d'eux, ne se souviennent pas de souffrance. Comme si la purification de la vie de prière avait été tellement forte, comme si les sacrifices demandés par la vie cartusienne, la vie des ermites, avaient été tellement profondes, ces purifications, que au dernier moment, Dieu leur enlevait la souffrance et Dieu leur accordait des morts dans une paix parfaite.
0: 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Charles de Meyer reçoit ce soir Nicolas Dia qui publie Un temps pour mourir, le récit des derniers jours de la vie des moines aux éditions Fayard, livre qui est paru ce jour-ci. Si vous voulez vous le procurer, courez avant qu'il n'en manque dans les bonnes librairies. Il y a évidemment une place pour la liturgie dans ces cérémonies. Mmh. Est-ce qu'il y a une liturgie qui vous a spécifiquement frappé dans les 8 abbayes que vous avez visitées et dont vous avez pu examiner le rapport à la mort, Nicolas Dia?
1: Ce qui est toujours très frappant, c'est les abbayes où les moines sont enterrés au sens littéral du terme, c'est-à-dire que les moines sont ensevelis directement dans la terre. C'est le cas par exemple à Cîteaux, où c'est le père infirmier qui descend lui-même dans ses bras le corps du défunt pour le poser en pleine terre. Je dois dire que le mot enterré prend tout d'un coup tout son sens, au sens le plus radical du terme. La Grande Chartreuse, les moines sont évidemment ensevelis en pleine terre. Il y a des choses qui sont évidemment frappantes. Ce qui est frappant, c'est que ce sont les moines eux-mêmes qui rebouchent les trous. Et évidemment, on peut imaginer que les premières pelletées de terre et de cailloux sont pas forcément les plus aisées. Et c'est pas forcément très facile non plus pour les jeunes novices qui viennent de rentrer au monastère et qui sont les témoins pour la première fois de ça. Surtout qu'en général, la tradition, c'est que c'est le dernier novice qui porte la croix de procession. La croix de procession est au pied de la du trou, et donc c'est le dernier novice entré au monastère qui a la vision, si je puis dire, la plus exacte. C'est vraiment, de la part des moines, la volonté d'accompagner jusqu'au dernier moment. Je crois que c'est comme ça qu'il faut comprendre les choses, et c'est comme ça d'ailleurs que les moines vivent ces moments, qui sont pas du tout des moments moyenâgeux, qui sont pas des moments de passion triste, pour reprendre une expression très à la mode. C'est une façon plénière, j'ai presque envie de dire, d'accompagner les frères. Ensuite, ce qui est évidemment aussi très frappant, c'est la prière continue entre la mort et les obsèques, les frères qui se relaient dans la chapelle mortuaire. Généralement, d'ailleurs, cette chapelle mortuaire se trouve dans la salle du chapitre, c'est-à-dire que la salle où le novice s'est allongé sur le sol pour prononcer ses vœux perpétuels, ses vœux définitifs, est la même salle où le frère est allongé après la mort. Donc il y a évidemment une symbolique très importante, mais qui n'est pas une symbolique affectée. C'est ça qui est assez étonnant, c'est une symbolique très simple. C'est une symbolique qui respecte le temps du deuil, tout simplement, des moines. Et pour le coup, cette expression de temps du deuil devient profonde et n'est pas galvaudée au sens des pompes funèbres, au sens des soins mortuaires. Comme me le disait très justement le père abbé de Foncombeau, Dom Pato, les moines ne sont pas maquillés, ils ne sont pas grimés, on ne cherche pas à faire en sorte que sur leur dépouille mortelle, ils sourient ou qu'ils aient l'air agréables. Ils sont comme ils étaient quand ils sont partis.
2: Et d'ailleurs, je ne sais plus quel est l'exemple, mais vous prenez l'exemple d'un père abbé, je crois, qui explique à quel point, à force d'avoir vu certains de ces moines mourir, qui décèle quasiment à la vue, au sentiment, enfin qui a une perception du moment où l'âme
1: de la mort qui arrive.
2: Corps.
1: Ça, c'est le père abbé. Enfin, je pense que vous me parlez du père abbé de Céphon, dont Patrick Olive, alors qui est père abbé depuis 1982, donc évidemment un limbatiat très long qui lui a donné d'accompagner beaucoup de frères, et qui, je crois, mais là c'est aussi, je pense, comme des médecins du corps, qui un médecin voit bien un certain nombre de caractéristiques quand un homme ou une femme s'en va. Et donc un père abbé est devenu, de ce point de vue-là, un médecin des corps et de l'âme. Et effectivement, c'est très bien quand est-ce qu'un frère va bientôt partir. Ça, c'est absolument, c'est un témoignage assez bouleversant, effectivement, du père abbé de Céphon, qui se tient d'autant plus près de ses frères quand il pense que les derniers temps sont arrivés.
2: Il y a d'ailleurs, Nicolas Dia, un aspect intéressant du livre. Alors, vous allez me dire si c'est volontaire. Je l'ai entamé avec en pensant que on allait entendre beaucoup de témoignages sur la sédation profonde, sur ce risque-là, et j'y ai plutôt trouvé une peur bleue de l'acharnement thérapeutique dans les témoignages que vous avez collectés. Est-ce que c'est le sentiment que vous avez, ou est-ce que c'est
1: oui,
2: la manière dont je l'ai lu?
1: Bien sûr, l'acharnement thérapeutique pour un moine, c'est d'abord et avant tout un acte humain. Et toute la question, évidemment, de la technique médicale qui enlève à Dieu ses droits. Donc il ne s'agit pas de faire souffrir, comme le dit d'ailleurs très justement, on parlait à l'instant du père Olive de Céphon, comme le dit très justement Don Patrick Olive, il y a 40 ans, on n'allait peut-être pas assez à l'infirmerie, tout simplement pour prendre une aspirine. C'était certainement un tort. Aujourd'hui, il m'a expliqué à quel point ce tort est largement résolu. Mais par contre, il y a un autre écueil, c'est évidemment de déposséder une personne de sa mort, de déposséder Dieu de ses droits, de gaver, si je puis dire, une personne à ce point d'antalgique et d'antidouleur que la personne ne souffre plus, donc elle ne souffre plus, elle ne ressent plus rien. Elle est dans une espèce d'état d'apesanteur. Donc c'est aussi un risque. C'est un risque aussi pour un moine. Et donc les moines sont très attentifs à tenir ferme la barre, si je puis dire, pour que les frères qu'ils accompagnent soient à la fois bien soignés, ça c'est évidemment très important, fondamental et définitif, et en même temps qu'ils puissent vivre leur mort de façon humaine, c'est-à-dire avec Dieu.
2: D'ailleurs, vous avez un exemple fascinant à citer, dont Olivier a cité l'exemple de frère Félix. Celui-ci ne voulait plus se rendre à l'hôpital. Dans l'ambulance qui le conduisait à Dijon, il considérait que ce n'était pas la maladie qui le ferait mourir, mais les médicaments en pagaille qu'on lui demanderait de prendre. Il ne voulait pas de soins supplémentaires. Il avait hâte de voir Dieu. La loi des moines de Cîteaux est simple. Il faut bien mourir un jour.
1: Oui, c'est ça. Et bien, il faut bien retrouver Dieu.
2: À tel point que, à Foncombeau, par exemple, le père vous dit, pour un moine, la mort doit être offerte. Elle est le dernier acte de la vie et le premier pas dans l'aventure de l'éternité.
1: C'est ça.
2: Est-ce que cette aventure de l'éternité, qui est tout le projet, de la vie de sanctification, notamment d'un moine, il n'est pas aussi, le moment d'un défi immense, puisque les sacrifices que ces moines ont fait tout au cours de leur vie, auxquels ils ont consenti, qu'ils ont dans des règles dont vous avez parfois évoqué la difficulté, Nicolas Dia, doit amener à une
0: une précipitation, non, voilà, précipitation n'est pas bon mot, mais un empressement de voir Dieu. Est-ce que ce sont des témoignages que vous avez beaucoup entendus?
1: D'abord, il faut pas oublier la peur, dont on n'a pas beaucoup parlé depuis le début de l'émission, mais il faut pas imaginer que les moines n'ont pas peur. Les moines ont peur parce que ce sont des hommes. Et il faut pas confondre un moine et un bonze. Vous savez, cette espèce de comme ça aujourd'hui, d'asiatisation de la spiritualité. Ça, c'est des choses qui sont pas chrétiennes. En tout cas, c'est pas des choses que j'ai vues dans les monastères. Les moines ont peur. Ils ont peur parce que on a toujours peur de faire un grand saut, et Dieu sait que celui-ci est conséquent. Ils ont peur parce qu'ils ont une conscience très précise de leur péché. Et puis, ils ont peur de souffrir aussi, tout simplement. Donc, la prière est très importante, et parfois, la prière bute sur cette peur. Assitôt, par exemple, j'ai un exemple qui m'a beaucoup frappé, mais qui avait avant moi frappé la communauté et jusqu'au père abbé, d'un cistercien, d'un trappiste, qui avait eu une vie de saint moine, vraiment de moine extraordinaire, pieux, charitable, obéissant, doux, et qui, les derniers moments de sa vie, les derniers instants, pardon, de sa vie, les dernières semaines, en l'occurrence, a complètement perdu les pédales, si je puis dire. Mais c'est vraiment l'expression qui est la meilleure, et qui était paniqué partout, qui est même sombré, qui est sombré dans une petite dépression. Et ses frères ont eu beaucoup, beaucoup, beaucoup de mal à lui permettre à tirer de cette espèce de dépression ante mortem qu'il avait complètement terrassé, alors qu'il avait été un saint moine tout au long de sa vie, et qui avait été en plus une longue vie avec beaucoup d'épreuves. Et il avait toujours tenu bon, il avait jamais flanché, et il a flanché au moment de la mort. Voilà. Alors, grand mystère. Il a été accompagné par ses frères. Les dernières secondes ont été apaisées, mais vraiment les dernières secondes.
0: Inégalité totale devant ces derniers moments. On a évidemment envie de vous poser une question. Alors, je l'ai gardée pour moi au début de l'émission, parce que ça aurait un petit peu fait perdre de son intérêt à la suite des questions. Mais est-ce que vous avez tout de même, Nicolas Dia, un récit, une rencontre, un lieu qui vous a particulièrement marqué au milieu de ces huit visites?
1: Oh ben, c'est la Grande Chartreuse. Mais j'avais déjà eu la chance d'être marqué avant, grâce à La Force du Silence, écrit avec le cardinal Sarah. C'est un lieu qui est très important pour moi. Je suis ami vraiment avec le prieur de la Grande Chartreuse, dont Dismas de la Susse. Et c'est le huitième chapitre, d'ailleurs, c'est le dernier chapitre de ce livre, D'un temps pour mourir. Et je dois dire qu'après ce séjour, j'ai travaillé le chapitre à la Grande Chartreuse en juillet dernier. J'étais déjà très convaincu avant de revenir à la Grande Chartreuse, je l'étais encore plus après. C'est ce que je vous disais à l'instant, ne serait-ce que ces morts solitaires. C'est des choses extraordinaires. Il y a une anecdote que j'aime beaucoup. Vous savez qu'en Chartreuse, on est tellement discret que on ne parle pas des saints. Les prieurs, les ministres généraux de l'ordre ne communiquent pas à Rome, à la Congrégation pour la cause des saints, de dossiers de béatification. On ne dit rien. Et vous savez que un des critères, mais ce n'est pas le seul, pour reconnaître un saint, c'est évidemment lorsque le corps est resté incorruptible. Et il y a quelques années, à la Grande Chartreuse, alors que les frères creusaient un trou pour enterrer un chartreux qui venait de mourir, à la grande surprise, alors qu'on croyait que c'était un endroit où il n'y aurait forcément que des os, en plus la terre à la Grande Chartreuse est une terre argileuse, donc particulièrement agressive lorsqu'un corps est enterré en pleine terre, les chartreux retrouvent un corps entièrement conservé, pardonnez-moi. Ce qui est impossible d'un point de vue médical et scientifique dans cette terre argileuse. Les chartreux courent immédiatement chez le ministre général, chez le prieur de la Grande Chartreuse, pour lui faire part de cette découverte à l'évidence miraculeuse. Et la réponse du prieur général a été « Reboucher immédiatement la tombe et n'en parler jamais à personne. »
2: Ce qui fait une sacrée règle. Vous avez choisi, Nicolas Dia, de visiter des abbayes, des couvents. Il y a un endroit où les chrétiens savent, les fidèles savent que la fin de vie doit être bien compliquée, c'est dans les maisons de retraite diocésaines. Est-ce qu'il existe des échanges? Est-ce que parfois les bonnes pratiques, les connaissances de nos abbayes, qui sont les poumons de la chrétienté, on le sait depuis quelques siècles maintenant, sont accessibles à ces maisons de retraite diocésaines? Est-ce que des ponts pratiques existent?
1: Oui, bien sûr. Par exemple, les chanoines de la Grâce et les chanoines de Mondaine, ne serait-ce que parce qu'ils ont une vie missionnaire, une vie d'évangélisation, accompagnent, je pense par exemple aux chanoines de la Grâce qui travaillent beaucoup avec le centre de soins palliatifs de Narbonne. Mais c'est le cas également pour des bénédictins, qui peuvent avoir un rôle de confesseur dans un certain nombre d'abbayes. À Fontcombault, je sais par exemple que des moines travaillent dans les hôpitaux de Poitiers ou de Châtellerault. Donc oui, bien sûr. Après, donc les moines ne sont pas des prêtres, hein, évidemment. Donc, enfin, ce sont des prêtres, mais ce sont pas des prêtres séculiers. J'espère que les témoignages de ce livre, justement, permettront des bonnes pratiques, comme vous dites, selon cette affreuse expression contemporaine.
2: Mes excuses.
1: Non, je vous en prie.
2: Il nous reste 2 minutes, Nicolas Dia, et il y a un autre élément frappant dans votre ouvrage « Un temps pour mourir » aux éditions Fayard, c'est que vous agrémentez, vous ornez vos récits souvent de poèmes. J'imagine que c'est plus qu'une facétie personnelle. Est-ce que finalement, très paradoxalement, il y a aussi une poésie de la mort quand on la rencontre chez ces moines?
1: Je dirais pas qu'il y a de poésie de la mort. Je dirais qu'il y a une douceur de la mort. Que cette mort a été tellement fréquentée et que Notre-Dame du Bien Mourir de Fontcombault a été tellement priée que cette mort, même si elle fait peur, elle n'est pas noire.
2: Et c'est sur ces derniers mots que nous ne pouvons que vous inviter à courir, vous procurer Nicolas Dia, Un temps pour mourir, dernier jour de la vie des moines, un récit publié aux éditions Fayard. Et quant à nous, nous nous retrouvons dans une semaine pour un nouveau Libre Journal des débats. Merci Nicolas Dia.
1: Merci beaucoup à vous.

0: Dans le cadre de nos archives non rediffusées à ce jour et à la demande de certains de nos auditeurs, vous venez d'entendre le Libre Journal des débats dirigé par Charles de Meyer. Document d'archives du 31 janvier 2018 et diffusé mercredi 1er juillet 2026 de 21h30 à 23h. 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
1: Et nous rediffuserons cette émission samedi soir à 21h30. Restez avec nous surtout dans un instant, la promesse à Abraham. Première partie dans Histoire à la loupe de Patrick Simon.
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0: C'était les variations du miroir, un extrait du Faust de Charles Gounod à l'instant. Merci d'avoir passé l'après-midi avec nous à l'écoute de Radio Courtoisie. La suite du programme d'aujourd'hui, vendredi 3 juillet, nous sommes en semaine B de notre grille des émissions. Tout à l'heure à 17h30, Restons Courtois, dirigé par Marc Baudrier. Document du 6 février dernier avec l'école libre en danger. Secoué par Charles Alloncle, l'audiovisuel public persiste et signe, et puis le clin d'œil culture. 19h30, il était une fois dirigé par Patrick Simon avec la rue du Faubourg du Temple, suivi de la championne. À 21h30, le libre journal des prolongations dirigé en direct par Stanislas Rigaud, la défiscalisation des associations de gauche, les abandonnés de l'État et les sacres de Saint-Pédis. Et puis 23h, le chant grégorien proposé par Patrick Banken, la solennité de la fête des saints apôtres Pierre et Paul, célébrée le dimanche qui suit la fête du 30 juin. Tout de suite, voici Histoire à la loupe, document du 24 avril dernier, dirigé par Patrick Simon. Très bon après-midi à l'écoute de Radio Courtoisie, il est précisément 17h.
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2: Certains auditeurs m'ont demandé de parler plus des aspects religieux des événements de notre temps, et aussi des temps anciens. Et c'est ce que je me propose de faire à présent. Je vais raconter et essayer de commenter l'histoire de la promesse d'Abraham. Commençons par donner une précision importante. En ce temps-là, très ancien, l'immense majorité des hommes est polythéiste et croit que l'univers est divin, éternel et incréé. Pour l'immense majorité de cette époque, il n'y a pas de création et Dieu ne se distingue pas de l'univers. Or, le récit que je vais relater fait apparaître pour la première fois un dialogue entre un humain et Dieu. C'est ainsi la première tentative de « sortie » entre guillemets de l'univers païen magico-religieux. C'est pourquoi cette histoire n'est pas celle de l'éternel retour, le mythe indien, ou du destin tragique, la mythologie grecque, mais au contraire celle de la liberté. On ne revient pas toujours à la même chose, puisque Abraham va faire des choix, comme vous allez le voir. Et je fais aussi ça parce que on ne peut pas comprendre la tentative de sacrifice d'Isaac, le fils d'Abraham, qu'on lit régulièrement lors de la vigile de Pâques. Vous l'avez tous entendu, si vous l'avez faite. Et on ne peut pas comprendre ça si on n'a pas entendu tout ce qui précède.
1: 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Voici la promesse à Abraham, première partie de ce récit de Patrick Simon. Montage et arrangement sonore, Sandrine Moutier.
2: Voici donc le récit qui commence lorsque Abraham est vieux, 75 ans. Et on pourrait se dire qu'il n'a plus rien à prouver ni à entreprendre, puisque à cet âge, il est très riche. C'est l'occasion de rappeler que le terme « capitalisme » vient du mot latin « capitas », terme

qui vise les têtes de bétail. De fait, le récit biblique précise au 13e verset, vous vérifierez, Abraham était très riche en troupeaux, en argent et en or. On peut donc dire que Abraham était un capitaliste des temps anciens. Mais cela, le récit biblique ne l'aborde que plus tard, car au début, tout commence brusquement et sans aucune introduction préparatoire. C'est Dieu qui fait irruption dans sa vie. Et voici le texte. Yahvé dit à Abraham, quitte ton pays, ta parenté et la maison de ton père pour le pays que je t'indiquerai. Fin de citation. Vous conviendrez que tout quitter à 75 ans, quand on a tout, ce n'est pas une mince affaire. La Bible ne dit pourtant pas que cette exhortation, presque cet ordre, a contrarié ou inquiété Abraham. Au contraire, il est écrit un peu plus loin, très laconiquement, « Abraham partit comme le lui avait dit Yahvé ». Aucune hésitation donc, aucune négociation, alors que Abraham sait négocier. Vous allez le voir plus tard avec le projet de destruction de la ville de Sodome. Donc il obtempère. Et s'il obtempère, c'est qu'il y a eu aussi la promesse, et c'est ça le plus important. Je lis, je ferai de toi un grand peuple, je te bénirai, je magnifierai ton nom, je bénirai ceux qui te béniront, je réprouverai ceux qui te maudiront.

0: d'entendre le psaume 42, interprété par Sœur Marie Kérouze.
1: Donc, il faut quand même imaginer la situation. Voici un homme qui est au début de la vieillesse, qui semble avoir tout réussi, et Dieu lui demande de tout plaquer, ou plutôt de tout emmener pour un long voyage qui peut s'avérer périlleux. Dieu lui demande en somme de tout miser à nouveau, de remettre en jeu, peut-être au risque de tout perdre. Et notre homme ne discute pas un instant, puisque le texte dit laconiquement « Abraham partit ». Et le texte précise « Abraham prit sa femme Sarai, son neveu Lot, tout l'avoir qu'ils avaient amassé et le personnel qu'ils avaient acquis à Haran, ils se mirent en route pour le pays de Canaan. » Abraham était à Ur. Ur se situe en Mésopotamie, à l'embouchure de l'Euphrate. À l'époque, c'était assez loin de Canaan, qui est en Israël. Dans ces temps anciens, les déplacements étaient lents, car le seul moyen de transport à travers le désert était les caravanes de chameaux. À noter que Yahvé ne précise pas où ils doivent aller. « Le pays que je t'indiquerai », simplement dit-il. Et ne semble pas s'immiscer dans les détails de la vie quotidienne en précisant quelle est la route à suivre ou quel est le mode d'emploi. Non, la seule chose qu'on lit, c'est ceci. Ils se mirent en route pour le pays de Canaan et ils y arrivèrent. C'est tout. Abraham est un peu comme Christophe Colomb au début de sa traversée de l'Atlantique. Il sait l'objectif final, mais pas trop le chemin précis. Et ça recommencera plus tard lors du sacrifice avorté d'Isaac. Je cite, « Yahvé apparut à Abraham et dit, c'est à ta postérité que je donnerai ce pays. » Et là, Abraham bâtit un autel à Yahvé qui lui était apparu. Puis de campement en campement, Abraham alla jusqu'au Négeb. Fin de citation. Donc à chaque campement, Abraham construit un autel et invoque Yahvé. Ainsi, Yahvé laisse Abraham prendre ses initiatives et ne semble pas dicter les destinations qu'il choisit, mais il les approuve, puisqu'il promet le pays à sa postérité. Donc déjà, vous voyez un peu de liberté là. Toujours est-il que la promesse de Dieu, ainsi que sa puissante présence, paraît si magnifique, si somptueuse, si belle, si supérieure à tout ce qu'Abraham a déjà, et c'est beaucoup déjà, qu'elle déclenche un départ immédiat, quels que soient les risques. Et on pense à cette phrase de Montesquieu, « Quand on est sûr de ce qu'on a, on ose l'exposer pour acquérir davantage. » Et là, l'acquisition promise, ce n'est pas juste des biens matériels, mais c'est tout un pays, une descendance, alors qu'Abraham n'a pas d'enfant. Une histoire, alors qu'il est vieux. Tout recommence comme s'il avait 20 ans. C'est la perspective lointaine. Mais avant de l'atteindre, vont survenir les péripéties de l'histoire humaine qui en incurvent le cours et la parchème d'obstacles. Famine, sexualité et quiproquo. Il y eut une famine dans le pays, et Abraham descendit en Égypte pour y séjourner, car la famine pesait lourdement sur le pays. De telles catastrophes alimentaires, causées par de mauvaises récoltes ou par des intempéries, se reproduisent dans l'Ancien Testament de temps à autre, jusqu'à ce qu'un individu hors du commun, Joseph, vous savez, le fameux Joseph et ses frères, et il trouve une solution définitive qui est faire des réserves, faire de l'épargne. Aussi, c'est aussi une solution capitaliste. L'Ancien Testament met parfois en lumière des génies innovateurs, tels que Joseph. Bon, mais on n'en est pas encore là. Pour le moment, la seule solution à la famine, c'est la fuite en Égypte. Pays prospère, ce que fait Abraham. Alors voici le texte. « Lorsqu'il fut prêt d'entrer en Égypte, il dit à sa femme Sarai, « Vois-tu, je sais que tu es une femme de belle apparence. » Quand les Égyptiens te verront, ils diront « c'est sa femme ». Et ils me tueront et te laisseront en vie. Dis, je te prie, que tu es ma sœur, pour qu'on me traite bien à cause de toi et qu'on me laisse en vie par égard pour toi. De fait, quand Abraham arriva en Égypte, les Égyptiens virent que la femme était très belle. Les officiers de Pharaon la virent et la vantèrent à Pharaon. Et la femme fut emmenée au palais de Pharaon. Celui-ci traita bien Abraham à cause d'elle. Il eut du petit et du gros bétail, des ânes, des esclaves, des servantes, des ânesses, des chameaux. Mais Yahvé frappa Pharaon de grandes plaies et aussi sa maison à propos de Sarai, la femme d'Abraham. Pharaon appela Abraham et dit « Qu'est-ce que tu m'as fait? Pourquoi ne m'as-tu pas déclaré qu'elle était ta femme? Pourquoi as-tu dit « Elle est ma sœur » en sorte que je l'ai prise pour femme? Maintenant, voilà ta femme, prends-la et va-t'en. » Alors, vous voyez que c'est une sorte de comédie que je viens de lire. C'est la Bible, hein. Et l'humour n'en est pas absent. Et elle nous montre plusieurs choses assez permanentes chez les humains. Premièrement, Abraham est parfois un peu craintif ou au moins prudent puisqu'il a cette ruse pour éviter d'être assassiné à cause du désir que sa femme pourrait susciter chez des rivaux concupiscents. Faire passer la ruse, c'est de faire passer sa femme pour sa sœur. Notons au passage que Sarai était probablement aussi la sœur d'Abraham. Cela nous est révélé au verset 20-12. Je cite, « Elle est vraiment ma sœur, la fille de mon père, mais non la fille de ma mère, et elle est devenue ma femme. » En ce temps-là, il était de coutume pour un fils d'épouser la fille de son père, si ce dernier venait à mourir. Les relations endogamiques étaient parfois en usage à cette époque. Deuxième particularité, on peut être belle à 65 ans, hein, et être l'objet de convoitises, au point d'être enlevée par le pharaon en échange de toute une pluie d'or, puisque le pharaon, certes, enlève Sarai, mais ce n'est pas comme la belle Hélène de la mythologie grecque, puisqu'il paye cet enlèvement par du bétail, des ânes, des esclaves, des chameaux, etc. Troisièmement, les malheurs qui s'abattent sur le pharaon en sanction de cet enlèvement le persuadent qu'il a eu tort et qu'il lui faut renvoyer celle qu'il a prise pour la sœur d'Abraham. Mais alors là, on ignore qui a vendu la mèche. La mèche qu'elle est déjà mariée. Est-ce que c'est la rumeur insidieuse ou est-ce que c'est Sarai elle-même? La Bible ne le dit pas. Toujours est-il que la prudence ou le stratagème d'Abraham s'approche un peu de ce qu'on pourrait appeler un proxénétisme conjugal, ne trouvez-vous pas? La Bible a aussi cet intérêt. Elle montre les imperfections des êtres humains. Alors les péripéties se poursuivent avec un conflit potentiel entre Abraham et son neveu Lot. Cet antagonisme, en somme entre deux capitalistes, permet d'apercevoir l'intelligence d'Abraham, qui trouve une solution en prenant en considération les défauts de son neveu, c'est-à-dire ses appétits. Et voici le texte qui, j'espère, vous en dira long sur les conflits entre capitalistes. Lot, qui accompagnait Abraham, avait également du petit et du gros bétail, ainsi que des tentes. Le pays ne suffisait pas à leur installation commune. Et voici la phrase importante. Ils avaient de trop grands biens pour pouvoir habiter ensemble. Ça veut dire quelque chose, peut-être. Il y eut une dispute entre les pâtres des troupeaux d'Abraham et ceux des troupeaux de Lot, les Cananéens et les Périzites, qui habitaient alors le pays. Aussi Abraham dit-il à Lot, « Qu'il n'y ait pas de discorde entre moi et toi, entre mes pâtres et les tiens, car nous sommes des frères. Tout le pays n'est-il pas devant toi? sépare-toi de moi. Si tu prends la gauche, j'irai à droite. Si tu prends la droite, j'irai à gauche. » Lot leva les yeux et vit toute la plaine du Jourdain qui était partout irriguée. C'était avant que Yahvé ne détruise Sodome et Gomorre. Des partout irrigués comme le jardin de Yahvé, comme le pays d'Égypte jusque vers Coar. Lot choisit pour lui toute la plaine du Jourdain et il émigra à l'Orient. Ainsi, ils se séparèrent l'un de l'autre. Abraham s'établit au pays de Canaan et Lot s'établit dans les villes de la plaine. Fin de citation. Hein, c'est pas beau ça? Et il a compris qu'il avait envie de ce pays prospère et il lui a donné. C'est là que Yahvé renouvelle sa promesse. Je cite. « Je rendrai ta postérité comme la poussière de la terre. Quand on pourra compter les grains de poussière de la terre, alors on comptera tes descendants. » Et ça, vous le connaissez, amis auditeurs, Yahvé a renouvelé maintes fois cette promesse qui revient comme un refrain litanique avec les grains de sable, puis avec le nombre des étoiles dans le ciel. Et l'on peut dire avec le recul que finalement, et avec le temps, eh bien Yahvé a tenu parole. Puisque les descendants d'Abraham, juifs d'abord, puis chrétiens, puis musulmans, car il ne faut pas oublier que les musulmans se revendiquent de la descendance d'un de ses fils, Ismaël. Tous ces gens-là peuvent être comptés aujourd'hui non par millions, mais par milliards. Promesse tenue. Or, c'est justement le grave problème qui, à ce moment, se pose au couple Abraham-Sarai. Ils n'ont pas d'enfants. À cette époque, c'est fondamental d'avoir des enfants, bien plus qu'à la nôtre. Et voici le texte que je vous lis. La femme d'Abraham-Sarai ne lui avait pas donné d'enfants, mais elle avait une servante égyptienne nommée Agar. Et Sarai dit à Abraham,
2: « Vois, je te prie, Yahvé n'a pas permis que j'enfante. Va donc vers ma servante. Peut-être obtiendrai-je par elle des enfants. »
1: Et Abraham écouta la voix de Sarai. Ainsi, au bout de 10 ans qu'Abraham résidait au pays de Canaan, sa femme Sarai prit Agar l'Égyptienne, sa servante, et la donna pour femme à son mari Abraham. Celui-ci alla vers Agar, qui devint enceinte. Lorsqu'elle se vit enceinte, sa maîtresse ne compta plus à ses yeux. Alors Sarai dit à Abraham,
2: « Tu es responsable de l'injure qui m'est faite. J'ai mis ma servante entre tes bras, et depuis qu'elle s'est vue enceinte, je ne compte plus à tes yeux. Que Yahvé juge entre moi et toi. »
1: Abraham dit à Sarai, « Eh bien, ta servante est entre tes mains, fais-lui comme il te semblera bon. » Sarai la maltraita tellement que l'autre s'enfuit devant elle. Fin de citation. Donc voilà le texte. Alors là, évidemment, vous voyez les sentiments humains contradictoires de complicité, d'abord avec Sarai, puis de jalousie de Sarai, et puis de dépit, et tout ça, ça apparaît. Mais malgré tout, la servante Agar, enceinte, met au monde un fils, ce sera Ismaël, lorsque Abraham était âgé de 86 ans. Et voici que la promesse se précise et donne lieu à une sorte de rupture avec la vie d'avant. Un changement de destinée. Abraham va changer de nom et adopter un rite initiatique pour ses descendants. C'est la circoncision. Je lis le texte. Moi, voici mon alliance avec toi. Tu deviendras père d'une multitude de nations. Et on ne t'appellera plus Abraham, mais ton nom sera Abraham. car je te fais père d'une multitude de nations. Je te rendrai extrêmement fécond. De toi je ferai des nations et des rois sortiront de toi. J'établirai mon alliance entre moi et toi et ta race après toi de génération en génération, une alliance perpétuelle pour être ton Dieu et celui de ta race après toi. À toi et à ta race après toi, je donnerai le pays où tu séjournes, tout le pays de Canaan, en possession à perpétuité, et je serai votre Dieu. Quand ils auront 8 jours, tous vos mâles seront circoncis de génération en génération, qu'ils soient nés dans la maison ou achetés à prix d'argent à quelque étranger qui n'est pas de ta race, on devra circoncire celui qui est né dans la maison et celui qui est acheté à prix d'argent. Mon alliance sera marquée dans votre chair comme une alliance perpétuelle. Fin de citation. Comme d'habitude, Abraham obéit. Et vous savez que saint Paul, bien plus tard, pour les chrétiens, aura levé ce rite initiatique. Alors, 2 locutions nécessitent une explication dans le texte que je viens de lire. D'abord, le nouveau nom, Abraham, vient de Abhamon, qui signifie « père de multitude », ce qui souligne encore la force de l'engagement promis. Ensuite, que penser du terme « acheté à prix d'argent » ? Eh bien, dans les temps anciens où l'esclavage existait, il arrivait qu'on achetât des enfants. Mais vous savez, cette pratique, elle existe toujours aujourd'hui, avec l'adoption. L'Ancien Testament ne porte pas de jugement. Vous avez remarqué, il dit pas c'est bien, c'est mal, sur cette pratique. Mais il se borne à la mentionner. Il prend les hommes tels qu'ils sont. La particularité ici est que même si l'enfant n'était pas hébreu, il devait être circoncis, ce qui révèle que le critère n'est pas la race de la famille ou n'est pas sa couleur de peau, mais seulement sa foi en Dieu. Je rappelle à nouveau qu'à cette époque antique, l'immense majorité des hommes étaient polythéistes. Le monothéisme était une infime exception. Et ce signe souligne donc le caractère universel de la règle. Alors je continue la lecture, où pour la première fois, on entend Abraham rire. Je cite. Dieu dit à Abraham, ta femme Sarai, tu ne l'appelleras plus Sarai, mais son nom est Sarah. Je la bénirai, et même je te donnerai d'elle un fils. Je la bénirai, elle deviendra des nations et des rois des peuples viendront d'elle. Abraham tomba la face contre terre et il se mit à rire, car il se disait en lui-même, un fils naîtra-t-il à un homme de 100 ans? Et Sarah, qui a 90 ans, va-t-elle enfanter? Abraham dit à Dieu, oh, qu'Ismaël vive devant ta face. Mais Dieu reprit, non, mais ta femme Sarah te donnera un fils. Tu l'appelleras Isaac. J'établirai mon alliance avec lui comme une alliance perpétuelle pour être son Dieu et celui de sa race après lui. En faveur d'Ismaël aussi je t'ai entendu, je le bénis, je le rendrai fécond. Je le ferai croître extrêmement. Il engendrera 12 princes. Et je ferai de lui une grande nation. Mais mon alliance, je l'établirai avec Isaac que va t'enfanter Sarah l'an prochain. Il dit bien ça, hein? L'an prochain, à cette saison.

0: Sur Radio Courtoisie, vous venez d'entendre la première partie de La promesse à Abraham, un récit de Patrick Simon. Rendez-vous vendredi prochain pour suivre la réalisation de La promesse. 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
1: Voilà, rediffusion de cette histoire à la loupe, lundi à 15h30. Restez avec nous, il est 17h27, dans 3 minutes. Restons courtois, dirigé par Marc Baudrier, document d'archives du 6 février dernier sur l'école libre en danger. Secoué par Charles Lalonde, l'audiovisuel public persiste et signe, et puis le clin d'œil culture.
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0: Une allemande de Louis-Antoine Dornel à l'instant. Bienvenue sur Radio Courtoisie. Tout à l'heure à 19h30, il était une fois de Patrick Simon avec la rue du Faubourg du Temple suivie de La Championne. Tout de suite, voici Restons Courtois dirigé par Marc de Baudrier. Un document d'archives de Radio Courtoisie du 6 février dernier. Très bon après-midi sur Radio Courtoisie, les 17h30.
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13: Bonjour chers auditeurs, heureux de vous retrouver en compagnie de toute l'équipe de Restons Courtois de vendredi soir 17h30, 19h30, émission réalisée en partenariat avec Boulevard Voltaire, comme vous le savez, le grand quotidien de la France droite. C'est parti pour 2 heures avec ce soir mes 3 voiles subtiles et à droite pour observer l'envers de l'actualité de notre cher et vieux pays. Jean-François Coulon-Désart est là, journaliste. Bonsoir Jean-François.
14: Bonsoir à tous.
13: Damien Chalamel, notre avocat préféré, spécialiste de la propriété intellectuelle, il est là aussi. Bonsoir.
15: Bonsoir, cher Marc, chers auditeurs.
13: Bonsoir, Damien. Bonsoir, Philippe Charlès, expert en énergie.
16: Bonsoir, bonsoir à tous.
13: Et au programme de ce soir, alors pour une fois, vous ne pouvez pas appeler ni écrire, Si, Radio Courtoisie, écrire si. Alors on me dit que oui, on peut écrire des mails, mais par contre les appels c'est impossible. Et puis on vous passera l'état des studios de Radio Courtoisie qui sont
14: qui sont en plein travaux.
15: Des courriers électroniques,
13: voilà.
15: Vous voulez dire.
13: Voilà. Donc on essuie le plâtre, mais c'est très sympa, ça va être magnifique. Alors au programme ce soir, édito pour la Chambre des représentants de américaine, l'Union européenne pratique la censure à grande échelle. Je vous raconte ça tout à l'heure. L'école libre en danger. Et nous avons un grand invité, Michel Valadier, directeur général de la Fondation pour l'école, est avec nous. En deuxième partie, nous parlerons de l'audiovisuel public qui est secoué, comme vous le savez, par Charles Alongle et qui persiste et signe malgré tout l'audiovisuel public. Et puis enfin, nous aurons notre clin d'œil culture comme d'habitude et je vous parlerai de Claire Géronimi, tiens, qui signe un livre particulièrement touchant qui s'appelle Le Hall d'entrée. Pour eux, je n'avais pas le bon profil, c'est publié chez Fayard. Mais auparavant, notre traditionnel tour d'actualité. Qu'est-ce qui vous a frappé cette semaine? Qu'est-ce que vous avez retenu de l'actualité? Damien Chalamel, tiens, par exemple.
15: Je suis pas très inspiré, mais j'ai retenu que même dans ce modèle d'ordre et de prospérité qu'est la Chine, eh bien, il semblerait que...
13: Je pensais que vous parliez de la France.
15: Voilà, vous avez compris. Non, non. Ouais. Eh bien, même là, les généraux finissent par ne pas être d'accord avec le grand chef. Donc, on voit une... Alors, c'est très difficile d'interpréter ce que nous en disent les grands médias, mais...
13: Oui, c'est ce général.
14: C'est plutôt le contraire. C'est plutôt le grand chef qui n'est pas d'accord avec ses généraux. Hein.
15: Voilà. Mais bon... Vous pouvez inverser la proposition. J'en sais rien, ouais. Parce que moi, je serais modeste.
13: Pourquoi est-ce que ça vous a beaucoup surpris de la part de la
15: grande
13: démocratie chinoise?
15: Ça démontre simplement que, ce modèle d'autorité n'est peut-être pas si résistant, ou si fort, hein, qu'il veut le...
13: Il y paraît.
15: Oui, qu'il y paraît.
13: Enfin, Xi Jinping a quand même de la poigne.
15: L'avenir le dira.
13: Une nouvelle fois.
15: Mais effectivement, ce poupouch semble avoir fait...
14: C'est peut-être une constance communiste, finalement, parce qu'il était en train de décapiter son armée. Qu'est-ce qu'avait fait Staline juste avant la guerre en 1937? Il avait aussi décapité armée, avec les résultats qu'on connaît. Donc, si ce monsieur veut prendre l'île de Formose, il va avoir du mal.
13: Alors tiens, pendant que vous avez la parole, Jean-François Coulon-Désart, qu'est-ce que vous avez retenu de l'actualité?
14: Ouais, une très bonne nouvelle. Ah, ah vraiment, enfin, pour moi, il y en a une.
13: Enfin. Oh,
14: la, ah oui, la nomination de Madame Pigalle à la tête de France Inter. C'est à la place d'Adèle Vendrette, c'est formidable.
13: On s'attendait ah non, mais
14: c'est,
13: à tout, mais
14: ah non, non, mais c'est une très bonne nouvelle. Attendez, dès que Madame Pigalle, Céline Pigalle, pardon, pas Pigalle, Pigalle. Et d'ailleurs, je sais pas si elle descend du sculpteur, faudrait vérifier. Dès qu'elle est nommée quelque part, dès qu'elle passe quelque part, l'audience trépasse. Donc, c'est formidable. RTL, Europe 1 doivent déjà se réjouir. Je veux dire, on doit faire des feux de camp.
13: C'est vrai, vous croyez qu'il débouche le champagne
14: c'est, c'est formidable, oui.
16: Et elle est passée où avant?
14: Oh, elle est passée partout. Elle est passée partout. Trois mois LCI, à iTélévision, elle s'est opposée à Monsieur Bolloré. Donc, évidemment, elle a pris la porte, etc. Elle est passée partout. Ça fait partie de ces, comment dire, de ces barons du journalisme. Dans le journalisme, il y a deux types de personnes. Il y a ceux qui font leur métier, qui font du journalisme, et les autres qui font une carrière. Elle fait une carrière. Voilà.
13: Alors, c'est vrai qu'elle était la patronne de iTélé. iTélé, c'est l'ancêtre de CNews. Et elle maintenait iTélé avec beaucoup de mérite, hein, sous la barre du 1% d'audience.
14: Absolument.
13: À 0,8, 0,9.
14: Et la façon dont elle a géré la crise des Gilets jaunes.
13: Elle avait une seule émission.
14: BFM.
13: Une seule émission qui marchait, c'était le débat entre Domenech et Zemmour.
14: Et elle a viré Zemmour.
13: Et elle a viré Zemmour, et Domenech aussi, du coup, par la même occasion. Et elle a supprimé cette émission qui était celle qui marchait le mieux.
14: Alors, avant de remplacer...
13: C'est assez extraordinaire, donc elle a vraiment des états de service
14: Elle s'occupait de France Bleu. Vous savez, les radios locales de Radio France. Et son seul projet, a été de débaptiser France Bleu, ça s'appelle Ici. Oui, c'est totalement ridicule.
16: Ça existe toujours, France Bleu.
14: Non, c'est ici.
13: Ouais,
14: c'est ici, Auvergne.
13: Ça
14: a été rebaptisé. Ouais. Et je me souviens, il y a 2-3 ans de ça, peut-être, elle est passée, donc, évidemment, chez les confrères, notamment sur France Info, qui lui dit, alors, quel est le bénéfice de ça? Parce que nous allons faire maintenant une radio de proximité, une radio de vérité, une radio... Ah bon, on ne la faisait pas avant? Alors, la dame est un peu gênée, etc. Et puis, la journaliste lui a posé une bonne question. Ça coûte combien, tout ça? 4 millions d'euros. Tout ça pour passer de France Bleu à ici, 4 millions. C'est du bon usage de l'argent public.
13: Mais ça
14: bravo,
13: coûte,
14: madame.
13: Mais ça ne coûte rien, comme disait François Hollande, c'est l'État qui paye.
14: Oui, bien sûr, c'est ça, oui. C'est dans normal.
13: Voilà. Philippe Charlez.
16: Bah, moi, peut-être une nouvelle beaucoup plus triste, hein, c'est quand même cette enseignante qui s'est fait poignarder à Sanary-sur-Mer. On va sûrement en parler tout à l'heure.
13: Ouais.
16: Enfin, c'est quand même assez effrayant d'observer ce genre de choses. Mmh. En plus, quelles étaient les motivations? C'est tout simplement parce que, semble-t-il, ce gamin avait été puni et se disait martyrisé par son enseignante. Alors bon, il y a peut-être derrière, effectivement, une famille déficiente, etc. Mais enfin, c'est surtout, moi, ce qui me marque surtout, c'est l'utilisation du couteau et de l'arme blanche qui devient absolument systématique. Donc, tout ce que je peux dire, c'est qu'on pense beaucoup à elle et qu'on espère qu'elle va être rapidement tirée d'affaire.
13: Ouais, bon, on y reviendra tout à l'heure, hein, parce qu'on en reparlera avec notre invité Michel Valadier. Alors, écoutez, moi, deux petites choses que j'ai retenues. D'abord, c'est cette affaire Jacques Lang. Je trouve ça extraordinaire, la dernière partie de carrière de Jacques Lang.
14: Mais arrêtez d'embêter, il est au courant de rien.
13: Il n'est au courant de rien.
14: Ça suffit maintenant.
13: Il avait quand même des affaires dans les îles Vierges.
14: Mais Epstein était un garçon charmant.
16: Dans les îles Vierges, en plus.
13: Oui, je ne suis pas sûr.
14: Non, attention, c'est pas lui, c'est sa fille.
13: C'est sa fille. Mais enfin, bon...
14: Non, mais Jacques Lang, on en parlera après, non? Maintenant.
13: On en parle tout de suite.
14: 86 ans
13: et toujours stipendié par l'Institut du Monde Arabe, qui, voilà, apparemment, c'est un bon fromage, hein, il n'a pas envie de le quitter.
14: C'est sûr. Alors, il est convoqué, il faut savoir qu'il est convoqué ce week-end au ministère des Affaires étrangères. Jean-Noël Barrot se réveille un petit peu. Parce que là, pourquoi pas aujourd'hui? Parce qu'il est au Maroc, là. Il n'est pas en France. Donc, dès qu'il revient, mais il sera, c'est compliqué.
13: Il doit être en France, puisqu'il était sur.
14: Non, il est au Maroc,
13: CNews,
14: là, d'après ce que. Bah oui, mais alors.
13: Pas sur CNews, sur BFM.
14: Oui, bien sûr. Ouais. Vous savez, l'avion, c'est pas mal, là, ça marche.
13: Ça marche, l'avion, ça va
14: assez vite.
13: Il est reparti.
14: Alors, mais il sera compliqué à virer, parce que s'il veut pas partir de lui-même, c'est une association, en fait, qui le nomme. C'est pas uniquement l'État français. Il y a l'ambassadeur du Qatar, l'ambassadeur, etc. C'est le conseil d'administration, voilà, je vais chercher le mot, de l'Institut du Monde Arabe, qui nomme le président. Et s'il n'y a pas la majorité, l'État ne pourra rien faire. Voilà, à suivre.
13: Absolument.
14: Mais enfin, et s'il avait un peu de machin, il devrait démissionner de lui-même, quoi, je veux dire.
13: Bien sûr, avec un peu d'honneur.
16: Rares sont ceux qui ont l'honneur de le faire.
15: Oui. Ah, quand même, il y en a.
14: De Gaulle.
15: Il y en a, il y en a.
16: Oui, hein, oui. On y revient toujours.
15: Voilà, enfin, cette affaire n'est pas finie, mais elle va rebondir. On va voir si Jean-Noël Barrot, pour une fois, aura un petit peu d'autorité. Il n'y en a pas beaucoup à l'international, mais là, peut-être vis-à-vis de Jack Lang, on va
14: voir. Arrêtez de dire des mensonges. Ah, ça y est. Il a beaucoup d'autorité, regardez. Il arrive à le convoquer.
15: Vous êtes l'avocat de Jean-Noël Barrot. Vous êtes le seul, il n'y en a pas beaucoup.
14: Non, je ne suis pas avocat de Jean-Noël Barrot, j'aimais beaucoup son père, mais Jean-Noël, je ne le connais pas. Mais bon, c'est un Macron Boys, vraiment, dans toute son ampleur, voilà. Ouais. Donc, je m'en méfie un peu.
16: Son père, c'était Jacques Barrot.
14: Oui, c'était Jacques Barrot.
15: Absolument. Voilà. Et puis une deuxième chose, je voulais vous en parler parce qu'on en a beaucoup parlé avant et un petit peu pendant, puisque vous en avez un petit peu parlé la semaine dernière, cher Jean-François Coulon. D'ailleurs, j'en profite pour vous remercier d'avoir animé avec brio l'émission de la semaine dernière pendant que j'étais occupé.
14: Monseigneur est trop bon.
15: De Boulevard Voltaire, Française en danger. Ça a été un très grand succès. On a été très heureux de ce colloque. Il y avait 700 personnes qui étaient massées à la Grande Crypte dans le 16e arrondissement. On avait parmi ce public le cher maître Damien Chalamel, d'ailleurs.
16: Et j'y étais aussi.
15: Et absolument, et Philippe Charlez.
16: Avec mon épouse, d'ailleurs.
15: Voilà. Et avec quelques moments très forts, hein, notamment Alice Cordier, Némésis, lorsqu'elle a expliqué au général Schmitt, le père d'Anne-Lorraine Schmitt qui a été assassiné. Vous savez que ce drame lui a donné sa vocation de militante féministe. On a vu les saccages que peuvent produire les changements de sexe pratiqués aux États-Unis, notamment avec le témoignage de Chloé Cole, et puis des interventions très fortes, hein, je veux le dire, de Marion Maréchal, de Claire Géronimi, d'Edwige Diaz, de Sarah Knafo. C'était vraiment un moment assez exceptionnel et que vous pouvez d'ailleurs retrouver sur le site de Boulevard Voltaire in extenso, et aussi par extrait, donc sur l'adresse YouTube ou sur le site de Boulevard Voltaire. Vous retrouverez cette manifestation qui s'est très bien passée. C'était assez compliqué à préparer, mais ça s'est bien passé et c'était très sympa. L'édito.
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15: Pour la Chambre des représentants américains, l'Union européenne pratique la censure à grande échelle. La Commission européenne a fait pression sur les entreprises de réseaux sociaux pour qu'elles censurent les voix américaines. Pour l'auteur de ces mots qui ont été publiés sur X ce 3 février, l'Union européenne est bien un organe de censure. Ils sont signés Jim Jordan. Jim Jordan préside la commission judiciaire de la Chambre des représentants des États-Unis depuis 3 ans. Il est l'ancien sénateur de l'Ohio. Il est certes un fidèle républicain, un fidèle de Donald Trump, mais il n'en occupe pas moins un poste à très haute responsabilité à la tête de l'un des deux organes du pouvoir législatif américain. Quelques jours après l'annonce d'une amende de 140 millions d'euros infligée à X par l'Union européenne et au lendemain d'une perquisition dans les locaux parisiens du même X, l'ancien Twitter, les mots de Jim Jordan accompagnent et résument un rapport de 160 pages consacré, je cite, à la menace de la censure étrangère, la campagne européenne depuis une décennie pour censurer Internet et ses conséquences sur la liberté d'expression américaine aux États-Unis. Fin de citation. C'est un rapport au vitriol. Les réseaux américains, Facebook, Twitter, etc., ont apparemment pas mal déballé sur le bâillon européen. Ils ont transmis des pièces, je cite, des milliers de documents internes des géants de la tech et des communications avec les autorités de régulation européenne, publiés aujourd'hui. Pour la première fois, reste un tableau clair, nous dit ce rapport. L'Europe a mené avec succès pendant une décennie une campagne visant à contrôler le discours en ligne à l'échelle mondiale. Voilà ce qu'explique la commission judiciaire de la Chambre des représentants. Donc cette commission américaine, elle décrit une forme de harcèlement. Lors de plus de 90 réunions organisées dans le cadre du code de lutte contre la désinformation entre 2022 et 2024, la Commission européenne a fait pression sur les plateformes pour qu'elles censurent davantage de contenu. Ces règles, eh bien, elles ont abouti au DSA, au Digital Service Act. C'est un ensemble de règles imposées par l'Union européenne aux grandes plateformes. Et donc, depuis 2024, eh bien, TikTok censure désormais des informations véridiques dans le monde entier. Voilà ce qu'écrivent les sénateurs américains, ainsi que des catégories vagues de contenus protégés par le premier amendement américain, comme les discours marginalisants. Alors, ce rapport, il donne la preuve d'une ingérence européenne dans le processus électoral américain.
13: et il stigmatise une forme d'habitude, ce rapport. Il s'avère que l'ingérence dans les élections est une pratique courante pour la Commission européenne, explique la commission judiciaire de la Chambre des représentants. Conclusion des Américains, la campagne de censure menée par la Commission depuis 10 ans ne montre aucun signe de ralentissement. Ces éléments donnent leur sens aux propos anti-européens très critiques de J.D. Vance à Munich et de Donald Trump à Davos, voilà quelques semaines. Lors d'un point presse ce 4 février, la Commission européenne a répondu et elle a campé sur ses positions. Je cite, ils m'ont communiqué ça par mail, qui fait peser des risques sur nos élections, sur nos enfants, qui diffusent du contenu illibéral, les plateformes en ligne. On va continuer, dit la Commission européenne. En Europe, le Far West, c'est fini. Nous protégeons nos citoyens et nos démocraties. Veuillez que la guerre Union européenne-États-Unis sur le terrain de la liberté d'expression ne fait que commencer. Voilà, Damien Chalamel, avec votre œil de brillant avocat, comment est-ce que vous voyez cette offensive américaine anti-loi européenne?
15: Écoutez, vous connaissez...
13: Qui déborde, l'Europe ou les États-Unis?
15: Mon euroscepticisme, et vous connaissez mon admiration pour J.D. Vance en particulier, et tous ces excellents discours. Mais là, ce dont vous faites état, pour moi, c'est vraiment de la grosse propagande yankee. Alors, pour vous, pour vos insomnies, je vous ai apporté les dispositions intéressantes du règlement sur les services numériques.
13: C'est gentil.
15: Du 19 octobre 2022. Et en particulier, ça fait quelques pages, puisqu'il y a joué qu'il y a les caméras, les obligations supplémentaires de gestion des risques systémiques imposées aux fournisseurs de très grandes plateformes. On est à Bruxelles, vous comprenez le style. De très grandes plateformes en ligne et de très grands moteurs de recherche en ligne. Donc c'est de ça dont il s'agit. Et en réalité, alors...
13: Vous pensez que ces griefs sont infondés?
15: Alors, en fait, je pense que c'est surtout extrêmement biaisé. Et que, bon, moi, je suis pas particulièrement libéral. Enfin, mais bon, c'est la liberté, si vous voulez, du renard dans le poulailler. Je vais vous donner un exemple. Je vais vous donner même 3 exemples. Alors, au niveau européen, qu'est-ce qu'il y a comme enquêtes qui sont diligentées à l'heure actuelle, enquêtes récentes contre certaines grandes plateformes? Une grande plateforme, c'est une plateforme qui a plus de 45 millions d'utilisateurs. Alors, c'est typiquement X, c'est typiquement TikTok. 19 février 2004. Facebook, ouais. Également. Procédure engagée contre TikTok, et on n'est pas un géant américain, afin de s'assurer que le réseau social respecte le règlement sur la protection des mineurs, la transparence de la publicité, les risques liés à la conception addictive et au contenu dangereux. 27 mai 2025, une enquête est ouverte par la Commission européenne contre 4 sites pornographiques, je ne vais pas citer leur nom pour leur faire la publicité, pour ne pas avoir mis en place de moyens appropriés pour s'assurer que les personnes qui les visitent sont majeures.
13: Donc, si vous voulez. Non, mais ça, d'accord.
15: Non, mais oui, mais ça, d'accord. Oui,
13: mais il n'y a pas que ça.
15: Non, alors, justement, non, mais c'est là que c'est biaisé. C'est-à-dire que ce règlement sur les services numériques, l'idée qui était celle de Thierry Breton, pas vraiment, bon, c'est de dire ce qui est permis dans la vie réelle, doit être autorisé en ligne, mais, et inversement. C'est-à-dire que ce n'est pas parce que vous êtes en ligne que vous devez, que vous êtes dans l'impunité la plus totale. Alors là où, si vous voulez, là où c'est biaisé, c'est que bien évidemment derrière ça il y a la tentative de maîtriser ces contenus sociaux lorsqu'ils propagent une idéologie dite illibérale, et effectivement compte tenu de l'idéologie progressiste et diversitaire de la Commission européenne. Je veux bien admettre que ce soit critiquable. Pour autant,
13: c'est évidemment une arme pour imposer cela.
15: Pour autant, mais là, ce que ça cache, et je vous ai cité des exemples, je pourrais vous citer d'autres exemples au niveau national. Au niveau national, il y a une enquête préliminaire qui est en cours, menée par le parquet de Paris contre X. Ben, il faudrait savoir et en particulier pourquoi, parce qu'il y a du contenu pédopornographique sur X.
13: Oui, mais là-dessus, tout le monde est d'accord, mais ça va beaucoup plus loin.
15: Mais si vous voulez, avant de pousser des cris d'orfraie en disant, et avant d'embrayer sur ce que, pour moi, ce qui relève plus de la propagande nord-américaine qu'autre chose, parce que ces très grandes plateformes, ne nous trompons pas, elles sont essentiellement nord-américaines. Si vous voulez, il faudrait quand même s'enquérir de savoir qu'est-ce qui est en jeu. Ce sont ces contenus illicites dont je viens de vous parler, en très large partie. Mmh. Donc moi, j'ai aucun scrupule à savoir que on se donne les moyens de maîtriser techniquement et juridiquement. Parce que derrière, il y a des amendes qui peuvent aller jusqu'à 6% du chiffre d'affaires mondial.
2: Que c'est un argument consensuel et que derrière, il y a des censures qui vont beaucoup plus loin. Et Philippe Charlez. Hein.
16: Oui, moi, je suis assez en phase avec ce que dit Damien. Donc, je séparerai deux choses. Donc, la première, comme il le dit, c'est du licite et de l'illicite. Donc, ça, c'est une première chose. Donc, il y a des choses qui sont interdites par la loi. Celles-là, il faut les condamner. Et puis, je séparerai aussi, effectivement, les majeurs des mineurs. Donc, c'est-à-dire quand vous êtes majeur, ben normalement, oui, la liberté s'applique parce que sinon, on va la restreindre à tout vent. Un adulte est normalement censé savoir ce qu'il doit regarder, ce qu'il ne doit pas regarder, et puis d'interpréter, de juger ce qu'il lit ou ce qu'il voit. Par contre, en ce qui concerne les mineurs, effectivement, le mineur est très influencé par ses réseaux sociaux et donc les lois restreignant fortement l'accès des réseaux sociaux aux mineurs, moi qui suis pourtant un grand libéral, là j'y suis contre. Pour la restriction des réseaux sociaux aux mineurs.
2: Jean-François Coulon, on désert très rapidement pour conclure.
14: Pour conclure, il faut que les Américains sachent que l'Europe n'est pas l'arrière-cour des Yankees, des Américains. Et que ce qu'avait fait notre commissaire européen, c'est une très bonne chose. Il y a des règles, on les respecte. C'est pas les mêmes qu'aux États-Unis. C'est pas la même structure. Il y a des règles, on les respecte. Et c'est effectivement ce qui se passe dans la vie, on doit pouvoir les retrouver sur les réseaux sociaux et pas plus. Voilà, c'est tout.
2: Vous pensez que l'Union européenne est beaucoup plus morale que les États-Unis d'Amérique?
14: Ah bah sur beaucoup de plans, oui. Sur beaucoup de plans, bien sûr. Bon, on n'a pas la culture des armes qu'on a, on n'a pas la culture qu'ils ont, etc. Non.
16: Et les États-Unis sont très hypocrites, en fait.
14: C'est le mot que je cherchais.
16: Il y a beaucoup de puritanisme aux États-Unis.
14: Et je ne crois pas que ce soit fait pour cacher quelque chose ou essayer. Pour ça, il y a les sites de désinformation, il y a les officines de désinformation, ils savent faire ça très bien. Ils n'ont pas besoin de ça. Ils savent faire ça très bien.
13: Voilà, allez, le débat donc est ouvert. On le réouvrira certainement dans l'avenir. Alors, nous parlerons tout à l'heure de Charles Alonque et de l'audiovisuel public qui persiste et signe malgré la commission. Et puis nous aurons notre fameux clin d'œil culture que le monde entier nous envie. Mais avant, l'école libre en danger.
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13: Ce 3 février, un collégien de 14 ans scolarisé en classe de 3e au collège La Guicharde à Sanary-sur-Mer dans le Var se jette sur son enseignante, une femme de près de 60 ans, et lui assène plusieurs coups de couteau, la blessant très grièvement. Le même jour, le 3 février, donc, Le Figaro consacrait justement sa une aux inspections soviétiques menées par le ministère de l'Éducation nationale contre l'enseignement privé, sous contrat et hors contrat. Quand la violence à l'école devient un fléau, l'État persécute les établissements privés. Michel Valadier, bonjour.
17: Bonsoir, bonsoir Marc, bonsoir messieurs et bonsoir aux auditeurs.
13: Voilà, merci d'avoir répondu à notre invitation. Vous êtes le directeur général de la Fondation pour l'école. Pour ceux qui ne vous connaissent pas, ils sont pas très nombreux, mais il y en a peut-être quelques-uns. Vous avez fondé le groupe scolaire Saint-Dominique dans les Yvelines, et ce n'est pas rien. C'est la première école libre hors contrat par le nombre d'élèves. Vous m'arrêtez si je dis une bêtise, 840 élèves à peu près.
17: Vous êtes bien renseigné.
13: Voilà, école catholique, c'est un métier. Vous avez dirigé cette école pendant 30 ans, en parallèle de vos activités de directeur associé d'un cabinet de conseil en management. Vous êtes aussi le père de 8 enfants, ce qui est une autre forme de management. Et vous êtes donc qualifié, plus qu'un autre, pour parler d'école et d'éducation. Alors, on aura tout à l'heure une femme chef d'établissement scolaire sous contrat. Elle témoignera de son expérience...
17: Hors contrat.
13: Hors contrat, vous faites bien de corriger, elle témoignera de son expérience des inspections de l'éducation nationale, mais ça vaut le coup d'attendre, mais je voulais qu'on commence par Sanary-sur-Mer avec vous, ce 3 février, ce drame, on l'a vu. Est-ce que vous dites, chez moi, dans les écoles que je connais, à Saint-Dominique par exemple, que vous connaissez bien, c'est impossible?
17: Dire que c'est impossible serait présomptueux. Et parce que d'abord, un accès de folie est possible dans n'importe quelle structure. Par contre, En pensant à ce drame, je me souviens de cette formule bien léchée de Gustave Thibon, qui était le spécialiste des aphorismes, et qui disait « Une société qui se porte bien est une société qui a un maximum de mœurs et un minimum de lois. » Et le drame de la société française est que l'ensauvagement que nous constatons tous et dans toutes sortes de d'endroits et même de sanctuaires, hein, puisqu'on poignarde dans les écoles, on poignarde dans les églises aussi, dans les lieux de culte, montre que l'empilement des lois, la mise en place de portiques à l'entrée des écoles, etc., etc., etc., n'empêche strictement rien. N'empêche strictement rien. Pour vous répondre par rapport à Saint-Denis, je vous répondrai d'une autre façon. Dans l'école que j'ai l'honneur de diriger et de fonder avec quelques amis il y a 33 ans maintenant, les fournitures, par exemple, sont rangées dans une armoire, dans un couloir, et sont accessibles à tous les élèves. Les livres sont la bibliothèque,
13: et dans l'école,
17: il n'y a pas de vol. Les élèves déposent le matin leur casse-croûte pour la journée dans un casier qui est ouvert dans la cour. Alors je ne dis pas que de temps en temps il n'y a pas des échanges ou des élèves qui déplacent parce que ce sont quand même des enfants qui sont normaux, donc ils font des blagues, etc. Et les rares fois où il y a eu des vols de casse-croûte, de pique-nique, en l'espace de 48 heures, l'auteur du larcin est retrouvé, donc il n'y a pas ce genre de choses. Donc un accès de folie, oui, c'est toujours possible, mais chez nous les bureaux sont ouverts, les élèves savent ce qu'ils peuvent faire, ce qu'ils ne peuvent pas faire, et ils apprennent à respecter le matériel, ils apprennent à respecter les affaires qui sont mises au service de tous. Et je me souviens un jour d'avoir une visite de la personne qui s'occupait de des affaires scolaires à la mairie, qui a fait un stage d'une semaine dans notre école pour monter en grade, pour prendre un coefficient dans la fonction publique. Et elle dit, mais c'est incroyable de laisser ses affaires à la portée de tout le monde, et il n'y a pas de vol, il n'y a pas de déprédation, il n'y a pas de... Donc voilà, je pense que...
2: Alors justement, Michel m'a dit, là, je voulais revenir sur le profil de cet enfant. Hein. On dit que c'est un gars gentil, hein. Ils sont toujours très gentils, les assassins, hein. Ils disaient bonjour, etc. Un gars très gentil, alors là, en l'occurrence, il n'a pas assassiné, il a blessé, mais bon, un peu pénible en pleine classe, qui se pense victime d'injustice, et qui a trop de haine, entre guillemets, trop de haine. Hein, sa professeure a établi des rapports disciplinaires.
16: C'est déjà pas gentil d'avoir trop de haine.
2: C'est vrai. Hein, en tout cas, il avait eu des rapports disciplinaires. Il y avait eu des rapports disciplinaires sur cet élève. Il avait inscrit des incidents sur l'application Pronote. Ça avait créé des tensions. Tout ça, c'est assez banal. Qu'est-ce qui se passe dans la tête de ces adolescents qui plantent des coups de couteau à la moindre contrariété? Vous allez me dire, revenir sur ce que vous venez de nous expliquer, c'est-à-dire de dire, y a un manque de civilisation, peut-être, non?
17: Oui, il y a ça. Alors, par rapport à, avec les détails valeurs, que vous donnez, ouais. Parce que je dois confesser ne pas avoir lu les articles sur ce drame, lorsqu'un élève est signalé sur le plan de son comportement. Dans beaucoup d'écoles, ça existe, et nous l'avons mis en place à Saint-Dominique. Chez nous, les professeurs principaux ont une dotation horaire qui est trois fois plus importante que dans l'école publique ou des écoles privées sous contrat.
2: Une dotation horaire,

0: le professeur principal en disant il y a eu tel problème, il s'est passé ceci, il s'est passé cela. Et vous savez, la botte secrète d'un bon éducateur, la botte secrète d'un bon chef, c'est le contact personnel. Vous avez un problème avec un collaborateur, ça ne sert à rien de l'assassiner en public, vous le voyez à part, vous avez une bonne explication de gravure dans votre bureau, et puis ça se passe en général, dans 95% des cas, vous résolvez le problème. Dans une classe, c'est exactement la même chose. C'est exactement la même chose. Dans notre école, nous avons mis en place également, à partir de la troisième, parce qu'en en dessous, ils sont un peu trop jeunes, non pas des délégués de classe, mais des animateurs de classe. Donc ce sont des élèves qui ne sont pas forcément les meilleurs de la classe, ce sont des élèves qui sont capables de qui ont un très bon esprit, qui ont le sens du bien commun et qui sont là pour veiller justement au manquement à la charité.
1: Ils ne sont pas élus du coup.
0: Ils ne sont pas élus.
1: Alors, ils sont désignés
0: à la mode traditionnelle dans l'Église, c'est-à-dire que les élèves qui veulent être animateurs se déclarent volontaires à la rentrée, au bout d'une semaine, 15 jours quand ils se connaissent, et c'est le professeur principal, les chefs d'établissement, qui décident qui sera animateur sur la base des volontaires. Et comme la nomination des évêques se fait comme ça, normalement, on présente une terna, trois noms, à Rome, et Rome décide. Et quand Rome n'est pas satisfait des trois noms, elle demande une autre terna. Ça m'est arrivé en tant que directeur de dire, écoutez, les garçons, là, il n'y a pas assez de volontaires, il y a des gens que je voudrais voir volontaires, ils sont pas... Et donc, on refait passer la liste. Ouais. Et le fait d'avoir ces relais dans la classe permet de détecter ces signaux faibles. Un garçon qui en récréation.
1: Dans tous les lycées, vous avez des délégués de classe.
0: Oui, mais le délégué de classe, il est là pour représenter la classe. Il est là pour représenter la classe auprès. C'est le principe du syndicalisme, le principe du. Il est là pour représenter la classe auprès des autorités. Donc, il revendique qu'il fait trop froid, il fait trop chaud, il y a trop de travail, et que sais-je. Là, pas du tout. L'animateur a pour fonction de veiller à l'esprit dans la classe et de s'occuper des élèves qui ont quelques difficultés et qui n'osent pas forcément remonter. Oui. Donc ce ne sont pas des délateurs qui disent un tel a dit ceci, un tel a dit cela. Ce sont des personnes. La délation est interdite dans notre établissement. Et nous appuyons sur des textes très sérieux pour cela. Par contre, combien de fois avons-nous arrêté, empêché des injustices, des drames, des difficultés parce que l'animateur allait voir le professeur principal en disant je pense que vous devriez, il y a tel problème se pose, il faudrait peut-être s'en occuper.
1: Damien Chalamel qui va vous titiller un peu.
2: Non, pas du tout. Non, mais je suis frappé cet exemple des animateurs. La question que je voudrais vous poser, même si je crois connaître la réponse, c'est on est bien d'accord que si vous octroyez cette liberté parce que vous êtes dans le hors contrat, mais que si vous étiez sous contrat avec l'État, vous n'auriez pas cette liberté. Vous seriez dans le système des délégués de classe, qu'on connaît, avec ces espèces de caricatures de principes démocratiques, ce qui est grotesque, sachant que derrière, il y a une relation adulte, enfant, élève, enseignant qui se joue. Bon, bref.
0: Je pense qu'un chef d'établissement dans le public pourrait, tout en gardant l'intitulé délégué de classe, même si ça n'a pas la même portée, transformer le contenu, voir expliquer aux élèves que la forme de désignation passe par je prends les noms des volontaires et je désigne les volontaires, je suis sûr que ça peut passer. Un chef d'établissement qui a la poigne pour dire aux inspecteurs, aux autorités au-dessus, vous m'emmerdez, je suis le patron, je suis chef d'établissement, je pense que il y a des marges de liberté qui effectivement ne sont pas prévues dans le mode de fonctionnement de désignation des délégués de classe, parce que les délégués de classe dans le système assistent au conseil de classe. Donc si vous voulez, il y a je pense que ce serait possible. Il faudrait peut-être modifier quelques textes si demain nous avons un ministère.
2: Il me semble que vous seriez hors du cadre réglementaire. Bon, par ailleurs, je ne pense pas qu'il y aurait des chefs d'établissement, que ce soit dans le privé sous contrat ou a fortiori dans le public, capables de.
0: Alors dans le privé sous contrat, ça existe.
2: Ça existe. Alors, d'accord.
0: Je sais que nous avons été copiés par certains camarades, donc ça existe.
1: Alors, je rappelle que nous recevons Michel Valadier, que vous êtes le directeur général de la Fondation pour l'école. Jean-François Coulon-Désart.
3: Oui, Michel Valadier, pour nos auditeurs, il faudrait peut-être une petite précision. Quels sont les avantages et les inconvénients d'être hors contrat ?
0: Alors, les écoles hors contrat sont des écoles qui sont privées de subventions.
3: D'accord. Donc, c'est l'avantage.
0: Ça, c'est le gros inconvénient.
3: D'accord.
0: C'est le gros inconvénient. L'énorme avantage des écoles hors contrat, même si les textes récents tentent à en limiter la portée et à le réduire comme peau de chagrin, est que le directeur, l'association de gestion de l'établissement et le directeur sont les employeurs des professeurs.
3: D'accord.
0: Cette disposition, d'ailleurs, existe toujours, même lorsque vous passez sous contrat 5.

0: Parce qu'il y a deux types de contrats prévus dans la loi Debré.
1: Donc vous pouvez choisir vos professeurs.
0: Vous pouvez choisir vos professeurs.
1: On ne vous les impose pas.
0: On ne les impose pas et vous pouvez vous en séparer si ça ne convient pas. Et puis surtout, vous êtes le responsable hiérarchique. Ce qui n'est pas le cas dans les écoles privées sous contrat d'association et dans les écoles publiques où le supérieur hiérarchique du professeur est l'inspecteur qui vient visiter ses collaborateurs, entre guillemets, en moyenne une fois tous les 8 ans.
1: Oui, là c'est donc, un chef d'entreprise qui
0: donc dirige. En termes de management, voilà, je peux vous dire que c'est un peu limité. Et donc ça c'est le premier avantage, c'est celui-ci. Le deuxième avantage énorme, c'est que les établissements scolaires ont la liberté sur les programmes.
2: Ah bon?
0: Oui.
1: Oui, mais vous amenez vos élèves au bac, de toute façon. Donc il y a des figures imposées, on va dire.
0: Il y a des figures imposées. Nous sommes depuis 2005, sous le ministère de Monsieur François Fillon, obligés de suivre ce qui s'appelle le socle commun des connaissances et des compétences. Oh, et ce socle commun, au départ, était assez large et s'est évidemment alourdi occuper les quelques 150 fonctionnaires qui s'occupent de ce socle. Et ce socle commun aujourd'hui pose un problème parce qu'il développe deux dimensions. Une dimension sur les connaissances. Celui-ci n'offre pas vraiment de difficultés. Une autre dimension, c'est ce qu'ils appellent les compétences. Et dans ces compétences, vous avez un certain nombre de sujets qui sont très vagues.
1: On met tout et n'importe quoi.
0: L'éducation à la citoyenneté, l'accueil de l'autre, le respect des valeurs de la République qui ne sont pas définies, etc., etc., etc. Et aujourd'hui, le problème des inspections est que, en s'appuyant sur le socle commun, les inspecteurs qui ont tous été formés dans l'enseignement public essayent de plaquer ce qui est obligatoire dans l'enseignement public aux écoles privées, qu'elles soient sous contrat ou hors contrat d'ailleurs. Et donc par contre, il y a une autonomie totale sur les programmes, sur les manuels.
1: Pourcentage résultat au bac,
3: Jean-François Coulon.
0: Les résultats au bac des écoles en contrat et la moyenne nationale est à 95%. Donc je vais vous dire, et c'est surtout là où nous faisons la différence. Une école comme Saint-Dô, nous avons 100% au bac, non pas en sélectionnant les élèves et en écartant ceux qui ne sont pas capables d'avoir le bac, mais par contre nous avons 70% de mention, bien et très bien.
3: Alors justement, vous savez ce qu'on va vous dire et je donne la parole à Philippe Charles après. Vous savez, ce qu'on va vous dire, c'est que vous avez votre clientèle, ce sont des élèves catholiques, dans des familles stables, de cadres supérieurs, bien léchés, etc. Alors que l'adolescent dont on parle, par exemple, il a été suivi depuis septembre dernier par un juge des enfants en assistance éducative. Il participait ponctuellement à des rencontres organisées en famille. Enfin bref, le SNALC, qui est un syndicat de gauche, dit on doit travailler sur la santé mentale des jeunes.
1: On doit travailler sur les parents, pas sur la santé mentale des gens.
3: Si je résume, est-ce que vous n'avez pas finalement des exceptions d'élite? Est-ce que vos enfants ne sont pas complètement atypiques par rapport à ce que les autres professeurs et les autres écoles doivent gérer?
0: Alors, je peux vous dire
3: que... Je suis un peu le gauchiste de l'émission.
0: Ça fait du bien, n'est-ce pas?
3: C'est un rôle de composition, mais c'est sympa, finalement.
4: C'est fait pour l'année,
0: Il est certain que je ne vous mentirai pas en vous disant que les écoles en contrat ne bénéficiant pas de subventions ont des scolarités qui sont malheureusement élevées. La moyenne en primaire, par exemple, une scolarité est en moyenne autour de 2000 euros. Par contre, il existe des systèmes de fonds de solidarité et je peux témoigner également que dans toutes ces écoles, vous avez des personnes qui sont très pauvres. J'ai inscrit un élève qui était d'une famille de 3 enfants, la mère élevait seule ses enfants. Et je lui ai dit, madame, ici tout le monde paye. Par contre, combien pouvez-vous donner? Et donc la scolarité pour cet enfant était de 10 euros. Et je lui ai dit, madame, il est très important que vous puissiez régler votre scolarité, parce que quand vous allez sortir sur le trottoir, vous allez devoir avoir la tête haute, vous n'êtes pas... Et donc c'est le bol de la veuve, si vous voulez. Les seules exceptions que nous avons toujours évidemment respectées dans notre école, et je pense que c'est le cas de beaucoup d'autres établissements, lorsque nous récupérons des réfugiés. Nous avons récupéré, au moment de l'offensive de Daesh en Irak, des familles irakiennes, des réfugiés irakiens, qui évidemment n'avaient pas un sou, on leur a tout donné, on leur a donné le pull d'uniforme, on leur a donné les fournitures, les affaires, etc., etc. Et dès lors que ce ménage irakien qui avait 3 enfants a eu le droit de travailler, puisqu'il y a la situation des réfugiés est compliquée, c'est qu'ils ne peuvent pas travailler tant qu'ils n'ont pas leur fameuse carte et leur reconnaissance, j'ai vu les parents tous les ans. Et bon, au début, ils m'ont dit pas de changement de statut. Et puis après, ils ont dit ça y est, j'ai une carte, donc je commence à travailler. Je dis ben maintenant, on va déterminer le montant de la scolarité. Mmh. Là, c'est pareil. On leur a demandé 10 euros par mois.
3: Ouais, c'est la vieille tradition des écoles catholiques.
0: Et donc,
3: d'ailleurs. Philippe Charlaise.
2: Ouais. Parce que quand vous parliez des 2000 euros, c'est par an.
0: Oui,
2: on est bien d'accord.
1: Mais les élèves qui vont chez vous, ils n'ont pas le droit aux bourses classiques, traditionnelles.
0: Non.
1: D'accord. Mmh.
2: Mmh. Oui. Philippe Charlaise. Non, ce que je voulais dire, c'est quand vous avez un enfant à problème. Vous résolvez le problème ou au contraire vous l'excluez de la... Parce qu'évidemment, dans ce cas-là, on va dire que ça limite les problèmes.
0: Il est clair que...
2: J'ai aussi joué un petit peu au gauchisme, mais ça fait rien.
0: Il existe, il y a une difficulté dans le système actuel, c'est qu'il existe des établis... la loi prévoit des établissements pour ce qu'on appelle les polyexclus. Or, ces établissements-là, j'ai oublié l'acronyme, il y en a 17 en France. Donc, ce qui est notablement insuffisant. Donc, que se passe-t-il dans une école publique? Un élève pose des problèmes. Conseil de discipline, une fois, deux fois, trois fois. Si le chef d'établissement veut l'exclure, il doit trouver un établissement d'accueil. Et le chef d'établissement de l'école d'à côté lui dit « Ok, je te prends ton gars, mais tu m'en prends un. »
1: On se repasse la patate.
0: Donc, se repasse. Et donc, finalement, c'est assez compliqué. Donc, une des dispositions politiques qu'il faudrait prendre et que nous appelons de nos voeux pour l'école publique, hein, c'est surtout pour l'école publique, et je vous réponds ensuite dans notre cas, c'est de multiplier par 10, par 20, le nombre d'établissements de polyexclus, où là, on est dans un autre monde. On fait peut-être un peu d'école, mais on fait surtout du redressement, on essaie de sauver ce qu'il est possible chez ces jeunes, en leur apprenant tout simplement à des êtres humains, de faire usage de leur intelligence et de leur volonté. Et donc, on est dans un autre mode.
2: Ça risque pas d'être un peu le syndrome de la prison? Donc, c'est-à-dire qu'un délinquant qui rentre en prison en sort encore plus délinquant.
0: Il existe des éducateurs.
2: C'est ce qu'on dit aujourd'hui, je suis pas sûr que ce soit vrai.
0: Il existe des éducateurs hors pair. Je pense à certaines personnes qui ont parfois fait une carrière militaire, qui arrivent à redresser des gars.
2: C'est vrai.
0: Oui. Mais vous voyez ça dans certains régiments d'élite, les régiments parachutistes, etc.
2: Oui, l'armée fait ça.
0: Il faut s'inspirer, l'amiral Braque de la Parrière, etc., qui avait mis au point ce genre de choses. Dans nos établissements, il est vrai qu'il nous arrive d'exclure des enfants, des élèves. Récemment, il y a deux ou trois ans, un élève a commencé à faire un départ de feu. Bon, et il avait été déjà repris. Eh bien, nous avons dit à la mère qu'il élevait seul ce garçon. C'est pas possible là parce qu'il va mettre le feu. Donc, nous, par contre, nous avons accompagné cette mère pour lui trouver un établissement. Il m'est arrivé d'accueillir un jeune homme au lycée, en classe de première, qui avait été renvoyé de son établissement parce qu'il consommait de la drogue. Donc, le chef d'établissement m'a dit, je suis obligé de le renvoyer. Il vient du privé sous contrat. Je suis obligé de le renvoyer. Donc j'ai pris ce garçon, j'ai fait venir les animateurs dans mon bureau, j'ai dit les garçons, je vous préviens tous les trois, voilà ce garçon, vous en occupez. Il faut pas qu'il retombe, parce que s'il retombe, malheureusement, on va pas pouvoir le garder.
3: Mmh. Et les animateurs qui sont vos délégués de classe,
0: oui, exactement. Vous êtes les seuls au courant.
3: Enfants.
0: Les professeurs sont au courant, vous êtes au courant, les autres ne doivent pas le savoir. Et ce garçon, eh bien, a progressé. Malheureusement, c'est son père qui lui donnait de la drogue. Et un matin, il arrive un lundi, je suis allé voir mon père et j'ai fumé. Je lui ai dit, écoutez, vous avez avoué, je vais vous convoquer pour un conseil de discipline parce que je ne peux pas faire autrement, mais je tiendrai compte de ce que vous m'avez dit. Et ce garçon était tellement révolté qu'en rentrant chez lui, il a donné un coup de poing dans un arbre. Il s'est blessé. Et sa main s'est infectée. Et il a fini l'année scolaire à l'hôpital. Mmh. Il n'a pas pu revenir. Mais ce garçon, je le gardais. Bon, après, il avait un problème de niveau, il savait rien, enfin, c'était très compliqué. Ouais. Donc après, on a proposé pour qu'il aille en pension, pour qu'il soit coupé de... C'est son propre père qui lui donnait de la drogue.
3: Alors, oui, Jean-François, on va dire très vite.
1: Oui, très vite, non, pas
3: parce
1: très
3: qu'il
1: vite.
3: Faut qu'on tourne la page. Hein.
1: Oui, mais non, sur ce que vous disiez là, je rebondis, il n'avait pas le niveau. Est-ce que vous n'avez pas l'impression que depuis finalement les années 80, l'arrivée de Mitterrand au pouvoir, qui souhaitait emmener 80% d'une classe d'âge au bac, en tout cas c'était dans les 110 propositions, que le niveau, c'est cassé la gueule.
0: Ça date d'avant. Le niveau a commencé à se casser la figure avec la mise en place des réformes Habi en 75, avec la mise en place du collège unique, où de fait, on a considéré que tous les enfants devaient avoir le bac. Résultat, ils ont tous le droit d'aller à l'université. Résultat, 80% des élèves échouent en fin de première année. Résultat, nous avons le pourcentage d'étudiants ayant un master qui est de 25%, alors qu'en Allemagne, il n'est que de 15%. Résultat, le premier employeur des masters en France aujourd'hui, c'est la grande distribution.
1: C'est ça, c'est Decathlon, oui.
3: Allez, nous sommes avec Michel Valadier, qui est le directeur général de la Fondation pour l'école. On va parler du coup de gueule du patron des établissements privés, catholiques privés.
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3: Et avec Damien Chalamel, Jean-François Coulon-Desart et Philippe Charlaise. Ce n'est pas la priorité de l'État, taper sur l'enseignement privé. La terrible affaire Betaram a déclenché une offensive inédite de l'État contre l'enseignement privé. C'est la priorité de l'État, pardon, je ne sais pas ce que je raconte, c'est la priorité de l'État, c'est de taper sur l'enseignement privé, semble-t-il. Hein. La terrible affaire Betaram a déclenché une offensive inédite de l'État contre l'enseignement privé. Elisabeth Borne, alors ministre de l'Éducation nationale, avait promis qu'elle diligenterait 1000 contrôles dans les écoles privées avant la fin de l'année. Elle a tenu parole, ou presque, l'actuel ministre, Édouard Geffray, a indiqué fin octobre que plus de 850 contrôles avaient déjà été menés et que l'objectif serait effectivement atteint. Contrôle, donc, moins de 10 en 2023, moins de 10 contrôles. On est passé donc à 1000 en 2025. Mais évidemment, certains le justifient, et c'est le cas de Serge Faubert. C'est un journaliste, il était interviewé ce 29 janvier sur la chaîne France Info. Écoutez ce qu'il dit.
5: Il faut s'attarder un moment sur le contrôle des institutions scolaires, parce que dans un précédent rapport, Paul Vanier, un des deux rapporteurs de la commission d'enquête sur Betaram, avait noté quand même que l'enseignement privé, essentiellement catholique, n'était jamais contrôlé.
6: On se souvient qu'à Betaram, il n'y avait pas eu de contrôle depuis 30 ans.
5: Un contrôle tous les 1500 ans. Hein, statistiquement, il y a 5 contrôles par an pour 7500 établissements. Vous faites la division, ça donne un contrôle tous les 1500 ans. Et quand même, je rappelle qu'il y a de l'argent public hein, qui part vers l'enseignement privé autour de 8 milliards. Bon, donc on peut quand même légitimement, d'une part, s'intéresser à ce que devient cet argent, et puis deuxièmement, contrôler ce qui se déroule dans ces établissements. Dans la proposition de loi, il y a quelque chose qui me semble être de bon sens, mais on se dit, pourquoi ça n'a pas existé avant ? La proposition de loi qui est faite dit il faut contrôler l'honorabilité des personnels qui vont enseigner dans ces établissements.
6: Regardez leur passé judiciaire.
5: Ça veut dire que ça n'était pas fait jusqu'à présent. On pouvait embaucher n'importe qui.
3: Voilà, donc c'était le journaliste Serge Faubert qui était interrogé sur la chaîne France Info. Vous avez entendu que statistiquement, un contrôle tous les 1500 ans. 5 contrôles par an pour 7500 établissements. Vous êtes donc complètement la bride sur le coup, Michel Valadier.
0: Oui, non, mais alors il y a des choses vraies dans ce que dit ce journaliste. Par contre, quand il dit que on ne contrôle pas l'honorabilité des professeurs, je peux vous dire il y a 25 ans que les professeurs doivent fournir un casier judiciaire, un extrait de casier judiciaire, pardon, avant d'être embauché et vierge, oui. et avant d'être embauché. Donc ceci est complètement faux. Je pense également que une inspection ne permet pas de s'assurer qu'il n'y a pas de drame dans une école. C'est la façon dont les inspecteurs exercent leurs inspections ne permet pas. Elle permet par contre d'aller vérifier les éditions, les manuels, d'aller voir dans la bibliothèque si certains auteurs considérés comme contraires à la doxa sont utilisés, les affiches, les décorations que mettent les élèves dans la classe. Ils s'intéressent énormément aux autocollants que déposent les élèves dans leur cahier de texte, aux dessins qu'il dessine, ce qui n'a rien à voir avec
3: c'est de l'inquisition avec, ça.
0: Mais c'est bien sûr puisque
3: alors justement on va appeler un chef d'établissement scolaire privé. Elle a vécu une inspection de l'Éducation nationale et elle va nous raconter comment ça se passe. Alors je voulais juste une petite précision, elle souhaitait cacher son identité cette chef d'établissement et on comprend pourquoi. Mais elle a accepté de témoigner, bravo à elle. On va donner donc simplement son prénom, elle s'appelle Alix. Bonjour Alix.
7: Bonjour monsieur.
3: Vous dirigez une petite école sous contrat, hein, 50
0: hors contrat.
3: Hors contrat, pardon, décidément. Donc une petite école hors contrat, heureusement que Michel Valadier est là, de 50 élèves et vous avez subi une inspection de l'éducation nationale et je voulais vous demander tout simplement comment est-ce que ça s'était passé, combien est-ce que les inspecteurs étaient nombreux, voilà, qu'est-ce que vous avez vécu, qu'est-ce que vous avez vu, qu'est-ce que vous avez entendu lors de cette inspection et puis vous nous direz après ça ce qu'il les suites de cette inspection.
7: Oui, bien sûr. Alors un peu pour poser le cadre, voilà, nous sommes une école hors contrat catholique qui existe depuis 6 ans à présent. Et nous avons été inspectés 5 fois. 4 fois au niveau académique et 1 fois une commission sécurité et hygiène. Il s'avère qu'ils sont donc toujours venus à 2 pour les inspections académiques. Et les 2 premières fois directement, aucun manquement n'avait été constaté, rien à signaler dans le rapport. Voilà, tout s'est plutôt
3: ça s'était bien passé. Ouais.
7: Et je tiens à dire que dans la forme de l'inspection, ça se passe en soi plutôt bien. Ils sont corrects, j'irai pas jusqu'à courtois, mais voilà, corrects et rien en tout cas d'abusif à ce niveau-là et lors de l'inspection. Ça dure environ 2 heures pour donc, cette 50aine d'élèves. Et puis, donc, les 2 premières fois, ils ne sont pas venus écouter les élèves en classe. Ça s'est passé dans le bureau pour vérifier les aspects administratifs, la sécurité, et puis après, inspecter effectivement des cahiers et des manuels. Voilà, pour la pédagogie. Il s'avère que ce même inspecteur, et c'est ça qui est assez flagrant que je voudrais souligner, ce même inspecteur est donc revenu une 3e fois l'année dernière.
3: Ouais, ça fait quand même beaucoup d'inspections, Donc, les 2 premières se passent bien et ils reviennent 3e fois. Ouais.
2: On est passé de tous les 1500 ans à 1 fois par an.
3: Oui, c'est ça.
7: Ouais. Ça fait normal. Donc, cette 3e fois, donc là, je souligne bien que c'est le même inspecteur, et tout à coup, qui se déroule toujours normalement en soi, j'en ressors plutôt satisfaite, si je puis dire. Rien d'alarmant, en tout cas, n'a été prononcé. Et là, pas de rapport reçu, mais 1 mois après, cette personne débarque, commission sécurité et d'hygiène.
3: 7 personnes, comme les...
0: 7 autres personnes.
3: 7 autres personnes, c'est ça. Le chiffre 7.
7: Tout à fait, la préfecture et les pompiers.
3: Les pompiers, ah oui.
7: Ils indiquent, dès la première minute, qu'ils ont été missionnés à la suite du passage de l'inspection académique. Donc, ils avaient reçu le rapport d'inspection académique et demandé donc au préfet de déclencher une commission d'urgence sécurité et hygiène. Il faut quand même préciser que ce type de commission n'est pas déclenchée pour rien, elle est quand même réservée à des situations plutôt graves, alarmantes. Assez étonnée, bon, je les reçois, ils inspectent tous les registres de sécurité, exercice incendie, etc. Et la conclusion arrive sans ambiguïté, l'établissement est complètement conforme, voilà, à part une multiprise qui traînait et un local à vider un petit peu, voilà, c'est tout ce qu'on nous souligne, mais l'avis favorable arrive dans l'heure d'après d'ailleurs. Et c'est là où il y a un premier problème quand même majeur, c'est que il y a quand même une commission compétente en matière de sécurité qui est déclenchée en urgence et qui constate que tout est conforme, alors que dans le rapport académique que nous avons reçu donc 2 semaines après, il est quand même écrit, je cite, des carences sérieuses en termes de sécurité.
3: Donc bon, faudrait savoir.
7: C'est quand même quelque chose qui ne correspond pas. Bon, ouais. Voilà. Finalement, cette commission nous a été plutôt favorable, finalement, donc, tant mieux. Et ensuite, ils abordent les aspects administratifs et pédagogiques. Administratifs. Je tiens quand même aussi à le souligner, nous avons été mis en demeure avec une mise en demeure de 4 mois. L'administratif, il a été écrit que mes dossiers du personnel n'étaient pas sous plastique et qu'il fallait donc sortir les contrats des enseignants et que c'était pas lisible et facile à consulter. Donc il y avait vraiment écrit qu'il fallait... Voilà, ouais, pour vous montrer le niveau.
3: C'est incroyable. Donc, ouais.
7: Voilà, vous montrez le niveau. Bon. Ça, c'est quand même pas complexe à répondre, soit... Et ensuite, sur le côté pédagogique, eh bien, je ne suis pas étonnée parce que j'entends quand même parler des autres inspections d'autres directeurs. C'est un peu toujours sur les mêmes sujets, l'histoire, la géographie, l'éducation civique et morale, et puis le numérique. Voilà. Donc, il s'avère que nous répondons à cette mise en demeure, point par point. D'ailleurs, je le souligne par les...
3: C'est-à-dire, qu'est-ce qu'on vous reproche précisément sur l'éducation civique et morale, l'histoire, la géographie, les matières que vous avez citées
7: Alors, Sur les manuels, on nous reproche que les manuels sont obsolètes, alors que je précise que c'est des éditions plutôt récentes. La dernière date de 2018 et ça va jusqu'à 2022. Donc, en tout cas, à jour. En revanche, effectivement, ils n'aiment pas la présentation qu'ils trouvent trop descriptive, etc. Ça, c'est pour nos manuels à la fois de sciences et de géographie.
8: C'est quand même un coup.
7: Non, mais voilà.
8: Je sais pas, ça donne une drôle d'idée de la liberté scolaire, oui.
7: Ben voilà, en fait, ça, complètement, la liberté de nos écoles hors contrat, quand même. On a cette chance-là, ce privilège-là. Donc là, c'est mettre en demeure sur ces points-là, en plus, qu'il vraiment, la plupart étaient mensongers. Et on s'est permis de répondre point par point, suite d'ailleurs au conseil de la Fondation pour l'école qui nous aide énormément sur tout ça, et je leur remercie encore. Vraiment, on est très bien aiguillés. Mais donc, on répond sans problème à tous ces points, qui finalement étaient assez simples en réponse, hein, mais vraiment étonnants.
0: Oui, Alix, je voudrais vous poser une question.
8: Michel bonjour. Valadier.
0: Je crois avoir lu dans le projet de réponse que vous avez prévu, que vous avez préparé, que on vous a également reproché de ne pas suivre les programmes.
7: Oui.
0: Or, oui. Je voudrais porter à lire aux auditeurs un petit extrait justement du code de l'éducation qui prévoit que les directeurs des établissements d'enseignement privés qui ne sont pas liés par l'État par contrat sont entièrement libres dans le choix des méthodes, des programmes, des livres et des autres supports pédagogiques, sous réserve de respecter l'objet de l'instruction obligatoire tel que celui défini par l'article, etc., etc. Donc, très clairement, je vais vous laisser terminer votre témoignage, Alix, mais ces inspections sont des intimidations.
8: Et ça ressemble à ça.
0: Ils utilisent tous les moyens, y compris la mise en demeure, sous 2 mois, sous 3 mois, vous devez vous conformer, vos cours sont trop descendants, vos salles de classe mais ressemblent à ce qu'on faisait dans les années 60. Il n'y a pas d'îlot, par exemple. J'ai lu ça une fois dans un rapport, il n'y a pas d'îlot.
1: Qui veut la peau de l'enseignement hors contrat? Parce que la vraie question, c'est celle-ci.
0: Eh bien, ceux qui ne comprennent pas pourquoi il y a des écoles hors contrat. Et donc, quand vous avez de la fièvre, vous cassez le thermomètre qui vous donne la température.
8: Oui, on peut répondre plus rapidement à Elisabeth Borne, hein, qui a diligenté.
1: Absolument.
0: Mais Alix, vous avez peut-être d'autres choses à dire dans votre témoignage.
8: Alix, qu'est-ce qui vous a frappé peut-être le plus choqué et froissé peut-être dans tout ça?
7: En fait, ce qui me choque le plus, c'est que effectivement, c'est se dire bon, tout va bien, et d'un coup, ça sort, nous avons des mises en demeure, et là, ils sont revenus très très récemment. Bon, malgré notre réponse, hein, et en fait, ils en rajoutent toujours. C'est-à-dire qu'ils déplacent complètement le terrain des reproches. C'est-à-dire qu'on a répondu à chacun de leurs points, et ils vont toujours trouver autre chose. Là, c'était sur les manuels à changer, alors qu'effectivement, je rappelle que c'est notre liberté. Et ensuite, ils vont nous dire qu'on a des cours trop descendants, qu'il faut prouver dans
8: descendant,
7: les
8: cahiers.
7: Les enfants n'ont pas de liberté d'expression. Ça a été quand même écrit dans notre rapport, alors qu'ils ne sont pas venus écouter en classe. Et je leur ai répondu, mais vous n'êtes pas venus écouter en classe, comment pouvez-vous dire une chose pareille? Ni parler à des enfants. Je veux dire, c'est quand même la base pour pouvoir dire ce genre de choses. Donc, effectivement, quand ils sont revenus récemment, là, ils m'ont bien signalé, bon, bah, maintenant qu'il nous reste du temps et que vous nous l'avez signalé, on va aller écouter en classe.
0: Il y a une chose que vous avez dit, Alix, qui est intéressante, c'est que le même inspecteur a changé d'attitude.
8: Sur ordre, ben oui.
0: Et donc,
8: il y a des consignes, quoi, c'est ça que ça veut dire.
1: Bien sûr.
7: Ça laisse penser que, en tout cas, oui, effectivement.
1: Ouais. En fait, qui dirige le ministère de l'Éducation nationale, rue de Grenelle? Qui est le vrai patron?
0: Ah, bien, la co-gestion depuis bien longtemps, oui.
1: Oui, c'est pas le ministre. Les ministres passent.
0: De nombreux en 2 ans.
1: Une anecdote à propos d'un ministre de l'Éducation nationale.
8: Qu'on libère Alix et puis, puis ensuite. Oui, Philippe Charlez.
2: Oui, est-ce que derrière ce.
8: Une question pour vous.
2: Derrière ces inspections, est-ce que vous sentez de la part des inspecteurs un côté lutte des classes ou pas?
7: Honnêtement, oui.
2: Merci.
7: Je pense qu'aussi notre caractère catholique fait que on est clairement ciblé et qu'il faut toujours chercher quelque chose à reprocher au lieu que ça soit. Alors qu'une inspection, je pense que c'est normal et il en faut pour assurer un cadre, une qualité, une sécurité pour l'école. Mais quand ça devient abusif et qu'on a vraiment l'impression qu'il y a un parti pris, Ça génère du stress pour tout le monde, pour les enseignants aussi qui se remettent en question, les élèves. Là, ils reviennent dans 2 mois. Et en fait, ils vont encore déplacer le sujet pour trouver autre chose, en fait. Donc, c'est infernal.
2: C'est pas dans 1500 ans.
8: C'est un peu kafkaïen et ça fait penser, moi, je pense à Solzhenitsyn en vous écoutant. C'est quelque chose d'un peu soviétique, quand même. Hein. Et, non?
0: Oui, parfaitement. On peut résumer la situation et ils viennent chercher des raisons de fermer l'école.
2: Absolument.
0: Et dans le cas des écoles sous contrat,
8: c'est ce qu'on entend.
0: Et dans le cas des écoles sous contrat, ils viennent chercher les raisons de supprimer le contrat. J'ai appris une chose, comme ça, Alix, vous serez informé. Hier, une école sous contrat catholique non mixte a été inspectée. Hier. Et on leur a reproché la non-mixité. Et les inspecteurs qui sont venus à 7 établissements de 100 élèves ont dit si vous étiez hors contrat, vous pourriez les classes non mixtes, pas de problème. Mais vous êtes sous contrat, vous devez accepter qu'il y ait des jeunes gens et des jeunes filles. Et ce chef d'établissement qui est un vieux routier a répondu, il a dit, mais je connais des établissements publics qui sont non mixtes. Vous avez entendu parler de la Légion d'honneur, monsieur l'inspecteur? Les deux écoles, la Légion d'honneur, les jeunes filles, en plus elles sont en uniforme et en plus elles sont en jupe. Et il dit, oui, moi je ne suis pas chargé d'inspecter les écoles de la région parisienne, je suis chargé d'inspecter les écoles de ma région. Mmh. Et donc ils vont aller au contentieux et nous allons, avec la Fondation pour l'école, les soutenir. Nous soutenons toutes les écoles qui se battent et nous gagnons tous ces contentieux.
1: Mmh. Y compris les écoles Averroès, les musulmans, les écoles...
0: Les écoles Averroès, c'est une école sous contrat qui a perdu son contrat. Là, c'est une école un peu particulière parce qu'ils ont des classes hors contrat. Et que la question de la mixité est un sujet auquel nous sommes sensibles, parce que de fait, il existe beaucoup d'écoles, il existe peu d'écoles mixtes, non mixtes, dans la sous contrat. Sachant qu'assez paradoxalement, officiellement, les écoles musulmanes sont mixtes.
8: Alors, on va libérer...
0: Sur le papier, officiellement.
8: On va libérer Alix. Merci infiniment pour ce témoignage extrêmement intéressant, parce que on voit bien, très bien grâce à vous, sur le terrain, comment ça se passe, et puis cette espèce d'insistance et de perquisition autoritaire et d'acharnement sur une école de 50 élèves. Vous nous avez dit, ils étaient combien? 7, c'est ça?
0: Non, 2. La commission de sécurité, ils étaient 7.
7: Toujours venus à 2,
1: oui. Tenez-nous au courant, Alix.
8: Oui, tenez-nous au courant de la suite.
1: On va suivre le dossier.
8: Ça nous intéresse beaucoup.
7: Très bien.
8: Merci infiniment de nous avoir consacré un petit peu de temps. On continue notre discussion, on va parler des écoles privées.
4: Restons courtois avec Marc Baudrier et Boulevard Voltaire.
8: Voilà, nous sommes avec Michel Valadier, qui est le directeur général de la Fondation pour l'école. Et vous n'êtes pas le seul, vous élevez contre ces contrôles à la chinoise. Il y a en même temps un coup de gueule du secrétaire général de l'enseignement catholique, qui s'appelle Guillaume Prévost, et qui dénonce des méthodes de contrôle abusives, arbitraires, anxiogènes, des injonctions qui visent à neutraliser toute expression de l'identité catholique, une suspicion généralisée, c'est exactement ce qu'on vient d'entendre. Et donc c'était dans un article du Figaro en tout début de semaine, mardi je crois. Et la rue de Grenelle, simplement, a regretté elle-même des comportements inacceptables, je cite entre guillemets, et annoncer des recadrages de ses propres inspecteurs. C'est incroyable. Donc, comment est-ce que vous avez vu, évidemment, ce coup de gueule de Guillaume Prévost?
0: Bien sûr.
8: Vous êtes complètement aligné, ça correspond exactement à ce que vous venez de nous dire, non?
0: Et ce n'est pas le premier, d'ailleurs, puisque le même Guillaume Prévost a protesté devant la commission des affaires culturelles et éducatives de l'Assemblée nationale le 3 décembre dernier, en demandant à ce qu'une enquête soit diligentée. Et depuis, ils ont produit un document de 20 pages recueillant les verbatims des différentes inspections.
8: Un document en défense, donc.
0: Un document montrant simplement témoignage des questions posées aux professeurs, des questions posées aux élèves, etc. Et donc, sachant que ce genre de document, nous en avons envoyé plusieurs au ministère avant que Madame Borne décide d'inspecter les écoles sous contrat. Donc nous sommes très heureux d'une certaine manière de ce renfort et de cette convergence. Je voudrais quand même donner un chiffre aux auditeurs qui sont peut-être un peu perdus. Il y a 58 000 écoles en France, 48 000 écoles publiques, 10 000 écoles privées. Dans ces 10 000 écoles privées, vous avez 7 500 écoles privées sous contrat, Parmi ces 7500, 7200 sont catholiques.
3: Guillaume Prévost,
0: voilà.
3: Et
0: il y a 2500 écoles privées hors contrat.
3: Voilà, que vous représentez.
0: Et donc voilà, en gros, si vous voulez, pour le paysage des établissements. Et les inspections existent dans les écoles hors contrat depuis une quinzaine d'années. Et elles sont tout à fait nouvelles, comme l'a dit le journaliste interrogé sur France Info. Elles sont assez nouvelles, aussi systématiquement. Mais ce n'est pas terminé, puisque le ministre Geffrey a annoncé 1300 inspections en 2026. Donc il y en a 850.
3: Qui vont encore augmenter la cadence.
0: Bien évidemment, puisque l'idée est que l'ensemble de ces 7500 établissements soient visités. Et la majorité sont catholiques, hein, puisqu'il y a 7200 sur 7500. Et ce sont les mêmes inspecteurs qui ont pris, se sont en quelque sorte fait la main sur les écoles hors contrat, qui débarquent dans les écoles sous contrat. Et donc leur comportement qui consiste à fouiller dans les cartables des élèves, nous le connaissons, nous le dénonçons depuis longtemps. Il faut savoir qu'un chef d'établissement n'a pas le droit de fouiller dans le cartable d'un élève.
1: Un inspecteur, c'est des inspecteurs ou des commissaires du peuple ?
0: Eh bien, c'est un peu cela.
3: C'est quand même vraiment ça que ça
0: fait penser. Et c'est un peu cela. Et j'ai eu l'occasion de témoigner ici à une autre émission. Lors de la première inspection que j'ai subie, c'était en 2017. Ils sont venus à 7 inspecteurs. Et je refusais de répondre à une question qui concernait la vie extra-école des professeurs. Et le chef des inspecteurs s'est tourné vers moi en disant : mais monsieur, nous ne sommes pas la Stasi tout de même.
1: Non,
0: un long pire. Silence a suivi, puisque je n'ai pas voulu répondre, pensant à mon école. Et donc je n'ai pas communiqué cette information. J'ai reçu un courrier en disant nous exigeons que, je n'ai pas communiqué l'information, et il ne s'est rien passé. Il ne s'est rien passé. Les questions portant sur la pratique religieuse des professeurs, sur...
1: Mais c'est de l'ordre privé, ça.
0: Bien évidemment.
1: C'est dans la Constitution, c'est dans la loi. Donc.
0: Il y a une question importante. Dans le vademécum des inspecteurs, il est dit, vous devez rencontrer les élèves. Donc, certains inspecteurs en ont déduit qu'il fallait voir les élèves seuls, sans la présence d'un adulte. Alors ça, nous dénonçons ce scandale depuis 3 ans. Et ça se calme un petit peu, puis ensuite ça reprend. Mais là, il y a eu des dizaines de cas dans les écoles sous contrat, et Guillaume Prévost a protesté contre cela, ce qui a amené le ministre Geffrey à répondre dans le même Figaro, un extrait dans le même Figaro du 3 février, qu'il est préférable, je cite, de recueillir l'accord des représentants légaux avant d'interroger les élèves.
1: Donc des parents.
0: Il est préférable. Et donc, à l'époque, nous avons fait poser une question au ministre, je ne sais plus lequel c'était, il y a 2 ans, vous regarderez, peut-être pas Pendai, peut-être Attal, peut-être, enfin, on ne sait plus, après, c'est compliqué. Et le ministre avait répondu que ce n'était pas recommandé par le ministère, mais ça n'a absolument pas été interdit. Je sais que des formations sont en cours. Il faut former tous ces inspecteurs-là.
1: C'est quoi un inspecteur ? L'inspecteur,
2: c'est un ancien enseignant.
0: Ce sont des anciens professeurs, la plupart, jusqu'ici. Sauf que depuis 2021, la loi sur les principes de la République, dite loi séparatisme, les inspections se sont élargies à d'autres champs que l'éducation et que la pédagogie, se sont élargies aux questions financières, aux questions de sécurité. Et donc, aujourd'hui, dans le corps des inspections, il y a des inspecteurs qui ne sont pas professeurs. Alors qui ne se préoccupent pas de pédagogie théoriquement, mais qui vont regarder les locaux, visiter, voir les clôtures, etc. etc.
1: Mais ça, il y a les pompiers qui sont faits pour ça.
0: Bien sûr. Donc ça fait doublon.
3: À Philippe Charlès d'abord, non. Et à Damien Chalamel après.
2: Moi, ma question, c'était, vous avez compris, à 7500
0: écoles sous contrat,
2: établissements
0: privés
2: sous contrat
0: et 2500 privés hors contrat.
2: Et 7200, vous avez dit, d'obédience catholique.
0: Oui.
2: Et donc 300 neutres.
0: Qui sont écoles laïques, écoles protestantes,
2: voilà.
0: Écoles juives,
2: okay.
0: Écoles musulmanes, il n'en reste plus que 3.
2: Est-ce que les autres ont autant... Est-ce que c'est vraiment ciblé sur les catholiques ou au contraire c'est vraiment ciblé privé ?
0: Toutes les écoles. Privées.
2: Toutes les écoles privées, donc ok.
0: Mais on parle surtout des catholiques, vu la proportion.
2: Vu la proportion, ouais. C'est sûr que c'est représentatif. Non, c'est parce que moi j'ai l'impression que là-dedans, on en oublie l'essentiel, c'est-à-dire l'éducation des enfants. Or, vous êtes manifestement représentatif d'écoles privées qui sont beaucoup plus successful. Alors là, je mettrais j'ai pas trouvé le mot français, que l'enseignement public. Et donc, est-ce qu'il n'y a pas derrière ça une certaine jalousie ?
0: Évidemment. Et c'est-à-dire que nos écoles sont un reproche vivant d'un système, des carences du système.
2: Donc on revient à de l'entrisme gauchiste, je suis désolé.
0: C'est évident. Une chose m'a frappé, j'ai subi 2 inspections en tant que directeur, c'est qu'à aucun moment, on nous a interrogé sur les résultats et sur les débouchés de nos élèves. L'inspecteur en chef, le fameux qui parlait de la Stasi, en passant d'un bâtiment à l'autre, il dit « J'imagine que vos résultats au bac sont bons. » Je lui dis « Oui, si vous voulez, on a les statistiques. » Non, non, c'est bon. En fait, on n'est pas venu pour ça. On n'est pas venu pour ça. On n'est pas venu pour ça. C'était un homme que je pense que nous avons réussi à ébranler parce qu'en sortant, il m'a dit des mots, il a tenu des propos sur le trottoir en disant « Ah, mais quand même, hein. Ah, quand même, tant qu'il était...
3: Il était quand même impressionné,
0: il est, oui, je pense, je pense, et ça, après nous avoir lessivé pendant 5 heures, mais...
1: François Mitterrand...
9: Oui, non, mais la question que je me posais sur la formation de ces inspecteurs, peuvent-ils venir du privé ou viennent-ils systématiquement du public?
0: Ils viennent systématiquement du public parce que ce sont des sachants. Et d'ailleurs, ils ne comprennent pas que des professeurs agrégés voire normaliens enseignent dans nos écoles. Et ils sont très curieux de savoir, alors ils le savent maintenant grâce à l'informatique, très curieux de savoir d'où viennent ces professeurs et comment il est possible que des professeurs formés par l'éducation nationale donnent du temps, voire se mettent en disponibilité, voire démissionnent pour rejoindre des écoles privées.
2: Ils sont mieux payés
0: leur contrat.
2: Ah
0: non. Beaucoup moins.
9: Ah non,
0: bien payés. Beaucoup moins bien payés chez nous, bien sûr.
2: Ah, moins bien payés dans le privé que dans le public.
0: Oui,
3: ça dépend peut-être des écoles.
0: Alors, vous avez une minorité de 5% d'écoles qui ont un statut commercial et qui ont des scolarités à 15 000 euros, etc. Mais là, je ne parle pas de ces écoles-là. Enfin, en tout cas, nous, la Fondation pour l'école, nous aidons les écoles de pauvres qui s'appauvrissent, même s'ils ont des revenus confortables, qui s'appauvrissent en payant les scolarités, en achetant une grosse voiture quand ils ont une famille nombreuse et qui ne partent pas aux vacances au sport d'hiver parce qu'ils n'en ont pas les moyens. Donc non, c'est les pour revenir à votre question, cher maître, les inspecteurs viennent tous du public.
9: Et je crois savoir, pour rebondir sur ce que disait Philippe, que les jeunes professeurs agrégés, ça n'était pas le cas auparavant, ne peuvent plus rejoindre les établissements privés sous contrat en bénéficiant des gratifications attachées à leur statut d'agrégé financière. Alors qu'auparavant, vous pouviez, en tant qu'agrégé, en l'occurrence votre CAFEP, parce qu'il est l'équivalent du CAPES pour le privé, vous pouviez aller dans le privé, enseigner dans le privé et être rémunéré comme agrégé.
2: Quelles sont leurs motivations principales alors?
0: Pour venir dans les écoles privées, dans les écoles privées hors contrat, eh bien c'est
2: hors
0: de trouver
2: contrat ou même parce que sous contrat ils sont aussi bien payés.
0: Sous contrat ils sont agents publics de l'État, la rémunération est à peu près
2: la même. Donc c'est
0: pour les je parlais des écoles hors contrat. Leur motivation, c'est tout simplement de retrouver un cadre où ils sont soutenus en cas de difficulté sur le plan disciplinaire, c'est de retrouver une école où le sens du travail a été préservé, où quand vous avez 55 minutes de cours, vous faites cours 54 minutes c'est la paix, c'est la cohérence, des disciplines entre elles, les professeurs se serrent les coudes, etc., etc. Donc nous avons beaucoup de professeurs qui demandent de bénéficier d'une disponibilité dans leur école publique ou privée sous contrat pour venir enseigner dans nos établissements. Et ça, c'est un problème parce que il y a encore 10 ans, on l'obtenait assez facilement, mais à cause de la baisse des vocations à cause des démissions, l'augmentation des démissions qui est effrayante dans l'enseignement public. Aujourd'hui, les directeurs disent non, je ne peux plus te lâcher. Donc il y a des directeurs qui seraient pas forcément contre cela. Ils disent non, j'ai un temps plein, j'ai besoin de toi à temps plein parce que je n'ai personne pour te remplacer. En physique, chimie, en SVT, en philo, vous avez des trous dans l'emploi du temps, des difficultés à recruter ce genre de professeurs.
3: Alors, Jean-François Coulon des Arts.
1: Il fait
3: le martyr. Là,
1: je ne dis plus rien. Terminé. Non. Quand chez vous, quand le professeur rentre dans la classe, et puis les élèves se lèvent.
0: Oui,
1: financement.
0: Très bien. Ouais. Non seulement les élèves se lèvent quand le professeur rentre dans la classe, mais les élèves se lèvent dès qu'un adulte rentre dans la classe, même la secrétaire.
1: Très bien.
3: Extraordinaire, hein, voilà.
2: Et l'uniforme est imposé.
3: Voilà, bon conseil pour les écoles de banlieue.
1: Alors, dernière question, si vous permettez, oui. Cher Marc.
3: Tout est permis pour Jean-François Coulon des Arts.
1: L'école est faite pour enseigner. Elle n'est pas faite pour éduquer. Or, ça a glissé. Puisque l'éducation, il y a des grands manques. On n'a pas laissé de dire ça, mais de plus en plus. Vous en parliez tout à l'heure, ce pauvre gosse,
3: c'est surtout le pauvre prof.
1: Oui, de la pauvre prof. Non, mais je veux dire, c'est les parents qui sont coupables. C'est les parents, je veux dire. Les parents doivent éduquer leurs enfants à l'école, on enseigne.
0: Je voudrais préciser, bien évidemment, sauf que le système,
3: parce que
0: depuis 1968, système fait que les parents ont été mis à la porte, la grille de l'école, en disant laissez-nous faire notre travail. Et donc pour qu'un élève grandisse, il faut qu'il se sente encadré, si je puis dire, et qu'il y ait une cohérence entre les parents et l'école. Aujourd'hui, le simple terme éducation nationale, le ministère de l'éducation nationale induit une mauvaise direction et du coup fait penser à un certain nombre de parents qui ont peut-être envie de faire carrière ou qui, etc., que l'école s'occupe de tout. Et donc, je mets mon gamin, il se débrouille, et ensuite, quand il rentre à la maison, on fait ce qu'on peut. Et beaucoup de professeurs s'insurgent contre le fait que les parents ont démissionné, mais l'école est en partie responsable du mauvais positionnement des parents. Quand Madame Borne, éphémère ministre de l'Éducation nationale, dit « à la rentrée, nous avons trouvé une idée géniale, on va demander au directeur d'organiser une réunion de rencontre avec les parents par an », mais attendez, on rêve. Des réunions de parents, dans les bonnes écoles, il y en a 3 par an. Il y a des rencontres en permanence. Ça existait dans le public. Moi, j'ai fait ma scolarité dans le public. Je me souviens très bien que 2 fois par an, mes parents rencontraient les professeurs qu'ils voulaient et ils venaient. Et on faisait en sorte que, aujourd'hui, la plupart des écoles privées sous contrat et hors contrat proposent tout au long de l'année des conférences aux parents.
1: C'est vrai, je peux en témoigner.
0: Des conférences sur l'hygiène de vie, des conférences sur les smartphones, des conférences pour les responsabiliser. On dit que les parents sont les premiers éducateurs, mais les sociologues confondent la chronologie. Ils sont les premiers par la chronologie, mais ce sont les premiers éducateurs parce que les principaux éducateurs. Il suffit pas de le dire, ça. Il faut que l'école se repositionne. Dès qu'il y a un problème, les parents doivent être convoqués, doivent être vus, doivent être impliqués, etc.
8: On a l'impression qu'ils sont plutôt tenus à distance.
0: Exactement.
8: Alors, je voudrais qu'on parle du financement, parce que c'est quand même un gros chapitre. Je rappelle que nous sommes avec Michel Valadier, qui est le directeur général de la Fondation pour l'école. Le coût de l'enseignement privé, on l'a évoqué tout à l'heure, c'est quand même important, 8 milliards d'euros en 2022, c'est le dernier chiffre que j'ai trouvé, ça n'a pas dû beaucoup bouger. Alors, il y a évidemment d'énormes pressions de la gauche pour stopper le financement de l'État aux établissements privés qui soient plutôt sous contrat.
0: Oui, sous contrat. Les écoles hors contrat ne coûtent rien à l'État.
8: Ne sont pas concernés. Ouais. Et je voudrais qu'on écoute Pierre Ouzoulias. C'est un sénateur communiste des Hauts-de-Seine, vice-président du Sénat, membre de la Commission Culture. Il est conseiller départemental, historien, archéologue, voilà. Et le 10 octobre 2024, voilà ce qu'il disait au Sénat, vous voyez, il dénonçait un séparatisme scolaire.
10: Ainsi, le directeur diocésien de l'enseignement catholique de Paris déclare-t-il, je le cite, « Plus on dira que l'école privée est une école de l'entre-soi, de gens privilégiés, plus elle attirera. On ne peut se réjouir de cela, mais c'est ainsi. Madame la ministre, comment pouvez-vous accepter que l'argent de l'État, dont les établissements publics ont tant besoin, puisse continuer de financer un séparatisme scolaire qui menace le contrat social de notre République ? Merci.
8: Voilà, donc le séparatisme scolaire menace-t-il le contrat social, Michel Valadier ? Alors je rappelle juste un chiffre, l'enseignement public, que rappelle tout le temps qu'il faut rappeler, c'est que l'enseignement public coûte plus cher, mais vous allez nous le dire, par élève, que l'enseignement privé.
0: Bien sûr. Alors les chiffres, évidemment, sont sujets à discussion. Contribuable associé a calculé qu'un élève dans le public, de la maternelle à la terminale, coûte 12 000 euros par an. La réalité, sans doute, plus près des 10 000 euros. Un élève dans l'enseignement privé coûte 8 000 euros par an. Et c'est 8 000 euros, un peu moins cher. Sur ces 8 000 euros, il y a en gros 6 500 euros de contribution de l'État et des collectivités et 1 500 euros contribution des parents, des familles. Un élève dans le privé hors contrat nécessite 4 000 euros par an. Sachant que je vous ai parlé des scolarités à 2 000 tout à l'heure, la différence, comment la différence est-elle financée? Elle est financée par des dons. Le modèle économique d'une école hors contrat, c'est en gros...
8: Non, mais ce que vous reproche la gauche, en l'occurrence, c'est de dire, voilà, vous captez les bons élèves, vous prenez l'argent de l'État, et résultat, nous autres, nous récupérons les mauvais élèves, et nous avons les poches vides.
0: Mais c'est un très mauvais calcul, parce que si tous les élèves, les 2 millions d'élèves scolarisés dans les écoles privées hors contrat et sous contrat devaient être scolarisés dans le public, il faudrait débourser 30% de plus. que les même plus le double, 6 500 € pour 12 000, puisque je vous rappelle que dans des écoles privées sous contrat, il faut 8 000 € pour faire tourner un établissement et 6 500 sont fournis effectivement par les collectivités locales ou l'État, les 1 500 le reste par les parents. Donc si l'État devait s'occuper de ces 2 millions d'élèves, il leur coûterait 2 millions multiplié par 6 000.
2: Avec des résultats bien moindres.
0: Et avec des résultats beaucoup moins intéressants, évidemment.
3: Ouais.
0: Et donc le problème, la limite du hors-contrat et la difficulté du hors-contrat, c'est qu'une école hors-contrat a besoin, en gros, de trouver chaque année 20 à 30% de recettes complémentaires pour boucler son budget.
3: Mmh.
0: Et donc, la générosité du public est sollicitée. Et comme...
1: Déductible des impôts.
0: Déductible des impôts. Et du coup... Ouais. C'est la raison pour laquelle les socialistes viennent de créer une commission d'enquête au Sénat sur le financement des fondations et autres instituts qui aident les écoles privées et qui détournent la générosité du public en direction de parce qu'ils veulent attaquer au porte-monnaie, soyons clairs.
3: Incroyable.
1: C'est ce qu'avait fait Mitterrand, la fameuse bataille pour le privé. Ça avait, il y avait 2 millions de Français dans les rues, la fameuse manif où le ministre de l'époque avait reculé.
0: 1 million 2, 1 million 2.
1: C'est déjà pas mal, le pouvoir avait reculé. On va arriver à ça, peut-être, une nouvelle fois, 40 ans après, en gros.
3: Ouais. En tout cas, il y a un relais, donc ce que vous nous dites, ce que j'ignorais, c'est qu'il y a un relais au Sénat pour...
0: Oui, la commission se met en place ces jours-ci.
1: Les socialistes au Sénat ne sont pas majoritaires. Hein.
0: Non.
1: On donne là.
0: Et heureusement, un certain nombre de sénateurs qui sont très attachés au libre choix, au libre choix de l'école, ne...
9: Le principe fraternel qui transcende
0: certes
9: les oppositions.
0: Certes.
3: Voilà.
2: Enfin, vous montrez bien qu'on est en plein combat idéologique en fait. Hein. Ce que je veux dire, c'est que il faut un modèle public, quels que soient finalement les mauvais résultats, ça n'est pas très grave, parce que finalement, le grand but de la gauche. C'est pas de transformer les enfants en adultes, c'est surtout que les enfants restent des enfants et soient manipulables à vie. Donc c'est-à-dire que former des adultes autonomes n'a jamais été le but avoué de la gauche, au contraire.
0: En tout cas, le but avoué, Vincent Peillon a été le ministre de l'Éducation nationale sous François Hollande, donc en 2012, grand admirateur du projet pédagogique de Robespierre, qui a écrit un livre qui s'intitule « La révolution n'est pas terminée ». Et dans ce livre, il dit « Il faut terminer la révolution, il faut provoquer ce qu'il a appelé une transsubstantiation », prenant un terme qui vient de la théologie catholique, pour les auditeurs qui ne seraient pas habitués, qui expriment que le pain et le vin à la messe, au moment des paroles de la consécration « Ceci est mon corps, ceci est mon sang », est transformé en corps, sang et âme de notre Seigneur Jésus-Christ. Il parle de transsubstantiation, il n'est pas de confession catholique. Et dans ce livre, il dit « Il faut arracher les enfants à tous les déterminismes sociaux, religieux, familiaux ». C'est le projet de Le Pelletier de Saint-Fargeau, camarade de lutte de Robespierre, qui a fait voter une loi à la Convention en 1793, qui prévoyait que tous les garçons et les jeunes filles soient pris en charge par l'État dans une éducation nationale. C'est la première fois que le terme est écrit dans un texte.
2: Et non pas instruction publique.
0: Éducation nationale, absolument. Et les garçons à l'âge de 5 ans, les jeunes filles à l'âge de 6 ans, jusqu'à 12 ans, pris en charge, mis ensemble, même nourriture, même instruction, même vêtements.
1: Ça s'appelle le communisme.
2: Ça s'appelle le marxisme.
3: Et ça s'appelle la République française. En 1794,
0: le Robespierre est tombé et le Pelletier Saint-Fargeau l'a accompagné en direction du rasoir national. Et donc l'affaire est tombée dans l'oubli. Mais pas pour tout le monde, puisque Vincent Peillon...
2: Ressortie de la tombe.
1: Oui, mais Vincent Peillon a oublié une chose, c'est que la France est la fille aînée de l'Église, d'une part, et deuxièmement, le catholicisme a forgé, a fondé ce pays, qu'on le veuille ou non. Il y a des siècles et des siècles, alors on peut discuter sur la façon dont ça s'est passé, etc., bien entendu, mais c'est intrinsèque, ça fait partie de l'ADN des Français, qu'on le veuille ou non.
3: Conclusion, oui, Jean-François Coulon des Arts, absolument. Nous sommes tous d'accord avec vous, on opine du bonnet, on admire cette envolée.
1: Faites pas trop quand même, Baudrier. Hein.
3: Non, mais on est d'accord. Michel Valadier, un mot de conclusion. L'école privée est en danger, à votre avis, ou pas?
0: Honnêtement, je crois que non. Je pense que tout ce que vont réussir à faire les adversaires, c'est de réveiller les ardeurs guerrières et le courage d'un certain nombre d'acteurs qui, depuis 40 ou 50 ans, courbent les chines, baissent la tête et avalent les couleuvres en disant ben, « au moins on sauve ce que l'on peut », etc. Et donc j'espère beaucoup de ces attaques. Au contraire, un renforcement de la détermination. Je dois dire que, à ma connaissance, et si ce n'est pas le cas, les auditeurs pourront nous écrire à la Fondation pour l'école, aucune école hors contrat n'a été fermée pour de mauvaises raisons. Pour de mauvaises raisons. C'est-à-dire dès lors que ces écoles étaient sérieuses, qu'elles faisaient leur travail, qu'elles avaient un projet pédagogique clair, un projet qui est conforme à nos racines, qui est même s'il n'est pas confessionnel, qui est conforme à la longue tradition de la France française, à la grande tradition française, aucune de ces écoles n'a fermé. Il y a eu des fermetures d'écoles, mais parce que ces écoles n'étaient pas gérées de façon professionnelle. Donc la difficulté, mais c'est une chance, toutes ces inspections nous obligent à être impeccable, à être rigoureux, à faire les choses correctement, à veiller au bon recrutement, à s'armer pour pouvoir répondre aux exigences. Et donc, il suffit de ne pas avoir peur, d'être courageux. Vous n'êtes pas seul. Il y a donc 10 000 écoles privées aujourd'hui qui sont dans le viseur. Donc, moi, je suis très content d'une certaine manière. Je déplore tout ce que les chefs d'établissement du privé sous contrat ont pu subir, des professeurs qui ont été traumatisés. Certains sont mis en arrêt maladie en ne supportant pas la pression. Eh bien, j'espère qu'ils vont revenir guéris et plus forts que jamais.
8: Du bon usage, d'une certaine persécution scolaire. Merci Michel Valadier, c'est très positif et enthousiasmant. Merci, c'était absolument passionnant, on a appris plein de choses sur l'école et l'école privée hors contrat et sous contrat grâce à vous.
0: Merci pour votre invitation et je vous souhaite continuation.
8: Vous êtes le bienvenu quand vous voulez, vous reviendrez nous voir, j'espère. Nous aurons tout à l'heure notre clin d'œil culture et puis nous allons parler tout de suite de l'audiovisuel public. Il est secoué par Charles Alloncle, le fameux député Charles Alloncle, mais l'audiovisuel public persiste et signe.
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8: C'était sur France Inter le week-end dernier. Ça se passe dans une église tapissée d'affiches de France Inter. La comique du jour s'appelle Camille Laurent. Elle est habillée d'une perruque et d'une robe longue et elle évoque les élus du Rassemblement National. On l'écoute et on la réécoute, ou on la réécoute pour ceux qui l'ont déjà entendue.
12: Balançons des poux pleins de typhus au siège du RN et voyons ce qui reste, voilà. Non mais je propose.
13: On propose des petites solutions.
12: Je pense que ça ferait une super comédie musicale.

0: l'hôtel. Et Marion Maréchal a les mêmes symptômes. Si tu veux, on l'achète.
1: Mais non, arrêtez.
2: Voilà, c'était sur France Inter, c'est insoutenable. Ils sont tous furieux autour de la table et ils ont raison, évidemment. Alors, commentaire de Marion Maréchal. Sa prestation est tellement gênante que cela ne me donne même pas envie de porter plainte. Donc ce sketch raté, il illustre les griefs de la commission à l'oncle qui se poursuit à l'Assemblée nationale et qui passionne les lecteurs de Boulevard Voltaire en particulier, les Français en général. Vous voyez que avec ce sketch que France Inter ne change pas. Petit tour de table, comment est-ce que vous avez réagi? Est-ce que vous aviez vu ça d'abord?
1: Oui.
2: Et comment est-ce que vous réagissez? Et comment surtout est-ce que ça illustre l'incroyable positionnement de France Inter?
1: Bon, d'abord, effectivement, le positionnement est invraisemblable, mais surtout, en plus, on l'appelle humoriste. Non seulement elle n'est pas drôle, mais elle est d'une médiocrité absolue. Elle ne sait pas chanter, ce qu'elle raconte n'est même pas drôle. Je ne sais pas si je repense, par exemple, à Guy Bedos dans le temps. Bon, on n'était pas toujours d'accord avec ce que disait Guy Bedos ou bien d'autres, mais cela étant, ça pouvait être marrant. Il y avait un réel cynisme, des sarcasmes, etc. Tandis qu'ici, c'est plat, c'est vide. Enfin, je sais pas combien est-ce que cette dame est payée pour une telle médiocrité. Je voudrais le savoir.
3: Faut demander à Charles Lalonde qui a demandé les contrats.
2: On ne sait pas. Damien Chalamel.
4: Moi, ce qui me frappe, parce que je l'ai déjà confessé à ce micro, je suis un auditeur quotidien de France Inter. Et alors effectivement, je dois subir,
2: c'est notre journaliste d'investigation.
4: Voilà, je dois subir ces séquences d'humour qui la plupart du temps mais sont absolument pas drôles. Et ce que je subis en particulier, c'est le rire gras et limite forcé de toute la petite bande du plateau. Et là, ce qui m'a frappé dans la vidéo que vous nous avez adressée, c'est qu'en fait, c'est une émission qui est enregistrée en public, elle est délocalisée, je crois,
1: à Lille.
4: Voilà. Et dans ce public choisi, c'est-à-dire, bon, on voit que ce sont des quinquas, sexagénaires, les hommes sont barbus, les femmes sont toutes en pantalon, avec des cols roulés. Bon, enfin, on voit très bien, c'est vraiment le public de France Inter caricatural. Eh ben, même ce public ne rit pas franchement, alors qu'on voit la bande hilare. Donc, c'est-à-dire que, voilà, même le public choisi... Ne rit pas franchement, alors qu'on voit la bande hilare. Donc c'est-à-dire que voilà, même le public choisi auquel s'adresse

0: signifiant. Mais cela dit, France Inter, il y a pire.
1: Il y a de l'excessif qui peut être marrant. Le Luron était marrant.
0: Non, mais il était excessif,
1: mais il avait un talent
0: fou. Il était
1: fou.
0: Cynique et il avait du talent, on est d'accord. Voilà. Mais il y a pire que France Inter, il y a Radio Nova. Parce que les humoristes virés de France Inter, oui, je pense à Guillaume Maurice, se retrouvent chez Monsieur Pigas, donc Radio Nova. Je veux dire, c'est encore pire, si vous voulez, Damien, alors, casser des postes en les jetant.
2: Mais il y a une grande différence, Jean-François.
0: Oui, mais je suis d'accord, c'est privé, et là, c'est
2: une radio privée.
0: Voilà, et là, c'est donc, public. Mais France Inter, ça va s'arranger maintenant avec Madame Pigalle qui arrive aux manettes. Ça va être formidable.
2: Alors, bah oui, c'est absolument, vous avez raison d'en parler. Il y a une petite révolution de palais, hein. Adèle Van Rett, qui était la patronne de France Inter, a été remplacée un peu au pied levé, si on a bien compris. Par Céline Pigalle.
1: Est-ce que c'est suite à cet événement qu'elle est remplacée ou est-ce que ça n'a rien à voir ?
2: Alors non, a priori ça n'a rien à voir d'après ce que j'ai lu, mais enfin c'est quand même... Il y a une baisse. Non,
0: elle voulait quitter. Oui. Alors, est-ce que la France Inter reste à faire la course en
2: c'est
0: tête?
2: C'est le fond du décor.
0: Céline Pigalle voulait quitter ses fonctions au bout de 4 ans et récupérer l'antenne, mais elle avait prévu ça pour la fin de l'année.
2: Adèle Van Rett.
0: Elle avait prévu ça pour la fin de l'année. Là, ça va très vite. Ça s'est accéléré.
2: C'est ça.
0: Pourquoi? Ça, on ne sait pas. Mais en tout cas, la Maison Ronde a été assez sidérée ces jours-ci. Mais encore une fois, Madame Pigalle, Céline Pigalle. C'est formidable, elle va passer là où elle passe. Attention, les audiences très basses. Vous verrez si j'ai raison.
2: Absolument. Alors, ça, c'était pour Radio France, hein, mais de Radio France à France Télévisions, le pas est assez court. Et je voulais qu'on écoute un petit document. C'est Delphine Ernotte qui parle. Pardon, c'est Roselyne Bachelot, l'ancienne ministre de la Culture et qui a donc été la tutelle de France Télévisions, qu'on interroge lors de cette commission sur la prime de performance qui a été votée et versée à la patronne de France Télévisions, Delphine Ernotte. Écoutez, Roselyne Bachelot.
3: Cette prime de performance qui est allouée à des présidents, directeurs ou présidents-directeurs d'établissements publics ne salue pas seulement une performance financière qui, de toute façon, ne s'applique pas aux établissements, à un établissement public comme France Télévisions. C'est pas une entreprise privée. Moi, je n'ai pas les moyens de juger si cette prime de performance qui peut saluer une augmentation du travail, une implication, etc., qui peut d'ailleurs être modulable. Moi, je ne sais pas quelle aurait été la prime maximale. Est-ce que cette, on l'a dans la part variable des rémunérations, elle peut être descendue, etc. Moi, je n'ai pas ici, hic et nunc, le montant de la part variable du salaire de Madame Ernotte.
4: Merci, Mme Bachelot.
3: La question que vous me posez, est-ce qu'elle le mérite ou elle le mérite pas, je n'en sais strictement rien. Le conseil d'administration jugera.
2: Voilà, ça patauge ferme, hein, vous voyez, pour savoir si Delphine Ernotte mérite sa prime. Non, mais ce qui est incroyable, c'est qu'il y a une prime donc de performance de 80 000 euros qui est versée à la patronne de France Télévisions, qui fait quand même l'objet, France Télévisions, de polémiques absolument continues, c'est le moins qu'on puisse dire, et qui en plus est très mal gérée, puisqu'elle a fait apparaître des déficits, elle fait apparaître des déficits malgré l'argent absolument prodigieux. France Télévisions à lui seul, c'est 2 milliards 500 000 euros de subventions par an.
0: Avec parce que je crois que Monsieur Alloncle, la commission va s'attacher à ça, au contrat privé, parce que beaucoup de ce que l'on voit sur les antennes de France Télévisions sont fabriqués par des sociétés de production privées, avec de l'argent public qui commande. Or, pourtant, ils sont beaucoup à France Télévisions, ils pourraient beaucoup faire des choses eux-mêmes. Non, ils délèguent. Et là, on risque d'avoir des surprises. Moi, je me souviens, quand j'étais producteur, c'était quasiment impossible de pénétrer, il y a très longtemps de ça, mais de pénétrer comme producteur privé France Télévisions, parce que j'avais pas la carte du club. Donc si vous n'avez pas la carte du club, c'est vraiment un mur se dresse devant vous, c'est niet.
2: Philippe Charles.
1: Oui, moi j'ai entendu l'audition de Rachida Dati, et donc je l'ai trouvé... distante par rapport à ça, donc c'est-à-dire elle répond trouve qu'elle répondait peu aux questions en disant chaque fois que ça n'était pas de sa responsabilité et que finalement elle n'avait pas jugé telle ou telle chose, tout en exprimant, je suis d'accord avec vous, qu'elle ne le partageait pas, notamment cette fameuse scène avec cette cette femme qui est déguisée en, en

0: devant Marie-Antoinette, c'est absolument invraisemblable. Mais disons que si elle critiquait, elle critiquait de façon distante, comme nous, nous pourrions le faire. Mais on a l'impression que finalement, la ministre de la Culture, là-dedans, n'a pratiquement aucun pouvoir.
1: Non, mais Rachida Dati, il n'y a qu'une chose qui l'intéresse, il n'y a qu'un programme qui l'intéresse, c'est Paris, Paris, Paris, Paris. C'est tout, voilà, une fois qu'on a compris ça.
2: Enfin, là, elle était.
0: Elle est quand même ministre de la Culture.
1: Oui, elle est plus ministre depuis longtemps.
2: De la Culture, elle était invitée à parler de l'audiovisuel public, elle en a un peu parlé. Damien Chalamel, vous vouliez dire un petit mot, non?
3: Non, mais j'ai regardé, j'essaie de regarder au moins les moments saillants de cette commission et je m'interrogeais sur la dernière altercation qui a opposé son président au rapporteur.
0: Ah oui.
3: Le rapporteur insinuant que le président aurait des liens particuliers avec certains actionnaires de Media One. Je me suis demandé, mais moi qui suis tout à fait extérieur à ce milieu, de quel lien il pouvait s'agir entre Media One et j'ai oublié le nom du président.
0: Oui, président de la commission.
2: Pierre-Antoine Capton, peut-être. Ah non, alors, de la commission. Non, ça c'est le patron de Media One.
3: Capton, c'est le. Voilà.
2: Mais, le président de la commission s'appelle Jérémy Patrier-Lettus.
3: Voilà. Donc il y a manifestement un lien entre ce monsieur Capton.
2: Non,
3: et
2: c'est pas manifeste. Il en a pas apporté la preuve, Charles Lalonc. Là,
3: Non, mais je pense qu'il y a un lien. Non, mais parce que
0: le président est macroniste.
3: Le président a vécu aux États-Unis, monsieur Capton.
2: Horizon, je crois.
0: Voilà. Horizon, oui, macroniste.
1: Ah, oui, c'est pas sûr que les horizons soient macronistes là. Oh là, vous compliquez là.
2: Il y a beaucoup de nuances. Hein. Il y a plusieurs demeures.
0: Alors, dans
2: la maison du père Macron.
1: Ouais. Hein. Voilà.
2: Je voulais vous faire entendre un autre petit extrait. On parlait de la gabegie de France Télévisions. Laurent Delahousse a refusé de communiquer à Charles Lalonc le montant total de sa rémunération en qualité de salarié de France Télévisions, comme tous ceux à qui la question a été posée, et comme notamment Léa Salamé. On l'écoute.
4: Pour ce qui est du montant, vous ne me le demandez pas, mais c'est très clair, la direction de France Télé, et ce sera une règle qui va s'appliquer à tout le monde, à tous ceux que vous auditionnerez, estime que ces informations sont confidentielles et nous a demandé de ne pas les adresser publiquement. Je me conforme à cette consigne, mais vous les avez, vous avez tout.
2: Voilà, donc la direction de France Télévisions a demandé qu'on ne donne pas les salaires, sachant que le salaire moyen est supérieur à 72 000 euros, je crois. Et donc, on le dit pas.
1: Léa Salamé,
2: Moi,
3: je suis tout à fait d'accord avec Madame Salamé, mais bon, voilà.
2: Tu es d'accord?
3: La rémunération, quand bien même votre employeur est public, ça relève de la vie privée. Par ailleurs, étant une rémunération publique, comme elle le précise bien, cette commission qui est présidée par des députés a les chiffres.
2: Donc, mais elle n'a pas les chiffres.
3: Bien
2: elle
3: sûr
2: a
3: que
2: des
3: c'est...
2: moyennes. Elle
3: n'a
2: pas les
3: pas
2: chiffres.
3: Non, pas du tout.
2: Ah ben non.
3: Mais là, ils ont les chiffres de ces rémunérations.
1: Des rémunérations stars, on va dire.
3: Exactement.
1: Simplement,
3: ce que se refuse à faire Mme Salamé et ceux qui sont auditionnés, c'est à dire urbi et orbi, c'est-à-dire au micro de. Voilà, publiquement leur rémunération, ce qui me semble tout à fait normal, sinon
2: je vous trouve extraordinaire. On
3: mais
2: connaît les rémunérations de tous les députés, de tous les sénateurs, du président de la République, de tous les gens qui sont payés par la puissance publique.
1: Attention, ils ont été élus, pas nommés. Est-ce que vous connaissez on parlait d'éducation tout à l'heure, les inspecteurs qui vont, est-ce que vous connaissez leur rémunération? Pourtant, ils sont payés par l'État. Non, on n'est pas forcé de connaître, de mettre ça publiquement, je suis d'accord avec Damien. Sauf pour les grandes figures. Quand Léa Salamé nous a fait tout un truc, j'ai choisi France Télévisions le 20h, alors qu'elle pouvait venir à BFM où elle était payée deux fois plus, etc. C'est pas tout à fait vrai. Parce qu'elle est payée pour le 20h, d'une part, et puis elle est payée pour son émission du samedi soir, comme productrice et comme producteur, dont je sais pas si elle a pas de quelque part, peut-être dans une boîte de prod aussi. Donc elle a un double salaire, en fait. Donc si ce double salaire, c'est exactement ce que lui offrait, et peut-être même plus, le privé. Donc il faut pas raconter d'histoire, quand même, aux gens. Donc ça marche comme ça dans le service public.
2: Non mais c'est vrai qu'ils gagnent un petit peu moins, mais enfin ils ont d'autres avantages. Ils ont des vacances à rallonge. Et le salaire moyen est quand même pas tout à fait nul. D'ailleurs, c'était l'objet d'un clash entre le président de la commission Jérémy Patrier-Lettus, on en parlait à l'instant, et le rapporteur Charles Lalonc. On les écoute.
5: Détenu en majorité par un fonds d'investissement américain. Merci. C'est tout ce que je dis.
6: D'accord.
5: Et je ne comprends pas pourquoi vous expliquez que ce que j'explique est factuellement faux.
6: Merci, monsieur le rapporteur. Venez de porter des accusations très graves contre moi en disant que j'avais des liens avec Media One, ce qui est absolument faux.
5: C'est une question.
6: Faux.
5: Pourquoi
6: donc,
5: vous me répondez à chaque fois?
6: Merci, messieurs les ministres.
5: Mais non, mais Jérémy, franchement, mais qu'est-ce que tu fais là? Pourquoi tu t'interromps?
6: Monsieur le rapporteur, Je viens de suspendre cette audition. Monsieur le rapporteur vient de me mettre en cause en indiquant que j'avais des liens avec Media One, ce qui est absolument faux, et donc je mets fin à cette audition.
5: Président,
6: et je remercie les ministres
5: Monsieur
6: de leur
5: présence. Monsieur le président, j'avais des questions. Importante.
1: Des susceptibilités.
2: Voilà, on en parlait tout à l'heure. On sent bien à travers ce petit épisode de tension entre le rapporteur et le président de la commission sur l'audiovisuel public. On sent bien les tensions absolument impressionnantes qui sont là-dedans. Hein. Le président a évidemment beaucoup de pression de la part de toute la gauche et de France Télévisions. Le rapporteur ne lâche rien. C'est un véritable, comment dire, un véritable. Chien de chasse là qui poursuit et on voit bien que ça va jusqu'à la
1: je ne sais pas hein, s'ils ont parlé déjà dans les gens qu'ils interviewent qu'ils écoutent, je ne sais pas s'ils ont déjà parlé de la publicité parce qu'il me semble me souvenir que sous notre ami Sarkozy une loi avait été votée plus de pub après 20h30. Or, tout ça a dérivé largement, c'était pour
2: bien
1: que
2: sûr,
1: les programmes
2: commencent
1: beaucoup plus tôt. Parce que maintenant, un programme commence à 9h15, quoi, je veux dire, c'est insupportable. Donc, pareil pour France Inter. France Inter, il y a pas très longtemps, on a voté, ça devait être de la publicité institutionnelle. Alors, pour les affaires de l'État, etc. Maintenant, on vend des voitures sur France Inter, etc. Je me demande s'il n'y a pas eu une dérive, là. Il faudrait vérifier. Je pense que la commission va s'en est occupée, je ne l'ai pas entendu, ou va s'en occuper, je l'espère.
2: On est sur des trucs bien plus graves que la publicité. Ah, on s'en fiche,
1: non.
2: De la publicité.
1: Non, on s'en fiche pas du tout. Parce que la publicité, c'est ce qui manque, c'est le service public, c'est ce qui manque. Comment vous financez le privé, sinon? Le privé n'est financé que par la pub. Et ça, ce que vous retirez en mettant sur France Inter, sur Radio France, sur France Télévisions, des spots de pub, c'est ce qui est à moins pour le privé.
2: Oui, mais c'est très bien pour le privé, mais le public s'en fiche. Complètement.
1: Bah, oui, non, mais vous retirez des. La séparation était claire, et puis tout d'un coup, ça a basculé. Ça m'allait très qu'on s'y intéresse.
2: Est-ce que vous pensez, question à tous les trois, est-ce que vous pensez que le service public, dont on voit bien qu'il est secoué, hein, le changement de patronne à la tête de France Inter montre qu'il y a des secousses, est-ce que vous pensez que ça changera quelque chose sans aller jusqu'à la privatisation? Peut-être. Est-ce qu'il sera...
1: Après 2027, après
2: l'élection présidentielle. Est-ce que ça forcera à le privatiser? Et est-ce que d'ici là, ça va le forcer à peut-être à changer de ligne, à changer de comportement, changer de tête.
1: Non. Mais non, on va pas. Là, on rentre, regardez, Radio
2: vous
1: France.
2: Vous connaissez bien cette maison.
1: Radio France s'est mis en position de bataille avec les gens qui ont été nommés, etc., pour l'élection présidentielle. Là, maintenant, ce qui compte, c'est l'élection présidentielle. Donc, c'est mai 2027. S'il y a des changements, il y aura des changements, je le souhaite, je l'espère, après. Avant, il n'y aura pas. Et la guerre va être terrible entre les journalistes du privé et du public. Vous allez voir, ça a déjà commencé. Regardez comment le public prend à partie les médias dits Bolloré, comment les coups sont rendus, etc. Les coups les plus durs vont venir de là. Et ce n'est pas fini. Vous allez voir.
0: Et je pense que pour tuer le ver dans le fruit, le seul moyen, c'est la privatisation. C'est-à-dire qu'à partir du moment
2: où... Vous êtes favorable à la privatisation de France Télévisions.
0: En tant que libéral, je suis tout à fait favorable à la privatisation de tout.
1: Non, pas du tout.
0: Au moins, comme ça, il n'y aura plus de discussion.
2: On doit garder. Laissez Philippe finir.
0: Au moins, comme ça, il n'y aura plus de discussion. Chacun s'exprimera comme il veut. Ce sera son propre argent et le contribuable n'y participera plus.
1: Non, on doit garder France 24. On doit garder RFI. Ça, qui sont pour l'étranger, etc. On doit garder il y a trop de chaînes.
2: Il y a des choses à sauver dans France Télévisions.
1: Oui, France Télévisions, il y en a trop, quoi. Je veux dire, il y en a trop.
0: Sur les 4 milliards, il y a 3 milliards 500 millions à récupérer.
1: Mais regardez, à Radio France, il y a combien d'orchestres à Radio France? Il y a combien d'orchestres?
2: Deux, je crois.
1: Oui,
2: c'est ça, hein, deux.
1: Il y a besoin d'avoir deux orchestres philharmoniques à Radio France.
2: Plus un chœur.
1: Oui, plus un chœur. Mais regardons le chœur, supprimons un orchestre. Il y a besoin d'avoir deux orchestres.
0: Mais si vous privatisez pas, ça se fera pas.
2: Damien Chalamel.
3: Il faut
2: privatiser France
3: Télévisions. Je suis de l'avis de Philippe. Mais Charles, qui conviendra...
2: Vous êtes un affreux libéral.
3: Non, pas du tout.
2: Vous considérez qu'il n'y a pas besoin de
3: service public. Je suis un critique de l'étatisme. C'est pas pareil. Mais pour répondre à votre question, moi je ne préjuge pas, j'aimerais bien... on aura ce rapport. Ça illustre d'ailleurs quelque chose qu'on avait vu à l'œuvre lorsqu'il y a eu cette... commission parlementaire sur l'ingérence étrangère qui avait été voulue par le Rassemblement national, mais qui présidait cette commission, mais manque de chance pour eux, ils ne s'étaient pas aperçus qu'effectivement, enfin, le rapporteur, de mémoire c'est une femme, était macroniste. Ça, c'était en réalité, cette commission s'était retournée contre leur instigateur. Bah là, on assiste à exactement à la même chose, mais dans l'autre sens. C'est-à-dire qu'en fait, cette commission, eh ben voilà, c'est du fait justement du choix du rapporteur, qui est beaucoup plus important que le président. Ça se retourne, alors non pas forcément contre ceux qui les ont instigés, mais en tous les cas, ça montre le rôle déterminant. Alors moi, j'ai hâte de lire le rapport de Monsieur Alloncle. Et j'ajoute que vous auriez pu choisir comme extrait, mais vraiment magnifique, de cette commission, c'est l'intervention de Caroline Parmentier, journaliste très bien connue et longtemps appréciée de lecteurs de l'excellent quotidien présent,
2: et qui est aujourd'hui députée
3: Rassemblement National, et qui a eu la bonne idée de demander ironiquement à Madame Salamé si sérieusement elle pensait pouvoir être à l'antenne. Si, sachant qu'elle est l'épouse à la ville de Monsieur Raphaël Glucksmann, si elle était l'épouse de Jordan Bardella. Bon, bien évidemment, on connaît la réponse implicite. Voilà. Et alors, elle a la fausse naïveté de dire que ça n'avait bien évidemment rien à voir et que voilà, que pourquoi pas. Voilà. Bon, tout le monde a bien compris qu'effectivement. Madame Léa Salamé, comme tant d'autres, est l'incarnation de l'entre-soi.
1: Léa Salamé est avec Bardella?
3: Non. Pas encore.
2: Non, justement. Mais
3: pas encore.
2: Mais Caroline Parmentier lui a dit, voilà, vous étiez avec Bardella, ce qui a fait beaucoup rire.
3: Avec pensez-vous réellement que vous pourriez vous mettre à l'antenne?
0: Je vous ferai remarquer que dans le programme de l'UDR et dans le programme du RN, et dans le programme d'IDL, il y a bien la privatisation complète de...
3: Alors c'est de l'ensemble de visuel, hein.
0: Absolument.
3: Alors, très bien,
0: des 4 milliards d'euros.
2: Ce serait une économie considérable, parce qu'il faut quand même mesurer que les 4 milliards d'euros de l'audiovisuel public pèsent autant que tout le reste du budget du ministère de la culture.
3: Bien sûr.
2: C'est 4 milliards
3: quand on pense au patrimoine
2: du ministère de la culture, le patrimoine, le spectacle vivant, etc., etc. Et 4 milliards de plus, donc ça double le budget du ministère de la culture.
0: Et donc le RN réinjecte tout dans les monuments publics. C'est son programme.
1: Vous ne pouvez pas vous couper de RFI et de France 24.
0: Bon, qui est la voix on va vous laisser RFI et France 24.
2: Est-ce qu'on accorde, on va voter autour de ce plateau, est-ce qu'on accorde RFI et France 24
0: oui, sur le Salon
1: des Arts? Ça serait une erreur.
3: On les reprend chez Radio Courtoisie. Voilà. Bénévolement.
2: Bénévolement. Radio Courtoisie reprendra les fréquences très gentiment. Allez, nous allons parler culture.
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2: C'est l'heure de notre clin d'œil culture. Je suis entouré de Damien Chalamel, notre brillant maître à tous, de Jean-François Coulon-Désart, un autre maître, et de Philippe Charlaise, qui lui aussi maîtrise pas mal. Et donc, c'est l'heure de notre clin d'œil culture. Je commence par qui? Tiens, allez. Philippe Charlaise, je vous sens...
0: Alors, moi, j'ai été voir un très beau film. J'ai vu deux beaux films, d'ailleurs. Le premier, j'en avais parlé il y a deux semaines. Hein. C'était le match du Kremlin. Et là, j'ai été voir l'affaire Bojarski. Je sais pas si vous l'avez vu.
2: Ah, je l'ai vu.
0: Et donc, j'ai trouvé ça. Enfin, ces deux films vont vraiment réconcilier avec le cinéma. Donc, je vous rappelle que l'affaire Bojarski, c'est ce Bojarski et ce Polonais qui a failli faire tomber la Banque de France il y a 50 ans. Donc, c'est un faux monnayeur, mais en fait, il est devenu, c'est pas un mauvais bougre, il est devenu faux monnayeur parce que c'est un gars qui a une imagination absolument exceptionnelle et qui devient faux monnayeur parce qu'en fait, il a un talent incroyable, mais il n'est pas du tout reconnu par la société, on refuse ses brevets, etc. Et donc finalement, c'est un peu mort dans l'âme qui devient faux monnayeur. D'abord dans un gang, et puis finalement le gang est découvert et pratiquement exécuté. Et lui est miraculeusement épargné, et donc finalement il se met faux monnayeur à son compte, si j'ose dire. Et donc il avait à l'époque quand même, puisque c'est une histoire vraie, détourné l'équivalent fin des années 50, début des années 60, l'équivalent de 5 millions d'euros à l'époque. Il faut savoir qu'il n'a été arrêté qu'au bout de 13 ans avec une erreur magistrale, c'est d'avoir embauché un de ses copains d'enfance qui n'était pas du tout fiable. Donc en tout cas, je vous encourage à aller voir ce film, on ne s'ennuie vraiment
2: pas. Je l'ai vu, j'ai trouvé que c'était un film absolument excellent, comme vous, Philippe, et c'est extraordinaire, très bien joué, ça vaut vraiment le coup d'y aller. J'ai trouvé par contre qu'ils avaient ajouté à ce film une espèce de fond de discours antiraciste, et anti, voilà, oui, enfin anti-droite, on va dire, qui est absolument insupportable, et on nous le présente comme un immigré, et qui, parce qu'il est immigré, est refusé par la société française, et qui le pousse et le contraint quasiment, sa qualité d'immigré, à basculer dans l'illégalité.
0: Oui,
2: etc.
0: Alors,
2: c'est un peu insupportable, mais, et c'est très très insistant, ce côté-là. Mais bon, ça vaut le coup d'aller le voir quand même.
1: Philippe, il vient de vous descendre votre film comme là. Hein. Il vous l'a massacré.
2: Parce que j'ai dit que c'était un très bon film.
0: Je ne suis pas fondamentalement d'accord. En plus, c'est un immigré polonais. Et donc, c'est vrai que je pense qu'à l'époque...
2: Ils ont fait jouer le personnage par un acteur algérien qui est d'ailleurs excellent.
8: Il est français.
0: En tout cas, moi je dis qu'à la fin, quand il est arrêté, moi il est tellement sympathique que j'espérais qu'il soit relaxé. Voilà.
2: Voilà. Très bien.
0: Ma femme était d'ailleurs pas du tout d'accord avec.
2: Donc l'affaire Bojarski, réalisateur.
0: Ah, je ne me rappelle plus.
2: Oh, alors vous allez nous le dire, cherchez vite. Hein, Jean-François Coulourd-Desarts.
1: Alors, allez voir une exposition, si vous êtes à Paris, rue de Rivoli, vous allez au Louvre, au musée Art Déco. Il y a une exposition sur l'Art Déco, 1930, qui est, ma foi, pas trop mal faite, un peu touffue, il y a un peu de tout, on sent que les conservateurs ont sorti une bonne partie de leurs réserves. Mais il y a un truc qui est intéressant, c'est que, bon, il y a des pièces qu'on connaît, hein, de Lalique, de Herbst, etc. Mais il y a un truc intéressant, au rez-de-chaussée, il y a un wagon de l'Orient Express. Vous savez que les Français se sont mis en tête, la SNCF s'est mis en tête, de refaire un Orient Express du XXIe siècle. Et là, il y a déjà une cabine qui est entièrement faite, alors avec des créateurs d'aujourd'hui, de l'époque, et ma foi, c'est très très réussi. Donc vous allez voir, en avant-première, ce train, c'est une nouvelle Orient Express qui roulera bientôt sur les lignes ferroviaires françaises et européennes, je l'espère. Et c'est très beau.
0: Paris-Istanbul.
1: Alors j'espère. Pour l'instant, vous avez
0: l'Orient Express,
1: c'était à Paris-Istanbul. C'est assez fluctuant, mais j'espère que ça va vite être mis sur les rails, parce que la SNCF possède aussi une douzaine d'anciens wagons qui ont été restaurés, alors les lacs du Nord.
2: Est-ce que vous vous offrirez un trajet à Istanbul, Jean-François Goulard?
1: Si ça marche comme ça, oui, bien sûr.
0: Oui, moi, ça me tente aussi.
1: Avec grand plaisir, oui, oui.
0: Ça me tente. Voilà,
2: il y a déjà deux clients.
1: C'est d'une qualité.
0: Ça me tente aussi.
1: C'est ce qu'il y a de mieux. C'est tous les créateurs français, ce qu'il y a de mieux, on le met dans ce train. C'est vraiment bien.
2: Extraordinaire. Ça donne envie.
1: Alors, allez-y. C'est rue de Rivoli, vous savez.
2: D'y aller. Moi, si m'invite, j'irai.
1: Allez-y. De toute façon, avec des cartes de presse. Vous pouvez rentrer partout, vous.
2: Oui, j'espère. Damien Chalamel.
8: Eh bien,
2: votre coup de cœur de.
8: Oui, ben écoutez, allez dans votre librairie et achetez très vite le dernier ouvrage de Mathieu Boccoté, Les Deux Occidents. Mathieu Boccoté, j'emprunte la formule à l'excellent François Bousquet, c'est le détecteur de mensonges du gauchisme culturel. Et dans ces deux Occidents, il dresse un portrait toujours enlevé, toujours
2: très
8: brillant,
2: bon auteur. Ouais.
8: Du schisme qui est en train de traverser l'Atlantique, avec d'un côté à l'ouest une révolution conservatrice qui pourfend le mondialisme, l'immigrationnisme et autres ismes peu saillants face à une Europe déclinante qui est toujours imprégnée d'un progressisme et de ce qu'il appelle de la religion diversitaire, hein, toujours privilégier les minorités sur quelles qu'elles soient, de quelque nature qu'elles soient, sur la majorité des peuples européens.
2: Ce que Jean Raspail appelait le Big Other.
8: Le Big Other, voilà. Il y a le Big Other, mais le Other peut-être de toutes sortes. Hein, ça va au-delà de la question ethnique.
0: J'avais été invité à l'Institut de formation politique où il présentait son livre. Et donc, en fait, il présente que finalement, la chute du mur de Berlin en 1991 est non seulement, je vais dire, un basculement économique, parce que pour moi, c'était surtout un basculement économique, mais il considère aussi que c'est un véritable basculement sociétal. Et que il a expliqué que son sentiment, c'était vraiment que les choses ont vraiment changé, pas seulement du point de vue économique, mais aussi du point de vue sociétal, après la chute du mur de Berlin. Donc là, c'est quand même quelque chose de très nouveau.
2: C'est le point de rupture, mais ça, c'est pas le seul à le dire. Hein. C'est vrai qu'on le présente souvent comme un point de rupture.
0: Oui, mais on présente quand même souvent un point de rupture plus économique que... Donc c'est-à-dire la chute du communisme face à la démocratie libérale. Alors que là, il explique que non, c'est aussi une rupture profonde sociétale et que mai 68, qui pour moi était la vraie rupture sociétale, n'explique pas tout et que la chute du mur de Berlin l'explique. Je m'arrête là.
2: Non, mais on vous écoute avec passion.
1: Mais vous n'avez pas l'accent de Mathieu Bocoté, ce petit accent québécois charmant et chantant.
2: Philippe Charlès, c'est l'accent belge.
0: Est-ce que vous savez comment on dit en québécois un frein à main?
2: Non. Ah non.
0: C'est un bric-à-bras.
2: Ah bon.
1: Est-ce que vous savez comment on dit faire du shopping en québécois?
2: Pour ça, ils sont partis.
1: Ils disent on va magasiner.
0: C'est bien plus. Alors il y en a un autre, je ne sais pas si on peut le dire. On va quand même le dire.
2: Non, on peut pas le dire.
0: On ne le dit pas.
1: Non. Les grands font un compliment à une jeune fille.
0: Alors on le dit pas.
1: Un compliment à une jeune fille. Comment on fait? On dit mademoiselle, vous êtes belle comme un appel au péché. C'est charmant quand même.
2: C'est pas mal. C'est pas mal, c'est charmant. Alors moi, j'avais un petit clin d'œil culture aussi, si ça vous ennuie pas trop. Et il nous reste un tout petit peu de temps. C'est le livre de Claire Géronimi. Vous savez, c'est cette jeune fille qui est aujourd'hui vice-présidente de l'UDR, mais qui a subi surtout un traumatisme terrible puisqu'elle a été violée par un OQTF il y a quelque temps. Elle en a tiré un livre qui s'appelle le hall ou le hall d'entrée. Pour eux, je n'avais pas le bon profil. C'est le sous-titre. C'est édité chez Fayard dans la collection Récits. Et Claire Géronimi livre là un récit absolument glaçant. Hein. C'est elle dit que qu'elle raconte cette elle dit à un flic hein, dans un commissariat qu'elle a subi une tentative de viol, qu'elle vient de subir une tentative de viol, elle était évidemment complètement tremblante, etc. Et le gendarme lui répond « Non, mademoiselle, vous avez subi un viol et une tentative de meurtre. » Et ça ouvre le livre. C'est extrêmement poignant, extrêmement sensible, très bien écrit. Je crois qu'on ne regardera pas après avoir lu ce livre les conséquences de l'ensauvagement et de l'immigration sauvage de la même façon. C'est vraiment un livre qu'il faut lire d'urgence, je crois, pour tous ceux, notamment, qui nient l'ensauvagement et qui défendent l'immigration à tout crin, qui se fichent que pas mal que les OQTF restent en France ou pas. C'est admirable de courage, de simplicité, de gentillesse, un peu comme cette jeune femme que j'ai croisée quelquefois
1: et qui était absolument
2: charmante. Oui, elle s'est reconstruite, notamment en s'engageant dans la politique. Elle est très forte et ce livre vaut vraiment le détour. Voilà, nous arrivons au bout de cette émission. Restons courtois du vendredi, c'est fini. Merci à tous, Damien Chalamel, Philippe Charlès, Jean-François Coulon-Desart. Merci à la technique qui nous a accompagnés. Merci, chers auditeurs, de nous avoir suivis, accompagnés, commentés. Heureux d'avoir passé ces deux heures en votre compagnie. 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Restons courtois, 17h30, 19h30, sur Radio Courtoisie, avec toute la joyeuse bande. Je ne sais pas vous, mais nous, on a déjà hâte.
9: Ça suffit maintenant.
10: 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Dans un peu plus de 2 minutes à 19h30 en direct, il était une fois de Patrick Simon au programme La rue du Faubourg du Temple, première et deuxième partie, suivie de La Championne.
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0: tout à l'heure à 21h30 en direct. Prolongation de Stanislas Rigaud, la défiscalisation des associations de gauche, les abandonnés de l'État et les sacres de Saint-Pédis. Voici l'Était une fois deux, Patrick Simon, je vous souhaite une excellente soirée à l'écoute de Radio Courtoisie, il est 19h30.
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0: Bonsoir, mesdames et messieurs. Bonsoir, amis auditeurs. Patrick Simon au micro. Alors, aujourd'hui, dans cette période estivale, nous allons vous raconter des histoires, puisque ce sera la rediffusion de certains feuilletons. Et pour raconter ces histoires, si vous les aimez, eh bien, envoyez à la radio des fonds, des dons, pour que nous puissions continuer à en produire de ces histoires. Certaines auditrices et certains auditeurs m'ont écrit pour me complimenter pour ces histoires à la loupe. Ils apprécient les rebondissements qui se produisent et donc je tiens sincèrement à les remercier. Alors, souvent, ces histoires qui sont racontées et jouées par mes acteurs se passent en plusieurs épisodes, ce qui peut être frustrant pour les auditeurs qui manquent un épisode, le 1 ou le 2 ou le 3, l'épisode suivant. Alors, ce que j'ai décidé de faire pour combler cette frustration, je vais profiter de ces mois d'été pour rediffuser entièrement certaines histoires et il n'y aura plus de coupures. Alors, pour aujourd'hui, j'en ai sélectionné deux qui sont celles qui semblent avoir été le plus appréciées par les auditeurs et auditrices. Et avant de la lancer, ça me donne l'occasion de souligner quatre petites choses. Premièrement, vous remarquerez, vous aurez remarqué que les personnages principaux de ce que vous allez entendre sont souvent des héroïnes féminines. Ce sera le cas de Pamela Santos, qu'on entendra dans La Championne à la fin de ces histoires, et de Maria Montoya, qu'on va entendre maintenant dans La rue du Faubourg du Temple. Pamela Santos, c'est dans La Championne. Alors, l'une comme l'autre de ces femmes change de vie, de caractère, de situation, grâce souvent à des événements qui surviennent inopinément. C'est le suspense et la surprise propre aux histoires que je m'efforce de ménager. Ces femmes, par leurs initiatives, mais aussi par leurs défauts, car même les défauts sont un signe d'originalité de l'être humain, font preuve d'originalité, elles ne se laissent pas influencer par leur milieu. Voilà la chose intéressante que Mario Vargas Llosa m'a appris dans ses romans. Elles ne sont pas prisonnières d'une collectivité, elles sont essentiellement singulières. Elles construisent leur vie de façon créative et d'autres personnages, d'ailleurs, masculins, cela en font autant dans d'autres histoires. Ça, c'était la première petite remarque. Deuxièmement, la scène sur laquelle se déploient mes petites histoires est mondiale. Pamela Santos est au Brésil, Maria Montoya est originaire de l'Équateur mais vit à Paris. Le milieu où elle gravite est varié. C'est la rue du Faubourg du Temple, c'est cosmopolite, comme certains coins de Paris le sont aujourd'hui. Mais ce n'est pas le cosmopolitisme des oisifs ou des assistés. C'est le cosmopolitisme des commerçants qui travaillent et qui aiment leur métier. Et d'ailleurs, j'en ai préparé d'autres feuilletons qui vont venir plus tard, et qui se passe à l'étranger. À côté de ces caractères vivants, il y a parfois des personnages archétypiques. Je leur ai donné à tous un nom unique. Ce nom, c'est celui de Joe. Et Joe, ça peut être un tas de personnes très différentes. C'est dans la rue du Faubourg du Temple que vous allez entendre, c'est le videur de l'Élysée Liban. Mais c'est pas le même que le tenancier du camping de Saint-Tropez pour Marie-Josette Liégeois. Si je les ai tous appelés Joe, c'est parce que ils ont des points communs. Je vous en laisse la surprise. Troisièmement, les faits dans ces deux séries que vous allez entendre sont fictifs et sont inventés. Je les ai inventés. Cela n'exclut pas que dans d'autres histoires, ils soient inspirés de faits réels. Par exemple, plus récemment, dans le feuilleton Marie-Josette Liégeois, et j'ai eu recours à des faits divers criminels, des faits divers qui se sont réellement produits. Par exemple, le vol de crypto-monnaies et l'enlèvement de leurs détenteurs contre rançon. Ça s'est réellement produit. Ou l'incendie criminel d'entreprise. Et on rediffusera ça la prochaine fois. Et parce que c'est plus long et c'est une véritable série policière. Enfin, et quatrièmement, le texte ou les dialogues sont souvent accompagnés d'une musique, pour ceux qui connaissent, vous le savez, et d'un bruitage qui illustre le texte. Alors ça, c'est le travail de Sandrine Moutier, qui fait tout ça avec talent, et c'est aussi elle qui joue les rôles féminins. Mais je vais me taire là et laisser la parole au feuilleton La rue du Faubourg du Temple.
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0: Maria Montoya possédait deux immeubles dans la rue du Faubourg du Temple. Lorsque cette rue se termine pour aboutir au quartier de Belleville, elle cesse d'être peuplée de boutiques anonymes de marques à la mode pour devenir plus cosmopolite, plus populaire. Salon de coiffure africain, maroquinerie turque, bijouterie libanaise, bazar indien du Punjab, et bien sûr, bar tabac et restaurant chinois. En effet, au fur et à mesure que cette rue monte vers Belleville, elle change de style. Les boutiques deviennent plus petites, les commerçants semblent se connaître comme dans un village et s'apostrophent volontiers pour plaisanter. Les bruits sont plus forts, les immeubles moins hauts, les passants marchent plus lentement. C'est là que se trouvaient les deux immeubles occupés par de nombreux commerces et au-dessus d'eux, par plusieurs locataires aux ressources modiques.
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0: Maria Montoya était appréciée par tous. Sa charitable prévenance, son allure altière et distinguée, mais toujours discrète. Et par-dessus tout, sa resplendissante beauté, rayon de soleil surgissant dans un ciel gris, oasis verdoyant dans un désert aride, attirait les regards, surtout des hommes. Mais cette splendeur lui permettait aussi de maintenir une certaine distance vis-à-vis de tous ceux qu'elle rencontrait sur son chemin, tant elle en imposait, derrière ses lunettes de soleil qu'elle portait même en hiver, et tant elle en intimidait plus d'un, même les forts en gueule. Son éducation, d'un niveau élevé, faisait que, dans ce quartier modeste, elle pouvait écrire à la place de ceux qui la sollicitaient et en leur nom des lettres destinées aux administrations, tel un écrivain public. C'est que certains commerçants étrangers n'avaient pas tous les codes et usages pour entretenir une correspondance avec la bureaucratie française. Elle n'avait pourtant aucune profession précise. Sa seule source de revenus semblant venir des loyers de ces deux immeubles dont elle était apparemment propriétaire. À certains de ses locataires indigents, elle ne demandait qu'un loyer dérisoire, voire pas de loyer du tout quand ils avaient des moments difficiles. Ce qui lui avait valu cette bonne réputation auprès des indigents, mais aussi auprès des gens sérieux, car quand les impécunieux ne pouvaient payer, elle ne les exonérait pas pour autant, mais leur faisait faire de petits travaux de peinture, de bricolage ou de jardinage en remplacement du règlement de la somme due. Ça leur évitait de tomber dans le piège de l'assistanat ou de la gratuité provisoire. Bref, avec elle, on trouvait toujours moyen de s'arranger avec un peu d'imagination. Elle avait plus de 35 ans, âge auquel, dit-on, les femmes s'approchent du sommet de la magnificence et brillent de tout leur feu. Pourtant, malgré tout cet éclat, on ne lui connaissait ni mari, ni amant, ni enfant. Ce qui était surprenant pour une dame aussi jolie et aimable, ni famille, ce qui était encore plus surprenant. Comme elle était d'origine équatorienne, on supposait que sa famille était restée là-bas, de l'autre côté de l'Atlantique, et qu'elle avait dû hériter de leurs biens, ou au moins s'en voir confier l'usufruit ou la gérance, vu ses compétences manifestes. Cependant, il ne s'agissait là que de suppositions, car personne n'avait osé en demander davantage, de peur de paraître indiscret. Tous les mardis et jeudis, elle s'absentait vers la fin de la matinée pour ne revenir que tard le soir. Sans doute se rendait-elle à des rendez-vous d'affaires pour recruter des locataires, vendre ou acheter des appartements, à moins que ce ne fût pour suivre des cours d'anglais, langue dans laquelle elle voulait se perfectionner, ou des cours de gestion ou de droit, car on entendait dire qu'elle avait le projet d'ouvrir une agence immobilière dans le quartier. À moins que ce ne fût pour aller à la piscine, la natation étant son sport favori. Mais aller nager si souvent et si longtemps, n'était-ce pas exagéré? En fait, toutes ces rumeurs n'étaient que des conjectures et non des certitudes. Elle pouvait aussi bien aller se promener, tout simplement. Et la nuit du samedi, elle disparaissait jusqu'à la fin de la matinée du dimanche. Là, on supposait qu'elle partait en week-end dans une résidence de villégiature, puisque toujours elle revenait. Le bijoutier libanais Khalil Mahoud, yeux de fouine enfoncés dans ses paupières, nez busqué et caché de boxeur, vint un soir fêter un anniversaire avec quelques amis dans une boîte de nuit de la rue de la Boétie qui s'appelait Élysée Liban, juste à côté du cœur Samba, c'est-à-dire bien loin de Ménilmontant-Belleville. Une fois entré et installé, le groupe voulut commander des boissons et une serveuse vint prendre leur commande. Mahoud crut reconnaître en elle Maria Montoya. Mais n'en croyant pas ses yeux, il pensa s'être trompé. Certes, elle lui ressemblait comme deux gouttes d'eau, mais sa tenue vestimentaire, mini-jupe, chaussures à haut talon, chemisier assez échancré, ne correspondait en rien au style d'élégante discrétion semblable à celui d'une duchesse qui caractérisait Madame Montoya. C'est fou comme on peut si facilement se faire une fausse impression, se dit Mahoud. Mais quand il l'entendit renseigner avec précision et amabilité les membres de son groupe, il redevint perplexe. C'était exactement sa voix, ses intonations, son rythme, son accent sud-américain. Et coup de cymbale après un silence sépulcral, Quand elle l'interrogea à son tour pour savoir ce qu'il boirait, il n'eut plus le moindre doute, car en souriant, elle lui avait gentiment demandé
1: « Et vous, monsieur Mahmoud, que prenez-vous ?»
0: Le bijoutier en fut tout estomaqué. Comment pouvait-elle connaître son nom ?« Ça alors, vous êtes madame Montoya » bafouilla-t-il.
1: « Non, vous avez dû me confondre avec quelqu'un d'autre. »
0: répondit-elle laconiquement, restaurant ainsi sa perplexité. Quelques minutes plus tard, elle revint avec les verres et les bouteilles et, se penchant à son oreille, elle lui chuchota.
2: « Ici, je ne suis pas à Belleville et j'ai un autre nom, Patricia. C'est comme ça qu'il faut m'appeler. »
0: Nouvel étonnement de notre homme. « Ainsi donc, se dit-il, ma propriétaire a un métier nocturne et concret. Elle est serveuse dans une boîte de nuit et semble très à l'aise dans cette profession, comme si elle l'avait pratiquée toute sa vie. En effet, quand on l'interrogeait sur telle ou telle boisson, elle renseignait avec un puissant professionnalisme le client. Et quand la commande était passée, revenait rapide comme l'éclair, avec les consommations qu'elle avait préparées très soigneusement. Il lui arrivait aussi de secouer dans une timbale le gin fizz ou le spritz pour le mieux mélanger. Elle le faisait en cadence musicale, car elle demandait au DJ une musique spéciale tirée du mambo de Pérez Prado intitulée « Patricia ». Et elle agitait la timbale, à droite, puis à gauche, puis en haut, puis en bas, en agrémentant ce manège d'une petite danse bien scandée qui lui permettait de lever un genou en l'air, de tournoyer sur ses talons, de cambrer la taille par instant, de claquer ses doigts en rythme, le tout avec quelques exclamations onomatopiques comme
3: « Oh, hola, yeah !»
0: Ces expressions n'avaient qu'une signification assez approximative. Mais le spectacle amusait et suscitait de la part de ses admirateurs rires et applaudissements autour du bar. « Voilà qui est proprement stupéfiant !» se dit Mahmoud. « Comment une dame aussi distinguée le jour peut-elle changer de style à ce point la nuit ? Je vais revenir dans ce club avec tous les voisins du quartier, rien que pour le plaisir de leur montrer à tous la révélation de notre star. Ça va faire un effet bœuf. » Mais voici qu'à nouveau, une étrange péripétie reprit le dessus, car à ce moment même, Maria s'approcha d'un air nonchalant et désinvolte en ondulant de la croupe et, se penchant vers Mahmoud, lui chuchota à nouveau à l'oreille.
2: « Si vous répétez tout, je démissionnerai aussitôt de ce club et vous aurez l'air ridicule d'avoir raconté un bobard. Mais si vous gardez le secret pour vous, je continuerai même la nuit du vendredi au samedi, en plus de celle du samedi, et vous pourrez venir gratuitement à chaque fois. Vous aurez seulement à me prévenir à l'avance.
0: Pourquoi ? Osa-t-il répondre.
2: Pour que je me déguise, de façon à ce que les voisins ne me reconnaissent pas.
0: Le bijoutier tint parole et s'abstint de divulguer le secret. Captivé par cette extravagance, il revint une fois par semaine, après avoir pris la précaution d'avertir au préalable la serveuse. Celle-ci, informée, se coiffait alors d'une perruque blonde et se parait de fossiles et adoptait, selon les jours ou les circonstances, un accent russe, arménien, oriental ou anglais pour mieux dissimuler son identité à ceux susceptibles de la reconnaître. Cette savante mise en scène fut scrupuleusement suivie pendant plusieurs semaines, Khalil Mahmoud s'attachant à en préserver le mystère. Il venait très régulièrement à l'Élysée Liban avec nombre de ses amis libanais ou d'autres pays, jusqu'au jour où Maria Montoya lui suggéra d'inviter l'un des restaurateurs chinois du quartier. Ce dernier s'appelait Monsieur Li. Mahmoud s'attendait à voir la Montoya déguisée comme d'habitude. Or, il n'en fut rien. Elle se présenta comme elle l'avait fait la première fois et Monsieur Li l'identifia immédiatement, surtout lorsqu'elle lui demanda
2: « Et vous, Monsieur Li, que prenez-vous ?»
0: Et encore plus qu'en posant le plateau, elle lui chuchota
2: « Ici, je ne suis pas sa belle-fille et j'ai un autre nom. Patricia, c'est comme ça qu'il faut m'appeler. »
0: C'est ainsi qu'avec Monsieur Li recommença la même histoire qui avait eu lieu avec Khalil Mahmoud, Monsieur Li garda le secret et revint régulièrement avec toutes sortes d'amis de la diaspora chinoise de Paris, 20e et même 13e arrondissement. De plus en plus nombreux. Ils finirent par devenir une bande d'habitués, ce qui faisait les affaires de la boîte de nuit en question et le succès de la serveuse Patricia, car ils étaient de bons payeurs et donnaient de bons pourboires. Un jour, elle suggéra à M. Li d'inviter le patron camerounais d'un des salons de coiffure africains de la rue, Amadou Bito. Yeux de fouine enfoncés par ses paupières, nez busqué et caché de boxeur. Ainsi que Jennifer Egbe, sa coiffeuse en chef, qui était, elle, nigériane. Ces derniers, qui tous les deux connaissaient bien leurs voisins restaurateurs, acceptèrent l'invitation. Monsieur Li s'attendait à voir la Montoya déguisée comme d'habitude. Or, il n'en fut rien. Elle se présenta comme elle l'avait fait la première fois. Amadou Bito et Jennifer Egbe l'identifièrent immédiatement, surtout lorsqu'elle demanda
2: « Et toi, Jennifer ? Et toi, mon cher Amadou, que prends-tu ?»
0: Et encore plus quand, posant le plateau, elle chuchota
2: « Ici, je ne suis pas à Belleville et j'ai un autre nom, Patricia. C'est comme ça qu'il faut m'appeler. »
0: C'est ainsi que, avec Amadou Bito et Jennifer Egbe, recommença la même histoire qui avait eu lieu avec Monsieur Li et auparavant avec Khalil Mahmoud. Amadou et Jennifer gardèrent le secret et revint régulièrement à l'Élysée Liban avec toute une bande d'amis camerounais et nigérians, lesquels étaient parfois des musiciens et venaient avec leurs instruments, tam-tam, saxophone, guitare, banjo, pour jouer gratuitement des sérénades, accompagner les danseuses et faire le bœuf, comme ils disaient. Jusqu'au jour où Maria lui suggéra d'inviter le gérant du Punjab Palace, qui s'appelait Georges Sikh. Amadou et Jennifer s'attendaient à voir la Montoya déguisée comme d'habitude. Or, il n'en fut rien. Elle se présenta, comme elle l'avait fait la toute première fois et les fois suivantes, à chaque fois qu'un nouvel invité du quartier mettait les pieds à l'Élysée Liban. À nouveau, elle dit qu'elle avait en ce lieu un nom, Patricia, et que c'est ainsi qu'il fallait l'appeler. Georges Sikh garda le secret et revint de temps en temps avec certains de ses amis du Punjab Palace. Puis ce fut le tour de Mustapha Vetioglu, le maroquinier turc, qui lui aussi découvrit Madame Montoya sous les traits de la serveuse Patricia, qui garda le secret et qui revint à plusieurs reprises à l'Élysée Liban. Au bout de quelques mois, presque tous les commerçants de ce petit quartier du bout de la rue du Faubourg du Temple se retrouvaient dans la boîte de nuit et festoyaient. Ils avaient tous gardé le secret. Mais voici qu'un jour, Khalil Mahmoud fit à la serveuse la confidence suivante. « Je sais ce que vous faites le samedi soir. » Et seulement, les après-midi du mardi et du jeudi, j'aimerais bien le savoir aussi.
2: « Pour cela, »
0: répondit Patricia,
2: « il faut venir à mon bureau. »
0: Elle lui donna l'adresse et, dévoré par la curiosité, Mahmoud s'y pointa dès le mardi suivant. Le bureau en question était situé bien loin de Belleville, au bois de Boulogne, sur une grande route qui le traversait en laissant de côté à gauche le pré Catelan et en allant vers le stade Roland-Garros. C'était une camionnette blanche avec à l'arrière de petites étoiles rouges qui se croisaient. Mahoud alla à la place du conducteur, mais ne vit personne devant le volant. Il fit alors le tour du véhicule et frappa à la porte coulissante qui s'ouvrit quelques secondes plus tard. Maria Montoya était là, assise et attendait. La réunion se tint. Après quoi, Maria déclara
2: « Vous pouvez tout rapporter aux voisins, et même vous devez tout dire, car c'est nécessaire pour votre rédemption. »
0: « De quelle rédemption parlez-vous » demanda Mahoud.
2: « De celle que le sacrement de pénitence permet. »«
0: Vous voulez dire la confession ?»«
2: Oui, car même le péché mène à Dieu. » »« Saint Augustin ne l'a-t-il pas dit ?»« Etiam peccata. »
0: Assidus et fidèles aux recommandations de Maria, le bijoutier s'empressa de tout rapporter à M. Lee, à Amadou Bito et Jennifer Egbe, à Georges Sik, à Mustapha Vétioglu et à tous les autres commerçants du quartier. Le surlendemain, Madame Montoya reçut de nombreuses visites et, à leur issue, dispensa à chacun la même exhortation sur la confession. Mahoud, Bito et Egbe purent s'y conformer grâce au sacrement de la confession, mais la plupart des autres ne le purent puisqu'ils n'étaient pas d'une religion qui comportait un tel rituel. Aussi se plaignirent-ils de ne pouvoir y recourir. Ces récriminations parvinrent aux oreilles de la propriétaire qui leur fit savoir qu'il n'existait qu'un seul moyen pour y avoir accès, changer de religion. Oh, c'était vraiment beaucoup leur demander. Et ils s'enquirent de savoir s'il existait dans leur religion respective une sorte de confession. Certes, il en existait pour certains, mais l'aveu en lui-même n'était pas suivi de l'acte sacramentel qui efface la chose au moyen du pardon et surtout de la formule prononcée par le prêtre devant le pénitent après sa prière. Cette découverte les laissa avec un sentiment de frustration. Aussi chacun s'en retourna vers sa religion et demanda à ceux qui faisaient autorité au sein de celle-ci d'instituer un véritable sacrement accordant le pardon par une formule rituelle définitive. À l'exception de M. Lee, qui était bouddhiste et pour qui ça n'avait pas tant d'importance, car on peut avoir deux religions chez ces gens-là pour bénéficier du sacrement de la confession, ils se résolurent à changer de religion. Les autres, en dehors de M. Lee, se heurtèrent de religion. Les autres, en dehors de M. Lee, se heurtèrent à un refus

0: pouvez vous convertir à tout. Par exemple, vous devez aimer le Seigneur et aimer votre prochain comme vous-même. Et il leur raconta la parabole du bon samaritain, et puis celle des filles prévoyantes et insouciantes, celle du semeur, celle du figuier stérile, et puis encore celle des talents, celle de l'enfant prodigue, celle des ouvriers de la 11e heure, des vignerons homicides et bien d'autres encore. Lorsqu'il leur raconta le miracle de la multiplication des pains, il insista sur la conclusion de Jésus en la schématisant. Ils me cherchent parce que je les ai nourris. Ne cherchez pas la nourriture qui se perd, mais celle qui subsiste éternellement. Et il les interrogea sur le sens. Qu'est-ce que la nourriture qui subsiste? Et comme ils ne savaient pas répondre, le prêtre les laissa réfléchir sur cette énigme pendant quelques heures, ou quelques jours, ou quelques mois ou années. Quand ils se revirent, ils avaient une réponse, et surtout une action à la hauteur de leur réponse, et ils reçurent alors le baptême. Mais il s'avéra que pour Mustapha Vetioglou, le maroquinier turc, ainsi que pour son accorte et joyeuse épouse Yasmina, qui tenait la caisse, il y avait un problème avec leur précédente religion, laquelle interdisait ce changement et punissait de mort l'apostasie. Or, Vetioglou, comme son épouse, étaient tous les deux devenus très enthousiastes sur leur nouvelle religion et manquaient un peu de discrétion. Ils allaient partout proclamer les vertus de la Sainte Église catholique apostolique romaine, au point que cette ferveur parvint aux oreilles des méchants, qui voulurent d'abord s'assurer que les membres de ce couple n'allaient pas revenir à leur ancienne religion. Face à leur véhémente dénégation, ils les menacèrent. « Vous êtes des renégats, on va vous envoyer deux tueurs qui vont vous appliquer la loi qu'on réserve aux traîtres !» Mustapha s'indigna. Ils m'ont haï sans cause. Mais surtout, il s'inquiéta, car il n'était pas assez connu pour pouvoir bénéficier d'une protection policière immédiate, et de toute façon, cela prendrait du temps. Or, la menace n'était pas une plaisanterie, car ce n'est pas pour rien que le mot « assassin »,« assassine » vient de ces pays. « Pour ma sécurité », se dit-il, « et celle de Yasmina, faut que je fasse gaffe désormais. Je connais leur méthode à ces criminels, des étrangleurs de bébés, des massacreurs de femmes enceintes, des monstres de Satan assoiffés de sang et gonflés de haine. » Il chercha donc une solution rapide. Et il approcha Joe, le videur de l'Élysée Liban. Un gros balèze, chauve et musclé, aux yeux de fouine enfoncés par ses paupières, au nez busqué et caché de boxeur. On disait qu'il fricotait un peu avec des truands et toutes sortes de gens peu recommandables. Au moins en avait-il la vilaine gueule. Et Joe fit comprendre à Mustapha qu'il pouvait assurer sa protection, mais qu'il faudrait payer. Il ne précisa pas sous quelle forme, mais Vetioglou comprit tout de suite que ce serait sous une forme illégale. Faute de mieux, il accepta et se retrouva dans sa boutique avec quelques brutes épaisses et bas de plafond qui attendirent les envoyés de l'Empire du Mal.
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1: 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Maria Montoya est propriétaire d'immeubles dans la fin de la rue du Faubourg du Temple vers Belleville. Elle les loue à de nombreux commerçants de diverses nationalités, un bijoutier libanais, un restaurateur chinois, un coiffeur camerounais et sa coiffeuse en chef nigériane, le tenancier sikh du Bazar Palace et un couple de maroquiniers turcs. La nuit, elle est serveuse dans une boîte de nuit de la rue de la Boétie, l'Élysée Liban, et surprise, se fait repérer par le Libanais Mahoud qui venait y fêter un anniversaire. Peu à peu, tous les commerçants du quartier viennent y festoyer, après y avoir été invités, à condition de garder le secret sur la fausse identité de la serveuse. Chacun ayant fauté avec Maria dans son bureau du Bois de Boulogne, elle leur suggère elle-même de se faire confesser. Mais certains d'entre eux ont une religion qui ne comporte pas le sacrement de la confession. Mustapha Vetioglu décide alors de changer de religion et de recevoir le baptême catholique. C'est là que commencent pour lui et son épouse Yasmina les difficultés. 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

0: Ces derniers vinrent un soir, et pour mieux accomplir leurs abominations avec leurs couteaux et leurs machettes, ils avaient pris une drogue qui les désinhibait. C'était utile quand on voulait torturer et tuer des gens sans défense, mais nettement moins quand une défense s'était préparée, car le produit en question, qui donne l'impression à celui qui l'a pris qu'il est un demi-dieu tout-puissant à qui rien ne résiste, peut cependant présenter un inconvénient en affectant la précision de l'acuité visuelle et du mouvement au cas où l'assaillant se heurterait à une riposte plus calibrée. Les truands, eux, n'avaient pas pris de drogue, et ils attendaient, lucides et calmes, mais prêts à en découdre. Les monstres entrèrent dans la boutique, et ils cassèrent tout. Ils cherchèrent d'abord Yasmina, qui s'était réfugiée dans le sous-sol, là où les truands s'étaient aussi planqués, et attendaient jusqu'au moment où les assaillants y pénétrèrent. C'est alors que la riposte vint, terrible et inattendue pour ces derniers. Les truands leur fracassèrent les membres et le crâne au milieu des hurlements de forcenés, de beuglements de psychopathes. La défaite des tueurs fut totale, puisqu'ils furent tous deux éliminés.
1: Il a jeté à la mer cheval et cavalier,
0: chantèrent le maroquinier et sa femme. Par la suite, un message fut envoyé aux commanditaires. « Vous vous êtes pris une raclée. Si vous n'en voulez pas une deuxième, ne recommencez pas. » Mais, possédés par la rage et par la haine qui aveuglent ceux qu'elles saisissent, ils recommencèrent. Et ils envoyèrent une nouvelle série de monstres, plus nombreux cette fois-ci. Mais qui furent à nouveau défaits et éliminés comme si ça avait été l'armée d'Armageddon.
1: Il a jeté à la mer cheval et cavalier.
0: Après cette deuxième raclée, encore plus mortelle que la première, l'Empire du Mal se tut, provisoirement terrassé, mais n'ayant nullement renoncé à ses funestes projets, qui furent seulement suspendus, vu la résistance aussi efficace que triomphante qu'ils avaient suscitée. Même s'ils avaient échappé à ces tentatives d'assassinat, et s'ils l'avaient en définitive emporté, grâce à ces hommes de main, le couple n'en fut pas moins traumatisé. En particulier Yasmina, qui perdit ses cheveux et dut porter une perruque jusqu'à ce que sa tête revînt à un état normal, ce qui advint finalement. Son salut, elle ne le devait en somme qu'à ses voyous. Joe et ses truands présentèrent la note à Vetioglou, qui ne put et ne voulut se dérober à ses engagements. C'est ainsi qu'il se trouva obligé de prêter son établissement à des opérations pas très claires et consistant à blanchir des fonds suspects en les intégrant fictivement à ses ventes de sacs, de valises et de portefeuilles dont les prix montèrent subitement. Cet argent venait probablement de la vente de stupéfiants ou de la prostitution, à moins que ce ne soit de l'étranger. Vetioglou préféra ne pas le savoir et se voila la face devant de tels tripatouillages. Mais les exigences de Joe ne s'arrêtèrent pas là. et visèrent aussi la propre épouse du maroquinier, Yasmina. Joe la désirait et formula son abrupte prétention à Vetioglou, qui fut scandalisé et protesta, mais s'en ouvrit tout de même à Yasmina. Et Yasmina déclara
2: « Il nous a sauvé la vie. Puisqu'il le faut, je veux bien me sacrifier pour payer la rançon. »
0: Mustapha perçut dans le ton trop enjoué ou trop mélodramatique de cette acceptation quelque chose d'un peu équivoque et interrogea son épouse plus avant sur ses motivations personnelles. Prêchant le faux pour savoir le vrai, il la sonda. « Je suppose qu'il te déplaît, ce gros porc. » En femme qui a réponse à tout et n'a pas peur des mots, elle répliqua
2: « Oui, il n'est pas beau. C'est une brute, mais... »
0: « Mais ?»«
2: Mais il est viril et plein d'énergie. »
0: « Mamma mia, c'est donc bien que, si elle est disposée à avaler cette couleuvre, ça ne lui répugne pas tant que ça !» se dit-il. Mustapha entendit alors une voix intérieure murmurer « Parce que tu préférerais que ça lui répugne ?» De ce jour, il n'eut plus l'inquiétude d'un nouvel assaut de tueurs féroces, mais celle du plaisir que Yasmina serait susceptible de prendre avec Joe, lequel ne manqua pas, 100 fois sur le métier, de remettre son ouvrage comme ses exigences. Pour mettre un terme à cette situation qu'il supportait difficilement, Mustapha Vetioglou fit intervenir Maria Montoya, que Joe connaissait bien sûr de l'Élysée Liban, mais qui ignorait qu'elle tenait aussi un bureau au bois de Boulogne. Il lui suggéra d'aller lui faire une visite, ce que Joe fit. C'est à l'issue de cette galante entrevue que Maria évoqua l'affaire de la confession. Celle-ci acheva de le convaincre pour qu'il mît un terme définitif à ses exigences à l'endroit de Yasmina Vetioglou, ce qui fit l'affaire de tout le monde. Enfin, de presque tout le monde. Ainsi, et grâce à Maria Montoya, tout était rentré dans l'ordre dans ce quartier de Belleville. Plusieurs années passèrent.
2: Ou plusieurs décennies.
0: Et un jeudi, peu avant midi, un handicapé boiteux se présenta à la boutique Vetioglou. C'était une sorte de niafron, au regard vitreux, souvent dirigé vers ses chaussures. Au début, les tenanciers crurent avoir affaire à un garçon à la timidité extrême, car, après être entré dans le magasin et que la clochette de la porte ait signalé sa présence, il resta planté là, silencieux, et ne prit l'initiative d'aucun mot. Sans doute, se dirent-ils, ne parle-t-il que si on l'a préalablement invité à le faire, ou si on lui a posé une question. Aussi, Mustapha lui posa la question rituelle. « Que puis-je faire pour vous, monsieur ?» Il prétendit venir acheter un sac à main pour sa fille, mais à voir sa dégaine très délabrée et son apparence vestimentaire peu soignée, long par-dessus pendouillant, noirci et élimé jusqu'à la corde, Mustapha eut de sérieux doutes sur la vérité de cette assertion. Avait-il seulement une fille et les moyens de lui acheter un sac? Mustapha et Yasmina commencèrent à se méfier, cherchant un prétexte pour les conduire, sans pour autant qu'on vînt leur reprocher un refus de vente. Pourtant, ils n'eurent pas le temps de prolonger leurs réflexions intérieures, car ils virent ce galeux, ô horreur d'une profonde nuit, sortir de son par-dessus un long couteau de boucher et proclamer « Je suis venu finir le travail !» saisi d'effroi. Et sans illusion sur la suite des événements à venir, ils se virent perdus derrière leur comptoir. Tant l'assaillant, laissant brusquement tomber le masque, les regardait maintenant en face d'un air vengeur et fanatique, les yeux injectés de sang. À ce moment précis, les 12 coups de midi sonnèrent à l'église d'à côté et furent suivis de la sirène d'une usine qui, au loin, se mit à retentir avec force, comme elle le faisait tous les jeudis à la même heure. Ce bruit tonitruant fut une surprise pour l'agresseur et laissa au maroquinier le temps de réagir. Mustapha saisit alors le crucifix qu'il tenait toujours à proximité dans son tiroir et le brandit devant l'homme qui, déconcerté, recula. À cet instant, la porte d'entrée de la boutique s'ouvrit à nouveau avec son bruit de clochette et Maria Montoya entra. Voyant la croix brandie par Vétioglou, elle dit
3: « Au nom du Père, du Fils et du Saint-Esprit, Amen !»
0: Le boiteux dissimula son long couteau sous son pardessus et, se retournant vers Maria, la considéra avec intérêt et délectation. Qui allait-il tuer en premier ? Telle fut sa première pensée. Mais soudain, il entendit une voix qui lui disait
4: « Saül, Saül, pourquoi me persécutes-tu »
0: Le boiteux cessa à ce moment de boiter et d'avoir l'air d'un pouilleux. Il se mit à sourire largement et déclara « Ah, je suis sûr que vous y avez cru, hein ? Vous avez cru que vous alliez passer votre dernier quart d'heure, non ?» Puis il éclata de rire, ôta son pardessus et se montra au grand jour. C'était Khalil Mahmoud. Passant instantanément de la terreur la plus intense au soulagement le plus délicieux, les époux turcs en eurent leurs sentiments tout retournés et agités, car après le soulagement, ils se mirent à s'indigner et formulèrent les plus vifs reproches aux Libanais pour avoir organisé cette sinistre farce. Ils étaient convulsés à l'idée que leur cœur aurait pu lâcher face à cette épreuve, que la plaisanterie n'était pas drôle et de très mauvais goût, qu'elle faisait remonter à leur mémoire des traumatismes horribles dont ils étaient enfin et à grand-peine sortis. C'est Yasmina qui proféra les plus vives imprécations, elle qui, après les deux tentatives d'assassinat dont elle avait été l'objet, avait perdu pendant longtemps et l'appétit et la plupart de ses beaux cheveux, au point qu'elle fut obligée de porter une perruque en attendant qu'il repousse, rappela-t-elle. Et encore, perdu la joie de vivre, elle qui avait remonté la pente, ne l'avait remontée que péniblement, s'attachant à décrire par le menu tous ses malheurs. Mahmoud, bien sûr, se confondit en excuses les plus plates et les plus désolés, mais non dénués d'une légère ironie, car il s'était manifestement amusé de leur jouer cette comédie. Maria Montoya observa.
2: Vous qui, après cette attaque, aviez cessé de rire, vous qui aviez cessé de pratiquer aucun sport, vous qui n'alliez plus à aucune festivité d'amis et ne sortiez plus au restaurant ou au cinéma et ne parliez plus jamais de ces sinistres événements, vous allez avoir de nouveau l'occasion d'en parler en riant, car ils sont devenus comiques.
0: Et tous les quatre, ils s'esclaffèrent et se mirent à rire longtemps. C'est à partir de ce jour que Maria changea d'activité professionnelle. Elle fit des études de médecine et de psychologie et devint psychiatre, car elle avait mis au point une méthode spéciale, assez éloignée de celle du docteur Freud et plus proche de celle du docteur Jung, comment rendre comique un événement tragique pour lui faire perdre son effet traumatisant. Cette méthode s'avéra efficace pour certains patients qui vinrent la consulter. C'est ainsi qu'une kleptomane qui voulait se débarrasser de cette tare eut recours à ses services. Elle lui dispensa le conseil suivant.
2: À chaque fois que vous aurez effectué un vol, vous rendez l'objet ou l'argent à la victime, mais vous le faites en bégayant et en ayant l'air ridicule avec plein de tics ou de clignements d'yeux.
0: De même, un insomniaque qui n'arrivait pas à dormir sans faire de cauchemar se vit recommander de regarder des films à sketch de Jerry Lee Lewis. C'était son comique préféré. Ou de Laurel et Hardy, ou de Louis de Funès, juste avant de s'endormir. Un claustrophobe d'aller dans sa cave faire des mouvements de gymnastique athlétique en hurlant des airs d'opéra ou des cocoricos. Un agoraphobe de se plonger dans une foule en marchant à cloche-pied et en se tenant une cheville. Ces techniques ne réussissaient pas toujours, mais elles avaient généralement un effet de distanciation qui permettait de prendre du recul et surtout, elles permettaient ou donnaient la possibilité de se moquer de soi-même. C'est avec des bègues qu'elles eurent le plus de succès. Certains d'entre eux n'arrivaient pas à articuler correctement et de façon fluide une phrase, ou n'y parvenaient qu'après tant d'efforts que leurs auditeurs épuisés avaient déjà oublié le début de la phrase. Le pire fut le cas d'un garçon qui non seulement bégayait, mais encore ne parvenait pas à respecter la concordance des temps, commençant au présent, puis sautant au futur. Enfin, une fois qu'il s'était aperçu de son erreur de verbe, se mettait à grogner comme un goret et interrompait ses paroles poussives par un silence soudain, comme s'il était devenu muet d'un seul coup. Sans doute un vide mental. Ce fut le cas le plus difficile qu'eut à traiter Maria Montoya. Aussi mit-elle au point un procédé qu'elle dénomma la méthode Moïse. Quand Dieu l'envoya demander au Pharaon la libération du peuple hébreu, Moïse était bègue. Mais à chaque fois qu'il devait dire une chose importante qui n'était pas de son cru, le bon Dieu lui soufflait un mot. Et ça suffisait pour qu'il le prononçât clairement, sans bégayer.
5: « Pluie de sauterelles »
0: ou
5: « Fleuve de sang »
0: ou encore
5: « Épidémie sur le bétail »« Chute de grêle »
0: Les 7 plaies d'Égypte furent ainsi annoncées. Peut-être Maria fut-elle inspirée par le Très-Haut. Toujours est-il qu'elle appliqua cette astucieuse recette de la catharsis interruptive. Le scénario avait été préalablement convenu avec chacun de ses patients. Il devait, à sa demande, développer un raisonnement. Et dès qu'il commençait à s'empêtrer dans le bégaiement, elle interrompait leur langage embarrassé sur un ton qui n'était pas habituellement le sien et au moyen d'expressions incongrues telles que
2: « Turlututu, chapeau pointu, poil au nez »
0: ou vulgaires comme
2: « Et ta sœur »
0: ou
2: « Va te faire voir chez les Grecs »
0: ou « Prétentieuse ».
2: Tout cela n'est rien comparé à l'éternité.
0: Après quoi, elle prenait cet air niais et gentillet que les adultes adoptent lorsqu'ils s'adressent aux handicapés mentaux ou aux jeunes enfants pour les encourager.
2: « Bien, mais pourriez-vous passer à la vitesse supérieure ?»
0: proclamait-elle. Puis
2: « Bien, mais plus vite maintenant !»
0: Puis
2: « Encore plus vite !»
0: Enfin, elle criait
2: « La gifle !»
0: Ce qui voulait dire que le patient devait d'abord asséner une bonne baffe sur la thérapeute. Au début, il le faisait mollement, n'osant pas s'en prendre à cette éminente praticienne. Mais lorsque Maria leur demandait d'y aller avec plus de vigueur, car cela faisait partie du traitement, ils se conformaient alors à ses directives. et lui administrait une véritable beigne. Ce qui provoquait en retour une réaction du même type du médecin sur le patient. La séance ne tournait pourtant pas au pugilat, car Maria y mettait un terme en ordonnant à son client de dire
2: « Excusez-moi de vous demander pardon, chère doctoresse. »
0: Mais il devait le faire en bégayant, en imitant cette fois-ci volontairement son bégaiement initialement pathologique. C'est ainsi qu'au bout de multiples séances, les malades guérissaient. Le coup de l'imitation volontaire se révélant une ingénieuse catharsis sur la tare initiale. Mais ça, c'était après.
2: Après quoi, punaise ?
0: Après que l'empire du mal se soit effondré. Ah, vous ne saviez pas ?
2: Comment voulez-vous que je sache si vous ne me le dites pas ?
0: Ah, mais je croyais que c'était évident, que c'était implicite.
2: Expliquez-vous, bon sang !
0: Bien. Les empires du mal s'effondrent toujours. Vous ne saviez pas ?
2: Non. Et pourquoi donc ?
0: Parce qu'ils sont rongés de l'intérieur par le mal qui les habite. Regardez la chute du mur de Berlin en 1989.
2: Ah, je vois ce que vous voulez dire. Mais la chute du mur de l'islamisme n'est pas encore advenue.
0: Pas encore, vous êtes sûr ? C'est que notre metteur en scène s'est permis de comprimer un peu les époques et les décennies, le passé et l'avenir, les lieux et les pays, de sorte que on ne sait plus très bien où nous en sommes.
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0: 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Voilà, c'était les deux épisodes. Et vous allez maintenant entendre La championne.
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0: C'était une famille nombreuse que celle des Santos d'Orchère. Quand on entrait chez eux, il y avait toujours du bruit. Des bruits d'enfants, les leurs, et puis des cousins et cousines, et des copains et copines. C'est que, fervent catholique, il rendait grâce au Seigneur à chaque fois que bénédiction du ciel et puissance de la lumière perçant même à travers une épaisse futaie, un bébé voyait le jour en sortant du ventre de sa mère.
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Pamela fut leur dixième. Elle était venue sur le tard, après une période infertile de quelques années, qui leur avait fait craindre que leur neuvième fût leur dernier. Mais leurs prières furent tout de même exaucées et ils se dirent, paraphrasant Corneille, « Le désir s'accroît quand les faits se reculent ». Cet enfant tant désiré semblait, par l'accueil enthousiaste à lui réservé, promis à l'avenir radieux de la reine d'un empire fastueux, au point qu'il lui avait donné comme deuxième prénom celui de Bethsabée, en souvenir du roi David, le huitième et dernier enfant de Jessé que Samuel avait envoyé chercher après avoir décliné tous les autres. Les parents allaient pourtant vite déchanter. En effet, la Pamela apparut à tous comme dépourvue d'intérêt ou de désir pour quoi que ce soit, indifférente à tout ou prostrée dans une inertie lymphatique. Au début, on crut à un simple retard à l'allumage, imputable à la petite enfance. Mais les années passant, ils durent se résoudre à constater que l'enfant était doté d'un vocabulaire très limité, ainsi que d'une aptitude très réduite à commercer avec ses semblables. Qu'est-ce à dire ? Se demandèrent-ils inquiets en apercevant ses défauts et consternés lorsqu'ils les comparaient aux évidentes qualités de dynamisme physique et d'expressions éloquentes que leurs autres 9 enfants, filles ou garçons, avaient tous eu au même âge. Un temps, ils espérèrent que l'école améliorerait Pamela Bethsabée et pour en stimuler l'effet bénéfique, ils se décidèrent à la mettre très tôt dans un environnement social. Crèche, école, centre de loisirs, où, espéraient-ils, d'autres gosses du même âge seraient susceptibles de la faire sortir de sa torpeur persistante ou de son souverain détachement. Dès son arrivée dans l'école, elle fut fortement sollicitée par toute une série de provocations ludiques de la part de ses camarades. 3 d'entre eux, dans la cour de récréation, n'avaient pas hésité à baisser leurs culottes pour lui montrer leurs fesses en ricanant. Mais, pétard mouillé qui retombe, feu d'artifice qui s'éteint dès son lancement, ils ne réussirent pas à susciter la moindre réaction de rire ou de colère de sa part. Ils recommencèrent pourtant cette farce sans obtenir davantage de succès. Aucun jeu, ni aucune blague, ni aucune moquerie, ni même aucune brutalité, rien n'y fit. Et peu à peu, les autres gosses finirent par éviter la demoiselle, accentuant ainsi son isolement. Telles furent les premières années de la gamine. Vie morne, placide et sans relief, si l'on voit le verre à moitié vide, ou d'une stoïque et majestueuse indifférence, si on le voit à moitié plein. Cependant, cette absence de passion ou de conviction connut un jour une petite exception. Alors qu'on promenait la petite à la campagne, ou plutôt qu'on la traînait à la campagne pour lui faire prendre l'air, voici que, coup de cymbale dans un silence morose au détour d'une clairière et sortant brusquement d'une forêt obscure, apparut au grand galop un cheval au poil roux monté par une cavalière casquée. À la vue de ce magnifique alezan, Pamela, sortant tout d'un coup de son indifférence blasée ou de son ennui lancinant, manifesta pour la chose un intérêt des plus vifs.
On sentait naître en elle l'admiration, puis l'envie. Les parents se dirent alors qu'il tenait là peut-être quelque chose de plus solide et ils l'inscrivirent aussitôt à un cours d'éducation pour débutants. Cet essai s'avéra concluant et même décisif. La petite commença à gagner concours hippique sur concours hippique, d'abord locaux, puis régionaux, puis internationaux. Adulte, elle devint une championne d'équitation. Son père avait une ferme avec plusieurs chevaux à Sao Paulo. Rassuré de la voir se passionner enfin pour quelque chose et prendre cette voie royale du jumping, il lui confia la gestion de cette exploitation agricole. À Sao Paulo, elle habitait à l'extérieur de la ville et était logée dans une petite maison. Elle préférait vivre à la campagne, car elle entendait s'occuper, bien sûr, des chevaux. Elle ne mettait jamais de réveil, car elle n'avait pas besoin de l'entendre sonner pour sortir du sommeil. En effet, dès 6 heures, une autre forme de réveil sonnait. Ses pieds s'agitaient fébrilement et elle se mettait à rire en dormant. Ces symptômes n'étaient pas seulement une façon naturelle de commencer la journée en avance sur tous les autres, mais sans l'aide artificielle de la technique des appareils, c'était surtout l'expression d'une impatience subrepticement enfouie toute la nuit dans son sommeil et qui, tous les matins, émergeait systématiquement à la même heure, quelles qu'aient été les circonstances de la veille. C'était l'impatience d'un zèle équestre.

0: Après de rapides préparatifs et un habillage sommaire, je déboulais de ma chambre et je sortais m'occuper des chevaux, les soigner, leur donner à manger, les nettoyer à la paille et à la brosse. Au palefrenier, je ne laissais que le ménage de l'étable. Leur caresser le cou et la partie du cou où leur gorge pendouille, c'était celle que je préférais. Après quoi, je scellais et fixais le filet à celui que je choisissais pour la promenade en forêt. C'était souvent flamenco, parfois faria. Je ne m'estimais véritablement réveillé qu'après cette balade d'à peine trois quarts d'heure, après avoir douché le cheval ou la jument au jet d'eau et m'être aspergé moi-même le visage et le corps avec ce jet d'eau froide. Alors, et seulement alors, je m'autorisais une collation, confiture de figues et gouda au cumin, avec café noir fumant, plus feijoada. Une fois ces formalités accomplies, je daignais ouvrir la bouche pour prononcer des mots. Formules de politesse conventionnelles ou expressions spontanées moins stéréotypées, selon la circonstance. Hiver comme été, sous la pluie comme sous le soleil, dans la nuit fraîche et humide qui s'achevait, comme dans la clarté naissante des premiers rayons du jour, je commençais mes journées par cette promenade équestre qui me remettait mes idées en place. Quand j'étais préoccupé par une difficulté, arrêté dans un projet, chiffonné par des états d'âme, saisi par un doute existentiel, ou au contraire agité par des irritations, je remettais ma décision au lendemain, je l'ajournais, jusqu'à la promenade à cheval. Le lendemain, et une fois en selle, lorsque flamenco ou faria était au pas, je réfléchissais calmement, pendant que dans le silence du petit matin, me parvenaient quelques bruits distanciés. Un coq qui chantait, une cloche qui sonnait dans l'église à peine audible, ou des clochettes de vaches qui tintaient au loin. Le tumulte de la vie n'avait pas repris à cette heure, de sorte que mon attention n'était pas encore distraite, et je pouvais me concentrer sur le sujet à résoudre. Ma volonté cessait d'être récalcitrante ou dubitative et faisait jaillir la décision. Avant ces petits rituels bien calibrés et chronométrés, il ne fallait pas espérer me tirer la moindre parole. C'eût été comme m'extraire une dent de sagesse. Et puis, lentement, mais inexorablement, je commençais à parler. Mon vocabulaire s'enrichissait, mon débit vocal s'accélérait, mon ton passait du grave à l'aigu, mon visage s'animait, mes expressions devenaient même parfois truculentes ou alambiquées. Une fois cette montée en puissance effectuée, je prenais mon rythme de croisière. Si l'on souhaitait avoir un échange sérieux avec moi, ou au moins une conversation affable, fallait attendre ce moment. D'ailleurs, si je ne me levais si tôt, je devais avoir mes raisons.
1: On pouvait imaginer l'une de ces raisons. Comme son aptitude au commerce avec les humains était nulle, tant qu'elle n'avait pas fait sa promenade, douché le cheval et pris sa collation, sans doute s'arrangeait-elle pour se livrer à ses pratiques à une heure si matutinale qu'elle lui évitait toute rencontre inopportune susceptible de révéler qu'elle était alors fermée comme une huître. Toujours est-il que ses habitudes, chaque jour sur le métier remettez votre ouvrage, lui conférèrent une aisance et une facilité en matière équestre, tel un pianiste qui fait ses gammes chaque jour, ou un haltérophile qui, chaque jour, soulève ses poids. Elle vola d'exploit en victoire et gagna presque tous les concours hippiques. Elle s'était consacrée exclusivement au saut d'obstacles. Pourtant, ses capacités, son haut niveau d'équitation, ne lui fermaient aucune des autres activités hippiques, tels que le dressage, les figures, les randonnées de plusieurs journées, l'attelage, ou même simplement la reprise classique. Pourquoi diantre une telle exclusivité ?
0: La raison était secrètement enfouie dans les profondeurs de mon corps. Je disposais, en effet, d'une formule magique. Quand le cheval franchissait la barre avec succès, parce que je l'avais stimulé au bon moment, je jubilais avec une intensité telle que, plus souvent qu'à mon heure, cette euphorie se manifestait de façon incongrue par un oubli. Je faisais pipi dans ma culotte et ne pouvais me retenir au point que j'étais obligée de porter des couches. Et encore pire pour une femme de ma condition, si bien éduquée, si polie et surtout si respectueuse des gens. Je lâchais un paix, voire plusieurs paix. Heureusement, le brouhaha environnant du public, les annonces de score aux haut-parleurs couvraient ces expressions sonores fâcheuses autant que malséantes. Mais le risque persistait et il me fallut le traiter. Or, je n'y parvenais pas. Mon organisme persistait à s'exprimer de la sorte malgré tous mes efforts et contre vents et marées. Cette contrariété me rendit plus opiniâtre et plus déterminé et me fit multiplier les succès. Je m'étais résolu à aller consulter un médecin.
1: Urologue ou psychologue ?
0: Pour me guérir de cette tare et y apporter un remède définitif lorsque se produisit un événement relativement rare. J'échouais à l'une de ces compétitions. Le cheval avait refusé l'obstacle et j'avais fait une chute. Puis, à une seconde occasion, je ratais à nouveau, sans chute cette fois-ci, mais le cheval avait fait tomber la barre. Enfin, une troisième fois, je réussis à passer toutes les barres avec succès, mais c'est le temps réalisé qui fut trop lent par rapport à celui des autres cavaliers. Or, à chacune de ces épreuves, je constatais que je n'avais subi aucune incontinence urinaire, ni n'avais lâché le moindre paix. Voilà qui me plongea dans un abîme de perplexité. Qu'est-ce à dire ? Fallait-il donc que je pétasse ou que je pissasse pour réussir le concours ? Me demandai-je. J'en tirai pourtant cette funeste conclusion et de ce jour n'eut plus d'inquiétude de lâcher ces paix, mais au contraire de ne plus les lâcher du tout, car ils étaient le signe, certes honteux mais tangible, croyais-je, de la réussite.
1: Pour se guérir de cette infirmité ou de cette absence d'infirmité, elle alla consulter un spécialiste, plutôt une psychologue. Car elle sentait bien que si elle souhaitait retrouver son incontinence urinaire, c'est qu'il y avait quelque chose en elle qui ne tournait pas rond. Voici comment l'éminente thérapeute, une certaine Maria Montoya, décrypta le problème.
0: Josette, la dernière d'une fratrie de 10 frères et sœurs, tous intelligents, drôles, sympathiques, de bonne humeur, et ayant réussi leur parcours scolaire. Donc vous êtes jalouse ? Et vous désirez que vos parents vous préfèrent à eux, ce qui est impossible. Alors vous adoptez par dépit un comportement inverse au leur en choisissant de vous retirer du monde par mécontentement. Jusqu'au jour où vous voyez une cavalière faire sauter des obstacles à un cheval.

0: Ces sons constituent une revanche symbolique sur vos frères et sœurs. En devenant championne, vous aussi, vous les surpasserez. Mais ces efforts vous rappellent inconsciemment les déboires et les tourments de votre jeune âge. Quand vous étiez moqué par les autres enfants. En mémoire de ce fâcheux souvenir, vous faites pipi. Mais quand vous échouez en équitation, vous ne faites plus pipi, car vous ne les surpassez pas, les membres de votre fratrie. Puisque vous êtes revenu à votre état antérieur, et les souvenirs se sont donc effacés. C'est un dilemme. Attirer l'attention des parents en surpassant les autres, mais regretter et pipi. Ou plus de pipi, mais ne plus attirer l'attention.
1: En entendant cette explication péremptoire, Pamela eut de sérieux doutes. Elle n'avait jamais éprouvé de sentiment de jalousie à l'égard de ses frères et sœurs, ni fait le moindre parallèle entre saut d'obstacle et revanche symbolique, ni eut le désir de rechercher la préférence de ses parents. Ce cuistre galimatia ne serait-il pas un habillage de charlatan, se dit-elle. En termes plus châtiés et plus diplomatiques, elle s'en ouvrit délicatement à la doctoresse qui répliqua
0: « C'est parce que vous l'ignorez. C'est dans votre inconscient et votre conscient ne veut pas le voir. Le mal n'est pas dans la société qui vous entoure, ni même dans votre âme consciente. Il se cache, tapis dans votre inconscient. Mais, docteur, avec de tels raisonnements, vous pourriez excuser tous les crimes des humains. Pas les excuser, mais en comprendre les motifs pour empêcher le passage à l'action. En attendant, que dois-je faire pour avoir une vie satisfaisante? Remplacer le pipi par un autre dérèglement. Par exemple, je ne peux pas faire le travail à votre place. C'est à vous de le trouver ou de l'imaginer.
1: Punaise, elle en avait de bonnes, la doctoresse. C'était loin d'être évident. Malgré tout, Pamela se mit en peine de rechercher ce que le médecin avait appelé le remède de substitution. Elle essaya d'abord ce qu'elle dénomma le cri primal, hurlant à toute berzingue, à chaque saut. Mais elle constata que ce procédé, outre qu'il était peu discret et peu élégant vis-à-vis du public, ne l'empêchait pas d'échouer et n'avait pas d'efficacité certaine et garantie, puisque même en cas de succès, les fuites recommençaient, parfois par intermittence, quoique pas de façon systématique. L'organisme corporel était simplement un peu déréglé. Il lui fallut chercher autre chose, quelque chose de plus sophistiqué et subtil. C'est alors qu'elle eut l'idée de remplacer l'écoulement urinaire par un écoulement lacrymal. Par une sorte de hautaine fierté ou de sécheresse de cœur. Elle ne pleurait presque jamais. Comment faire venir des larmes au moment fatidique du saut? Elle essaya d'y parvenir au moyen de gouttes de citron dans les yeux, mais comme elle ne pouvait s'en administrer à cheval lors de l'épreuve, c'était toujours trop prématuré ou trop court. Sauf une fois, où elle n'avait pas eu besoin de citron. Elle avait entendu un tam-tam au loin dans la pampa qui lui avait rappelé l'arrivée tonitruante du splendide destrier dans la clairière dans son enfance. Son père tenait à ce moment à la main un petit transistor qui diffusait une musique rythmée de tam-tam africain. La scène avait été mentalement associée à cette musique et donc à l'émotion qui en était résultée. Ayant retrouvé un joueur africain de cet instrument, elle lui proposa l'arrangement suivant.
0: Avant chaque saut, tu frappes ton tambour et tu arrêtes dès que j'ai sauté. Et tu recommences à chaque nouvel obstacle. Tu fais un crescendo quand c'est particulièrement bien sauté. D'accord ? Combien tu veux pour faire ça ?
1: Mais rien du tout. Ça m'amuse, voilà tout.
0: Bon, mais faut être précis. C'est pas un boulot d'amateur, Joe.
1: T'inquiète pas, ma belle, je suis un pro. Qui lui dit, sûr de lui. Et tout fonctionna au quart de pile poil, avec à la clé la médaille d'or du concours. Pamela embaucha Joe pour ses futures compétitions. Au bout de quelques épreuves, ce petit stratagème musical fut remarqué par l'arbitre et par un observateur. Mais qui pouvait s'en plaindre ? Ce n'était pas un dopage prohibé par le règlement. L'arbitre suggéra alors de mettre cette musique pour chacun des candidats. Certains n'aimaient pas, d'autres oui. Certains demandèrent d'ajouter un coup de trompette lors du saut. D'autres demandèrent d'ajouter de la caisse claire. Cela devint presque un concert. Les concours hippiques étaient devenus musicaux. Mais cela ne gênait pas Pamela que d'autres cavaliers bénéficient d'un soutien musical. Ce qui comptait pour elle, c'est que Joe tambourine au moment fatidique pour faire venir ses larmes. Et ça marcha à tous les coups. Qu'allait-elle faire pour la suite des concours ? Arrêter la musique pour être parfaitement normale, avec le risque d'échouer de nouveau, ou recommencer le tam-tam ou le pipi pour réussir à nouveau ?
0: Faudrait peut-être consulter à nouveau la psychologue.
1: Celle-ci eut à cœur d'appliquer une technique médicale qu'elle avait récemment introduite, celle de la distanciation, qui donnait de bons résultats, notamment avec des bègues, et qu'elle dénommait la méthode Moïse. Pamela Santos fut guérie même de ses larmes. Mais un mal chassant l'autre, elle se mit alors à bégayer et revint voir la doctoresse Montoya, laquelle lui dit sans embâge
0: « Si je vous guéris du bégaiement, ne craignez-vous pas de recommencer à pisser et à péter ?»
1: Après cette réflexion, il y eut un blanc. Mouche s'arrêtant de voler, silence soudain sur la pampa, qui suspend le moindre clapotis. Puis les deux femmes se dévisagèrent et se mirent à rire, à rire, à rire, sans pouvoir arrêter leur fou rire.
0: Vous venez d'entendre le récit La championne de Patrick Simon. Rendez-vous vendredi prochain pour un nouveau récit. Histoire à la loupe.
1: Et voilà, prochaine émission le 31 juillet. Et là, ce ne sera pas des histoires de championne, mais ça, nous repasserons des feuilletons de la série policière. À bientôt, amis auditeurs.
2: 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À suivre dans un instant, le programme de votre soirée suivi d'une pause musicale.
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2: Voici vos rendez-vous de la soirée et de la nuit, tout à l'heure à 21h30. Prolongation dirigée en direct par Stanislas Rigaud. La défiscalisation des associations de gauche, les abandonnés de l'État et les sacres de Saint-Pédis. À 23h, chant grégorien, solennité de la fête des saints apôtres Pierre et Paul. À minuit, rediffusion du Libre Journal des éditeurs de Jean-Paul Nadéo. Quatre auteurs pour un début d'été. À 2h, diffusion du Libre Journal des Traditions, dirigé par Alain Laurence. Trois sujets pour l'été, les cahiers d'activité, l'université d'été légitimiste et le latin vivant à l'Institut universitaire Saint-Pédis. À 4h demain matin, rediffusion de Promenade des Flâneries au domaine de poésie de Pascal Payen à Penzeller. Et tout de suite, place donc à la musique avec les œuvres de George Gershwin. Nous écouterons tout à l'heure un large extrait d'un américain Penzeller. Et tout de suite, place donc à la musique avec les œuvres de George Gershwin. Nous écouterons tout à l'heure un large extrait d'un américain à Paris.

0: interprété par l'Orchestre Symphonique Columbia, dirigé par Leonard Bernstein. Nous écoutions à l'instant un Américain à Paris, un large extrait d'un Américain à Paris, précédé de la Rhapsody in Blue, deux œuvres signées George Gershwin, version éditée sur disque compact Sony Classique. À suivre dans un instant, en direct, prolongation de Stanislas Rigaud, la défiscalisation des associations de gauche, les abandonnés de l'État et les sacres de Saint-Pédis au programme.
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0: Tout à l'heure à 23h, chant grégorien proposé par Patrick Banken, président d'Una Voce, solennité de la fête des saints apôtres Pierre et Paul, célébrée le dimanche qui suit la fête du 30 juin. Voici en direct prolongation avec Stanislas Rigaud. Vous pouvez intervenir au cours de cette émission par courrier électronique à courtoisie@rc.fr. Je vous souhaite une excellente soirée. 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
3: Bonsoir à tous, très heureux de vous retrouver pour cette nouvelle émission de prolongation, l'émission que vous pouvez retrouver le vendredi soir de 21h30 à 23h sur Radio Courtoisie. Radio Courtoisie, c'est la radio de toutes les droites, de tous les talents, et ça a été dit dans le jingle précédent. La gauche tente de bâillonner cette courageuse radio qui fait un travail évidemment formidable et dont je vous invite à soutenir du mieux que vous pouvez Radio Courtoisie, ses dirigeants, ses animateurs, pour permettre à toutes ces équipes de faire un travail formidable. Il est notamment important de les soutenir dans une période où, on l'a pu le constater, Radio Courtoisie avec l'Incorrect, Boulevard Voltaire, l'Observatoire du journalisme indépendant et l'Incorrect ont pu faire un travail admirable sur les associations de gauche qui défiscalisent à outrance et qui, alors qu'elles ont tenté, via Éric Coquerel, le président de la Commission des Finances, d'attaquer Radio Courtoisie ou le collectif Nemesis, il est important de rappeler que ces associations de gauche, parfois par centaines de millions d'euros, bénéficie de la défiscalisation. Chers amis, c'est la dernière émission de la saison pour nous, avec prolongation, puisque chacun partira d'ici quelques semaines dans ses pénates. L'occasion pour moi de vous remercier pour votre fidélité et aussi évidemment remercier les chroniqueurs de talent qui m'ont accompagné tout au long de l'année, dont je vais les citer. Et c'est pour ça que j'ai ce soir de recevoir.
4: Non, il est taquin.
5: Je comprends la vanne.
3: Et donc, j'ai ce soir la chance de recevoir plusieurs chroniqueurs de talent. Un que vous connaissez particulièrement bien, puisqu'il est l'un des visages de Radio Courtoisie, un des animateurs phares, une des personnalités qui permet à cette radio de vivre avec talent, efficacité. C'est évidemment Alexandre de Galzin, qui fait un travail formidable tous les matins sur Radio Courtoisie. On espère évidemment beaucoup de succès pour les semaines et mois à venir.
6: Merci beaucoup, Stanislas, et bonsoir à tous les auditeurs.
3: Edouard Lavolée, on ne vous présente plus.
7: Bonsoir, Stanislas. Oui, un habitué sporadique. J'ai eu quelques désistements et quelques maux de ma mère pour défection physique, parce que j'avais des petits problèmes personnels, mais je viens quand il le faut, notamment pour la dernière de la saison.
3: Eh bien, écoutez, nous vous en sommes grés. Merci, Edouard, d'être parmi nous. Étienne Darjac. Fidèle parmi les fidèles, vous étiez là la première.
8: J'étais là la première, je suis là la dernière, la boucle est bouclée.
3: Bah écoutez, Étienne, comment allez-vous?
8: Ça va très bien, et vous, cher Stanislas?
3: Bah écoutez, plein de forme. Et pour cette dernière de la saison, Côme de Bréval, bonsoir Côme, merci d'être parmi nous.
9: Merci Stanislas, bonsoir à tous.
3: Ce soir, un programme chargé, merci Côme de rejoindre cette équipe, alors de comment la qualifier de joyeux luron? Alors on dit savoir gré, me dit-on par message auditeur. Oui, ça s'appelle une erreur de langage et ça arrive à plein de gens bien. Donc
6: et particulièrement vous, Stanislas.
3: Ça m'arrive particulièrement, mais et j'aurais l'occasion d'y revenir. Mais quand on n'a pas grandi dans les beaux quartiers parisiens, en passant par les grandes écoles comme Stan, Franklin ou Louis le Grand, évidemment on a quelques lacunes. Oui. Et je considère que le
6: courage, vous en avez quand même beaucoup.
3: J'en ai beaucoup, mais vous savez,
9: faut pas mettre les trois lycées cités sur le même plan.
3: Ah oui, pourquoi, comme elle file nous?
9: Défendent pas la même chose, c'est pas le public et le privé, c'est pas.
3: C'est ah, pas ça, c'est trois lycées d'excellence.
6: Commencez pas par la polémique, s'il vous plaît, comme c'est la première fois que vous êtes ici.
3: Deuxième fois. C'est une fois, enfin c'est la deuxième fois. En général, la première est excellente par insouciance et la deuxième par confort peut parfois se cracher. Gros programme ce soir puisque nous allons évidemment revenir sur l'année écoulée, mais également, et c'est important de le dire, sur l'actualité. Alors plusieurs choses sont à aborder. Je pense évidemment à Monsieur Wauquiez qui a défrayé la chronique par sa fidélité habituelle. Je parle évidemment du procès qui a lieu le 7 juillet de Madame Le Pen, où on aura le rendu de l'appel à cette date-là, donc mardi à partir de 14h. Évidemment, le sujet de l'euthanasie, les sujets animalistes, où on a pu voir les polémiques, et Alexandre Delzin, vous avez été menacé de mort.
6: Pas de mort, mais pas loin, oui. C'est,
3: pas loin.
6: C'est, on en reparlera.
3: Sur ce sujet. Et puis, évidemment, émission estivale oblige, nous parlerons des lieux de villégiature des uns des autres, si vous le désirez. Édouard Lavollée, vous êtes en train de nous confectionner, j'ai l'impression. Vous avez un chargeur qui
7: oui, un peu récalcitrant, un peu capricieux, mais pour me tenir au fait de l'actualité, si jamais on a Wauquiez qui décide de soutenir Olivier Faure dans la soirée, je pourrais vous en tenir au courant, mais pour l'instant mon téléphone ne charge pas très bien, donc
6: ça c'est de l'actu, ça quand même.
7: Oui, ça c'est de l'actu. On est sur le show là, vendredi 21h14, 34. On est vraiment sur le show, mais je vous laisse la parole Stanislas pour présenter l'émission évidemment.
3: Bah peut-être Laurent Wauquiez.
7: Et on fera
3: ce qu'on appelle alors, vulgairement avec un anglicisme que je vomis bien sûr.
6: Et vous devrez mettre une pièce dans le cochon, c'est ça.
8: Oui, mais le cochon a disparu, j'ai l'impression.
3: Il est juste un cochon.
8: Il est
7: à ma droite.
3: on fera ce qu'on appelle un photocall.
7: Ah oui, le photocall, emprunté à l'émission de Léa Salamé, à quelle époque.
6: Alors, expliquez peut-être le principe à nos auditeurs.
3: Nous aurons l'occasion après, dans la deuxième partie de l'émission, de vous donner le nom de plusieurs personnalités, vous devrez réagir en leur posant une question.
6: Oui.
3: Évidemment, pour que ce soit spontané et le plus naturel possible, nous ne vous disons pas en avant. Évidemment, on a travaillé ça de longues
7: semaines. Tout est pipé, on a eu les réponses il y a une heure, vraiment. On doit l'honnêteté aux éditeurs.
6: Où trouvez-vous toute cette énergie,
7: Stanislas, par exemple. Non, je peux pas le dire ou pas.
3: Allez-y.
7: On va avoir une question sur Patrick Bruel et on va devoir dire ce qu'on pense de lui. Et moi. Moi, non, je vais devoir jouer la personne qui le défend, alors que je le défends pas du tout. Bref, tout ça est pipé, tout ça est en sketch organisé. On préfère être honnête avec vous, alors que je le pense pas du tout. J'ai perdu à la courte paille il y a une heure au bar, et donc je me dois d'être honnête avec vous.
6: On était à la courte paille vraiment.
7: On était dans le Vexin, avec vraiment dans de la vraie paille. J'ai tiré la courte paille, j'ai perdu. Donc je vais devoir être le défenseur Patrick Bruel. Alors que je le pense pas du tout, mais je me donne l'été encore une fois droit dans les yeux, comme dirait un certain Jérôme C. Je me dois. Jérôme Barrella, oui, mais le Jérôme C.
6: Qu'est-ce que vous en pensez de Jérôme Barrella?
7: Bah, Jérôme Barrella, il a le droit à la défense. Que du mal. Pardon. Bon, bref, Stanislas, continue l'émission, mais moi je me dois l'honnêteté. Voilà, c'est de la glasnost. C'est la transparence. C'est la transparence à outrance. La transpercence, comme dirait Eric Dupond-Moretti. Alors je vais imiter Salissa Strigo parce que je vois qu'il est sa glotte est en train d'être bloquée. Vous pensez quoi de Laurent Wauquiez, Monsieur Darjac? On rappelle que Laurent Wauquiez a plus ou moins suggéré qu'il voterait pour Édouard Philippe à l'élection présidentielle
6: plutôt qu'après Bruno.
7: Et il n'aurait pas son engagement en faveur de Bruno Retailleau. Qu'est-ce que vous pensez de cette énième trahison d'un LR? Alors qu'il y a un an, il disait sur le plateau Sonia Mabrouk qu'il ne pourrait jamais voter pour Édouard Philippe. Enfin, ça me paraît totalement lunaire. Monsieur Darjac, c'est à vous.
8: Écoutez,
7: François, ils ont le droit de
8: savoir. Oui, ils ont le droit. Et on va leur dire. On va leur dire toute la vérité sur ce triste sujet. Laurent Wauquiez s'illustre une nouvelle fois, j'allais dire, par sa constance, par sa fidélité à ses engagements, à ses propos passés.
7: Concentrons.
8: Et s'illustre surtout par sa haine.
3: Allez-y, Étienne.
8: Sa haine de Bruno Retailleau, alors qui, on le sait, est ancienne, hein, mais qui a pris une amplitude particulièrement importante.
3: Allez.
8: À la suite de l'élection à la présidence des Républicains, au cours de laquelle Bruno Retailleau avait, il faut le dire, humilié Laurent Wauquiez avec un score de dictateur africain autour
6: 80%. Oui, non, mais donner des chiffres exacts, Étienne Darjac, c'est la moindre des choses.
8: Oui, oui, je remercie.
7: 75%.
8: Finissez votre tisane, Alexandre, ça ira beaucoup mieux ensuite.
3: Du café. Bon, allez.
8: Laurent Wauquiez, depuis l'élection donc de Bruno Retailleau à la tête des Républicains, en réalité, chacun de ses mouvements, chacune de ses déclarations, chacun de ses gestes ont été motivés par le but de nuire à Bruno Retailleau. C'était de particulièrement visible, ils s'en cachaient pas énormément. Hein. On sait que Bruno Retailleau, depuis bientôt un an déjà, a perdu presque la totalité du soutien de son groupe de députés à l'Assemblée nationale, groupe de députés qui, faut-il le rappeler, est présidé par Laurent Wauquiez. Bruno Retailleau, en réalité, est un président assiégé par ses propres troupes. Et finalement, ce qu'a fait Laurent Wauquiez, c'est lever le voile sur quelque chose qu'on savait déjà, c'est-à-dire que Laurent Wauquiez est capable de soutenir à peu près n'importe qui tant que ça finira par nuire à Bruno Retailleau.
7: Mais je pense que... pour donner mon avis personnel, ça en dit encore. Ça en dit beaucoup sur Laurent Wauquiez, mais ça en dit beaucoup plus sur LR aussi. Il suffit de regarder, par exemple, la prise de parole de Jean-François Copé. Alors, on se doutait que Jean-François Copé n'allait pas soutenir un candidat de droite, mais il a dit qu'il mettait, par exemple, un signe égal entre le Rassemblement National et la France Insoumise. Et pour traduire ce propos, et qu'il voterait blanc, qu'il s'abstiendrait en cas de duel Mélenchon-Bardella ou Mélenchon-Marine Le Pen au deuxième tour de la présidentielle. Comment, pour un électeur lambda de LR, comment ça peut être lisible de voir que son parti, qui est censé être un parti de droite décomplexé, de droite qui n'a plus peur de mettre des mots
5: sur
7: mots sur l'immigration massive, sur l'immigration galopante, sur l'insécurité, ils utiliseront jamais le mot, mais sur grand remplacement, comment un électeur de droite lambda peut se retrouver dans un parti qui assume qu'il ne voterait pas RN contre Mélenchon, qui aujourd'hui, alors, je vais rappeler ce qu'a dit Mélenchon depuis maintenant 2-3 ans, qui a terrorisé la Nouvelle-France, qui s'est compromis dans l'antisémitisme le plus crasse, qui a défendu l'assassin de Quentin Durand.
6: Et qui n'a pas défendu Boulem Sansal aussi,
7: oui, qui n'a pas défendu Boulem Sansal. Je pourrais le mettre en premier, mais vous m'avez ôté le mot de la mouche. Comment un électeur de droite peut se retrouver dans Jean-François Copé quand ce dernier assume qu'il ne pourrait pas choisir entre Marine Le Pen ou Jordan Bardella, pardon, et Jean-Luc Mélenchon? Moi, je trouve que, évidemment, que LR est un parti aujourd'hui qui ne ressemble plus à rien, qui n'a plus d'identité, entre un Aurélien Pradier qui a tous les atours d'un socialiste et un François-Xavier Bellamy qui pourrait totalement être un membre du Rassemblement National. Quel est l'ADN de ce parti aujourd'hui? Et Laurent Wauquiez synthétise très très bien cette espèce de brouillard, cette espèce d'absence d'identité, de non-dit de ce parti KLR, qui est voué évidemment à faire un score famélique, voire à se retirer pour l'élection présidentielle de 2027.
3: Alexandre Delzin.
6: Non mais moi, pour la question de Jean-François Copé, je ne répondrai pas par des mots, mais par des chiffres. 0,3%.
3: Oui.
6: C'est-à-dire que il faut pas oublier que c'est quand même
5: chirurgical.
7: Oui, mais ça reste quand même une parole qui a été réélu triomphalement.
6: Mais c'est honteux ce que vous dites. Jean-François Copé est un phénomène médiatique, ça vaut même pas le coup d'en parler quelque part. Mais d'un autre côté, Laurent Wauquiez, oui, évidemment que son seul objectif, c'est de torpiller Bruno Retailleau. On sent une certaine forme de jalousie. Laurent Wauquiez a quelque chose qui est presque... je vais pas dire noble, mais amusant d'une certaine façon, c'est que malgré tout, c'est un des rares qui se présente pas ou qui ne donne aucun signe qu'il pourrait se présenter à l'élection présidentielle. Ce qui est déjà ça de prix.
5: Vous rigolez, Alexandre Delzin.
6: Ah bah il a expliqué que justement il ne se présenterait pas et qu'il ne serait pas candidat.
5: Bah oui, mais tous les papiers qui sont faits aujourd'hui sur Laurent Wauquiez expliquent précisément l'inverse, à savoir que globalement, il fait semblant de ne pas vouloir y aller, d'être au-dessus de la mêlée, de vouloir faire le lien de Sarah Knafou à Édouard Philippe, etc., etc. En réalité, il essaie d'être le recours.
6: Bien sûr, mais d'un autre côté, en fait,
5: Laurent Wauquiez, je pense, ne sera plus à la tête du groupe Les Républicains à l'Assemblée d'ici quelques jours, quelques semaines, et qui retournera à la région pour prendre de la hauteur et faire un énième Baden-Baden.
6: Ouais, j'aurais tendance à penser simplement que, évidemment, je pense tout le mal qu'il faut de Laurent Wauquiez. Simplement, j'aurais tendance à penser que, pour le coup, il a peut-être compris, peut-être que je me trompe, mais peut-être qu'il a compris que c'était pas effectivement son année 2027 et que sans doute qu'il préparera le terrain pour plus tard, etc.
8: Mais Charles Alexon, il a compris. En fait, il s'est fait humilier à la présidence de LR. Donc
6: bien sûr.
8: On lui a pas laissé le choix.
6: Bien sûr, bien sûr. Je dis pas que. Non, mais simplement, il a la lucidité, contrairement à deux trois autres, au hasard, Karim Bouamran, de justement ne pas aller tenter une aventure personnelle absurde qui n'aurait aucune chance de fonctionner.
7: Oui, j'ai les mêmes infos que Stanislas Rigaud. Le problème de Laurent Wauquiez, c'est qu'il avait évidemment le syndrome de l'homme providentiel.
6: Le syndrome
7: de l'homme providentiel. Il est persuadé que il s'imagine un peu comme un Rastignac, une sorte de destinée romanesque présidentielle. Et c'est vrai qu'avant l'élection présidentielle de l'an dernier, ce camouflet qu'il a essuyé par Bruno Retailleau, et tous les journalistes politiques étaient plutôt d'ailleurs extrêmement surpris de la déroute qu'il a essuyée, parce que
5: on s'attendait à un storm fleuve.
7: Je suis pas d'accord avec vous. Beaucoup de journalistes politiques estimaient que ça allait être beaucoup plus serré que prévu, que chez les militants ça pouvait finir en 55-45 pour Retailleau. Très peu évidemment pronostiquaient la victoire de Laurent Wauquiez, mais beaucoup estimaient que c'était beaucoup plus serré que prévu, parce que Laurent Wauquiez est toujours très bon en campagne. On l'avait déjà vu pour les campagnes régionales, pour les campagnes aussi pour la présidence d'un parti, et là, il n'avait pas forcément été catastrophique, il avait fait sa fameuse couve du GD News, la fameuse couve du GD News, où il voulait une sorte de ban de Cayenne à Saint-Pierre-et-Miquelon pour emprisonner tous les OQTF, et ça avait fait quand même une sorte d'appel pour la campagne, ça a mis un coup de projecteur sur la campagne des Républicains. Après, il s'avère que Bruno Retailleau a été extrêmement bon gestionnaire. Bruno Retailleau a très mal géré sa sortie du gouvernement, il faut le dire.
5: On va arriver à Bruno Retailleau, parce qu'à un moment donné, Laurent Wauquiez est coupable, mais il y a aussi peut-être des responsables derrière tout ça.
7: Oui,
5: comme de Breval, peut-être sur ce que vous inspire cette énième trahison de Laurent Wauquiez.
9: Bah oui, c'est un énième coup de sa part. Mais ce qui est intéressant, c'est qu'il a pas fait un ralliement formel. Il a juste dit des mots très doux à l'égard d'Edouard Philippe, en disant que tout le mal qu'il pouvait penser en demi-mot de Bruno Retailleau, mais il a pas fait un ralliement formel. Et il s'amusera très sûrement à dire que non, il l'avait jamais rallié, et à voir en fonction de comment ça se passe à la rentrée ce qu'il va faire. Il faut aussi pas oublier que Wauquiez, son vrai objectif, indépendamment de la présidentielle, ça reste de se faire réélire dans un an et demi, dans deux ans plutôt, à la régionale chez lui, et qu'il a sûrement fait des sondages chez lui pour se rendre compte de l'état des lieux des forces, et qu'il valait mieux être allié avec Horizon qu'avec l'URN. Et sûrement qu'aujourd'hui, il s'amuse beaucoup de ce coup en se disant « Ah, j'ai très bien joué ». Mais il se rend pas compte qu'il va sûrement perdre beaucoup de ses militants, parce que plus personne lui fera confiance, et que si les électeurs peuvent oublier, les militants ont tendance à pas oublier, il aura plus personne derrière lui.
5: Étienne Dargel, vous vouliez réagir sur ce que disait Alexandre tout à l'heure?
8: Pour être tout à fait honnête, je crois avoir déjà réagi sur ce que disait Alexandre tout à l'heure.
5: Vous voulez réagir, vous m'avez fait un signe de main.
8: Sur ce que dit Combe, je pense qu'il a tout à fait raison. Je crois que l'insincérité de Laurent Wauquiez sur cette dernière manœuvre est assez flagrante. Effectivement, les propos qu'il a tenus sont volontairement flous. C'est vrai qu'il a quand même apparu publiquement aux côtés d'Edouard Philippe à une ou deux reprises ces dernières semaines.
5: Petite coulisse là-dessus que je vous dévoile. Il se trouve que cette photo n'est pas le fruit du tout de Laurent Wauquiez. Et c'est une photo, il se trouve qu'il n'était pas assis à côté initialement. Et que certains auraient dit...
6: Alors, ça vient d'où? Pardon, j'ai pas le contexte, je suis désolé.
5: Il y a une photo dans
8: un événement, je crois, autour du monde de l'entreprise, il y a une ou deux semaines.
5: Et des petits malins assez forts, pour le souligner, ont déplacé les étiquettes de Laurent Wauquiez et de Dorfie pour les mettre à côté, et étaient en embuchade pour prendre la fameuse photo. Voilà, donc les mettant à côté, donc ça... De fait, visiblement, les affaires de
6: Monsieur Wauquiez. Alors, la question que j'allais poser, c'est justement, est-ce que cette division de Laurent Wauquiez a tendance, est destinée à affaiblir Bruno Retailleau, ou alors, est-ce que c'est simplement, justement, Bruno Retailleau qui s'en sert pour purger Laurent Wauquiez?
5: Mais pas du tout.
8: Évident pour nuire à Bruno Retailleau
5: n'est pas capable. Là, Bruno Retailleau lui répond aujourd'hui dans la Provence, en disant lui aussi tout le mal qu'il pense de Laurent Wauquiez. À un moment donné, il est président du parti.
8: Il a des propos extrêmement sévères.
6: Je crois Darius Rochebain qui avait interrogé Bruno Retailleau en lui disant « Mais si vous n'êtes pas capable de tenir votre parti, comment êtes-vous capable de tenir un pays ?»
7: Après, la vérité, c'est
5: comme de Bradal.
9: Enfin, Bruno Retailleau, il a fait alliance avec Horizon aussi, donc il peut pas trop reprocher à Wauquiez de dire ce qu'il dit.
7: Oui, mais la vérité, c'est tout ça, c'est des batailles personnelles, des revanches personnelles. On serait bien que Laurent Wauquiez a pour seul objectif de nuire à Bruno Retailleau, parce qu'il l'a battu à plate couture il y a un an à l'élection du parti, et évidemment que ça grandit pas la politique, et évidemment que moi je pense personnellement que Bruno Retailleau sera obligé à un moment ou à un autre de la campagne de se retirer au profit d'Edouard Philippe, parce que les sondages, les faits, mathématiquement, il se rendra compte qu'il ne sera pas en mesure d'accéder au deuxième tour. Mais cette et moi je trouve que cette guéguerre là, ces guéguerres là ne grandissent pas la politique et désintéressent totalement les Français. C'est-à-dire que les Français s'en fichent totalement de savoir si Laurent Wauquiez.
5: Non mais vraiment, je suis pas d'accord avec ça.
7: Si, bah non, arrêtez. Vous pensez vraiment que la majorité française se dise oh, Laurent Wauquiez a osé dire que Bruno Retailleau a osé dire qu'il est soutenu Edouard Philippe pour Bruno Retailleau, je vais changer mon vote.
5: Là où
7: bah, vous fourvoyez totalement. Non, non, ça, c'est non. Vraiment des débats de Parisiens de trois arrondissements. Alors on en parle ce soir. Mais je trouve mais là vraiment vous êtes déconnecté du peuple si vous pensez que les Français ont quelque chose à faire de ça.
5: J'ai pas dit c'est le sujet qui les préoccupe au moment du vote. Simplement, ce sont des sujets que les Français apprécient. C'est l'espèce. Non. C'est la Netflixisation de la société. Les gens aiment beaucoup les affaires politiques. Les gens suivent ça avec passion. Ils regardent ça avec beaucoup de distance.
7: Pas du tout. Les Français s'intéressent à la campagne une semaine avant.
5: Non, ils adorent savoir qu'un tel a trahi un tel.
7: Non,
5: ils adorent
7: c'est
5: ça.
7: C'est pas vrai du tout.
5: Mais
7: non.
5: Si.
7: Mais justement, ils se désintéressent de ça totalement.
5: J'ai pas dit qu'ils aimaient les politiques, qu'ils s'intéressaient aux programmes ou qu'ils s'intéressaient aux idées. Simplement, les Français aiment bien savoir.
7: Je suis pas du tout d'accord. Justement pour
5: moi, pour un cercle d'amis, qu'on voyait un cercle d'amis.
7: Mais nos cercles d'amis sont pas représentatifs de la France.
5: Les miens, si. Bah, les miens, ils sont pas qu'à Paris, justement. Les amis, ils sont pas tous.
7: D'accord, mais ils suivent la politique.
5: Mais pas tous. Bon, ils sont tous capables de vous parler d'un feuilleton entre deux personnes. Baladur Chirac, les gens ont adoré.
7: Non, mais je pense vraiment que Stan, il faut vous voyez que la majorité des Français s'intéressent à une présidentielle deux ou trois semaines avant. Mais c'est d'ailleurs prouvé dans les écoutes d'opinion. Et je ne jette pas du tout la pierre aux Français. C'est juste que pour l'instant, c'est qu'il y aurait le picrocolline qui arrive 9 mois à la présidentielle. Sont des effets de manche, sont vraiment des événements créés toutes pièces par les médias qui ont besoin de se mettre un os à ronger pour pouvoir vendre du papier ou en parler.
6: À propos d'événements toutes pièces créés par les médias.
5: Dites-nous, elles sont.
6: Il y en a plusieurs qui sont apparus ces derniers jours. J'en ai deux en tête.
5: Dites-nous.
6: Un, Hamza Ladouane. Peut-être commençons par ça.
5: Hamza Ladouane.
7: Je suis d'accord avec vous.
5: Étienne Darjac qui travaille dans vous avez été consultant longtemps dans un groupe de défense. À l'international, est-ce que vous avez peut-être sur Hamza Ladouane un regard?
6: Alors expliquez déjà rapidement qui c'est, peut-être pour
5: peut-être
6: nos éditeurs qui ne le sauraient pas.
5: Vous étiez parti.
6: Non mais très rapidement, Hamza Ladouane est un jeune de 14 ans qui s'amuse à terroriser le canal Saint-Martin alors que des gens vont vouloir s'y baigner. Mais globalement, l'affaire a été montée en épingle à un niveau, à mon sens, tout à fait ridicule, à un niveau qui est absurde. Enfin, je voudrais citer BFM TV, ou en l'occurrence, qui fait un direct en expliquant que Hamza Ladouane est présent mais qu'il n'a pas son pistolet à eau pour ennuyer les passants. Enfin, c'est-à-dire que...
5: Et c'est pas ennuyer les passants, pardon.
6: Si.
5: Bah non, je suis pas d'accord, pardon, mais si vous passez demain matin, alors vous allez au travail.
6: Oui, c'est ennuyer les passants. Non, non. Si je suis un passant,
5: non,
6: il m'ennuiera.
8: Il ne fait pas qu'ennuyer les passants, il insulte les gens, il pousse les gens dans l'eau.
6: Est-ce que
8: il menace, il a essayé de s'introduire par effraction chez une riveraine, qu'il a insulté, il a insulté la police, il a jeté des jeunes filles dans l'eau, donc au bout d'un moment, ça suffit que cette petite racaille
6: fasse
7: personne. Je suis d'accord avec Étienne, on n'est pas encore des jeunes à 14 ans par hasard.
8: Attention, je suis pas en train de vous dire qu'il faut juste du sur laisser la verte, de toute façon il est mineur, je suis pas en train de vous dire qu'il faut le mettre en taule. La vérité c'est qu'Hamza Ladouane il a besoin que son père ou son frère ou n'importe qui lui mette une énorme raclée.
6: Et peut-être vous d'ailleurs.
8: Et ça le calmera. Et peut-être moi, c'est pas un problème.
6: Parce que vous aurez la possibilité, Tinder Jacques.
8: Plus que vous, sans doute, cher Alexandre.
5: Oui, ça c'est possible. Et dans la volée là-dessus sur le sujet. Alors attendez, pour moi il y a deux sujets. Il y a le sujet, est-ce que la presse, notamment les chaînes info,
8: Non, mais évidemment, évidemment, c'est une évidence même.
5: Voilà,
8: et il y a une espèce de starification.
5: Enfin, je veux dire.
6: Parce que Alexandre, je ne défends pas Hamza Ladouane.
5: Arrêtez,
6: c'est ridicule ce que vous dites.
5: Vous dites qu'il aurait mis les passants.
7: Non mais attendez, vous ne convainquez personne. Évidemment que la presse on a trouvé parce qu'on est au début juillet.
5: Un peu de nuance.
7: Il y a beaucoup moins de sujets à traiter et que
8: si on ne sait pas vrai, c'est pas vrai.
7: Non, mais moi je suis d'accord avec vous sur le fond.
8: Il y a l'euthanasie, il y a plus de sujets très très intéressants.
7: C'est très juste. C'est un sujet très dur à traiter. On en parlera sûrement tout à l'heure parce que la majorité des Français sont.
8: C'est sûr, c'est plus dur à traiter qu'il y a.
6: Non, attendez.
5: Edouard, là, vous voulez finir.
7: Pour revenir sur Hamza Ladouane, moi je pense vraiment et moi je trouve que vous minimisez beaucoup
5: les
7: symptômes que là, bah oui, j'irai chez l'orthophoniste lundi si vous voulez, vous m'accompagnerez. Beaucoup le symptôme Hamza Ladouane,
8: oui,
7: parce que vous dites qu'il ennuie, non, il ennuie pas,
8: oui,
7: il vraiment, il terrorise le quartier. Il a été mis en examen à 14 ans parce qu'il a eu une intrusion chez une riveraine pendant quelques minutes.
6: C'est parce que les médias l'ont fait.
7: Mais non, mais
6: bien sûr que si.
7: Il a dérobé un téléphone portable. Il a jeté des panneaux de signalisation sur des gens. Il a coulé des pénalisation. Il a, en fait, tout ça, c'est un système.
6: Si on avait fait des reportages télé sur toutes les conneries que j'ai faites dans ma jeunesse,
7: vous faites partie du relativisme ambiant qui a conduit à l'ensauvagement de la société, monsieur Galzin. C'est-à-dire que si on laisse cette mauvaise graine prospérer, cette mauvaise graine grandir, et ben évidemment qu'on aura des graines de délinquants et tout ça, ça va venir à Vendin le Vieil. Mais aujourd'hui, je pense qu'aujourd'hui, en 2026, on peut. Moi, j'ai le côté évidemment optimiste. On peut sauver Hamza Ladouane en lui mettant des garde-fous très tôt.
10: Ouais, stop,
7: mais évidemment,
8: c'est raclé.
10: Tourne de balle.
9: Moi, je dirais évidemment qu'il faut être très ferme avec Hamza Ladouane, mais bon, c'est pas parce qu'il y a quelqu'un comme lui qui dérange les gens qu'à Saint-Martin qu'il faut que les médias s'y intéressent. C'est partout en France.
6: Il y a un coup de couteau. Pardon, mais je suis désolé. Il y a un coup de couteau toutes les 40 secondes en France. En fait, à partir de ce moment-là,
10: c'est celui. Non, mais je vais être un peu caricatural. Mais c'est parce qu'il y a des Hamza comme ça à 14 ans qui font ce qu'ils veulent, qui peuvent agresser des gens. Parce que, pardon, vous dites ça, Galzin. Si on vous voyait un matin, vous arriveriez le matin ici sur Radio Courtoisie en vous faisant bousculer.
6: En fait,
10: ils sont 150. Qu'est-ce qu'ils foutent là, ces gens-là? C'est plus que ça. Ça veut dire quelque chose. C'est toujours les mêmes profils. Vous mettez les mains en l'air. Vous êtes en train de minimiser en disant ils ennuient des gens. Ils n'ennuient pas des gens. Ils agressent des gens. Ils insultent des gens.
8: Ils font leur loi.
6: Je m'exprime très rapidement. En fait, je pense simplement que évidemment que c'est un sujet en soi, mais c'est un sujet qui devrait faire une page ou deux pages dans Le Parisien sur un reportage, etc. Le fait, à mon avis, qu'on lui donne autant d'ampleur, évidemment que ça le permet, ça lui donne une importance qu'il n'a pas, et donc, du coup ça l'incite à faire tout ça. Et je pense qu'effectivement,
10: il n'a pas besoin des médias pour ça.
6: Bien sûr, mais ce que je veux dire, c'est que le fait que les médias quelque part lui mettent autant les projecteurs sur lui, évidemment, l'encourage à faire toutes ces débilités. Et oui,
10: c'est pas des débilités.
6: Non, mais si, en fait,
7: c'est pas le mot débilité. Vous sous-estimez ce qu'il fait parce que. On n'est pas mis en garde à vue.
6: Mais à l'origine, qu'est-ce qu'il faisait?
7: Il arrosait pas seulement les gens. Il les insultait. Il leur lançait aussi des panneaux de signalisation ou des plots.
6: Il l'a fait à partir du moment où les médias ont mis
7: projecteurs sur lui. Donc, en fait, pour vous, les responsables, c'est les médias.
6: Mais les médias ont leur pas de responsabilité là-dedans.
10: Quand les médias vont enquêter dans les cités et les banlieues qui se font attaquer.
6: Mais ils étaient en direct.
7: Mais là, pour le coup,
6: Interview de Hamza Ladouane en expliquant que en fait c'est un sujet de société. En fait déjà
8: Évidemment que tous ici on trouve ça absolument grotesque la couverture médiatique qui est faite de cette espèce de petit débile parce que c'est ça que c'est. Évidemment que c'est grotesque, mais c'est pas parce que c'est grotesque que les agissements d'Hamza Ladouane ne sont pas anormaux et qu'il faut pas réagir. Évidemment que on peut minorer en disant oui, c'est des pistolets à eau, oui, c'est bon enfant. La vérité, c'est que c'est une petite racaille de 14 ans qui n'a aucun encadrement, aucun principe, qui est déjà habitué à ne respecter aucune loi et qui fait de fait depuis bientôt 3 semaines sa loi dans une rue de Paris. Oui, c'est tout.
6: Je suis d'accord.
8: Donc, effectivement, pour l'instant, il agresse pas les gens, il viole pas encore. Mais pardon, c'est comme ça que ça va tourner.
7: La transition est peut-être un peu brutale. Mais moi,
8: elle est absolument pas brutale. C'est le sujet là.
7: Ce qui est aussi assez révélateur, c'est la réaction du père. Vous avez vu la réaction du père, qui est évidemment relativisé totalement les agissements d'Hamza Ladouane, qui a dit bon, Hamza ne fait rien de mal. Lâchez-lui la grappe et arrêtez de l'embêter. Arrêtez, il fait rien de mal. Il emmerde vraiment les gens.
10: Pas de vulgarité, s'il vous plaît.
7: Il importune les gens.
10: Il
7: a poussé des gens dans l'eau, parfois des personnes avec leur téléphone. Donc, imaginez le prix du préjudice. Et évidemment que c'est plus que pour moi, c'est un peu de la décivilisation. C'est-à-dire qu'on part d'un moment où c'est pas des zones de non-droit.
6: Et vous
7: avez
6: écrit un essai
7: d'un autre droit. Non, mais monsieur Galzin, laissez-moi finir. C'est des zones d'un autre droit qui sont créées où c'est plus la loi de la République qui est évidemment érigée en sacro-sainte loi, en sacro-sainte règle, c'est la loi de la minorité, c'est la loi du gang, c'est la loi du groupe, et la loi du groupe, c'est le groupe d'Hamza, qui estime que, bah, évidemment, pour progresser dans le groupe social, faut pousser un Kidam, un inconnu, dans le groupe social, pour progresser dans le groupe social, faut pousser quelqu'un en vélo. Pour progresser dans le groupe social, faut s'introduire dans une maison d'un particulier. Non, mais vous rigolez. Moi, je pense vraiment qu'il y a une sorte de société parallèle qui s'est créée chez ces jeunes de 14 ans et qu'il faut évidemment juguler ce problème-là le plus tôt possible. Sinon, après, on va avoir des zones de noir qui vont se créer dans des quartiers. Et pour le coup, ce sera beaucoup moins parce que ce sera des zones de narcotrafic.
10: Ça existe déjà.
7: Et moi, j'ai l'impression d'être précurseur là-dessus. Non, je plaisante.
6: J'ai jamais entendu ces paroles.
7: Je vous invite aux écrits de Christophe Guilluy ou de Jérôme Fourquet. Je sais pas si vous connaissez des auteurs assez méconnus à l'heure actuelle. Non, je plaisante. Des auteurs très connus. Mais il faut évidemment se rendre compte que le problème n'est évidemment à la racine, et que Damien Zaladon, on en a des centaines aujourd'hui en France.
10: Merci.
8: Des millions, et tous beaucoup plus dangereux par ailleurs.
10: Alexandre Biazard, vous aviez un deuxième sujet qui a été monté de toutes pièces par les médias, en tout cas c'est ce que vous avez
6: Coup, je vais prendre un ton un peu plus grave peut-être, parce que c'est quelque chose qui me touche assez personnellement.
10: Oh non, commencez pas à faire plein de choses.
6: Non, mais c'est assez terrible ce qui m'arrive, c'est-à-dire que je suis menacé. Je suis menacé et c'est quelque chose qui effectivement, c'est aujourd'hui, ça me touche particulièrement en tant que journaliste et aussi en tant qu'humain.
7: Je comprends votre émotion.
6: Quelque part, merci. Aujourd'hui, j'ai reçu des tweets des messages. Je peux être plus précis.
7: Prenez le temps si vous voulez.
6: Des messages de haine. Il n'y a pas d'autre mot. C'est de la haine, de la violence, de... J'avais pris une position sur le chat de...
7: Allez, faut y aller maintenant.
10: Allez,
7: Alexandre, faut y aller.
6: Sur le chat d'Olivier Benkeboul. Où j'avais dit que le chat Gina, le chat d'Olivier Benkeboul, devait être panthéonisé par Abzal Adouane. Voilà, c'est... Je l'ai dit, je l'assume, et en fait, même ce soir, je vais vous dire... Non, même ce soir, en fait, je le réaffirme et je le redis.
10: Ah, ça attendez.
6: Et si je dois le dire plus fort, je le dirai plus fort. Et si
10: stop,
6: vous voulez...
10: Stop, c'est évidemment très drôle. Ah, attendez, on va remettre un peu le contexte.
6: Drôle.
10: Pour nos auditeurs. Vous avez ce qui s'est passé. Et stop, c'est évidemment très drôle. Ah, attendez, on va remettre un peu le contexte.
6: Drôle.
10: Pour nos auditeurs. Vous avez ici ce qui s'est passé. Et arrête, on va arrêter de...

0: Il y a eu ce drame d'un chat qui est décédé.
1: Gina.
2: Le chat a un nom, monsieur. Arrêtez de déshumaniser les chats.
0: Stop, stop, stop. Stop.
2: Rina. Rina en italien.
0: Hey, arrête. On va peut-être mettre un peu de musique, je pense, pour apprendre. Doucement, après.

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1: Bonsoir à tous, de nouveau en direct sur Radio Courtoisie. Alors, chers auditeurs, veuillez nous excuser. Nous vous présentons évidemment nos excuses pour ce fou rire évidemment d'un sujet qui est une... ce qu'on appelle une blague privée que nous avons eue évidemment auparavant. Rappelons le contexte de façon plus formelle et de façon moins humoristique. Il se trouve qu'il

0: C'est passé un drame pour Monsieur Ben Kimoun qui a eu son chat en effet.
1: Décapité.
2: Décapité. Donc et Olivier Ben Kimoun, le présentateur de CNews,
0: qui a eu un drame, on s'est dit, il se trouve qu'il y a Alexandre Jalzin. Vous avez fait un tweet moqueur et provoque à souhait, et il se trouve que vous avez reçu des menaces par la suite, ce qui est évidemment condamnable. Et évidemment, toute blague mise à part, évidemment, tout fou rire mise à part, fou rire nerveux que chacun a déjà expérimenté dans sa vie, évidemment, nous sommes, ce sujet est important. Et d'ailleurs, Radio Courtoisie a évidemment raison de soutenir avec les animaux, et d'ailleurs, je crois que ça fait partie aussi du patrimoine, et d'ailleurs, toute personne qui a été scout sait l'importance qu'il faut donner à ce sujet-là, qui est très important. Et donc, évidemment, nous sommes très heureux pour en parler, et veuillez nous excuser, évidemment, pour ce fou rire qui n'est d'autre qu'une simple blague qui est entre chroniqueurs. C'est aussi, chers amis auditeurs de Radio Courtoisie, l'ambiance de cette émission, vous la connaissez, où c'est une bande d'amis qui se retrouvent pour rigoler entre différents chroniqueurs. Et évidemment, c'est ce qui fait, je crois, la bonne ambiance de cette année. Et en tout cas, nous sommes heureux de parler de sujets, évidemment, tout aussi intéressants, mais en tout cas, de façon légère, avec un avis de fond. Et j'en profite également, évidemment, pour remercier Radio Courtoisie et toutes ces équipes de talent, et je vous invite à soutenir cette radio qui permet justement ces moments de fou rire et aussi ces moments un peu sortis de route qui sont évidemment amusants. Donc, chers amis, je vous invite évidemment à soutenir toutes ces causes et la cause animale évidemment, mais aussi évidemment Radio Courtoisie. Sujet évidemment également dans l'actualité et qui sera, je crois, plus difficile ou en tout cas moins sujet à au fou rire. Un grand sujet traverse notre époque et notre génération aujourd'hui. En tout cas, nous le vivons pour la première fois, tous ici autour de cette table. C'est les sacres de Saint Pie X qui ont eu lieu à Écône ce mercredi. Donc tout le monde, évidemment, enfin beaucoup de gens, j'imagine, ont suivi ça. La Croix, on a fait ça une. Le Figaro, on a fait différents papiers. Donc peut-être, Étienne Darjal, si vous voulez nous resituer un peu ce sujet, qui est un sujet ô combien important pour l'Église, avec un grand E, évidemment.
2: Et pour de nombreux auditeurs aussi, qui, évidemment, sont sensibles à la question traditionnaliste.
3: Oui bien sûr. Alors, pour resituer, je ne vais pas vous refaire toute l'histoire de Vatican II et de la fraternité sacerdotale Saint-Pie X. Je pense que tout le monde la connaît à peu près. L'essentiel de l'actualité, c'est qu'il y a quelques mois, la fraternité Saint-Pie X a annoncé, ce qui était attendu hein, depuis quelques années, qu'elle allait à nouveau sacrer quatre évêques. Ce qui était déjà arrivé en 1988 et qui avait à l'époque entraîné l'excommunication des évêques, des nouveaux évêques en question, des évêques consécrateurs et déjà à l'époque des fidèles qui adhéraient à cette consécration. Évidemment, quand la fraternité a annoncé qu'elle avait l'intention de reprendre, de recommencer ces sacres, tout le monde s'est un peu raidi. On savait qu'on avait plutôt, il y avait plutôt eu un apaisement. Très progressif, très lent des relations, on va dire, diplomatiques entre la fraternité Saint-Pie X et le Vatican, notamment sous le pontificat de Benoît XVI, mais aussi, il faut le dire, sous celui de François. Et donc, il y avait cette crainte, malheureusement aujourd'hui concrétisée, que c'est la reprise de ces sacres et la consécration de quatre nouveaux évêques réveille un peu la guerre des chapelles. Le pape, à la veille encore, jusqu'à la veille des ordinations, a écrit une lettre suppliant presque la fraternité Saint-Pie X de ne pas consacrer ses évêques, de revenir sur sa décision, de trouver un chemin de dialogue qui permettrait d'envisager une autre solution. La fraternité a néanmoins consacré ses évêques et le pape, via le dicaster pour la foi, je crois, a réagi hier matin en annonçant l'excommunication des évêques consécrateurs, des nouveaux évêques, et comme en 88, de l'ensemble du clergé de la fraternité Saint-Pie X et des fidèles qui adhèrent formellement. Alors on va en discuter parce qu'il y a une petite discorde, mais je crois que c'est assez clair au fond.
0: Ouais, très clair,
3: et des
0: ouais.
3: Fidèles qui adhèrent à la fois à la fraternité Saint-Pie X d'une façon globale et qui adhèrent surtout à cette nouvelle consécration.
4: Alors, ce qu'il faut expliquer aussi, il y a un point qui est essentiel là-dedans, c'est la validité des sacrements. C'est-à-dire qu'en fait, tous les sacrements qui seront prononcés donc par la fraternité Saint-Pie X seront valides, sauf deux, seront illicites, mais valides, sauf deux, donc qui seront la confession et le mariage. C'est-à-dire qu'en fait, à partir du moment où vous confessez auprès d'un curé ou d'un évêque Saint-Pédis, ce ne sera pas considéré comme étant une vraie confession. Idem pour un mariage célébré par un prêtre de la fraternité ne sera pas considéré comme un mariage valide selon l'Église catholique. Donc ça, c'est deux, enfin c'est un point qui est quand même, à mon sens, assez essentiel. Et d'un autre côté, en fait, le vrai sujet dans tout ça, c'est que en fait, on est dans une querelle de chapelle, vous l'avez dit, Étienne Darjac.
0: Enfin, mais c'est plus que ça, c'est pas une querelle de chapelle.
4: Mais non, mais bien sûr, mais dans le sens où, si vous voulez, évidemment qu'il y a deux... maintenant, on peut le dire, mais il y a deux institutions opposées sur ce sujet. La question qui se pose, c'est la question fondamentale du Concile Vatican II n'a toujours pas été résolue. Et d'une certaine façon, ce qu'on observe, c'est que justement la Fraternité Saint-Pédis ne reconnaît toujours pas sa validité, ne se considère pas comme c'est des vacantistes, c'est un autre point qu'il faut dire, parce qu'ils considèrent que le pape est toujours le vrai pape, mais qu'il est dans l'erreur sur le point précis justement du Concile Vatican II. C'est un schisme, c'est le terme qu'a utilisé le cardinal Müller, qui est pourtant plutôt favorable aux traditionalistes, hein, il faut le dire. En l'occurrence, on est dans une situation qui est assez ambiguë, mais qui relève d'un problème de fond, finalement, qui est que le Concile Vatican II n'a toujours pas été soldé au niveau de la Fraternité Saint-Pédis.
0: Étienne Darjac, et puis Tom de Bréval et Edouard Lavolée.
3: Plusieurs points de désaccord avec vous, Alexandre. Le premier, est-ce que le Concile Vatican II n'a toujours pas été soldé? C'est pas tout à fait vrai. La vérité, c'est qu'en fait, il a été soldé,
4: par à peu près
3: tout le monde, oui. Sauf la Fraternité Saint-Pédis.
4: Oui.
3: Il existe désormais, depuis de longues années maintenant, des communautés traditionnalistes au sein de l'Église qui, disons, s'accommodent au moins du Concile Vatican II et de leurs aspects les plus urticants. La seule question qui demeure, c'est celle de la Fraternité Saint-Pédis. C'est en tout cas la seule entité qui continue à s'arc-bouter, à tort ou à raison, hein, je prends pas parti, qui continue à s'arc-bouter sur ces questions. Le deuxième désaccord, c'est sur l'aspect nouveau de la crise qu'on vit. Pour moi, en fait, il y a un statu quo ante. Globalement, les mêmes causes produisant les mêmes effets.
4: C'est un renouvellement, disons.
3: C'est pas un renouvellement, c'est un retour en arrière dans la mesure où, là, aujourd'hui, là, maintenant, au moment où on parle, la différence entre la situation qu'on avait avant les nouveaux sacres et celle d'aujourd'hui, c'est en fait l'annulation des différentes mesures d'apaisement qui avaient été prises par le Vatican, c'est-à-dire la reconnaissance des sacrements, la levée temporaire, il faut le redire, des excommunications, et la reprise, on va dire, du dialogue entre la fraternité et le Vatican. En dehors de ça, en fait, la situation est toujours la même. Je crois que le point le plus intéressant et qui dira beaucoup sur l'évolution de ces questions et qui, je pense, va pas dans le sens d'une réconciliation, c'est que en 88, la fraternité est encore relativement jeune. Et la quasi-totalité des gens qui fréquentaient la Fraternité Saint-Pédis avaient connu l'Église préconciliaire, avaient connu l'Église avant la Fraternité. Je pense qu'aujourd'hui, à part les plus anciens, une très grande partie des fidèles de la Fraternité, et on l'a vu pendant les sacres, hein, la foule était très très jeune, sont nés, ont été élevés, n'ont grandi que dans la Fraternité Saint-Pédis. Donc je pense qu'ils ont intériorisé beaucoup plus que leurs parents, leurs grands-parents, cette espèce de vie à part. Et donc, j'ai tendance à penser que...
4: Est-ce qu'ils ont les mêmes conflits que Vatican II?
3: J'ai tendance à penser que là où les sacres de 88 avaient provoqué des départs assez importants de prêtres et de fidèles qui étaient revenus au Vatican...
0: Il se dit qu'il y en a, quand même.
3: Il y en aura sans doute, évidemment, mais je pense que ça sera beaucoup plus marginal, parce que je pense la génération actuelle frateuse, pour le dire comme ça, est habitué en fait à acter déjà depuis toujours qu'il y avait un fossé avec le Vatican et que c'était très bien comme ça.
0: Comme de Bréval.
1: Sur la question de l'âge, oui, c'est très intéressant, notamment pour les évêques qui ont été sacrés, qui
3: eux-mêmes
1: n'étaient sûrement pas nés, et s'ils étaient nés, ils avaient 5 ans, donc c'est pas trop suivi ce qui s'était passé à ce moment-là.
3: Ça, oui.
1: Et sur effectivement ceux qui en souffrent le plus, c'est les tradis, où il y avait toujours une forme de flou entre Saint-Pédis et les autres communautés qui étaient plutôt de ce côté-là. Et là, la scission est beaucoup plus actée, avec il y aura moins de dialogue, et donc c'est encore plus marginal que ça ne pouvait l'être avant.
0: Oui, mais quand vous dites qu'il y a une sale tête pour les tradis notamment Saint-Pierre, Christ roi, etc., ils n'en pâtissent pas. D'ailleurs, ils sont les premiers à communiquer, expliquant que Saint-Pierre.
3: Ça ne change rien, en fait.
0: Bah oui, pour eux, ça change.
1: Oui, mais
0: en fait, c'est
1: attends. Si tu étais Saint-Pierre et tu pouvais mettre tes enfants dans une école Saint-Pédis où tu pouvais parfois aller dans une messe Saint-Pédis. Ça sera beaucoup moins le cas.
0: Ah, bah, ça, c'est clair. Mais ça a marginalisé Saint-Pédis de nouveau. C'est vrai que la différence, c'est que certains arrivaient à concilier le fait d'aller à Saint-Pédis. Oui. Et après tout, c'était une messe tradie. Un peu, j'exagère, évidemment, parce que on parle de ce sujet de façon, évidemment, personne ici autour de la table n'est théologien, évidemment, et n'a la maîtrise parfaite de ces sujets qui, en réalité, c'est là où c'est passionnant. C'est un sujet très, très juridique, en réalité, entre différentes conceptions, c'est en fait à la fin.
4: Juridique, je sais pas.
3: Pour moi, c'est plus une affaire politique qu'une affaire théologique.
4: En fait, pardon, si je veux résumer, en fait, ce que disait Koum était très intéressant, c'est justement que, il y a plusieurs manières d'être tradit aujourd'hui et justement d'adhérer à la messe traditionnelle et justement de la suivre et justement de refuser la messe ordinaire. Et d'ailleurs, je crois que le pape François et que le pape Léon XIV ont été plutôt ouverts justement sur cette messe traditionnelle, à la différence du clergé français qui a été beaucoup plus récalcitrant. En revanche, ce qui est certain, c'est que aujourd'hui, il y a une forme de communauté qui s'est bâtie autour de la fraternité Saint-Pédis, c'est-à-dire qu'il y a une sorte d'écosystème qui s'auto-entretient. Aujourd'hui, comme vous l'avez dit, est-ce que les jeunes qui sont dans la fraternité Saint-Pédis ont connu Monseigneur Lefebvre, même pas de près ou de loin, c'est-à-dire que c'était il y a 38 ans, je crois qu'il y avait le dernier conflit, c'est 1988 justement le...
3: Quasiment 40 ans.
4: Oui, c'est ça, 38 ans, voilà, quasiment 40 ans. Et d'une certaine façon, évidemment que beaucoup de jeunes qui ont même... Et ça pose une autre question, c'est évidemment tous les jeunes qui ont rejoint la foi catholique par la fraternité Saint-Pédis, aussi, eux, ils ont été entraînés dans une forme de communauté. La question, c'est au niveau dogmatique, au niveau de l'appartenance à l'Église catholique, qu'est-ce qu'on en retient? C'est ça qui, pour moi, se pose aujourd'hui. Et évidemment, la fraternité Saint-Pédis, c'est sans doute auto-entretenu comme communauté. Ce qui, évidemment, il y a un effet social derrière qui est assez évident et qui rend la situation d'autant plus complexe pour eux.
0: Étienne Darjac.
3: Oui, moi je crois que je crois quand même que il y a peut-être un tout petit peu d'hypocrisie des deux côtés. Évidemment, le renouvellement des sacres a été l'occasion de ressortir de nombreux débats théologiques sur le Concile Vatican II, sur, de façon plus générale, la conception que se font les catholiques de l'Église aujourd'hui, et particulièrement au XXIe siècle. Je crois quand même que le fond du sujet, c'est une bonne vieille affaire de politique. On l'a dit, les précédents sacres datent de bientôt 40 ans. Aujourd'hui, sur les 4 évêques qui avaient été sacrés, l'un était exclu et je crois est mort depuis. Un autre est mort. Il en reste 2 qui sont vivants et qui sont particulièrement âgés. Je crois que la phrase Saint-Pédis, si elle n'avait pas consacré d'évêque aujourd'hui, la question de sa survie se posait.
4: Oui.
3: La phrase Saint-Pédis a besoin de prêtres et a besoin d'évêques pour continuer à vivre, pour continuer à administrer les sacrements. Donc, si vous voulez, il y a eu. Je pense un coup de poker des deux côtés. La phrase Saint-Pédis a voulu faire une démonstration de force. Le Vatican a répondu en disant en haussant un peu le ton. En réalité, je suis pas persuadé qu'aucune des deux parties avait l'intention de céder quoi que ce soit. Le Vatican étant mis devant le fait accompli, c'est mon avis, évidemment.
0: Un peu nuancé, c'est-à-dire qu'ils ont été prévenus quand même. Alors,
3: oui, bien sûr.
0: L'agenda diplomatique pontifical est extrêmement complexe. S'ils l'ont pas découvert du jour au lendemain.
3: Mais quand je dis qu'ils ont été mis devant le fait accompli, c'est que malgré les différentes discussions qu'il y a pu avoir, et on peut regretter par ailleurs que le supérieur de la fraternité n'ait pas été reçu au Vatican par le pape, quelque part le Vatican, à moins de sortir humilié et en crise d'autorité, n'avait pas d'autre choix que de réagir en 2026 comme il avait réagi en 1988. Je vois beaucoup sur les réseaux sociaux, beaucoup de gens sont scandalisés. Au fond,
0: c'est pas un immense
3: palmarès
0: sur les réseaux sociaux.
3: Nous parlons de notre petit monde, évidemment. Mais voilà, je crois que il y a eu une démonstration de force du Vatican qui est une réponse à la démonstration de force de la fraternité Saint-Pédis. So what? Encore une fois, si on dézoome et qu'on sort de la période qui en soi est bien sûr douloureuse, parce que c'est toujours douloureux pour un catholique de voir l'Église se déchirer, si on dézoome un peu et qu'on se repose la question en 6 mois, je crois qu'au fond, il n'y aura pas grand-chose qui aura changé.
0: sur peut-être sur ces paroles, sauf si quelqu'un évidemment veut ajouter un commentaire, une remarque. J'en profite d'ailleurs, chers auditeurs de Radio Courtoisie, avant de changer de sujet, de parler d'un sujet tout aussi important, voire plus important, parce que plus urgent peut-être, en tout cas à l'instant T, évidemment le sujet de l'euthanasie, nous allons en parler quelques instants. Évidemment, chers auditeurs, vous pouvez continuer de soutenir Radio Courtoisie, et surtout, si vous souhaitez nous contacter, vous pouvez évidemment le faire, et Alexandre Dialzin va nous donner l'adresse mail à le contacter.
4: C'est quoi c'est il y en a plusieurs des adresses mail, mais c'est en l'occurrence c'est pardon. Comment? Non, c'est je sais plus. Il y en a plus.
0: Alexandre.
4: Secrétariat. Non, c'est secrétariat.
0: Non, c'est de... RC. Bah, tu vois, vous pouvez nous contacter si vous le souhaitez sur RC. RC Courtoisie. RC Courtoisie @contact.fr.
5: RC@courtoisie.
4: contact@rc.fr. Non, c'est
0: on va la refaire tranquillement. Voilà. Évidemment, ce n'est pas du direct, donc il n'y a pas de souci. Mais
4: si, mais enfin, bon, en tout cas, vous pouvez nous contacter
0: on va vous la donner dans quelques instants, évidemment. C'est évidemment, je pensais, excusez-moi, cher Alexandre, vu que vous travaillez ici, je pensais que vous maîtrisiez l'adresse.
4: Et en fait, ça dépend des émissions, et pour tout vous dire, durant la matinale, les auditeurs peuvent nous appeler, bien entendu, mais en l'occurrence, nous n'avons pas la joie de recevoir
0: on va vous laisser dans quelques instants, on va remercier pour la régie qui supporte nos erreurs voilà. Aujourd'hui de façon un peu cruelle. Chers amis, sujet évidemment un peu plus important, un peu plus grave, le sujet de l'euthanasie, sujet qui est en voie malheureusement de passer en France, puisque le 15 juillet prochain nous serons fixés sur le sort de cette triste loi qui permettra l'encouragement du suicide assisté, et qui en plus de plonger le pays dans une destruction de son lien social une fois plus encouragera et permettra à des médecins d'administrer la mort. Peut-être Edouard Lavolée, là-dessus, vous qui avez été à la manifestation dimanche dernier, manifestation organisée notamment par la Marche pour la Vie, la Fondation Le Jeune, les AFC, avec un grand succès, plus de 5000 personnes réunies, une organisation absolument incroyable. Ouais. Donc voilà,
5: je pense que vous m'avez confondu avec un être qui me ressemblait, j'étais pas du tout à la manifestation, mais je vais être le mauvais policier là-dessus. Je peux comprendre les partisans de l'euthanasie. Attendez, moi je suis défenseur de la liberté avant tout, et une personne qui est extrêmement malade avec la maladie de Charcot, qui a vraiment une souffrance insupportable, une souffrance vraiment qu'on n'a jamais connue nous et qu'on connaîtra jamais de notre vie. À quel moment on peut dire à cette personne, non, mais en fait, tu vas continuer à vivre cette souffrance pendant 10, 15, 20 ans, 25 ans, 30 ans, parce que on estime que la loi permet pas à ce qu'on abrège tes souffrances. Et moi, j'estime qu'à ce moment-là, c'est extrêmement égoïste, voire que c'est une anomalie de l'histoire que la France puisse pas permettre à cette personne-là d'abréger ses souffrances. Mais c'est pas ridicule.
0: Mais c'est le final.
5: Moi, on est extrêmement bien assis dans un studio ouaté du 16e arrondissement. On dit à des gens de continuer leur vie juste par dogme et par dogme religieux, en disant mais Dieu nous a donné la vie.
0: Comme de Bréval.
1: Sur la question de la liberté précisément, c'est quelque chose de très important effectivement de respecter la liberté, et heureusement que nos institutions sont garantes de ça. Mais quand il y a une détresse psychologique, quand il y a une perte de contrôle personnel, c'est justement le rôle de la société et de l'État de prendre le relais et de s'occuper de ça. C'est pour ça que les questions psychiatriques sont prises en compte par le droit et la justice. Pardon, c'est aussi pour ça que le suicide est interdit en France. Pardon. Bon, personne n'a jamais été condamné pour ça, mais en tout cas, je crois qu'il est interdit par le droit français.
4: Oui.
1: Et parce que effectivement, on considère que quand on en arrive à cet extrême-là, ça veut dire qu'on n'a plus la lucidité nécessaire, et que c'est à la société de prendre cette responsabilité-là, et de prendre le relais.
0: Edouard, peut-être en un mot avant de
5: donner peut-être un échange. Je vois pas du tout le rapport avec mes arguments à moi. Moi, j'essayais juste de dire
0: sur la liberté, peut-être.
5: La liberté. En quoi on peut contraindre à une liberté à quelqu'un qui dit qu'il veut mourir et que ça a été prouvé, entre guillemets, scientifiquement que... En vrai, vous allez me dire que oui, mais on peut pas dire qu'une vie est indigne d'être vécue. Moi, je pense vraiment qu'il y a des vies qui sont plus dignes d'être vécues. Et aujourd'hui, on peut pas, de notre vie de jeunes hommes de 19 ans à 30 ans, on peut pas estimer qu'une vie est indigne d'être vécue, parce qu'on n'a jamais vécu cette vie-là, et que une personne qui a la maladie de Charcot depuis 6 mois, qui ne veut pas se voir dépérir, qui ne veut pas se voir vivre une descente aux enfers, elle a le droit d'estimer que son le dernier au revoir qu'elle veut administrer à sa famille, c'est un au revoir digne où elle peut encore parler, elle peut encore sourire, elle peut encore avoir une conversation, elle peut encore rire avec ces personnes-là. Et moi, j'estime que justement, c'est une anomalie d'histoire qu'aujourd'hui, la France n'est pas autorisée. Et... Attendez, laissez-moi si bien.
0: Bah, attendez, ça fait 10 minutes. Donc
5: non, mais attendez,
0: la finissez rapidement.
5: Non, n'est pas autorisée, suffit d'assister. Et je connais les arguments des anti-euthanasies.
0: Laissez-les exprimer.
5: Il y en aura des milliers par an, c'est pas vrai. Aujourd'hui, la loi qui va être promulguée, c'est une loi très restrictrice.
0: Pas
5: très...
0: du tout.
2: N'importe, c'est ridicule.
0: Tout ce que vous dites, pardon. Etienne d'Argent, allez-y, après quel sens, je vous donne la parole.
1: Oui. Vous n'avez pas lu le livre.
5: Bah oui,
0: vous avez lu vous.
5: Bah évidemment, moi, c'est moi, c'est le combat de ma vie.
0: Vous savez qui le porte?
5: Oui, bah Olivier Falorni, évidemment, je sais qui c'est. Ça fait 15 ans qu'il la porte.
3: Enfin, c'est moi, je crois, Éloire, que vous avez une erreur d'analyse assez totale. En fait, et en sortant un peu du côté béni oui, la dignité de la vie.
5: Pas béni oui,
3: c'est moi finir.
5: Côté pragmatique.
3: C'est moi finir.
5: Je vous
3: laisse. Justement,
5: finir.
3: Je vais être très pragmatique. Sortons un peu des arguments sacrés de la vie, de la civilisation. Je vais vous répondre très cash. Votre type qui a une maladie de Charcot, qui souffre horriblement, qui veut partir dignement. Personne n'en empêche. Il peut parfaitement le faire, il peut parfaitement demander à ses amis de l'aider, il peut demander à ses parents de l'aider, peu importe. Ça a toujours existé, on peut dire que c'est pas bien, c'est pas machin, ça a toujours existé, ça existera toujours. La différence fondamentale, et c'est là votre erreur d'interprétation, c'est que ça n'est pas à l'État de le faire et que ça n'est pas au médecin de le faire. C'est ça la grande différence. Si ce monsieur a envie de se sauter d'une falaise ou a envie de demander à sa femme de l'étouffer avec un oreiller, il en a parfaitement le droit. On en pense ce qu'on veut moralement, mais il en a parfaitement le droit et la capacité.
5: Pourquoi c'est pas l'État de le faire?
3: Parce que c'est pas l'État de tuer les gens.
5: Bah pourquoi la peine de mort est autorisée jusqu'en 1980?
2: Elle n'est plus déjà et ensuite la peine de mort c'est pour les criminels, d'accord.
5: D'accord, mais dans ce cas-là, si l'État ne tue pas pour une peine, et dans ce cas-là, l'État n'a
3: pas. C'est les médecins qui tuent.
5: Mais non, mais vous dites, vous avez pas dit les médecins, vous avez dit l'État.
3: J'ai dit l'État et les médecins d'abord.
5: Mais c'est pas la même chose.
2: Et c'est les deux.
5: L'État a tué jusqu'à encore 35 ans. Et là, vous me dites, l'État n'a pas à tuer.
3: L'État n'a pas à dire aux médecins de tuer.
5: Non, vous avez pas dit ça.
3: Si, c'est exactement ce que j'ai dit.
5: Non, vous avez dit, l'État n'a pas à tuer.
0: D'accord, vous les finissez, puis Alexandre Galzin, il boule sur sa chaise.
5: Je vois ce que vous voulez dire, mais que si une personne qui se jette, des falaises de trop tard, elle sait qu'elle a des chances de ne pas mourir proprement et de s'ouvrir jusqu'à la fin de ses jours. Là, c'est l'État qui permet justement à ce qu'une personne puisse mourir dans la dignité la plus absolue.
3: Et arrêtez de souffrir. Dignité, c'est grotesque.
5: Mais moi j'ai connu des personnes proches qui ne voulaient plus vivre parce que la souffrance était même pas, c'était indicible, c'était innommable. On n'est même pas capable de conceptualiser cette souffrance-là. Et moi je me mets à la place de ces personnes-là et je me dis mais j'aurais sûrement la même chose qu'elle en me disant que la vie devient une sorte de calvaire. Mais
2: Allez-y.
5: Non mais ce que je veux dire
2: deuxième point sur la question de la liberté. En fait, ce qui est absolument ridicule, c'est que si par exemple Edouard Lavolée, vous avez votre petite copine que nous connaissons tous ici qui décide de se tailler les veines ou de se faire du mal de façon de se suicider, vous allez évidemment pas laisser la faire parce qu'en fait la liberté, encore une fois, c'est quelque chose qui n'est pas absolu. Et d'ailleurs, qui est libre, à quel point on est libre, etc. Ça c'est un premier point, c'est-à-dire que la liberté quelque part ça ne veut rien dire parce que la liberté de toute façon on est toujours soumis à des autorités, on est toujours soumis à des influences, etc. Donc ça c'est un premier point. Deuxième point sur la question de la dignité. En fait sur la souffrance l'argument ne tient pas parce qu'il existe un truc qui est assez génial, ça s'appelle la sédation profonde. Et la sédation profonde c'est quelque chose qui est prévu par la loi Leonetti de 2016, je sais plus. Cette loi Leonetti justement permet d'éviter toute souffrance. C'est-à-dire qu'en fait, si vous voulez, ça vous plonge dans un état.
5: C'est pas vrai.
2: Ça vous plonge dans un état de sédation profonde dans lequel effectivement vous ne ressentez plus rien et vous arrivez jusqu'à au bout d'un moment la mort naturelle. Et ensuite, le dernier point, qu'est-ce qui se passe, c'est que en réalité, là, on a des personnes qui justement, vous êtes comme Raphaël Enthoven et bien d'autres qui expliquaient que l'idée c'est de pouvoir avoir le contrôle absolu sur la vie, comme sur la mort, comme sur absolument tout. Sauf qu'en fait, encore une fois, qui est libre de quoi? Et si vous voulez, d'une certaine façon,
4: Moi, ce que j'aime bien, c'est entendre Raphaël Enthoven ou des gens comme vous, justement, expliquer que, voilà, il faut expliquer à telle personne comment voter, parce que c'est voter pour les extrêmes, comme vous le dites si souvent, c'est un piège. Vous expliquez que, en fait, si vous voulez, il y a toujours, effectivement, il faut protéger la République contre les errances de du peuple, etc. Et puis, quand on se retrouve effectivement face à une volonté individuelle, vous dites non, mais effectivement, faut la laisser s'épanouir parfaitement parce que en fait, on serait des êtres immanents qui existent en dehors de toute influence, de toute liberté. En fait, si vous voulez, il y a déjà 10 manières de ne pas être libre. Et enfin, pour finir, je pense que le sujet auquel il faut s'attaquer à l'origine, c'est le sujet de pourquoi est-ce que une personne qui est vieille ou qui est dans un état de souffrance, en fait, a envie de se suicider, parce que c'est le terme, eh bien, en fait, c'est en partie aussi parce qu'elle est abandonnée, parce qu'en fait, cette personne n'a pas d'entourage, n'a pas de personne qui l'aime, voit sa famille deux fois par an, qui la laisse passer, etc.
0: Edouard Lavolée, si vous voulez peut-être répondre, et Claude de Bréval et d'Argent.
5: Pour la loi Claes-Néotide de 2016, c'est pas vrai. Elle abroge pas toutes les souffrances, elle apaise pas, pardon, toutes les souffrances. Il y a beaucoup de... Non, mais si, c'est vrai. Excusez-moi, la maladie de Charcot n'est pas abrogée par une sédation profonde. C'est pas vrai. Elle n'est pas apaisée par une sédation profonde. Et après, vous dites que, il y a des personnes qui sont abandonnées, mais, en fait, la loi aujourd'hui qui devrait être promulguée d'ici 15 jours, les personnes abandonnées seules, ça, elles ne rentrent pas dans le cadre de cette loi.
4: Bien sûr que si, tout le monde rentre dans le cadre de cette loi.
5: Pas du tout. Vous n'avez pas lu les textes.
4: Et... C'est ridicule ce que vous dites.
5: En fait, pour vous, il y aurait combien d'euthanasie, enfin, de suicide.
4: Si on prend la proportion qui est la même qu'en Belgique ou aux Pays-Bas, on serait à 50 ou 60 000 euthanasies par an.
5: Mais non, parce qu'au Pays, ça serait bien qu'au Belgique et aux Pays-Bas, parce qu'il y a des Français qui vont.
4: C'est la loi française est plus permissive que la loi des Pays-Bas.
5: Pas du tout, il y en aurait quelques centaines par an.
0: Et ça finit à 13 ans à se faire euthanasier.
4: Oui.
5: Mais c'est pas vrai.
4: Bah, cette jeune femme qui s'est fait violer par un migrant justement en Espagne il y a six mois, et justement qui se fait euthanasier parce que ses souffrances sont trop fortes.
5: En fait, je suis désolé. Et voilà,
4: c'est la faillite absolue de l'État du début à la fin et j'ai envie de dire de la naissance à la mort.
5: Là, c'est des arguments.
4: Là, vous promouvez
5: c'est des arguments fallacieux. C'est ce qu'on appelle des sophismes.
0: Non, vous essayez d'entraver
5: la liberté individuelle.
3: Vous êtes un clown.
0: Pas en même temps.
3: Ne vous demandez pas de le faire.
0: Attendez, j'ai une question à vous poser, Edouard Lavolée.
5: Ce que je veux dire, c'est que l'État français devrait permettre à une personne qui vit une vie qui est objectivement insupportable.
4: Devrait demander à un médecin de piquer pour voir le suicide.
5: Parce que vous l'avez pas vécu.
4: Comme le disait Raphaël Enthoven.
5: La maladie de Charcot, c'est pas insupportable. Attendez, la maladie de Charcot, c'est pas insupportable psychiquement. Vous êtes taré, en fait.
4: Mais il y a la situation profonde pour ça, en fait. Ça sert à ça.
5: C'est pas une solution. Ça agent le problème. C'est pas un problème, ça règle pas le problème.
4: Non, justement, ça, en fait,
0: Le principe, c'est tomber dans le coma. Edouard Lavolée, finissez votre propos. Il dit des trucs intelligents, s'il vous plaît. Il dit, ça le touche personnellement.
5: Vous ôtez le droit à des personnes qui veulent juste.
4: Mais on n'autorise rien, ça n'existe pas comme droit. Ça n'existe pas comme droit. On n'autorise rien comme droit.
5: Vous vivez un calvaire. Mais mettez-vous dans la tête que c'est possible que des gens vivent la vie comme un calvaire parce qu'elles vivent une maladie qui est incurable, insupportable. Physiquement, nous on n'a pas connu la souffrance physique qui, du matin au soir, nous prend, nous saisit, nous agrippe et nous étouffe. Et on peut pas juger pour une personne qui a 70 ans, 80 ans, à l'aube, enfin, au crépuscule pardon de sa vie, qu'on doit lui obliger de poursuivre cette vie-là. Et moi, personne je pense n'oblige. Vraiment qu'aujourd'hui c'est extrêmement égoïste.
4: On n'oblige rien.
5: Et c'est une anomalie de l'histoire que la France n'ait pas autorisé l'euthanasie.
0: Étienne Darjac, Claude de Bréval.
5: Attendez,
0: on vous laisse parler, donc laissez parler les gens. Étienne Darjac, puis Claude de Bréval.
3: Bon, la première chose, c'est...
0: Je vais me lever là, déjà, si... je vais t'en mettre une.
3: La première chose, c'est évidemment, même si on comprend votre émotion, Edouard, je vous rassure, vous n'êtes pas le seul à avoir vu des gens mourir de maladies plus ou moins graves. Tout le monde l'a fait, je pense que tout le monde ici a perdu au moins un grand-parent, c'est à peu près de la génération dans laquelle on est. En ce qui me concerne, j'en ai perdu 4, donc je peux vous en parler. Vous n'êtes pas le seul à avoir vu ce genre de choses, okay?
5: Bien sûr, et je vous l'accorde.
3: Non, mais parce que c'est essentiellement votre argument, donc
5: non,
3: c'est du pathos.
5: Sûr.
3: C'est du pathos.
5: Mais évidemment, vous avez raison. Ensuite,
3: Alexandre a commencé à le dire, on n'enlève aucun droit à personne. Et c'est ce que je disais dans mon propos introductif.
4: Aujourd'hui,
3: si
4: c'est
3: les gens veulent mettre fin à leur souffrance, encore une fois, ils le peuvent.
5: Si. Parce que la peine de mort, c'est un crime aussi.
4: Mais aujourd'hui, c'est un crime de tuer
5: une personne.
0: Etienne, puis tu vas finir là-dessus sur ce sujet-là. Et on va passer à un autre sujet après. Allez-y, Etienne.
3: La dernière chose, c'est que vous avez l'air, je trouve cette manière de dire, c'est une anomalie de l'histoire que la France soit en retard. C'est grotesque. Pourquoi est-ce que la France devrait être en avance sur tout le monde, devrait prendre ses décisions avant tout le monde?
5: Elle est en retard.
3: Non, elle est en retard sur qui?
2: Il y a 5-6 pays.
3: Elle est en retard sur
2: 5-6 pays. La Suisse,
3: qui sont tous des bastions ultra progressistes, le Canada, dans tous ces pays, il y a eu des dérives très graves.
5: On se reparlera dans 50 ans et vous verrez que ça sera.
3: Oui, d'accord. Mais
2: aujourd'hui,
3: peut-être que dans 50 ans, il y aura aussi la GPA.
2: Mais parlez pas de retard alors. Parlez pas de retard, c'est malhonnête.
0: On est censé être
2: comme de
0: Breval, est-ce que la France est un phare quand elle autorise l'euthanasie?
1: Bah non, justement, et je vais rejoindre l'argument d'Étienne qui est que depuis des millénaires, l'euthanasie est possible. Et contrairement à la GPL, la PMA, ça correspond pas à un progrès très récent et qu'il y a une raison pour laquelle depuis des millénaires, on ne l'a jamais fait et on l'a fait. Enfin, ça existait, on tuait l'ennemi qui était à moitié mort sur le champ de bataille ou éventuellement sur des lits. Dans un cadre privé, mais c'était jamais l'État qui l'encadrait. Et le fait que ça arrive aujourd'hui est forcément, d'une manière ou d'une autre, en tout cas, la suspicion existe, liée à une idéologie perverse qui nous pousse à nous y opposer.
0: Et donc, peut-être pour finir, pour donner la parole à celui qui est ce soir minoritaire.
5: Non, mais je suis pas minoritaire.
0: Je suis majoritaire dans l'opinion et minoritaire ici.
5: Ce que je veux dire, c'est dans les courants religieux catholiques, musulmans, si 85% des Français sont pour, c'est-à-dire que même dans les courants religieux, les gens sont pour. Donc c'est vraiment.
0: Non, déjà, les chiffres sont pas bons déjà.
5: Mais arrêtez.
3: Vous avez noté que personne ici n'utilise d'arguments religieux.
2: Non. Personne.
5: Bon,
2: personne.
5: Il y a eu un peu d'arguments religieux.
2: Personne. Vous mentez encore.
0: Je sais très bien.
2: Vous êtes un publicain.
3: Edouard, être d'accord avec la majorité des gens, c'est pas une médaille. Hein.
5: Je suis pas en train de dire que c'est une médaille. C'est juste que ça parle à la majorité des gens.
0: Mais on peut pas. Je n'utilise pas ça comme argument autoritaire. Et vous aimez le football, Emily in Paris, c'est la Coupe du Monde de foot.
3: Je vous donne un contre-exemple, Edouard. Vous avez raison. Quand on a commencé à parler de l'euthanasie, donc il y a deux ou trois ans maintenant, on parlait de ce projet
5: de loi qui est passé.
3: Effectivement, les sondages d'opinion étaient d'une façon écrasante très en faveur de l'euthanasie, parce qu'en réalité, les gens ne savaient pas de quoi en parler. Aujourd'hui, après 3 ans de débat, après énormément de discussions parlementaires, si vous regardez les enquêtes d'opinion, elles sont plus du tout pareilles. Et le taux d'adhésion est passé de quelque chose comme 90% à 60%. C'est également valable au Parlement, où il y a de moins en moins de parlementaires qui ont voté en faveur du texte. Ça passera quand même, tant mieux pour vous, j'imagine.
0: Non, c'est pas fait,
3: Je termine là-dessus.
0: Juste rapidement alors.
3: Très rapidement,
0: c'est ça. Merci beaucoup, Chatienne.
3: Plus on se penche sur la réalité de ce sujet, plus on creuse sur les intentions des gens qui portent ces lois, moins, et c'est normal et c'est une bonne chose, les gens y sont favorables parce que ce projet de loi est sordide.
0: Voilà. Juste pour conclure, évidemment, chers amis auditeurs, je vous invite à vous mobiliser justement contre cette loi. Rien n'est fait. Alors, Étienne Darjat, nous sommes souvent d'accord, mais en l'occurrence, rien n'est fait.
3: Je suis un éternel pessimiste.
0: Non, mais il faut.
2: Les espoirs politiques, ils ne soutiennent absolus.
0: Comme disait Charles Maurras. Ah, et puis, un autre ami disait qu'il fallait être pessimiste actif et donc être en permanence dans l'action.
3: Il peut pas me faire son reproche.
0: Je suis bien d'accord. En tout cas, chers amis, il est encore temps de s'engager et de soutenir cette cause-là, d'alerter vos députés. En effet, Étienne Darjat l'a rappelé, le nombre de parlementaires favorables à l'euthanasie est en train fortement de reculer parce que, justement, il n'y a pas de retour en arrière possible dans le cas de cette loi et qu'il faut évidemment justement préserver la vie ou en tout cas préserver le débat, c'est ce que nous faisons ce soir.
5: Il y en a 32 à convaincre.
0: Il y en a 32 à convaincre, il faut aller chercher et vous savez, quand on vient d'en bas, quand on peut prendre, on prend. Vous pouvez nous contacter sur l'adresse et nous l'avons retrouvée. Merci Edouard Lavolée, c'est vous qui l'avez retrouvée. Donc comme quoi,
3: merci,
0: vous n'êtes pas.
3: Merci la régie surtout.
5: C'est moi.
0: J'essayais de sauver. Pardon. On dit évidemment. Je présente mes excuses à la régie, mais c'était pour essayer de sauver le pauvre Edouard qui a raconté n'importe quoi depuis tout à l'heure.
5: Oui, mais je jouais un rôle.
0: Courtoisie@rc.fr. Vous pouvez nous envoyer un courriel que nous lirons avec plaisir pour ces 20 dernières minutes d'émission. Et comme nous le faisions lorsque nous étions lycéens au collège. Eh bien, on va parler de nos vacances. Alors, vous avez fait un bruit de bouche un peu étrange, Étienne, mais et donc vous avez gagné le droit d'expliquer ce que vous allez faire pendant les vacances estivales qui arrivent d'ici, quoi. Quand est-ce que vous partez en vacances? Alors, première question, tenez. Quand est-ce que vous partez en vacances?
1: Non, dans une semaine.
0: Ah, excellent. Mais quand est-ce que vous venez du coup mi-août?
1: J'ai un employeur qui me demande de rentrer assez tôt parce que la boîte tourne très bien en ce moment, donc il faut rentrer tôt.
2: Il est très exigeant, non?
1: Oui, après c'est ça qui permet la performance. Hein, donc,
2: ouais, mais vous m'aviez parlé de maltraitance au travail, peut-être voulant dire.
0: Alors, on va peut-être parler des vacances.
2: Oui, pardon.
0: Alors, Étienne Darjat, quand est-ce que vous partez en vacances?
3: Je vais partir deux fois. La première fois, c'est ce soir, figurez-vous.
0: Bah, dis donc.
3: Voilà, et je prends une semaine.
0: Vous allez à Narbonne ce week-end ?
3: Non, malheureusement, je ne peux pas me rendre à Narbonne ce week-end. Donc, je prends une première semaine là, la semaine qui vient, et 2 semaines en août ensuite.
0: Excellent. Ah, vous prenez une semaine là ?
3: Oui, tout à fait.
0: Ah, mais où ça ?
3: Je vais d'abord à Tours, si vous voulez tout savoir, et puis je rentre chez moi dans le Berry.
0: Ah, excellent. Dans votre vous pouvez nous parler peut-être un peu du Berry en quelques mots ?
3: Ah, je pourrais vous en parler très longuement.
0: Non, pas tant, mais allez.
3: Bon, très bien. Alors le Berry, j'allais vous dire, ça gagne à être connu. Non, en fait, c'est pas très connu. Personne ne sait ce que c'est. Et c'est très bien comme ça parce que le plus grand avantage du Berry, c'est qu'on a la paix.
0: Alors, et amen. Où êtes-vous dans le Berry ?
3: À Bourges.
0: Ah oui, donc vous êtes comme dans Bourges. Une ville.
3: Ah oui, bien sûr.
4: On appelle les habitants de Bourges très sérieusement.
3: Les Berruyers.
4: Les comment ?
3: Berruyers.
4: Ah oui, tiens, c'est original.
0: Ah bah oui, ça c'est original. Oui. Ça aurait pu s'appeler bourgeois, ça aurait été plus simple pour tout le monde.
4: Non mais c'est assez unique.
3: Oui, c'est un gentilet assez charmant. Je trouve ça, oui. Ça ne manque pas.
4: D'ailleurs, à propos de gentilet, il y en a qui est dans le
0: pour faire la liaison Berry-Mayenne, étant moi-même à la jonction, ayant aussi des racines berrichonnes, c'est ce qui m'a incité à dire à donner la parole à Étienne en premier. Je donne la parole.
3: À une mafia berrichonne.
0: À l'autre mafia, hein. Après la mafia berrichonne, la mafia
4: mayonnaise. Oui, tout à fait. Eh bien, écoutez, effectivement, évidemment que je retournerai en Mayenne durant cet été. J'ai des vacances qui, a priori, dureront du 24 juillet au 24 août, sauf si, d'une quelconque façon, voilà. Mais
0: vous devez revenir en cas d'urgence.
4: Exactement.
0: S'il y a des actualités.
4: C'est ce que je voulais dire. Mais effectivement, donc un mois de vacances dans lequel je reviendrai évidemment en Mayenne, à Laval, à Argentrée, dans ces petites bourgades finalement qui sont tout aussi charmantes. Qui ont le double avantage d'être méconnus et pas très loin de Paris. Et puis, à côté de ça, écoutez, je vais pas seulement aller dans ce coin-là. J'ai prévu de visiter un nouveau département avec ma famille dont j'ignore tout.
0: Le Var à Saint-Tropez.
4: Alors, ça c'est vrai, mais je reviendrai plus tard. Non mais le Cantal déjà. Le Cantal en famille, oui. Je n'ai jamais été dans le Cantal. Et écoutez, on m'en indique que du bien.
0: Où allez-vous dans le Cantal ?
3: Je suis pas sûr d'être déjà dans le Cantal, cela dit.
4: Eh bien, écoutez, je vais non loin d'Aurillac. Enfin, après, évidemment, à 40 minutes, tout est pas très loin et très loin d'Aurillac à la fois, mais ouais, 40
0: et
4: minutes.
0: Et tout est toujours très loin dans le Cantal.
4: Voilà, exactement. Mais effectivement, je serai non loin d'Aurillac, effectivement, pour visiter ce charmant département dont on m'a dit énormément de bien. À côté de ça, écoutez, effectivement, vous m'avez devancé, Stanislas. Je prévois d'aller pour la première fois de ma vie dans le coin de Saint-Tropez pour voir un petit peu ce que c'est. Bah justement, ce que vous connaissez très bien, c'est ça. C'est dans que vous êtes candidat. Vous avez été candidat à Saint-Tropez, il me semble.
0: Ah non.
4: Si, vous êtes candidat, je crois, dans dans ce coin extrêmement.
0: Ah non.
4: Extrêmement riche et bourgeois.
0: Alors ça commence par la même chose. Il y a quelques numéros communs,
4: Non, vous étiez dans le Luberon, je le sais bien. Mais effectivement, j'ai hâte.
3: En géographie, c'est une catastrophe.
4: Hein. J'ai hâte de voir un petit peu à quoi ça ressemble Saint-Tropez. On m'a dit que. Effectivement, c'était un coin tout à fait charmant. J'irai plus précisément à Cogolin rejoindre un ami commun que vous connaissez. Et enfin, dernière vacances que j'ai prévues, j'irai avec Édouard Lavollée en Sardaigne.
0: Transition parfaite.
4: Voilà, exactement.
3: Nous avons des projets
4: hautement culturels en Sardaigne, mais peut-être que Édouard voudra nous en parler de ses projets culturels.
5: On va aller à Cagliari, donc la capitale de Sardaigne, voir à la fois le patrimoine culturel, architectural et humain de cette charmante ville, avec une certaine Paulina qui nous attend, et aussi les belles plages. Moi, de mon côté, après, j'irai certainement en Bretagne, en Vendée, peut-être au Maroc, mais c'est pas sûr. Et je vais en Grèce.
3: Vous êtes un homme qui vit dans les aéroports.
5: Ouais, je vis dans les aéroports, voilà. Comme dirait l'autre, comme dirait un certain Eric Tegner, voilà, je vis dans les aéroports. J'irai en Grèce en septembre, donc, voilà, je suis.
3: D'accord. Alors, donc, je suis en carbone, c'est une catastrophe. L'enracinement, c'est une catastrophe.
5: Et je suis assez nomade.
3: J'ai honte, mais je vais la voler.
5: Oui, j'ai honte de ce que je suis, évidemment, et c'est pour ça que je vais me faire euthanasier d'ici là.
3: La fin du mois.
5: Je suis cohérent avec moi-même, monsieur.
3: Non, enfin une bonne nouvelle.
5: Monsieur d'Arjac.
0: Comme devrait aller vos vacances. Qui commence par une très bonne nouvelle.
1: Oui, effectivement, j'ai un mariage d'abord de ma famille, et puis ensuite un camp scout, et j'en profite pour faire un mini coup de gueule sur les camps scouts. On a trouvé un premier lieu où on voulait faire du feu, et le maire nous a explicitement interdit de faire du feu.
3: Ah, ça suffit, cette solution.
1: Un petit maire socialiste breton qui veut nous empêcher de vivre. On a changé de lieu pour aller autre part en Bretagne, et à nouveau, le maire nous a envoyé un recommandé. Alors parce qu'il s'est passé d'ordinateur, donc c'est des manuscrits que sa secrétaire se charge de scanner pour envoyer par mail pour nous redire que le feu est interdit en Bretagne.
0: Alors comment on peut vous aider là-dessus peut-être si vous pouvez pas faire de feu ?
1: Écoutez, si vous habitez dans le nord du Morbihan et que vous voulez nous aider, n'hésitez pas. Si vous connaissez des maires là-bas ou des responsables de communautés de communes ou même le sous-préfet, je ne sais pas. Mais si vous voulez nous aider, on sera...
0: Vous avez une troupe de scouts qui ne demande qu'à camper et à profiter de la joie d'être scout au mois de juillet, c'est donc ça.
1: C'est donc ça, oui. On part dans une semaine, un peu plus. Mmh. Et donc, nous sommes interdits de faire du feu à nouveau.
0: Donc, voilà. Et donc, pour l'instant, comment ça se passe? Alors, question pour les auditeurs de Radio Fourtoisie qui ont été scouts peut-être par le passé, mais comment fait-on un camp scout sans feu?
1: Alors pour le coup, ça se généralise de plus en plus avec les interdictions de feux de forêt un peu partout en France liées au réchauffement climatique.
4: On interdit les feux de forêt, c'est honteux. Hein. Pardon, mais je suis désolé, mais c'est de la manière. On tue les chats et on interdit les feux de forêt.
0: Attendez.
4: Gina, est-ce que...
0: Attendez, stop. Les vieux,
4: les chats...
0: Attendez.
5: Il manquait plus qu'on tue
1: les feux pour cuisiner. Et donc effectivement, nous, déjà l'année dernière, on a fait des buts à gaz. Alors ça a beaucoup moins de charme. Au moment où on
3: c'est
1: cuisine,
3: horrible.
1: C'est horrible. C'est atroce. Mais alors, figurez-vous qu'à un moment donné, on n'avait même plus le droit d'être en forêt. Donc, on était des délinquants qui étions en forêt.
0: Vous n'aviez pas le droit d'être en forêt?
1: Non.
0: Alors, expliquez-nous pourquoi aussi.
1: À cause d'une période inédite de sécheresse, de canicule et plus ou moins de feux de forêt dans les environs. Donc, on était.
3: Attendez, parce que j'ai une question, moi.
0: L'interdiction. Vous êtes sûr d'être scout déjà?
3: L'interdiction de faire du feu, c'est parce que vous aviez l'intention de camper sur un terrain communal? Parce que si vous êtes sur un terrain privé, faut ce que vous voulez.
1: Non, il faut l'autorisation du préfet et du maire.
3: Du préfet?
1: Oui.
0: Mais après, c'est ceux qui dirigent les départements, en ce moment.
5: Lisnard l'a dit dans son bouquin, hein, c'est la bureaucratie. C'est le mythe administratif. Non, mais c'est vrai.
1: Mais pour le coup, ça
5: on en reparlera dans la prochaine émission.
1: Mais le préfet, pour le coup, est vraiment compétent pour décider si on a le droit de faire du feu. Mais le maire, qui gère rien contre les personnes qui ne savent pas gérer un ordinateur, mais quand on sait même pas gérer un ordinateur, comment on peut décider du principe de précaution pour des jeunes qui ne demandent qu'à prendre la vie? Et c'est vraiment supportable.
0: Et donc vous aurez un camp scout donc en Bretagne, dans le Nord-Morbihan, si on peut vous aider, amis auditeurs, évidemment, n'hésitez pas à aider le clown de Bréval. Et puis vous avez, j'imagine, une suite de vacances.
1: En Bretagne, dans le Morbihan aussi d'ailleurs, j'y retourne, en Savoie et en Essonne.
0: En Essonne,
4: oui, c'est un charmant département.
0: Qu'est-ce que vous faites en Essonne et en Savoie?
1: À Notre-Dame-de-Louis, à Acteurs d'Avenir.
3: À quoi?
0: Ah, Essonne, vous avez perdu à Paris.
3: Acteurs d'Avenir, oui, bien sûr.
1: Qui m'a coûté cher de Paris. C'est une université d'été pour...
0: C'est qui cette année? C'est Michel Barnier, c'est François Bayrou.
1: Gabriel Bustillo, l'ancien gouverneur de la Banque de France, monsieur Louis-Laurent de Gallo.
4: À propos de ces dons, vous vouliez pas terminer par une sorte de, vous le nommiez par un terme affreusement anglais, mais de photocall?
0: Ah oui, c'est vrai, avec tous ces débats.
4: En fait, on dirait un mot. On se retraint à un seul mot sur une personne.
5: Jean-Marc Morandini.
0: Il reste 10 minutes, mais on va. On va le faire un peu spécial présidentiel.
4: Allez.
0: Éric Zemmour. À Elson de Galzin.
4: Wow.
0: Une question ou un mot?
4: Intellectuel.
0: Edouard Lavolé.
5: Prophète.
0: Étienne Darjac. Ou une question?
3: Sincère.
5: Égaré.
1: Utile.
0: Si je vous dis Marine Tondelier.
3: Grotesque.
0: Je pensais à grossesse et du coup. Comme.
1: Puéril.
4: Fausse candidate.
5: Moche? Non, je regarde. Non, isolé. Mec horrible. Dégueulasse? Non, je sais.
3: T'es toujours obligé.
4: Vous êtes tellement
3: gros, toujours lui.
5: Voilà, gros chou. Alors attends, allez. Et Marine Le Pen?
0: Phoenix?
5: Présidente?
0: Oui. Très bon papier du Figaro là-dessus.
3: Oui, tout à fait. Courageuse.
5: De Paul Lebache?
1: Invincible.
4: Espoir.
0: Oh, attendez ça.
5: Moi je serais curieux de savoir. Edouard Philippe.
1: Jeanne d'Arc.
5: Edouard Philippe.
0: Ah, Edouard Philippe, Alexandre Galzin.
4: Boomer.
5: Oui. Raisonnable.
0: Ça va pas de dire ça.
5: Non, mais c'est le candidat raisonnable pour la majorité des Français. Je pense qu'il va être élu.
1: C'est Attal le candidat raisonnable.
3: Et monsieur Lavolé fait une fixation sur la majorité des Français.
0: Arrêtez, excusez-moi
5: de comprendre le peuple.
0: Vous
3: comprenez le peuple, vous lisez les sondages bidons.
0: Vous êtes le plus parisien de tous.
5: En fait, je suis Fred Labbé depuis le début. Et je vous ai pas dit.
0: Non, attendez, vous êtes le plus parisien.
5: J'ai vécu 2 mois en Corrèze, vous êtes malade, monsieur Rigaud.
0: Où êtes-vous né, Edouard Lavolé?
5: Bon, je suis né dans le 14e, certes, voilà, mais
0: j'ai grandi ailleurs qu'à Paris, à Madrid.
5: J'ai vécu un an et demi à Madrid, et j'ai vécu un an et demi dans le 20e. Donc oui, c'est vrai que j'ai pas beaucoup vécu en Europe.
0: Mais,
5: Mais voilà, sachez.
3: Monsieur Lavolée connaît le peuple parce qu'il a eu les sondages de ses amis journalistes et puissants.
6: Non, mais là, là c'est le cas de Madrid. C'est du Lavolée Machel.
0: C'est facile. Et Jean-Luc Mélenchon. Jean-Luc Mélenchon. Étienne Darjac.
3: Ennemi de la France.
6: Cynique.
0: Cynique ou sénile?
5: Cynique et pas sénile. Hein.
1: Incompétent.
2: Ouais, je reviendrai un peu à Étienne Darjac, mais danger, quoi. C'est.
0: Et si
3: certainement
0: on...
3: pas un trident en tout cas.
0: Ah non. Ah ben moi, je crois que j'en profite, je profite de l'antenne que Radio Courtoisie m'offre. Je crois qu'il faut démystifier Jean-Luc Mélenchon et arrêter de faire semblant que le type est plus brillant que tous. En réalité, je vais vous dire un truc, et ça va vous convaincre, Alexandre Gelsin. En réalité, vraiment, c'est l'adage parfait. C'est vraiment au royaume des aveugles, les borgnes sont rois. Oui, il est au milieu de nains politiques, qui sont Marine Tondelier, Olivier Faure, etc. On le prend pour un génie dès qu'il s'est frotté à Costaud. En réalité, il s'est fait gifler.
5: Qui Costaud ?
0: C'est, bah, François Hollande.
5: Costaud ?
0: Bah, François Hollande.
5: Ah non, Cotarac. C'est qui François Hollande ? Pour ça, il s'est brosé à François Hollande.
2: Non, mais bon,
5: ah oui, l'élection. Tu parles pas pendant des débats. À l'époque, c'était un nain politique. D'accord, mais ce que je veux dire, c'est qu'à l'époque, il venait de se quitter le PS il y a quelques années.
0: Bon, Alexandre Gelsin.
2: Sur ?
0: Sur François Hollande, tiens.
2: Ah, sur François Hollande. Danger, mais pour Mélenchon. Menace, oui.
0: C'est ce que je vous dis.
2: Oui, oui.
3: Sur François Hollande ?
0: Fan, non, c'est ce que je veux dire.
3: Non, amusé, je suis amusé.
0: Et si on sort un peu du côté... si je vous dis, par exemple, Guillaume Play. Non, sur des présentateurs. Bon, moi, je trouve que l'un des présentateurs de l'année, objectivement...
2: On peut parler des présentateurs de l'année qui a une actualité récemment.
0: Non, mais attendez. L'un des présentateurs de l'année, honnêtement, je trouve que Benjamin Duhamel a été absolument incroyable cette année à la tête de la matinale d'RTL, de France Inter.
5: C'est vrai, c'est vrai.
1: Bon, il était très bon, mais on en a moins entendu parler que
0: l'année d'avant. Mais justement, il a fait un grand bruit en arrivant, ça a un peu bougé, et je trouve que là où il a été le séance, c'est de rester à sa place dans sa matinale en faisant de très bons interviews. Je trouve que Benjamin Duhamel a été...
5: Ça a toujours été un très bon intervieweur.
0: Ouais, il est non,
5: malheureusement, il paye le fait d'être de la famille.
1: Il paye.
5: Non, mais d'accord. Mais bon, d'un côté, il a fait ses preuves aussi. Alors oui, évidemment, il aurait pas grandi dans un bain culturel, intellectuel, s'il n'avait pas parti de sa famille aussi. Mais il a fallu qu'il fasse ses preuves. Donc tout est hybride et tout est relié. C'est-à-dire que non, mais
2: tout est lié.
5: Tout est lié en sens où il y a le côté déterminisme de classe, mais aussi le côté méritocratie qui est lié. Et évidemment que un Benjamin Duhamel n'a pas volé sa place aujourd'hui et n'a pas usurpé sa place et qu'aujourd'hui il fait partie des 2-3 meilleurs intervieweurs politiques et qu'il a créé certains moments de vérité entre guillemets avec beaucoup de guillemets au micro de France Inter. Et pour revenir à Guillaume Play,
0: on va surtout parler des livres. Guillaume Play, c'est le premier podcast de France.
5: Oui, mais Guillaume Play, on peut lui donner un crédit, c'est qu'il arrive à voir tout le monde sur son.
0: Ah, mais c'est le meilleur. Donc,
5: c'est le meilleur, en tout cas, au niveau. Après, on peut critiquer les interviews parce que.
0: Mais ça,
5: il challenge, c'est un anglicisme, mais il défie pas assez ses interviewés.
0: Mais c'est pas le but de l'émission, donc on va
5: pas
0: faire
5: semblant. Non, mais c'est pas l'émission, mais on peut quand même lui formuler des reproches.
0: Vous le savez, il nous reste 5 minutes, chers amis auditeurs. Nous avons toujours fini cette émission en parlant de littérature. Et vacances. Rime souvent avec lecture. Avez-vous déjà, chers amis chroniqueurs, des lectures à finir, à accomplir ? Darjac.
3: Merci Rigo. Oui, je suis en train de lire en ce moment une vaste et longue saga qui s'appelle Les Thibauds de Roger Martin Dugard. C'est une saga qui date de l'entre-deux-guerres, qui a été prix Nobel à l'époque de littérature, et qui est une saga fort intéressante sur, comme on l'a raconté beaucoup, hein, sur la vie parisienne entre deux guerres, et qui s'intéresse particulièrement à la progression de l'athéisme et de la laïcité dans les milieux catholiques. Donc c'est une saga très intéressante dont je vous recommande la lecture. C'est en 3 tomes, les 3 sont assez épais, hein, il y a quasiment 1000 pages à chaque fois, donc c'est vraiment très adapté pour les vacances. J'ai l'intention de lire également, sans ironie, le livre de Tugdual Denis, La cendre et le feu, Tugdual Denis qu'on a reçu dans Restons Courtois sur Radio Courtoisie il y a 2 semaines et qui m'a plutôt donné envie de lire son livre. Je crois que vous l'avez lu, Stanislas, et que vous faites partie de ceux qui m'y encouragent plutôt. Voilà, et ensuite, vous savez, c'est l'avantage de rentrer dans les maisons de famille, c'est que... je sais pas très bien encore ce que je vais lire, mais je piocherai dans les innombrables livres qu'il y a
0: notamment
3: chez moi.
0: Notamment dans le livre de cuisine de votre mère.
3: Notamment, parce que vous avez raison de le dire, je cuisine très très bien.
0: C'est exactement, c'est pour ça que j'ai ça, c'est sans ironie. Comme de Bréval.
1: J'ai commencé les Déracinés de Barrès, mais j'arrive vraiment pas à me plonger dedans.
2: Aïe. Je comprends. Et vous savez quoi, je comprends.
4: Je trouve que c'est pour le coup les Déraciers de Brest, c'est vraiment pas du tout son meilleur, et à mon avis il se disperse beaucoup trop entre ces personnages, ce qui empêche en fait de s'attacher à aucun. On les confond en plus parce qu'ils ont des noms qui sont assez similaires
0: et ils sont durs à dire, ils sont durs à retenir.
4: C'est ça. Et à côté de ça, ils ont pas de personnalité particulièrement marquante. Donc si vous voulez, écoutez, je rebondirai après. Je vous laisse finir, mais je rebondirai après sur Brest.
0: 3 minutes.
1: Et j'ai lu La République épuisée de Jérôme Fehrenbach, qui est un livre. La République épuisée de Jérôme Fehrenbach. Jérôme Fehrenbach, c'est l'élite de l'élite qui a fait toutes les grandes écoles et qui était dans les plus grands cabinets à Matignon et qui aujourd'hui se rend compte qu'il y a beaucoup de choses qui vont pas très bien.
0: Donc, il est vraiment médiocre. C'est une personne qui a dû faire 5 ans à Matignon pour se rendre compte que le pays allait pas bien, et une fois qu'il n'est plus en responsabilité, il commence à comprendre que le pays va mal.
3: Oui, Gabriel Attal version livre, quoi.
1: Mais c'était sûrement quelqu'un de très scolaire qui a voulu bien faire et qui a pris un peu de recul un peu plus tard et qui se rend compte que tout ne va pas bien.
0: Et qui n'a pas eu le courage.
1: Pas votre cran.
0: Et qui n'a pas eu le courage d'intervenir quand il était aux manettes. Alexandre Galzin.
4: Mais écoutez,
0: qui était socialiste, j'imagine.
1: Non, il était au cabinet de Villepin.
4: Oui, dans socialiste.
1: Il était de droite à l'époque.
0: C'est intéressant de le dire.
4: Bah, écoutez, je suis en train de terminer. Là, il me reste une quarantaine de pages à colline inspirée de Barès, donc que je trouve meilleur que Les Déracinés. Et je vous conseillerais de commencer par ça, ou alors de commencer par Le Culte du Moi, donc qui est une trilogie qui est
0: de vous là.
4: Alors ça pourrait, mais effectivement, non, mais qui est pour le coup une trilogie. Une trilogie brillante de Barès, une sorte de néo-romantisme dans un style assez impressionnant, donc je vous le recommande vivement pour commencer Barès ou La Colline Inspirée. Donc et à côté de ça, je suis en train de lire Le Monde Confisqué d'Arnaud Aurin, donc qui raconte les deux types de capitalisme qui existent. Enfin, c'est plutôt un essai là-dessus assez intéressant. Et enfin, j'ai commencé Les Démons de Dostoïevski, et donc j'ai deux chantiers russes pour l'été, Les Démons et Guerre et Paix de Tolstoï. Voilà.
5: Moi, j'ai commencé à écrire, pendant l'ouvrage d'un auteur à maison, que je crois que vous avez reçu ici, de Pierre Valentin, Malaise au sein de la génération Z, qui ausculte un peu les travers.
4: Génération Z, vous connaissez cette Stanislas?
5: Vous connaissez, oui. Non, mais qui analyse un peu les travers, les remords et toutes les pathologies qui traversent cette génération qui a connu à la fois le confinement, dû au Covid il y a quelques années, et aussi qui connaît tous les remous liés à l'addiction aux écrans, et qui connaît par exemple des difficultés de concentration. Et moi je vous conseille ce livre là qui est une radiographie parfaite de cette génération là.
0: Merci cher Edouard, merci Alexandre, merci Com, merci
4: une lecture de une.
0: Il nous reste 25 secondes et je dois remercier les auditeurs de Radio Courtoisie pour leur fidélité cette année. Veuillez encore nous excuser pour notre fou rire de tout à l'heure qui n'est que la preuve d'une bonne ambiance dans cette émission. Et si les débats peuvent être ardus comme nous en avons eu sur l'euthanasie, c'est notamment grâce à la liberté que nous avons chez Radio Courtoisie. Donc, chers amis auditeurs, je vous souhaite à tous de très belles vacances, un très bel été, une belle mobilisation pour les deux semaines qui viennent contre l'euthanasie. Et je vous dis à très bientôt sur les antennes de cette belle radio. À bientôt.
7: 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Et à suivre dans tout juste une minute à 23h, chant grégorien proposé par Patrick Banken. Solennité de la fête des saints apôtres Pierre et Paul, célébrée le dimanche qui suit la fête du 30 juin.
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7: Tout à l'heure à minuit, nous rediffuserons l'émission de midi, le libre journal des éditeurs de Jean-Paul Nadéo. Il vous présente quatre auteurs pour un début d'été, Sioux Berger, Emmanuel de Boison, Fanny Brucker et Emma Becker. Voici pour leur chant grégorien proposé par Patrick Banken, solennité de la fête des saints apôtres Pierre et Paul. Je vous souhaite une excellente fin de soirée. 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

Chers amis auditeurs et amateurs de chant grégorien, bonjour. Cette émission va être entièrement consacrée à celui qui est honoré dans la courte antienne que vous allez entendre dès maintenant.

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prière au souverain pontife. Ils nous ont préparés à écouter les chants du propre de la fête des saints apôtres Pierre et Paul, célébrée le 29 juin. C'était autrefois, jusqu'au Concordat de 1801, une fête d'obligation et un jour férié. La solennité doit obligatoirement être reportée au dimanche suivant. Les textes de la messe de cette grande fête se rapportent uniquement à saint Pierre. C'est le lendemain, 30 juin, qu'est honoré l'apôtre des nations. Le texte de l'introïte provient du livre des Actes des Apôtres, à la fin du passage qui est lu à l'épître à la messe. Il s'agit du récit de la libération miraculeuse de saint Pierre qui avait été emprisonné par le roi Hérode. Un ange lui apparut dans sa prison pendant la nuit, lui ordonna de se lever, de s'habiller et de le suivre. Saint Pierre obtempéra, à moitié endormi, croyant encore rêver. Toutes les portes de la prison s'ouvrirent devant eux et ils se retrouvèrent dans la rue. C'est alors que saint Pierre reprit conscience et prononça ces paroles. « Nuncio vere quia missit dominus angelum sum. Maintenant je sais vraiment que le Seigneur a envoyé son ange. Et eripuit me de manu Herodis et de omni expectatione plebiscio deorum. Il m'a arraché aux mains d'Hérode et à l'attente du peuple juif. » La mélodie, avec ses montées pleines d'élan et ses finales douces et mystiques, exprime bien l'émerveillement et la reconnaissance de saint Pierre pour le grand miracle qui venait de s'accomplir. Cette introïte est accompagnée du premier verset du psaume 138, qui est souvent utilisé aux fêtes des apôtres. « Domine probastime et cogno vistime. Seigneur, vous m'éprouvez et me connaissez. Vous savez quand je m'assieds et quand je me lève. »

Nous venons d'entendre l'introïte de la fête des saints apôtres Pierre et Paul, interprétée par les moines de Solesmes, dirigés en 1963 par Don Joseph Gajard. Il s'agit d'un disque réédité par Universal Classics, sous la référence 476-1452. Passons au graduel, inspiré du psaume 44, poème nuptial qui célèbre les noces du roi d'Israël. Constitues eos principes super omnem terram. Vous les établirez princes sur toute la terre. Ils garderont le souvenir de votre nom, Seigneur. Et voici la traduction du verset. Des fils vous sont nés pour remplacer vos pères. Aussi, les peuples vous chanteront-ils vos louanges. La liturgie a quelque peu modifié l'ordre des versets, rajouté le mot « dominé », et l'on comprend que les fils nés pour remplacer leur père sont les apôtres. La mélodie est expressive et élégante. Dom Baron nous dit qu'il n'en est pas de plus parfaite, et dans la forme, et dans l'adaptation aux paroles. Quant au père Pérodon, il écrit « Ce qui caractérise ce beau graduel, c'est un enthousiasme lyrique uni à une grande majesté ».

Je vous propose de réécouter ce beau graduel dans une interprétation fort différente. Il s'agit du chœur italien de femmes, Medie Etatis del Lycium, dirigé par Nino Albarossa, que nous retrouverons tout à l'heure dans un autre graduel pour la fête de Saint-Paul.

C'était le graduel de la fête des saints apôtres Pierre et Paul. En voici l'Alléluia. Le texte du verset nous ramène à saint Pierre. Si l'introïte était tiré de l'épître de la messe, celui-ci vient de l'Évangile. Il s'agit d'un passage très célèbre, puisque c'est la réponse de notre Seigneur à la profession de foi du chef des apôtres à Césarée de Philippe. « Tu es Petrus, et super ang Petram, edificabo ecclesiam meam. » Tu es Pierre et sur cette pierre je bâtirai mon église. Vous aurez reconnu le texte de la cinquième antienne des premières vêpres de la fête, entendu en début d'émission, et nous les retrouverons à la communion. Ces paroles ont été également mises en musique par de nombreux compositeurs. La mélodie de cet Alléluia est une mélodie type que nous avons déjà rencontrée à plusieurs reprises, notamment au temps de Noël et tout récemment à la fête de la Nativité de Saint Jean-Baptiste. Elle est solennelle et affirmative, mais ici, est un peu écourtée à cause de la brièveté du texte.

Après l'Alléluia, nous retrouvons dans l'offertoire de la fête des saints apôtres Pierre et Paul le même texte que dans la première partie du graduel, tiré du psaume 44. Mais ici, nous avons le texte exact du psaume, tandis que dans le graduel, la deuxième phrase était tronquée et on y avait ajouté le mot « dominé », comme je l'ai dit. « Constitues eos principes super omnem terram »« Vous les établirez chefs sur toute la terre » Memores erunt nominis tui in omni progenie et generatione. Ils garderont le souvenir de votre nom d'âge en âge. Cette prière peut donc s'adresser aussi bien à notre Seigneur qu'à l'Église. Il s'agit toujours des apôtres et de leurs successeurs dont la suite se poursuit sans interruption jusqu'à la fin des temps. La mélodie assez complexe est très ornée, presque toutes les syllabes sont chargées de neumes. Elle est pleine de mouvement et de dynamisme, sauf la vocalise finale de la dernière syllabe qui s'apaise et se termine de façon statique et contemplative.

Après l'offertoire de la fête des saints apôtres Pierre et Paul, nous achèverons les chants du propre de cette messe avec l'antienne de communion dont le texte de l'évangile du jour en saint Matthieu a déjà été vu deux fois depuis le début de l'émission. Tu es Petrus et super ang Petram edificabo ecclesiam meam. Tu es Pierre et sur cette pierre je bâtirai mon église. Mais la mélodie est très différente de celle qui ornait le même texte dans l'Alléluia. Nous n'avons ici qu'une petite antienne toute simple et légère, une corde de récitation avec quelques broderies. Cette pièce a l'originalité de ne pas faire entendre de demi-ton, comme le précise le livret du disque. Certains théoriciens du haut Moyen-Âge ont refusé l'imperfection du demi-ton. Une partie du répertoire grégorien avait commencé dans ce style austère. Cette fermeté traduit ainsi le roc sur lequel est édifiée l'Église. Cette antienne est accompagnée ici, comme l'introduite, par le premier verset du psaume 138. « Domine probasti me et cognovisti me. Seigneur, vous m'éprouvez et me connaissez. Vous savez quand je m'assieds et quand je me lève. »

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Après avoir entendu les chants du propre de la messe des saints apôtres Pierre et Paul, nous vous proposons de revenir aux premières vêpres de cette grande fête avec l'antienne du Magnificat. Mais auparavant, nous allons écouter l'hymne Petrus Beatus, chanté aux premières vêpres de la fête de Saint-Pierre-aux-Liens, le 1er août, dans l'ancien Ordo, et au laude de la fête de la chaire de Saint-Pierre à Antioche, du 22 février, dans le nouvel Ordo. Le texte de cet hymne, composé par Paulin II d'Aquilée, convient parfaitement à notre fête du 29 juin, comme vous allez le constater dans la traduction que voici. Sur votre ordre, Seigneur, Pierre le Bienheureux brise toutes les chaînes. Gardien de votre bercail, il enseigne l'Église. Berger de votre troupeau, il sauve les brebis en écartant les loups et leur rage féroce.

Les moines de Solesmes chantaient en 1963 cet hymne en l'honneur de Saint-Pierre. Ils vont poursuivre avec l'antienne du Magnificat des premières vêpres. Tu es pastor ovium, princeps apostolorum, tibi tradite sunt claves regnit celorum. Vous êtes le pasteur des brebis, le prince des apôtres. C'est à vous qu'ont été confiées les clés du royaume des cieux. La mélodie n'est qu'un petit récitatif, presque syllabique. Le mot princeps, prince, est néanmoins bien mis en valeur par un bel élan.

Passons aux secondes vêpres de la fête des saints Pierre et Paul, apôtres, l'hymne que les moines de Solem nous offrent et celle du rite monastique, Aurea Luce. Le texte, très proche de celui de l'hymne de rite romain, serait de Elpis, épouse du philosophe romain Boès au 5e siècle. Aurea Luce et decore roseo, lux lucis omne perfudisti seculum. De lumière dorée et de pourpre éclatante, vous avez rempli l'univers, lumière de lumière. Vous avez orné les cieux d'un illustre martyr en ce saint jour qui obtient le pardon des coupables. Maître des clés du ciel ou docteur des nations, tous deux juges du monde et véritables flambeaux du monde, en triomphant l'un par la croix, l'autre par le glaive, ils entrent couronnés au sénat de la vie. Toi qui fus en pourpre, ô bienheureuse Rome, du sang très précieux de ces deux si grands princes, ce n'est plus ton renom, mais ce sont leurs mérites qui te font dépasser toute beauté au monde. Les moines de l'abbaye sartoise ne chantent pas le dernier couplet et passent ensuite à la doxologie finale, c'est-à-dire le Gloria Patri. La mélodie du 8e ou 9e siècle est assez ornée, commençant par une intonation à la quinte, caractéristique du premier mode.

Nous allons poursuivre notre hommage aux saints apôtres Pierre et Paul avec l'antienne du Magnificat des Secondes Vêpres, dont nous venons d'écouter l'hymne dans sa version monastique bénédictine. Le texte unit de nouveau les deux grands saints, et comme les antiennes Magnificat de certaines autres grandes fêtes, telles que Noël, l'Épiphanie ou la Pentecôte, elle comprend trois phrases, commençant chacune par « Hodie, aujourd'hui ». Hodie Simon Petrus ascendit crucis patibulum. Aujourd'hui, Simon Pierre est monté sur le gibet de la croix. Hodie clavicularius regni gaudens migravit ad Christum. Aujourd'hui, le détenteur des clés du royaume s'en est allé joyeux vers le Christ. Aujourd'hui, l'apôtre Paul, lumière de la terre, ayant incliné la tête, a reçu la couronne du martyr pour le nom du Christ. On remarquera comment la première et la troisième phrase commencent de la même façon dans le grave, pour nommer les deux apôtres, puis s'élèvent de la même façon, avant de redescendre en formant un grand arc. Nous ne quittons pas le chœur monastique solemnien.

Les moines de Solesmes ne pouvaient qu'honorer le saint patron de leur abbaye, saint Pierre. Ils ont ajouté à leur enregistrement l'antienne de communion chantée la veille du 29 juin à la vigile de la fête. Le texte de saint Jean est bien connu. C'est une phrase de l'évangile lue à la messe de cette vigile. Simon Ioannis diligis me plus is. Simon, fils de Jean, m'aimes-tu plus que cela? Domine tu omnia nosti, tuchis domine, quia amote. Seigneur, vous qui savez tout, vous savez bien que je vous aime. Voici ce qu'écrivait Don Gajard dans ses commentaires reproduits sur la pochette du micro-sillon 33 tours, hélas absent du livret du CD réédité. Cette antienne du sixième mode est ravissante d'expression. C'est le dialogue entre le Christ et saint Pierre, empreint d'émouvante intimité et d'amour réciproque. La question posée « Pierre, m'aimes-tu ?» est au grave. La réponse « Seigneur, vous qui savez tout, vous savez bien que je vous aime » sur une mélodie montante, se fait de plus en plus insistante, avec les deux « tout » bien mis en relief, surtout le second, et le « amoté » de la fin.

Le 29 juin célèbre la fête des saints apôtres Pierre et Paul, mais c'est le lendemain qu'on honore plus particulièrement l'apôtre des nations. Achevons cette émission par un hommage à Paul de Tarse, juif de la tribu de Benjamin, pharisien des plus zélés, qui connut une extraordinaire conversion sur le chemin de Damas, événement capital dans le développement de l'Église. L'introïde de la fête du 30 juin est le même que celui du 25 janvier, qui commémore la conversion de l'apôtre des nations. Le texte est extrait de sa deuxième épître à Timothée. « Scio cui credidi et certus sum quia potens est, depositum memum servare in illum diem justus iudex. Je sais en qui j'ai cru, et je suis certain qu'il est assez puissant pour garder mon dépôt jusqu'au jour où il me jugera en juste juge. » Le verset vient du psaume 138, l'un des plus beaux, attribué à David qui dépeint au début la science infinie et l'immensité de Dieu à qui rien ne peut échapper. Domine probastime et cogno vistime tu cogno visti sessionem meam et resurrectionem meam. Seigneur, vous sondez le fond de mon être et vous me connaissez. Vous me connaissez quand je suis assis et quand je suis levé. Nous utiliserons le CD Art et Musique 107-30-001 et le chœur grégorien du Mans pour cette introïde de la messe de la conversion de Saint Paul.

Nous venons d'entendre l'introïte Shiokui Credidi en l'honneur de Saül, qui après cette foudroyante intervention de Dieu dans l'histoire, allait devenir le grand saint Paul, celui qui répond à la voix mystérieuse, cette belle phrase qui nous concerne tous. « Seigneur, que voulez-vous que je fasse ?» Sa conversion est un événement décisif. Saint Paul apporta l'évangile en Europe jusqu'à Rome. Nous lui sommes tous redevables de notre christianisme. Il en rend grâce dans de nombreuses épîtres, notamment celle aux Galates, dont est extrait le texte du graduel de la fête, « Qui operatus est que voici ». Celui qui a agi en Pierre pour le rendre apôtre a aussi fait de moi l'apôtre des gentils, et ils ont reconnu la grâce qui m'avait été accordée. La grâce de Dieu n'a pas été stérile en moi, mais elle demeure toujours en moi. Ce graduel n'a été enregistré à ma connaissance que par une scola italienne dirigée par Nino Albarossa, le disque de la marque Stradivarius, référence 33-600, en provenance d'Italie, est précisément consacré à honorer Saint-Pierre et Saint-Paul.

Je vous propose d'écouter l'antienne de ce temps liturgique, Salve Regina, dans sa version solennelle monastique bénédictine. Le coffret de deux CD a été réalisé pour le club Dial sous la référence 930002 et porte le titre Gloria in Excelsis Deo. Nous sommes toujours en cette belle abbaye dominant la Sarthe, un peu plus tôt, en 1958. Les moines sont toujours sous la chironomie inspirée de Don Joseph Gajard.

Nous sommes arrivés au terme de notre émission présentée, comme chaque semaine, par Una Voce, association qui se propose, selon l'article 1 de ses statuts, de sauvegarder et de développer la liturgie latine, le chant grégorien et l'art sacré dans le sein de l'Église catholique romaine. Mais tous nos auditeurs savent-ils d'où viennent ces deux vocables « una voce » Ces deux mots latins signifient « d'une seule voix » et figurent à la fin de la préface de la Sainte Trinité, celle de tous les dimanches de l'année, sauf les fêtes. Notre association entend ainsi aider les fidèles catholiques à chanter ensemble, d'une seule voix, dans la langue universelle de l'Église, le latin, et avec le chant propre de l'Église, le grégorien, en union avec les fidèles du monde entier et avec tous ceux qui nous ont précédés. La liturgie est normalement l'affaire du clergé, et Una Voce est une association de laïcs. Mais les laïcs aussi sont concernés par la liturgie. Certains y exercent des fonctions importantes au service de l'autel ou du chant et de la musique sacrée. En outre, tous les fidèles qui participent à la liturgie, principalement dominicale, tiennent à ce qu'elle soit belle, qu'elle soit l'expression de leur foi et nourrissent leur prière. Si vous souhaitez donc, comme nous, que soit développée cette liturgie latine et grégorienne, qui est l'expression de la beauté du culte catholique et de son unité par-delà les frontières linguistiques, il faut aider Una Voce. Notre association, essentiellement animée de bénévoles, fait face à d'inévitables frais de fonctionnement. Pour cela, quels sont les moyens d'action d'Una Voce? Tout d'abord, sa revue bimestrielle, une publication reconnue comme référence en ce domaine et unique en France. Elle aborde des sujets originaux, particulièrement sur la technique du chant grégorien, sur la liturgie, l'art et la musique sacrée, ainsi que sur l'histoire religieuse. Demandez-nous un spécimen que nous vous enverrons gracieusement. Nous avons également mis en place un abonnement numérique. Tous les prix de nos multiples options sont dûment affichés sur notre site unavoce.fr, dès la page d'accueil et en cliquant sur le bouton « Boutique ». Et puisque nous sommes dans ces considérations matérielles, n'oublions pas que la loi encore en vigueur nous permet de déduire nos impôts de 66% de nos dons. Donner 100 euros ramènera votre cotisation personnelle à 34 euros. Ce que nous souhaitons plus que tout, c'est transmettre aux nouvelles générations l'amour du chant grégorien et de la sainte liturgie que nous avons reçue en héritage. Voici notre adresse postale à laquelle il convient d'écrire si vous désirez des compléments d'information ou autres. Una Voce, orthographié Una, U-N-A, plus loin Voce, V-O-C-E, 34 rue du Hameau, 75 015 Paris. Téléphone 01 42 93 40 18. Laissez un message si nos bénévoles sont absents. Ils vous rappelleront dès que possible. Vous pouvez nous contacter également par courriel Una Voce, en un mot, tiret france@unavoce.fr. Si vous avez aimé, par cette modeste émission radiophonique, ce plein chant qu'elle essaie d'honorer au mieux comme Bible chantée, aidez-nous et revenez l'écouter la semaine prochaine. J'assurerai de nouveau, si Dieu le veut, la poursuite des commentaires et le choix des pièces grégoriennes de ce temps liturgique. Merci par avance et bonne semaine.

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1: Cette émission sera rediffusée dimanche matin à 9h30. Elle sera également disponible sur rc.fr, notre site internet. Dans quelques minutes, à minuit, après le programme de la nuit, nous rediffuserons le Libre Journal des éditeurs de Jean-Paul Nadéo. L'émission de midi vous propose quatre auteurs pour un début d'été. Sue Berger, Emmanuel de Boison, Fanny Brucker et Emma Becker.
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0: Vos rendez-vous de la nuit à 2h, diffusion du Libre Journal des Traditions d'Alain Laurence, les cahiers d'activité, université d'été légitimiste et le latin vivant. À 4h, diffusion de Promenade des Flâneries au domaine de poésie de Pascal Payen à Penzeller, deux poètes décédés qui illustrèrent les années de 1940 à 1970. Voici maintenant la rediffusion de l'émission de midi, le Libre Journal des éditeurs dirigé par Jean-Paul Nadéo. Quatre auteurs pour un début d'été. Je vous souhaite une excellente nuit en compagnie de Nicolas qui sera avec vous jusqu'à 6h demain matin. Merci d'écouter Radio Courtoisie. Il est minuit.
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Eh bien, chers amis auditeurs, bonjour. Le mois de juillet, première émission de Radio Courtoisie pour cet été. Un été que je vous souhaite ensoleillé. Pas trop trop chaud quand même, parce qu'on a eu ces derniers temps des chaleurs assez abominables. Mais voilà, c'est bien parti. Nous sommes aujourd'hui, je crois, le 3 juillet, si je ne me trompe. Et autour de cette table, dans ce studio magnifique, j'ai la

0: Avec un titre extraordinaire, La Revanche des pelotes de laine. Tout un programme. Alors Sue, elle avait écrit un premier roman, c'était votre premier roman, Les Chandeliers.
1: Alors, non, le premier s'appelait Les Pentes.
0: Ouais, Les Pentes.
1: Ça s'intitulait Les Pentes. Voilà.
0: Et après, c'était Les Chandeliers.
1: Les Chandeliers, puis La Revanche des pelotes de laine.
0: Voilà. Et donc, un nouveau roman sincère, sensible, voilà, avec des héros chahutés, voilà, plein d'anecdotes, tas de petites choses que j'ai pris beaucoup de plaisir à lire.
1: Si.
0: Donc, elle va nous en parler dans quelques minutes. Et puis, nous avons non pas Fanny Brucker, mais nous avons Emma. J'ai perdu le livre, oh là là là là. Nous avons pour Francis James, Ma fille Bernadette, avec une préface d'Emma Becker. Alors là, ça m'a beaucoup interrogé, parce que je me suis dit, mais pourquoi Francis James, on dit, pourquoi cette préface, pourquoi ce livre, qu'est-ce qui vous a attiré dans ce livre? Voilà, donc, alors vous écrivez également.
2: Oui, tout à fait, oui, mais je vais tout vous dire.
0: Dites-moi tout, hein. Vous me direz tout. C'est vous qui allez en parler, hein. Moi, je vais vous laisser parler, hein.
2: Je me fais l'ambassadeur de Francis James.
0: Voilà, c'est l'ambassadrice de Francis James, Emma Becker. Voilà, on va parler là. Et puis j'ai quelque chose aussi que j'aime bien présenter, c'est le service littéraire. Le service littéraire, c'est un magazine que je reçois, qui sort tous les mois, qui est fait par notre ami François Cereza, qui est une petite merveille, qui nous annonce les parutions, les livres qui sortent. Je retrouve plein d'auteurs qui écrivent à l'intérieur de ce livre, dont la personne qui est en face de moi, dont Emmanuel de Boisson, qui vient d'écrire encore un magnifique article en première page, sur la page là. Alors, je vais donner le titre, hein. Je ne la connaissais pas comme ça, mais bon, voilà, elle s'est passionnée pour un titre qui s'appelle « Le roman à la mort moelle-neuve », voilà, dans une maison chez Harper et Collins.
3: Oui, c'est une descente, hein. D'un roman, j'en fais de temps en temps. Voilà. J'y vais carrément d'ailleurs.
0: Bah, je vous découvre avec beaucoup d'humour et ouais. Ça, je trouve ça formidable. Voilà. Donc, vous écrivez régulièrement dans le service littéraire. Je vous conseille aussi de vous abonner à ce magazine parce que c'est une
3: petite
0: merveille.
3: Faut pas passer dans mes griffes, attention.
0: Oui.
3: Ça fait
0: c'est
3: mal.
0: Une petite merveille. Vous avez des papiers de tas d'auteurs qui écrivent et qui citent leurs livres parce qu'à chaque fois, il y a qui a écrit l'article et on retrouve à la fin la personne avec le livre qu'elle a écrit.
3: C'est un journal écrit par des écrivains.
0: Donc on retrouve des tas de gens qui sont plutôt passionnés par cette chose imprimée qu'on appelle le livre, par l'écriture, par la littérature, voilà. Et puis il y a tout un papier dans ce journal, c'est pour Buller en vacances. J'aime bien le mot Buller en vacances par Bernard Morlino aussi, qui est une petite merveille. Voilà, alors, on va parler avec Emmanuel de Boisson, de Tendre Maroc. Alors moi, je me suis délecté avec ce livre parce que c'est un passé pas très lointain quand même, il y a une trentaine d'années, à peu près, Emmanuel.
3: Mmh. Oui, les années 70. Oui.
0: Voilà, années 70, et là, vous nous racontez un petit peu un Maroc. Ça part comme un, presque comme un livre de voyage, quoi, comme un...
3: Ah oui, c'est tout à fait ça. C'est part comme un livre de voyage, puisque c'est un départ, le début. C'est d'abord pourquoi j'ai écrit ce livre.
0: Ouais.
3: C'est parce qu'il y a trois raisons. D'abord parce que je suis retournée au Maroc il y a une quinzaine d'années. J'ai revu la maison de Mohamedia où nous habitions près de Gaza. Juste à côté de Gaza. Et elle était à l'abandon. J'ai eu du mal à la trouver. Donc j'ai une amie marocaine qui m'a dit ben voilà ton sujet. Puis j'ai laissé traîner. Et puis deuxième chose, j'ai eu un arrêt cardiaque qui était l'objet de mon livre Un coup au cœur. Je suis une survivante, donc tout est bonus pour moi.
0: Très très très vivante, je peux vous le dire.
3: Voilà. Et donc, après, j'ai gardé une certaine vulnérabilité. J'étais déjà sensible, mais là je suis encore plus. Après, et j'ai eu besoin de me ressourcer dans mon enfance et de m'en inspirer pour écrire ce livre, Tendre Maroc, qui est au fond une forme de consolation, de réconciliation aussi avec la petite fille que j'étais et ma famille, dont surtout ma mère, qui est le personnage intriguant et fascinant du livre.
0: Qu'on découvre et qu'on suit jusqu'au bout du roman. Alors vous commencez quand même par une phrase, parce que quand j'ai commencé à lire, il ne faut jamais revenir sur les lieux de son enfance, de crainte d'embrouiller le souvenir.
3: Oui, c'est vrai, il ne faut pas retrouver ces maisons d'enfance, parce que tout en nous.
0: Oui, mais vous êtes allé explorer tout ça.
3: Oui, justement, je l'ai fait, mais pas en réel, je l'ai fait, parce qu'en réel, ce n'était plus la même chose. J'ai dû la recréer, cette atmosphère. atmosphère et cette vie.

0: au Maroc que nous avions lorsque je suis partie avec mes parents à 6 ans et mes frères et sœurs. Mon père était directeur d'une usine de textile et nous vivions donc dans une maison, une villa avec un immense jardin qui est un personnage du roman, le jardin. Parce que c'est un roman je crois très sensuel,
1: amour
0: immédiat, avec beaucoup de sensations. Il est écrit non pas comme un livre de souvenirs, mais comme un roman vivant où tout par la mémoire sensorielle, j'ai retrouvé exactement tels qu'ils étaient les instants, les sensations, les odeurs, les saveurs de l'enfance. Et c'est extraordinaire de savoir qu'on a en nous, et il suffit de recréer l'atmosphère, un peu comme fait Proust avec sa Madeleine. Et dans le grenier de notre mémoire, ils surgissent tout d'un coup, tels qu'ils étaient. Et c'est ça que j'ai voulu choper et réécrire comme des instantanés. Donc on vit cette enfance, je crois, d'une manière très vivante.
1: D'une manière formidable. Et alors moi, j'ai été très impressionné, je vous le dirai un petit peu, je le disais un petit peu en antenne, parce que j'ai vécu de 6 à 13 ans, non pas au Maroc, en Tunisie. Je suis retourné, j'ai fait exactement comme vous, je suis retourné voir, alors là, les maisons qu'on avait habitées avec les parents et tout, mon père était militaire, et j'ai eu les mêmes impressions, les mêmes ressentis, les mêmes odeurs, le citron, les eucalyptus en Tunisie, les plages, j'ai retrouvé subitement, on va chercher dans sa mémoire, ça revient à une vitesse extraordinaire. Et quand je lisais votre livre, j'étais émerveillé parce que je me suis dit, non, c'est
0: pas possible. Je crois que c'est le cas de pas mal de lecteurs et lectrices qui me disent la même chose, qui me disent c'est fou, d'âge différent, hein, de
1: hommes-femmes,
0: qui se retrouvent beaucoup à travers non seulement cette enfance-là que beaucoup de personnes ont vécu dans au Maghreb ou ailleurs, mais aussi l'éducation, le rapport mère-fille, la transmission, l'émancipation, tous ces sujets-là touchent énormément. Et parce qu'en fait, sous cet apparent bonheur, il y a quand même des zones d'ombre. C'est un livre de lumière
1: oui,
0: et d'ombre.
1: Oui, mais quand même. Alors, vous l'appelez même roman. Mais moi, j'ai vu à travers ce roman une espèce de biographie.
0: Non, parce que quand on raconte son passé, c'est jamais tel que c'était. C'est romancé, réinventé, recréé. Et j'ai créé des personnages. Alors, ce que vit Blanche, c'est la mère.
1: Oui, c'est une
0: femme qui va au Maroc, elle a une mission. Donc c'est ma mère, oui, c'est vrai, je me suis inspirée d'elle. Alors, elle s'occupe plus des défavorisés. Il y avait un immense bidonville à Mohammedia que de ses enfants. Donc c'est une femme qui est vraiment dévouée aux autres. Et ça lui vient de sa mère, de sa grand-mère. Une espèce de transmission où les femmes ne donnent pas tellement d'amour entre femmes. Elles sont assez distantes. Et Emma, enfin moi-même, j'en ai souffert beaucoup. J'étais toujours en quête d'avoir des miettes d'amour auprès d'elle. J'attendais, je l'accompagnais dans le bidonville. Alors elle me disait, tu vois, moi je m'occupe des autres, c'est formidable. Mais toi, tu es une égoïste quand même, il va falloir que tu te... Voilà, on me taxait de fille qui pense qu'à elle, que j'étais donc... Elle me culpabilisait beaucoup. Et donc, c'est là où il y a toute une intrigue, un fil dans le roman qui est autour de cette relation mère-fille, qui est quand même assez comme une chape, lourde, dont il faut se défaire.
1: Très, très forte.
0: Comment est-ce que je m'en suis défait? Ben, je le raconte.
1: Oui, bien sûr. Mais alors c'est étonnant parce que j'ai retrouvé dans votre livre alors des images jusqu'à la Simca Ariane.
0: Ah oui. Oui, c'est plein de références.
1: Des couleurs.
0: Voilà.
1: Je dis, c'est pas possible, mais elle parle de la voiture de mon père.
0: Aïe.
1: On avait une Simca Ariane à l'époque, c'était une des voitures, à l'époque, c'était une belle voiture, quoi, c'était considéré.
0: La
1: 404, exactement, on allait à la plage, la 404, les bouées sur le toit.
0: Les monoeils qu'on se mettait, les mers se mettaient sur la plage, en plein soleil, on attrapait des coups de soleil.
1: Et puis on arrivait sur la plage, et alors là, les parents disaient, ah non, on a déjeuné il y a une heure, donc tu vas attendre 3 heures avant d'aller dans l'eau.
0: Ouais. exactement.
1: Vous avez dû connaître ça aussi. C'est un livre qui est assez, assez extraordinaire pour tous ceux qui ont vécu, qui connaissent, que ce soit le Maroc, mais enfin le Maghreb en général, on retrouve les mêmes images, les mêmes paysages, les mêmes. J'ai trouvé les descriptions de paysages sont magnifiques.
0: Ouais, l'Atlas en particulier.
1: L'Atlas en particulier, quand vous grimpez dans l'Atlas.
0: Ouais, à l'époque, il n'y avait pas beaucoup de touristes. C'était quand même.
1: C'est
0: authentique.
1: Un livre qui m'a complètement sidéré parce que j'avais l'impression de vivre ma vie, quoi. Je me suis dit, mais attends, c'est pas possible, elle est, c'est pas... c'est magnifique.
0: Ben merci, ça me touche beaucoup,
1: c'est magnifique.
0: Vous...
1: les plages, les plaines vertes, la Villa Blanche en pleine lumière, Casablanca, la douane passée, mon père nous serre dans les bras. Enfin, voilà, c'était des choses qu'on connaissait tous à cette époque, dans ces lieux-là, dans ces endroits-là.
0: Oui, oui. Bah écoutez, ça me fait très
1: alors,
0: plaisir.
1: Alors, racontez-nous un peu la suite de ce livre, parce que ça, c'est la rentrée dans le livre.
0: Ben, l'intrigue, c'est ça. Comment j'ai la petite Emma, et donc moi aussi, a pu se libérer un peu, à l'époque, de cette tutelle d'éducation religieuse, morale. Eh bien, d'abord par une histoire d'amour, qui est le fil... rouge de ce roman, Interdite, avec un jeune Marocain.
1: Mais oui.
0: Qui est dans sa classe déjà. Donc là, ça commence par des jeux d'enfants. Et puis, cette histoire va durer jusqu'à l'adolescence. Et
1: c'est
0: ça
1: Mehdi,
0: va être.
1: C'est ça,
0: Mehdi,
1: hein.
0: Une histoire, hein. De
1: avec
0: transgression. Mehdi. Ça, je l'ai créé, je l'ai développé beaucoup parce que je suis inspirée de plusieurs personnages. Et donc, elle va vivre. Et puis, ça va être interdit par sa mère. Ça va être barré. Qui va lui dire, mais que le jour où elle va dormir en bas de minuit sur la plage avec sa cousine, voilà, et donc les garçons sont dégoûtants, enfin, il va y avoir une espèce de... une manière de l'empêcher, de lui interdire, justement, le plaisir et le devoir.
1: Oui, oui, oui, bah, c'était à l'époque, les parents étaient... il n'y avait pas la liberté qu'on...
0: Voilà, ça va être quelque chose d'assez dur. Après, il y a la cousine, justement, dont on parle, qui est cette voix de... cette cousine plus délurée, qui est à une complicité formidable. Et puis, il y a l'écriture, la découverte du journal d'Anne Frank, qui est pour moi qui a été une révélation. C'est-à-dire que tout d'un coup, j'ai découvert, à 10 ans, 11 ans, qu'Anne Frank écrivait... dans l'intime, une écriture beaucoup plus profonde, qu'elle se livrait totalement.
1: Ce journal d'Anne Frank a été à une époque le révélateur pour beaucoup de jeunes notre époque.
0: Je crois que ça a été crucial. Mais moi, ça a été le début d'un journal que je tiens toujours, qui était un peu la matrice de tous mes romans et qui m'a aidé à me construire. Et puis, il y a eu le professeur formidable, le professeur de français, qui a lu ma rédaction, ma première rédaction, devant les élèves en classe. Et alors là, je dois dire, les professeurs, ils ont un rôle clé dans ces cas-là, de vous donner confiance, parce que vraiment, c'est quelque chose pour une petite fille de fabuleux. Et donc, tout ça m'a permis, petit à petit, de trouver des petites voies. Mais à la fin du roman, il y a une histoire d'agression sexuelle qui apparaît comme ça, qui fait que je me suis dit, est-ce que je la garde? Puis en fait, elle était suffisamment bien écrite
1: pour que
0: je
1: la garde. Il fallait la garder.
0: Mon critère numéro un, c'est l'écriture.
1: Oui,
0: à partir du moment où l'écriture me va, parce que pour moi, c'est l'écriture, c'est la musique qui compte dans un texte, plus que l'histoire, plus que tout. Il y a beaucoup d'histoires, il y en a plein, mais maintenant, pour moi, c'est la qualité, la poésie qui peut émerger d'un texte qui me touche quand je lis des romans. Et quand je les écris, moi aussi, je les écoute.
1: Et puis, alors, quand vous les écoutez, il y a beaucoup de références à des chansons dans vos livres.
0: Voilà.
1: J'ai retrouvé des chansons formidables. Vive le vent.
0: Ouais.
1: Alors, vive le vent, j'en avais pas entendu parler. Vive le vent. Enfin, je ne peux pas vous le chanter parce que j'ai pas envie
0: qu'ils peuvent. Vive le vent d'hiver. Ouais. Je vous entraîne.
1: J'ai retrouvé des chansons comme ça que je n'avais pas.
0: Ouais, il y en a plein.
1: Entendu, écouté.
0: Il y a une playlist incroyable.
1: Vous avez une, c'est remarquable.
0: Et il y a beaucoup de rock. C'est un livre qui pourrait s'appeler
1: le
0: Tendrement Rock. Un des critiques qui est là-dessus.
1: Non, c'est vraiment un livre. Alors, je pense que toutes les personnes qui ont vécu ce que nous avons vécu dans notre jeunesse, dans ces endroits-là. Vont se jeter sur ce livre parce qu'ils vont découvrir vraiment.
0: Mais les plus jeunes aussi, parce que c'est vraiment.
1: Non, plus du tout, plus du tout.
0: Non, d'accord. Parce que pour eux, c'est les 70s, c'est toutes ces années qu'ils adorent, Les Beatles, les Stones, les Bee Gees, il y a toute la bande des grands maîtres du
1: vous
0: rock.
1: Vous savez que les Stones vont faire un nouveau concert?
0: C'est incroyable, ça.
1: Incroyable,
2: les jeunes se remettent au vinyle.
0: Oui, ils adorent.
1: Ils se remettent au vinyle.
0: Donc c'est des mythes, ces chanteurs-là.
1: Alors vous étiez à l'école Hersant, on dit Hersant, hein?
0: Oui.
1: À l'école Hersant, alors là il y avait juifs, musulmans et chrétiens se mélanger, si bien que nous bénéficions de congés de toutes les fêtes religieuses.
0: Ah bah à l'époque il y avait beaucoup de juifs au Maroc.
1: Ce qui était vrai, il y avait beaucoup de vacances parce qu'il y avait les fêtes religieuses qui... de chaque religion qui arrivait. Voilà. Je porte une jupe plissée, des soquettes. Je ferme les yeux et je vois les petites repoussées, les soquettes, les petites belles petites chaussures blanches.
0: Et les jeux, beaucoup. En fait, c'est un livre sur la création dans ce jardin. C'est-à-dire, c'est un jardin qui est une scène de théâtre, finalement. Nous jouions, ma sœur est devenue chorégraphe, elle est assez connue, Mathilde Moynier. On faisait des spectacles et tous les jeux, comme on n'était pas sur les tablettes et voilà, on n'avait pas ces ordinateurs, on était complètement livrés à notre imaginaire.
1: Et il y avait le vélo,
0: le toit plat sur lequel on montait.
1: Dans les rayons.
0: Voilà. Ah oui, oh là là.
1: Non, c'est vraiment, on se retrouve dans ce livre, on redécouvre toute une époque à un moment.
0: Et on retrouve cette joie de l'enfance, je crois aussi, malgré les tristesses.
1: Je ne suis pas passéiste, mais je me demande si je ne suis pas un peu nostalgique de cette époque qui était belle, quoi. Il n'y avait pas de. On avait des amis. Moi, je me souviens.
0: Moi, je ne suis pas parce que j'aime beaucoup cette époque.
1: Vous aviez un copain qui s'appelait Mehdi. Moi, j'avais mon copain Chedli avec qui on partait dans le Djebel attraper des lézards. Des serpents qu'on mettait dans
0: d'ailleurs,
1: des
0: bouteilles d'alcool. D'ailleurs, je raconte l'histoire d'un serpent dans le jardin. Un serpent qui avait avalé un rat.
1: Oui,
0: on voyait ce malheureux rat circuler dans le serpent.
1: Le serpent
0: jusqu'à un moment, il soit étouffé par la bête.
1: Non, c'était.
0: Et ma mère qui attrapait les serpents comme ça. Elle allait les amener à la pharmacie pour savoir si c'était dans un bocal de formol.
1: Non, vous êtes monté dans l'Atlas.
0: Beaucoup. Mon père était très, très, très vadrouilleur.
1: Alpiniste.
0: Il crapahutait partout dans l'Atlas. Et on faisait du ski aussi. Puis on
1: L'Atlas, je rappelle aux gens qui nous écoutent que l'Atlas, les sommets sont à 4000 mètres.
0: On a la Lucas Midel, la station.
1: On ne fait pas que du ski à Chamonix. L'Atlas, c'est 4000 mètres aussi.
0: Ouais. Et il y avait donc ces berbères dans l'Atlas, qui sont toujours le peuple de l'Atlas, qui sont des merveilleux avec leurs traditions. Je raconte les moussems de fiancés, comment tous les jeunes de toutes les vallées se retrouvent pour une grande fête. Et là, il y a des tractations avec des échanges de chameaux, de trucs pour marier les filles, comment ça se passait, des fêtes, des fantasias. C'était extraordinaire.
1: Non, c'est un livre. Alors, vous découvrez aussi Marrakech avec la fameuse place.
0: Jemaa el-Fna
1: avec les commerces, qui est toujours très présente pour aller au Maroc de temps en temps. Vous connaissez?
2: Oui. Oui, je suis allée.
1: Vous aimez bien?
2: Oui, c'est coloré et riche en senteurs, comme ce que tu disais.
0: Ouais, c'est
1: vous.
3: Non, mon grand-père est né au Maroc, il est resté jusqu'à ses 18 ans, mais moi je n'y ai jamais mis les pieds.
1: Oh, il faut y aller.
3: Ce qui est une honte.
0: Voilà, il faut y aller, absolument.
3: Mais oui.
0: Donc c'est un hommage au Maroc, bien sûr, et puis c'est un livre sur cette.
1: Alors il y a toute cette histoire, alors il y a votre passion pour Mehdi.
0: Ouais.
1: Que vous retrouvez.
0: Je le retrouve jusqu'à l'adolescence. Ce jeune garçon qui est avec la mèche comme ça, la gourmette.
1: Oui, les parents sont pas très emballés, hein.
0: Bah non, parce que c'est un amour caché qui est totalement interdit et qui pour moi, ça m'a toujours fasciné les mauvais garçons. J'ai toujours été attirée par eux. Les écrivains maudits, enfin voilà, ça c'est dans ma nature de bien aimer.
1: Et là, vous avez quel âge? C'était
0: là ça va de 6 ans à l'âge de 14 ans.
1: 14 ans, ouais.
0: Parce qu'il y a eu deux étés de retour au Maroc, je raconte tout se passe à Mohammedia, y compris ces deux étés d'adolescence où nous revenions passer les vacances. Où là se passent justement ces flirts, ces booms, ces moments de bonne minuit, et puis le passage à la Merzouga, qui est cet hôtel, ce bel hôtel à Marrakech, où on m'a laissée toute seule. Et là, c'est vraiment amené à travers la construction du roman, ce moment où ma mère m'a abandonnée quelque part. On ne laisse pas une fille de 15 ans qui est toute mignonne dans un hôtel toute seule, pensant qu'elle va être protégée, même si c'est un palace, pas protégée du tout. Donc ce qui est arrivé est arrivé.
1: Et vous rentriez en France régulièrement. Tous les ans, vous alliez passer un mois en France. C'était en Alsace.
0: Chez les grands-parents, oui.
1: En Alsace, chez les grands-parents.
0: Voilà. Alors en Alsace, dans la vallée de la Bruche, du côté de chez mon grand-père, près de Strasbourg. Ou chez mes grands-parents, du côté qui étaient plutôt des intellectuels, au bord de la Seine, à Morsan-sur-Seine. Mon grand-père était un académicien, c'était Jean Gisard, c'était quelqu'un d'assez imposant. Et pourtant, les vacances que je préférais, c'était chez ma grand-mère traditionnelle, où j'avais l'impression d'avoir un pied dans le 19e siècle, avec une vie en autarcie, l'inferme, le bois, la fabrique, et les jeux.
1: Morsang, le bord de la Seine, tout ça, non, c'était là?
0: Oui.
1: Ça, c'est des endroits-là.
0: Orsan-sur-Seine.
1: Orsan-sur-Seine, c'est ça. Mmh. Ouais. Donc, vous gardez de cette époque.
0: Je ne garde pas la nostalgie, parce que j'aime. C'est pas le mot qui me convient, parce que je garde des souvenirs vivants. Donc, une certaine mélancolie, peut-être, mmh. mais. Je me suis réconciliée, je crois, avec ma mère après avoir écrit ce livre, parce que je n'ai jamais été très proche d'elle. Mais là, le fait d'en avoir fait un personnage qui, en même temps, est drôle, parce qu'elle est drôle, elle a ses menus, ses courses, son organisation, tout est planifié, tout est organisé un an à l'avance. Donc c'est un personnage qui sait. Et puis elle donne des cours de morale. Donc j'ai retrouvé ses cahiers, j'ai retrouvé ses agendas, son histoire. J'ai compris son histoire avec ma grand-mère, comment ma grand-mère, qui était complètement dévouée à son mari, et pourquoi ? Parce qu'elle avait elle-même aussi une histoire. Donc tout ça m'a permis de mieux creuser les secrets de famille, les liens de mère-fille, et de. Voilà, de me les approprier, mmh. donc d'être me sentir plus le proche, Jean-Marc de les comprendre. Aussi. Alors, elle avait aussi beaucoup de peur de guerre, ma ouais. mère, de la guerre.
1: Il y avait Jean-Marc aussi.
0: Jean-Marc, oui, c'est mon frère.
1: Votre frère, Jean-Marc,
0: frère
1: avec qui
0: roman.
1: Vous partagez la chambre.
0: Voilà, quasi jumeaux. Ouais, on ouais. était cinq enfants.
1: Cinq enfants.
0: Ouais. Ouais. J'étais l'aîné, donc c'était...
1: Une question indiscrète, votre frère est toujours là, il a lu ce livre ?
0: Oui, il a lu. Il m'a dit, écoute, ça m'a fait le plus gros compliment qui ait été fait. Écoute, j'aime beaucoup ton livre, mais je me demande qui ça intéressera d'autre que moi.
1: Il y avait fait... avec le frère, comme vous l'écrivez, jamais de dispute, jamais de jalousie.
0: Jamais
1: de...
0: Un garçon adorable.
1: Voilà, toujours.
0: Adorable. Ma sœur était plus, plus agitée, celle qui est Mathilde Monnier, là, qui est devenue chorégraphe. C'était une... On l'appelait Chnéoula, ce qui veut dire moustique en arabe.
1: Oui. Et il y en avait.
3: J'imagine.
1: Il y avait des moustiques.
0: Ça oui, il y avait des moustiques et il y avait autour de la maison, ce jardin était à la fois merveilleux. Et dans ce roman, il y a toujours un danger. Le danger, il est permanent. Il est à l'extérieur, il est les bandes de voyous qui étaient autour, qui tuaient les chats avec des lance-pierres. Donc j'entendais des miaulements atroces sans arrêt, d'où ma phobie des chats. Et donc il y avait cette atmosphère avec ces bandes qui nous regardaient tout le temps, nous les petites filles. Quelque chose de quand même assez dangereux en permanence. Et qui donc, à la fin, donc, est à son maximum. Puisque le danger, il est non seulement là, mais il est, oui. je le vis. Voilà, c'est donc pour ça que ce livre est à la fois tendre et aussi il y a des cruels aussi.
1: Oui, et puis alors vous citez des trucs qui m'ont un peu inspiré. Vos parents vous disaient ton bonheur ne dépend que de toi, alors essaie de ne jamais te plaindre.
0: Oui, c'est ça. Oui, oui, il fallait.
1: C'est marrant parce que
0: ne pas penser à soi. Et la phrase la plus forte, Jean-Paul, c'était une femme doit s'effacer. Un jour, j'étais chez un psy, je lui ai dit ça, on me disait dans mon enfance, une femme doit s'effacer. Il m'a dit, vous vous rendez compte de ce que vous venez de dire ? Qu'est-ce que ça veut dire ? Une femme doit effacer sa sexualité, tout ce qu'elle est, sa personnalité pour... Il en a fallu du chemin pour arriver
1: ouais,
0: à...
1: Ne dites pas ça aujourd'hui à Sylvana Valmondzi. Hein, elle va sortir ses griffes. Non, c'est... Alors, moi je l'ai lu vraiment... comme un roman, mais comme un livre de souvenirs, comme un livre d'ambiance, comme un livre de révélation, quoi. Vraiment, et je parlais de Sylvana et je te remercie de m'avoir remis en contact. Je n'osais pas vous appeler, pour cet ouvrage-là, quoi. Alors la fin, on va pas aller jusqu'au bout parce que ça devient plus romanesque sur la fin. Comment vous avez pu arriver à traiter à la fois cette partie un peu, je ne sais pas dire autobiographique, mais qui dépend de tout ça, pour arriver à la fin de ce livre avancé.
0: Vous parlez de ce qui s'est passé à la Merzouga.
1: Par exemple, oui.
0: Par exemple.
1: Oui, je
0: le dis, je ne l'aurais pas publié si le texte n'avait pas été bon. Et je me suis dit, voilà, c'est juste. Je ne l'aurais pas publié s'il n'y avait pas eu MeToo. Parce que c'est vrai que ça m'a beaucoup aidé, ça a libéré la parole. Et du coup, je me suis autorisée de dire ce qui était complètement enfoui en moi depuis des années. C'est cette histoire, justement, qui était douloureuse et qui a eu des effets dont je ne me suis pas rendu compte, qui ont été enfouis, qui ont été des traumatismes. Et finalement, ça m'a fait du bien de pouvoir le dire.
1: Oui.
0: Voilà, et d'être reconnue. d'avoir que les autres puissent se dire bon, voilà, elle a pu y aller. Et je pense que y a beaucoup de femmes qui disent ah ben voilà, t'as osé, c'est courageux, c'est courageux et ça fait du bien de l'entendre, de le dire. Oui.
1: Il y avait des invitations, je passe un peu dans des endroits, des booms, ce qu'on appelait les booms à l'époque.
0: Oui, alors les booms, c'était vraiment extraordinaire. Ça, c'était vraiment. C'était pas loin de la boom, un peu, oui, des choses comme ça, de Sophie Marceau.
1: Les booms, c'était les surprises parties où on dansait des slow, des rock endiablés. Des...
3: On s'en souvient.
0: Oui, quand même.
3: Ah, bah, bien sûr. Non. Bah, si, j'ai connu une dernière boom. Oui, pas la grande époque,
1: non.
3: Les dernières, ouais. Je suis pas
0: ça s'appelle autrement aujourd'hui.
3: Oui, certainement. Mais je sais pas si les gamins font autant ça que maintenant.
4: Non.
3: Qu'à l'époque, qu'est-ce que tu racontes? C'est vraiment. C'est une période
0: essentielle,
3: les booms, rien que le mot.
1: Non, mais les booms à l'époque, c'était. Puis on dansait.
0: On dansait beaucoup.
1: On dansait pas à 2 mètres l'un de l'autre en gesticulant. On dansait en lacets,
0: des longs slow.
1: On dansait des rock and roll.
0: Ouais, ouais.
1: J'étais un champion de rock'n'roll quand j'avais 20 ans.
0: Exactement, oui. Comme Jerry Lewis.
1: Ah ouais, tout à fait. C'était.
0: Il y en avait qui duraient longtemps, justement.
1: Alors, vous êtes parti à Mulhouse aussi.
0: Oui, ben justement, à Mulhouse, il y a eu.
1: Ouais.
0: Alors là, à Mulhouse, c'est pour ceux qui veulent en savoir plus, il y a Les Années Solex, qui est un roman que j'ai publié chez Héloïse d'Ormesson en 2003, qui raconte justement cette adolescence rebelle. À la fois mes engagements au Secours Rouge, où j'étais Mao, trotskiste, léniniste, enfin tout. Puis, avec envie de partir sur la route de Katmandou, donc avec des foulards indiens, etc. Donc j'ai vécu plein de choses à Mulhouse. Et au fond, Mulhouse, c'est pour moi le symbole de la liberté. J'y vais la semaine prochaine. Et je suis très heureuse de retourner dans cette ville parce que vraiment c'est une ville qui est très ouverte sur les Vosges et en même temps qui est très accueillante et moi j'ai des souvenirs fantastiques de grande liberté que j'aurais sûrement pas eu à Paris ou dans d'autres villes parce qu'il y avait
1: vous gardez de Port-Grimaud aussi parce qu'il y avait Port-Grimaud
0: avant. Quand ça a été créé oui
1: au départ moi j'ai connu Port-Grimaud quand j'avais 20 ans, 22 ans.
0: Alors là, pour moi, c'était le grand choc, parce que je suis arrivée là-bas, j'étais vraiment en robe à smoke, quand ma cousine, elle portait des shorts à les fesses, orange, et elle avait une bande de copains qui sortaient, donc ça a été, en un été, changement absolu,
1: ça vous a transformé complètement.
0: Transféré.
1: À Port-Grimaud, c'était au tout début, avec les canaux, c'était un, je sais pas si vous connaissez, mais c'était un très
0: c'est
1: bel
0: un
1: endroit.
0: Petit Venise, en fait.
1: Un petit Venise, un très bel endroit. C'était voilà. J'entends encore le ronronnement de la Paloma.
0: La Paloma 3
1: vitesses. Alors moi je sais ce que c'est une Paloma parce que j'en avais une.
0: Ouais.
1: C'est une mobilette 3 vitesses.
0: Voilà, exactement.
1: Et j'avais une Paloma
0: alors,
1: qui fait beaucoup de motos. Je continue à faire aujourd'hui. Hein, je fais plein de raids en moto et tout. J'avais une Paloma, une de mes premières mobilettes, 49 cm3, c'était une Paloma. Alors ma Paloma, j'étais très très fière. J'étais et tout. Et quand je lis votre livre, je dis une Paloma, mais c'est. Il y a que vous, il y a qu'Emmanuel et moi qui savent aujourd'hui ce qu'est une Paloma. Non,
0: j'adore les motos, justement, resituer le nom de voiture et de moto, ça date bien une époque, c'est référencé. Avec aussi les livres, ils sont très présents, la littérature, et tous les livres que je lisais, en plus j'ai un journal que je tenais, donc j'ai tout en détail, tout gardé. Ah, c'est génial, ça, c'est d'une richesse d'avoir ça. Les films que je voyais, les livres que je lisais, j'ai tout noté. Vous rendez compte? Génial.
1: C'est génial. Et moi, là, vous m'avez fait retrouver dans ce livre des pans de ma vie, des passages, des trucs en me disant, tiens, la Paloma, putain, j'avoue
0: pas. Que ça vous ouvre, ça vous rappelle plein de choses, bien sûr. Ça fait rêver
1: magnifique.
0: De voir un garçon sur sa Paloma. Enfin, moi, si j'étais là, je le voyais passer, c'était le voisin. Et j'étais tombée amoureuse de ce garçon sans le connaître parce qu'il descendait en moto tous les matins.
1: Alors j'ai découvert que vous avez aussi, comme moi, raté votre BEPC.
0: Ah oui, je m'en foutais quoi de mon BEPC.
1: Moi j'ai raté mon BEPC. Je l'ai eu la deuxième fois.
0: Ouais.
1: Je vérifie. Mais bon.
0: Oui, puis c'était des époques où moi je. Voilà,
1: puis en mai 68, le bac, je l'ai fait dans des chasseurs alpins parce que j'avais été foutu à l'armée, réquisitionné, je ne sais pas quoi. Et ça ne m'a pas empêché de faire une carrière jusqu'à diriger
0: exactement.
1: La Rousse et
0: d'écrire des livres. Il y a des moments dans sa vie, puis après on se rattrape, après je suis devenu.
1: Oui, mais bon, voilà.
0: Alors quand donc il ne faut pas dramatiser, quoi, pour les parents qui ont...
1: J'ai enseigné un moment le SCP, et puis ils sont aperçus, petite anecdote, Il me demandait mes diplômes. J'en ai pas. Comment vous n'avez pas de diplôme? Vous enseignez à l'ESCP. Vous n'avez pas de diplôme. Bah, j'ai fait non, mais votre casier est vide. Il y a dans votre sac, j'ai pas dit. Non, non, j'ai pas de diplôme. Mais vous avez une maîtrise, une licence. J'ai fait, non, j'ai même pas mon bac. Vous n'avez pas votre bac. Ça m'a pas empêché de faire plein de choses. Quoi,
0: Exactement. Les études ne font pas tout.
1: Et à l'époque, il y avait 50% qui réussissaient le bac. Et là, aujourd'hui, ils sont.
0: Cette 90%.
1: Année, peut-être un peu plus cette année, 99.
0: 100% de réussite au bac, oui.
1: De réussite au bac. Donc voilà, c'est un livre formidable. Alors, il y a des intrigues, il y a des moments de plaisir, on découvre des chansons, on découvre des... vraiment... Pardon?
0: Un labyrinthe avec...
1: Ah oui, un labyrinthe, il y a des tas de choses. Non, j'ai été enthousiasmé par votre... voilà. Et alors le truc triste, je n'ai pas vous n'avez pas revu Mehdi jusqu'à la fin peut-être.
0: Et oui, c'est comme ça pour différents garçons que j'ai connus à cet âge. Il y a un moment où soit ils disparaissent, ils meurent, ils ont un choc, un accident. Mais c'est mieux parce que quand on les revoit, là aussi c'est un choc encore plus grand. Parce que j'en ai revu un dont j'ai été amoureuse à 17 ans. J'aurais jamais dû. C'est comme les maisons d'enfance, il ne faut jamais les revoir.
1: J'ose pas le dire. J'ose pas le dire, moi qui étais sportif, je vais être prétentieux, mais plutôt beau mec, passionné, brillant et tout. Quand j'ai retrouvé de temps en temps une jeune fille que j'ai connue.
0: Voilà.
1: Jean-Paul, tu te souviens de moi? Non.
0: Non, vous n'y êtes pas. Faut éviter.
1: Très méchant.
0: Parfois, ils vous écrivent, vous écrivez des romans, donc ils vous écrivent après. Ils vous disent, voilà, tu te souviens.
1: Ah. Oui.
0: Non, il faut éviter.
1: Moi, j'ai retrouvé des tas de gens quand je intervenais avec le père sur question.
0: Oui, bah, j'ai retrouvé, par exemple, la nounou qu'on avait, la madame Carrera, dont je parle, qui vivait dans le midi, celle qui faisait baver les escargots, qui avait plein de chats chez elle. Et donc, c'est à chaque fois une occasion de retrouvailles, un livre. Et de rencontres, comme celle qu'on a aujourd'hui avec vous. Jean-Paul, que nous retrouvons.
1: Quand je suis repassé avec Julien Lepers pour La Rousse, où j'intervenais sur question pour un champion. Alors là, j'ai eu des tas de gens. Oui, j'étais avec toi en sixième.
0: Voilà.
1: J'étais avec vous, est-ce que je peux te tutoyer?
0: Ouais. Et là, j'ai retrouvé une amie qui s'appelle Nicole Guerre, qui était en classe quand j'avais 6 ans avec moi, qui m'a contactée, qui habite Toulouse et qui se défonce pour mon livre partout dans toutes les librairies de Toulouse. Elle est géniale. Elle était déjà comme ça, elle s'appelle Guerre, donc elle est.
1: Voilà, Tendre Maroc, Emmanuel Desboissons.
0: J'en profite pour remercier Sylvana qui m'a fait venir ici, la meilleure attachée de presse de Paris.
1: On va faire une petite pause musicale, mais vous pouvez continuer à intervenir. On a deux autres auteurs, autrices.
0: Autrices.
1: On dit autrices maintenant.
0: De talent.
1: Ouais. Bon, autrices. Deux autres autrices dont on va parler de leur livre. Mais avant, on va faire une petite coupe pause musicale avec une personne qu'on a tous appréciée, Françoise Hardy.

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1: Eh bien voilà, vous avez tous reconnu Françoise Hardy, donc je rappelle le livre dont on vient de parler, Emmanuel Boisson, Tendre Maroc, aux éditions Calman Levy, précipitez-vous chez votre libraire, il fait partie, avec les livres dont on va encore parler, des livres de l'été. Et c'est une bonne période pour se mettre sur un transat, sur une serviette, et de profiter de ce temps-là pour lire. Mettez un chapeau quand même, il y a beaucoup de soleil. Voilà, alors là je suis avec Sue Berger, La revanche des pelotes de laine. Alors le titre m'a complètement... les pelotes de laine, je voyais ma grand-mère en train de tricoter avec ses aiguilles et tout.
2: Oui, alors l'héroïne a 23 ans.
1: Ouais.
2: Donc du coup, on est un petit peu aux antipodes de l'image de la grand-mère. Ça s'appelle Revanche, peut-être que je peux l'expliquer un petit peu plus tard.
1: Ah, vous expliquez, expliquez-nous, bien
2: sûr. Je vais l'expliquer, mais je vais d'abord essayer d'expliquer pourquoi j'ai voulu écrire ce livre. C'est un livre à l'ère de l'intelligence artificielle dont vous avez parlé tout à l'heure. Eh bien, c'est un livre qui prend sa revanche grâce aux faits mains, grâce au bon sens. Vous avez parlé aussi des élèves qui n'ont pas de diplôme. Eh bien, c'est un livre sur les élèves qui n'ont pas de diplôme.
1: Exactement.
2: Aussi. Puisqu'on a Élise, qui est une jeune femme qui connaît pas ses parents, qui part dans la vie avec pas grand-chose, puisqu'elle est issue de l'assistance publique, elle est orpheline. Elle ne connaît donc pas sa mère. Elle a pour tout héritage une petite layette tricotée main. Et à 23 ans, elle vit dans une caravane au camping du Bois de Boulogne. Alors, je précise pour les Parisiens qui ne connaissent pas, parce que je me suis aperçue que beaucoup de Parisiens ne connaissaient pas, le camping du Bois de Boulogne est dans le 16e arrondissement.
1: Il existe toujours.
2: Il existe tout à fait. Et donc, elle habite une caravane qu'elle a rachetée à une jeune dame de petite vertu, une roulotte.
1: Une roulotte plutôt, hein, parce qu'elle est ancienne, la caravane. Hein.
2: Voilà, c'est une caravelaire des années 70. Et donc elle tricote et elle réussit à décrocher un travail de cantinière dans un collège. Et là, elle va changer la vie des collégiens.
1: Elle va transformer les collégiens, elle va transformer le collège.
2: Qui vont laisser de côté les tablettes, les portables, et être émerveillés par l'univers qu'elle crée. Alors, c'est un démarrage assez optimiste, mais ça s'appelle Revanche parce que ce n'est pas du goût de tout le monde dans l'établissement, puisqu'on va voir cette salle des professeurs qui est autant couleur aussi. Alors, j'ai enseigné pendant 15 ans, donc je suis pas allée chercher très très loin,
1: très loin
2: l'inspiration pour ça. On a des enseignants qui la soutiennent et puis d'autres qui ne la soutiennent pas parce que justement, elle n'a pas de diplôme, elle n'a pas de théorie de l'éducation, elle a juste son bon sens et sa créativité. Donc, ça ne plaît pas. Et elle est renvoyée. Alors après, je raconte pas tout, mais c'est pour ça qu'il y a une revanche.
1: On va en parler un petit peu. Et alors, vous parlez de l'école, et alors là, vous parlez de tas de choses, des nouveaux mots, par exemple,
2: le prédicat.
1: Taper dans une balle, c'est le référentiel bondissant. Poser un instant l'outil scripteur.
2: Oui, l'outil scripteur qui est donc un stylo, tout simplement.
1: Voilà.
2: Je précise que ces termes existent et sont utilisés par les programmes de l'éducation nationale. Hein. Je ne les ai pas inventés.
1: C'est
2: un outil scripteur et l'élève est un apprenant.
1: Non, mais c'est ridicule. Enfin, je ne sais pas quel mot employer.
2: Du coup, on a aussi le professeur de sport hein, qui, avec son référentiel rebondissant, il se moque d'ailleurs. Lui,
1: oui,
2: il a beaucoup de recul.
1: C'est Olivier, je crois.
2: Il s'appelle Olivier. Il y a beaucoup de recul sur tout ça. Et puis cette jeune femme qui elle connaît absolument pas tout ça. Elle est donc dans sa cantine et dans sa cantine, pendant que les inspecteurs se torturent la tête pour essayer de savoir comment faire avancer les élèves et notamment certains élèves en situation de handicap, car il y a le petit Édouard qui est en situation de handicap qui est suivi par de nombreuses personnes. Eh bien, Élise, elle, tout simplement, elle elle trouve des idées dans la cantine pour les initier à la créativité et ça change complètement l'univers des
1: classes. Parce qu'elle n'est que cantinière.
2: Oui.
1: Mais elle trouve plein d'idées de décoration, d'animation.
2: Elle fait
1: et alors, il y a aussi un garçon, vous allez vous retrouver, qui s'appelle Mehdi.
2: Ah oui.
1: Qui s'appelle Mehdi dans le livre, qui est en 6e 5.
2: Oui, tout à fait. Alors, il y a plusieurs, en fait, univers, puisqu'on est à Nanterre. Ouais. C'est un collège de Nanterre. Alors, je n'ai pas pris l'appellation la plus courante en France, c'est Jean Moulin. Donc, j'ai pris le collège Jean Moulin, mais il n'y a pas de collège Jean Moulin à Nanterre. Hein. Je n'ai pas voulu froisser qui que ce soit.
1: Je vais vous faire une confidence, parce que je lis, et des fois, j'habite Neuilly, Nanterre à côté, je me dis collège Jean Moulin à Nanterre. Je suis allé voir sur internet et j'ai pas trouvé.
2: Non, c'était volontaire de ma part. Alors en fait, ce collège est donc source de mon inspiration des nombreux établissements que j'ai dans lesquels j'ai officié en tant que professeur de lettres. Et donc le carrelage un peu pisseux avec les vitres qui sont toujours sales. Qui sont parfois même en plexiglas et non pas en verre, etc. La cantine qui sent l'eau de vaisselle mélangée à l'odeur des salsifis et les nouilles à l'eau, je pense que si vous avez été à la cantine, on l'a tous un petit peu vécu.
1: On a connu ça.
2: Et donc elle réussit à rendre poétique même les salsifis dégueulasses et les coquillettes qui flottent. Ça finit par amuser les élèves.
1: Alors Élise s'offre le luxe de vivre au camping toute l'année, dans sa roulotte, dans sa caravane. Elle occupait l'emplacement numéro 83, auquel
2: oui.
1: Elle tenait beaucoup.
2: Alors, j'y tiens beaucoup aussi.
1: Oui,
2: c'est
1: voilà.
2: Extrêmement précis.
1: C'est pour ça que je vous en parle.
2: Alors, ce roman n'est absolument pas autobiographique, mais par contre, il y a une petite touche particulière. C'est que, alors moi, je n'ai pas vécu du tout au Maroc. Hein, je suis auvergnate et je suis originaire du Puy-en-Velay, dont je parle après, on en parlera. Et en fait, donc Puy-en-Velay est village à côté du Puy-en-Velay. Donc, nos parents souhaitaient nous ouvrir sur le monde. Et donc, comment faire pour ouvrir sur le monde quand on vient de la France ultra profonde? Eh bien, on prenait la R16. Alors là, c'était pas la Paloma, c'était la R16.
1: La Renault
2: R16. R16 TX.
1: R16 TX, la dernière modèle.
2: On accrochait la caravelle.
1: Vitesse au volant.
2: Voilà, tout à fait. Qui chauffait dans les côtes. Et on devait mettre le radiateur pour qu'elle ne chauffe pas. Et donc, on attelait la caravelle. Et à Noël, c'est ça qui est particulier, à Noël, nous nous rendions à Paris au camping du Bois de Boulogne. Donc, j'ai pour souvenir cet emplacement. Le bruit de l'écluse, parce qu'il y a un bruit d'eau qui est particulier. Oui. Le camping du Bois de Boulogne, vous pouvez aller le visiter, c'est un univers particulièrement vert et fleuri. Et donc moi je l'ai beaucoup fréquenté quand j'étais jeune.
1: C'est magnifique.
2: Ça m'a donné le goût du trois fois rien, qu'Élise a aussi, puisqu'on était à Noël. À Noël on n'avait pas de cadeau, on avait vraiment trois bouts de ficelle, mais on avait ce cadeau-là, c'est-à-dire les Champs-Élysées à Noël. Et cette caravane avec qui fumait, hein, parce qu'on avait froid, donc on actionnait le chauffage sous la caravane. Et voilà. Et donc.
1: Puy-en-Velay, vous y retournez régulièrement?
2: Ah oui, tout à fait. Mes parents y sont toujours.
1: C'est la semaine dernière parce que j'ai fait à moto tout le Massif Central. Je suis rentré par le
2: Puy-en-Velay. Ah bon? Oui.
1: Et tout.
2: Alors
3: à
2: pour
3: moto?
1: Oui, avec deux copains. On a fait tout le de la Sarlat. On est allé à l'Aïole. On est descendu plus bas. Je fais beaucoup de.
2: Alors, le Puy-en-Velay intervient dans l'histoire pour deux raisons. Je ne sais pas si vous avez vu parce qu'il y a des fils, en fait, directeurs qui sous-tendent tout le récit. Puisque donc, Élise, alors, elle a un côté joyeux. Elle rend les autres optimistes, mais elle a un côté également extrêmement nostalgique. Et il y a une tristesse au fond d'elle, hein, puisqu'elle ne connaît pas ses parents. Et donc, sur cette petite layette, dans une des familles d'accueil, dans une tour de Nanterre, les Tours Nuages, il y a une vieille dame qui, elle, est originaire du Puy et qui s'aperçoit que sur cette layette, il y a un col en dentelle qui est fait en dentelle du Puy. Donc, ça lui donne un indice de ses potentielles origines. Mmh. Et donc, du coup, elle se met à se passionner pour la dentelle. Elle va à la bibliothèque alors qu'elle ne lit pas. Elle prend dans la bibliothèque un livre sur les volcans et... Elle arrache discrètement la page d'une dentelière et elle se prête à imaginer que sa mère pourrait être une dentelière du Puy. Alors c'est un petit peu c'est pas anachronique parce que
1: elle va
2: aller rechercher, mais elle sait au fond d'elle qu'elle peut pas vraiment être dentelière parce que les dentelières n'existent plus vraiment au puits, sauf pour le folklore, en fait. On les voit sur à la montée de la cathédrale. Et donc, elle se passionne pour ça. Et on a, en contrepoint, donc cet enfant qui n'a donc jamais été adopté, et puis ce petit Édouard qui lui est adopté, mais qui a donc des traits autistiques et qui est malvoyant aussi. Et lui, en fait, donc comme il est malvoyant, il est repoussé des autres élèves. Elle réussit à l'intégrer grâce au fil donc de ses bouts de laine, puisque avec ses doigts, grâce à sa tactilité, elle va réussir à l'intégrer dans la cantine pour qu'il mange pas un petit peu comme un animal.
1: Alors on va reparler d'Edouard parce qu'il y a eu un travail formidable et une évolution extraordinaire.
2: Oui.
1: Là, il y a un passage qui m'a beaucoup plu, c'est la roulotte d'Élise.
2: Oui.
1: La roulotte d'Élise était un vieux modèle caravelaire des années 70 qui avait presque trois fois son âge. Mais elle était confortable, le petit radiateur du haut gaz était en bon état, le toit ne fuyait pas, le sol était étanche. Élise l'avait acheté pour une bouchée de pain à une dame du Bois de Boulogne qui prenait sa retraite. Elle avait arraché les tentures de satin rose, les housses en velours pourpre et le coffrage doré qui recouvrait la cuisine. La caravane, on revoit la caravane de l'époque, quoi. Les caravanes qui étaient accrochées derrière les R16 ou les voitures.
2: Et on a
1: très bien décrit.
2: Les odeurs aussi du camping avec les cyclistes qui passent pour aller chercher leur pain. On est dans un univers complètement hors du temps, mais à Paris. C'est exactement ce que je ressentais quand j'étais petite.
1: À cette époque de l'année, les touristes ne se bousculaient pas. Elle mit de l'eau à chauffer pour un thé, s'installa sur une des banquettes et ouvrit religieusement une vieille boîte de chaussures taille 38. Alors là où il se passe quelque chose, parce que dans cette boîte de chaussures, il y avait quoi ?
2: Eh ben cette layette qu'elle transporte dans ses lits de passage.
1: Ouais.
2: Je les appelle comme ça. En fait, c'est toutes ces maisons qu'elle a fréquentées. D'être adulte, puisqu'elle était en famille d'accueil, et donc elle transporte précautionneusement cette boîte qui est son seul souvenir.
1: Alors cette cantinière, elle va être extraordinaire parce qu'elle va changer l'état d'esprit du collège, de l'école en tout cas.
2: Du collège.
1: Du collège, elle va changer l'état d'esprit. Et là, elle va... elle a trouvé le matou. C'est là qu'elle trouve le matou.
2: Ah non, le matou, non. Le petit chat.
1: Le petit chat.
2: Non, le petit chat, il est dans le camping.
1: Il est dans le camping, c'est ça. Camping.
2: D'ailleurs, elle l'appelle Boissy.
1: Boissy.
2: Comme sa boîte à chaussures.
1: Voilà.
2: Parce que la boîte
1: elle
2: à
1: avait
2: chaussures...
1: baptisé Boissy, le nom était un peu étrange, mais il était inscrit sur la boîte et taille 38 ou croûte de cuir. Eût été bien pire.
2: Oui, elle n'aurait pas pu l'appeler taille 38 ou croûte de cuir quand même. Donc elle l'a appelé Boissy. Et c'est son seul compagnon. Il passe, il monte sur la flèche de la caravane, il monte sur la bouteille de gaz et il vient la voir. C'est à peu près le seul luxe qu'elle s'autorise parce que le gérant du camping lui a interdit de mettre des géraniums, etc. Elle doit passer pour une touriste. Elle doit être prête à enlever les béquilles de sa caravane à tout moment. Et donc, elle regonfle les pneus pour faire croire qu'elle est...
1: Qu'elle est toujours là, qu'elle existe et qu'elle est là.
2: En vérité, elle nettoie les toilettes, hein, concrètement.
1: Oui, c'est ça. Oui. Et alors là, il y a une autre personnalité, c'est Mohamed.
2: Oui. Alors, Mohamed, il est également... il balaye dans le camping. Et il est un peu son seul ami. Il est beaucoup plus âgé qu'elle. Donc, il est
1: la présence joyeuse de Mohamed. C'est un gars joyeux.
2: Il est joyeux, taciturne.
1: Ouais,
2: Il la protège aussi. Il fait attention.
1: Il la réconforte.
2: Il a envie qu'elle soit bien. Et il va l'aider quand elle est renvoyée du collège. C'est lui qui va la soutenir.
1: Et donc, elle a pu rester dans le camping.
2: Elle a réussi à rester dans le camping, effectivement.
1: Alors, l'école. Alors là, elle a transformé littéralement parce qu'elle était cantinière.
2: Oui.
1: Elle faisait des plats.
2: Alors, au départ, c'est une jeune femme qui est lente, qui est un petit peu rêveuse. Et donc, on l'avait mise à l'ouverture des plats. Et donc, c'est pas de la cuisine. Hein, donc, elle ouvre les plats en aluminium à toute allure. Et puis, en fait, le directeur de la cantine, il s'aperçoit qu'elle a un bon feeling avec les différents enfants. Et donc, il la met en frontal avec les enfants. Et donc, c'est dans ce contact avec les enfants qu'elle réussit petit à petit à faire ce que vont appeler les enfants la cantine d'Élise. C'est-à-dire, ça s'appelle plus la cantine du collège Jean Moulin. C'est vraiment la cantine d'Élise. On y va. Comme au resto, ce qui est à manger est dégueulasse. Mais par contre, on attend le prochain spectacle qu'elle va proposer en toute discrétion. Alors, elle organise des concours de numéros de fond de verre. Elle fête les anniversaires des enfants avec trois fois rien, puisqu'elle tricote à toute allure des petits porte-clés, des petites choses à...
1: Oui, parce qu'elle a, elle a découvert le tricotage, il faut le dire aussi, parce que...
2: Ah bah oui, puisque... C'est pas qu'elle l'a découvert, c'est que depuis toujours, en fait, elle tricote grâce à cette liette qui lui a donné cette passion. Et donc au final, elle est un petit peu à côté du haut de ses 23 ans, mais en même temps, eh ben, les enfants et les jeunes, ils ont envie d'être à la mode. Et donc, même ceux qui ne voulaient plus aller à la cantine, ben, comme c'est the place to be, eh ben, ils y retournent pour décrocher le petit porte-clés et les petites choses qu'elle propose, parce qu'il faut l'avoir sur son cartable. Il faut, en fait, être au courant de ce qui se passe dans cette cantine. Donc, il y a un côté très joyeux, mais qui va venir être cassé, justement, par ce renvoi.
1: Il y a une personne aussi qui est Madame Fayolle.
2: Alors, Madame Fayolle, c'est pas la gentille.
1: Mais c'est pas la gentille,
2: c'est
1: justement,
2: pas la gentille.
1: C'est pour ça, parce qu'elle a...
2: Oui.
1: Avec son chignon sur la tête à la Brigitte Bardot.
2: Oui, alors...
1: Les descriptions dans le livre sont...
2: Oui, alors Madame Fayolle, là, vous retournez en arrière, parce qu'il y a des flashbacks sur son enfance.
1: Ouais.
2: Et donc, vous êtes... elle a 14 ans. Et au début, c'est une dame qui est extrêmement stricte, parce qu'en fait, elle fait partie de ces Auvergnats qui sont montés à Paris. Elle tenait un bar... Et en fait, dans la description que j'ai voulu donner, elle est au rez-de-chaussée des tournuages, autour des tournuages à Nanterre. Elle tricote, mais en fait, Élise ne voit pas ses mains. Elle ne voit que ce portrait avec ce chignon à la Brigitte Bardot qui monte.
1: Voilà.
2: Et elle s'approche et elle s'aperçoit que cette dame tricote. Et alors, en fait, c'est elle qui va l'initier donc à la précision du tricot, mais avec une certaine raideur et...
1: Oui, parce qu'elle savait que qu'Élise n'avait pas de parents, qu'elle était...
2: Elle est au courant, parce qu'elle est au courant de tout.
1: Informée de tout.
2: Elle est au courant de tout. Elle récupère les colis des copropriétaires, etc. Elle est au courant de tout, mais elle va être un peu dure avec elle, mais elle reste avec Mohamed, ses deux piliers, en fait, qui vont l'aider dans la suite de sa vie, puisque c'est aussi grâce à elle qu'elle découvre le puits.
1: Et elle va transformer l'école.
2: Elle va transformer l'école et ensuite, il y a un personnage qu'il faut quand même essayer de, dont il faut parler, c'est Edouard, donc ce petit enfant
1: Edouard,
2: qui est malvoyant.
1: Qui est trisomique et qui est...
2: Alors, il n'est pas trisomique.
1: Non,
2: du tout. Il a des traits autistiques et il est malvoyant et donc il a d'énormes difficultés.
1: Ah oui, c'est ça.
2: Il a été adopté, mais en fait, sa mère adoptive est partie suite aux difficultés en fait de cet enfant, et donc il est élevé seul par son père dans un immeuble chic de Neuilly-sur-Seine. Son père fait ce qu'il peut, mais il croit beaucoup aux grandes théories de l'éducation, donc il espère que son fils ait le bac, etc. Et en fait, il a tout faux. Il comprend pas que c'est en partant par le manuel, par le contact avec les objets, avec le fait main, que son fils va y arriver. Et Élise, elle a compris ça. Et elle l'initie à la dentelle du puits, et c'est comme ça qu'on se retrouve au puits envelé.
1: Alors, il y a un moment qui est émouvant, c'est quand elle va à la mairie du 17e chercher un peu ses origines, chercher...
2: Oui.
1: On lui remet une enveloppe.
2: Alors, ça, c'est un petit flashback de ses 18 ans, parce qu'effectivement, à l'âge de 18 ans, on a le droit d'aller voir si notre mère nous a laissé quelque chose. Et là, en fait, elle trouve un petit message. C'est ce que...
1: Voilà, qui est là, que je peux vous lire, qui est... J'ai pas pu faire autrement. Désolé, je te souhaite une bonne vie dans un monde enchanté. PS, as-tu bien reçu mon tricot ?
2: Voilà. Et alors, en fait, Élise, à chaque fois, au lieu de se dire, bah, c'est affreux, j'ai rien, en fait, je suis une pauvre miséreuse, elle va partir à chaque fois des seules choses qui lui ont été données. C'est-à-dire qu'elle estime que son héritage est suffisant. Et donc, le mot, le monde enchanté, elle le prend vraiment dans toute son ampleur. Et c'est pour ça qu'elle veut créer un monde enchanté autour d'elle.
1: Oui, oui. Alors, Édouard, on revient sur Édouard. Alors, Édouard, il est malvoyant, là. Et elle va complètement le transformer. Alors qu'au début, il est accueilli, il est mal accueilli dans le collège.
2: Il est mal accueilli.
1: Les élèves se moquent de lui.
2: Donc, il mange de façon un petit peu différemment des autres.
1: Oui,
2: il ne parle quasi pas. Il dit « ça » pour lui. C'est-à-dire qu'il n'est pas capable de dire « je ».
1: Ouais.
2: Petit à petit, en fait, elle l'intègre parce qu'en fait, les autres vont réaliser que il a des talents que eux n'ont pas. Donc c'est ce lien qu'elle va tisser qui va être extrêmement puissant avec ce petit enfant parce qu'en fait, bah, ce sont deux cabossés de la vie, deux abandonnés, adoptés.
1: D'autant plus qu'il va arriver en pleine année scolaire, il va pas arriver au début de l'année scolaire, son père va le changer de...
2: Oui, alors ça c'est ce que j'ai beaucoup vu aussi en tant qu'enseignante.
1: Vous avez connu ça ?
2: Oui, tout à fait, il est en classe Ulysse. Ouais. Alors les classes Ulysse, le principe c'est qu'il faut que l'enfant, pour être intégré, suive au moins un cours dans une classe normale. Et sinon, il est en classe à part. Et le problème d'Edouard, c'est qu'en fait, petit à petit, on s'aperçoit qu'il n'est pas capable de suivre un cours normal.
1: Un cours normal, oui.
2: Et donc, du coup, son père a une épée de Damoclès au-dessus de la tête. C'est-à-dire qu'il est sans arrêt renvoyé des établissements parce que les conseils se réunissent et disent qu'il n'a pas suivi un cursus normal. Donc, eh ben, ça va être les établissements pour les élèves en situation de grand handicap. Donc, il y a une forme d'injustice à ce moment-là. Et le père, donc William, le père d'Edouard, est au désespoir pour cette situation parce qu'il veut absolument lui éviter la maison pour handicapés.
1: Bien sûr.
2: Parce que pour lui, pour son ex-femme, pour etc., c'est une honte absolue.
1: C'est un échec total.
2: Et la mère adoptive rêvait pour lui de grandes études. Elle avait créé la chambre idéale de l'enfant idéal et elle n'a pas du tout l'enfant idéal face à elle.
1: Alors il y a Ryan qui intervient aussi.
2: Oui. Alors, Ryan, là, c'est dans la classe, la fameuse 6e 5, qu'on voit qui est haute en couleur. Alors, c'est un élève qui, j'en parlais tout à l'heure, il veut pas aller à la cantine au départ. Puis après, en fait, comme il s'aperçoit que c'est stylé d'aller à la cantine, il accepte d'y aller parce que sinon, en fait, il s'aperçoit qu'il est en décalage par rapport aux autres qui parlent d'événements qui se sont passés dans la cantine. Et sa mère est aux anges parce qu'enfin, elle se débarrasse de son fils qui ne voulait plus, qui rentrait déjeuner, en fait, elle n'en pouvait plus. Et donc, du coup, Sainte Élise pour ça.
1: Ouais, tout à fait. Et donc, il va s'asseoir à la table des bouts de laine.
2: La table des bouts de laine. Alors, c'est la table, justement, du petit Édouard. Et au début, cette table des bouts de laine, il est complètement isolé. Il mange seul. Et petit à petit, en fait, cette table est peuplée par les élèves qui, petit à petit, l'intègrent.
1: Voilà. Et jusqu'au moment où les élèves se disputent carrément pour avoir la chance d'être installés à côté d'Edouard.
2: Voilà,
1: à la
2: c'est
1: table
2: ça. C'est-à-dire qu'elle retourne complètement la situation.
1: Elle retourne la situation totalement.
2: Oui. Alors, la notion de revanche, elle est présente tout au long du livre. Puisque je voulais vraiment écrire un livre de revanche sur le fait main, sur le bon sens, sur les pieds sur terre, contrairement à ce qu'on voit et on entend actuellement.
1: Alors il y a le rôle aussi d'Olivier, du professeur de gym, là.
2: Oui.
1: Qui est très, très présent, qui est très actif.
2: Oui. Alors, Olivier, il a pour intérêt, en tant que personnage, de mettre un peu de fun dans la salle des professeurs. Il est un petit peu, il est parmi les seuls à réussir à rentrer un petit peu dedans Madame Richard, donc le professeur d'histoire qui est extrêmement guindé et quand elle campe dans ses idées très précises, et c'est elle d'ailleurs qui va être à l'origine du renvoi d'Élise. Et lui, il essaye de la booster avec son côté un petit peu fun et ses ballons sur le dos. Il arrive et il met les pieds dans le plat.
1: C'est un livre magnifique qui se lit à une vitesse folle parce qu'on se demande ce que va devenir ce petit Édouard.
2: Oui, alors je vous le dirai pas.
1: Non, on va pas le dire, hein, je le dirai pas non plus. On va vous donner la fin. Il faut que vous trouviez le livre et vous allez découvrir la fin. Voilà, il va avoir. On va pas le dire.
2: Je voulais aussi parler un petit peu du Puy-en-Velay.
1: Oui,
2: qui a
1: alors,
2: une
1: bien sûr.
2: Énorme place.
1: Oui, tout à fait.
2: Puisque Élise et Édouard se retrouvent au Puy pour la dentelle, pour à la fois la recherche de la maman et l'évolution d'Édouard qui donc s'initie à la dentelle au carreau. Alors pour les auditeurs, c'est peut-être pas simple, la dentelle au carreau, c'est une dentelle qui se pratique sur un gros coussin avec des fuseaux qui s'entrecroisent. Et j'ai entendu toute mon enfance cette mélodie en fait des fuseaux, parce que c'est une dentelle qui est extrêmement chantante, puisque les fuseaux sont croisés à toute allure et on entend le buis qui se croisent rapidement et qui forment une musicalité. Et je trouvais que c'était tout à fait adapté à un enfant justement malvoyant, parce qu'en fait, avec les cartons qui sont posés sur le coussin, Ce sont des cartons de patrons, en fait, justement malvoyants, parce qu'en fait, avec les cartons qui sont posés sur le coussin, ce sont des cartons de patrons, en fait, qui sont formés... Par

0: Et donc également donc bon, j'ai baigné dans ce
1: Alors il y a un moment aussi qui est intéressant dans votre livre, c'est le rectorat pardon qui s'intéresse au collège Jean Moulin.
0: Oui.
1: Parce qu'il se trouve que dans cette région, dans cette zone qui est un peu, je sais pas dire malfamée, mais enfin qui est un peu curieuse.
0: Oui, c'est-à-dire qu'en fait, le collège de Nanterre se met à avoir des résultats plutôt bons.
1: Plutôt bon, oui.
0: Notamment en mathématiques, etc. Et donc, du coup, oulala, il faut vite faire des statistiques. Et
1: donc, il y a une délégation de l'académie qui débarque en salle des professeurs pour comprendre qu'est-ce qui se passe, pourquoi, comment.
0: Voilà. Et alors, et ben, ils échafaudent tout un tas de choses. Et alors, moi, je les ai vus en Seine-Saint-Denis, notamment, débouler les inspecteurs avec leurs grandes théories. Et donc, je me suis amusée à les dépeindre exactement comme je l'avais ressenti, moi, en tant qu'enseignante, peut-être plus proche du terrain que les inspecteurs.
1: Alors, il y a un moment où il y a un truc un peu, on peut le dire, c'est Élise qui va être licenciée.
0: Oui. Alors, c'est un moment qui est dur, parce qu'elle avait l'impression d'avoir trouvé une place. Elle avait l'impression d'avoir été adoptée, d'être chez elle.
1: Oui, vraiment, de faire partie de la famille, quoi. Elle était.
0: Voilà, elle est plus la laissée pour compte dans sa caravane. Elle est vraiment là. Et là, en fait, bah, le couperet tombe. Et pour elle, c'est plus qu'un travail, en fait. C'est vraiment parce qu'elle a un côté.
2: Pourquoi est-ce qu'elle est licenciée?
0: Elle est licenciée parce que, en fait, suite à l'inspection qui est faite et à la dénonciation de certains enseignants, comme ce n'est pas dans le protocole.
1: Elle n'est pas dans les normes, elle n'a pas le droit de faire ça, elle n'a pas le droit de s'occuper des enfants, voilà, elle n'a pas le droit de.
2: Le tricot.
1: C'est tout le problème de notre pays aujourd'hui où on est sur des trucs,
0: dans
1: des règles qui sont absurdes.
0: Et puis c'est complètement absurde parce qu'elle aide un enfant qui est en situation de difficulté, et on lui dit mais non, vous n'êtes pas habilité à. Et donc, du coup, officiellement, c'est un licenciement plus ou moins économique, ouais. Mais en vérité, la vérité, c'est que elle dérange.
1: Voilà. Alors, on va pas dire donner la fin du livre. Je rappelle qu'Élise a 23 ans, pas d'argent, pas de famille, pas de diplôme, abandonnée à la naissance. Elle a pour seul trésor une boîte de chaussures contenant une layette tricotée ornée de dentelle du puits, et elle va vivre une aventure extraordinaire dans votre livre, La revanche des pelotes de laine, Sue Berger. Une petite merveille. Voilà,
0: merci
1: on va
0: beaucoup.
1: Faire une petite pause musicale et puis on va enchaîner avec vous pour parler de cette magnifique préface que vous avez réalisée sur les...
3: 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Jam.
1: Sur Jam, j'arrive pas à dire Jam, c'est... Je sais pas pourquoi c'est Jam, mais...
3: Ça n'est jamais que le bon vieux Francis.

0: Non, c'est pas fini.
1: Eh bien voilà, ben vous avez tous reconnu cette magnifique chanson qui vient illustrer notre émission. Voilà. Alors là, je suis avec Emma Becker. Alors Emma Becker, elle va nous dire un petit peu parce qu'elle est écrivain, elle a écrit 7 romans, elle est journaliste, elle fait pas beaucoup de choses et elle s'est passionnée pour un homme qui s'appelle Francis Jammes pour ce livre Ma fille Bernadette dont elle a fait une brillante préface.
0: Merci.
1: Parlez-moi un peu de vous.
0: Alors moi, Emma. Moi habituellement je préface rien et je n'écris absolument pas sur la poésie et je ne m'intéresse pas trop, je dois dire, aux écrivains du 19e à tendance catholique. Simplement, Francis Jammes est un poète que j'ai rencontré quand j'étais assez jeune, je le raconte dans la préface. Ouais. Moi je fais de l'autofiction, donc j'ai tendance à me servir de ce qui m'arrive dans ma vie pour en faire des romans. Et c'est vrai que l'axe n'a rien à voir avec Francis Jammes, c'est plutôt la sexualité, les rapports entre les hommes et les femmes, l'érotisme, ça n'a rien à voir avec ce que je viens vous présenter aujourd'hui. Mais dans toute vie de pornographe, il y a des moments où on peut...
1: Vous vous baptisez pornographe carrément?
0: Bon, écoutez, il n'y en a pas tant que ça, alors pourquoi pas, je prends le titre, tant qu'il est disponible.
1: Je ne suis pas contre du tout. Hein.
0: Et
1: vous viendrez me parler de votre prochain livre très vite.
0: Hein. Alors écoutez, il ne faut pas me le dire deux fois.
1: Je vais vous donner mon téléphone même, ou demander à Sylvana.
0: Mais en attendant, comme je le disais, même quand on écrit des choses radicalement différentes, on se rappelle toujours ses premières amours, et en l'occurrence, Francis Jammes est un poète que j'ai connu vers l'âge de 12-13 ans et que avec cette poésie qui s'appelait La prière pour aller au paradis avec les ânes. Alors Francis Jammes est un écrivain qui est né en 1868. Alors il a hanté le Béarn et le Pays basque et c'est vraiment sa région, c'est-à-dire que avant de se convertir au catholicisme en 1905 avec l'aide de son ami Claudel, ouais, c'est un poète de la nature. C'est-à-dire que vous ouvrez un bouquin de Francis Jammes, un de ses nombreux recueils de poésie, c'est exactement comme se promener dans un tableau. C'est-à-dire que c'est un chantre de la nature, des fleurs, des toutes petites choses qu'on sent grouiller dans l'herbe, dans les arbres. C'est un contemplateur qui se promène comme ça dans la campagne et qui essaye d'en faire la description la plus exhaustive possible. Donc ce sont des poésies d'une grande... Alors on pourrait dire que c'est naïf, mais ça ne l'est absolument pas. C'est juste très pur, très simple, à la fois très sobre et très ouvragé, d'une grande délicatesse. Et c'est un écrivain qui a été assez pris au sérieux par ses contemporains, mais qui ne faisait pas du tout partie de la scène littéraire de l'époque. C'est-à-dire que lui, il vivait dans sa petite campagne. Il avait des amis qui étaient Gide, André de Régnier, Claudel, Mallarmé l'estimait beaucoup, mais il se tenait à l'égard de tous ses copinages, de toutes ses écoles de littérature. Il a d'ailleurs écrit un manifeste qui s'appelait le manifeste du jammisme, où il rejette complètement cette idée d'appartenir à une école littéraire, où finalement chaque écrivain fonde une école et se passe à lui-même la brosse à reluire avec tous ses suiveurs. Donc le principe de Jammes, c'est que il n'y a pas d'école littéraire, il n'y a que la vérité. Alors pour lui, c'est la vérité de Dieu. Mais on pourrait considérer que même un écrivain sans Dieu, comme c'est mon cas, doit avoir à cœur effectivement d'atteindre la vérité des choses dans leur description la plus précise, la plus fleurie, la plus ouvragée possible. Donc Francis Jammes, qu'on a tous plus ou moins feuilleté à l'école, hein, je pense à la prière pour aller au paradis avec les ânes, mais je pense à l'Annecy Doux, enfin, si ça doit vous dire quelque chose, Francis Jammes, voilà.
2: Exactement. Le long des Houx.
0: Oh exactement.
1: Bravo.
0: Et on l'oublie un petit peu. Et moi, cette poésie, cette prière pour aller au paradis avec les ânes, elle m'est restée en tête depuis le moment où je l'ai lue jusqu'à encore aujourd'hui, c'est-à-dire je la connais absolument par cœur. Et à un moment, j'ai commencé à me dire, mais qu'est-ce qu'il a fait d'autre, ce bon Francis Jammes? Il n'a pas pu écrire que sur les ânes, qui sont des bêtes merveilleuses, mais enfin quand même, on vient à bout assez rapidement de l'âne. Et me penchant sur sa bibliographie, je me suis aperçue qu'il y avait, comme ça, au milieu de la poésie et des pièces de théâtre, un tout petit livre qui s'appelait « Ma fille Bernadette ». Et qui m'a tout de suite interpellée parce que, ayant deux enfants encore petits, pour moi, le récit de ce que c'est que la maternité, la charge de petites âmes qui dépendent entièrement de vous, ce miracle et cette malédiction d'être soudain investi d'une si grande responsabilité qui se rapproche presque du rôle de Dieu, tout ça m'a beaucoup intéressée. Donc,
1: vous dites dans votre préface d'ailleurs,
0: Allez-y.
1: Toute petite seconde. Vous dites « Ma fille Bernadette, biographie d'une révolution intime et familiale, comme murmurée au milieu du grand et noble raffut des poèmes, se lit comme une caresse, se vit comme une promenade dans une toile de Bonnard, se savoure comme l'assurance que Dieu, s'il existe, incarne parfois dans le regard et dans le cœur d'un jeune père ivre d'amour en charge d'une petite âme. »
0: Exactement. Ah bah écoutez, merci beaucoup. Voilà. Et donc j'essaye effectivement je tombe sur ce petit livre qu'on peut résumer de façon très très simple sur à peu près une centaine de pages. Francis Jammes en 1908, sa première fille vient de naître, il a 40 ans. Et cet homme qui a été toute sa vie torturé par les femmes, tombant amoureux de femmes qu'il ne reverrait jamais. Enfin voilà, c'est un hypersensible que tout peut faire pleurer, les fleurs, les femmes, absolument tout. Brusquement, après cette grande révolution du catholicisme, vit cette révolution encore plus grande qui est celle de l'apparition d'un enfant dans son foyer. Et il décrit comme ça des moments de sa vie de jeune père, des moments de la vie de Bernadette qui commence à peine à éclore. Et il lui parle effectivement de Dieu, mais il lui parle de Dieu comme on a pu me parler à moi, venant d'une famille pas très très catholique, enfin vaguement quoi, du bout des doigts, ouais. Comme on l'est tous en France. Malheureusement, c'est-à-dire qu'on me parlait de Dieu comme d'une espèce de créature un peu que l'on peut trouver absolument partout. Finalement, ce que raconte Francis Jammes, c'est moins, à mon sens, de la liturgie, enfin c'est moins du catholicisme qu'une espèce d'animisme chrétien, où Dieu finalement se trouve absolument partout. Alors Dieu se trouve dans l'enfant qui naît, Dieu se trouve dans la nature, se trouve dans la mère qui donne le sein à son enfant. Et finalement, ce livre, même si on n'est pas catholique et qu'on est comme moi vraiment dépourvu de toute forme de religion, peut se lire exactement comme le Cantique des Cantiques. C'est-à-dire que le Cantique des Cantiques, si vous voulez lire un chant d'amour à Dieu ou à Israël, vous pouvez. En revanche, vous pouvez également le lire comme un texte érotique d'un homme parlant à sa fiancée et d'une fiancée parlant. C'est-à-dire que Dieu, dans ce texte-là, on peut en faire, à mon sens, absolument ce qu'on veut. Et je crois qu'un parent qui vient comme ça d'accueillir un enfant est plus proche que jamais de se mettre à croire, dans le sens où tout vous paraît brusquement un bouleversement, un miracle. Le fait même que votre enfant se réveille le matin, enfin n'importe quelle jeune mère ou jeune père comprendra ce que c'est que de passer une nuit à veiller son enfant malade. Et le jour revient et brusquement, ça y est, encore un nouveau jour. Enfin, tout ça a des allures de miracle qui peut être religieux.
3: Ça peut être aussi un peu dur quand t'as des enfants qui vous réveillent 10 fois la nuit en criant.
0: Ah bah bien sûr, et d'ailleurs il le raconte dans le texte.
1: Ah
3: oui, il y a les deux. Les pages pas que j'ai toujours lues, toujours si merveilleux les enfants.
0: Mais non, c'est pour ça que je dis que tu te trouves là au bord du fait de croire, parce que c'est une telle détresse aussi, effectivement, d'être vulnérable.
1: Il fait des portraits à 6 mois. Il fait les portraits de la vaccination.
0: Oui, de l'allaitement, de la nuit où Bernadette est souffrante. Oui. Et ce que je trouve très émouvant, c'est qu'il fait également pour elle un portrait des gens qui ont constitué sa famille et qui ne sont plus vivants. Donc tous ses aïeuls, les grands-parents, les grandes-tantes. Francis Jammes, à la base, a des parents qui viennent de la Guadeloupe. Donc il y a derrière lui aussi tout un pays perdu, miraculeux, plein de grandes feuilles, d'oiseaux qui chantent, de couleurs exceptionnelles. Il essaye d'expliquer tout ça à Bernadette pour lui faire un portrait un peu congru de ce que représente sa vie au moment où il l'écrit. Et on peut quand même dire, avec un peu peut-être de mauvaise foi, mais enfin peu importe, j'y vais, c'est que il se trouve dans ce livre de Francis Jammes, qui ne faisait que de la poésie et en était très fier, à mon sens, un morceau d'autofiction avant l'heure, dans le sens où c'est là la tentative d'un jeune père de parler du bouleversement que représente comme ça l'arrivée d'une petite fille dans sa vie, à une époque où une petite fille qui naît, c'était pas non plus autant un événement qu'un garçon qui allait représenter tout un certain nombre de choses. Donc c'est un jeune papa complètement révolutionné, complètement démuni, face à un tout petit bébé qui devient son guide spirituel, qui devient en fait, oui, c'est-à-dire un modèle de comment l'homme et la femme ne devraient jamais cesser d'appréhender le monde. C'est-à-dire que dans le regard de Bernadette, qui n'a encore rien vu, il y a tout l'émerveillement que l'on perd au cours d'une vie et qu'il faudrait constamment conserver. Et quand j'entends en permanence dire que oui, les hommes, on les entend jamais sur la paternité, sur leurs faiblesses, leurs doutes, leur sensibilité, eh ben, ce bouquin de 1908 vous montre bien avant l'heure que si la paternité pèse quelque chose dans la vie d'un homme, et que c'est très beau quand les hommes se mettent à en parler et font, sans le savoir aussi, une espèce de liste de toutes leurs angoisses.
3: Ils le sont
0: de
3: aujourd'hui de plus en plus, les hommes.
0: Bien sûr, mais bon,
3: de plus
0: en 1908...
3: Plus, des papas poules, presque.
0: Mais
3: ça
0: est-ce
3: prend
0: qu'ils
3: des proportions
0: en...
3: souvent incroyables.
0: Quelle part ça prend dans la littérature.
3: L'enfant devient l'enfant roi, l'enfant devient...
1: Non, moi j'ai été... Vraiment, votre préface est magnifique. Et alors, vous dites quelque chose. Ces livres à mon actif, et je ne suis pas loin de penser que cette préface et ce livre merveilleux que vous nous tenez entre les mains, ce que j'ai là, est l'œuvre de ma vie. Merci à Arnaud Le Guern, l'éditeur est Rare et Sensible, et Prix de Beauté de m'avoir permis de cette joie. Voilà. Je ne sais pas qui, ce qu'il est en Dieu, mais Francis James a existé, existe encore, et ma foi, c'est miracle. Suffisant. C'est un miracle suffisant.
0: Bah, écoutez, il faut dire une chose, c'est que quand on se propose de vendre de la poésie, aujourd'hui, on est rarement accueilli par des hurrahs de la part de son éditeur.
1: C'est un art qui a complètement disparu.
0: Exactement, et qu'il
4: mais
0: faut...
4: Mais qui commence à revenir grâce aux jeunes.
0: Ah bah alors, dont je ne suis pas, mais écoutez, j'espère. Non, mais c'est-à-dire que j'ai proposé quand même de rééditer ce texte, qui était du coup libre de droit, à plusieurs éditeurs, dont beaucoup m'ont dit « Ah, mais c'est très religieux, il faut vraiment recontextualiser. » Moi, je trouve pas qu'il y ait besoin de recontextualiser. On recontextualise pas le cantique des cantiques. Se sentira appelé par la religion qui en a un petit peu. Et les autres, les païens et les athées comme moi, seront bouleversés par ce qui traverse comme ça la tête d'un jeune père qui était avant préoccupé par les femmes et par des choses qui n'avaient rien à voir avec une toute petite fille qui dépend entièrement de lui.
4: Et moi, je vais rebondir, je pense que c'est le livre parfait à offrir à tous les couples les qui vont avoir leur premier bébé.
3: Mais il parle de la mère, là aussi.
0: Ah, bien sûr, il parle de la mère,
3: que
0: évidemment.
3: Père, mais...
0: Oui, alors, si tu veux, très souvent, on entend beaucoup les mères. Là, il évoque effectivement la mère de son enfant, qui sera ensuite la mère de ses 11 enfants. Donc, ça, c'est le... Mais moi, je suis beaucoup plus touchée, par exemple, par cette vulnérabilité de l'homme qu'on entend, surtout à l'époque, qu'on n'entend pas s'exprimer là-dessus. Ouais. On n'entend pas s'exprimer
5: là-dessus.
0: C'est vrai,
5: à l'époque, c'était novateur, certainement.
0: Et c'est vrai que la poésie est un sport qui se perd un petit peu, qui revient effectivement, mais qu'on a beaucoup de mal à commercialiser parce qu'on a perdu, c'est vrai, il faut le dire.
1: Très difficile de se faire publier un recueil
0: de
1: poèmes.
0: Bah, bien sûr, et puis c'est compliqué de cultiver chez les gens le goût du poème que l'on apprend que l'on apprend par cœur et qui vous sert de gris-gris.
3: Pourtant,
0: c'est-à-dire...
3: on peut dire que la poésie, c'est la quintessence pour moi de la littérature. C'est-à-dire qu'en un
1: mais bien sûr.
3: La littérature devrait être poétique, devrait être inspirée par la poésie.
1: Mais à l'époque, moi qui ai passé 40 ans, pas loin dans l'édition, m'occupais de maisons d'auteurs et tout, c'était une époque où la poésie, dans chaque maison d'édition, il y avait un département poésie.
3: Ouais.
1: Gallimard, bien sûr.
0: Bien sûr.
1: Chez Belfond, on avait la poésie, c'était là. Et aujourd'hui, c'est.
3: Et elle manque dans la littérature, la poésie,
1: bien sûr.
3: Justement. Elle devrait être
1: complètement
3: aussi poétique, la littérature.
1: Voilà, Francis Jammes, ma fille Bernadette, la préface d'Emma Becker qu'on vient d'entendre. Emma, j'étais émerveillé par vos propos, par ce que vous avez dit, par ce que vous faites. Bravo.
0: Bah, merci beaucoup.
1: Et là, je vais demander à Sylvana Bergonzi, parce que elle devient de plus en plus, je l'intègre dans mon émission parce que je la trouve parfaite.
3: Bien raison.
1: Brillante, intelligente, elle m'envoie des auteurs, on discute tous les deux, on s'appelle. Et là, elle a, on va parler de chatons encore. Elle va nous parler de Fanny Brucker, c'est ça?
4: C'est ça.
1: Trois chatons et un enterrement.
4: Voilà, dans la même
1: programme,
4: dans la même collection que Emma,
1: édition
4: Lithos, qui fait donc de la poésie et du classique.
1: Ouais.
4: Et là, on a fait quelque chose qu'on ne fait jamais, un inédit. C'est-à-dire que ce livre est sorti directement en format poche. C'est Fanny Brucker qui a été publiée chez Lattès et qui avait fait Far West sur un chien. Et là, elle revient chez nous avec 3 chatons et en enterrement.
1: Ouais. Alors, elle n'est pas là parce qu'elle vit en Charente-Maritime.
4: C'est ça. Hein,
1: c'est ça.
4: C'est ça. Et je le mettrai en coup de cœur, puisque moi, j'ai un film préféré, c'est 4 mariages et en enterrement. Et ben là, c'est 3 chatons et un enterrement. Si vous aimez les chats, si vous aimez beaucoup d'humour, eh ben il faut se plonger dans ce roman où on voit c'est Jacques qui apprend que sa marraine est morte.
1: Et j'ai pensé au début, juste pour un petit clin d'œil, quand j'ai vu ça, j'ai dit c'est quoi, c'est les Aristochats, les 3 prénoms des Aristochats, tu sais, Marie, Berlioz, ouais. Et Toulouse. Je me dis qu'est-ce que font les Aristochats, que les 3 chatons, c'est quoi? Et rien à voir, et c'est tout à fait une petite merveille, parce que j'ai lu aussi ce livre.
4: Oui.
1: Ouais, mais je te laisse en parler.
4: L'histoire est très simple. Jacques apprend le décès de sa marraine, donc il va sur place, et là, il va rencontrer une voisine qui a 3 chatons à placer, et un voisin acariâtre appelé Citron. Et à partir de là, il y a toute sa vie qui va changer. Voilà, c'est vraiment un petit livre à lire pour l'été. C'est sympa. Et moi, je me suis bien amusée. Je ne sais pas toi, Jean-Paul.
1: Je me suis bien amusée. Alors, c'est un tout petit livre. En plus, pour l'été, je le dis parce que c'est rare d'avoir des livres à ce prix-là. 8,20 €. Un tout petit livre merveilleux. Une très belle couverture avec les 3 chatons magnifiques. Fanny Brucker, 3 chatons et un enterrement, c'est vraiment... c'est un petit livre. Partez en voyage sur la plage, mettez-le dans la poche, c'est super.
3: Pour ceux qui aiment les chats, quand même.
1: Ah, il faut aimer les chats. Ouais. Miaou. Voilà, on va écouter une petite chanson, un peu festive. Et puis, j'aimerais bien vous recevoir une prochaine fois pour vos prochains livres dans mon émission. C'est un vrai bonheur de vous avoir. J'ai une chance fantastique. Merci, Sylvana. Merci à Fanny, qui n'est pas là, mais peut-être qu'elle nous écoute, je ne sais pas. Merci à Emma Becker.
0: Merci.
1: Voilà, donc le livre aussi de Francis James, La fille Bernadette, était publié aux éditions Litos. Et puis, merci à Sue Berger. Pour quand le prochain livre, Sue?
5: Celui-là vient de sortir et on vient de le rééditer puisqu'il
1: est déjà
5: était épuisé. Oui, bien sûr.
1: Il était, je le dis tout à l'heure, il était en vitrine dans les librairies.
5: Oui, tout à fait.
1: Remarqué, et aux côtés du livre d'Emmanuel de Bosson. Ouais. Voilà, et merci à Emmanuel, que j'ai toujours un plaisir avec lequel d'échanger, de parler de littérature, de livres et tout. Voilà.
3: Merci Jean-Paul.
1: Un peu de musique,
3: merci.
1: Et je vous souhaite un bon mois de juillet, de très belles vacances d'été. Et on se retrouve, je ne sais pas si on va faire une émission, il faut que je regarde un peu les dates au mois d'août. Au mois d'août, il n'y a pas grand monde, les auteurs ne sont pas très à Paris. Et on se retrouve en septembre.

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1: Vous venez d'entendre le Libre Journal des éditeurs créé par Jean-Yves Dournon et dirigé par Jean-Paul Nadéo, diffusé en direct sur Radio Courtoisie vendredi 3 juillet 2026 de midi à 13h30 et réalisé par Benoît. 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
2: Et prochaine rediffusion de cette émission samedi 4 juillet, à partir de 14h. Il est 1h28, très bonne nuit à tous, vous êtes bien à l'écoute de Radio Courtoisie. Je vous rappelle qu'à 2h du matin, nous retrouverons Alain Laurence Labbé pour le Libre Journal des Traditions. Trois sujets pour l'été, les cahiers d'activité, l'université d'été légitimiste sur le thème de l'économie et de l'écologie, et enfin le latin vivant à l'Institut universitaire Saint-Pidis. Et avant de retrouver Alain Laurence, voici une demi-heure de musique consacrée à Mozart. Mozart interprété par Alicia Della Rocca et cet orchestre de chambre anglais placé sous la direction de Sir Colin Davis, un disque compact RCA. Et nous débutons avec le premier mouvement du concerto pour piano numéro 27, K595.
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0: En quasi-intégralité sur Radio Courtoisie cette nuit, le concerto pour piano numéro 27 de Wolfgang Amadeus Mozart, Mozart 1756-1791, avec interprétation enlevée d'Alicia Della Rocca, accompagnée de l'orchestre de chambre anglais placé sous la direction de Sir Colin Davis, un disque compact RCA. Il est 1h59 minutes. Dans une minute, nous retrouvons Alain Laurence Labbé pour le Libre Journal des Traditions avec trois sujets pour l'été. Les cahiers d'activité, une université d'été légitimiste sur le thème de l'économie et de l'écologie. Et enfin, le latin vivant à l'Institut universitaire Saint-Pédis.
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0: Tout à l'heure à 4h du matin, Pascal Appenzeller avec Promenade et Flânerie au domaine de poésie. Deux poètes décédés qui illustrent les années de 1940 à 1970 au programme. Mais tout de suite, voici le Libre Journal des Traditions de l'abbé Alain Laurence. Très bonne nuit à tous, vous êtes bien à l'écoute de Radio Courtoisie. Il est 2h.
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0: Chers amis de Radio Courtoisie, bonsoir. Au micro de ce libre journal des traditions à la Béa La Laurence, qui aura la joie de recevoir à 19h30, c'est-à-dire là, tout de suite, avec bonheur, Mère Catherine de Sienne, dominicaine, enseignante de Fanjeaux. Puis je recevrai au téléphone vers 20h André Scorbini qui nous parlera de l'université d'été légitimiste qui a pour thème l'homme face à son environnement, économie et écologie. Et vers 20h30, je recevrai Denis Duverger qui nous parlera de l'enseignement du latin vivant à l'Institut universitaire Saint-Pédis. Ma mère, bonsoir.
1: Bonsoir, monsieur l'abbé.
0: Alors, vous êtes responsable et de la publication de ces cahiers d'activité qui viennent de paraître édités par l'œuvre scolaire Saint-Nicolas. Ce sont des cahiers d'activité qui correspondent à des manuels. Nous sommes alors non